0: dans leur incapacité à penser avec nuance, peut-être même dans leur jalousie, parce qu'il y a une belle-sœur ou un beau-frère qui en fait rêverait de faire pareil, mais ne se le permet surtout pas, et donc ils vous déglinguent. Et dans ces cas-là, vous n'avez pas de temps et d'énergie à consacrer à ces gens. Voilà. Et vous trouverez une tribu de cœur ailleurs qui vous comprendra, parce que peut-être ils seront passés par des situations cornéliennes où ils pensaient ne jamais divorcer, puis ils ont découvert une horreur, ils ont dû divorcer, etc., etc. Donc, je crois qu'on n'est pas responsable de ce que notre divorce active chez autrui, et qu'il ne faut pas perdre trop de temps à justifier, parce qu'au fond, les gens qui ont envie d'être là pour vous, ils ne vous demanderont pas de vous expliquer. Ils seront capables de vous dire des vérités difficiles. Oui, bah tu sais, mais peut-être que t'as un peu tiré sur la corde à telle époque, on n'a pas osé te le dire. Ils vous diront peut-être des choses désagréables à entendre parce qu'ils vous aiment, et quand on aime quelqu'un, on est courageux, on lui dit aussi des choses déplaisantes à entendre, mais vous sentirez que c'est pour vous aider et pas par jugement. Donc quand la famille ne nous soutient pas, bah vous avez une famille de cœur, vous avez des amis, vous avez des proches qui seront en capacité d'apporter quelque chose. A contrario, je pense que si votre belle famille a des choses à apporter à vos enfants, même si vous vous séparez de leur fille ou de leur fils, mais tant mieux pour vos enfants qui aient aussi des cousins, des grands-parents de ce côté-là qui leur apportent des moments familiaux sympas, des fêtes de famille, et mettez votre ego de côté et laissez vos enfants en profiter. Je veux dire, on fait pas de... L'ego n'a pas sa place, et ce qui rend les divorces interminables et dévastateurs, c'est pas qu'un couple s'arrête. Je veux dire, malheureusement, dans la vie, on n'aura a priori pas une seule grande histoire d'amour. Il faut laisser mourir ce qui doit mourir, sinon ça devient des prisons. Ce qui fait que les divorces sont interminables, c'est l'ego. C'est l'ego blessé, c'est la vengeance, c'est la jalousie, c'est l'argent. Finalement, que ça s'arrête, si on est capable de réinventer le lien en restant une équipe parentale, l'enfant, il peut le surmonter. Ce que l'enfant ne peut pas surmonter, c'est d'être éternellement prisonnier des conflits de ses parents, qu'ils soient ou pas sous le même toit.
1: Les amis dans le divorce. Alors certains amis peuvent

0: pas. Qu'est-ce qu'on peut en dire des amis?
1: Je sais que beaucoup de gens, quand ils envisagent la séparation, qu'ils apprennent qu'ils sont quittés, me disent, dans les peurs qu'il y a, il y a évidemment la peur de la solitude, il y a la peur du déclassement social, de plus être invité parce qu'on est célibataire, et qu'un célibataire, ça fait peur. Mais il y a aussi souvent des gens qui me disent, j'ai perdu beaucoup d'amis. Et je leur réponds toujours, non, vous n'avez pas perdu d'amis dans votre divorce, c'est pas vrai, vous avez perdu que des illusions. Parce que les gens qui vous lâchent à ce moment-là, dans l'épreuve, que ce soit apprendre que vous avez un cancer, divorcer, etc., ben c'est des gens qui n'ont jamais été des amis, en fait. C'est des gens qui étaient là pour un statut ou pour une image, mais certainement pas pour vous. Les vrais amis vont se révéler dans l'épreuve. Vous vous attendiez d'ailleurs peut-être pas que telle copine de copine, eh ben, à ce moment-là, devienne extrêmement soutenante. Vous la connaissez pas très bien, puis elle vous propose de vous prendre vos enfants parce qu'elle sait que c'est difficile pour vous en ce moment, etc., etc. Donc je crois qu'on perd pas d'amis dans le divorce. On perd des illusions. On en perd sur soi. On en perd sur les autres. Et évidemment que le cercle amical, il va aussi se renouveler, mais parce que quand on vit une épreuve, on est obligé de changer de niveau de conscience. Sinon, on ne s'en relève pas. On reste brisé et amer et aigri. Donc, pour se relever, on va être obligé de changer nos perceptions et de changer notre niveau de conscience. Et donc, on va rencontrer des gens qui sont sur un autre niveau de conscience. Donc, il y a des amitiés qui vont s'en aller parce qu'on laisse des plumes dans un divorce et qu'on va aussi laisser derrière nous certaines croyances, certaines habitudes, certaines relations, mais il y a aussi des nouvelles personnes qui vont rentrer dans notre vie. Et ça, c'est extraordinaire.
0: Marie-Estelle Dupont, on est avec Nathanaël.
1: Bonjour Nathanaël.
0: Qui a décidé d'appeler Europe 1 pour échanger avec vous. Bonjour Nathanaël.
2: Bonjour Marie-Estelle, bonjour Romain.
0: Merci beaucoup d'être là avec nous. Vous vouliez échanger avec Marie-Estelle. Après 15 ans de mariage et 4 enfants, votre épouse vous a annoncé qu'elle souhaitait se séparer. Hein. Elle a engagé la procédure de divorce, hein, c'est ça?
2: Oui, c'est bien ça, oui.
0: Et vous ne comprenez pas pourquoi?
2: Si, je comprends effectivement certaines de ces raisons. Néanmoins, c'est davantage l'annonce qui a eu un effet destructeur sur moi. Et voilà, ça a été un véritable choc émotionnel. Duquel j'ai du mal à vraiment me relever. Et je venais chercher conseil auprès de vous, Marie-Estelle. Et je trouverai certainement certaines des réponses dans votre dernier ouvrage, que je me suis procuré ce week-end, d'ailleurs. C'était davantage au niveau de l'avancée dans ce processus, dans ce deuil du couple que je suis en train de faire, finalement, de savoir comment arriver à tirer un trait sur tout ce qu'on a pu vivre, tout ce qu'on a pu partager, et savoir voilà comment arriver à tourner la page et à avancer tout simplement.
1: Peut-être parce que vous formulez les choses en disant qu'il faut tirer un trait, mais c'est pas parce que ça s'arrête que ça n'a pas existé, que ça n'a pas eu de valeur. Vous avez des enfants, donc cette relation valait la peine d'être vécue. Oui, la douleur, elle est immense pour vous, et on sent que vous aimez, quand vous en parlez, on sent que vous êtes dans le deuil d'un véritable chagrin d'amour. Il n'y a pas de trait à tirer, ça s'arrête et c'est ça qui est difficile, mais ce qui a existé et ça a été beau. Vous n'avez pas à le renier. Peut-être qu'elle est dans une colère, elle, où elle voudrait nier, annuler, renier finalement ce qu'elle a vécu, mais ça, à la limite, c'est son problème elle, puis c'est peut-être pas le cas d'ailleurs. Mais personne ne vous demande de nier votre passé. Ce qui vous fait mal, c'est que ce passé est désormais au passé, qu'il s'arrête. Mais vous n'avez pas de trait à tirer. La preuve, vos enfants sont là. Donc, cette relation, elle a existé et elle valait la peine d'exister.
2: C'est vrai. C'est vrai.
1: Le deuil qui vous fait mal, c'est le deuil de cette femme. C'est le deuil d'un amour qui n'est plus réparable. J'ai l'impression, plus que le deuil chez vous, le deuil social ou le deuil du statut ou le deuil... Parce qu'il y a beaucoup de deuils possibles dans un divorce et souvent, ils se mettent les uns sur les autres.
2: Oui, c'est bien ça. Vous avez tout à fait raison. C'est bien ça. C'est le deuil de la personne aimée et de celle pour qui j'éprouve toujours des sentiments amoureux, différent bien sûr d'avant, mais pour qui j'ai encore quelques sentiments amoureux et en même temps des sentiments négatifs qui me font aussi du mal et qui lui font aussi du mal. Et c'est ce mélange aussi de sentiments qui est, et d'émotions contradictoires qui est aussi difficile à gérer aujourd'hui.
1: Bah oui, vous êtes dans l'ambivalence, mais vous ne la détestez que parce que vous l'aimez. Et en ce moment, ces émotions, elles sont très complexes, elles sont pas encore apaisées. Le contraire de l'amour, c'est pas la haine, c'est pas la colère, c'est le détachement. Et évidemment que c'est trop récent pour que vous soyez déjà détaché, mais vous avez l'impression de ne pas avoir entendu les signaux que ça n'allait pas, et du coup, par votre déni, de ne pas avoir essayé de réparer le lien tant qu'il en était encore temps, ou vous avez l'impression d'avoir été trahi parce que elle n'a rien montré et que l'annonce a été très brutale?
2: J'ai un certain sentiment de trahison, pour être totalement honnête, même si, bon, ça n'allait pas très bien dans notre couple et qu'il y avait effectivement régulièrement des conflits, des disputes. Mais je ne m'attendais pas à une telle décision et à une telle radicalité dans la décision. C'est ça qui m'a surpris, qui m'a pris de court.
1: Et elle vous dit qu'elle a essayé de vous parler, qu'elle a essayé de vous alerter?
2: Oui, c'est ce qu'elle me dit. Et je la crois, parce que je la connais bien quand même au fil de toutes ces années. Et je sais que ce n'est pas une personne qui ment et qui fait semblant. Donc je sais qu'elle est sincère lorsqu'elle me dit ça. Mais je suis également sincère quand je dis que je n'ai pas vu en fait la catastrophe arriver. Enfin, la catastrophe. Je n'ai pas vu l'annonce de la séparation.
1: Oui, vous étiez dans le déni. Ouais.
2: Arriver. Ouais, j'étais peut-être dans une forme de déni où je pensais que, où je voyais bien que notre couple souffrait, mais peut-être pas au point d'envisager avec effet immédiat une séparation et un divorce rapidement derrière.
1: Mmh. Vos enfants ont quel âge?
2: Alors, nos enfants, on a le bonheur d'avoir 4 filles. Leur âge s'étend de 14 ans à 5 ans.
1: D'accord. Et donc aujourd'hui, vous êtes séparés, vous n'êtes plus sous le même toit.
2: Non.
1: Et ça aussi, ça rajoute à votre profond désarroi, je pense, non? Vous devez inventer votre identité de père sans votre épouse?
2: Oui.
1: Pas facile d'être un homme debout face à ces 4 petites filles, j'imagine, 4 grandes filles.
2: Tout à fait. Non, ce n'est vraiment pas facile. Ça aussi, ça a été déstabilisant. Oui, c'est certain.
1: Mais oui. Mais il va vous falloir du temps pour trouver vos contours de papa séparé. Laissez-vous du temps. Accordez-vous le bénéfice de la patience. Parce qu'on n'est pas le même parent quand on est avec l'autre et quand on est tout seul. Que parfois les papas ont accordé beaucoup de confiance à leur femme et se sont aussi beaucoup reposés sur elle en tant que maman et doivent complètement réinventer ce rôle une fois qu'ils sont face aux enfants tout seuls. Et puis bon, vous faites pas les choses à moitié, vous avez 4 filles, donc vous êtes le bonhomme en face de ces 4 filles. Je pense que vos filles vous aiment profondément et n'en doutez pas. Par contre, je pense que vous avez besoin de vous faire aider. Moi, je vous connais pas assez, je connais pas assez votre histoire, et ce serait vraiment insultant de prétendre pouvoir vous aider en 10 minutes à la radio. Mais je pense que là, vous avez besoin d'être accompagné, parce qu'il y a à la fois la temporalité du chagrin d'amour, le pardon que vous avez à poser vis-à-vis de vous-même, d'avoir été peut-être dans le déni et d'avoir laissé quelque chose mourir alors que vous ne vouliez pas que ça meure. Votre nouveau rôle de papa, parce que vos filles ont besoin que vous teniez debout et que vous alliez suffisamment bien pour fonctionner comme papa. Et puis découvrir ça, vous allez peut-être avoir aussi des découvertes surprenantes de joie, être un papa que vous ne soupçonniez pas avec elle, parce que vous allez être obligé d'assumer plus de choses qu'avant. Mais donc tout ça est assez compliqué, ambivalent. Je pense que vous avez besoin d'un espace pour parler. Parce qu'en plus, souvent, les hommes se confient moins. Nous, on a toujours une bande de copines à qui aller dire du mal de notre ex s'il y a un problème dans le, ou de notre conjoint s'il y a un problème dans le couple. Mais les hommes ne se confient pas. Donc, évidemment, vous êtes, vous réprimez vos affects et du coup, vous êtes plus fragile aussi. Vous êtes plus enclin à faire des dépressions masquées.
2: Oui, sans doute, sans aucun doute.
1: Laissez-vous du temps. Voilà, ça prend du temps. On est dans une société où il faut coûte que tout soit réglé, qu'on affiche un sourire Colgate. Ça prend du temps. Et puis, vous savez, dans la vie, on est à l'abri de rien, Nathanaël. On n'est même pas à l'abri d'une belle rencontre. Voilà. Moi, je vous souhaite qu'un jour, il y ait de l'espace apaisé en vous pour une belle rencontre. Même si c'est trop tôt pour l'entendre, évidemment, aujourd'hui.
2: Oui, bien sûr. Bien sûr.
1: Vous nous donnez des nouvelles si vous avez envie, vous m'envoyez un petit message sur Instagram et puis on fera le point dans quelques mois.
2: Avec grand plaisir, c'est très aimable à vous.
1: Bon courage.
2: Merci beaucoup.
1: Bon courage, c'est sincère.
0: Merci beaucoup Nathanaël, merci d'avoir témoigné cet après-midi. Ça va aider beaucoup de monde, hein, parce qu'il y a, beaucoup de gens qui se retrouvent comme Nathanaël, voilà, qui sont perturbés.
1: Entre la culpabilité, le chagrin d'amour, il n'y a rien de plus triste qu'un amour qui meurt, hein. C'est très triste, on n'en parle pas, mais voir un amour mourir c'est très triste. Donc puis de la culpabilité, puis du regret, puis de on ressasse, et puis qu'est-ce que j'ai pas vu, et puis qu'est-ce que j'ai pas voulu voir, et faut se faire aider, on n'est pas obligé d'être tout seul avec ça en fait.
0: Faut se faire aider ou est-ce que le temps ne fait pas son œuvre?
1: Le temps fait son œuvre, mais si on peut élaborer les choses. Et parfois, on est tellement mal, c'est tellement douloureux, on est tellement collé à la situation qu'on n'a pas l'espace. En plus, avec 4 enfants, on doit être disponible pour les émotions des enfants.
0: Ouais.
1: Il faut les accompagner. Pour pouvoir les accompagner, il faut pouvoir se soutenir soi. Et plutôt que de finir par envoyer ses enfants en thérapie, il vaut mieux aller soi chez le psy et que on puisse du coup trouver les mots justes, parce que chacune de ces filles va aussi vivre les choses un peu différemment. Peut-être qu'il aura une fille qui prendra le parti de sa mère et qui sera plus agressive avec lui, alors que les autres le vivront avec moins de véhémence. Donc je pense que celui qui se sépare ne doit pas hésiter à déposer quelque part, quoi. On a le droit d'être mal et c'est un espace justement neutre où il n'y a pas les projections familiales. Votre frère ou votre soeur, il peut vous écouter, mais inévitablement, et c'est très précieux parce que c'est une autre écoute que celle du psy, mais il est aussi pris dans les rôles familiaux.
0: Nathanaël nous l'a dit dès le début de l'entretien, quand il a échangé avec vous, il a dit qu'il avait été traumatisé par l'annonce elle-même. En fait, sa femme lui annonçait le matin pour le soir même qu'elle voulait se séparer. Bon, comment est-ce qu'on annonce la volonté de divorcer quand on est celui ou celle qui part, qui prend la décision? Quels sont les mots qu'on doit utiliser, qu'on peut utiliser? Alors chaque cas est particulier évidemment, mais qu'est-ce que vous pouvez nous en dire de ça?
1: Que parfois, on a une réaction phobique, c'est-à-dire on a tellement peur de dire qu'on va quitter, que du coup, on le balance comme une patate chaude, très mal, très maladroitement, très brutalement, où c'est très traumatique pour l'autre, parce qu'en fait, on savait pas comment le dire, et donc, tout d'un coup, c'est... Vous savez, c'est l'histoire du type qui part chercher des cigarettes et qui revient jamais, quoi. Il arrive pas à dire c'est fini. C'est très dur de dire c'est fini, parce que celui qui part, c'est un être humain aussi qui a des angoisses de séparation. Et donc, acter que c'est fini, on a peur de la réaction de l'autre, mais on a aussi peur du c'est fini, parce que faut l'avoir intériorisé, que c'est sans issue. On peut s'être dit 40 fois je vais finir par divorcer parce qu'on était exaspéré, mais le fait de pouvoir penser qu'on allait divorcer nous permettait de supporter que ça aille mal, le jour où il faut dire c'est terminé, c'est extrêmement difficile. Moi je pense qu'il faut dire à l'autre ça va pas, tu sais, ça va finir en divorce là, ça va pas. Donc soit on va en thérapie de couple, soit on arrête. Voilà, si à Noël quelque chose n'a pas changé, c'est terminé. Voilà. Et que si l'autre est dans le déni, ah mais tu veux pas qu'on fasse un autre enfant, etc. Non, non, je crois qu'en fait, ce que je veux, c'est qu'on prenne un avocat, là. C'est fini. Et il va falloir le répéter. Attention, on s'approche du gouffre. Après, quand quelqu'un est complètement dans le déni, de toute façon, le moment où le déni saute, il est traumatique. C'est pour ça que vaut mieux écouter quand même vaut mieux écouter quand le conjoint vous dit que ça va pas, quoi. Et forcer la conversation. Si le conjoint est dans la fuite permanente, qu'il rentre très tard du bureau, il se barre tout le week-end à des événements sportifs, etc., à un moment donné, il faut l'attraper et lui dire qu'est-ce qu'on ne se dit pas là, parce que le déni finit toujours par avoir un retour de bâton extrêmement traumatique, évidemment.
0: Vous êtes thérapeute, psychologue clinicienne. Qu'est-ce que le thérapeute ne peut pas faire? Vous nous avez dit ce qu'il y a, ce que le thérapeute peut faire. Qu'est-ce que vous ne pouvez pas faire?
1: Merci pour cette question.
0: Quelles
1: sont
0: vos
1: limites? Parfois, on est investi et idéalisé d'un pouvoir magique. Alors, on n'est pas un magicien, d'accord? Donc, déjà, nous, on ne va pas envoyer un filtre d'amour sur quelqu'un qui n'aime plus. Donc, on ne peut pas créer l'amour là où il n'y en a pas. On ne peut pas réparer l'irréparable. On peut aider les gens à discerner, créer un espace où ils vont pouvoir s'entendre grâce à un tiers différemment, en dehors de l'exaspération, en dehors des projections habituelles, les aider à reformuler. On peut aider des gens qui se séparent à se séparer avec le moins de dégâts possible. On peut aider des gens qui pensent qu'ils sont dans une impasse sans issue à trouver des fenêtres, parce qu'on va les inviter aussi à faire un travail personnel sur eux-mêmes qui va faire qu'ils vont arrêter de confondre leur propre mal-être et le rôle du conjoint. C'est pas ton conjoint qui fait que t'es déprimé. Cette dépression, elle devait sortir parce que t'as un trauma pas réglé. Ton conjoint, il y est pour rien. C'est un figurant dans cette histoire. Va régler ton histoire personnelle. Donc nous, on peut mettre des repères, on peut mettre des balises, on peut aider des gens qui veulent s'en sortir à s'en sortir. On peut aider des gens qui veulent se séparer à se séparer en faisant le moins de dégâts possible et sans abîmer le respect fondamental entre deux adultes qui, à un moment donné, malgré tout, se sont choisis. Mais on peut pas être l'arbitre de vos conflits. On peut pas se faire trianguler dans un truc de manipulation où il y en a un qui accepte de consulter pour se victimiser en permanence sans jamais se remettre en question. Voilà. Et puis on n'est pas du côté du jugement. On est du côté de refaire circuler une parole qui ne permet plus de s'entendre. Donc comment est-ce qu'on trouve les mots pour qu'à nouveau on puisse s'entendre?
0: Marie-Estelle Dupont sur Europe 1 à votre service. Voilà, c'est une émission comme celle d'hier qui a certainement aidé beaucoup de monde qui veut se séparer à ce projet ou est en train de se séparer, de divorcer.
3: 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Notez que Marie-Estelle Dupont sera l'invitée de Valérie Darmon ce jeudi soir dans la Libre Antenne, alors plutôt dans la seconde partie de l'émission, entre 22h45 et minuit, et qu'elle interviendra également chez Pascal Pro, toujours ce jeudi, donc à partir de 16h, entre 16h et 18h sur Europe 1. Je crois que j'ai tout dit. On va écouter un peu de musique à présent avec Robert Palmer, Every Kind of People, et puis juste après, la Libre Antenne avec un témoignage ou deux à retrouver.

0: venez de nous rejoindre, eh bien vous arrivez au bon moment pour écouter des témoignages de la Libre Antenne. Le direct, c'est de 21h30 à minuit, mais vous savez, durant notre balade nocturne, on réécoute quelques-uns de vos témoignages. C'est tout de suite un premier témoignage au micro de Valérie Darmon. Bonne nuit à tous.
1: Bonsoir Brigitte.
2: Oui, bonsoir.
1: Merci d'être avec nous sur l'antenne d'Europe 1 pour nous parler de quoi, dites-moi.
2: Donc, je vous avais rappelé hier, me semble-t-il, suite aux propos tenus par Gilles au niveau de son logement et surtout des difficultés avec le service judiciaire.
1: Et oui, à se faire entendre.
2: Oui, mais surtout à se faire manipuler, à se faire dépouiller et en fin de compte des procédures qui sont pas respectées, style les expulsions, des documents qui ne sont que des photocopies, qui ne sont pas, il n'y a pas de tampon de la formule exécutoire, enfin plein de choses comme ça. Donc aussi les dates de mise en état du dossier qui ne sont pas communiquées, donc aux demandeurs, voilà.
1: Alors vous avez sué le même genre de déboire, Brigitte.
2: Tout à fait.
1: Ah oui, comme quoi l'auditrice précédente avait raison. Vous êtes très nombreux dans ce cas-là.
2: Ah, hein. Je vous raconte pas.
1: Ah oui, vraiment. Hein. Alors on vous écoute ce soir sur l'antenne d'Europe 1.
2: Alors, comme je m'en étais expliqué à Nicolas hier soir et un peu plus tout à l'heure, donc j'ai eu un dégât des eaux en octobre 2016. Donc les pompiers sont venus, il y a un plombier qui est venu, chacun a fait un rapport que j'ai été obligée d'aller chercher moi-même, et c'était moi la première intéressée, pour prouver par A plus B que j'étais absolument pour rien dans le sinistre. Voilà, ça a commencé comme ça. Donc bien évidemment, moi, dès que les pompiers sont partis, j'ai alerté mon assureur s'est mis en contact avec son cabinet d'expertise, l'expert m'a envoyé assez rapidement un courrier à moi, ainsi qu'au bailleur et à son assureur pour un rendez-vous d'expertise.
1: Jusque-là, tout est normal. On l'a tous plus ou moins vécu.
2: Voilà. Seulement ce qui se corse, c'est que moi, j'ai bien reçu mon courrier. Je suis bien venue le jour qui était annoncé, mais j'ai vu personne.
1: C'est-à-dire donc, personne. Le bailleur n'était pas là. Vous n'avez pas vu l'expert?
2: Ben, l'expert, a priori, je ne sais pas ce qu'il a fait, et parce que mon assureur n'avait donné ni le numéro de téléphone, ni ma boîte mail, rien du tout. Et nous, à Grenoble, on a eu... je pouvais plus habiter chez moi en définitive. Hein,
1: puisque c'était inondé.
2: Ah ben oui, j'avais 2-3 cm d'eau et ça a continué par les mois qui ont suivi et les années. Mais bon, on en parlera plus tard. Donc, moi, j'arrivais de plus loin. Il y avait le réseau de la TAG était perturbé. Donc, je suis arrivée, 10 minutes, un quart d'heure. Mais je n'ai pas vu d'expert. Et je sais, mon fils travaille dans un rôle d'expert, mais il travaille auprès d'entreprises. Et donc, il me dit, la secrétaire nous donne toujours les numéros de téléphone des deux côtés, quoi. Pour s'il y a justement un imprévu, qu'on puisse se joindre.
1: Oui.
2: Et bien, que nenni. A priori,
1: donc, pas d'expert et pas de bailleur. Vous êtes seul au rendez-vous,
2: finalement.
1: Pas
2: d'ailleurs, pas l'assureur du bailleur. Donc moi, qu'est-ce que j'ai fait? J'ai attendu plus d'une heure, je me suis dit, tant pis, j'attends, on sait jamais, ils vont repasser, ils sont en retard, il y a eu un imprévu, donc très patiente. Donc j'ai attendu, je vous dis, et personne n'est venu. Et puis après, il n'y avait rien à faire avec le bailleur, c'était plus l'assureur qui m'envoyait promener, donc c'était vraiment pas confortable. Hein, donc, parce que normalement, votre assureur, il doit vous aider,
1: il est censé vous soutenir de toute façon déjà.
2: Et vous accompagner dans les démarches aussi, parce que c'est un peu, faut slalomer dans les démarches. Et donc, moi, le mien, paf, il m'envoyait promener, que ce soit au téléphone ou carrément à l'agence, il n'y avait rien à faire.
1: Vous étiez assuré chez eux depuis longtemps?
2: Ah mais déjà quand j'étais à Paris, j'étais déjà assurée chez eux. Donc quand je suis arrivée sur Grenoble, je me suis assurée évidemment dans la même compagnie.
1: Oui.
2: C'est un petit peu logique.
1: Et malgré voilà. tout, vous n'avez pas bénéficié de l'ancienneté, parce que parfois, quand on est là depuis longtemps, ils peuvent être un peu plus dans la considération.
2: Parce que moi, ça faisait, à l'époque, ça faisait quand même 2 décennies à peu près que j'habitais à cette adresse et que j'étais déjà à la gamme, quoi. Donc, bref, il n'y a rien à en dire, c'est horrible. Donc, en tout cas, après, le bailleur m'a signé, j'ai reçu en 2018, en décembre 2018, une assignation. Et j'en pouvais quand même plus, parce que même s'il n'y avait pas de, comment dirais-je, de lien, moi, je travaillais sur le dossier, quoi.
1: Mais où vous viviez, parce qu'entre-temps, ça n'a pas été réparé, la fuite ?
2: Ah, mais rien du tout, mais rien. Parce que dans un premier temps, c'était un refoulement des eaux usées, c'est-à-dire que moi, j'habite dans un rez-de-chaussée. Au-dessus de moi, il y a 10 étages, et en fin de compte, il y avait une personne qui était dans un étage supérieur. Le plombier est venu le matin, il a débouché la canalisation des eaux usées, mais le bouchon, il a tellement descendu, il s'est carrément bloqué, mais dans les parties au niveau de la cave. Et c'est comme ça que, chez moi, c'est remonté par la baignoire. Donc la baignoire n'a pas débordé, Dieu merci, mais c'était de l'eau marron puante.

0: et puis après, sur la droite, encore 1,50 m d'eau devant les boîtes aux lettres.
1: Wow.
0: Donc, c'était quand même assez conséquent.
1: Ah oui. Et donc, pendant ces deux ans-là, vous payez votre loyer
0: Ah ben, tout à fait, intégralement.
1: Donc, vous ne pouvez pas vivre dans les lieux et vous payez votre loyer.
0: Oui, oui, oui, tout à fait. Et ce qui s'est passé, en fin de compte, la première nuit, moi, j'ai rappelé mon assureur qui s'est énervé, mais moi, je me suis encore énervée plus que lui. Pourtant, j'ai un caractère quand même assez calme. Et je lui ai dit, écoutez, je suis assurée chez vous depuis X années. Déjà, quand j'étais à Paris, j'étais assurée chez vous. Donc, je vous ai rien coûté depuis je ne sais pas combien de décennies. Et là, j'ai vraiment un gros souci et vous voulez rien faire. Hein, bon, écoutez, j'ai demandé à ma secrétaire, elle vous rappelle. Voilà. C'est vachement agréable, hein. On est bien reçu. Hein.
1: Mais comment c'est possible, surtout quand on voit, quand vous nous décrivez la situation, et on a tous eu affaire à notre assureur à un moment donné, vous étiez totalement seul face à cette situation.
0: Et en plus, moi, dans les garanties choisies, j'avais le dégât des eaux habitation. J'avais la responsabilité civile vie privée, j'avais une protection juridique recours et j'avais la gamme assistance.
1: Oui, donc il y avait absolument tout. Vous étiez archi couverte. Quels sont les recours contre l'assureur? Alors moi, j'en appelle aux auditeurs d'Europa.
0: Là, je me suis tiré les cheveux parce que le bailleur m'a fait des tas de soucis. Enfin, c'était l'horreur. Donc pour terminer, donc la première nuit, je l'ai passée dans un hôtel. Il m'a trouvé quand même un hôtel. Et après, il m'a dit, par rapport à ce que vous, vos cotisations, non, moi, je peux pas. Et en plus, je pouvais pas habiter mon logement. Il fallait aussi que je puisse enlever tous mes biens, parce que moi, j'ai bien regardé dans la brochure de ma formule d'assurance. Normalement, il y a déménagement quand il y a un gros sinistre. On doit pouvoir mettre ses biens à l'abri. Rien du tout, quoi. Et puis, comme j'étais toute seule, pas accompagnée, personne pour être là avec moi, j'ai rien pu obtenir, quoi.
1: Pourtant, vous nous parlez d'un gros assureur, hein. On n'est pas...
0: Oui, tout à fait.
1: Donc,
0: ce qu'il faut savoir, c'est que GAN a été absorbé par Groupama, hein. Derrière la GAN, c'est Groupama, hein. Si vous regardez sur Wikipédia ou autre, vous verrez. Moi, j'ai regardé l'historique, hein.
1: Ben oui, Wikipédia, ce n'est pas forcément une valeur sûre non plus. Hein.
0: Oui, mais même, j'ai regardé
1: avant,
0: ailleurs.
1: Hein. Oui.
0: J'ai même regardé ailleurs, je me suis renseignée. Parfois, il y a des événements sur l'habitation. Nous, à Alpexo, on a des choses comme ça. Et là aussi, on a des assureurs. Et bon, là, c'est sûr et certain. Donc,
1: En 2018. Donc en 2018, vous avez vous ne vivez toujours pas dans...
0: Attendez, vous me disiez où est-ce que j'avais vécu pendant 2 ans.
1: Oui.
0: Eh bien, après, j'ai un ami qui m'a récupéré chez lui. Seulement, je le remets sur un coin de canapé. En plus, il n'a pas le même rythme de vie que moi. Donc, il vit plutôt la nuit. Donc, c'était pas pratique, quoi. Puis, j'étais pas chez moi. Vous imaginez, pour laver vos vêtements, pour vous laver vous-même. Pas possible, quoi. Enfin, ou très difficilement possible. Donc, après, on arrive en 2018. Et là, j'ai la fameuse assignation du mois de décembre. Et surtout, ce que je vous ai oublié de vous dire, c'est à savoir que quand l'expert a envoyé les courriers en 3 exemplaires, eh bien, ils sont pas venus. Et donc, en 2018, voilà, c'est ça. Quand je reçois l'assignation, je me dis, bon, il va falloir que je fasse quelque chose, vraiment. Il faut que je bouge. Et je me dis, tiens, je vais appeler le cabinet d'expertise qui se trouve à Lyon. Et donc, là, j'expose la situation. Alors la personne me dit, ah oui, nous sommes là, nous savons, ils n'étaient pas là. Mais le pire du pire, c'est surtout qu'ils n'étaient pas là parce qu'ils n'ont pas retiré les lettres recommandées avec accusé de réception qui indiquaient le jour et l'heure du rendez-vous.
1: D'accord.
0: Voilà.
1: Donc ils ont laissé courir en fait. Hein. Ça, vous parlez du bailleur là, vous parlez du bailleur.
0: Bailleur
1: hein.
0: Et l'assureur du bailleur. Hein.
1: Oui.
0: Donc, je ne donnerai pas le nom de l'assureur dont le siège est à Paris. Et moi, j'ai fouillé sur le truc. Et apparemment, c'est une assurance, mais qui est plutôt vers tout ce qui dépend du bailleur, quoi. Enfin, mais plutôt au niveau immobilier, c'est-à-dire les véhicules, les ouvriers qui pourraient avoir un accident de travail. Et il n'y a pratiquement rien pour les locataires. Ça, j'ai cherché, mais a priori... D'ailleurs, j'ai regardé, ils ont une adresse à Lyon et je pense que je vais téléphoner et même me déplacer à Lyon pour parce que j'ai le numéro d'assurance, et là je me dis tiens quand même, même si il y a eu le jugement, mais moi pour moi-même je vais aller creuser quoi.
1: Oui. Alors le jugement ça a donné quoi?
0: Ah ben le jugement donc 2018, bon ça a traîné, vous savez très bien comment ça se passe. Mm-hmm. Il y a eu un premier jugement donc en première instance qui a été rendu en janvier 2021, et ensuite j'ai fait appel. Et ben ça a été pire que pire, parce que je me retrouve avec 16 000, j'ai été condamnée à 14 000 euros. Alors ces 14 000 euros correspondent au fait qu'ils m'ont déménagé tout mon appartement sans l'autorisation du magistrat. C'est-à-dire que le magistrat avait dit qu'il fallait nettoyer, remettre en ordre, mais ils m'ont pris tous mes meubles. Donc chez moi, de toutes les façons, j'avais rien du tout, j'avais même pas un lit, même les, vous savez quand il y a des saisies. D'abord l'avocat que j'avais eu m'a dit que c'était carrément pas ça, c'est une saisie qui avait pas été autorisée. Et en plus, normalement, on doit vous laisser un lit, une chaise, votre plaque de cuisson. Enfin, il y a des éléments.
1: Mais ils les ont mis où, vos affaires? Ils les ont mis où? Parce que
0: eh ben,
1: non seulement
0: écoutez,
1: ils viennent saisir vos affaires.
0: L'huissier a refusé de me donner l'adresse où étaient entreposées mes affaires. Donc là, j'ai été obligée, parce qu'il y avait des choses auxquelles je tenais, j'ai loué un box. J'avais un ami qui avait une voiture. On a déménagé une partie, mais très peu, de mes affaires. Et tous les mois, je payais 105 euros de box.
1: Vous avez continué pendant toutes ces années, Brigitte, à payer le logement?
0: Ah oui, tout à fait.
1: Non, mais c'est carrément temps, scandaleux ce que vous nous racontez. C'est complètement lunaire.
0: Oui, mais je suis d'accord, parce que puis moi je suis entourée de gens qui n'ont pas tellement l'esprit pratique, donc c'est encore plus difficile à vivre comme situation. Voilà.
1: Mais attendez, c'est juste un dégât des eaux qui est dû à un problème de canalisation dans les parties communes.
0: D'abord, refoulement. Voilà. Attendez, je vais vous préciser. Dans un premier temps, nous avons eu un refoulement des eaux usées dans l'appartement. Bon, moi, comme je vous ai dit, j'ai été obligée de partir, et pendant 2 ans, bon, je venais chercher mon courrier quand même, je jetais un coup d'œil chez moi quand même, mais je pouvais pas y habiter.
1: Pas y vivre, j'avais des bien sûr.
0: Mais non, et puis j'avais appelé le centre anti-boison. Moi, toutes les émanations, ça me brûlait les yeux, la gorge, le nez. Et au centre anti-poison, ils m'ont dit, écoutez, si vous rentrez chez vous, c'est lunettes, c'est masques, c'est combinaison intégrale. Parce que là, avec le desktop, plus les mélanges de produits et tout ça, c'est hyper dangereux, quoi, pour les muqueuses.
1: Et vous avez pas fait tester tout ça?
0: Ah, mais moi, j'ai fait tout ce que j'ai pu, mais je suis tombée sur des avocats avec l'aide juridictionnelle. C'est peanuts, hein.
1: Et vous nous racontez la même histoire que nos auditeurs d'hier soir, en fait. Hein.
0: Mais oui, la même histoire. Et puis l'avocate qui alors la deuxième là pour la partie de dans la en appel. Alors c'était terrible, je pouvais pas aller la voir quand je voulais parce que comme j'avais pas de réponse au mail, pas de un coup de fil. Apparemment c'était 35 euros pour la voir au téléphone, que des trucs comme ça quoi. Donc je passais la voir, ça allait pas, je me faisais rembarrer. Pour rester poli, je téléphonais, ça répondait pas, ou elle me disait bon écoutez, je suis désolée, je suis occupée, impossible d'avoir un rendez-vous. La dernière fois, puisque c'est passé en jugement début mai 2024, mise en délibéré, jugement, enfin ils appellent pas ça, arrêt rendu en juillet 2024. Et ben entre le mois de septembre, parce que je l'avais vu, ça devait être la deuxième semaine de juillet, la deuxième quinzaine de juillet, après il y a les vacances judiciaires et tout. Donc début septembre, j'avais tout silence radio, je dis bon, hop, début septembre, j'envoie un mail. Le temps passe, septembre, octobre, novembre, décembre, janvier, février, mars. Et mars, moi je me dis non, c'est pas possible, donc j'appelle carrément le palais de justice, et je dis allô, bon, je voudrais avoir...

0: Rien, je n'avais pas du tout les moyens. Donc, je vous dis, fin 2016, j'ai été obligée d'habiter chez...
1: Chez
0: mon ami. Après, mon fils avait des soucis avec son fils. Il avait eu quelque chose de très grave. Sa compagne, un grave accident de moto. Donc, je suis revenue qu'en mars, 8 mars 2017. Et puis après, j'habitais chez ce copain. Donc, j'ai dû habiter là-bas jusqu'en 2019, quoi.
1: Mais heureusement que vous aviez un plan B, surtout, hein. Ça aurait pu, comme Gilles qui a dormi dans sa voiture.
0: Oui, non mais oui, puis bon, mais c'est atroce, mais on est très mal reçu par les assureurs, on nous prend pour des moins que rien, mais quand ils tendent la main pour le chèque, là, ils sont bien présents.
1: Alors quel recours on a contre l'assureur, Brigitte, pour les auditeurs qui nous écoutent?
0: Écoutez, moi hier, je suis allée revoir un conseil à la maison de droit et de justice. Et donc, parce que j'avais été étonnée que l'avocate pour l'appel, elle travaille pas sur ça. Parce que quand même, moi, je vous dis, j'avais des garanties, j'avais mon recours, j'avais ma protection juridique, tout ça. Et je me suis dit, mince, mais qu'est-ce qu'elle fait? Parce que là, il y a quelque chose à travailler. Il y a quelque... Ben rien, quoi.
1: Donc rien. Donc il n'y a pas de recours.
0: C'est-à-dire, si, il y a un recours, parce que je faisais des démarches comme ça, à droite, à gauche, et je me suis dit, tiens, je vais appeler la direction départementale de la répression des fraudes. Donc, je les ai eu au téléphone, ils m'ont dit, ben, dans ce cas-là, il faut appeler la GAN, mais chaque assureur, ils ont un truc consommateur-client, il faut envoyer tout un dossier, machin.
1: Et puis, ça prend du temps, en plus.
0: Ouais. Et puis, j'étais pas tellement familiarisée avec le scannage des pièces jointes et compagnie. Et puis je trouve ça tellement injuste, vous savez,
1: la charge mentale, elle est monumentale. Parce que cette époque, aujourd'hui, vous avez quel âge, Brigitte?
0: Ben, j'ai 67.
1: Et à l'époque, donc, vous travailliez à ce moment-là?
0: Non. Et puis après ça, ben, je pouvais pas travailler. Avant, je travaillais. Après, il y a eu ça. En plus, j'étais en train de passer mon code. Et ben, j'ai tout laissé choir, quoi. Donc pendant 8 ans, ma vie, elle a été entre parenthèses, quoi. Parce que même après, après j'ai pu réintégrer mon logement, ils m'ont ramené mes meubles, je vous raconte pas. Mais dans n'importe quel sens, mais c'était une horreur, quoi. Quand on a fait le déménagement, il y avait plein d'eau par terre, j'étais en bottes. Enfin bref, c'est une horreur, quoi. On m'a dit, tu devrais écrire un livre.
1: Donc ils vous ont ramené vos meubles alors qu'il y avait encore de l'eau dans l'appartement?
0: Ouais, c'était affreux, quoi.
1: Mais alors, et aujourd'hui, vous en êtes où, là, à l'heure où vous nous parlez ce soir sur l'antenne de Europe 1?
0: En travaux, ils ont fait les travaux en 2019. Ça leur a pris, au lieu de prendre 15 jours, ça leur a pris un mois et demi. J'ai même été obligée de payer plusieurs nuitées d'hôtel, tout comme ça, de ma poche. Et ils voulaient se faire rembourser les un mois et demi. Ils ont demandé ça par l'intermédiaire de leur avocate. Il fallait que je rembourse les nuitées d'hôtel et puis plein de choses. Et le pire, c'est que il y avait je sais pas combien de travaux. Et c'est les travaux que je paye maintenant. Donc j'ai eu.
1: C'est vous qui payez les travaux. C'est vous qui payez les travaux du bailleur.
0: Oui, 14 000 euros. Et là, maintenant, j'en suis à 16 000 parce qu'il y a tellement eu de magouilles que ils m'ont supprimé ma réduction de loyer de solidarité. Là, ça fait plus de ça fait un an que je paye un plan d'apurement parce que je peux pas payer 15 000 euros, 16 000 euros comme ça, hein.
1: Et puis en plus, j'imagine bien que ce n'est pas vous qui avez choisi en plus l'entrepreneur, évidemment. Hein.
0: Ah, mais oui,
1: comment
0: mais
1: ça fonctionne. Oui.
0: Non, c'est le bailleur qui a pris. Et puis moi, j'ai fait des recherches avec... En plus, j'ai eu beaucoup de difficultés à obtenir les factures. Heureusement, j'ai été suivie par une travailleuse sociale qui s'occupe des personnes qui ont des difficultés de logement, d'accès ou de maintien. Et elle, on devait aller voir, soi-disant pour la mise en état, mais on n'a jamais trouvé l'avocate au palais de justice. Alors je lui ai dit, écoutez, si vous voulez, on est à deux pas de son cabinet, on va passer au cabinet parce que là, il y a des pièces qu'elle peut pas m'envoyer. Et elle m'a répondu que les pièces étaient trop lourdes pour m'envoyer sur ma boîte mail. Donc je suis passée et la secrétaire n'a rien dit. On a pu photographier les pièces des entreprises. Qu'est-ce que j'ai fait moi avec le nom de l'entreprise, le CIRET? Je suis allée sur Infogreffe eh bien, il y a des entreprises.

0: Moi, je me suis déplacée, surtout une qui n'était pas très loin de chez moi. Eh ben, il n'y a personne. C'est une entreprise même, que ça soit le nom de l'entreprise, le gérant, le nom, il n'y a aucun de ce qui figurait sur le document que j'avais, il n'y avait rien. Donc, c'est des adresses fictives. Et en plus, au niveau des chiffres d'affaires, ils ont des chiffres d'affaires conséquents avec un minimum de salariés.
1: Oui, parce qu'ils sont obligés de faire des appels d'offres à plusieurs entreprises.
0: Non, mais là, je parle bien des entreprises qui ont été mandatées par le bailleur.
1: Alors vous avez des recours aujourd'hui pour faire appel de ces plus de 10 000 euros là, que vous devez entre 14 et 16 000 pour les travaux?
0: Non, moi, ce que j'ai fait pour éviter, parce qu'en plus, ils ont fait un truc, ils sont très rusés, ils ont contacté la CAF en disant que je payais pas mon loyer et mes charges, ce qui n'était pas vrai parce que c'était un virement permanent. Les charges, ça faisait des années, depuis 2008, qui nous faisaient des forfaits d'eau froide et d'eau chaude alors qu'on avait des compteurs. Et donc, normalement, quand c'est un bail vide, si vous voulez, les consommations, c'est au réel. Donc, il y a juste à prendre le relevé de l'index. Vous faites la soustraction avec l'index d'avant et vous avez votre consommation, ce que vous avez utilisé en eau. Mmh. Mais là, une année, en 2014, j'ai eu quoi? J'avais 51 mètres cubes d'eau chaude et 41 mètres cubes d'eau froide. Mon fils m'a dit, mais maman, tu as de quoi remplir une piscine, quoi. En plus, ce qu'il faut savoir, par exemple, admettez, vous avez 30 mètres cubes d'eau froide. Eh bien, votre consommation d'eau chaude, elle doit être de 10 à 15 mètres cubes, mais pas plus. C'est toujours un tiers de la consommation, à peu près un tiers de la consommation.
1: Est-ce que vous vous êtes rapproché d'autres locataires de votre immeuble? Parce qu'à mon avis, vous n'êtes pas la seule à être abusée.
0: Ah ben, les gens disent rien, ils subissent, et puis voilà, ils râlent, et patati, patata, et ça s'arrête là. Les gens ne sont pas très réactifs.
1: Et d'associations, parlez des associations hier?
0: Alors, les associations, j'ai fait un peu le tour. Vous téléphonez, vous faites rabrouer par des gens qui sont mal embouchés, mais vraiment, pas aimables. Ou alors, vous avez ceux qui sont en amitié avec le bailleur. Donc là, c'est n'importe quoi. On veut bien prendre votre adhésion. D'ailleurs, il y a une association auquel j'avais cotisé. Et je m'aperçois, je me dis, mais mince, quand on cotise, on doit nous donner une carte d'adhérent. Bon, eh ben non, on m'a dit, ben non, vous avez payé, non, on vous donne pas de carte. Qu'est-ce que j'ai fait? J'ai appelé à Paris, dans le 15e, j'ai appelé la même association, là j'ai dit, allô, oui, bonjour, voilà, j'ai cotisé tel jour, voilà mon nom, voilà mon adresse. Ah ben, vous vous inquiétez pas, on va vous envoyer votre carte d'adhérente, et puis vous êtes abonné à une petite revue. Ben voilà, il a fallu que je téléphone à Paris pour renverser un tant soit peu la vapeur. Mais c'est fou, hein, c'est fou.
1: Ah oui, c'est
0: à Grenoble, c'est comme ça.
1: Et alors, on a Marie, là, au 739-21, qui vous donne une information et qui dit que vous pourriez saisir le médiateur des assurances. Elle dit que le médiateur à Paris l'a beaucoup aidé pour un fournisseur d'énergie.
0: Mais là, on est dans le cadre d'un appartement, mais je suis tout à fait d'accord.
1: Le médiateur des assurances pour votre assureur qui n'a pas assuré, c'est le cas de le dire, une cacahuète.
0: Ah, mais là, je suis toujours sur le même assureur. Alors, ils m'ont changé, mon assureur est parti en retraite, ils m'ont changé deux fois d'agence, ils m'ont changé mon numéro de
1: oui, mais d'assurance, vous changez, ça vous fait une belle jambe, ce qui serait bien, c'est qu'ils fassent le nécessaire.
0: Mais non, mais en fin de compte, c'est rien, ils veulent rien faire, parce que normalement, quand vous déposez un dossier d'aide juridictionnelle, dans le formulaire, vous avez une feuille à l'intérieur qui doit être remplie par l'assureur, comme quoi vous n'êtes pas assuré pour la cause. Là, c'était dégâts des eaux. Eh ben moi, je suis allée les deux fois. Et deux fois, ils m'ont dit qu'ils prenaient pas en charge. Donc, c'était déjà un gros mensonge. À la limite, il faut faut sortir de l'argent de sa poche, prendre un avocat spécialisé dans le logement ou dans le droit de l'assurance. Même si on paye 150 ou 200 euros, parce que c'est les tarifs, si c'est pas plus, et aller voir l'assureur et lui dire, ah papa, vous me remplissez ça. tant qu'on les met pas au pied du mur, c'est comme dans les émissions de Julien Courbet, si vous les mettez pas au pied du mur, eh ben ils vous racontent n'importe quoi, ils vous promènent, voilà.
1: Et pour ça, il faut évidemment avoir les moyens, parce que les avocats de l'aide juridictionnelle, on en a parlé hier, on en parle ce soir. Voilà, ils sont pas très investis.
0: Non, mais ils font rien, Moi, l'avocate, là, quand je lui ai envoyé le mail en septembre 2023, elle m'a contactée quand je lui ai envoyé le mail, comme quoi, là, en mars, j'avais eu la greffière de la cour d'appel. Et là, miraculeusement, le lundi, à 13h30, un coup de téléphone de mon avocate. Mais elle a dû avoir peur. Et puis, ce qu'il faut dire aux gens, c'est que normalement, les avocats, ils sont assurés. Donc, s'ils remplissent pas leur travail et que, ça porte préjudice justement à la personne, ils peuvent être tenus de rembourser. Et puis maintenant, il y a des cabinets qui s'ouvrent, des cabinets d'avocats, et qui vont aider les gens qui ont été lésés.
1: Par des avocats
0: par des confrères, des consoeurs.
1: Ah oui.
0: À faire ça. Il y en a plusieurs en France. Oui.
1: C'est bon à savoir, c'est bon à savoir.
0: C'est l'horreur. Par contre, la DIL, on a dû vous en parler, l'Agence départementale d'information logement. Donc j'en profite pour le monde qui est à l'antenne. Donc vous en avez dans chaque département, et puis vous avez aussi des permanences dans les petits villages. Vous avez des sites internet. À Paris, on a l'ANIL, Agence Nationale d'Information Logement. Ça doit être .org, mais bon, rien qu'en tapant l'ANIL ou la DIL, et dedans, vous avez toutes différentes rubriques, des rubriques pour les propriétaires, des rubriques pour les locataires, des rubriques pour les litiges avec le bailleur, entre locataire et bailleur. Il y a beaucoup d'informations, il y a des endroits où c'est du juridique. Enfin, c'est très bien. Même le site de l'abbé Pierre, parce qu'ils avaient fait un truc, parce qu'ils ont un site là pour anti-expulsion. Et là aussi, alors, je ne sais plus s'il a été actualisé.
1: Donc, vous avez trouvé de l'information partout, Brigitte, mais en attendant, aujourd'hui, vous êtes toujours coincée.
0: Ah ben là, de toute façon, maintenant, je suis condamnée, je suis chez moi, et je paye. Mais bon, je trouve que c'est vraiment... C'est difficile à
1: accepter,
0: vivre,
1: hein,
0: quand on sait qu'on est limite, parce que c'est injuste de chez injuste, quoi. Mais de A à Z, quoi. Même l'huissier qui est venu, donc c'était dans les années 2018, là, 2019, qui est venu vider mon appart. Et moi, je savais très bien que... Alors, en plus, elle me dit au téléphone, et normalement, quand il y a une ordonnance, on doit pouvoir se retourner. On a 2 semaines à peu près pour se retourner, pour pouvoir contester l'ordonnance. Et ça, il faut le savoir. Hein. J'utilise peut-être pas les bons termes, mais on peut le faire. Hein. Donc, en fin de compte, elle m'a appelé à brûle pour point le mardi, et elle m'a dit, bonjour, je dois vous remettre un document. Alors moi, déjà, je lui ai dit, maître, je peux tout à fait passer à votre étude, je connais l'adresse, je peux tout à fait récupérer le document. Ah non, il faut que je vous l'apporte, et puis il faut que vous me donniez un rendez-vous, et puis là, cette semaine, donc on était déjà le mardi, elle m'a dit oui, et puis c'est comme ça, et pas autrement. Donc j'ai dit, écoutez, vendredi, en début d'après-midi. Elle me dit oui, puis alors je viendrai avec mon déménageur, il est très professionnel, il travaille très bien. J'attends le vendredi, donc elle vient, elle me remet l'ordonnance, c'est une vulgaire photocopie, et ça, normalement, moi j'ai fouillé le sujet, c'est pas normal, il faut qu'il y ait des tampons, ça doit être l'original. Moi, elle m'a donné une photocopie. Donc, si vous regardez dans les jurisprudences et tout ça, ça a déjà été traité, et ben normalement, c'est caduc, ça annule, elle peut pas. Et puis en plus, moi, avec le déménageur, je lui dis, mais vous êtes monsieur qui ? Quel est le nom de votre entreprise ? Il voulait pas me donner le nom de l'entreprise, il voulait pas me donner son nom. Je lui dis, mais écoutez, en plus, il avait pas de chance, parce que j'avais vu son camion qui est passé en face de chez moi, et j'avais vu juste le haut de son entreprise. Je n'avais pas l'intégralité, mais moi, j'ai bien mémorisé. Donc là, elle me dit, si vous laissez pas rentrer mon déménageur qui doit effectuer le cubage pour débarrasser votre logement, moi, vous voyez, là, j'ai mon téléphone, et dans 5 minutes, vous aurez 20 policiers autour de vous, et vous serez bien obligé de laisser rentrer mon déménageur. Ah, donc déjà là, elle a pas le droit, parce que ça, c'est
1: En fait, quand je vous écoute, Brigitte, tout le monde outrepasse ses droits. Et ceux
0: qui
1: doivent.
0: Ah oui, il n'y a aucune application des textes.
1: Mais alors, mais rien du tout, là, hein, vraiment, hein.
0: Eh oui, elle m'a menacée. En plus, ils sont venus enlever tous mes biens. Alors je lui ai dit, mais moi, d'accord, mais parce qu'ils sont revenus, ils ont fait le voyage en trois fois dans une vulgaire camionnette à l'intérieur rouillée. Ils m'ont pas protégé mes meubles. Ils ont perdu des vis, donc il y a des meubles que je peux même pas remonter. Tout comme ça, plein de choses qui ont disparu, des choses que j'avais auxquelles je tenais, quoi, des bijoux, un stylo cross en vermeil.
1: Jean-Paul pose la question au 739-21. Est-ce que dans ces cas-là, on ne peut pas porter plainte à la gendarmerie qui pourrait venir également constater tout cela?
0: Ça dort. À Grenoble, ça dort. Ben, ailleurs aussi, je suppose. Bon,
1: vous êtes à Grenoble, mais hier, on parlait de l'Est et on parlait du Var. Hein. Et moi, je peux parler de la région niçoise, où j'ai toujours pas récupéré ce que l'agence immobilière me doit depuis maintenant 2 ans. Et pour tout vous dire, j'ai même renoncé parce que je n'en peux plus tellement c'est un enfer. Donc, et là, on a Sophie, au 739-21, qui habite Niort, qui nous dit qu'elle a des... Alors, Niort, là, on est encore ailleurs, on est du côté des Charentes, qui dit qu'elle a des soucis immobiliers et qu'elle a dû faire appel à un avocat et ça lui a coûté 800 euros. Donc en fait, c'est vraiment la tendance absolument sur tout le territoire. Hein.
0: Ah mais c'est une manne financière tout ça. Pour les avocats, pour les huissiers, parce que moi je suis allée à la chambre des huissiers pour raconter ce qui s'était passé, parce que je savais très bien, parce que j'étais accompagnée par mon fils et puis 2 autres personnes. Et moi je savais que normalement, elle pouvait pas appeler la police. Parce que normalement, les forces de l'ordre ne peuvent être autorisées que par le préfet. Il y a une procédure à suivre.
1: Oui, c'est juste donc, une menace, en fait. Hein, c'est l'intimidation. Voilà, exactement.
0: Oui, et exactement. Ça, dans le juridique, il y a des textes pour ça. Il y a des textes. Ouais. Donc, je savais très bien. Mais comme mon entourage a fait pression, j'ai dit, bon, ok. Donc, il est venu mesurer. Après, ils m'ont emmené mes meubles. Je vous raconte pas comment, sans les protéger. Ils ont tout balancé dans les cartons. Les cartons, on savait pas si c'était ceux de la cuisine, du salon, de la chambre, de la salle d'eau, tout comme ça.
1: Non, mais
0: hein.
1: Ils jouent là-dessus, hein, de toute façon.
0: Et
1: ils jouent sur le fait qu'on lâche l'affaire parce que c'est usant. Au final, c'est usant. Hein.
0: Mais
1: moi, je vous rejoins sur les huissiers, etc. Je l'ai vécu, hein, donc ça ne sert strictement à rien, en vérité. À part qu'on dépense de l'argent. Enfin, je dis pas, on va mais pas faire des généralités en même temps. On va faire des généralités.
0: Non, il y en a sûrement des bons. Il voilà. Y en a sûrement des bons, mais il faut les trouver. Hein.
1: Alors, on a Véronique au 739-21 qui nous écrit « Ne faut rien lâcher, j'ai mis très longtemps pour elle-même, en tout cas pour récupérer sa caution, sans aucune raison. Donc, il compte sur les gens qui abandonnent. » On a
0: exactement.
1: Jean-Paul qui dit que vous devriez travailler dans le domaine des assurances. C'est vrai, c'est ce que disaient aussi hier les auditeurs et les auditrices, et qu'ils ont été obligés de s'informer. Et donc, ils sont devenus béton armé sur
0: alors,
1: ces questions.
0: Oui.
1: Donc,
0: alors, je voulais rajouter.
1: Oui.
0: Allez-y, finissez, je dirai
1: non,
0: après.
1: Bah, voilà, c'est bon.
0: Alors, quand même, des petites pistes pour tous les auditeurs. Donc, vous avez quand même, comme je vous ai dit, les ADIL et la NIL à Paris. Bon. Donc là, ils renseignent bien, et puis vous pouvez aller sur le site. Et puis, il y a aussi dans les bibliothèques, dans certaines bibliothèques, vous avez des ouvrages de droit. Et vous avez le code de l'habitat et de l'urbanisme ou de la construction. Donc vous demandez ou vous allez à la FNAC, excusez-moi de nommer, enfin dans des endroits où vous pouvez trouver ce genre de livre de droit et vous regardez. Hein. Et puis qu'est-ce que je pourrais vous conseiller aussi? Bon, il y a Internet, c'est vrai, mais j'avais une idée qui m'a échappé.
1: Alors dites-nous. Oui.
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3: Bonjour à tous. À 7 mois de l'élection présidentielle, les 5 candidats à la primaire de la gauche ont débattu en direct avec des Français sur LCI ce mercredi soir. Et parmi les inquiétudes, la flambée des prix des carburants. Emmanuel Morel propose de plafonner les marges des distributeurs. Raphaël Glucksmann se dit en faveur du triplement du chèque énergie. Ségolène Royal plaide pour une baisse du taux de la TVA. Jérôme Gage a aussi évoqué un ISF climatique. Enfin, Olivier Faure s'est dit favorable aux aides ciblées. Les parlementaires socialiste courtisé par Sébastien Lecornu. L'objectif du Premier ministre, c'est de tenter de bâtir un compromis sur le budget pour 2027. Il assure que ce dialogue pourrait permettre de faire aboutir plusieurs chantiers, tels que la protection de l'enfance. Il compte aussi sur les socialistes pour enrichir le plan de soutien au secteur agricole touché par une forte sécheresse cet été. Il n'y a pas de menace caractérisée sur la visite du Saint-Père. Déclaration de Laurent Nunez au journal de 20h ce mercredi soir. Le ministre de l'Intérieur a rappelé l'important dispositif de sécurité qui entoure la venue du pape Léon XIV en France dès vendredi. 14 000 policiers et gendarmes et militaires de l'opération Sentinelle ainsi que 2500 sapeurs-pompiers seront mobilisés au premier jour de la visite. Dans l'actualité également, Patrick Bruel a-t-il été la cible d'incendies criminels? 3 départs de feu ont été constatés le 27 juillet dernier près d'une propriété du chanteur à Lille sur la Sorgue dans le Vaucluse. Des feux qui ont touché 2 parcelles du domaine viticole de l'artiste, mis en cause dans plusieurs affaires de violences sexuelles. La piste criminelle serait privilégiée selon le parquet d'Avignon. De l'autre côté de l'Atlantique, l'ex-producteur Harvey Weinstein a de nouveau été condamné à 15 ans de prison par le tribunal de New York ce mercredi. Il comparaissait pour agression sexuelle contre une ancienne assistante. Et puis, Taylor Swift a mis ses fans en ébullition. La superstar américaine dévoilera Passion Zéro ce vendredi, près d'1 an après son tout dernier album. Bon début de journée à tous, à notre écoute.

0: Freedom, il est 5h passé de 4 minutes. Georges avec nous pour nous parler d'un feu de poubelle à Saint-Denis. Georges, bonjour.
1: Bonjour, Georges Bouche.
0: Oui, Georges, je vous écoute.
1: À celui qui m'entend, et bon entendeur, salut, bonne journée à tous. Je vous signale qu'il y a un gros feu de poubelle sur le Barachois qui risque de se propager à tous les poubelles.
0: On est à quel niveau du Barachois, Georges?
1: C'est juste sur la plateforme, là où tout le monde pêche, il y a des jeux d'enfants à côté. En face du Roland-Garros.
0: En face, voilà, en face du Roland-Garros.
1: Voilà.
0: Sur l'aire de jeu, quasiment?
1: On va intervenir vitement parce qu'il y a pas mal de poubelles à côté et ça risque de propager.
0: D'accord. On est au niveau de l'aire de jeu, Georges?
1: Oui. Je conduis là, monsieur, parce que là, je vais raccrocher.
0: Ok, donc feu de poubelle à signaler et aucune gêne pour la circulation, Georges, hein, ça se passe sur le...
1: C'est vraiment c'est sur la plateforme du Brassois.
0: Voilà, à l'écart de la route.
1: Oui, okay. À l'écart de la route, mais fais attention, ça risque de propager avec tous les poubelles qu'il y a à côté.
0: Ok, merci beaucoup pour l'information, Georges.
1: Merci à tous et à tous les gens qui travaillent chez Jetoy, bonne journée.
0: Merci beaucoup, bonne route et à bientôt.
1: Au revoir.

0: Freedom, 5 heures passées de 6 minutes. Freedom Information, auditeur de Freedom 2, on nous signale un feu de poubelle au niveau du bar à choix à proximité de l'heure de jeu. Nous sommes juste en face du Roland-Garros, à l'écart de la route, un feu de poubelle qui risque de se propager aux autres poubelles à proximité. 02 62 41 51 51 pour toutes vos informations. Freedom, voici la revue de presse préparée et présentée par Christophe Damour. Bonjour Christophe.
1: Bonjour Francky, bonjour à toutes et à tous.
0: À la une du quotidien de ce matin, il y a un dossier sur l'assiduité des députés réunionnais à l'Assemblée nationale.
1: Oui Francky, alors avec la photo des 7 députés de La Réunion, Philippe Naillet, Karine Lebon, Joseph Ribière, Émilie Kabidi, Jean-Luc Ratenon, Frédéric Maillot, et vote à l'Assemblée assidu, nos députés s'interrogent, et titre le quotidien de ce matin. Le site datant mesure en fait la participation des parlementaires selon 3 indicateurs. Si Percevel Gaillard affiche 31% sur l'ensemble des scrutins devant ses collègues réunionnais, les écarts se resserrent nettement lorsqu'on regarde uniquement les votes solennels. Alors, sur l'ensemble des votes en séance publique, Percevel Gaillard arrive en tête avec 31%, suivi de Joseph Rivière avec 24% de présence, Jean-Hugues Ratenon 22%, Philippe Naillet 21%, Karine Lebon 16%, Émilie Kabidi 12% et Frédéric Maillot 8%. La moyenne nationale s'établit, elle, à 25%. Décryptage et plus de précision dans le quotidien de ce matin. Et puis le quotidien vous propose un supplément gratuit aujourd'hui, un supplément sur l'écologie, les projets qui redessinent les mobilités, la Réunion en transition. Titre ce supplément consacré à l'écologie et sur la transition écologique. Alors, CREC, Énergie Réunion, Agence Régionale de la Biodiversité, Observatoire du Littoral, Gouvernance de l'Énergie. En quelques années, la région Réunion s'est dotée de plusieurs instances pour piloter sa transition écologique. Sa présidente, Huguette Bello, en explique la philosophie et les premiers résultats déjà obtenus. À retrouver donc dans ce supplément gratuit du quotidien de ce matin.
0: À la une de Zinfo 974, on parle de cet homicide hier à l'Ermitage Saint-Gilles.
1: Oui, homicide à l'Ermitage, un homme poignardé à mort, le suspect interpellé, titre Zinfo 974. Un homme a été poignardé à mort hier, en fin d'après-midi, dans le secteur de l'Ermitage à Saint-Gilles. La victime a été retrouvée au sol dans un petit appartement, après avoir reçu plusieurs coups de couteau. Le suspect qui avait pris la fuite a finalement été interpellé à proximité du lit Price de l'Ermitage. Les circonstances et les causes de ce drame ne sont pour l'instant pas connues. Une enquête a bien sûr été ouverte, Francky.
0: À la une de l'info.re, on parle politique et aujourd'hui, le tribunal administratif examine le recours suite au municipal de Saint-André.
1: Oui, élection municipale, le scrutin de Saint-André devant le tribunal administratif, titre l'info.re. Alors, à Saint-André, vous savez, l'élection municipale, Francky, s'est jouée à seulement 34 voix des car contesté par le camp de Laurent Virapoulet, le scrutin est désormais entre les mains du tribunal administratif qui doit prochainement rendre sa décision. L'examen de ce recours débute donc aujourd'hui.
0: Et à la une de Freedom.fr, on parle de ce drame qui s'est produit à Saint-Louis. Josette est décédée après un accident avec un bus.
1: Oui, sa nièce témoignait hier sur notre antenne, elle l'entendra d'ailleurs tout à l'heure dans nos différentes éditions. Josette, 80 ans, décède après un grave accident. La Sémitel présente ses condoléances, titre freedom.fr. Ça s'est passé, rappelez-vous, à la rivière Saint-Louis. Josette, 80 ans, est décédée des suites de ses blessures après l'accident de bus Alterneo survenu samedi dernier. Grièvement touchée aux jambes, elle aurait développé une infection et des complications rénales et hépatiques. Les circonstances exactes du drame restent à établir. Une enquête, là aussi, est en cours, tandis que la Sémitel et la Civis ont d'ores et déjà présenté leurs condoléances à la famille de Josette.
0: Freedom, voilà pour cette revue de presse. 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
0: Un bulletin de vigilance en cours depuis hier.
1: Absolument. Vigilance jaune, vague submersion sur le sud, sud-ouest et l'ouest. Fin probable de ce bulletin à 13h, sauf nouveau bulletin. temps qui tomberait. Donc cette vigilance jaune vague submersion devrait se terminer à 13h sur l'ouest, le sud, sud-ouest et le sud. Donc avec une houle qui pourra atteindre les 2,50 m à 3 m, donc il faut être prudent. Côté ciel, il fera beau ce matin. À la mi-journée, ça va un petit peu se gâter avec la couverture des reliefs ou des averses. Ne sont pas à exclure sur la hauteur du nord et de l'est. Mais partout ailleurs, le soleil restera bien présent. Une belle journée plutôt qui s'annonce, mis à part la mer, Francky. 29 degrés à prévoir, 26 degrés pardon, sur les zones côtières, 22 dans les cirques et 13 du côté du volcan.
0: Voilà pour cette météo, le prochain rendez-vous à 5h30.
1: Bonne journée, bon réveil, à tout à l'heure. Vous avez vu vous avez le bon horaire, parce que moi j'ai pas du tout
0: Vous avez quoi comme horaire, vous, de votre côté?
1: J'ai pas la bonne heure là.
0: Oui.
1: J'ai 9h.
0: Oh là, c'est plus qu'un décalage avec la métropole, ça.
1: Ouais, c'est le décalage, Freedom.
0: On s'occupe de ça.
1: C'est le décalage électrique.
0: Oui, il y a eu la maintenance hier soir, qui a duré une petite heure, je crois, environ, presque.
1: Ouais, voilà. Ouais.
0: Donc tout va bien.
1: Tout va bien.
0: On rassure nos auditeurs.
1: Voilà. Bonne journée, bon réveil à tous.
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0: Freedom, côté information, on vous rappelle ce feu de poubelle signalé au niveau du Barachois, en face même du Roland-Garros, un niveau à proximité de l'heure de jeu. L'écart de la route donc, aucune gêne pour vous, mais ça peut surprendre, des feux de poubelle à signaler donc. 02 62 41 51 51 si vous avez là d'autres informations. Freedom, bonjour et bienvenue. Nous sommes aujourd'hui le jeudi 24 septembre 2026. 02 62 99 14 00. Ce sera donc pour les anniversaires et la musique et les chansons. Et puis 41 51 51, toujours et encore pour les informations routières. 02 62 41 51 51. On est avec vous sur le standard de Freedom. Allô, bonjour.
4: Oui. Ah, enfin.
0: Bonjour, madame.
4: Bonjour, monsieur Francky.
0: Oui.
4: C'est madame Aliette. Allons, on m'a pour consommer.
0: Ben, écoutez, madame Aliette, nous est dans les dédicaces.
4: Alors, mes vœux, la chanson, les neiges du Kilimandjaro.
0: Ok, mais regarde ça tout de suite.
4: Où tu pourras dormir. Alors, c'est pour, Fabrice Tendrayen.
0: Oui.
4: Le club Bibiscus, Isabelle, la présidente Isabelle Jacquemart, qui est en voyage à Lourdes.
0: Mm-hmm.
4: Pour le groupe de CCAS de la commune Saint-Benoît, que la présente à moi sur le podium pour être élu, mais c'est pas élu, c'est pas grave, du moment où elle a participé.
0: Ou l'a participé, c'est l'essentiel, bien sûr.
4: Le public l'applaudit, à moi tout ça l'applaudit, à moi elle a dit, oui, nous connaît Madame Aliette, nous connaît elle. Voilà, et puis pour mon plaisir personnel aussi.
0: Les neiges du Kilimandjaro.
4: Et pour toute l'équipe de Radio Freedom, sans oublier Madame Odd.
0: Eh bien, merci.
4: Comme elle n'est pas à l'antenne, elle souhaite un bon rétablissement.
0: Ah, c'est gentil, merci pour cette pensée, madame.
4: Et puis pour tout ça, il connaît à moi, il entend à moi. Voilà.
0: Aliette, nous souhaitons une belle journée.
4: Ah aussi, monsieur Francky.
0: Merci, à bientôt. Au revoir.
4: Kilimandjaro.
0: Voici c'est Jérôme pour la chanson.

0: les neiges du Kilimandjaro. Nous sommes neuf petits enfants. Nous souhaitons joyeux anniversaire à notre maman et mamie Pascaline Mauve. Bon anniversaire Pascaline. 02 62 99 14 00. Frida Malo.
1: Oui, bonjour.
0: Bonjour madame, Etalen School Radio, va s'il vous plaît. Merci. Alors, Étienne, tout de suite.
1: Bon.
0: Voilà, merci beaucoup. Mais écoutez, oh, madame.
1: Marche tout seul.
0: Oui.
1: Sorcier ma papa.
0: Sorcier ma papa. Après, qu'on s'est dit dans la chanson?
1: Ben. Ah, mes grubis.
0: Allez, je vous écoute pour votre dédicace, madame.
1: Ben, c'est pour mon plaisir personnel, c'est tout.
0: Alors, Sorcier ma papa de Mars Toussel, et c'est pour qui alors, plaisir personnel?
1: Amanda.
0: Amanda, de quelle commune Amanda?
1: Saint-Benoît.
0: De Saint-Benoît, nous sommes dans l'Est. Eh bien, Amanda de Saint-Benoît, voici l'extrait. Merci beaucoup, bonne journée également Amanda.
1: Merci, à vous pareil.
0: Merci, à bientôt, au revoir. Tu connais, vous connaissez la suite justement de la chanson, des paroles là, Sorcier ma papa. Eh bien, voici l'extrait de la chanson. Et écoute bien, Amanda, tu y connais pas, mais on a des doutes quand même. Hein. Extrait de cette chanson.

0: Voilà ce que dit la suite de la chanson. Mars tout seul avec son ancien papa. Navini et Albert. Navini, Gévia et Albert. Souhaitent bon anniversaire à leur garçon Karanunka de l'île Maurice. J'espère avoir bien prononcé. Hein. La Freedom Christy nous attend pour l'horoscope du jour. Dans quelques instants également, les résultats des jeux. Mais tout d'abord, Christy. Bonjour Christy.
1: Bonjour à tous, c'est Christy. Mon horoscope pour ce jeudi 24 septembre. Le soleil est en balance, c'est la Sainte Thècle. Bélier, journée au beau fixe. Profitez-en pour vous lancer dans de nouvelles affaires. Taureau, en famille et côté cœur, soyez subtil, patient et éloignez les motifs d'irritation. Gémeaux, la roue tourne en votre faveur. C'est peut-être le moment de faire confiance à votre bonne étoile. Cancer, escapade, amitié tonique et nouveaux loisirs vous stimuleront. Lion, on vous trouve toutes les qualités. Une bien belle journée en perspective. Vierge, vous approfondirez une rencontre, même si vous maîtrisez encore mal la situation. Balance, si vous êtes à la campagne, un peu de marche vous rechargera pour la semaine à venir. Scorpion, assuré, vous serez disponible pour des rencontres importantes et exprimerez mieux émotions et désirs. Sagittaire, vos nerfs seront à vif toute la journée, sans raison apparente. Capricorne, allez vers les nouveaux amis. Verseau, vous avez tendance à vous renfrogner et à ronchonner pour un rien. Quel caractère! Poissons, vos actions porteront en dépit des retards. Persévérez dans vos choix et dans vos idées. Je vous souhaite à tous une journée très sentimentale. À bientôt.
0: Merci beaucoup. Nous vous souhaitons une très belle journée. Un bon jeudi. Le prochain rendez-vous à 6h15. L'heure de la bourrique pour l'arrivée du quintet. On a tous pris de quoi noter, n'est-ce pas? Alors, l'arrivée du quintet, du côté de... Au sol, ça va? L'Argentan, micro. Oui, c'est ça. Argentan, dans la première, il fallait cocher le 13, le 6, le 5, le 12 et le 18. 13, 6, 5, 12 et 18 pour le quintet du côté de Argentan dans la première. Rapport du quintet dans l'ordre 702 290 € et 40 centimes et dans le désordre 12 234 € et 20 centimes. Je vous rappelle qu'à 10h30 vous retrouverez les pronostics de Thierry Léger quintet du côté de Compiègne cet après-midi. Résultat Euromillions. Il fallait cocher le 13, le 14, le... C'est l'Euromillions aujourd'hui? Oui, c'est l'Euromillions aujourd'hui. 13, 14, 16, 44, 50, les étoiles 10 et 12. À cause, moi, il y a un doute comme ça, là. Oui, c'est ça, c'est l'Euromillions aujourd'hui. 13, 14, 16, 44, 50, 10 et 12 pour les étoiles. Le tirage My Million, il s'agit du BE 101 88 33. Eh, hey, les auditeurs, on a un problème là, à cause de le site, il m'a comment ça, c'est parce que m'en a besoin aujourd'hui. Non, non, non, non, non, non, non, non, non, non, non, non, non, non, non, non, non, non, non. Je vous dis ça dans un instant. On continue, puis y a pas le temps. 02 62 99 14 00. Freedom, bonjour. Allô?
2: Oui, allô?
0: Bonjour.
2: Oui, bonjour. Je voudrais souhaiter un joyeux anniversaire à ma maman aujourd'hui.
0: Votre maman, qui se prénomme?
2: Mamie Paulette.
0: Alors, pour Mamie Paulette, aujourd'hui, elle a... donc.
2: Oui, elle a 89 ans et je voudrais lui souhaiter un joyeux anniversaire de la part de ses enfants, de ses petits-enfants. Et la chanson que je voudrais, c'est le groupe Culture, Un moment en or. Voilà.
0: Qu'il tient pour le moment en ordre. Très bon choix.
2: Voilà. Et je voudrais, voilà, qu'elle passe une bonne journée et voilà, qu'elle profite de sa journée aujourd'hui.
0: Et votre prénom à vous, c'est comment?
2: Moi, c'est Marie-Paul.
0: Marie-Paul, donc la petite fille de Mamie Paulette.
2: C'est la fille.
0: Ah, vous, c'est la fille? Ben, c'est maman, alors, de ma mamie.
2: Oui, non, malheur.
0: Ben, non, nous n'a ça comme ça, même nous, on a payé mamie.
2: Ben oui, voilà.
0: Mais ça, c'est à cause des mamas, il nous connaît.
2: Voilà.
0: Ben oui.
2: Voilà.
0: Non, non, mais on veut pas, vous inquiète pas, vous.
2: Bonne journée, merci.
0: Merci, à bientôt. Ouais. Bonne journée à maman et mamie Paulette. Culture pour ce titre, Un moment en or.

0: Pierre pour un moment en or. Voilà pour l'extrait de la chanson. Véronique de Sadi-Sabenor, mais je ne me connais même pas. Véronique souhaite un très joyeux anniversaire à son filleul Loïc et un bisou à toute sa famille. Bah tiens, un petit clin d'œil à Véronique de Sabenor, une fidèle auditrice de la radio. Frédéric, aujourd'hui, c'est résultat loto vraiment, hein, mais rectifie le tir là tout de suite parce que madame Azote l'euro million. Pour loto, il fallait jouer le 8, le 15, le 21, le 26, le 38 et numéro chance le 6. 8, 15, 21, 26, 38, numéro chance le 6. Concernant le Joker plus, le 4, 695, 770, le 4, 695, 770. Et deuxième tirage, le 3, le 8, le 11, le 28 et le 35. 3, 8, 11, 28, 35. Bonne journée aux personnes se prénommant Tecle. Tecle fonce vers ses défis et n'a pas peur de se lancer dans l'inconnu pour atteindre ses objectifs. Bonne journée, Tecle. On m'oublie tout ce matin, la tête, puis bon. 02 62 99 14 00. La suite de vos appels. Freedom, bonjour, allô?
1: Oui, bien le bonjour, Francky.
0: Monsieur, bonjour, oui.
1: Et toi? Alors, Julio Iglesias.
0: Oui.
1: Vous les femmes.
0: Vous les femmes, ouais. Pour qui la dédicace, mon cher monsieur?
1: Ben, pour moi, et puis un copain à moi qui s'appelle le Doc du Sud.
0: Ah ouais, vous le connaissez?
1: Oui.
0: Ouais, on le connaît tous d'ailleurs ici, à la radio, ouais. Je parle. Hein.
1: Non. Enfin,
0: c'est un fidèle auditeur de la radio.
1: Voilà. Francky, merci à toi, belle journée.
0: Merci beaucoup.
1: Bruno, Jacques Saint-Laurent.
0: Merci Bruno, mais souhaite-toi une belle journée, Bruno.
1: Ah aussi, ciao.
0: Allez, à bientôt. Il a choisi de parler de vous, mesdames, au travers de cette chanson de Julio Iglesias, vous les femmes, au Salomé de Saint-Noël. Bah quoi, m'allez pas au top ce matin, hein. Vous en remarque ça aussi. Eh bien, vous pouvez penser à passer la chanson, mais regarde dans un instant. 02 62 99 14 00, juste rappeler l'information, ça c'est important, ce feu de poubelle signalé du côté du barachoir en face donc du Roland Garros. Au niveau de l'aire de jeu, hein, c'est complètement à l'écart de la route, mais quand même ça peut surprendre. On vous invite donc à être vigilant dans le secteur tout de même. Et bien sûr, 02 62 41 51 51, si vous avez là d'autres informations. Vous les femmes, ça y est, j'ai mis la main sur la chanson. Voici l'extrait, ce sera donc pour Bruno. Et dans pas longtemps, on retrouve Christophe Damour, ce sera donc pour la revue de presse. Extrait de la chanson. Vous

0: interprété par Julio Iglesias. Vous savez pourquoi on a eu du mal à trouver là, vous les femmes? Parce que le vrai titre c'est Pauvre Diable, interprété par Julio Iglesias. Bueno, pour la prochaine fois, ça peut servir. Allez, on continue avec d'autres messages arrivés sur le 06 92 91 5000. Alors, un très joyeux anniversaire à Christiane et Clancy de Sainte-Marie pour leurs 27 ans de mariage. Noce d'Acajou, c'est la part de leur fille Lénaïque et leur sœur et belle-sœur Arlette. Bisous à eux. Joyeux anniversaire de mariage. 02 62 90 encore le temps. 99 14 00. Rapidement. Freedom, allô?
1: Allô, bonjour monsieur.
0: Bonjour madame.
1: Voilà, je voudrais écouter s'il vous plaît, si oui. Ça vous ennuie pas.
0: Non.
1: Le chanteur politicien Ibo, Ibo Simon, même si je dois mourir un jour.
0: Ibo, Ibo Simon, vous dites. Ah, je le connais pas. Même si je dois mourir un jour,
1: oui,
0: le titre.
1: Oui, c'est un
0: petit. D'accord. Eh bien, madame, c'est vous qui allez clôturer cette première partie avec cette chanson de Ibo.
1: Merci beaucoup.
0: Plaisir personnel, madame.
1: C'est pour tous ceux qui souffrent en silence.
0: Mmh.
1: Voilà.
0: Eh bien, merci pour cette pensée.
1: Bonne journée à vous.
0: Merci beaucoup. Même si je dois mourir, interprété par Ibo Simon, c'est la chanson qui clôture ce rendez-vous. Voici l'extrait avant de retrouver dans quelques instants Christophe Damour pour la revue de presse.

0: Simon, même si je dois mourir. Madame, merci, une belle découverte que l'on fait là grâce à vous. La suite de vos appels tout à l'heure, voici maintenant la revue de presse préparée et présentée par Christophe Damour. Bonjour Christophe.
1: Bonjour Francky, bonjour à tous.
0: À la une du quotidien de ce matin, on parle du grand raid et de la colère des Mafate.
1: Oui Francky, grand raid, ONF et Mafate, la discorde, titre le quotidien de ce matin. Menacé de boycott par les habitants de Roche-Plate et des Orangers à Mafate, le transfert de l'hélice surface du Maïdo et ses conséquences sur le ravitaillement du cirque ont poussé l'ONF à s'expliquer, écrit le quotidien. Une réponse jugée insuffisante par les Mafatais qui maintiennent la pression à quelques semaines du passage du Grand Raid par Mafate. Et puis le quotidien de ce matin vous propose un supplément gratuit, un supplément sur l'écologie, les projets qui redressent les mobilités, la Réunion en transition, c'est le gros titre qui est à la une de ce supplément écologique du quotidien. Alors on vous parle du train express, du tram-train, des feux de forêt et de la protection et de la riposte de l'ONF contre les feux de forêt, les déchets et le grand défi réunionnais. Tout cela, l'écologie à retrouver dans le supplément gratuit du quotidien.
0: À la une de Freedom.fr, on parle de ce drame qui s'est produit à Saint-Louis. Josette est décédée après un accident avec un bus.
1: Oui, Josette, 80 ans, décède après un grave accident. La Sémitel présente ses condoléances. On vous en parlait depuis quelques jours. Josette était dans un état grave, hospitalisée à l'hôpital. Josette, 80 ans, à la rivière Saint-Louis, est décédée des suites de ses blessures après l'accident de bus Alternero survenu samedi. En fait, elle a été grièvement touchée aux jambes et elle aurait développé une infection et des complications rénales et hépatiques. Les circonstances exactes du drame restent à établir, tandis que la Sémitel et la Civis ont présenté leurs condoléances à la famille.
0: À la une de Info 974, on parle de cet homicide hier à l'Ermitage à Saint-Gilles.
1: Oui, homicide à l'Ermitage, un homme poignardé à mort, le suspect interpellé, titre Info 974. Un homme a été poignardé à mort hier en fin d'après-midi dans le secteur de l'Ermitage à Saint-Gilles, Francky. La victime a été retrouvée au sol dans un petit appartement après avoir reçu plusieurs coups de couteau. Le suspect qui avait pris la fuite a finalement été interpellé à proximité du Leader Price de l'Ermitage. Pour l'instant, on ne sait absolument pas ce qui s'est passé et une enquête a bien sûr été ouverte.
0: Et à la une de l'info.re, il est question du prix du billet d'avion.
1: Oui, billet d'avion, la hausse du prix du pétrole fait craindre une nouvelle augmentation des tarifs, titre l'info.re. Les prix des billets d'avion au départ de Lille ont bondi de 28,5% en un an, porté par la flambée du pétrole et les tensions au Moyen-Orient. Alors certaines compagnies comme French Bee par exemple disent pour l'instant tenir leurs tarifs, mais la pression sur les carburants fait craindre une nouvelle hausse du prix du billet d'avion à la Réunion.
0: Ça peut évoluer, c'est ça
1: ouais.
0: Qu'on entend là.
1: Bon. Surtout quand on voit le prix de qui continue à augmenter. Chez nous, on s'attend également à une
0: augmentation
1: hausse, au 1er octobre. On nous l'a déjà annoncé il y a quelques jours. Quand on voit les prix en métropole, c'est juste de la folie.
0: 3 euros à la pompe, j'ai vu là, 2,99 €.
1: Pour le gasoil ?
0: Pour le gasoil, oui.
1: Ça marche.
0: Je ne sais pas si on réalise, mais 3 euros le litre de gasoil, là, c'est,
1: c'est
0: chaud quand même.
1: Donc, comme je sais pas.
0: Il n'y a pas de commentaires à faire.
1: Si vous avez des commentaires à faire, faites-le.
0: Ouais.
1: 0,2.
0: Exactement. 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
0: Le bulletin de vigilance en cours à rappeler.
1: Oui, Francky, nous sommes toujours en vigilance. Jeune vague submersion sur le sud, sud-ouest et l'ouest jusqu'à 13 heures. Alors, on s'attend à une houle pouvant atteindre les 3 mètres, surtout sur le long de la côte, des côtes ouest et sud. Donc, soyez extrêmement prudents, ne vous approchez pas du rivage. Côté ciel, le temps sera beau ce matin sur l'ensemble de la Réunion. Et puis au fil des heures, on aura les traditionnels nuages qui s'installeront sur les reliefs, avec peut-être quelques petites gouttes sur les hauteurs de l'Est. Mais là aussi, le soleil devrait rester bien prédominant, notamment sur le sud et l'ouest de l'île, tout au long de cette journée. Soleil qui pointera le bout de son nez tout à l'heure à 6h05, vous avez vu.
0: On a gratté encore quelques minutes.
1: Complètement. Et puis, côté de température, 26 sur le littoral, 22 dans les cirques et 13 degrés du côté du Maïto.
0: Merci Christophe Damour. Le prochain rendez-vous, ce sera donc à 6h.
1: Est-ce qu'on a des nouvelles de ces feux de poubelle?
0: Non, pas plus de précision là. Feu de poubelle, on a signalé au niveau de l'aire de jeu, à proximité de l'aire de jeu du Barachois, en face donc du Roland-Garros. Apparemment, il n'y aurait plus rien, me dit-on là, justement. Plus de feux de poubelle dans le secteur.
1: Donc tout va bien maintenant.
0: On va dire que tout va bien pour le moment.
1: Bon, ben c'est plutôt une bonne nouvelle. En tout cas, si tout cela devait changer, 02 62 41 51 51. Le bon réflexe, nous informer, c'est aussi vous informer. Je vous souhaite un bon réveil avec Freedom.
0: Merci beaucoup Christophe Damour. Le prochain rendez-vous donc tout à l'heure.
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0: Freedom, la suite de vos appels au 02 62 99 14 00. Freedom, allô, bonjour. Hop, une ligne qui se libère, vous touchez du bis de votre côté, hein, c'est aussi simple que cela. Ou alors vous composez 02 62 99 12 14 pardon 00. PL bon latin jusqu'à. Allô, bonjour. Rappelle dessus, là, pas personne. Allô.
3: Oui, Francky, bonjour.
0: Madame, bonjour. Colette, c'est ça, j'ai entendu là?
3: Oui, oui, c'est Colette, bonjour.
0: Colette du tampon. Oui, Colette, je vous écoute.
3: Voilà, c'est bien moi. Et c'est possible de trouver la chanson Zucchero?
0: Oui, ça doit être possible,
3: Cosy,
0: oui.
3: Céleste.
0: Céleste de Zucchero.
3: Cosy Céleste, Cosy.
0: Cosy Céleste.
3: Oui, c'est une belle chanson douce.
0: Ah ben, nous allons vérifier cela. Et pour qui cette belle chanson douce?
3: Ben, c'est pour tout le monde. Moi, je vais pas faire chapelet. Je vais faire chapelet pour tout le monde, pour tous les autres.
0: Ça va pas à l'église, alors?
3: Si, pour l'église, oui. Chapelet à la radio, non.
0: Ah, c'est bien, c'est bien.
3: Plus spécialement pour l'équipe Freedom.
0: Merci.
3: Tout le monde, tout le monde. Et pour les chauffeurs de bus.
0: Merci pour cette pensée. Voici l'extrait de cette chanson de Zucchero.
3: Merci.
0: Cosy Céleste, bonne journée. À bientôt, Colette.
3: Bonne journée, au revoir.
0: Merci à vous. Au revoir.
3: Au revoir. Au revoir.
0: Ouais, c'est une voix qui réveille dès le matin, celle de Zucchero, hein. Voici l'extrait.

0: Zucchero pour la chanson Cosy Céleste. Émilie Gadeau de Saint-Leu souhaite un joyeux anniversaire à madame Marvande Sandrine du côté du Chaudron. 02 62 99 14 00, toujours avec vous. Freedom, bonjour. Allô? Et t'as un petit coup de retour, s'il vous plaît. Bonjour.
1: Comment est-ce, mon dada?
0: Moi, elle est bien, merci.
1: Ça va?
0: Oui, en pleine forme.
1: Bon, je passe bonjour à mon madame.
0: Oui. Son prénom, c'est comment, en fait, mon madame?
1: Élodie.
0: Élodie, oui.
1: Avec mes enfants.
0: Mm-hmm.
1: Des filles, mon des garçons.
0: Ça, ce sont mes enfants, ça, les bons?
1: Avec mon belle-mère, mon beau-père.
0: Voilà. Dis pas la famille, j'ai tout, hein. Ce sera pour...
1: Ah, mais on t'a dit, t'es mon dada. Moi, Thierry.
0: Ah, m'a pas dit le contraire, moi, Thierry. M'a pas dit ça, moi, là. Mais c'est midi à un tel. M'a obligé de dire tout. Ah ben, la logique, hein. Alors.
1: Aujourd'hui, m'a bien levé aujourd'hui. Mettez un morceau dans la ravine d'un quai au soleil.
0: Cascavel, non?
1: Mettez un morceau Cascavel, hier matin, aujourd'hui.
0: Oui, en parlant de Kayombe, oui, tout à fait.
1: Kayombe, ouais. Voilà.
0: Maxime Aboyer, c'est ça, hein?
1: Voilà. Maxime Aboyer. Nous, qu'on passe, il y a Aboyer, moi, mais même le bonjour.
0: Sacré jeu de mots. Kayombe, Cascavel pour Thierry et toute sa famille.
1: Allez, mon dada, on a trouvé.
0: Bonne journée, Thierry, à très bientôt. Au revoir.
1: Allez.

0: Comme ça, nous les sûrs que l'air il reste dans la tête. Freedom, Kayambe avec Cascavel. Pascal et Betty de Sainte-Marie pour souhaiter un joyeux anniversaire à nos jumelles Aurore et Miranda qui habitent en métropole. De la part de leurs parents, joyeux anniversaire les jumelles. 02 62 99 14 00, dernier appel avant les avis et communiqués. Freedom, bonjour.
1: Oui, bonjour Francky.
0: Monsieur, bonjour.
1: Oui, ça va bien ou?
0: Ben, ça va et où, l'enforme?
1: Oui, on va dire, doucement, doucement.
0: Pas trop vite, là, alors.
1: Pas trop vite. Une petite chanson hommage pour, quelqu'un très connu de tous les Saint-Rosiens.
0: Oui.
1: Et, ben, on va dire tout simplement, c'était quelqu'un, un bosseur, quelqu'un qui avait l'audace, un monde qui avait toujours un sourire pour échanger. Et, il voudrait vous mettre la petite chanson, comment souvenir d'un ami du groupe Cayenne.
0: Le groupe Cayenne, souvenir d'un ami, comment se souvenir, comment on dit, vas-y le titre?
1: C'est souvenir d'un ami, mais
0: souvenir
1: quoi,
0: d'un ami, plutôt, d'accord.
1: Voilà, et comment, pour tous les gens qui l'ont affecté par ce départ subit de notre ami, et voilà.
0: De qui vous parle, du coup?
1: Maman, il n'y a pas le combat, il n'y a pas le suivi.
0: Ah, on avait, oui, vous parlez de l'ancien élu, là, c'est ça?
1: Oui, on va dire ça comme ça.
0: Alors, je suis en train de chercher son nom, Sully Waro, c'est ça?
1: Voilà.
0: L'élu, était victime d'une grave infection. On en parlait hier avec Bobby, effectivement, oui.
1: Moi-même, il connaissait Ali au travers de son sourire et de son audace. Et voilà. Mmh. Il de toute la famille. Et puis, il accompagne, au niveau administratif aussi, il était un petit peu avec le groupe Cayenne. Donc, je pense que, voilà.
0: Eh bien, merci pour cet hommage. Mais garde l'extrait de cette chanson juste après les avis et communiqués parce que les avis sont nombreux ce matin.
1: D'accord. Y a pas de
0: soucis. Amical, c'est un promis. Bon, votre prénom, c'est comment?
1: Ah, moi, c'est Sully, moi.
0: Sully. Ah, ben voilà. Un autre Sully. Il disait bien, mal à hésiter, mais il me l'aurait dû dire même. Merci, Sully.
1: C'est bon, allez, à trouver.
0: Allez, à bientôt, au revoir. L'extrait de cette chanson, tout à l'heure, après 6 heures, voici maintenant les avis de décès avec MutaDC.
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en métropole à Saint-Justin et à Sainte-Marie. Décès de Madame Grondin, Vivienne Guylaine Nébègue. Décès de Madame Grondin, Vivienne Guylaine Nébègue, originaire de Saint-Denis. Décès survenu en métropole vendredi dès 11 septembre à l'âge de 70 ans. Le corps sera rapatrié sur l'île à midi demain. Le convoi mortuaire sortira du centre funéraire de Bois-Rouge-Sainte-Marie samedi. La bénédiction aura lieu en la chapelle du centre funéraire de Bois-Rouge-Sainte-Marie à 15h samedi après-midi. L'inhumation se fera au cimetière de Bois-Rouge-Sainte-Marie. À Saint-Denis, décès de Madame Josson Anne-Marie. Décès de Madame Josson Anne-Marie. Décès survenu dimanche à l'âge de 81 ans. Le convoi mortuaire sortira du centre funéraire de Commune Prima, où se tiendra une veillée à partir de 16h cet après-midi. La bénédiction aura lieu en la chapelle du centre funéraire de Prima à 10h demain matin, suivie de la crémation. À Versailles, en métropole et au Guillaume-Saint-Paul, décès de Madame Dolphin Michel Mahé. Décès de Madame Dolphin Michel Mahé. Décès survenu en métropole le mercredi 9 septembre à l'âge de 74 ans. Le corps sera rapatrié sur l'île demain. La bénédiction aura lieu en l'église Saint-Amand-du-Guillaume à 11h30 demain matin. L'inhumation se fera au cimetière du Guillaume-Saint-Paul. En Corse, décès de Madame Angot Marcel Suzanne et Le Breton. Décès de Madame Angot Marcel Suzanne.

0: et le Breton. Originaire de Sainte-Rose, décès survenu en Corse vendredi à l'âge de 94 ans. La bénédiction aura lieu en Corse en l'église Sainte-Marie-Majeure de Calvi à 15h cet après-midi. Les cendres seront rapatriées sur l'île à une date ultérieure. En métropole, décès de Monsieur Manécon, Max Alfred. Décès de Monsieur Nanécon, Max Alfred. Retraité de l'armée de l'air, originaire de Saint-Denis. Décès survenu en métropole mardi à l'âge de 84 ans. La bénédiction aura lieu en métropole en l'église Saint-Pierre dans les Bouches-du-Rhône à 14h45 cet après-midi. À Saint-Louis, décès de Monsieur Angama Claude Dominique Marc, dit 4 chevaux. Décès de Monsieur Angama Claude Dominique Marc, dit 4 chevaux. Ancien basketteur et joueur de domino de l'équipe Papang. Décès survenu lundi à l'âge de 83 ans. Le convoi mortuaire sortira de son domicile, 57 rue des Écoliers, Plateau Goyave à Saint-Louis aujourd'hui. La bénédiction aura lieu en l'église de Saint-Louis à 11h ce matin. L'inhumation se fera au cimetière de Saint-Louis. Au tampon, décès de Monsieur Rivière Gaston. Décès de Monsieur Rivière Gaston, instituteur à Terrain-Fleury, à la retraite. Décès survenu mardi à l'âge de 80 ans. Le convoi mortuaire sortira de la maison des veillées du tampon aujourd'hui. La bénédiction aura lieu en l'église du 12e kilomètre à 14h cet après-midi. L'inhumation se fera au cimetière du tampon. À Saint-Denis, décès de Madame Gonneau, Marie-Suzelle Renette Néboyer. Décès de Madame Gonneau, Marie-Suzelle Renette Néboyer. Décès survenu lundi à l'âge de 86 ans. Le convoi mortuaire sortira du centre funéraire de Commune Prima aujourd'hui. La bénédiction aura lieu en la chapelle du centre funéraire de Prima à 13h cet après-midi, suivie de la crémation. À Saint-Paul, décès de Monsieur Ominkwan Roger Bernard, dit Roger Chinois. Décès de Monsieur Ominkwan Roger Bernard, dit Roger Chinois. Décès survenu mardi à l'âge de 65 ans. Le convoi mortuaire sortira de son domicile au 362 rue Saint-Louis à Saint-Paul. La date et le lieu des obsèques vous seront communiqués ultérieurement. À l'étang Salé-Léo, décès de Madame Bietz, Marie-Suzine et Payette. Décès de Madame Bietz, Marie-Suzine et Payette. Décès survenu samedi à l'âge de 73 ans. Le convoi mortuaire sortira de la chapelle ardente de l'étang Salé-Léo, où se tiendra une veillée à partir de 13h demain après-midi. La bénédiction aura lieu en l'église de l'étang Salé-Léo à 11h samedi matin. L'inhumation se fera au cimetière de l'étang Salé-Léo. Au tampon, décès de Madame Gerbite, Marie-Thérèse, née docteur, dite Suzette ou Suzy. Décès de Madame Gerbite, Marie-Thérèse, née docteur, dit Suzette ou Suzy. Ancienne coiffeuse au tampon. Décès survenu mardi à l'âge de 79 ans. Le convoi mortuaire sortira du centre funéraire Sudling Paradis Saint-Pierre aujourd'hui. La bénédiction aura lieu en la chapelle du centre funéraire Sud à 15h15 cet après-midi, suivie de la crémation. En métropole à Narbonne, le décès de Madame Dubrulle, Janine Néfiguin. Décès de Madame Dubrulle, Janine Néfiguin, originaire de Sillaos. Décès survenu en métropole vendredi à l'âge de 83 ans. La bénédiction aura lieu en métropole en l'église de Narbonne aujourd'hui. À la Saline Léo Saint-Paul, décès de Madame Agégidam, Béatrice, née Larive. Décès de Madame Agégidam, Béatrice, née Larive. Décès survenu mardi à l'âge de 41 ans. Le convoi mortuaire sortira de son domicile, 7 rue Ivoula, à la Saline Léo Saint-Paul aujourd'hui. La bénédiction tamoule aura lieu au domicile à 13h cet après-midi. L'inhumation se fera au cimetière de Villèle à 15h30. À Sainte-Rose, le décès de Monsieur Waro Jean Sully. Décès de Monsieur Waro Jean Sully. Décès survenu mardi à l'âge de 54 ans. Le convoi mortuaire sortira de la maison de quartier de la rivière de l'Est à Sainte-Rose aujourd'hui. La bénédiction aura lieu en l'église de Sainte-Rose à 16h cet après-midi, suivie de la crémation au centre funéraire de Commune Prima à 9h demain matin. Au tampon, décès de Madame Angamin, Marie-Joséphine, Francine, dit Titine. Décès de Madame Angamin, Marie-Joséphine, Francine, dit Titine. Décès survenu mardi à l'âge de 85 ans. Le convoi mortuaire sortira de la maison des veillées du tampon. La date et le lieu des obsèques vous seront communiqués ultérieurement. À Saint-Leu, décès de Madame Tanjamin, Marie-Élisemé. Décès de Madame Tanjamin, Marie-Élisemé. Fille de Monsieur Tanjamin Joseph Adrien, dit Aimé. Décès survenu hier à l'âge de 44 ans. Le convoi mortuaire sortira de la maison des veillées de Stella à Saint-Leu aujourd'hui. La bénédiction aura lieu en l'église de Saint-Leu à 14h30 cet après-midi. L'inhumation se fera au cimetière de Saint-Leu. En métropole, à Chavis et à la Possession. Décès de Madame Veuve Perrault, Louis, née Juvenal, Angèle Rosemée, dite Mémé. Décès de Madame Veuve Perrault, Louis, née Juvenal, Angèle Rosemée, dite Mémé. Originaire de la ravine des Lataniers à la Possession. Décès survenu en métropole le jeudi 10 septembre à l'âge de 89 ans. La bénédiction aura lieu en l'église de la Possession à 14h30 demain après-midi. L'inhumation se fera au cimetière de la Possession. À la Chaloupe Saint-Leu, décès de Monsieur Alecton Jean-Claude et Ticaf. Décès de Monsieur Alecton Jean-Claude et Ticaf. Décès survenu hier à l'âge de 79 ans. Le convoi mortuaire sortira de la chapelle ardente de la Chaloupe Saint-Leu aujourd'hui. La bénédiction aura lieu en la chapelle ardente de la Chaloupe Saint-Leu à 14h cet après-midi. L'inhumation se fera au cimetière de la Chaloupe Saint-Leu. Au tampon, décès de Monsieur Payette Jean-Hugues dit Ticoc. Décès de Monsieur Payette Jean-Hugues dit Ticop. Décès survenu mardi à l'âge de 73 ans. Le convoi mortuaire sortira de la maison des veillées du tampon où se tiendra une veillée qui vous sera communiquée à une date ultérieure. À Saint-Louis, décès de Madame Vingueda Salom Rita, née Vaillabouri Chetti. Décès de Madame Vingueda Salom Rita, née Vaillabouri Chetti. Décès survenu hier à l'âge de 75 ans. Le convoi mortuaire sortira de son domicile, 1 rue Père Christian Fontaine à Saint-Louis aujourd'hui. La bénédiction aura lieu en l'église de Saint-Louis à 16h cet après-midi. L'inhumation se fera au cimetière de Saint-Louis. À Trois-Bassins, décès de Madame Veuve Delblon, née Desplace Thérèse. Décès de Madame Veuve Delblon, née Desplace Thérèse. Décès survenu mardi à l'âge de 86 ans. Le convoi mortuaire sortira de la salle des veillées de Trois-Bassins aujourd'hui. La bénédiction aura lieu en l'église de Trois-Bassins à 15h30 cet après-midi. L'inhumation se fera au cimetière de Trois-Bassins. À Brapanon, décès de Monsieur Rosélie Charles. Décès de Monsieur Rosélie Charles. Décès survenu hier à l'âge de 75 ans. Le convoi mortuaire sortira du centre funéraire de Brapanon. La date et le lieu des obsèques vous seront communiqués ultérieurement. À Belle-Pierre-Saint-Denis et à Saint-André, décès de Monsieur Rézac Jean-Bernard. Décès de Monsieur Rézac Jean-Bernard, jardinier au département. Décès survenu vendredi à l'âge de 57 ans. Le convoi mortuaire sortira de son domicile, un chemin des avocats, bassin Coudert à Belle-Pierre-Saint-Denis aujourd'hui. La bénédiction aura lieu en l'église Saint-Monique à 14h30 cet après-midi. L'inhumation se fera au cimetière de Chamborne à Saint-André. Au tampon, décès de Monsieur Françoise Henri Marie-Éric dit Alligator. Décès de Monsieur Françoise Henri Marie-Éric dit Alligator. Domicilié 38 chemin Luc Warreau, au tampon 3 mars. Décès survenu hier à l'âge de 61 ans. Le convoi mortuaire sortira du centre funéraire Sulling Paradis Saint-Pierre aujourd'hui. La bénédiction aura lieu en la chapelle du centre funéraire Sud à 14h cet après-midi. L'inhumation se fera au cimetière du tampon. À Grandbois-Saint-Pierre, décès de Madame Coué, née Ragma, Marie-Anne. Décès de Madame Coué, née Ragma, Marie-Anne. Décès survenu hier à l'âge de 83 ans. Le convoi mortuaire sortira de son domicile 147, avenue du Général de Gaulle, à Grandbois-Saint-Pierre. La date et le lieu des obsèques vous seront communiqués ultérieurement. À Cambuston-Saint-André, décès de Monsieur Dallot Hubert Jean-Baptiste dit Titis. Décès de Monsieur Dallot Hubert Jean-Baptiste dit Titis. Concubin de Madame Niakavéré Fabienne. Décès survenu hier à l'âge de 66 ans. Le convoi mortuaire sortira de son domicile 156 chemin Blard à Cambuston-Saint-André. La date et le lieu des obsèques vous seront communiqués ultérieurement. À la rivière Saint-Louis, décès de Madame Pigasse Josette dite Zézette. Décès de Madame Pigasse Josette dite Zézette. Décès survenu accidentellement hier à l'âge de 80 ans. Le convoi mortuaire sortira de chez Madame Faucon Jeanne, 13 chemin des Eucalyptus à la rivière Saint-Louis. La date et le lieu des obsèques vous seront communiqués ultérieurement. Au Tampon et à Saint-Joseph, décès de Monsieur Kabidzi Christophe Narcisse. Décès de Monsieur Kabidzi Christophe Narcisse. Décès survenu hier à l'âge de 95 ans. Le convoi mortuaire sortira de son domicile 20 impasse Antoine Bertin au Tampon 3 Mars demain. La bénédiction aura lieu en l'église de 3 Mars au Tampon à 9h demain matin. L'inhumation se fera au cimetière du Butor à Saint-Joseph. À la ravine des Cabris Saint-Pierre, décès de Madame Payette Marie-Marguerite Jeannotte. Décès de Madame Payette Marie-Marguerite Jeannotte. Décès survenu hier à l'âge de 82 ans. Le convoi mortuaire sortira du centre funéraire sud, ligne Paradis Saint-Pierre. La date et le lieu des obsèques vous seront communiqués ultérieurement. Et à Saint-Pierre, décès de Madame Minicha Iris Marcella. Décès de Madame Minicha Iris Marcella. Décès survenu hier à l'âge de 79 ans. La date et le lieu des obsèques vous seront communiqués ultérieurement. Pour tous vos avis décès, un seul numéro, le 02 62 41 51 51.
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0: pour ce communiqué de l'établissement français du sang, collecte de sang prévue ce jour, jeudi 24 septembre, au niveau de l'hôtel de région, du côté de Sainte-Clotilde, de 8h à 13h, de 8h à 13h au niveau de l'hôtel de région, du côté de Sainte-Clotilde. Il est déjà 6h à La Réunion, on reviendra juste après avec la libre antenne au 02 62 99 12 00. Et tout de suite, on marque une page avec le journal de la 2PRL, une page publicitaire juste après.
1: Bonjour à tous. Les entreprises de transport routier restent exclues de l'aide aux grands rouleurs. Elles dénoncent une situation intolérable et envisagent désormais de se mobiliser la semaine prochaine. Un choix du gouvernement qui pénalise, selon elles, directement les TPE et PME du secteur, ainsi que leurs salariés déjà lourdement fragilisés par l'envolée des coûts d'exploitation. La flambée des prix des carburants qui a lancé le premier débat de la primaire de la gauche ce mercredi soir sur LCI. Emmanuel Morel a proposé de plafonner la marge des raffineurs pour permettre une diminution des prix. Raphaël Glucksmann veut faire face à l'urgence en triplant le chèque énergie. De son côté, Ségolène Royal souhaite mettre le prix de l'essence à 1,70€ jusqu'à Noël, puis aviser ensuite. Jérôme Guedj regrette une situation intolérable et prône le plafonnement des marges des raffineurs. Olivier Faure, quant à lui, plaide pour des aides ciblées. Les députés ont approuvé ce mercredi soir en commission la loi intégrale contre les violences sexistes et sexuelles. La mesure phare prévoit un socle minimal d'actes d'enquête allant de l'audition de la victime et du suspect à la préservation des preuves et à la recherche d'éventuelles d'autres victimes pour éviter les plaintes sans suite. Les discussions à l'Assemblée débuteront le 1er octobre. Lors des réquisitions au procès de l'assassinat de Federico Martin Aramburu, l'avocat général a requis 27 ans de prison contre Loïc Le Priol, l'auteur des coups de feu mortels contre l'ancien rugbyman argentin. Il a également réclamé une peine de 20 ans de réclusion à l'encontre de Romain Bouvier, jugé pour tentative d'assassinat. Le verdict est attendu vendredi. C'est un rapport explosif. 4 experts du système de santé proposent de renforcer le rôle et les obligations des complémentaires santé. Les mutuelles assumeraient ainsi totalement les remboursements de l'optique et de l'audioprothèse. Elles seraient aussi en charge du paiement des indemnités journalières pour les premiers jours d'arrêt maladie. Et puis en foot, la première journée de Ligue des Champions féminines s'est terminée sur une écrasante victoire des Lyonnaises face au Servette Genève. Un succès 8-0. Excellent début de journée à notre écoute.
2: Freedom, 6h passées de 2 minutes, voici maintenant la revue de presse préparée et présentée par Christophe Damour. Bonjour Christophe.
3: Bonjour Francky, bonjour à tous.
2: À la une du quotidien ce matin, il y a un dossier sur l'assiduité des députés réunionnais à l'Assemblée nationale.
3: Oui, Francky, avec la photo des 7 députés en une du quotidien de ce matin, et en arrière-plan, on voit l'hémicycle de l'Assemblée nationale. Alors, vote à l'Assemblée, assidu, nos députés, titre et s'interroge, le quotidien de ce matin. Alors, selon le site Datan, qui mesure la participation des parlementaires selon 3 indicateurs, si Perceval Gaillard affiche 31% sur l'ensemble des scrutins devant ses collègues réunionnais, les écarts se resserrent nettement lorsqu'on regarde uniquement les votes solennels. Devant Joseph Rivière, donc Perceval Gaillard, ensuite Joseph Rivière avec 24% de présence, Jean-Hugues Ratenon 22%, Philippe Naillé 21%, Karine Lebon 16%, Émeline Kébédi 12%, et le dernier, Frédéric Maillot, 8%. La moyenne nationale s'établit aux alentours des 25%. Décryptage de l'assiduité de nos députés à l'Assemblée nationale dans le quotidien de ce matin. Le quotidien vous propose également ce matin un supplément gratuit, un supplément sur l'écologie, les projets qui redessinent les mobilités, la Réunion en transition, titre ce supplément écologique du quotidien. On vous parle notamment du train express, le fameux tram-train, de la protection des forêts contre les feux de forêt et la riposte de l'ONF, ou encore le grand défi réunionnais face à la lutte contre les déchets. Tout cela à retrouver dans ce supplément écologie du quotidien ce matin.
2: À la une de l'info.re, il est question du prix du billet d'avion.
3: Oui, Francky, billet d'avion, la hausse du prix du pétrole fait craindre une nouvelle augmentation des tarifs. Titre l'info.re. Alors, les prix des billets d'avion au départ de Lille ont bondi jusqu'à 28,5% seulement en un an, portés bien sûr par la flambée du pétrole et les tensions au Moyen-Orient. Alors, certaines compagnies comme French Bee disent pour l'instant tenir leurs tarifs, mais la pression sur le carburant fait craindre une nouvelle hausse du prix des billets d'avion.
2: À la une des infos 974, on parle de cet homicide hier à l'Ermitage à Saint-Gilles.
3: Homicide à l'Ermitage, un homme poignardé à mort, le suspect interpellé, titres info 974. Un homme a été poignardé à mort hier, en fin d'après-midi, dans le secteur de l'Ermitage à Saint-Gilles. La victime a été retrouvée au sol dans un appartement après avoir reçu plusieurs coups de couteau. Le suspect, un homme de 60 ans, qui pourrait être un de ses voisins, avait pris la fuite et il a finalement été interpellé à proximité du Leader Price de l'Ermitage. L'enquête dans cette affaire ne fait que commencer.
2: Et à la une de Freedom.fr, on parle de ce drame qui s'est produit à Saint-Louis. Josette est décédée après un accident avec un bus.
3: Oui, Francky, à la une de Freedom.fr, cette triste nouvelle. Josette, 80 ans, décède après un grave accident. La Semitel présente ses condoléances, titre Freedom.fr. À l'arrivée à Saint-Louis, Josette, 80 ans, est décédée des suites de ses blessures après l'accident de bus Alterneo survenu samedi. Sa nièce nous en avait parlé beaucoup sur cette antenne. Grièvement touchée aux jambes, la Gramoun aurait développé une infection et des complications rénales et hépatiques. Les circonstances exactes du drame restent à établir, tandis que la Semitel et la Civis ont présenté leurs condoléances à la famille.
2: Voilà donc pour cette revue de presse. On passe à la météo de cette journée. 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
2: Le bulletin de vigilance jusqu'à 13h.
3: Jusqu'à au moins 13h. Vigilance vague submersion sur le sud, sud-ouest et l'ouest de l'île. Attention à une houle qui pourra atteindre les 3 mètres, surtout sur les côtes ouest et sud. Ne vous approchez pas des rivages. Soyez donc extrêmement prudent. Du côté du temps, il fera beau sur ce matin. Au fil des heures, ça va se gâter un tout petit peu sur les hauteurs de l'île, notamment sur les hauteurs du nord et de l'est. Mais l'impression de beau temps devrait perdurer tout au long de cette journée, notamment sur les côtes sud et ouest. 26 degrés de maxi sur les zones côtières, entre 19 et 22 dans les cirques, et jusqu'à 13 degrés au Maïdo ou encore au volcan, Francky.
2: Voilà, ça c'est pour la météo, donc on tient bien compte de ce bulletin jusqu'à 13h pour le moment, et ça peut évoluer, hein, bien sûr.
3: Ça peut évoluer, absolument.
2: Voilà. Merci Christophe Damour, à 6h30, le premier journal.
3: À tout à l'heure et bonne journée.
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2: Freedom, dans quelques instants, la Moukatali. Mais avant cela, Cosmo Gros Moment.
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2: Croisement, gros moment, en ce jeudi, donc 24 septembre 2026, avec Zabel, qui nous a rejoint. Ouais, elle me donne la date tout aujourd'hui. Il n'y arrive pas souvent, hein, pour pas annoncer que demain, c'est vendredi. Voilà, on l'a tout compris, là.
0: Oh, oui, mais là, ce week-end n'aura pas la même saveur.
2: Pourquoi?
0: Parce que. Il n'y a que les fidèles qui savent.
2: Il n'y a que les fidèles qui savent? Ah, ça, les violents.
0: C'est ça, que le week-end n'aura pas la même saveur. Non. Je connais la raison.
2: Bah dis, on va mettre de l'eau dans mon bouche là.
0: Non mais c'est quand même au moins faut la miviette et là. Donc le week-end n'est pas...
2: Ah c'est ce week-end.
0: C'est ce week-end.
2: Ah bah voilà, vous aurez l'occasion de retrouver Isabelle ce week-end sur l'antenne de Freedom durant une émission de quelle heure à quelle heure?
0: Le foot,
2: donc dimanche.
0: Oui, je vais accompagner Jean-Claude David. Donc on va dire moi que mais ça n'a pas fait grand-chose parce que c'est le bon garçon qui commence.
2: Ouais, crois vous, c'est pas grand-chose. Il faut un moulin, t'es là pour payer ce bouton comme Zibanda.
0: Quand même.
2: Bon, Cosmo gros moment du jour.
0: Cosmo gros moment, c'est un petit Cosmo que m'y aime bien. La saison maïtane.
2: La saison maïtane.
0: Voilà, et même moi m'en a compris que n'avait rien à voir avec le maïtane.
2: Ouais, mais c'est la saison dont on parle.
0: C'est la saison, et là nous l'en... Là c'est la saison maïtane. Selon monsieur Roland.
2: Nous l'est dedans là.
0: La saison maïtane.
2: Mais de quoi il parle là, saison maïtane là? Parle de température ou quoi?
0: Trouver. Ah, moi, quand c'est monsieur Roland, les plus faciles, il explique à moi. Les bottes pas moi aux touches. Ah. Donc maintenant, je sais.
2: On a des préférences, alors. Mais bon, message reçu. Saison maïtande.
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2: Et maintenant, la moukata Ali, 02 62 21 08 08, numéro que vous avez appelé pour laisser votre moukatage. On parlera de l'expulsion d'un logement social suite à un trafic de drogue. On parlera de bus à l'occasion de la fête de la Salette et puis des enfants à vélo. Voilà pour le menu de la moukata Ali, 02 62 21 08 08. Voici donc un extrait.
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7: Oui, allô, bonjour la moukata Ali. Je voudrais parler pour le préfet là qui va expulser des gens sur le pont là-bas, là, dans la rue là. Mais il n'a pas de cœur ou quoi cet homme là, hein? Mais pourquoi il fait ça? C'est inhumain de faire ça, hein? On peut pas mettre les gens à la rue comme ça, on n'est pas des animaux quand même, hein? Et tous les gens qui l'applaudissent là, hein, qui lui donnent raison là, hein, est-ce que vous croyez en Dieu tout ça là, hein? Faut pas faire des choses comme ça. Pourquoi être hypocrite comme ça envers le peuple, hein? Il faut jamais mettre les gens comme ça à la rue, on n'est pas des animaux. Moi je lui donne pas moi ce qu'il fait ce préfet là. Parce que ce sont pas les parents qui vont payer. S'ils payent bien le loyer, hein, pourquoi les mettre à la rue comme ça? C'est pas normal, je trouve ça, c'est inadmissible de faire des choses comme ça, c'est inhumain. Cet homme-là, le préfet, il n'a pas de cœur. Je dis, oui, il n'a pas de cœur. On peut pas faire ça. Et le cannabis, là, hein, ça c'est une tente depuis longtemps sur la Réunion, tout ça, là, hein. Vous vendez le CBD, alors que si on achète le CBD, on nous condamne.
8: Oh, la moukateli, bonjour. Oui, pour dire ça comme ça, mais la partie la fête, la Salette, de monter bataille. Il faut mettre un quart jaune pour les jeunes, un quart jaune pour les personnes âgées, un quart jaune pour les personnes handicapées, parce qu'il faut dire la région fait un contrôle, même comme une cigane, mettre le gentil mot. Et c'est fait en sorte que mon année est plus, les jeunes à couleur, pour les personnes âgées à couleur, pour les personnes handicapées à couleur, le quart jaune, beige, jaune, rouge, bien, je ne connais pas moi. Bah, ça, il trouve une solution pour le bus, pour mon pire, ça ne pousse pas parce que là, ça allait là, tout est pour pousser, plus, bah, il chamaille. Merci beaucoup, la moukata Ali, à mes contents, la radio, Freedom, numéro 1.
9: Bonjour, la moukata Ali. Alors, ce matin, ma jeune a fait devant moi, c'est incroyable, mais vrai. Avec 4 mois, 5 mamans, j'ai un vélo. Il dira pas ça. Bah, tout y roule normalement, sauf un, il est passé, un poil, il est passé sur les autres, il y a coupé direct. Tu imagine où tu gagnes un zèle le tête. Bah, la loi, il voit pas où là, tu m'as trop. Hein. Je pas où on prend, on passe comme ça, on aurait dû gagner un coup de zèle. Bah, la loi, il voit pas ça là, mais tu choques, comment il s'en dit, ouais.
6: Il vous reste 10 secondes.
9: 10 secondes, là, dis maman, il y a un vélo là, tiens, il fait. Là, c'est plaisir, il y a de mettre la vie de mon en danger.
10: Salut la Réunion, enfoiré.
2: (02) 62 99 12 00 si vous souhaitez réagir justement et on parlait de du préfet qui n'avait pas de cœur, quelqu'un qui disait même il faut, est-ce que vous croyez en Dieu, et c'est vrai qu'on est sur le terrain de la justice, mais quand même on peut continuer avec vos réactions. 02 62 99 12 00, d'ailleurs en parlant de Dieu, en parlant religion, on parlera de la venue du pape en France ce matin dans le baromètre au 02 62 99 12 00. La venue du pape en France, hein, bien sûr, hein, pas la venue du pape à la Réunion en 89. Freedom, Christy pour l'horoscope qui nous attend. Bonjour Christy.
11: Bonjour à tous, c'est Christy. Mon horoscope pour ce jeudi 24 septembre. Le soleil est en balance, c'est la Sainte Thècle. Bélier, journée au beau fixe. Profitez-en pour vous lancer dans de nouvelles affaires. Taureau, en famille et côté cœur, soyez subtil, patient et éloignez les motifs d'irritation. Gémeaux, la roue tourne en votre faveur. C'est peut-être le moment de faire confiance à votre bonne étoile. Cancer, escapade, amitié tonique et nouveaux loisirs vous stimuleront. Lion, on vous trouve toutes les qualités. Une bien belle journée en perspective. Vierge, vous approfondirez une rencontre, même si vous maîtrisez encore mal la situation. Balance, si vous êtes à la campagne, un peu de marche vous rechargera pour la semaine à venir. Scorpion, assuré, vous serez disponible pour des rencontres importantes et exprimerez mieux émotions et désirs. Sagittaire, vos nerfs seront à vif toute la journée, sans raison apparente. Capricorne, allez vers les nouveaux amis. Verseau, vous avez tendance à vous renfrogner et à ronchonner pour un rien. Quel caractère ! Poissons, vos actions porteront en dépit des retards. Persévérez dans vos choix et dans vos idées. Je vous souhaite à tous une journée très sentimentale. À bientôt.
2: Merci beaucoup. M'y souhaite à vous aussi une belle journée. Nous retrouvons tout à l'heure vers 8h15. Direction Argentan. Nous sommes dans la première pour l'heure de la bourrique, l'arrivée du quintet. Il fallait cocher le 13, le 6, le 5, le 12 et le 18. 13, 6, 5, 12 et 18 pour le quintet du côté de Argentan dans la première. Rapport du quintet, dans l'ordre, 702 290 € et 40 centimes. Et dans le désordre, 12 234 € et 20 centimes. À 10h30, les pronostics de Thierry Léger, quintet à Compiègne, ce sera dans la première, cet après-midi. Résultat, loto, et là je ne me trompe pas, comme tout à l'heure, le 8, le 15, le 21, le 26, le 38 et numéro chance, le 6. 8, 15, 21, 26, 38, numéro chance, le 6. Joker plus, le 4, 695, 770, le 4, 695, 770. Deuxième tirage, le 3, le 8, le 11, le 28 et le 35. 3, 8, 11, 28, 35. Voilà donc pour les résultats des jeux. Tiens, je vous glisse là le montant de la cagnotte pour le frais de million. 678 €. Une cagnotte qui grimpe. 6, 7, 8. Rendez-vous d'ici une heure pour tenter de décrocher la cagnotte. Bonne fête, Tecle. Elle se montre méticuleuse, travailleuse et aime rendre service. On peut dire qu'elle a le sens du devoir, celle-là. Bonne journée à Tecle. Journée mondiale du migrant et du réfugié. Aujourd'hui célébrée. 02 62 99 12 00, juste après vous avoir annoncé clairement le sujet du baromètre, où nous allons parler de la venue du pape en France. Trois villes mobilisées, Paris, Lourdes, Metz. Trois villes transformées en zones ultra sécurisées, avec des rues bloquées, des kilomètres de barrières et des milliers de forces de l'ordre déployées. On parle d'un dispositif digne d'un sommet international. L'Église annonce 27 millions d'euros de budget pour organiser les cérémonies et la logistique. Sauf que, détail qui change tout quand même, une grande partie de cet argent vient de dons défiscalisés à 66%. Autrement dit, quand un fidèle donne 100 € par exemple, eh bien l'État renonce à en percevoir 66. Et c'est ce qu'on appelle un manque à gagner fiscal. Alors ce matin, ouvrons le débat. Ferveur populaire ou facture cachée, l'État en fait-il trop pour un événement religieux ? Les dons défiscalisés, est-ce normal ou est-ce que ça coûte trop cher à la République ? 02 62 99 12 00, vos avis, vos réactions, juste après le journal de 7h30. Freedom, allô, bonjour.
10: Bonjour.
2: Bonjour, monsieur.
10: Bonjour, Rami.
2: Oui.
10: Ça va ?
2: Oui, m'allez bien. Et vous, ça va, monsieur ?
10: Oui, ça va, allez.
2: Et bon, alors, si, ça va.
10: On parle un petit peu de la politique ce matin.
2: Oui, vous pouvez. Tiens, j'ai une chanson, en fait, on parlait politique. Je passe après. Oui.
10: Un petit peu, pas trop.
2: Oui, oui, allez-y.
10: Bien là. Je vous remets, je reprends dans ma vie, quand j'ai fini de commencer les manifestations. Mais ici, vous avez un élu, vous décollez pour faire l'affaire.
2: Manifestation, pourquoi ?
10: Ben, ça va, dans la politique, le mise en scène, hein.
2: Monsieur, m'écoute à vous, hein, vous nous causez de
10: vous. En métropole, ma vie, j'ai commencé à faire des réunions, faire un peu d'affaires là-bas.
2: Oui.
10: Ben ici, vous avez un lieu pour bouger. Ici, la réunion.
2: Et alors, où ta vie, alors, on voit pas un élu bouger. Qu'est-ce que vous pensez, alors ? Dis-moi.
10: Ben, voilà. Et ouais, on est comme bande boucle finigain et bégon, là.
2: Boucle finigain et bégon ?
10: Oui, finigain et bégon, affichou, la donne un peu, là.
2: Uh-uh.
10: Et pour ça, ils sont pas du tout ridicules, là.
2: Mais à où, cause, on peut dire, ou qu'est-ce que ça veut dire ?
10: Ah, ben, mi veut dire, là, c'est comme ça. Et c'est... Ben, voir quel côté de niveau je vais, non ? Ben, il y a ça, pas d'être parlé.
2: Et que ça sur quoi voudrait que les élus de la Réunion y interviennent ? Parce qu'on a tellement de choses à dire que...
10: Ah ben naturellement, mais là, y intervient pas là.
2: Non mais que ça voudrait, de quoi vous voudrez que tu parles justement ? Mettez-moi un coup la puce à l'oreille.
10: Ben commencez un petit peu le mouvement en métropole et la boucherie.
2: Suivre le mouvement en métropole, voilà, tout simplement.
10: Ben oui, mais ben, la vie commençait là-bas.
2: Okay.
10: Ici, d'après, il vient pas. Non, il vient plus. Comment le faire ?
2: Ah, ou c'est pas tant défendre une cause, mais vous voulez que ça bouge, quoi ?
10: Ah, mais il veut bouger un peu, mais il ne va pas du tout.
2: D'accord. Bon, ben peut-être qu'on va faire bouger un grâce à votre intervention.
10: Ah, ben n'y pense, mais sur les niveaux de moi, là.
2: Ben, m'espère.
10: Ah, bien sur les niveaux. Ah, oui, ben il ne bouge pas du tout.
2: Ben, monsieur, peut-être des réactions. Monsieur, il veut que ça bouge.
10: Oui, ben, garde, hein.
2: Merci et bonne journée. Monsieur, il veut que ça bouge. Hein. Lui, il a pas une cause en particulier, il veut que ça bouge. Oui, il y a un auditeur, Sully, tout à l'heure, qui avait demandé une chanson, justement, en hommage à Sully Waro, conseiller municipal de Sainte-Rose. Il a demandé cette chanson du groupe Cayenne, Souvenir d'un ami. Voici l'extrait de cette chanson.

0: Le groupe Cayenne avec ce titre Souvenir d'un ami. Voilà pour cet extrait. Je ne vous ai pas oublié, Sully. 02 62 99 12 00. Freedom, bonjour.
1: Allô, oui, bonjour.
0: Monsieur, bonjour.
1: Bonjour. Monsieur Francky.
0: Oui.
1: Le sujet, s'il vous plaît.
0: Oui, tout à fait. Je vous écoute, monsieur.
1: Ah, voilà. Je voulais appeler dans l'émission de monsieur Max. Après, je dis non, je vais appeler dans l'émission de monsieur Francky parce que c'est concernant monsieur Francky. Parce que c'est pas bien de parler avec quelqu'un quand il est pas là.
0: Oui, c'est exact. Exactement, oui. On a bien raison.
1: Voilà, monsieur Francky. Donc, c'était pour un rappel. J'ai parlé avec vous en 2022.
0: OK.
1: Au niveau de la région, quand on n'a pas été renouvelé.
0: Les contrats non renouvelés.
1: Voilà.
0: Oui, d'ailleurs, la décision est tombée, là, le jugement est tombé, oui.
1: Voilà. Vous, sans connaître les tenants et les aboutissants, c'est pas un report, c'est juste un fait. Hein.
0: Oui, il n'y a pas de souci.
1: Sans connaître les tenants et les aboutissants, vous m'avez donné le ton. Parce que moi, je fais partie de ça. Vous m'avez dit, monsieur, mais quand un contrat, c'est fini, c'est pour tout le monde, c'est pareil.
0: Mm-hmm.
1: Je vous dis non, monsieur Francky, c'est pas comme ça. Vous savez pas le tenant et les aboutissants. Le tenant et les aboutissants, c'est-à-dire, bien sûr, quand les contrats, c'est fini.
0: Mais il faut
1: respecter la procédure.
0: Mm-hmm.
1: Mais la procédure n'a pas été respectée. Nous, quand on est arrivé, on nous a pas averti qu'on n'est pas renouvelé. On nous a laissé arriver sur place et on était renouvelé par d'autres personnes et d'autres personnes qui n'avaient même pas, normalement, on doit faire avant, faire un entretien, faire tout, ils ont rien fait, ils ont mis, et d'autant plus, c'était leur famille.
0: Mmh. L'approche qui a été embauchée à la place, c'est ça, hein?
1: Ben voilà, moi, c'est son neveu qui m'a remplacé.
0: Mmh.
1: Donc ça, c'est illégal. Je sais pas si vous vous souvenez, M. Francky, on regarde M. Tinakoun Tampon, pour la sueur d'une élue, hein. C'est pas sa famille à lui. M. Tinakoun était rendu inéligible pour 5 ans.
0: Oui, c'est ce qui a fait. Oui, tout à fait. Le jugement est tombé là aussi dans le cadre de cette affaire.
1: Et ok, c'est pas la famille de Monsieur Tinakoun. Eux, ces élus-là, c'est leur famille à eux propre.
0: Mm-mm.
1: Donc ça, c'est illégal parce que moi, je suis pas contre que ils prennent des gens pour travailler. Tout à fait normal. Ils ont des militants. Tout homme politique fait ça. Mais il faut respecter ce qui est là. Les gens qui travaillent déjà, respecter, faire les choses dans les règles, mais pas comme nous avons été traités.
0: Mmh. Alors effectivement, si c'est parti jusqu'au tribunal, c'est que il y avait des preuves à apporter, chose qu'on n'avait pas forcément en main pour donner raison à qui que ce soit.
1: Mais voilà, c'est pour ça qu'on dit non, je ne peux pas appeler d'homme. Max aime bien la politique, je voulais. Non, j'ai parlé avec M. Francky.
0: Non, on a raison, vu que c'est moi qui l'a causé, on a raison. Mais pour toute personne qui viendrait pour dire que Lila a été remplacée sans avoir respecté la procédure, n'est là que la justice pour faire la lumière là-dessus, monsieur. Ne nous peut pas prendre.
1: C'est pour ça, parce que vous n'avez pas les tenants, les aboutissants. Vous,
0: oui,
1: monsieur. Mais quand c'est fini un contrat, c'est fini. Je suis d'accord avec vous, mais en respectant les règles.
0: Oui, mais pour déterminer cela, monsieur, vous l'avez bien vu qu'il fallait aller devant la justice. C'est pas juste en appelant la radio en disant que l'a pas été respecté, c'est à la justice de faire la lumière, chacun son rôle.
1: Non, mais moi là, on n'a pas là, c'est moi laissé expliquer à vous la situation, vous l'avez dit, moi,
0: ah ouais,
1: le contrat est fini.
0: Et moi, ma coupe à où?
1: Pardon?
0: Ma coupe à où?
1: Non, parce que si on la coupe à moi, ou la fait des débats avec moi comme quoi, que moi n'attends parce qu'un contrat est fini, un contrat est fini.
0: Ah ben oui, mais il fallait justifier justement que vous n'êtes...
1: Non,
0: d'accord.
1: En quelque sorte là, c'est pas d'affaire.
0: Oui.
1: Après, notre tout peut dire des choses que demain matin, on va peut-être aller un peu trop vite dans besogne,
0: mm-hmm.
1: Que ce soit. Ou là, il faut comprendre à moi que moi, pas trop d'explications à donner, quoi, comme quoi, non, mais c'est fini. Mais non, c'est pas fini, parce que quand les choses sont finies, c'est quand les choses sont faites dans les règles. Nous, moi-même, nous respectons ça, moi, il n'y a pas de problème, M. Francky, hein. Quand c'est fini, mais c'est pas, parce que quand il y a un problème, M. Francky, entre des élus, par exemple, entre l'ancien président et la nouvelle présidente, nous, on est des petits, on ne rentre pas là-dedans, nous, c'est pas notre problème, c'est règle, notre problème. Mais le problème avec eux, ils tirent dessus les plus petits. C'est sur nous. Mais c'est pas bon. Nous, on est pour rien là-dedans, nous, s'ils ont un problème entre eux.
0: Ah, c'est clair.
1: Vous voyez, c'est nous qui payons les pots cassés à chaque fois. Je ne parle pas au niveau parti politique, quel que soit le parti politique. Hein. Moi, je trouve que c'est pas de chose à faire. Les petits, ce point-là, pour payer les pots cassés pour eux. S'ils ont un problème, ils règlent entre eux. Mais c'est pas avec nous.
0: Mm-hmm.
1: Et à chaque fois, c'est nous qui... Moi, je regarde, comme je vous dis encore une fois, je regarde pas le parti politique. Quel que soit le parti politique, on doit pas traiter les gens comme ça.
0: En tout cas, là, c'est pas une affaire politique, c'est une affaire de contrat. Donc,
1: Ben, non, mais je parle, parce que eux, quand ils mettent dehors, là, c'est politique pour eux. Parce que c'est pas leur parti.
0: Mmh.
1: Vous voyez, Nadeshwar n'est pas fait. Regarde avec nous, par exemple, il y a une dame, elle sortait en congé de maternité, monsieur, elle arrive, elle s'est pas avertie, elle arrive en congé de maternité, quelqu'un sur son poste. On fait pas ça.
0: La façon de faire, la manière.
1: Ben voilà, monsieur. Et surtout, la présidente, elle défend les femmes. Soi-disant, vous défendez les femmes. Une femme sort en congé de maternité, vous faites ça avec elle.
0: Après, un contrat, c'est un contrat. Femme enceinte ou pas enceinte.
1: Non, mais monsieur, mais le problème, il y a une chose qu'on ne connaît peut-être pas. Quand on est dans un contrat, par exemple, si vous n'étiez pas à présent pendant 3-4 mois, quand vous arrivez votre contrat, vous êtes obligé de faire travailler encore la personne des 3 mois, elle n'était pas là. C'est le congé maternité.
0: Mm-mm.
1: C'est la loi.
0: Parce que et ça n'a pas été respecté, justement.
1: Voilà, son contrat n'a pas été rempli.
0: Et vous l'avez dit tout ça là en 2022?
1: Ah oui.
0: Eh ben. Et nous on discute pendant combien de temps en 2022, là?
1: Pardon?
0: Nous on discute pendant combien de temps en 2022?
1: Ah, non, de où elle discute au moins 10 minutes.
0: Ah ouais, quand même.
1: Non,
0: ouais.
1: Bah, 10 minutes, j'ai un peu trop. Elle fait trop 10 minutes. Bon, elle est bon 5 minutes.
0: D'accord.
1: Mais après, moi, dis, monsieur Francky, me rappelle là au point ça. Moi, dis, il n'y a pas de problème.
0: Eh ben, il n'y a pas, toujours pas de problème.
1: Mais sans, en fait, mais c'est juste pour, il voulait, ben, redire où, voilà, moi, il prend un tour, comme elle m'avait dit ça. Moi, c'est pas une question de dire le contrat, fini, c'est vrai, pas un problème, ça.
0: Ben, mais, aujourd'hui, oui, on peut dire moins qu'on n'avait pas tort, vu que c'est une victoire judiciaire pour autres, les agents concernés. Parce que...
1: Non, parce que tout le monde a des droits. Tout le monde a des droits.
0: Oui, comme monsieur. Mais aujourd'hui, ou appelle à moi. Les normales, ou appelle à moi aujourd'hui. Parce que c'est une victoire, justement. Vous avez été entendu et vous avez pu défendre votre dossier au niveau de la justice. Donc, effectivement, voilà. Les torts sont reconnus pour la région.
1: Ah, ben c'est ça, c'est ça. Mais
0: avant 2022, t'es quand même pas appelé à moi.
1: Mais moi, c'est pas dire que, voilà, il faut échanger tous les deux, faut dire, hein,
0: absolument.
1: Ça fait, hein. Voilà. Comme j'aime Max aime la politique, non, je discute avec M. Francky,
0: c'est
1: M.
0: Non, Francky, mais c'est mieux. C'est pas une question que mon collègue aime la politique ou pas, mais il est mieux de cause avec le moulin qui l'a causé. Parce que ça a dit Max, mais l'appel en 2022, Francky, waouh.
1: Mais Max va dire, moi, mais non, mais c'est par là, il connaît pas, c'est normal.
0: Mais à moi, il me rappelle même pas. Mais rappelle le sujet, hein. Mais alors, qu'on l'appelle à moi, ou particulièrement pour ça, désolé monsieur, mais le sujet m'y rappelle qu'on a beaucoup parlé. Hein.
1: Mais connais quand la personne est concernée, n'oublie pas les
0: filles. Ah absolument. Moi, pas concerné. C'est exactement ça.
1: On discute tellement avec des gens, ça va retenir tout ce que vous avec tous les gens, on va discuter.
0: Surtout 4 ans en arrière.
1: Bah oui, et ben maintenant c'est la suite, c'est le pénal maintenant.
0: D'accord. On rappelle les indemnités accordées qui atteignent désormais 8 000 à 15 000 euros, on disait hier. Hein.
1: Voilà, c'est ça.
0: Bon, mais affaire à suivre toujours alors, hein.
1: Ah oui, nous on est parti pour le pénal maintenant. Le pénal, tout est fait, hein. On attend juste une date, hein.
0: Ouais, je crois que le pénal la plainte a été déposée en 2023, il y a 3 ans, c'est ça.
1: Ah oui, voilà. c'est ça. Mais on attendait ça débloqué, maintenant c'est le pénal qui arrive d'hier.
0: Monsieur, on va rappeler à moi, vous dire à moi alors.
1: Il n'y a pas de problème, monsieur Francky.
0: Merci beaucoup.
1: Encore, c'est sans rang quoi que ce soit avant qui, hein.
0: Non, monsieur. Ah, monsieur, nous l'est ouvert à tout. On n'a pas mis quoi à Zécousse, non. Sinon, on aurait fini de coup par Ouzou. Ah non, on m'avait raison. Monsieur, non, encore, on attend. Ah, mais reste à ma position, hein. Un contrat, fini.
1: Mais des fois, il faut tenir les tenants et les aboutissants. Pourquoi ces gens font ça?
0: Ouais, ben, ça,
1: c'est... Vous voyez, le tribunal nous a donné raison.
0: Après quelques années de procédure, oui, effectivement.
1: Voilà, on n'a pas été respecté. De toute façon, vous savez, les Francky, au niveau politique, ça traîne toujours, c'est long. On savait dans nous, hein, au départ, c'est long. Hein.
0: Mm-hmm.
1: Mais on n'a pas baissé les bras parce qu'il y a des policiers qui ont dit, ben, 3-4 petits couillons, ils ont dit ça, les gens citaient le nom de personne. 3-4 petits couillons, on fait pas un contexte ça, donc. Ben, ils ont 8 ans.
0: Eh bien, monsieur, merci beaucoup. Mais de la SAO parce qu'on a le journal. Mais merci en tout cas d'avoir rappelé.
1: Oui, c'est normal. Merci.
0: Allez, à bientôt. Au revoir. On marque la pause dans quelques instants. Christophe Damour pour le journal.

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2: Freedom avec un petit peu de retard, voici les informations. Le point sur l'actualité avec vous, Christophe Damour, bonjour.
3: Bonjour Francky, bonjour à tous. À Saint-Louis, la passagère victime d'un accident sur le réseau Alterneo n'a pas survécu. Hier, sa nièce nous annonçait la triste nouvelle, vous l'entendrez. L'insécurité et la violence dans les transports en commun suscitent l'inquiétude. Une altercation au couteau aurait eu lieu dans un car jaune au niveau du jardin de l'État en début de semaine. L'explosion de la consommation et du trafic de drogue dans l'île inquiète. Comment faire pour éradiquer ce fléau, on entendra vos réponses. Météo, vigilance, vague, submersion sur le sud et l'ouest. Le ciel sera clément aujourd'hui sur la Réunion. Bulletin à la fin de cette édition. La Gramoun accidentée par un bus Alterneo au Waki à Saint-Louis n'a pas survécu. On vous en parlait hier. Josette, cette femme de 80 ans qui avait fait une chute en sortant d'un bus du réseau Alterneo, la vérité est encore un peu floue pour l'instant, mais les faits sont graves. En effet, après des complications suite à une infection, Josette est malheureusement décédée hier. Sa nièce, très émue, nous apprend la nouvelle.
4: C'était pour vous annoncer que, du coup, ma tante, elle est décédée. On ne sait pas vraiment ce qui s'est passé, puisque il y a des personnes qui ont pris contact avec moi. Donc, il y en a qui disent que elle est tombée et que le bus lui a roulé sur la jambe. Elle nous a dit, avant de perdre connaissance, que les portes se sont fermées sur elle. Donc, on ne sait pas. Et elle est morte un peu avant midi. Et c'est une personne de 80 ans, mais qui... Elle était très autonome, elle faisait tout elle tout seule. Et elle prenait tout le temps le bus, elle avait rien. Et arriver ça, je comprends pas. Je pense qu'il y a eu peut-être une mauvaise prise en charge au niveau des urgences, puisque comme elle a eu une infection, et c'est à cause de son infection qu'elle a eu ses problèmes au rein et au foie. Lundi soir, elle parlait encore avec nous. Mais on va pas laisser ça passer, c'est pas possible.
3: Et je rajoute bien sûr qu'une enquête a été ouverte suite à cet accident entre cette Gramoun et ce bus du réseau Alterneo. À Saint-Gilles, un homme a été poignardé hier, en fin d'après-midi. Il a été poignardé à mort dans le secteur de l'Ermitage, au terme d'un conflit de voisinage qui aurait dégénéré. Le suspect qui aurait porté les coups de couteau serait âgé d'une 60aine d'années. Il a été interpellé hier soir, près du Leader Price de Saint-Gilles. Les gendarmes tentent désormais d'établir les circonstances exactes du drame. Dans les transports, je vous le disais, l'insécurité et la violence font froid dans le dos. Mardi après-midi, une passagère a assisté à une bagarre au couteau. C'était à la descente du car jaune qui relie le port à Saint-Denis, près de l'arrêt du Jardin de l'État.
5: On était dans le bus car jaune là au 3 et apparemment il y a eu une agression après quand on a débarqué Jardin de l'État. Quelqu'un a donné un coup de couteau une personne dans la bouche. Dans la bouche, dans le coin, ne l'a pas bien vu. Il nous l'a descendu, mais il ne l'a pas passé parce qu'il avait bataillé. Depuis dans le bus, le maman, il avait les faits, il était sous. Maman, il a été pour agresser, pour provoquer l'autre maman. L'autre maman, il sort de travail. Et le maman, il a commencé depuis au port. Et si c'est Nick à la descente, c'est là la bataille, il était bien agressé aussi, un vieux monsieur. Il faut bannir le policier à Saint-Denis comme au port. Ils ont fait contrôle parce qu'ils disent, samedi, il y avait une personne avec les tuteurs dans le bus. Mon bon maman, il avait peur. L'enfant, ma fille, il avait peur. Ah. Mais la bataille, le maman était dans le bus, elle avait les faits. Et il avait écouté avec lui, mais il a blessé l'autre maman. Mais l'autre maman, il aussi l'a blessé, il défend d'aller en fin de compte.
3: Voilà, nous étions là à l'arrêt de bus d'un car jaune au Jardin de l'État à Saint-Denis. Et justement, toujours à propos des bus, sachez qu'il y a des perturbations à prévoir sur les lignes de car de l'Ouest. Une grève illimitée débute ce matin sur le transport secteur, transport moulant. Donc prenez vos dispositions. Il y a une réalité que plus personne ne peut nier. La drogue est explose à La Réunion. Cannabis, cocaïne, crack, et maintenant le fameux doux, cette poudre de synthèse qui rend accro dès la première bouffée. Les réseaux s'installent, les consommateurs se diversifient et les autorités parlent d'une grande cause régionale. Mais est-ce qu'on a vraiment pris la mesure du problème ou est-ce qu'on laisse la situation glisser doucement mais sûrement? Élément de réponse.
6: Effectivement, il y a des cas de mules qui sont arrêtées, mais combien qui passent au travers du filet, quoi? Là est toute la question, quoi.
7: Plusieurs facteurs qui ont arrangé pour le monde aller dans la vente de la drogue. Comprends, le monde a besoin de l'argent aussi, voilà. C'est l'argent facile, hein, voilà. Parce qu'il me dit, maintenant, là, où on trouve plus le drogue de synthèse, là, puisque le cannabis, il n'est pas tout le temps, là.
8: Il n'est pas grand, dit-il. Mais je dis, le préfet, avec les croches, il devrait avoir une entente, déjà pour poser les radars à un niveau très bas, parce que le radar qu'il y a, qui détecte les grands bateaux en mer, mais on voudrait des radars qui détectent les canottes, les petits bateaux, tout ça, etc.
9: Il y en a trop de variétés en ce moment, ils rentrent ici avec nous, même partout dans le monde. On ne comprend pas pourquoi les jeunes, le monde, tout ça là, pourquoi ils font vendre à Zop des trucs comme ça. Hein? Ça c'est un poison. Déjà, il y a où il y en a le doux. Demain, que ça, il y aura le amer, le hack. Le aigle, le sucré.
10: On a un petit truc aussi, micro pas en bas. Nous, on est en train de focaliser à nous là-dessus. C'est vrai, hein, c'est un vrai danger pour le peuple. Hein. Après, là, le premier drogue, puis on parle jamais, parce que quoi, l'État gagne tellement d'argent dessus qu'elle est en vente libre, c'est l'alcool.
3: Et bien sûr, vous pouvez continuer à parler des drogues et de ce phénomène qui explose à La Réunion. 02 62 99 12 00. Un mot de politique à Saint-André. Le tribunal administratif examine aujourd'hui les trois recours contre l'élection de Joël Bédier, remportée en mars dernier face à Laurent Virapoulet à seulement 34 voix près. Une décision qui pourrait, si les irrégularités invoquées étaient retenues, aller jusqu'à l'annulation du scrutin. Dans le baromètre, ce matin, nous allons parler de la venue du pape en France. Trois villes mobilisées, Paris, Lourdes, Metz. Trois villes transformées en zones ultra sécurisées, des rues bloquées, des kilomètres de barrières et des milliers de forces de l'ordre déployées. On parle d'un dispositif digne d'un sommet international, mais pour un chef religieux. L'Église annonce 27 millions d'euros de budget pour organiser les cérémonies, la logistique, la scénographie, la sécurité privée. Sauf que le détail qui change tout, une grande partie de cet argent vient de dons défiscalisés à 66%. Autrement dit, quand un fidèle donne 100 euros, l'État renonce à en percevoir 66. Et c'est un manque à gagner fiscal bien réel. Alors ce matin, on ouvre le débat, ferveur populaire ou facture cachée, l'État en fait-il trop pour un événement religieux? Les dons défiscalisés, est-ce normal ou est-ce que ça coûte trop cher à la République? Vos avis et vos réactions au 02 62 99 12 00, tout à l'heure, juste après le journal de 7h30. Et puis c'était un jour de chance hier pour Christine Francky. Oui. Par chance, son compagnon avait la bonne terminaison du numéro gagnant du Frido Mobile avec Bobby. Et ils étaient tous les deux à l'écoute de la radio, comme d'habitude. Et ils sont repartis avec la belle somme de 310 euros. Écoutez.
11: Ce rendez-vous jeu avec 310 euros à gagner. 68-20. Votre numéro de téléphone mobile se termine par 68-20. Et il est là! Il est là, allô?
12: Bonsoir,
11: pourquoi vous appelez?
12: Ben pour le jeu.
11: C'est gagné!
13: Vous avez gagné!
11: Bravo!
12: Oh,
11: bravo!
12: Merci!
11: Bravo!
12: Merci beaucoup! Merci Freedom! Et maintenant, appelle plusieurs fois pour le jeu, ma jeune est gagnée et la mi gagne! Merci à mon chéri parce que c'est son téléphone.
2: Et dis donc, quelle explosion de joie!
3: Bravo!
2: C'est quand même 310 euros mis à part ça.

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1: Ouais, parce que l'avantage, c'est que vous pouvez ne pas être chez vous.
2: Oui.
1: Voilà, vous n'êtes pas obligé d'attendre ou de case que le téléphone sonne. Non, ou de mobile marche et coupe partout.
2: Voilà, d'ailleurs, ce couple-là, hier, était dans leur voiture.
1: En train d'écouter
2: c'est
1: la radio.
2: C'est bon, ouais.
1: Voilà. Donc, si ça a fait les courses, ça peut être intéressant. Vous avez fait les courses? Eh ben, au Leclerc, par exemple, parce qu'on a aussi un bon à 150 euros à décrocher avec le quotidien.
2: Oui,
1: voilà.
2: Oui,
1: donc, tant
2: oui,
1: qu'à faire, on gagne le bon de 150 euros. Et en plus, on gagne aussi le Freedom Mobile en écoutant la radio.
2: Mais on n'a pas encore rempli mon
1: mobile. On n'a pas encore rempli. T'as mis au Gatsnay, Bulletin dans la pauvre.
2: Non, mais oui, peut remplir électroniquement aussi.
1: Oui, aussi. On peut, oui, il y a divers moyens également. Oui, tout à fait. On peut même le faire sur papier libre.
2: Oui.
1: Et l'envoyer directement, à l'adresse, donc, du quotidien. C'est en page 13. Ah, bah, dis donc.
2: Pas de chance.
1: En page 13, le bulletin de participation pour le quotidien à l'occasion des 50 ans. Ça se fête, comme on dit. Donc, le gagnant aujourd'hui, c'est monsieur Gado François, du côté de Saint-Leu. 150 euros de bons pour aller, faire ses courses chez Leclerc.
2: Ouais.
1: Pas mal, hein?
2: Ah, ça se lâche un bon bout.
1: Ah, ben voilà. Si vous voulez aussi faire partie de ces gagnants, bulletin à renvoyer ou tout simplement sur le site internet www.lequotidien.re, schlass, grand jeu. Le
2: vrai
1: temps.
2: Qu'il a dit. Alors, bulletin. Nous sommes en vigilance jaune, vague, submersion sur le sud, sud-ouest et l'ouest jusqu'à au moins 13 heures. Donc, soyez prudents, on attend de la houle qui pourrait atteindre les 3 mètres sur le sud et l'ouest. Ne vous approchez pas des rivages. Côté ciel, il devrait faire beau aujourd'hui. Le temps va un petit peu se couvrir à la mi-journée, mais l'impression de beau temps devrait continuer tout au long de cette journée, notamment sur le nord et l'ouest de l'île avec un soleil généreux, 26 degrés de maxi sur le littoral, 22 dans les cirques et jusqu'à 13 degrés du côté du volcan et du Maïdou.
1: Dans votre ciel généreux, pour l'instant, il est un peu timide. Il y a du soleil, mais il n'y a pas de quoi fouetter un chat.
2: Il vient de lever.
1: Il vient de lever.
2: Il vient de lever 6 heures 5, le pauvre Thibault.
1: C'est vrai, ça fait pas longtemps. Merci Christophe d'amour.
2: Allez, à tout à l'heure.
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1: Freedom, juste avant, dans quelques instants, de vous retrouver sur l'antenne de Freedom, le petit causement gros moment.
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1: Causement gros moment qui, au fait, est un causement de Monsieur Roland, hein, mis à part ça.
4: Oui, c'est un causement de Monsieur Roland.
1: Monsieur Roland, qu'elle a lâché à où un causement, là, ce matin?
4: La saison Maïtan.
1: Voilà, la saison Maïtan. Et où l'a tout de suite capté? On l'a même dit à moi, t'as elle.
4: J'ai compris, mais il explique à moi.
1: Ah oui, c'est vrai, pardon. Vous l'a dit à elle. Mais sauf qu'on l'a précisé que c'est en ce moment même, la saison Maïtan.
4: Oui.
1: C'est la période.
4: Il fait bon en ce moment. C'est la période de la saison Maïtan.
1: Il fait bon en plus.
4: Il fait beau, il fait frais là en ce moment.
1: Ah ouais, il n'y aura pas que avec la température aussi. La saison Maïtan, il fait bon, il fait frais.
4: Les auditeurs.
1: Ah ouais, get ça. Voilà, la fée là. Ah ça, tu vois le sourire quand il est là. La sourire à la malice, mon frère. Ah.
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1: Allez, la suite de vos appels, 02 62 99 12 00. Freedom, bonjour, allô?
5: Allô, bonjour, monsieur.
1: Bonjour.
5: Mon ami parle de chez Maïtan, moi.
1: Oui.
5: Mon ami veut répondre, monsieur, ce matin, là, parlé pour les explosions, pour là. A dit, si le projet n'est qu'à y croire, bon Dieu, là.
1: Oui.
5: Alors, toute bêtise de mon, il fait, il ne veut pas l'homme de loi, il met dedans, lui, alors. Il ne veut pas la police rendre dedans, il ne veut pas le préfet. Ben, dis à lui, remplace un coup le préfet. Bon, après, Bondier, son camarade, de partir l'école, lui a dit, comme ça, toute la paix, bêtise de mon, il faut mettre Bondier dedans.
1: Et à quoi ça vous prend, sous, justement, de la décision du préfet? Ou ta vie, c'est
5: quoi? Je dis, donne pas l'affaire, parce que, de mon, ne peut pas faire n'importe quoi, ça, à la Réunion. Dans les années 60, des fois, tout ça, là, 70. Et aujourd'hui, le monsieur, est comme ça, le préfet, la première inquiet, il croit le Bondier. Il croit, toute bêtise de mon, il fait. De mon, il rentre son cas, il voit là, il t'a dit, mettre Bondier dedans. Bondier est parti l'école, le lit.
1: Monsieur, éteins la radio, parce que vous t'en écoutez la radio, en même temps, t'entends causer, et puis à Tchobaou.
5: Oui. Mais, vous dire où ça, même Bondier est parti l'école, le lit, tout n'a pas dit, mettre dans même Bondier. De mon, il fait un bêtise, il dit, ouais, vous la prenez le cas pour un Bondier. Lui, il est là, lui.
1: Ceci pour dire qu'on est d'accord avec le préfet.
5: Bien, c'est moi qui est d'accord avec le préfet, tu bêtises, va faire à la Réunion, il faut laisser ça se faire. Il faut pas l'homme de loi, il rentre dedans. À quoi il sert le préfet, à quoi il sert le préfet?

0: dis alors. Mais dites-vous, il n'y a pas bon lire en place pour écrire, non?
1: Eh ben, merci pour la réaction, monsieur.
0: Allez, au revoir.
1: Et bonne journée. 02 62 99 12 00. Votre avis, votre réaction. Freedom, bonjour, allô?
2: Oui, bonjour, monsieur.
1: Bonjour.
2: Oui, voilà, je vous appelle. J'ai pas une question simplement simple.
1: Une question simple? Waouh.
2: Oui, simple. Comment ça s'est passé ce week-end en métropole?
1: Ce week-end en métropole?
2: Oui.
1: Ben, PSO, en de... enfin, mieux répondre à titre personnel, monsieur. Hein. Oui. En dehors de la visite du pape, là, mais on voit pas trop quoi est arrivé.
2: Voilà. Mais bien haut, au propos du pape.
1: Ah, d'accord, c'était bien ça alors, oui, ok.
2: Oui, voilà, vous avez bien trouvé la question.
1: Oui, ben c'est le sujet voilà. De mon baromètre ce matin, c'est pour ça.
2: Voilà, le pape, il n'y avait pas plein de nuit sur la Réunion.
1: Jean-Paul II.
2: En 1982.
1: Non, 89, dit, monsieur.
2: 89, oui, voilà. En 89, et c'est celui que je connais très bien, c'est le 1er mai, il est reparti le 2 mai.
1: Même le 3 d'ailleurs, oui.
2: Oui, voilà. Quand que ça, le pape l'a dit sur la Réunion. Sonne le fait noir, vient dans la lumière.
1: Ah oui, oui, oui, ça c'est resté, ça. Bon, il n'a pas dit que ça, mais c'est une phrase qui a marqué la Réunion. Oui, non. Oui, oui.
2: Sonne le fait noir, vient dans la lumière. Six mois, deux élections présidentielles.
1: Oui.
2: Le pape, il revient sur la France. À six mois d'élections. Il veut dire, il y a des paroles que le pape Jean-Paul II l'a dit en 89. Aujourd'hui, à six mois des élections présidentielles, le pape qui vient dans la France, c'est sûr. Pour moi, il s'est dit les Français sortent dans le fait noir, viennent dans la lumière. Un change présidentiel. Il y a un nouveau souffle qui arrive sur la France. En ont profité, aujourd'hui, c'est à la France.
1: C'est le message que vous lisez à travers de la venue du pape Léon XIV.
2: Jean-Paul II.
1: Oui, mais là, c'est le pape Léon XIV qui vient en France.
2: Oui, oui, oui, voilà. Et lui, moi, me dit, parce que Jean-Paul II, quand on est à Réunion, on a dit, les Réunionnais sortent dans le fait noir, viennent dans la lumière. Aujourd'hui, à six mois des élections présidentielles, il vient sur la France. Pour moi, il va dire, à propos de mes paroles, il va changer ses paroles.
1: Oui.
2: Mais il va sortir dans le fait noir, en nous dans la lumière, en un change présidentiel, mais il souffle que va souffler sur la France en avril l'année prochaine. Aujourd'hui, voilà ce que m'avait à dire aujourd'hui. Il demande les Français de rayonner aujourd'hui et tout ça que le pape a à dire ce week-end.
1: Monsieur, mais une petite question pour vous quand même, en parlant toujours sur le même sujet, hein, la venue du pape en France. On peut lire au travers des informations là hein, que il n'y aura pas de rencontre finalement entre Emmanuel Macron et le pape Léon XIV.
2: Oui. Moi, mais j'ai déjà pour un président.
1: C'est quand même un chef religieux qui vient en France et il y a pas de tête à tête quoi. Il y a même un refus apparemment. Je dis bien apparemment parce qu'il y a beaucoup d'informations qui circulent. Il y aurait un refus même du Vatican que l'Église donc que le pape Léon XIV rencontre Emmanuel Macron. Vous en pensez quoi?
2: Moi, c'est quoi? Moi, m'y va, peut-être le pape l'a refusé. Parce que c'est un président qui lui veut faire déclencher la guerre avant présidentielle. Moi, m'y pense, le pape lui, c'est la paix, l'amour et la joie. Et qu'on ait un président en place qui veut faire déclencher la guerre, on que le pape n'est pas accepté quand avec ces gens comme ça. C'est des gens sales pour l'Église catholique. Moi, m'y pense, c'est pour ça l'Église. Le pape ne veut pas recevoir lui. Il ne veut pas discuter avec lui. On ne peut pas mettre le peuple en guerre. On ne peut pas ou ça. Soit on est pour le peuple la mettre au pouvoir et aujourd'hui on veut tuer le peuple avant où ça va. Non, on ne peut pas. C'est pour ça qu'il pense que pour moi, le pape ne veut pas accepter recevoir lui. Mais dommage, j'arrive là. Pour un président sortant et que pour moi, il a un gros cœur. Il ne veut pas cause avec le pape. Le chef côté bon Dieu, c'est un gros problème. On ne dit pas qui le président, il prend l'idée de qui, pour accepter. Moi, c'était fait un président de gauche, de sa liste, c'est reçoit lui. Mais aujourd'hui, on rejette le peuple média, dit très bien que ces deux candidats de droite que lui mettre en place, il a envoyé pour présidentiel. Oublie pas que l'Église, le monde qui va à l'église, il écoute Ali aujourd'hui, il y aura une claque l'année prochaine.
1: Monsieur, merci beaucoup en tout cas. Merci pour votre avis, votre réaction. Sujet du baromètre ce matin, on parlera de la venue du pape Léon XIV, 02 62 99 12 00. Freedom, bonjour, allô?
3: Allô?
1: Bonjour.
3: Allô?
1: Alors, il y a quelqu'un qui me dit allô, moi je dis bonjour, mais j'ai comme l'impression qu'on ne s'entend pas.
3: Mais si, bien entendu.
1: Eh ben, bonjour.
3: C'est bon?
1: Monsieur, bonjour encore une fois. Mais il entend où et où entend moi?
3: L'endroit où il est allé, moi, tu peux écouter un peu, là, il coupe un peu, avec radio.
1: L'endroit où il était, c'est-à-dire?
3: Là. Tu coupes le radio, il coupe un peu, quand il fait la différence.
1: Oui.
3: Là, la maçon dehors. Les mieux, là?
1: Ben, pour moi, oui, mais à où? Est-ce que est mieux pour vous?
3: Oui, beaucoup.
1: Alors, allez, on y va, monsieur.
3: Allez, quoi, un peu, monsieur Francky. La tête à m'entendre, elle m'a dit, allez lire un peu, je vais aller ici. La décision, le préfet, la prend pour expulser pas quelqu'un. Pauvre, hein?
1: Oui.
3: Après, quand Olivier Jodal m'avait dit, dedans, il y a le maman, il a fait des conneries. Hein. Depuis 2 ans, il vivait en France, il est parti en France, vous comprenez? Mais disons, il répète, vous êtes mal à lire, hein? Mamie ne pense pas que c'était utile de prendre cette décision, déjà. Et deuxièmement, est-ce que le préfet, il peut être préfet, hein?
1: Oui.
3: Il ne mettra pas mon langue dans mon poche.
1: Oui.
3: Ouais, oui, c'était, il est fonctionnaire, il est fonctionnaire comme lui, peut-être plus que moi, que les gens.
1: On a de chance, hein. On a des chances, oui.
3: Il faut que les gens savent que ce préfet-là, qu'il est là en place, c'était un ancien gendarme. Faut pas oublier. Première fois, mis en tant que gendarme, les préfets. Normalement, ils mettent des gens, ils sont à l'ENA. Pas des gendarmes.
1: Pas vraiment. Enfin, ça, c'est votre manière de voir. Monsieur, viens un petit coup vivre du sujet avant le journal 20.
3: Alors, ça veut dire, alors, son décision, il a pris des postes. Mais quand il pas si c'est légal ou pas légal, mais ça doit être une première en métropole. Moi, hein, jamais entendu. Mais à La Réunion, en tout cas, c'est pour une première. Alors, moi, de toute façon, les décisions d'un préfet ou d'un maire, mais un tribunal administratif, c'est des personnes là, des moyens, attaque la décision au tribunal administratif.
1: Alors, vous avez raison sur ce que vous dites, c'est une première à La Réunion. Si c'est légal, je vous réponds, comme ça, on continue sur le débat. Oui, oui, c'est légal, effectivement.
3: Oui, mais c'est légal, mais
1: il y a... Enfin, il y a une loi qui a été votée par les députés, par l'Assemblée nationale, qui dit que quand il y a trafic de drogue dans un logement social, le préfet est en droit d'expulser la famille. Oui, c'est une loi qui a été votée.
3: D'accord, mais si la fête est légale, mais de toute façon, ouais, s'il est légal, mais après, on connaît qu'il aurait pu faire mettre un suicide, vous comprenez, donner un avertissement, le fait que le marmaille, il est plus ici, mais c'est tranquille, vous comprenez moins?
1: Oui, il aurait pu, effectivement, donner un avertissement, oui, oui.
3: Oui, parce que, c'est tranquille, c'est toutes les justes qui appliquent la loi. La loi plein pour, vous comprenez? C'est gaipi, c'est pour ça qu'il va taper. La zone ferme, un peu de suicide, avertissement,
1: ben, comme ça. Alors, ça tombe bien que vous venez sur le sujet, parce que, justement, sur l'antenne, il y a débat, sur l'application des peines. Parce que c'est l'application de la loi, pardon, où certains demandent effectivement que les lois soient appliquées.
3: Ah, monsieur Franchi, ça c'est tout plein de guignols pour à cause. Petit plein de zone, t'as trop de voyous, là trop de monde, la zone. Moi, si le monde connaît, moi, peut-être de monde connaît mon voyage, que la pièce à ville. Moi, les compte tous ces trucs-là. Dans ma tête, il apprend une nouvelle chose. Ou prend Sarkozy, monsieur Franchi. Sarkozy, il est président de la République. Quand il était ministre de l'Intérieur, c'est lui que ça lui a fait encore pour faire un permis à blanc. Longtemps qu'on était bien d'autres permis qu'étire, il avait droit à permis à blanc pour y travailler. C'est lié à l'origine de ça. Deuxième origine qu'il avait fait, là, vous connaissez les réductions de peine pour les détenus à la zone 14 unis, donc il appelle ça le décret de grâce présidentielle. C'est lui, il l'a enlevé. Et c'est le premier président de la République française, il est la zone, il dort la zone là-bas.
1: Mais quel rapport avec ce dont nous parle, là? C'est quoi vous voulez dire par là?
3: Un petit peu, mais nous parle qu'il y a la loi, monsieur Franchi, c'est vous qui faites la loi, des trucs comme ça, plein de choses.
1: Oui, ben, si la loi, s'il n'a plus de loi, ben, elle est normale qu'il n'y applique plus.
3: Mais il faut la loi, mais il faut pas appliquer vraiment son ensemble.
1: Ah ben voilà, mais il préfère votre avis que dire moi ce que l'arrivée. Donc on dit il faut pas appliquer la loi à 100%.
3: Bien sûr que non, M. Francky. Bien, reviens là où les décisions des juges, on a des peines par exemple, il mérite perpétuité. Est-ce que c'est des peines très rares que les prononcer? Il va mettre au moins 30 ans incompressible, 20 ans, un truc comme ça. Il faut vraiment appliquer la loi de son ensemble. Mais dans quelle société, M. Francky? Déjà nous vivons dans la société, tout est interdit. Toutes les, au fil du, tiens, moi, M. Franchi, pas beaucoup, mais écoutons souvent. Mmh. Est-ce qu'au fil d'écoute à une loi, M. Franchi, il autorise à quelque chose?
1: Une loi qui autorise?
3: Oui.
1: Ben, tout ce qui est autorisé, c'est ce qui n'est pas interdit, hein, par définition. Ah ben, monsieur, allez, logique avec vous-même, avec moi-même, pardon, tout ce qui n'est pas interdit reste autorisé.
3: Oui, mais quand ça dit, moi, un exemple, c'est pas, mais toutes les affaires, mais pas la loi écrite dans les textes de loi, dans le code procédure pénale, ou, toutes affaires interdites.
1: Monsieur, les simples, hein, vous donnons l'exemple très, très simple avec le téléphone au volant, par exemple. Là, quand il n'était pas interdit, ben, tout le monde était téléphone au volant, vous êtes d'accord avec moi?
3: Oui, d'accord avec vous.
1: Ben donc, ce qui n'est pas interdit reste autorisé.
3: Oui.
1: Aujourd'hui, d'accord. Il a changé, aujourd'hui, il a interdit.
3: Moi, par contre, le téléphone au volant, M. Franqui, moi, les pour, à 100%, ben, depuis un mi-tir.
1: Ah ouais?
3: Il voit ça, si là-haut. Ah, mais ben, il voit ça, si là-haut, M. Franqui. Il parle comme il est au téléphone. Là. Si le monde a téléphoné pour causer, d'accord? Ben, là, il texte, M. Franqui. Ma fille me dit, là, derrière mon cas, là, si la route, il texte.
1: Causer téléphone au volant, oui, mais texter au volant, non.
3: Ah non, c'est quand tu textes, tu gardes ton écran. Causer, là, ça, il dérange pas.
1: Ben, déjà, pour causer, il faut garder le téléphone pour répondre.
3: Non, mais la nave de la faille, il colle, je pars à bout, il va décoller sous celle, gros problème.
1: Ah oui, s'il est connecté, s'il est connecté à la voiture, ah, monsieur, le Bluetooth reste autorisé. Hein, attention, c'est pas interdit, le Bluetooth. Hein.
3: Ah.
1: Ah ben non, oui, non, attention. Hein.
3: C'est bien téléphone, là, n'allez pas. Pas voilà. Trop, mais évidemment, gros, M. Franqui, là, nous, ça va des périodes très, très difficiles, hein, une période très, très difficile. C'est, je suis un peu l'actualité, beaucoup de choses, soit financièrement, des trous dans l'État, 3 500 milliards de trucs, 1 400, c'est mon gars. Mais Macron, faut pas trop nous tirer de Chili non plus, M. Franqui.
1: Ah oui?
3: De mon couillon non plus. Non, attention, moi, je tire pas de Chili, moi. Il a fait des mandats. Il a fait deux affaires, il était bien. La taxe d'habitation, lui, enlevée, c'est Macron, faut pas oublier. C'est un gros charge pour des gens qui habitent ici ou ailleurs. Après, n'oublie pas.
1: Ça va peut-être bouger, là, avec la taxe foncière, hein, justement. Il y a de l'argent qui sera peut-être récupéré avec la taxe foncière après la suppression de la taxe d'habitation.
3: Ouais, je comprends. Mais, manière honnête à faire, c'est tranquille.
1: Il reste 20 secondes.
3: 800 millions que la dépensée pour Covid-19. Mais si tu ne penses pas, peut-être un impact qui nous fait crever, M. Franqui, vous comprenez moi? Faut pas oublier qu'il a dit comme un affaire, quoi qu'il coûte un affaire comme ça. Il avait dit ça. Mais sinon, naturellement, c'est pour ça qu'il faut pas trop jeter à la pierre non plus. Hein, il y en a d'autres avant lui. Sarkozy, ben, il revient de Chili même, avant de pas combien de milliers de tonnes d'or, hein, le Sarkozy, il y a moins 600 tonnes, mais quoi. C'est pour ça, M. Sakane a fait le bon, Sakane a fait le mauvais,
1: Eh ben, monsieur l'ancien fonctionnaire, merci beaucoup, puisqu'il est déjà 7h, on laisse place aux informations.
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5: Bonjour à tous. C'est l'événement politique majeur de ce jeudi. Emmanuel Macron se pliera à une interview spéciale retransmise au JT de 20h de TF1. Parmi les thèmes attendus, la baisse du pouvoir d'achat, le gel des pensions de retraite et la hausse des prix des carburants. La flambée des prix du pétrole qui a lancé le tout premier débat de la primaire de la gauche ce mercredi soir sur LCI. Emmanuel Morel a proposé de plafonner la marge des raffineurs. Quant à Raphaël Glucksmann, il souhaite le triple du chèque énergie. De son côté, Ségolène Royal veut mettre le prix de l'essence à 1,70€ jusqu'à Noël. Jérôme Guedj prône pour le plafonnement des marges des raffineurs et Olivier Faure pour des aides ciblées. Le gouvernement qui a donc dévoilé mardi soir des aides pour les Français très impactés par la flambée des prix des carburants. Il a également choisi de prolonger jusqu'au 31 décembre les aides pour les pêcheurs, les agriculteurs et le BTP, mais pas pour le transport routier. Cette décision suscite la colère du secteur qui menace désormais de se mobiliser la semaine prochaine. C'est un événement qui crée un véritable engouement en France. Le pape Léon XIV est attendu à partir de vendredi. Au total, 14 000 policiers, gendarmes et militaires de l'opération Sentinelle seront mobilisés au premier jour de sa visite à Paris. Le ministre de l'Intérieur a assuré sur France 2 qu'il n'y avait pas de menace caractérisée. Les espoirs d'une trêve s'amenuisent. La Russie ne va pas faire de pause dans sa guerre avec l'Ukraine. C'est ce qu'a réaffirmé ce mercredi soir le chef de la diplomatie russe devant les membres du Conseil de sécurité de l'ONU. La veille, le président ukrainien s'était dit prêt à un moratoire sur les frappes contre les sites énergétiques si Moscou faisait de même. Et puis Playmobil organise une vente aux enchères à l'hôtel Drouot à Paris samedi. Des lots inédits issus de ses archives, notamment des figurines géantes, des pièces qui n'ont jamais été commercialisées. Les bénéfices seront reversés à l'association C'est que du bonheur qui vient en aide aux enfants hospitalisés. Bon début de journée à tous, à notre écoute.

0: Ah, il est beau ce souvenir, hein. On en avait parlé encore la dernière fois avec Max Otis Redding avec Sitting on the Dock, on the Dock of the Bay. Beau souvenir. Dans quelques instants, Jessica Percé avec le Yin et le Yang. Ce sera la version remixée, vous savez, avec Zoro Chang, à retrouver sur Freedom 2, de la musique locale également. Faites-vous plaisir, changez de bande. 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
0: Freedom, dans quelques instants, vous appelle, mais avant cela, une petite modification me souffle à l'oreille, cette sauve d'amour, concernant le bulletin vigilance.
9: Oui, concernant ce bulletin vigilance vague submersion, Francky, alors, qui concerne, je vous le rappelle, les côtes sud, sud-ouest et ouest. Alors, ce n'est pas jusqu'à 13h, mais finalement jusqu'à 10h ce matin.
0: Ah oui.
9: Donc la vigilance devrait être levée un peu plus tôt.
0: C'est ça va dans les deux sens, hein, des fois, hein. Ou bien ça dure plus longtemps, voilà. Ou alors ça devient plus court.
9: Des fois c'est plus long, des fois c'est plus court. Il en faut pour tous les goûts.
0: Exactement. Aujourd'hui ce sera plus court. Voilà.
9: Ce sera plus court.
0: Ouais, si vous avez prévu au départ.
9: Demain sera peut-être plus long.
0: Demain effectivement. Si vous avez prévu de sortir effectivement en mer, vous sachez que
9: votre sortie pourrait être plus longue,
0: plus avancée du moins.
9: Oui, avancée.
0: Voilà.
9: Voilà. Vous pourrez rajouter du temps à votre sortie en mer, parce qu'on avait annoncé à la base 13h.
0: Ben voilà, merci pour cette précision, jusqu'à 10h donc.
9: Hein, voilà, jusqu'à 10h ce matin sur le sud, sud-ouest et l'ouest, prudence.
0: Merci beaucoup, merci Christophe Damour. Voilà une information très intéressante, hein, pour justement toute activité nautique. Là, vous pourrez donc reprendre à partir de 10h ce matin, tout en regardant la mer, hein, je veux dire. Hein. Ne sortez pas, bulletin a fini de tomber, mais la mer reste mauvaise, il n'y a pas des autres sortes. Hein. Freedom 0262 99 12 00. Je vous rappelle le sujet du baromètre ce matin. Nous allons parler de la venue du pape Léon XIV, venue du pape en France. Trois villes mobilisées, on vous le rappelle. Paris, Lourdes, Metz. Trois villes transformées en zones ultra sécurisées avec des rues bloquées, des kilomètres de barrières. Il y a même des métros d'ailleurs qui sont fermés. Des milliers de forces de l'ordre donc déployées. On parle d'un dispositif digne d'un sommet international. L'Église annonce 27 millions d'euros de budget pour organiser les cérémonies. Ce qui change là-dedans quand même, ce sont les dons. Une grande partie de cet argent vient de dons défiscalisés à 66%. Je vous donne l'exemple, hein, quand un fidèle donne 100 euros, eh bien l'État renonce à en percevoir 66 euros. C'est ce qu'on appelle un manque à gagner fiscal. Alors, ferveur populaire ou facture cachée, l'État en fait-il trop pour un événement religieux? Les dons défiscalisés, est-ce que c'est normal ou est-ce que ça coûte trop cher à la République? Eh bien 02 62 99 12 00, vos avis, vos réactions sur notre antenne. Freedom, on vous rejoint. Allô, bonjour.
10: Bonjour Francky.
0: Bonjour monsieur.
10: Tout ça là encore là pour le pape, même ça?
0: Oui, bah oui. C'est vrai que ça fait une sacrée somme, c'est vrai.
10: Mais après, comme tu vous disais à la nuit, sort de la lumière, sort dans le feu noir, mais dans la lumière. Moi, je dis le contraire, en ce moment, sort de dans le feu noir, c'est bon, là.
0: Ben, quand nous vous parle de crise, là, quand tu nous baisses dans le feu noir, là.
10: Ah, mais la crise, c'est là.
0: Ouais.
10: Je me comprends des parties pour 27 millions, c'est pas combien. Mais comme ils regardent l'église, mais je ne connais pas, mais en tout cas, là, mais bananes, il y a un bon budget.
0: Ben, ce sont les dons.
10: Les dons
0: des fidèles.
10: La pote qui verse à l'église.
0: Voilà, c'est ça, ce sont les dons des fidèles. D'une partie, ce sera aussi l'église qui va prendre ses propres fonds pour alimenter ce budget global.
10: Ah oui, mais l'impressionnant quand même, l'impressionnant,
0: C'est beaucoup, trouve.
10: Ah, mais Francky, ben après, tu sais, mais je ne connais pas où ça va être à l'argent. C'est le don vraiment du monde entier vers ça, l'église, là, ben, tu sais, ben, les affaires, ben, énormes, vraiment.
0: Hein. Ouais, impressionnant, hein.
10: Ah oui, mais après, bon, on est là, c'est une chose qui me voit. Comme on regarde l'église, c'est un temps là-bas, elle est abandonnée, t'as l'air au moins, puis d'un an, elle est fermée, l'église à Paris, elle n'a pas la messe dedans. C'est déjà renové. Ben, je ne connais pas, mais verser un peu l'argent pour la réunion, renover un peu ben, l'église, un peu.
0: Dit comme ça, ça paraît bizarre, mais oui, mais comprend de point de vue, ouais. Tant qu'à faire, on dit ben que les fidèles du monde entier donnent le petit coup de pouce, quoi, c'est ça.
10: Ah ben, regarde l'église Sainte-Anne, j'ai lu l'église, comment elle est abandonnée.
0: Mais y a pas une restauration à l'église de Sainte-Anne à un moment donné?
10: Ah ben là encore loin, on peut aller voir là encore. De monde, la mettre chapiteau devant l'église, de monde fait la messe devant l'église.
0: Parce que ben ça c'est par rapport à la quantité de monde, mais c'est pas par rapport à l'état de l'église, si.
10: Oui, non, mais il n'est pas rentré, les fermé, les affaires. Ah, si mes trois derniers comités là-bas, les affaires.
0: Oui, mais vu le chapiteau, il fait tout le parking.
10: Ah oui, ben, tu sais, l'argent là, de quoi fait là, ben, je ne connais pas, mais ici là, l'église ici là, comment on appelle ça?
0: L'évêché.
10: Voilà, l'évêché, ben, il y a occupe ça, fin. Ben, avant, ça, tu demandes là, l'argent, la région, l'État, mais je ne connais pas, moi. Hein. Là, quand on entend un gros déplacement comme ça, il vaut des millions là. Et ben mais d'accord, les prêts pour prothèses, allez, vous pouvez y aller. Mais quand même, elle est exagérée quand même.
0: Ah. Ben c'est pas que pour sa sécurité, hein. Il y a aussi ben, l'organisation en elle-même.
10: L'organisation.
0: Les écrans géants, on connaît combien d'écrans géants on est là?
10: Ah, je connais pas même.
0: On en a 50.
10: 50 écrans géants?
0: Ouais.
10: Ok, ben elle est bon, ben elle est impressionnante, ça fait. Mais d'accord, mais dis pas autre nom, elle est bien parce que c'est un pape, il vient.
0: Ben c'est le pape, là, point n'a rien qu'un au monde, hein.
10: Ben oui, il y a un cas, mais tous les temps, là, tout le temps,
0: oui, voilà, on dit un pape, mais c'est le pape, Nayenken, point d'autre.
10: Non, mamie dit comment aller très très bien, c'est pas que c'est pas bien. C'est bien la réunion, ouais. Il y a Nicolas ni Maurice, la même pas ni la réunion.
0: Ah ben.
10: Écoutez la réunion, la fin avec Maurice, c'est pas ni la réunion,
0: ça, ça coûte de l'argent en même temps. Monsieur, une question, là, justement, sur la venue du pape, avec tous ces bruits qui courent, là, où il entend dire que le pape, il refuse de rencontrer Emmanuel Macron, ou en pense quoi?
10: Non, à mon midi, peut-être les très graves sont même les très graves parce que, où vient en France, le président de la France? Et où reçoit pas l'île, pour moi, c'est vraiment, il rabaisse à l'île à 100%, dès 100%.
0: C'est pas Emmanuel Macron qui ne veut pas recevoir, hein. C'est le Vatican, c'est l'église, apparemment, qui refuse, hein.
10: Oui, mais c'est ça, Midiou.
0: Ah, d'accord.
10: C'est vraiment honteux pour Emmanuel Macron, qu'un bouc, un affaire chrétien dans le monde l'est reconnu, qu'il vient dans son territoire et qu'il refuse, à l'île. On rencontre les graves, les très, très graves.
0: Ou lire un message au travers de ça, il y a une signification pour vous, ça?
10: Ah non, moi que m'y pense que il aime pas, il déteste, ils sont son politique n'est pas aimé, m'y pense moi. Si Malay refuse de revoir lui, mais m'y pense que va donner pas dire quand même, va faire photo avec quand même, non, ben n'aura pas rien à faire comme ça.
0: La seule rencontre qui est prévue, c'est pour la dernière cérémonie à Metz avec les chefs d'État, ben à suivre, pour voir s'il y aura cette poignée de main. Effectivement.
10: Ah oui, je pense quand même peut-être une poignée de main. Ou en tant que chef d'État, en tant que chef de l'Église, que nous rein, ben, qui sont au territoire, ben, franchement, ben, là, il déshonore un peu M. Macron, quand même, hein.
0: Allez. Affaire à suivre. Monsieur, merci pour cette réaction.
10: Allez, bonne journée.
0: Ce sera le sujet du baromètre ce matin. 02 62 99 12 00. Freedom, bonjour, allô?
11: Oui, bonjour, Francky, bonjour.
0: Monsieur, bonjour, oui.
11: Voilà, moi, je pense que les raisons pour lesquelles que Macron, le pape veut pas le rencontrer.
0: Oui.
11: Parce que Macron, une fois, il avait fait un interview, il avait dit que la France appartient à la confrérie de la franc-maçonnerie. Mmh. Lui-même et Brigitte, son épouse, bah, ils sont dans une confrérie de la franc-maçonnerie. Et je pense que voilà, c'est l'une des raisons. Et après, bon.
0: Ce serait la raison. Oui, l'une des raisons, oui. Mmh.
11: Après, je sais que le pape aussi le courant que l'État français ne veut plus mettre des moyens pour rénover les églises, tout ça. Et les églises, et ils sont fermés, c'est pas comme à La Réunion, quoi. Hein.
0: Ne veut plus mettre des moyens, c'est-à-dire?
11: Ben, pour rénover les églises, tout ça, il y a beaucoup d'églises qui sont en train d'un état de vétusté, de délabré, quoi, on va dire.
0: Mais c'est pas à la charge de l'église même que de rénover ses propres bâtiments, monsieur?
11: Ben, il me semble que l'État, il y a une part de responsabilité dedans. Hein, il doit
0: avoir
11: des moyens.
0: Hein. Ah, je croyais que c'est depuis la séparation de l'Église et de l'État là, que chacun s'occupait de ses affaires, mais vous dites que non, finalement, l'État est en partie responsable aussi. Ça fait partie de ses compétences.
11: Bon, après, bon, l'État donne l'argent aux mairies, après c'est au maire qui est en charge d'entretenir ces églises, quoi. Voilà, au niveau de la peinture, au niveau sanitaire, tout ça, hein.
0: D'accord.
11: Et après aussi, il y a une autre raison. Enfin, il y a encore deux, trois raisons, je veux dire vite fait.
0: Ouais, allez-y.
11: Je pense que par rapport aussi l'euthanasie, là, la loi qui a été passée pour l'assistance.
0: La fin de vie.
11: Voilà, la fin de vie. Je pense que voilà, l'Église, la Bible aussi n'est pas d'accord avec ça, quoi. Hein.
0: Mm-hmm.
11: Et après, peut-être, il y a un rapport aussi avec l'homosexualité aussi, je sais pas. Hein.
0: Mm-hmm.
11: Comme la France, ils ont voté la loi pour le mariage pour tous.
0: Mm-hmm.
11: Ben voilà, je pense qu'il doit avoir un peu toutes ces raisons et peut-être la guerre aussi. Peut-être la guerre aussi que voilà parce que la France ils ont pas fait grand chose pour le Liban parce que là-bas il y a beaucoup de chrétiens tout ça et donc voilà je pense qu'il y a plus.
0: Et ces petites choses, vous dites que ça justifie effectivement que le Vatican, que l'Église refuse ce tête-à-tête, hein, c'est ça?
11: Voilà, je pense que voilà toutes ces raisons que j'ai évoquées, hein, mm-hmm. la confrérie, la franc-maçonnerie, tout ça.
0: D'accord.
11: Et après, bon, il faut pas oublier que, bon, il y a 20 ans en arrière, il y avait un sondage qui disait quand même qu'en France, il y a un Français sur trois qui est athée quand même. Hein. Voilà.
0: Bah, d'où viennent ces dons alors, Français? Les dons viennent d'où alors? Je crois qu'ils ont déjà atteint presque 10 millions là, de dons.
11: Bah, ces dons, c'est simple. Regarde l'église qui a été brûlée, la cathédrale.
0: Notre-Dame.
11: De Paris. Bah, il y avait des milliardaires, des millionnaires. Bah, ça a dépassé la somme qui était convenue, mais pourquoi?
0: Ah ben donc il y a des riches qui croient encore en Dieu alors.
11: Non, il y a des riches, oui, parce que même je crois même que Monsieur Bolloré, il avait dit que voilà, il compte contribuer pour rétablir la religion chrétienne en France,
0: mmh.
11: parce que lui aussi il est un peu comme le RN, ils ont peur de l'islamisation de la France. Et du coup, les milliardaires, les millionnaires, ben eux ils font des dons justement parce qu'après ils sont exonérés d'impôts, quoi.
0: Oui, c'est exactement ça. Les dons qui sont faits donc à l'Église sont défiscalisés à hauteur de 66%.
11: Voilà, exactement. Je pense que c'est l'une des raisons aussi hein, qu'ils font beaucoup de dons dans les églises. Mais voilà, après, bon, il faut bien redistribuer à plusieurs églises qui sont dans le besoin, bien sûr. Hein.
0: En tout cas, monsieur, merci pour cette réaction. 02 62 99 12 00, autre réaction, autre intervention, juste après le fruit de million. Ah, nous aussi, on a l'argent. Ben, voyons, on donne aussi, nous. On arrive chez vous dans quelques instants. On vous donne à vous, hein. Vous qu'on est en train d'appeler, là. Et à personne d'autre. Même si quelqu'un d'autre est dans le monde, on ne donne pas lit. On est chez Natacha, qui habite chemin Stade. C'est où ça? Saint-Leu, commune de Saint-Leu. Natacha. Natacha. Hier, on parlait de la fête Nat avec Julie. Ça aussi, il y a une autre fête là, hein. Natacha. Alors, je prépare. par le nouveau montant pour la nouvelle cagnotte, là, c'est ça?
12: Bonjour.
0: Ouais, c'est un affaire comme ça même. Alors, plus d'argent dans la cagnotte, le prochain rendez-vous, 8h15. Et prochaine cagnotte, donc, 694. 694 euros. Nouvelle cagnotte pour le prochain Fruit de Million. On cale ce rendez-vous aux environs de 8h15. Bonne chance à tous. 02 62 99 12 00. La suite de vos appels. Freedom, bonjour. Allô?
13: Bonjour.
0: Bonjour.
13: Ça va?
0: Oui, monsieur, ça va bien. Merci. Je vous écoute.
13: Et j'ai laissé un petit message au niveau des FT.
0: Oui, quoi l'a fait EDF?
13: EDF, il fait n'importe quoi. Depuis hier, il n'y a plus courant à Sainte-Anne. Il a bloqué toutes les entreprises qui étaient ici. Ben, s'il n'a plus l'argent, ben, fait le temps, rechercher une autre solution. Ça, c'est le travail de la nuit. Chaque personne, il reste sur son paix. Comment ça se fait qu'aujourd'hui, depuis hier jusqu'à aujourd'hui, il est bloqué à Sainte-Anne, il n'y a plus courant à toutes les entreprises, il y a 6. Alors, c'est pas logique, t'es.
0: Alors, vous dites qu'il n'y a toujours pas de courant du côté de Sainte-Anne.
13: Bien sûr, toutes les entreprises, il est bloqué.
0: C'est depuis quelle heure, là, déjà? Rappelez-moi qu'il n'y a pas de courant depuis hier, quelle heure?
13: Depuis hier à midi. Jusqu'à là, il n'y a plus courant ici.
0: Ouais, j'avais entendu justement une dame qui avait appelé Bobby hier pour parler de cette coupure, là. Et à aucun moment, le courant est revenu, monsieur?
13: Et il n'a pas revenu, toujours. On est devant. Chacun est resté sur son pied. Vous pouvez dire, je connais que chacun est resté sur son pied. Mais si, non, non, c'est une grande entreprise, comment EDF travaille la nuit, c'est...
0: Et monsieur Sainte-Anne, c'est tout le quartier qui est concerné?
13: Toutes les zones de Sainte-Anne, il n'y a plus courant.
0: Ah ouais.
13: Mais j'ai un bus qu'il a besoin pour rouler demain. Je suis bloqué depuis hier.
0: Et vous les bloquez comment? Ou parce qu'on n'a pas de courant? C'est quoi qui empêche?
13: Un bus pour normalement, il faut lui peindre aujourd'hui et puis demain il prend la ligne. Là, je suis bloqué là.
0: Ah ouais, sans électricité, vous ne gagnez pas de travail ou là?
13: Bien sûr. Merci beaucoup, Radio Fino, moi. Restez sur les tous là,
0: Très en colère le monsieur, hein, pas de courant du côté de Sainte-Anne, on en avait parlé hier déjà, et ce matin on apprend qu'il n'y a toujours pas de courant. 02 62 99 12 00, pour ceux qui savent ce qui se passe là, pourquoi cette coupure, pourquoi ça dure aussi longtemps d'ailleurs, 02 62 99 12 00 pour nous informer. Freedom, allô, bonjour. Allô.
14: Oui, allô.
0: Oui, bonjour madame.
14: Oui, bonjour monsieur, je vais intervenir sur le sujet du baromètre un petit peu à l'avance.
0: Oui.
14: Je baisse ma radio.
0: Oui, très bonne idée.
14: Voilà. Oui, c'est à propos de la relation entre le pape et notre président Emmanuel Macron.
0: Mm-hmm.
14: Je pense que tout le problème vient que de la décision de la France et du président de la République, bien sûr, d'avoir fait voter la loi sur la fin de vie. Tout le problème vient de là. Ça fait dès le début même, il y avait des réunions des hauts membres du clergé, du haut membre du Vatican qui priaient, qui faisaient plein de manifestations spirituelles pour que la loi ne passe pas.
0: Mmh.
14: Je pense que tout le problème vient de là. En même temps, c'est un peu normal que, en ce sens-là, justement, au vu de cette loi, que le pape ne reçoive pas le président de la République. En même temps, si je ne me trompe pas, le pape vient aussi en tant que chef de l'Église, il ne vient pas en tant que chef d'État.
0: Alors c'est vrai que, je ne sais pas s'il faut dire une nuance, mais ce n'est pas une visite d'État, c'est vrai.
14: Non, c'est pas
0: une visite apostolique.
14: Religieuse.
0: Voilà, tout à fait.
14: Le pape est, enfin le Vatican, le pape en étant chef de l'Église est libre de dire qui reçoit, qui reçoit pas.
0: Ça reste quand même assez impressionnant parce que, je veux dire, c'est quand même le chef religieux qui se déplace,
14: oui.
0: Le pape.
14: Mais la laïcité.
0: Oui, bien sûr. Ben oui, tout à fait, absolument. Juste un tête-à-tête de quelques minutes, là, non, quoi.
14: Oui, voilà. Mais parce que je pense que ça, tout ça vient de, peut-être pas personnellement, parce que le pape a quelque chose contre le prêtre, contre la personne en elle-même, mais tout simplement parce que la loi a été votée, que le président était d'accord, que c'était un projet, d'ailleurs, si je ne me trompe pas, c'était un des projets dans la deuxième mandature de M. Emmanuel Macron.
0: Parce que, quelque part, on entend souvent, sur notre radio, entendre dire qu'il y a séparation entre l'Église et l'État. Mais finalement, pas tant que ça.
14: Finalement, pas tant que ça, parce que la France, quand même, même si ça choque, maintenant ça choque un peu quand on dit ça, la France a toujours été nommée fille de l'Église. Donc, ça veut bien dire ce que ça veut dire. La France est un pays à dominance religieuse chrétienne.
0: Oui, tout à fait. Mais en même temps,
14: sur l'Église et l'État. Oui. Mais aujourd'hui, dans la politique, dans l'évolution des lois, il y a des choses que l'Église ne peut pas approuver.
0: Oui, tout à fait. Ils sont en droit de le faire, madame. Absolument.
14: François Hollande.
0: Mais de là à ne pas ouvrir de discussion, à ne pas aller à l'encontre, c'est vrai que ça surprend quand même.
14: Ça peut surprendre, mais ouais. Pour moi c'est normal, parce que le pape ne peut pas approuver, ne peut pas le recevoir en tant que chrétien, tout qu'on fait. S'il le reçoit là, ce n'est pas en tant que chef d'État, puisque lui-même n'est pas un chef d'État aujourd'hui quand il est en France. Ce serait le recevoir en tant que personne, mais en tant que chrétien. Donc le pape ne peut pas revenir sur son idée primordiale de dire qu'il était contre, il ne voulait pas que cette loi soit votée en France, ça a été fait. Ben, c'est un peu sa réaction normale. Et le monsieur disait tout à l'heure que l'État français n'entretient pas les églises. Non, l'entretien des églises en général revient au Vatican, à l'église. Sauf qu'il y a des églises qui appartiennent encore à ce jour à la France. Mais si l'église appartient au Vatican, c'est au Vatican de s'en charger.
0: C'est le cas de Sainte-Anne, madame. C'est le cas de Sainte-Anne, puisqu'il y a un monsieur qui parlait de ça tout à l'heure, en disant, il faudrait...
14: Non, ben après, Sainte-Anne, je ne sais pas si ça appartient à l'État ou à l'Église. Si ça appartient à l'Église, c'est à l'Église de réparer. Si ça appartient à l'État, l'État doit et peut financer. Mais il y a une grande différence entre l'appartenance de certains monuments religieux à l'Église, propriété de l'Église avec un grand E, et propriété de l'État.
0: Oui, comme les cathédrales, par exemple.
14: Les cathédrales, je pense que ça, souvent,
0: c'est
14: ça
0: l'État.
14: Appartient à l'Église.
0: À l'Église?
14: Ben parfois. Sauf quelques...
0: Moi, j'aurais cru à l'État, justement, les cathédrales. C'est pour ça que je dis.
14: Les cathédrales, ben, dans certains cas, peut-être que c'est dans le patrimoine du pays, donc ça revient à l'entretien. Notre-Dame, je ne sais plus. Si c'était l'État avait participé, je ne sais plus. En tout cas, ça avait été réparé sûrement par les dons, beaucoup de dons.
0: Aussi.
14: Et peut-être, Emmanuel Macron s'en était bien impliqué aussi. Alors peut-être que les cathédrales, c'est comme vous dites, par une propriété de l'État aussi. Mais en tout cas, pour les églises, certaines appartiennent entièrement à l'État et d'autres appartiennent à l'Église.
0: D'accord.
14: À l'Église de réparer.
0: Madame, merci beaucoup. Une information à donner, là.
14: Le pape. Je trouve tout à fait normal la réaction du pape. Et maintenant...
0: On termine rapidement, j'ai une info route. Oui.
14: Quand l'autre pape était venu à Marseille... Il n'y a pas longtemps, ça.
0: Oui.
14: Pas celui-là, l'autre. Il est venu à Marseille, ou celui de
0: François.
14: Non, c'est l'autre. Et donc, Emmanuel Macron avait assisté à la communion. Et il avait communié. Rappelez-vous la polémique que les Français ont fait tomber sur son dos. Et on avait dit, le président de la République doit être neutre, il doit être laïque, il ne doit pas aller
0: à l'église.
14: Voilà. Donc, les Français ont la mémoire bien courte, hein.
0: Madame, merci beaucoup.
14: Il est allé communier avec la messe du pape à Marseille. Toute la gauche du pays lui est tombée dessus.
0: Madame, merci beaucoup. Je dois donner une information. Ça concerne un cycliste qui a été renversé du côté du rond-point de Cambé. Le cycliste est au sol, donc on vous invite, automobilistes, à lever le pied dans le secteur, à être vigilant. 02 62 41 51 51. Freedom Information, auditeur de Freedom 2, a signalé au rond-point de Cambé. Nous sommes sur Saint-Paul. Un cycliste au sol après avoir été renversé. 02 62 41 51 51 pour nous donner notre précision. Allez rapidement, un autre appel. 02 62 99 12 00. Freedom.
12: Oui, bonjour.
0: Bonjour, monsieur.
12: Le papa n'est pas un bonnet, il faut sur la tête. Un couronne. C'est un roi, c'est un pape, ça.
0: Pourquoi?
12: De 10 ans, ils vivent comme ça, d'un palace 50 étoiles, sur tapis rouge, il y a deux mondes pour crève de faim dans le monde entier. Deux mondes, il y a de ça comme un dit encore. Si je paye un billet pour, par exemple, là.
0: Oui.
12: Où ça en France, là? Quand ça rapporte à où ça guérit, à où là, je suis le malade, quel malade, il s'apprend tout la blague. Quand il s'avalera 10 millions d'agonie, ça met dans le compte au Vatican, bas.
0: Ben, je sais pas.
12: Vatican, c'est un grand religion, ça.
0: Oui, c'est même un état, même.
12: Sexualité, mariage, il y a besoin de prêtre homosexuel. Monseigneur a dit, je ne bonne pas homosexuel, pas d'avoir un fond. 80% est pédophile. Allez, merci.
0: monsieur, il a craché son venin. Mais c'est vrai qu'on aurait aimé mener quand même une petite discussion. Mais tout de même, ce sera possible tout à l'heure au 02 62 99 12 00. Juste après le journal de 7h30, place au baromètre où on parlera de la venue du pape, effectivement. 02 62, le pape en France. 02 62 99 12 00. Dans

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1: Freedom, voici maintenant les informations. Le point sur l'actualité avec vous, Christophe Damour, bonjour.
2: Bonjour Francky, bonjour à tous.
1: À Saint-Gilles, un homme a été poignardé à mort hier en fin d'après-midi.
2: Oui, le drame s'est produit dans le secteur de l'Ermitage à Saint-Gilles, au terme d'un conflit de voisinage qui aurait dégénéré. Le suspect, âgé d'une soixantaine d'années, aurait finalement été interpellé dans la soirée près du Leader Price de Saint-Gilles. Un conflit de voisinage pourrait donc être à l'origine de ces coups de couteau mortels. Les gendarmes cherchent désormais à établir les circonstances exact de ce drame.
1: À la rivière Saint-Louis, la passagère blessée samedi dans un accident impliquant un bus Alterneo n'a pas survécu.
2: Oui, Josette, 80 ans, avait eu la jambe coincée dans les portes du véhicule avant de développer une infection aux complications fatales. Les circonstances exactes du drame restent à établir et la Semitel comme la Civis ont présenté leurs condoléances à la famille.
1: En politique, à Saint-André, le tribunal administratif examine ce jeudi les 3 recours contre l'élection de Joué Bédier.
2: Oui, une élection remportée en mars dernier face à Laurent Virapoulet à seulement 34 voix près. Une décision qui pourrait, si les irrégularités invoquées étaient retenues, aller jusqu'à l'annulation du scrutin.
1: Il y a des voisins qu'on aurait envie d'appeler voisins terribles.
2: Oui, Francky. Alors, écoutez bien cette locataire de la résidence SIDR Tout-Quentin à Sainte-Clotilde. Elle a des voisins qui ne la supportent pas. Elle ne sait plus quoi faire. Elle a peur pour elle et pour ses enfants. Elle témoigne.
3: Je suis désespérée. J'en peux plus. En fait, ça fait plusieurs mois. J'ai des voisins qui m'ont pris en grippe. Et ils s'en prennent à moi et à mes enfants aussi. Ça a commencé par des intimidations. Je rentre dans l'ascenseur, ils se mettent devant la tablette numérique pour pas j'appuie à quel étage je vais. C'est des mini. J'étais enceinte récemment, tellement ils me harcèlent. J'ai accouché deux fois. Je devais accoucher le mois prochain. J'ai accouché il y a 2 semaines. Parce que je les ai surpris en train de s'en prendre à mon véhicule au sous-sol. Et en me rendant à mon véhicule, j'ai vu que mon véhicule était rayé tout le tour. Tout le monde a des problèmes avec eux dans ma résidence.
2: Voilà, nous étions là à la résidence SDR Tout-Quentin de Sainte-Clotilde.
1: Et encore une statue de la Vierge vandalisée.
2: Oui, cette statue de la Vierge Marie vandalisée cette fois-ci dans le quartier du Vauban à Saint-Denis. Il s'agit de la Vierge qui se trouve juste dans la rue Bois-de-Neuf au niveau de l'EHPAD de la rue Bois-de-Neuf. Betty raconte son désarroi, son incompréhension et sa colère lorsqu'elle a vu cette Vierge vandalisée.
4: Je suis choquée. Mais voilà, il y a la petite Vierge qui était dégradée. C'est tout cassé, tout partout c'est dégradé. Sauf la petite Vierge n'est pas cassée, mais tout autour est cassé. Voilà, tous les anges, tous les dégradés, les cassés. C'est inadmissible qu'on dégrade nos Vierges, nos machins. On est catholique, on est croyant. Je porte aucun jugement parce que j'ai pas vu. La police, j'espère qu'elle va venir parce que j'ai déjà appelé la police. La Réunion, il y a laissé aller. La Réunion, c'était pas comme ça avant. Les gens, peut-être, je sais pas moi, ils sont mécontents et après, on va pas casser dans toutes les autres religions. J'étais pas née, la Vierge, elle était là. Ça date des années 50, c'était fixé, c'est décollé, c'est arraché. Les peaux plantes, c'est cassé, les petits vierges cassés. Ben, c'est dégradé, c'est vandalisé, quoi. C'est pas normal, ça. Faut respecter ça.
2: Voilà cet oratoire de la Vierge de nouveau vandalisé, cette fois-ci, rue Bonneuf, le Vauban, au niveau de l'EHPAD, à Saint-Denis, Francky.
1: C'est un événement qui fait beaucoup parler. La prochaine visite du pape en France crée la polémique.
2: Oui, la visite du Saint-Père crée la polémique. En cause, le chiffre annoncé pour les dépenses liées à ce déplacement, soit 27 millions d'euros en des temps aussi durs. C'est une information qui n'est pas passée inaperçue.
5: Le tralala qu'ils sont en train de faire pour le pape, en train de mettre des décorations sur l'avion, en train de faire ceci, en train de faire cela. Franchement, je suis chrétienne, je suis catholique, et je suis pas pratiquante hein, au sens propre du terme, mais je trouve ça vraiment mais indigne de la religion, quoi. C'est le pape, je suis d'accord. Mettre des armoiries à son effigie sur un avion, ça m'a un peu écœuré, quoi. Il y a des gens qui meurent de faim, il y a des gens qui sont en guerre, il y a des peuples qui souffrent, et on met de l'argent dans un voyage d'une personne. En plus, ne pas être autant mis en avant que ça, parce que je trouve que dans le contexte actuel, ça fait juste dégoûter les gens, quoi.
2: Et justement, Francky, dans le baromètre de ce matin, nous allons parler de la venue du pape en France. 3 villes sont mobilisées Paris, Lourdes, Metz, trois villes transformées en zones ultra sécurisées, des rues bloquées, des kilomètres de barrières et des milliers de forces de l'ordre déployées. On parle d'un dispositif digne d'un sommet international. Mais pour un chef religieux, l'Église annonce 27 millions d'euros de budget pour organiser les cérémonies, la logistique, la scénographie, la sécurité privée. Sauf que, détail qui change tout, une grande partie de cet argent vient de dons défiscalisés à 66%. Autrement dit, quand un fidèle fait un don de 100 euros, l'État renonce à en percevoir 66. Et c'est un manque à gagner fiscal bien réel. Alors ce matin, on ouvre le débat, ferveur populaire ou facture cachée, l'État en fait-il trop pour un événement religieux? Les dons défiscalisés, est-ce normal? Ou est-ce que ça coûte trop cher à la République? Vos avis et vos réactions au 02 62 99 12 00 dans quelques instants.
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1: Le temps de cette journée avec un bulletin de vigilance qui a bougé.
2: Oui, vigilance jaune vague submersion, toujours en cours sur le sud, sud-ouest et l'ouest. Non plus jusqu'à 13h, mais jusqu'à 10h ce matin. Donc ça va être levé un peu avant. Il faut savoir que le ciel sera plutôt bien dégagé sur l'ensemble de la Réunion, avec un soleil bien présent. Soleil qui sera caché par quelques nuages d'ici la mi-journée, mais l'impression de beau temps devrait durer tout au long de ce jeudi. 26 sur les côtes, jusqu'à 22 degrés à l'intérieur de l'île et 12 degrés du côté du volcan Francky.
1: Merci beaucoup Christophe Damour, le prochain rendez-vous tout à l'heure à 8h30.
2: Bonne journée, à tout à l'heure.
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1: Freedom, voici maintenant votre baromètre. Freedom, le pape Léon XIV arrive en France et avec lui une organisation gigantesque. Paris, Lourdes, Metz, trois villes transformées en forteresses. 15 000 policiers, hein, 14 à 15 000 policiers attendus, 2 500 pompiers. On parle de kilomètres de barrières qui seront installées, des zones rouges, des rues bloquées. C'est un déplacement d'État, mais pour un chef religieux. L'Église, elle, annonce 27 millions d'euros de budget pour tout ce qui relève du culte, hein, l'hôtel, les scénographies, logistique, la sécurité privée. Mais attention, une bonne partie de cet argent vient de dons défiscalisés, à hauteur de presque 10 millions à ce jour. Et on touche là le nerf du débat, parce que quand un fidèle donne 100 euros, on vous le disait, l'État lui rend 66 euros en réduction d'impôts. Donc oui, l'Église paie, mais l'État de son côté renonce à une partie de ses recettes fiscales. C'est ce qu'on appelle un manque à gagner. C'est pas un chèque, hein, c'est pas un financement direct, mais un impôt auquel l'État renonce. Et vu le montant, ça fait beaucoup, hein, ça se chiffre en quelques millions d'euros effectivement. Alors ce matin, on vous pose la question, est-ce normal que l'État mobilise autant pour un événement religieux? Est-ce normal que les dons soient défiscalisés à 66%? Est-ce que cette visite coûte trop cher à la France ou est-ce un événement historique qui mérite cet effort? 02 62 99 12 00, vous avez la parole. Freedom, bonjour. Allô?
7: Allô, oui, bonjour.
1: Oui, bonjour, monsieur.
7: Oui, bonjour, Francky, ça va?
1: Oui, moi, allez bien. M'écoute à vous, monsieur.
7: Oui. Bon, pas trop de polémique, on va dire, l'histoire à l'argent, etc. C'est pas trop mon souci, ça plein. Entre le commérage, là. Mais les gens en général, enfin, les chefs d'État, hein, quels que soient les pays.
1: Oui.
7: Évidemment, peut-être un peu les catholiques, mais qu'on n'est pas autre religion, moi, là. Mais ça, que les catholiques, là, quand ils s'en vont à la messe, là, hein, c'est sûr que ça va à la messe. La prière universelle, là, et tout le temps, tous les dimanches, on entend ça, moi, hein,
1: oui,
7: dans la prière universelle, donne la force au chef d'État de ne pas avoir la guerre, etc., etc., etc. Ça, ça c'est un peu comme ça, quoi.
1: Oui. Hein,
7: essayer d'orienter le monde dans une paix ou dans une affaire un peu plus souple, on va dire, sans guerre, sans haine.
1: Oui.
7: Bon, là, je ne connais pas comment il faut annoncer ça, mais la haine, là, ni la pointe, ni là, mais le pape est en train de montrer du doigt certaines choses que Macron n'y adhère pas du tout, mais dirait à la religion quelque part. il mélange un peu toute la politique, etc., etc. Et moi, à mon sens, hein, à mon sens, pour moi, mon avis personnel, je trouve que c'est un seul bouc, un homme que la sudier à Macron, arrête un coup, quoi, stop, ou te blablabla à droite, à gauche, etc., etc.
8: Et par quel moyen il a su dire à Macron, arrête un coup, c'est quoi il met à haut la puce à l'oreille, là?
7: Cette histoire de repas à l'Élysée d'une part, d'accord?
8: Repas à l'Élysée refusé.
7: Voilà, refusé. Et puis la visite de Notre-Dame de Paris aussi, refusé. Voilà.
8: Aux côtés d'Emmanuel Macron, ça a été refusé aussi, oui.
7: Voilà, ça veut tout dire. Quelque part, là, si Macron y réfléchit, ben, il dit, c'est quand même un homme de d'État, quelque part. Hein,
8: c'est un chef religieux, oui, tout à fait, oui. Mmh.
7: Voilà. Mais bon, Macron, et ça, il rattrape le coup, et ça, il fait comprendre des choses aussi, que lui, il a peut-être fait des erreurs dans la communication, mais je dirais même en dehors de la visite de papale, quoi, en fait. Mais voilà, quoi. Tout moins, le pape l'a dit à Macron intelligemment, et aux yeux de tout le monde, au niveau de la presse, que stop, on n'a pas envie de faire du chichi et coup, voilà. Bien pour une raison bien précise, la religion, bref, mélanger, etc., c'est pas le souci. Après, c'est sûr que le Vatican a l'argent à droite, à gauche, etc., ça c'est autre chose, hein.
8: D'accord.
7: C'est le fait. Voilà un petit peu mon
8: point de vue. Merci de l'avoir donné, monsieur Macron, qui voulait, lui, une visite d'État, donc avec protocole, honneur et tête à tête, hein. Le Vatican a dit non, ce sera une visite apostolique religieuse, sans bling-bling, quoi, sans bling-bling diplomatique. Le pape vient pour les fidèles, mais pas pour l'Élysée. Qu'en pensez-vous? Est-ce que le Vatican a voulu rappeler à la France cette frontière entre foi et politique? Freedom, allô, bonjour. Allô?
9: Allô, bonjour, monsieur Francky.
8: Oui, bonjour, madame, je vous écoute, oui.
9: Vous allez bien?
8: Oui, très bien, merci.
9: Je vous remercie. Je voulais vous dire, moi, je ne suis pas chrétienne, hein, je suis juive.
8: Mm-hmm.
9: Et j'apporte tout mon soutien au pape parce que c'est quelqu'un d'éminent,
8: c'est
9: élu par l'évêché.
8: Mmh.
9: Et toute cette garde, il ne faut pas oublier que un pape a été visé par un attentat terroriste il y a quelques années.
8: Oui.
9: C'est tout à fait normal qu'il y ait tous ces gens autour de lui. Et tous les pompiers, c'est pas seulement pour lui, c'est aussi pour des gens qui font des malaises.
8: Alors, pompiers, il y en a 2000.

0: exemple, quand il va ailleurs, il a été en Turquie, c'était pareil. Ils nous ont pas divulgué les sommes, mais c'était pareil. Mmh. Alors pour moi, moi je suis pour toutes les religions, l'hindouisme, etc. Je trouve que c'est une bonne chose qu'il vienne en France. Et en même temps, M. Macron, il a jamais dit qu'il était vraiment catholique. Hein. Il préfère aller dans d'autres communautés que de venir voir le pape.
1: Alors justement, il y a un refus là, si on a pu comprendre, le Vatican qui dit ben dans l'agenda du pape, il y a pas de place pour un tête-à-tête avec Macron.
0: Eh ben écoutez, ils ont leur raison, hein, certainement, hein, ils ont leur raison. Et Madame Macron, par contre, elle va y être. Et le ministre, le Premier ministre, il sera aussi.
1: Oui, c'est à la messe de Metz, je crois, hein, de ouais. La dernière messe.
0: Alors, il sera bien représenté, la France sera représentée. En tout cas, les catholiques ont répondu présent, puisqu'il y a beaucoup de monde hein, qui vont y aller. Et c'est vrai que dans sa vie, de voir le pape, de voir quelqu'un d'éminent comme ça, je peux comprendre qu'ils ont envie d'aller faire des prières avec le pape.
1: Madame, merci de votre avis. 02 62 99 12 00. Votre avis, votre réaction. Allez. Frédéric, bonjour. Oui.
2: Oui, bonjour.
1: Bonjour, madame.
2: Je voudrais intervenir un petit peu pour le pape. Là. Mmh. On dit que c'était trop cher, qu'on a mis trop de l'argent pour la sécurité. Mais de nos jours, est-ce que la vie d'un pape, il a sa propre sécurité, il vient avec sa... Maintenant, la France, il veut mettre sa sécurité. Mais si on cherche, ah, c'est trop cher. Mais pour le 14 juillet, quand le M. Macron il invite tous les gros oiseaux des pays pour le 14 juillet pour manger à l'Élysée, vous regardez le prix?
1: Ça coûte aussi cher, vous pensez?
2: Oh, ben, entre nous soit dit, tous les ans la même chose, et en plus, il faut les loger, il faut les entretenir, il faut la sécurité. Vous voyez, ça, les Français, ils voient pas.
1: Alors, c'est vrai que le côté sécurité est assuré par l'État. Ça, c'est, on dira, entre guillemets, tout ce qu'il y a de plus normal pour tout grand événement où il y a une population qui se déplace. La sécurité. Mais ça, c'est l'État. Ça fait partie des compétences de l'État. Mais les 27 millions ne sont pas concernés. Hein. Les 27 millions, ça concerne vraiment l'organisation qui est tout autour. Les 50 écrans géants, par exemple.
2: Ah bon, et quand il invite le monde, là, quand il invite les grosses têtes en France pour le 14 juillet, vous croyez c'est quoi? Mmh. Les chauffeurs, les ceci, les cela, l'essence. Mais comment faire des économies là-dessus? Je commence par là-dessus avant de parler pour la sécurité du pape. Le pape, c'est tout à fait normal. Et c'est les réunionnais, les Français, les catholiques l'a fait venir, lui a dit de venir.
1: Mmh, mmh. Il répond à l'appel de ses fidèles.
2: Macron, il doit avoir un problème.
1: Mmh. Oui, c'est ça la question aujourd'hui. Ben, pourquoi?
2: Il n'y a plus de démocratie dans la France.
1: Pourquoi il n'y a pas cette rencontre entre deux chefs, on va dire?
2: Ben, il doit avoir une raison. Avec tous les gens, les gens d'étrangers qui viennent, qui sont dans la rue en France, les étrangers qui prennent qui viennent sans papier et ils sont démunis, ils viennent en France, les comme ça, peut-être c'est ça aussi. Mm-hmm. Ils pensent de dire si je viens, je mange à sa table et je le rencontre, je suis contre son truc de pape. Mm-hmm. Il est là, le pape est là pour les pauvres, pour les plus démunis.
1: Madame, merci. Merci de votre avis, madame. 02 62 99 12 00, Freedom, allô.
3: Freedom, bonjour, Francky, il est bien?
1: Oui, bonjour, monsieur. Oui, je vous écoute, oui.
3: Alors, Francky, à moi, vite fait. Mais donc, il coûte 27 millions d'euros le pape là, juste pour lui en France, ça. Mais quand l'année la réunion, quand on vient dans le double,
1: là. Non, c'est tellement moins. Vous ne connais pas combien? Monsieur, enlève un petit coup le bip, s'il vous plaît. Oui, alors. Oui, ça a dû coûter, puisqu'il y avait là aussi une sécurité privée, puis une sécurité assurée par la France en elle-même, au travers des gendarmes, des policiers et tout corps des autorités.
3: Oui, mais mettons 27 millions d'euros quand même, là, tu sais, t'es attentif comme moi, là. Mmh. Parce que le Vatican, non, comment le Vatican, comme ça, sur le papier, là.
1: Oui, oui.
3: Ah, il a son garde, il a tout banal, les riches, les citronnes en or, là. Mais normalement, là, il n'a même pas besoin. La France paye à l'idée, c'est une affaire par cette même. Le pape, il vient au courant.
1: Mais la France ne paye rien, monsieur, en dehors de la sécurité, je parle. Hein. Les 27 millions, ce sont des dons.
3: Ah, des dons alors?
1: Oui, ce sont des dons. Sauf que ces dons sont défiscalisés. C'est-à-dire que l'État se refuse à, renonce à 66% en termes fiscaux.

0: fiscale.
1: D'accord. Eh ben, putain,
0: le système. Manque à gagner, quoi.
1: D'accord. Le système, le tournoi, là. Là, moi, là, mais il faut que ça revienne mon association, là. Pour que le don de nous aide à nous être entre nous réunionnés. Donc, les malcroités, c'est pas possible. Parce que là, il faut moi, là. Moi, j'aimerais bien faire ça. Moi. Alors, si réunionnés, on attend, si il n'y a pas le prix de main, moi, je suis là, ok. Pour moi, nous faire, après, vous nous aide à nous réunionner, parce qu'il y a un pays qui paye le loyer, mais un pays le taux, ça, c'est comment? Moi, je vais créer une affaire pour ça, faire ça, moi.
0: Monsieur, merci à vous, en tout cas. Je rappelle, hein, l'été ne paie pas la messe. Mais il paye, l'État paye la sécurité. 14 à 15 000 policiers, 2500 pompiers, un dispositif qui est classé grand événement. L'Église, elle, finance le reste, les 25 millions d'euros. Ça concerne les barrières, les écrans, les cierges, les déplacements. Mais avec la défiscalisation, l'État perd quand même près de 18 millions d'euros de recettes. Sur les 27 millions. 02 62 99 12 00, Frida Malo.
2: Oui, bonjour, c'est pour intervenir, s'il vous plaît.
0: Oui, bien sûr, je vous écoute, madame.
2: Alors, pour les auditeurs, ce matin, ils trouvent ça normal. Ben, il n'est pas normal. Parce que là, il y a eu la séparation de la foi et de l'État. Mmh. Donc, il est dans un État laïque. Et donc, pourquoi il y a autant les choses et ils dépensent tous ces millions parce que pour la venue du pape. Alors que là, on fait les Français sur le budget, donc sur les petites retraites, sur ceci, cela. Et pourquoi faire tout ce tralala là? Donc, quelque part, les autant injuste, quelquefois l'État accueille une délégation musulmane ou bien juive ou autre dans une grande pompe comme ça. L'Église catholique l'a toujours assise à lui dessus le pouvoir, dessus l'argent. Et là donc, le pape, il ne veut pas, mais en fait, l'État est toujours à la botte de la foi. Le calendrier chrétien, notre calendrier à nous, il est toujours basé sur la chrétienté. Donc, est-ce qu'on a vraiment la séparation de la foi et de l'État? Et pourquoi la tendance d'endetter comme ça la France, soit en train de plonger, vous plus rien financièrement, pour un visite comme ça? Déjà, comme une fatigue de monde pour le port du voile dans l'espace public. Donc, ça, c'est quelque chose de qu'il peut réprimer, qu'il peut aller devant le tribunal, tout ça. Mais par contre, là, afficher la religion comme ça, et avec le soutien autant exorbitant et exagéré de l'État, donc c'est pas normal. Pour la sécurité des croyants, qu'on a tout un dispositif de pompiers, etc., c'est normal. Mm-hmm. Pour la sécurité. Mais là, par contre, c'est trop tralala. Hein, pas tout le monde est chrétien. Là, pas tout le monde y croit au pape. Et donc, franchement, financièrement, c'est du n'importe quoi. Ce matin, mon cheveu est en dressé, comme on entend les gens. Ah, ben c'est normal, un éminent personnage. Quel éminent personnage? Il y en a plein. Il y en a plein. Donc, quelque part, voilà mon point de vue. Donc, ceux qui trouvent ça normal n'est pas normal. Et faudrait arrêter de marcher la tête et tiens un peu les doigts du cul, quoi. Et regarde un peu la réalité, comment elle est.
0: Madame, voilà, merci de votre avis. 02 62 99 12 00, votre avis, votre réaction. Freedom, bonjour.
3: Francky, comment il est? Bonjour.
0: Bonjour, monsieur, je vous écoute, oui.
3: C'est un possessionné, ça, Marcus.
0: Oui.
3: Mm-hmm. Rendez-vous devant la bonne bouteille, hein.
0: Oui, je vous écoute pour le baromètre, Marcus.
3: Marcus, ouais. Et pour le pape, là, l'arrivée du pape en métropole, là, mm-hmm. en France. Mais si bon, on dit, même il vient, comment il fait, là?
0: Ouais, chaud. Nettement plus, c'était la note d'humour. Mais là, c'est vraiment le pape qui vient, il arrive demain matin.
3: Si bon, on dit, il vient en France, là. Le 27 millions multiplié par 5.
0: Bah, c'est quelque part déjà le bon Dieu qui vient, là, au travers du pape. Hein.
3: Mais bon, c'est le bon Dieu, puis le Vatican aussi, finalement. Vous pouvez se prendre au tableau?
0: Non, pas du tout.
3: Maintenant, ouais.
0: Garde pour vous, mon cher Marcus. Allez, bonne journée, à bientôt. 02 62 99 12 00. Freedom, bonjour, allô?
4: Oui, bonjour.
0: Bonjour.
4: Je voudrais intervenir sur la venue du pape.
0: Oui, madame, je vous écoute.
4: Donc, j'aime bien entendre les gens dire que ça va coûter, mais est-ce qu'on s'est posé la question de combien ça va rapporter?
0: Bonne question. C'est vrai que il y a la vente d'objets religieux sur lesquels compte l'Église pour faire rentrer des sous. Combien ça va coûter? C'est une bonne question.
4: Et d'autres, puisque combien ça va rapporter? Puisque ces gens qui viennent, ils ne seront pas logés.
0: Mm-hmm.
4: Ces gens qui viennent, ils ne vont pas manger.
0: Économiquement, vous voulez dire, hein.
4: Ils ne vont pas consommer. Ben, c'est tout à fait ça.
0: Mm-hmm.
4: Et ce jour-là, les gens, ils ne vont pas dire « Ah, ben, je suis pas contente que le pape soit venu, mais je suis contente que mon entreprise ait fonctionné pendant ce moment-là. »
0: Ah ben oui, certaines entreprises, ben entièrement d'accord avec vous, madame, parce que l'événement...
4: Voilà,
0: Oui.
4: Voilà, je vous en prie.
0: Oui, non, mais je veux dire, l'événement pour les entreprises qui sont donc concernées, oui, c'est gagnant, effectivement.
4: Voilà, donc quand on parle de défiscalisation...
0: Mais pour la population qui va devoir être bloquée, par exemple, hein, je rappelle que les métros seront fermés, que certaines rues seront donc sécurisées au point où il sera quasiment impossible de circuler, ben voilà, il y aura quand même un petit bouleversement dans la vie de certains.
4: Donc, pour quelques jours, on est bien d'accord.
0: Oui, pour quelques jours.
4: Les bénéfices qu'ils gagneront sur les infrastructures pour tout un plus long moment, en fin de compte.
0: Mmh. Donc, vous voulez dire quelque part, c'est gagnant.
4: Ben, je veux dire que quelque part, effectivement, là, on va parler en ressources qui rentrent, des milliards et des millions, à mon sens. Donc là, les gens vont être contents en disant « Ah, ben là, j'ai de nouvelles routes. Ah, ben là, j'ai de nouvelles écoles. Ben, » cet argent-là vient d'où ? Donc, si les entreprises repartent un petit peu économiquement, est-ce que ce sera pas un mal pour un bien de se dire qu'à un moment donné, on est bloqué pendant 2 jours parce que ce sera pas plus ? Mais économiquement, peu importe les religions, tout le monde y gagnera, en fin de compte.
0: Oui, gagnant chiffre, ouais, c'est vrai. Vu cet angle-là, c'est ça peut être intéressant. Madame, merci beaucoup pour cet avis. Ça bonne peut journée. Rapporter à la France la visite du pape en France, c'est ce que dit cette dame. On y revient dans quelques instants puisque JP est avec nous concernant un câble arraché sur la route de la montagne. JP, bonjour.
5: Bonjour, Francky. C'est
0: oui.
5: JP de la montagne, c'est pas un câble, hein.
0: C'est quoi?
5: C'est un camion, c'est l'une ou bien un gros camion là passé ce matin, l'arrache des branches en haut dans côté droit descendant. Mais ils ont mentionné, mais pas suffisamment pour les bus qui passent à hauteur.
0: Ah, d'accord. Donc il faudrait qu'ils reviennent là, alors.
5: Ah oui, il faut prévenir la DRA. Là, il n'y a que la DRA ou bien la mairie du 8e, s'ils nous entendent, qui peuvent intervenir pour bien tronçonner ce côté-là. Ils tombent dessous du lotissement des Rouges en descendant, qui dans le point CETA et gravement route des Goyaviers.
0: Lotissement en dessous du lotissement Terre Rouge. Et problème pour le bus, hein, c'est ça le danger, les bus?
5: Ah oui, là, si le bus il passe en l'air, il tape côté haut, hein, côté vite ou bien... Il touche, hein.
0: Ah ouais, donc dangereux, quoi.
5: Et j'ai déjà appelé Yannis, mon camarade, mon ex-collègue de bus, là.
0: D'accord.
5: Pour les prévenir de faire attention, passer les messages à tous les chauffeurs.
0: On le fait également par l'UB de l'antenne, on va rappeler, en dessous du lotissement Terre Rouge, en direction de
5: Saint-Denis.
0: En direction de Saint-Denis, sans descendant. Oui. Ok.
5: Voilà, merci, Francky.
0: Merci beaucoup pour l'information.
5: Je vais vous rappeler dans la journée, mais dans la machine demain.
0: Ça marche. Merci encore. 02 62 41 51 51. On rappelle notamment pour les chauffeurs de bus qui empruntent du côté de la route de la montagne cette portion de route en dessous du lotissement Terre Rouge. Sachez qu'il y a donc des branches là qui pourraient toucher le haut du bus. Danger donc. 02 62 41 51 51. La suite de vos appels, Freedom. Allô, bonjour. Allô.
6: Oui, bonjour.
0: Oui, bonjour.
6: Oui, c'est pour le baromètre, hein.
0: Allez-y, je vous écoute, monsieur.
6: Oui, donc moi, je suis chrétien catholique, mais je ne pratique plus parce que, voilà, je suis scandalisé par la tournure que prennent les choses, et notamment tout ce qui est papal, hein, 27 millions, alors que nous sommes tous dans la mouise, hein, en tant que citoyens français, nous sommes tous dans la mouise. 27 millions pourraient servir à autre chose que de faire tout ce tralala. Pour une personne qui va manger, dormir, aller aux toilettes comme tout le monde. Je suis scandalisé. Scandalisé.
0: Vous trouvez qu'on en fait trop, finalement, pour la venue du pape?
6: Bien sûr, c'est totalement trop. Vous vous rendez compte? 27 millions, ça pourrait servir à beaucoup d'autres choses. Combien d'SDF existe-t-il dans l'Hexagone, même dans les Dom-Tom? Pourquoi ne pas mettre ces 27 millions pour faire quelque chose pour les gens qui sont dans
0: Mais ces 27 millions ne viennent pas de l'État, elles viennent de la poche des fidèles. Ou de l'Église.
6: Je suis d'accord avec vous, mais ça pourrait être mieux investi de la part d'une église qui se dit être près des pauvres et qui veut protéger, enlever la misère du monde.
0: Ah oui, dans ce sens-là, oui.
6: Hein? Je pense pas que Jésus, on ait dépensé 27 plaques parce qu'il est rentré dans Bethléem. Je suis scandalisé, franchement, scandalisé. Ça me fait mal au cœur de voir autant d'argent dépensé n'importe comment pour n'importe quoi. C'est vraiment triste.
0: Monsieur, merci de votre avis. 02 62 99 12 00 et un dernier appel avant 8h. Freedom, bonjour. Allô?
7: Allô, oui, bonjour.
0: Oui, bonjour.
7: Allô?
0: Oui, bonjour.
7: Bonjour, j'appelle pour vous dire pour le pape, pour la venue du pape, c'est une bonne chose, dans le sens où ça c'est grandeur nature en France pour montrer qu'il y a vraiment des chrétiens, il y a encore des chrétiens en France. Mmh. Nous, les chrétiens, on n'a pas besoin de montrer tous les jours des signes extérieurs, c'est-à-dire le voile comme les femmes musulmanes ou les robes pour les mecs musulmans. Là, c'est, on voit que c'est vraiment la France est chrétienne. Il y a des, vraiment des chrétiens. Les chrétiens payent. Mais il s'agit de défiscaliser là pour le pape. Là.
0: Oui.
7: Mais toute l'année, les dons sont défiscalisés. En, tous les jours, les dons sont défiscalisés à 66%. Il n'y a pas que la venue du pape. Vous voyez?
0: Oui, mais excusez-moi, mais là quand même, il s'agit d'une manne exceptionnelle, 27 millions. Nous, on dit 100 euros pour donner l'exemple, mais 27 millions, c'est quand même l'État qui renonce à près de 18 millions d'euros de recettes fiscales, quoi.
7: Oui, mais on va dire ça. Mais le nombre de musulmans en métropole qui sont polygames, qui font des enfants, qui sont payés par l'État, qui sont payés par les chrétiens, qui sont payés par tout le monde, ça, ça coûte combien tous les ans? Tous les mois.
0: Mmh.
7: C'est ça que je veux savoir. C'est ça que je veux que les gens comprennent un peu aussi.
0: Donc finalement, c'est normal. Dites-le, hein, parce que sinon je le dis à votre place et c'est pas logique.
7: Voilà.
0: Donc c'est normal.
7: C'est normal.
0: Voilà.
7: Ok, la France restera toujours chrétienne.
0: Monsieur, merci de votre avis. Affaire à suivre, bien sûr, avec le temps. Freedom, il est presque 8h. Il est 8h, pardon. Tout de suite, Europe 1.
8: 6h.
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8: Alexandre Lemaire. À la une interview pour tenter de contenir la colère des Français. Emmanuel Macron va prendre la parole ce soir à la télévision. Au menu, la situation internationale, la crise énergétique, les indiscrétions du service politique d'Europe 1 dans un instant. Le gouvernement contraint de sortir le carnet de chèques face au prix record des carburants, mais il y a des déçus à l'image des transporteurs routiers écartés des aides. Vous allez les entendre. Dans ce journal également, un premier débat de la primaire de la gauche. Il a été marqué hier soir par des divergences sur Israël et sur la question de s'allier ou non avec la France insoumise. Et puis le périple du pape en France qui débute demain, vous saurez tout en fin de journal sur Saint-Augustin, l'ordre dont est issu Léon XIV. Europe 1. 6h sur Europe 1, le journal Théo Grévin. Bonjour Théo.
10: Bonjour Alexandre, bonjour à tous. Restez dans le jeu à 7 mois de son départ de l'Élysée. Montrer qu'il est encore à la manœuvre, c'est donc l'objectif d'Emmanuel Macron. Le chef de l'État prendra la parole ce soir à 20h. Il sera question de la guerre en Ukraine, de la crise au Moyen-Orient et ses conséquences en France. Jacques Serret, à quoi faut-il s'attendre ?
11: Eh bien, Emmanuel Macron veut replacer la flambée des prix des carburants dans le contexte international. C'est tout l'enjeu de son intervention, expliquer aux Français que la hausse des prix à la pompe se joue d'abord au Moyen-Orient, avec le blocage du détroit d'Ormuz. Autrement dit, il s'agit pour lui de distinguer les conséquences auxquelles l'État tente de répondre par des aides, et les causes qui échappent en grande partie à son contrôle. À 8 mois de la fin de son mandat, Emmanuel Macron entend ainsi réaffirmer son rôle diplomatique alors que ses marges de manœuvre budgétaires sont extrêmement réduites. La logique est la même sur le dossier ukrainien. Le chef de l'État va réaffirmer son rôle de chef des armées en rappelant les menaces qui pèsent sur la sécurité européenne. Tout cela à la veille de la réception de Léon XIV à l'Élysée, sur fond d'appel à la paix, mais aussi de désaccord sur l'euthanasie et le suicide assisté. Toute la difficulté pour lui ce soir sera donc de convaincre les Français que son action diplomatique peut aussi apporter des réponses concrètes à leurs difficultés quotidiennes.
10: Jacques Serret, ces difficultés quotidiennes, elles commencent à la station-service, le passage à la pompe devenu un moment d'angoisse pour des millions d'automobilistes. 5,5 millions d'entre eux vont pouvoir profiter de la prolongation de l'aide grand rouleur. Les aides aux pêcheurs, agriculteurs, infirmiers sont également prolongées.
8: Tandis que d'autres, en revanche, ont l'impression d'être les grands oubliés.
10: Comme toujours, lorsque l'État sort le chéquier, il y a des déçus. Cette fois, c'est le cas des transporteurs routiers qui envisagent de se mobiliser la semaine prochaine pour protester contre la fin du coup de pouce de 20 centimes par litre de carburant dont ils bénéficiaient jusqu'à maintenant. Alors forcément, beaucoup de déception et d'inquiétude aussi dans cette entreprise familiale où s'est rendu le correspondant d'Europe 1 à Lyon, Jean-Luc Boujon.
9: Je suis en colère, nous sommes les grands absents des annonces.
12: Ce constat, c'est celui de la patronne des transports Michoux, entreprise de 60 salariés. Fini donc les aides aux transporteurs, qui doivent se débrouiller tout seuls avec leurs clients, explique Séverine Michoux.
9: On a déjà des marges qui sont extrêmement faibles, 1,5-2% de marge. Donc là, inutile de vous dire qu'avec ces augmentations de gasoil, on gomme toute marge possible. Donc si on répercute pas à minima cette hausse de gasoil, on n'a plus intérêt de sortir les véhicules des parcs, c'est pas possible.
12: La situation est donc difficile pour les transporteurs. La chef d'entreprise aurait par exemple trouvé bienvenue un geste du gouvernement pour préserver sa trésorerie.
9: Ce qu'on aurait aimé, c'est qu'on nous aide par des prêts à 0%, ce qu'ils ont donné aux pêcheurs aujourd'hui, parce que le temps que mon client me paye ma facture de gasoil, j'ai fait des très grosses avances de paiement de carburant.
12: Une patronne qui dénonce aussi le retard de l'État dans le paiement des aides déjà accordées.
9: Les aides de juin, juillet, août, le décret n'est pas signé, et c'est des aides qu'on nous a promises. Donc déjà, on aimerait que les versements soient réalisés, parce que c'est maintenant que les transporteurs en ont besoin.
12: Car beaucoup d'entreprises sont en grande difficulté, et depuis le début de l'année, 112 ont carrément mis la clé sous la porte dans la région. Un chiffre en hausse de 15% sur un an. Lyon, Jean-Luc Bougeon, Europe 1.
10: Autre profession qui estime être abandonnée, les auto-écoles, pas concernées non plus par ces dispositifs de soutien. Elles prévoient une augmentation du tarif de l'heure de conduite de 3 à 4 euros pour compenser cette flambée des prix des carburants.
13: Et cette question du pouvoir d'achat, Théo, les candidats à la primaire de la gauche en ont débattu hier soir.
10: Premier débat entre les 5 prétendants marqué par des divergences au sujet d'éventuelles alliances avec la France insoumise, mais aussi sur le conflit israélo-palestinien, passe d'armes entre Jérôme Guedj et Ségolène Royal.
14: En voyant Gaza, les gens mélangent tout. Ils se disent, c'est les juifs en général. Mais non, ce sont les actuels dirigeants, c'est Netanyahou et ceux qui l'entourent, qui sont aujourd'hui responsables.
15: Aussi aux juifs de dénoncer le gouvernement Netanyahou.
16: C'est incroyable comme injonction, Ségolène.
14: Mais c'est pas une injonction. Certains le font, heureusement.
16: Qui consiste à dire que c'est aux juifs de se justifier. C'est essentialité.
14: Il faut accepter les nuances.
16: C'est précisément ce qu'on demande. C'est qu'on demande de ne pas importer le conflit. On n'a pas demandé aux Français musulmans de hausser la voix pour se désolidariser des crimes commis par Daesh. Ce sont des Français avant d'être des musulmans. Et de la même manière, les voix juives dont tu dis qu'elles doivent s'exprimer désolidariser. Il ne faut pas essentialiser les choses.
10: Et les 5 candidats à la primaire de la gauche seront départagés les 9 et 10 octobre prochains avec un éventuel second tour une semaine plus tard.
17: Europe 1, bonjour, il est 6h05.
13: Tout s'accélère à la veille maintenant de l'arrivée du pape en France. La place de la Concorde à Paris en particulier est inaccessible depuis hier soir.
10: Oui, Léon XIV y célébrera une messe en plein air samedi après-midi. 600 000 personnes attendues. Pas de menace particulière détectée, disait hier soir le ministre de l'Intérieur, alors que près de 15 000 policiers et gendarmes seront mobilisés. Et à la veille de l'arrivée du pape, Europe 1 poursuit sa série pour vous faire davantage connaître Léon XIV. Ce matin, son parcours philosophique de Saint-Augustin, l'ordre religieux dont il est issu, à Léon Ier et Léon XIII, dont il a repris le nom de pontificat, Frédéric Michel.
18: La paix soit avec vous, ce sont les premiers mots du pape au balcon de la basilique Saint-Pierre. Je suis un fils de Saint-Augustin, poursuit le successeur de François, comme pour annoncer le chemin de son pontificat. L'ordre missionnaire des Augustiniens est proche des pauvres de la ruralité, engagé dans l'éducation et l'action sociale. Quelques minutes plus tôt, le cardinal français Mamberti avait annoncé le nom choisi par le nouveau pape. Un hommage à Léon XIII, père de la doctrine sociale de l'Église, à l'époque de la révolution industrielle. Aujourd'hui, la révolution est numérique. L'intelligence artificielle interroge. C'est l'une des raisons du choix de ce nom, mais pas la seule. Christophe Diques est spécialiste de la papauté, journaliste pour le média KTO.
19: Le pape Léon XIV se réfère à Léon XIII, mais aussi à Léon Ier. Et Augustin et Léon le Grand vivent à une époque de décadence. Et justement, il est persuadé que l'on vit la même époque de perte de repères et de perte des valeurs. Et dans ce contexte, l'Église est là pour apporter une réponse et un message d'espérance. C'est exactement ce que fait le pape Léon XIV.
18: Appelant à construire des ponts pour le dialogue et à une paix désarmée.
10: Frédéric Michel et la visite du pape, c'est à suivre évidemment sur Europe 1. De son arrivée à Paris demain matin, à Metz, en passant par Lourdes, toute la rédaction mobilisée pour vous faire suivre ces 4 jours de visite.
13: Et puis un accueil en grande pompe hier soir pour Xi Jinping à Washington.
10: Oui, preuve en est, Donald Trump ne se déplace jamais pour accueillir un dirigeant étranger, mais cette fois, le président américain était là sur le tarmac de l'aéroport pour saluer son homologue chinois. Derrière cette visite d'État de 3 jours, de très gros enjeux économiques, notamment Wilfried de Villers.
20: Dossier le plus urgent, le commerce. Donald Trump et Xi Jinping vont devoir s'entendre sur la prolongation ou non de leur trêve conclue l'année dernière. Si elle n'est pas encore actée, les deux dirigeants ont tout intérêt à maintenir pour l'instant le semblant de stabilité qu'ils sont parvenus à construire ces derniers mois, comme l'explique Valérie Niquet, spécialiste de la Chine à la Fondation pour la Recherche Stratégique.
21: Cette stabilité, elle est absolument nécessaire. L'économie chinoise dépend totalement des exportations, y compris du marché américain. Et là, la Chine a besoin d'un deal, comme d'ailleurs les États-Unis ont aussi besoin d'un deal sur les terres rares et sur le retour de certaines importations chinoises dans le secteur agricole notamment.
20: Mais les désaccords persistent sur de nombreux dossiers. Droits de douane américains, contrôle des exportations chinoises, les discussions sur l'intelligence artificielle devraient-elles aussi être houleuses? La stabilité que recherchent les deux chefs d'État les amènera à évoquer la guerre au Moyen-Orient. Ils ont l'un comme l'autre besoin d'un déblocage rapide du détroit d'Ormuz. Autre question internationale brûlante, la situation à Taïwan. Xi Jinping pourrait exhorter une nouvelle fois Donald Trump à restreindre les ventes d'armes américaines à l'île taïwanaise.
22: Wilfried de Villers.
23: Merci Théo Grévin, soyez les bienvenus si vous nous rejoignez à 6h08 sur Europe 1. 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
23: À suivre.

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2: Freedom, à 8h passées de 12 minutes, j'accueille sur notre antenne Dolène de la direction régionale des routes. Voyons un petit peu les conditions de circulation en ce jeudi. Bonjour Dolène.
3: Bonjour Franck, bonjour à tous. On commence par cet accident qui s'est produit au début de la route du littoral, donc secteur possession, en direction du nord, c'est la voie de droite qui est neutralisée avec un bouchon donc visible dans le secteur. Côté ralentissement, il y a également du monde à Saint-Paul entre Belmaine et Savannah. Dans le sud, vous êtes nombreux sur Saint-Louis, donc secteur Bel-Air, en direction de Saint-Pierre. Dans l'est, beaucoup de monde à Saint-Benoît, entre, on va dire, Bourbier et Bracanotte, en direction des Plaines. Dans le nord, nous avons un boulevard sud qui est très encombré ce matin et les deux entrées qui seront toujours au ralenti, donc secteur Cap-Bernard pour l'entrée ouest, donc fin de la NRL, et encore secteur, on va dire, Avenue des Chèvres à Sainte-Suzanne jusqu'au Chaudron, sans zone roulante, alors il va falloir s'armer de patience. Voilà, je vous dis bonne route et bonne journée.
2: Une question de Laine concernant l'accident secteur de la possession, c'est au niveau de la zone de travaux, là, où il y a la chicane, là.
3: Exactement. Alors au début, tout le monde était sur la bande d'arrêt d'urgence, mais à l'arrivée des secours, donc les pompiers ont préféré neutraliser la voie droite pour travailler un petit peu plus, pour être un petit peu plus à l'aise, on va dire, mais c'est bien au niveau de la zone de travaux, Franck.
2: Oui, c'est quand même le troisième accident. Hein. Impressionnant à quel point on peut facilement perdre le contrôle à cet endroit.
3: Oui.
2: Ouais. Appel à la vigilance, la prudence des automobilistes. Merci Dolène. Merci pour ce point. 02 62 41 51 51 automobilistes, hein, la plus grande prudence recommandée au niveau de cette zone de travaux côté possession pour prendre la route du littoral en direction de Saint-Denis. 02 62 41 51 51 pour vos informations. Freedom maintenant, Christy pour l'horoscope du jour. Bonjour.
4: Bonjour à tous, c'est Christy. Mon horoscope pour ce jeudi 24 septembre. Le soleil est en balance, c'est la Sainte Thècle. Bélier, journée au beau fixe. Profitez-en pour vous lancer dans de nouvelles affaires. Taureau, en famille et côté cœur, soyez subtil, patient et éloignez les motifs d'irritation. Gémeaux, la roue tourne en votre faveur. C'est peut-être le moment de faire confiance à votre bonne étoile. Cancer, escapade, amitié tonique et nouveaux loisirs vous stimuleront. Lion, on vous trouve toutes les qualités. Une bien belle journée en perspective. Vierge, vous approfondirez une rencontre, même si vous maîtrisez encore mal la situation. Balance, si vous êtes à la campagne, un peu de marche vous rechargera pour la semaine à venir. Scorpion, assuré, vous serez disponible pour des rencontres importantes et exprimerez mieux émotions et désirs. Sagittaire, vos nerfs seront à vif toute la journée, sans raison apparente. Capricorne, allez vers les nouveaux amis. Verseau, vous avez tendance à vous renfrogner et à ronchonner pour un rien. Quel caractère! Poissons, vos actions porteront en dépit des retards. Persévérez dans vos choix et dans vos idées. Je vous souhaite à tous une journée très sentimentale. À bientôt.
2: Merci Christy, bonne journée. Prochain rendez-vous demain matin. L'heure de la bourrique maintenant pour l'arrivée du quintet du côté de Argentan. Nous sommes dans la première. Il fallait cocher le 13, le 6, le 5, le 12 et le 18. 13, 6, 5, 12, 18, quintet donc à Argentan dans la première course. Tout à l'heure à 10h30, les pronostics de Thierry Léger, toujours dans la première course, mais cette fois pour Compiègne. Ce sera donc cet après-midi. Résultat loto, le 8, le 15, le 21, le 26, le 38, numéro chance, le 6. 8, 15, 21, 26, 38, numéro chance, le 6. Joker plus le 4, 695, 770. Le 4, 695, 770. Deuxième tirage, le 3, le 8, le 11, le 28, le 35. 3, 8, 11, 28, 35. Voilà donc pour les résultats des jeux. Et puis bonne fête hein, aux personnes se prénommant Tecle. C'est une personne fiable et honnête, mais qui peut parfois se montrer facilement irritable ou exigeante. Belle journée Tecle. Journée mondiale contre les brevets logiciels. Oui, vous avez bien entendu, contre les brevets logiciels, histoire de protéger les petites entreprises par exemple. 02 62 99 12 00. Dans quelques instants, vos appels. Mais tout de suite, le Freedom Million. C'est le deuxième rendez-vous de cette matinale. Donc, on va encore une fois tenter de vous faire gagner une cagnotte, là. Elle est belle, en plus, la cagnotte, hein. Je comprends pas, moi, à cause de Tiki, pas ça. Mais bon, mes appels à Zot, hein. Je ne me lasse pas de faire des appels tous les jours. 7h15, 8h15, j'ai mes collègues, là, sur le coup de 11h15 qui vous appellent aussi. Donc, voyons si Jean sera le plus futé. Si Jean est un assidu de Freedom. Il habite chemin commune Bègue, lui, à Sainte-Suzanne, dans l'Est, donc. Jean sait quelque chose. Bonjour monsieur, c'est Radio Freedom. Vous connaissez Radio Freedom?
5: Oui.
2: Eh bien, nous venons chez vous ce matin pour la cagnotte du Freedom Million. Quel est le montant de la cagnotte, s'il vous plaît? Plus de 600 euros. Allez, on y va.
5: Hein?
2: Plus de 600 euros.
5: Plus de 600 euros.
2: Allez, allez, allez, allons, allons, allons, allons. Jean, largue les affaires.
5: 600.
2: Combien on l'a dit?
5: 650.
2: Oh là là là là là là là là. Aïe, aïe, aïe, aïe, aïe. Jean, Jean, Jean. Jean, 600.
5: Non, on va pas écouter, moi, grand matin.
2: On va pas écouter, grand matin?
5: Non, on n'est pas là.
2: Oula, il tord. 694 euros dans la cagnotte, Jean.
5: Aïe, aïe, aïe.
2: Ah, oui. Le terme, le mot, il est faible, mais aïe, aïe, aïe, quand même. Mais Jean, quand on est arrivé ce matin, on va écouter, là?
5: Parce qu'il fait un petit boulot, hein.
2: Ben, il empêche pas à mettre la radio quand il fait un petit boulot.
5: Non, mais,
2: il a fait, Quoi, on occupe jardin? Ben, madame, pas là pour occuper jardin, non?
5: Non, il pas là.
2: Ah, bon, ben, c'est où le jardinier, alors?
5: Oui, oui.
2: Ben oui, ben voilà, ou troll de jardinier, la papier à mettre à haut de gagner 694 euros quand même. Hein.
5: Ah ben.
2: Bon, ce sera pour une prochaine fois, puisque on a bien l'impression que vous êtes un fidèle de la radio.
5: Oui.
2: Donc il veut dire que prochainement, on sera à l'écoute, Jean.
5: Ouais, prochaine fois.
2: Ok, ben m'y compte sur vous.
5: Allez.
2: Bonne journée, Jean, à bientôt.
5: Au revoir.
2: Jean de Sainte-Suzanne n'a pas décroché la cagnotte, ce qui fait que nous allons rajouter des sous dans cette prochaine cagnotte. 711 euros, nous passons la barre des 700 euros, 711 précisément. 711, c'est donc la nouvelle cagnotte pour vous, tout à l'heure, 11h15, le prochain rendez-vous, 02 62 99 12 00, le retour de vos appels. Freedom, bonjour, allô?
6: Allô, bonjour monsieur.
2: Bonjour madame.
6: Je suis bien sur Freedom?
2: Oui.
6: Oui, il m'est arrivé une mésaventure, je voulais avoir l'avis des gens.
2: Bien sûr, je vous écoute madame.
6: Bah, j'étais allée chez un opérateur téléphonique.
2: Oui.
6: Au départ, je voulais acheter un téléphone. C'était OK pour l'achat du téléphone. Après, il m'influence pour aller dans un engagement. Bon, j'accepte l'engagement.
2: Oui.
6: Et puis, il me demande une certaine somme. Je paye la somme avec ma carte bancaire. Je fais le code, je paye.
2: Mm-hmm.
6: Et après, il fait son dossier. Et après, il me dit, redonnez-moi votre carte bancaire. Je redonne ma carte bancaire.
2: Oui.
6: Et là, il a scanné ma carte. Et sur le coup, j'ai même pas réagi, j'ai réfléchi un peu chez moi le soir, le lendemain, je reparle, je dis, mais monsieur, vous avez scanné ma carte, là? Il me dit oui. Mais je dis, ben, vous pouvez pas scanner ma carte, je dis, c'est personnel, il y a des informations qui m'appartiennent là-dessus. Il me dit non, mais nous, c'est dans notre processus de vente, on fait ça avec tout le monde, et il me sort plein de dossiers, il me montre le dossier des autres personnes qui avaient pris la carte, quoi.
2: Oui.
6: Et là, maintenant, je m'inquiète, je dis, j'ai donné j'ai donné le numéro de ma carte qui est dessous, là, il a pris le reste de la carte. Alors, je sais plus quoi faire.
2: Excusez-moi, ça veut dire quoi, ça, il a pris le numéro recto de la carte, c'est-à-dire?
6: Ben, sur ma carte, ben, il y a une rangée de chiffres derrière.
2: Il y a une rangée d'un côté, on va dire sur le côté face. Il y a votre nom et puis votre numéro de compte, c'est ça?
6: Oui.
2: Et de l'autre côté, il y a un code.
6: De l'autre côté, il y a des chiffres, mais c'est peut-être le pictogramme, comme on dit.
2: C'est ça, c'est ça.
6: C'est le chiffre qui apparaît.
2: Oui, eh ben.
6: Il a le droit de faire ça?
2: Il a pris ça aussi?
6: Oui.
2: Ah bon?
6: Et pour me mettre en confiance, quand je lui dis, ben non, ben rendez-moi ça, et je dis, je veux pas que vous gardez ça, il me dit, ben non, mais nous, c'est notre processus, et il me montre plein de dossiers qu'il a chez lui. Qu'il a fait pareil, quoi.
2: Oui. Et dans quelle... pour quelle utilité?
6: Pardon?
2: Pour quelle utilité? Il vous a expliqué pourquoi?
6: Non, mais il m'a dit que c'est son processus d'abonnement.
2: Ah bon?
6: Je dis, moi, quand je fais des crédits, ben, je dis, ben oui, je fais un échéancier, mais je dis, je fais amener qu'on fait... on scanne ma carte, en fait.
2: Mm-mm.
6: Et comme je suis un peu âgée, je suis un peu vulnérable en fait, et je me suis laissée un peu influencer. Et la façon dont il a procédé, ben, j'ai pas pu me défendre finalement.
2: Madame, ouais, parce que là c'est quand même bizarre, parce que le cryptogramme, enfin on va dire le code de sécurité, hein, c'est ce qu'il y a au-delà de la carte. Le code de sécurité, c'est personnel, quoi. Ça vous appartient.
6: C'est ce que j'ai dit, mais après il voulait rien entendre. Il m'a dit, mais de toute façon, ça reste là qu'il dit. Ben, je dis, oui, ça reste là, mais je dis, comment être sûr que ça reste là? Mais je dis, déjà, ça ne devrait pas être là, je dis.
2: Vous avez bien raison, déjà, ça ne devrait pas être là. Là-dessus, vous avez raison.
6: Mais c'est seulement le lendemain que j'ai réagi. Et là, je dois repartir parce qu'il avait un certain problème à transférer mes données sur le nouveau téléphone. Mmh. Et là, pour la plus, je vais repartir aujourd'hui chez lui.
2: Oui, vous allez de vous.
6: Il veut rien entendre, hein. Et j'ai même envie de porter une plainte parce que mon fils me dit, maman, il faudrait porter une plainte et qu'on lui fait un contrôle parce que c'est pas normal ce qu'il fait là.
2: Bah, c'est bien la première fois que j'entends qu'un professionnel récupère le code de sécurité d'une carte bancaire.
6: Et en plus, il a pignon sur rue cette enseigne.
2: Enfin, là, c'est pas l'enseigne le problème, c'est le monsieur. C'est la personne qui vous a accueilli. C'est lui le problème.
6: Quelqu'un me dit, bah oui, mais peut-être cette personne fait ça, mais peut-être son entreprise n'est même pas au courant.
2: Bah justement.
6: Peut-être quelqu'un qui travaille quelque temps, peut-être qu'il va même plus revenir là.
2: Mais c'est
6: que. J'ai de plus en plus peur et j'essaie d'appeler mon conseiller bancaire pour essayer de lui expliquer, mais ça répond pas, c'est difficile d'avoir des conseillers bancaires. Et moi, je voyage demain, ben je dis, ben là, je peux pas bloquer ma carte non plus, parce que j'ai besoin de ma carte.
2: Voilà, oui, il y a beaucoup, oui, alors c'est très compliqué pour vous.
6: Et
2: ce qu'on peut faire, c'est qu'on...
6: Mon départ, ça m'arrive.
2: Ouais, c'est vraiment embêtant là pour vous. On va demander conseil aux auditeurs, là, voir ce que vous pourriez faire, mais déjà, allez le voir et réclamer que ce soit supprimé de votre dossier, ce serait déjà une bonne chose.
6: Oui. Et s'il veut pas, ben je vais le menacer. Cette fois-ci, je vais lui dire, ben je vais porter plainte contre vous parce que vous n'avez pas le droit de garder mes coordonnées bancaires.
2: Vous savez quoi? Vous pourriez même poser la question aux autres membres du personnel du magasin.
6: Ben il y a qu'un personnel, monsieur. Il travaille en alternance et il y a un le matin et l'après-midi.
2: Ben voilà, il faudrait peut-être essayer de voir celui qui est là l'après-midi pour voir avec lui justement ce qui se passe là, ce qui s'est passé là. Pourquoi avoir récupéré votre code de sécurité de votre carte bancaire?
6: Lui, quand il m'a demandé la carte, moi, j'ai pas fait attention, j'ai donné ma carte en main comme ça, mais logiquement, on donne pas sa carte à quelqu'un.
2: Ben, non.
6: Quand il passe sur l'appareil, j'ai trouvé un peu bizarre, mais je vais pas poser de question.
2: Mais c'est quoi l'appareil, là, sur lequel il passe votre carte, là?
6: Pardon?
2: Et c'est quoi l'appareil sur lequel il a passé votre carte, là?
6: Ben, je sais pas, ils ont des outils informatiques chez eux, il a une petite machine et il scanne dedans, quoi.
2: Il a fait comme une sorte de photocopie de votre carte bancaire.
6: Voilà.
2: Oh. C'est quoi cette affaire, là?
6: C'est bizarre, hein, quand même.
2: Ah, très, ben, très.
6: Et c'est pour ça que je me suis laissé un peu... J'avais confiance, quoi. Ben, moi, je suis un professionnel. Je pense qu'il n'y a pas de truc. J'ai donné ma carte en toute confiance comme ça, mais sans savoir qu'il allait scanner.
2: Alors, madame, ce que je vous propose... Vous allez quand, là, le voir cet après-midi?
6: En fin de journée.
2: En fin de journée. Vous voulez bien nous rappeler pour...
6: Le pire, c'est oui. Que comme je change de téléphone, avant j'avais un téléphone personnel et j'avais pris des unités chez cet opérateur-là, des unités qui proposent au moins un forfait.
2: Oui.
6: Le téléphone m'appartenait, il n'y avait pas d'engagement.
2: Oui,
6: donc,
2: d'accord.
6: Je ne voulais pas d'engagement. Mais comme j'ai fait un engagement, ben, ils vont me couper sur l'autre téléphone aujourd'hui pour me redonner sur le nouveau. Il faut que je sois là-bas pour qu'il active maintenant. Franchement, c'est un truc incroyable, quoi.
2: Ouais, un truc de fou, effectivement. Madame, j'aimerais bien que vous nous teniez informés, là, suite à votre passage dans le magasin, nous dire ce qu'il en est, parce que c'est assez bizarre de voir qu'un professionnel récupère le code de sécurité d'une carte bancaire. Vous voulez bien nous rappeler quand vous revenez du magasin, là, ce soir?
6: Oui, j'espère que je vais vous avoir aussi facilement. Là.
2: Alors, attendez, je vais vous donner une petite astuce parce que votre problème, là, nous intéresse. Appelez directement 02 62 41 51 51.
6: 02 52...
2: Non, 62, c'est un fixe. 02 62 41 51 51. C'est le numéro de notre service Inforoute.
6: 41 51 51.
2: Exactement.
6: Ok, d'accord.
2: Hein, on vous donnera la priorité pour justement nous en dire plus.
6: Oui, mais des fois qu'on appelle comme ça, ça s'en occupe, parce qu'il y a tellement de monde qu'on fait.
2: Madame, c'est le service inforoute pour les accidents et les avis de décès.
6: D'accord. Mmh. D'accord. Merci beaucoup.
2: Je vous en prie, je vous dis à tout à l'heure.
6: Au revoir, à tout à l'heure.
2: Voilà, je passerai le message à mes collègues, hein, justement, pour cette histoire-là. C'est bien la première fois qu'on entend qu'un professionnel récupère le cryptogramme d'une carte bancaire. Ce cryptogramme, il faut savoir, vous appartient. Donc, en toute logique, aucune administration, aucun professionnel, même la banque ne peut pas vous demander votre cryptogramme. Ça vous appartient. Freedom, on doit marquer la pause dans quelques instants. Christophe Damour, ce sera pour le journal.
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2: Freedom, voici maintenant les informations. Le point sur l'actualité avec vous, Christophe Damour, bonjour.
17: Bonjour Francky, bonjour à tous. Un bus du réseau Alternéo à Saint-Louis est impliqué dans le décès d'une de ses passagères. La Gramonde de 80 ans hospitalisée depuis samedi n'a pas survécu. Sa nièce nous expliquera ce qui s'est passé. Les jeunes délinquants ne savent plus à quel jouet s'adonner. Hier, à la Trinité, des jeunes s'amusaient à lancer des galets sur des voitures et des passants. Une passante nous apportera son témoignage. Elle a failli, elle aussi, recevoir un coup de galet. Les chauffeurs de bus qui desservent l'ouest de l'île sont en grève illimitée depuis ce matin. Un chauffeur de bus nous en dira plus sur ses conditions de travail qu'il juge inacceptables. Météo, vigilance vague, submersion sur l'ouest et le sud jusqu'à 10h ce matin. Côté ciel, il devrait faire beau aujourd'hui. Bulletin à la fin de cette édition. vous en parlais hier, Josette, cette Gramoun qui avait fait une chute en sortant d'un bus du réseau Alterneo. La vérité est encore un peu floue, mais les faits sont graves. En effet, après des complications suite à une infection, Josette est malheureusement décédée hier. Sa nièce, très émue, nous apprenait la nouvelle.
18: C'était pour vous annoncer que, du coup, ma tante, elle est décédée. Je sais pas vraiment ce qui s'est passé, puisque, il y a des personnes qui ont pris contact avec moi. Donc, il y en a qui disent que, elle est tombée et que le bus lui a roulé sur la jambe. Elle nous a dit, avant de perdre connaissance, que les portes se sont fermées sur elle. Donc, on sait pas. Et elle est morte un peu avant midi. Et c'est une personne de 80 ans, mais qui... Elle était très autonome. Okay. Elle était très autonome. Elle faisait tout elle tout seule. Et elle prenait tout le temps le bus. Elle allait. Elle était franchement. Elle avait rien. Et arriver ça. Je comprends pas. Je pense qu'il y a eu peut-être une mauvaise prise en charge au niveau des urgences, puisque comme elle a eu une infection, et c'est à cause de son infection qu'elle a eu ses problèmes aux reins et au foie. Lundi soir, elle parlait encore avec nous. Mais non, mais on va pas laisser ça passer, c'est pas possible.
17: Et une enquête a été ouverte pour comprendre les circonstances exactes de ce drame. On en sait un peu plus sur ce qui s'est passé à Saint-Gilles-l'Ermitage hier en fin d'après-midi. Selon nos confrères de la presse écrite, l'homme poignardé à mort était en situation de handicap. Il était âgé d'une 60aine d'années et l'homme qui lui a porté les coups de couteau mortels au thorax le connaissait. Une dispute qui a mal tourné pourrait être à l'origine du drame. Une enquête est en cours. L'auteur des coups de couteau mortels a été, lui, interpellé hier soir. J'ai de galé hier matin à la Trinité à Saint-Denis, je vous le disais, vers 10h hier matin, des jeunes se sont amusés à lancer des galets sur les passants et sur les voitures dans le secteur de la Trinité à Saint-Denis. Cette jeune femme a eu très peur, elle raconte.
19: Au boulevard de la Trinité à Saint-Denis, elles ont lancé des galets devant les voitures quand ils passent, en fait. Ils mangent, mais la zone est arrivée un peu à côté de la station, là-bas. Mais depuis la mairie Montgaillard, ils lancent des galets qu'on fait, ça n'est là, Château-Morange, tout ça là. Ben, là, même pas 20 ans, peut-être 16, 17 ans, même pas. Tous les cas, ce n'est pas normal, c'est ce qu'ils font, et ils lancent des galets. Du coup, moi, maintenant, c'est le passage piéton. Et maintenant, ils prennent la main et galets dans le pied qu'on fait, mais il m'a pas dit d'autre rien, mais ils disent, ben, t'as l'air, on n'est pas de réaction, quoi, en fin de compte. Ils voulaient juste prévenir les voitures et les gens, éventuellement, qu'il est à pied qu'on fait.
17: Voilà, c'était hier dans le quartier de la Trinité à Saint-Denis. Freedom, 8h34, grève sur les réseaux de transport de l'Ouest à partir de ce matin. Un chauffeur de bus témoigne et parle du métier de conducteur de bus. Cet homme, vous allez l'entendre, dénonce que son métier n'est pas assez valorisé. Ils sont toujours poussés à travailler plus, dit-il. Les salaires sont assez faibles et les patrons recherchent toujours plus de profits au détriment de la santé des employés. Il dénonce une situation qui ne peut plus durer.
20: Les conditions de travail se sont détériorées. Des conducteurs qui travaillent avec un temps de travail surchargé, pas respecté, réglementation pas respectée, le salaire qui est vraiment d'un niveau très très très très faible. C'est de l'abus. J'ai plus de mots. La situation est vraiment vraiment grave. Et les conducteurs n'en peuvent plus. Ça fait des années que ce problème dure. La situation elle est très grave. Les patrons ne voient pas ça. Ils voient que la rentabilité, ce qu'ils veulent faire en fait, c'est de faire travailler un conducteur pour 4 conducteurs, vous voyez ce que je veux dire? Mais sauf que on peut pas travailler dans ces conditions-là. C'est impossible parce que ça impacte notre vie personnelle, notre foyer, vous voyez ça?
17: En tout cas, prenez vos dispositions car depuis ce matin, les transports en commun sont fortement perturbés dans la région ouest de l'île suite à ce mouvement de grève. Et puis le trafic et la consommation de drogue sont en train littéralement d'exploser à La Réunion. Entre cocaïne, crack, doux et autres drogues de synthèse, chacun se demande comment ces drogues dures arrivent à franchir nos frontières.
21: Comment ils rentrent à La Réunion? C'est vrai qu'ils arrivent par l'aéroport et par le port aussi, ni voilà, vu la télé qu'on avait dans les nœuds des voitures et tout ça, ils arrivent par le port de la Pointe des Galets aussi. Mais ils pensent aussi qu'il faudrait voir dans les autres petits ports qu'il y en a à La Réunion, qu'ils soient Saint-Gilles, les Temps Salés, Saint-Pierre, Saint-Rose, Sainte-Marie, tout ça là. Parce que ils pensent qu'ils n'allaient pas contrôler vraiment Tu as tous ces voiliers là.
0: Moi, je pense qu'aujourd'hui, il y a de nouveaux moyens pour faire venir la drogue, notamment comme hier j'ai pu entendre, on déposait la drogue avec une balise en mer. Mais maintenant, ils visent des jet skis qui sont capables de faire Réunion Maurice en moins de 30 minutes. Il y a ça, il y a aussi les drones. Ils peuvent acheter des drones qui sortent de Maurice et déposent un colis ici, et après ils reviennent à Maurice.
1: La première chose, c'est que c'est financièrement, que la France, ils mettent l'argent dedans. Et deuxièmement, mettez en bosse du monde en plus dans les aéroports partout. Et au niveau technologie, il y a des appareils, les derniers cris, mettent en place. Voilà.
22: Et bien sûr, vous pouvez continuer à réagir à propos du fléau de la drogue à La Réunion. 02 62 99 12 00 en direct.
2: On passe à la météo de cette journée avec SOS Click.
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2: Et dans un peu plus d'une heure, ce sera la fin de cette vigilance.
17: Oui, cette fameuse vigilance jaune vague submersion, toujours de vigueur sur le sud, le sud-ouest et l'ouest. Et la fin probable de cette vigilance est prévue pour 10 heures tout à l'heure. Et puis côté ciel, il fait beau ce matin, malgré quelques nuages qui feront leur apparition sur les hauteurs à la mi-journée. Le soleil devrait quand même bien persister sur l'ensemble de l'île, surtout sur le nord et l'ouest de la Réunion. 26 degrés attendus sur les zones côtières, jusqu'à 22 degrés dans les cirques et jusqu'à 12 degrés au volcan. Et au Maïdo, Francky.
2: On rappelle également d'un accident au niveau de la zone de travaux, là, côté possession. C'est le troisième en quelques jours. C'est vrai que c'est, il y a une chicane là pour se rabattre sur les voies côté mer pour ensuite quelques centaines de mètres plus loin reprendre les voies côté montagne. Mais voilà, il y a des accidents là depuis quelques jours. Donc on invite vraiment les automobilistes à lever le pied, à être vigilants à l'approche donc de cette chicane. Début de la route du littoral en direction de Saint-Denis.
17: 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Le service radio guidage de Freedom à votre entière disposition.
2: La suite avec vous pour l'information à la mi-journée, sauf si ça bouge sur le bulletin.
17: Sauf si l'information
2: on
17: décide autrement.
2: Le bulletin peut changer quoi.
17: Les bulletins météo.
2: Ouais, voilà. ça peut évoluer encore.
17: Plein de choses peuvent arriver. Donc ouais. Freedom, vous savez, c'est l'information en instantané et en direct.
2: Non-stop, quasiment 24 heures sur 24, on peut le dire.
17: Bien belle journée à tous.
2: À tout à l'heure.
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2: Freedom, voici le petit causement, tout petit, hein, petit causement, grand moment.
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2: Fin causement là, fait payer de Mounza, non? Moi, Serge Camalan est un peu encore dans le questionnement là, concernant le saison en question.
25: Le saison Maïton.
2: Voilà. Et vous, après explication avec Monsieur Roland, bien entendu. Où l'a trouvé ça? Non, pas du tout.
25: Mais attends,
2: on a encore une heure de temps à faire avec les auditeurs tout à l'heure, donc j'espère que NNN va pouvoir mettre à nous sur les rails.
25: Apparemment, la fraîcheur, il rend service.
2: La fraîcheur, il rend service.
25: C'est une bonne période.
2: Ah ouais?
25: Oui. La saison Maïton.
2: Une bonne période, la saison, la fraîcheur, il rend service. Ah ouais, là, moi, là, encore d'argent, hein. Pourquoi m'attends-moi sur les rails? Saison Maïton, c'est le petit causement de Monsieur Roland, cette fois-ci.
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2: Ouais, ça disant, on en apprend tous les jours. Freedom 02 62 99 12 00. Il nous reste encore un petit peu de temps là avant les avis et communiqués. Freedom, bonjour, allô?
26: Oui, bonjour.
2: Bonjour, monsieur.
26: Ouais, la saison Maïton.
2: Ah, merci. Alors, dis-moi.
26: La saison des amours, non?
2: Ah, vous pense? Et pourquoi vous pense à la saison des amours?
26: Parce que dans le chanson, il dit Pauline, Aaron, mon mari. Ah, Pauline. Dans la chanson-là, il parle de la saison Maïton.
2: Ah bon? Dans la chanson Pauline, rends-moi Marie?
26: Oui. Ah. Au début, avant le refrain.
2: Et
26: la saison Maïton, elle arrive encore. Pauline, rends-moi Marie. Enfin, je pense que c'est ça.
2: Attendez un coup, moi, écu à yeux, colère. Moi, il reste à nous un petit peu de temps, monsieur. Mais profite de vous parce que... ou la mettre à moi dessus une voix là, mais écoute ça tout de suite. La...

0: Son Montégo.
1: Et le Tégor, c'est l'amoureux, m'y crois, hein, c'est ça?
0: La
1: oui, ok, bah monsieur, on va bien suivre ça. C'est Compère Gratfil qui chante cette chanson, Pauline. On va la trouver grâce à ce que vous l'a dit à moi. Donc, la saison maïtan, ce serait la saison des amours.
0: Saison des amours ou la saison des volages de Marie?
1: C'est quoi l'asile? La saison quoi?
0: Saison des amours ou la saison de volage? Voler à Marie.
1: Voler à Marie? Ça de l'amitié connaît pas.
0: Dans le chanteur dit ça, rendre mon mari, donc la voix de son mari, non?
1: Ben oui, enfin oui, au travers des amours qui sont nés, la eu à la mariage, donc la vol en affaire, t'es à un autre, quoi.
0: Ouais, c'est commérage, quoi. Commérage ménage.
1: Ok, ben monsieur, heureusement que vous connaissez bien les chansons créoles, hein. Parce que grâce à vous, là, nous a la preuve en son. Merci encore, monsieur.
0: Il attend la réponse d'Isabelle pour assister.
1: Ah. Avant 10h, m'y fait intervenir elle. M'y attend un petit peu encore les auditeurs, mais avant 10h, il vient causer Poudi.
0: Ok, merci. Allez, bonne journée.
1: Voilà. Monsieur, bonne journée. Merci. Allez, au revoir. Au revoir.

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En métropole, à Saint-Justin et à Sainte-Marie. Décès de Madame Grondin, Vivienne, Guylaine, Nébègue. Décès de Madame Grondin, Vivienne, Guylaine, Nébègue. Originaire de Saint-Denis. Décès survenu en métropole vendredi à l'âge de 70 ans. Le convoi mortuaire sortira du centre funéraire de Bois-Rouge-Sainte-Marie samedi. La bénédiction aura lieu en la chapelle du centre funéraire de Bois-Rouge à 15h samedi après-midi. L'inhumation se fera au cimetière de Bois-Rouge-Sainte-Marie. À Saint-Denis, décès de Madame Josson Anne-Marie. Décès de Madame Josson Anne-Marie. Décès survenu dimanche à l'âge de 81 ans. Le convoi mortuaire sortira du centre funéraire de Commune Prima, où se tiendra une veillée à partir de 16h cet après-midi. La bénédiction aura lieu en la chapelle du centre funéraire de Prima à 10h demain matin, suivie de la crémation. À Versailles en métropole et au Guillaume-Saint-Paul, décès de Madame Dolphin Michel Mahé. Décès de Madame Dolphin Michel Mahé. Décès survenu en métropole mercredi à l'âge de 74 ans. Le corps sera rapatrié sur l'île demain. La bénédiction aura lieu en l'église Saint-Amand du Guillaume à 11h30 demain matin. L'inhumation se fera au cimetière du Guillaume-Saint-Paul. En Corse, le décès de Madame Angot, Marcel, Suzanne et Le Breton. Décès de Madame Angot, Marcel, Suzanne et Le Breton, originaire de Sainte-Rose. Décès survenu en Corse vendredi à l'âge de 94 ans. La bénédiction aura lieu en Corse en l'église Sainte-Marie-Majeure de Calvi à 15h cet après-midi. Les cendres seront rapatriées sur l'île à une date ultérieure. En métropole, décès de Monsieur Nanekou, Max Alfred. Décès de Monsieur Nanekou, Max Alfred, retraité de l'armée de l'air, originaire de Saint-Denis. Décès survenu en métropole mardi, à l'âge de 84 ans. La bénédiction aura lieu en métropole en l'église Saint-Pierre, dans les Bouches-du-Rhône, à 14h45 cet après-midi. À Saint-Louis, décès de Monsieur Angama Claude Dominique Marc dit Quatre Chevaux. Décès de Monsieur Angama Claude Dominique Marc dit Quatre Chevaux. Ancien basketteur et joueur de domino de l'équipe Papang. Décès survenu lundi à l'âge de 83 ans. Le convoi mortuaire sortira de son domicile, 57 rue des Écoliers. Plateau des Goyaves à Saint-Louis aujourd'hui. La bénédiction aura lieu en l'église de Saint-Louis à 11h ce matin. L'inhumation se fera au cimetière de Saint-Louis. Au tampon, décès de Monsieur Rivière Gaston. Décès de Monsieur Rivière Gaston. Instituteur à la retraite au niveau de l'école de Terrain-Fleury. Décès survenu mardi à l'âge de 80 ans. Le convoi mortuaire sortira de la maison des veillées du tampon aujourd'hui. La bénédiction aura lieu en l'église du 12e kilomètre à 14h cet après-midi. L'inhumation se fera au cimetière du tampon. À Saint-Denis, décès de Madame Gonod, Marie-Suzelle, Renette, Néboyer. Décès de Madame Gonod, Marie-Suzelle, Renette, Néboyer. Décès survenu lundi à l'âge de 86 ans. Le convoi mortuaire sortira du centre funéraire de Commune Prima aujourd'hui. La bénédiction aura lieu en la chapelle du centre funéraire de Prima à 13h cet après-midi, suivie de la crémation. À Saint-Paul, décès de Monsieur Ominkwan Roger Bernard, dit Roger Chinois. Décès de Monsieur Ominkwan Roger Bernard, dit Roger Chinois. Décès survenu mardi à l'âge de 65 ans. Le convoi mortuaire sortira de son domicile 362 rue Saint-Louis à Saint-Paul demain. La bénédiction aura lieu en l'église de l'étang Saint-Paul.

0: vol à 10h demain matin. L'inhumation se fera au cimetière de l'étang Saint-Paul. À l'étang Salé-Léo, le décès de Madame Bietz, Marie Suzine et Payette. Décès de Madame Bietz, Marie Suzine et Payette. Décès survenu samedi à l'âge de 73 ans. Le convoi mortuaire sortira de la chapelle ardente de l'étang Saint-Paul où se tiendra une veillée à partir de 13h demain après-midi. La bénédiction aura lieu en l'église de l'étang Salé-Léo à 11h. Samedi matin, l'inhumation se fera au cimetière de l'étang Salé-Léo. Au tampon, décès de Madame Gerbite, Marie-Thérèse, née docteur, dite Suzette ou Suzy. Décès de Madame Gerbite, Marie-Thérèse, née docteur, dite Suzette ou Suzy. Ancienne coiffeuse au tampon. Décès survenu mardi à l'âge de 79 ans. Le convoi mortuaire sortira du centre funéraire Sud-Ligne Paradis Saint-Pierre aujourd'hui. La bénédiction aura lieu en la chapelle du centre funéraire Sud à 15h15 cet après-midi, suivi de la crémation. En métropole à Narbonne, le décès de Madame Dubrulle, Janine, née Figuin. Décès de Madame Dubrulle, Janine, née Figuin, originaire de Sillaos. Décès survenu en métropole vendredi à l'âge de 83 ans. La bénédiction aura lieu en métropole en l'église de Narbonne aujourd'hui. À Saint-Gilles-Léo-Saint-Paul, décès de Madame Agégidane, Béatrice, née Larive. Décès de Madame Agégibane, Béatrice, née Larive. Décès survenu mardi à l'âge de 41 ans. Le convoi mortuaire sortira de son domicile, 7 rue Ivoula, à la Saline-Léo-Saint-Paul aujourd'hui. La bénédiction aura lieu au domicile par un prêtre tamoul à 13h cet après-midi. L'inhumation se fera au cimetière de Villèle à 15h30 ce jour. À Sainte-Rose, décès de Monsieur Waro Jean Sully. Décès de Monsieur Waro Jean Sully. Décès survenu mardi à l'âge de 54 ans. Le convoi mortuaire sortira de la maison des quartiers de la rivière de l'Est à Sainte-Rose aujourd'hui. La bénédiction aura lieu en l'église de Sainte-Rose à 16h cet après-midi. La crémation se fera au centre funéraire de Commune Prima à 9h demain matin. Au tampon, décès de Madame Angama Marie-Joséphine Francine, dite Titi. Décès de Madame Angama Marie-Joséphine Francine, dite Titi. Décès survenu mardi à l'âge de 85 ans. Le convoi mortuaire sortira de la maison d'éveillés du tampon. La date et le lieu des obsèques vous seront communiqués ultérieurement. À Saint-Leu, décès de Madame Tanjama Marie-Élisme. Décès de Madame Tanjama Marie-Élisme. Fille de Monsieur Tanjama Joseph Adrien, dit Aimé. Décès survenu hier à l'âge de 44 ans. Le convoi mortuaire sortira de la maison d'éveillés de Stella Saint-Leu aujourd'hui. La bénédiction aura lieu en l'église de Saint-Leu à 14h30 cet après-midi. L'inhumation se fera au cimetière de Saint-Leu. En métropole à Chaville et à la Possession, décès de Madame Veuve Perrault Louis, née Juvenal Angèle Rosemée, dite Mémé. Décès de Madame Veuve Perrault Louis, née Juvenal Angèle Rosemée, dite Mémé. Originaire de la ravine des Lataniers à la Possession. Décès survenu en métropole le jeudi 10 septembre à l'âge de 89 ans. La bénédiction aura lieu en l'église de la Possession à 14h30 demain après-midi. L'inhumation se fera au cimetière de la Possession. À la Chaloupe Saint-Leu, décès de Monsieur Alecton Jean-Claude Iticaf. Décès de Monsieur Alecton Jean-Claude Iticaf. Décès survenu hier à l'âge de 79 ans. Le convoi mortuaire sortira de la chapelle ardente de la Chaloupe Saint-Leu aujourd'hui. La bénédiction aura lieu en la chapelle ardente de la Chaloupe Saint-Leu à 14h cet après-midi. L'inhumation se fera au cimetière de la Chaloupe Saint-Leu. Au tampon, décès de Monsieur Payette Jean-Hugues Diticop. Décès de Monsieur Payette Jean-Hugues Diticop. Décès survenu mardi à l'âge de 73 ans. Le convoi mortuaire sortira de la maison d'éveillés du tampon où se tiendra une veillée à une date ultérieure. À Saint-Louis, décès de Madame Vingueda Salom Rita, née Vayabourichetti. Décès de Madame Vingueda Salom Rita, née Vaya Burichetti. Décès survenu hier à l'âge de 75 ans. Le convoi mortuaire sortira de son domicile 1 rue Père Christian Fontaine à Saint-Louis aujourd'hui. La bénédiction aura lieu en l'église de Saint-Louis à 16h cet après-midi. L'inhumation se fera au cimetière de Saint-Louis. À Trois-Bassins, décès de Madame Veuve Delblon, née Desplace Thérèse. Le décès de Madame Veuve Delblon, née Desplace Thérèse. Décès survenu mardi à l'âge de 86 ans. Le convoi mortuaire sortira de la salle d'éveillée de Trois-Bassins aujourd'hui. La bénédiction aura lieu en l'église de Trois-Bassins à 15h30 cet après-midi. L'inhumation se fera au cimetière de Trois-Bassins. À Brapanon, décès de Monsieur Rosélie Charles. Décès de Monsieur Rosélie Charles. Décès survenu hier à l'âge de 75 ans. Le convoi mortuaire sortira du centre funéraire de Brapanon. La date et le lieu des obsèques vous seront communiqués ultérieurement. À Belle-Pierre-Saint-Denis et à Saint-André, décès de Monsieur Rézac Jean-Bernard. Décès de Monsieur Rézac Jean-Bernard, jardinier au département. Décès survenu vendredi à l'âge de 57 ans. Le convoi mortuaire sortira de son domicile un chemin des avocats, bassin Coudert à Belle-Pierre-Saint-Denis aujourd'hui. La bénédiction aura lieu en l'église Sainte-Monique à 14h30 cet après-midi. L'inhumation se fera au cimetière de Chamborne à Saint-André. Au tampon, décès de Monsieur Françoise Henri Marie Éric, dit Alligator. Décès de Monsieur Françoise Henri Marie Éric, dit Alligator. Décès survenu hier à l'âge de 61 ans. Le convoi mortuaire sortira du centre funéraire sud, ligne Paradis Saint-Pierre aujourd'hui. La bénédiction aura lieu en la chapelle du centre funéraire sud à 14h cet après-midi. L'inhumation se fera au cimetière du Tampon. À Grand-Bois-Saint-Pierre, décès de Monsieur Coué, né Ragma Marie-Anne. Décès de Madame Coué, née Ragma Marie-Anne. Décès survenu hier à l'âge de 83 ans. Le convoi mortuaire sortira de son domicile au 147 avenue du Général de Gaulle à Grand-Bois-Saint-Pierre. La date et le lieu des obsèques vous seront communiqués ultérieurement. À Cambuston-Saint-André, décès de Monsieur Dallot Hubert Jean-Baptiste dit Titis. Décès de Monsieur Dallot Hubert Jean-Baptiste dit Titis. Concubin de Madame Niakavere Fabienne. Décès survenu hier à l'âge de 66 ans. Le convoi mortuaire sortira de son domicile 156 chemin Blard à Cambuston-Saint-André. La date et le lieu des obsèques vous seront communiqués ultérieurement. À la rivière Saint-Louis, le décès de Madame Pigasse Josette dit Zézette. Décès de Madame Pigasse Josette dit Zézette. Décès survenu hier accidentellement à l'âge de 80 ans. La date et le lieu des obsèques vous seront communiqués ultérieurement. Au Tampon et à Saint-Joseph, le décès de Monsieur Kabidi Christophe Narcisse. Décès de Monsieur Kabidi Christophe Narcisse. Décès survenu hier à l'âge de 95 ans. Le convoi mortuaire sortira de son domicile 20 impasse Antoine Bertin au Tampon 3 mars demain. La bénédiction aura lieu en l'église de Trois-Mars à 9h demain matin. L'inhumation se fera au cimetière du Butor à Saint-Joseph. À la Ravine des Cabris Saint-Pierre, décès de Madame Payette Marie-Marguerite Jeannotte. Décès de Madame Payette Marguerite Jeannotte. Décès survenu hier à l'âge de 82 ans. Le convoi mortuaire sortira du centre funéraire sud, ligne Paradis Saint-Pierre aujourd'hui. La bénédiction aura lieu à la chapelle du centre funéraire sud à 14h30 cet après-midi. L'inhumation se fera au cimetière de la Ravine des Cabris Saint-Pierre. À Saint-Pierre, décès de Madame Minicha Iris Marcella. Décès de Madame Minicha Iris Marcella. Décès survenu hier à l'âge de 79 ans. La date et le lieu des obsèques vous seront communiqués ultérieurement. À la mare Sainte-Marie et à la mare Sainte-Marie, décès de Monsieur Pajaniandi Marius Jean-Léon. Décès de Monsieur Pajaniandi Marius Léon. Décès survenu aujourd'hui à l'âge de 84 ans. Le convoi mortuaire sortira de son domicile 28 ruelle des Œillets, cité Gesselin à la mare Sainte-Marie. La date et le lieu des obsèques vous seront communiqués ultérieurement. 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

0: pour cette collecte de sang prévue ce jour, jeudi 24 septembre. Il faudra vous rendre au niveau de l'hôtel de région du côté de Sainte-Clotilde. Hôtel de région du côté de Sainte-Clotilde. La collecte a commencé ce matin à 8h et il vous accueille jusqu'à 13h. Donc de 8h à 13h, n'hésitez pas à vous rendre au niveau de l'hôtel de région du côté de Sainte-Clotilde. Et pour faciliter votre passage, vous pouvez toujours prendre rendez-vous au 02 62 90 53 92. Il est 9h à La Réunion. On reprend l'antenne dans un petit instant avec Francky au 99 12 00. Mais tout de suite, on patiente avec le flash d'information de la 2PRL.
1: Bonjour à tous, c'était le premier débat de la primaire de la gauche. Tous les candidats ont répondu aux questions des Français hier soir sur LCI. Et la crise du carburant était l'un des sujets majeurs. Emmanuel Morel et Jérôme Guedj proposent de plafonner la marge des raffineurs. Raphaël Glucksmann veut tripler le chèque énergie. De son côté, Ségolène Royal souhaite plafonner le prix de l'essence à 1,70€ jusqu'à Noël. Olivier Faure plaide lui pour des aides ciblées. Et alors que les prix de l'essence continuent de grimper, les transporteurs routiers envisagent de potentielles actions de mobilisation la semaine prochaine. Les représentants de la profession dénoncent une situation intolérable alors qu'ils restent exclus de l'aide aux grands rouleurs. Le sud de la France, toujours en alerte incendie, les Bouches-du-Rhône sont en risque très élevé de feux de forêt. 10 départements du sud-est sont également placés en risque élevé. Le tribunal belge va prendre le temps d'entendre les victimes des attentats du 13 novembre 2015 qui le souhaitent. Des victimes qui dénoncent la demande de libération conditionnelle du logisticien des attaques, Mohamed Bakali. Il a été condamné en 2022 à Paris à 30 ans de réclusion, mais il purge sa peine en Belgique. Et selon le droit belge, il peut déjà prétendre à une libération conditionnelle. Le retour du Covid-19. Santé publique France a signalé hier une hausse des consultations SOS médecins et des passages aux urgences par rapport à la semaine passée. Pour autant, ces données se rapprochent de celles enregistrées ces dernières années au même moment et sont même parfois inférieures. Et Xi Jinping aux États-Unis, le président chinois a été accueilli par Donald Trump lui-même à son arrivée pour une visite de 3 jours. Leurs discussions doivent traiter du commerce, de la concurrence technologique, en particulier dans le domaine de l'intelligence artificielle et du soutien de Pékin à l'Iran. Les deux pays qui ont déjà annoncé prolonger leur trêve commerciale jusqu'au 10 janvier. Et puis J-1 pour l'équipe de France version Zinedine Zidane. Elle prend la direction de la Turquie aujourd'hui. Les Bleus quittent Clairefontaine où ils sont réunis depuis lundi pour disputer leur premier des 4 matchs de Ligue des Nations de ce rassemblement face aux Turcs demain soir. Excellent début de journée à tous.
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Freedom 9h04, merci à vous de nous rejoindre, 02 62 99 12 00. La suite de vos appels maintenant sur ce standard. Je vous rappelle juste que le sujet du baromètre ce matin concernait la venue du pape Léon XIV en France. Sa visite apostolique démarre donc demain, et ce n'est effectivement pas une visite d'État, hein. Selon les informations que l'on peut lire par-ci par-là, eh bien le Vatican, l'Église aurait refusé une rencontre avec Emmanuel Macron. Vos avis, vos réactions, et puis on pourra parler aussi du coût que représente l'organisation, le budget global à hauteur de 27 millions qui a été annoncé par l'Église. 02 62 99 12 00, vos avis, vos réactions. Juste avant de vous donner la parole, je reviens sur le petit causement de Monsieur Roland là concernant la saison Maïtan. Tout à l'heure, je vous ai parlé de Compère Gratefil avec la chanson Pauline, mais cette chanson Pauline, à l'origine, c'est Benoît Boulard qui l'interprétait avec Loulou Pitou. Écoutez.

0: on reconnaît aussi la voix de Maxime Lahop juste derrière, hein, effectivement. Voilà, c'est juste pour partager ce souvenir à ce souvenir avec vous. Comme on dit, il faut rendre à César ce qui appartient à César. 02 62 99 12 00, la suite de vos appels, la suite de vos réactions, vous êtes les bienvenus et c'est de la libre antenne. Freedom, allô, bonjour.
1: Allô?
0: Oui, bonjour monsieur.
1: Oui, bonjour, je vous appelle pour j'ai trouvé des cartes.
0: Vous avez trouvé des cartes, oui.
1: Voilà, là. Donc j'ai trouvé un petit porte-monnaie à Saint-Pierre sur le parking de Carrefour Grand Large.
0: Oui.
1: Et dans ce petit porte-monnaie, il y a une carte d'identité, un permis de conduire, une carte vitale, une carte bancaire.
0: À quel nom voilà. Les documents, monsieur, s'il vous plaît?
1: Au nom de Béra. B-E-R-A-T Christophe.
0: Béra Christophe.
1: Voilà.
0: Comment il fait pour récupérer ses cartes?
1: Pas qui m'appelle.
0: À quel numéro?
1: Je suis à Saint-Pierre, au 06 92 87 48 28.
0: 06 92 87 48 28.
1: C'est ça.
0: Eh bien, monsieur, c'est parfait. On lui laisse ce message à l'antenne, si quelqu'un le connaît. Béra Christophe, eh bien, qu'il vous appelle.
1: Béra Christophe, merci beaucoup.
0: Merci à vous, monsieur. Bonne journée. Au revoir.
1: Au revoir.
0: Dans le sud, retrouvez donc les cartes de Béra Christophe, 06 92 87 48 28. 02 62 99 12 00. Allô, bonjour.
2: Bonjour, monsieur.
0: Bonjour.
2: Je vais commenter la déclaration de deux individus sur votre antenne.
0: Oui, vous pouvez, je vous écoute.
2: Monsieur l'a dit, le gouvernement, il n'a pas d'argent, mais il a la possibilité de faire cadeau pour le pape,
0: 66% de dons défiscalisés, oui.
2: Voilà. Oui. Dit, lui aussi, il faut lui faire trouver un truc comme ça, lui, il faut lui inventer un truc comme ça pour la réunion. Vous avez entendu le monsieur quand il a dit ça?
0: Oui.
2: Et après, il y a un autre monsieur, mais celui-là, il travaille à la radio. Et il a dit, c'est pas l'État qui donne l'argent, pape, c'est les individus. Mais non, Francky, par l'intermédiaire de contribuables. Donc l'argent, c'est de l'État.
0: Pardon? Allô? Excusez-moi.
2: Oui. Tu as dit c'est les gens qui donnent l'argent.
0: Ben, les dons, qui les fait dons, le
2: oui,
0: don?
2: Oui, oui.
0: Qui fait le don?
2: Oui, mais c'est vous, moi ou un autre, quelqu'un d'autre. Voilà, je suis d'accord avec vous. Mais cet argent-là, c'est pas lui, puisque lui donne au lieu de donner l'État français, c'est au contribuable. Il donne le truc. Enfin, si on réfléchit.
0: Oui, allez-y, allez jusqu'au bout de votre réflexion.
2: Oui, oui. Mais l'argent qui déduit de son impôt et il donne au pape. Ça, normalement, si le gouvernement ne lui donne pas l'autorisation de faire ça, cet argent-là, il va où? Mais il va dans la caisse de l'État. C'est l'État.
0: Ah oui, non, mais on dit bien si, mais il y a une partie, finalement. Il y a 34 euros, hein, si on déduit
2: oui,
0: les
2: ah bah,
0: 66%.
2: Ouais, bah, ouais,
0: voilà.
2: Bah, ouais,
0: mais au départ, si ces dons n'étaient pas défiscalisés, oui, effectivement, mais ce n'est pas le cas aujourd'hui. Et la question que je posais ce matin, est-ce normal que les dons soient défiscalisés?
2: Non, normalement non, parce qu'en plus, monsieur a dit, on est à la mouise, on n'a pas de sous, on est des milliards, l'horloge il tourne, des milliards, il tombe, seconde en seconde là.
0: Ben ouais.
2: Et alors, où on va là, dans ce... c'est pas possible ça.
0: On n'aurait pas dû défiscaliser ces dons, c'est ce que vous êtes en train de dire.
2: Non, il faut... écoutez, je vais arrêter là pour le truc de l'argent, de fiscalisation. Vous savez que l'État du Vatican, c'est une grosse fumisterie. Est-ce que vous savez ce que c'est la loge P2? La loge P2, là-bas, au sein du Vatican?
0: Non.
2: David Chicone, bon, ça a été fait, un auteur l'a fait un film d'après un livre que quelqu'un de Léonard de Vinci, un truc ésotérique, sur un roman ésotérique qui a été écrit par quelqu'un. Mais c'est un nid de vipère là-bas, le Vatican.
0: Oui, non, mais je vais bien entendre, mais ça veut dire quoi, nid de vipère?
2: Oui, mais le vicaire, je vais pas développer ça, j'aurai point.
0: Non, mais faites court.
2: C'est trop long. J'ai dit aux gens seulement, allez voir ce que c'est la loge P2 au Vatican, qu'est-ce que c'est la loge P2.
0: Okay.
2: Ils vont comprendre tout de suite ce que c'est.
0: Bon, ben on ira voir pour ensuite reprendre la conversation.
2: En deux mots, je vais te dire ce que c'est la loge P2. Ah oui, en deux mots. C'est une... C'est une loge maçonnique pirate là-bas, à l'italienne. Écoutez bien, à l'italienne, là où se mêle, pirate. Hein, il n'est pas reconnu par les loges maçonniques du monde entier. Mais il y a un mélange de mafia et de CIA dedans. C'est tout ce que j'ai à dire et vous comprendrez mieux quand vous aurez bien étudié l'histoire.
0: Ok, d'accord, ça marche.
2: Voilà.
0: Ben merci pour cet avis déjà et peut-être des réactions justement pour ceux qui ont pu s'intéresser déjà à la loge 2 du Vatican.
2: P2,
0: loge voilà. P2 du Vatican.
2: À un moment donné, il y a eu un grand scandale, les gens ils se sont évadés de la prison de Monaco. Il y en a un qui s'est même suicidé sur une pont de la Tamise là-bas en Angleterre. Des gens de la loge P2 à l'époque.
0: La raison pour laquelle on sait ou pas?
2: Ah ben oui, parce qu'il y a une mafia incroyable.
0: À cause justement de la mafia, d'accord.
2: De la mafia au sein de l'Église, au sein du Vatican, voilà.
0: D'accord. Monsieur, on reviendra sur le sujet dans un instant, on doit aller sur la route pour des informations, merci d'être intervenu. On va sur la route des Tamarins pour parler d'une moto électrique, là, sur la voie lente, une moto électrique. Allô, bonjour, Christian avec nous.
3: Ouais, la moto électrique, il vient de prendre la voie lente sur la route Tamarin.
0: Mais moto électrique, soit, mais c'est quoi? C'est une grosse cylindrée ou une petite?
3: Une petite, moins 50
0: km/h,
3: c'est ça, on dirait,
0: là. Ah ouais, ben là, il est vraiment pas au bon endroit, là. Hein.
3: Je ne sais pas si ça prenait la sortie place au caillou après, mais la distance qu'il est là, le camion y arrive un peu lancé derrière lui, là, s'il peut faire un écart.
0: Oh là. Déjà, il fait des passailles par les camions pour dire à quel point il roule lentement, quoi. Hein.
3: Ben oui, ça demande l'inconscient, vraiment.
0: Totalement. Alors, dans quel sens de circulation, Christian, et à quel niveau?
3: Ben là, je viens de prendre la voie lente, Saint-Paul-Saint-Pierre.
0: Sens Saint-Paul-Saint-Pierre et à hauteur de Plateau-Caillou quasiment, hein.
3: Ouais.
0: D'accord. Bon, on prévient les automobilistes, on les invite également à nous renseigner. Est-ce que la moto électrique, elle a quitté la 4 voies, cette voie rapide, là, c'est dangereux pour lui. 02 62 41 51 51. Merci pour l'info, Christian.
3: Merci, au revoir.
0: Et bonne route, à bientôt. Autre information, Tony avec nous, la circulation route du littoral. On a malheureusement perdu Tony. Alors, circulation route du littoral, on sait qu'un peu plus tôt, un accident a été signalé au niveau de la zone de travaux, là, côté possession en direction de Saint-Denis. Est-ce qu'il y a toujours des embouteillages dans ce secteur? Bien, pour nous le dire, n'hésitez pas, 02 62 41 51 51, tenez-nous informés, 02 62 41 51 51.
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0: Il est 9h passé de 14 minutes. Freedom Information, auditeur de Freedom 2, on nous signale une moto électrique sur la route des Tamarins, après Plateau-Caillou en direction de Saint-Pierre désormais. Il s'agit d'une petite cylindrée hein, qui roule à moins de 50 km/h dans la voie lente. C'est totalement dangereux et strictement interdit. 02 62 41 51 51 pour vos informations. Tony avec nous pour la circulation route du littoral. Tony?
5: Oui, bonjour.
0: Oui, bonjour.
5: Ben, signaler qu'on a toujours les bouchons et que les bouchons y arrivent le pont de la rivière des Galets là, direction Saint-Denis.
0: Pont de la rivière des Galets?
5: Ouais.
0: Waouh, ça fait quand même plus de 10 km de bouchons ça, non?
5: Ouais, mais bon, donc là, les biens bouchés là-bas. Même si l'autre sens, mais m'a vu que ça avait bien abouti à ça.
0: Ah ouais, et d'un seul tenant ou bien on a des zones roulantes, Tony?
5: Ben, en fait, mais pour un seul tenant, c'est vraiment. Un peu avant l'arrivée des Galets, un peu roulante, mais après, je pense que, ouais, elle est un peu bouchée, oui.
0: Alors, on rappelle hein, que c'est depuis le pont de la rivière des Galets qu'il y a donc l'embouteillage jusqu'à l'entrée même de la possession. Et vous l'avez vu l'accident au niveau de la possession, là, Tony?
5: Non, même si tu quittes la zone du bord, là, et justement, t'es bien embouteillé, je suis à 4 voies, là.
0: Oui.
5: Et ma femme, t'es pas sur Saint-Denis, t'es vraiment sur le pont, là. Ma vie, t'es bien embouteillé, là, côté des possessions, là.
0: D'accord. Bon, on va demander là si quelqu'un peut nous renseigner là concernant cet accident là, qu'en est-il, quelles sont les voies neutralisées? 02 62 41 51 51. Merci beaucoup, merci à vous.
5: Merci, au revoir.
0: Bonne route Tony, à bientôt. Ah, et encore un gros embouteillage là à 9h16 hein. Freedom Information, auditeur de Freedom 2, l'embouteillage qui concerne l'accident au niveau de l'entrée de la possession vers Saint-Denis arrive à hauteur donc du pont de la rivière des Galets, le port en direction de Saint-Denis. Soyez vigilants automobilistes et appelez-nous pour nous dire un petit peu les conditions de circulation à hauteur de cet accident. Zone de travaux, possession, route du littoral en direction de Saint-Denis, 02 62 41 51 51. Nous avons Vincent justement avec nous pour nous en dire plus là, il va nous éclairer là sur ce qui se passe au niveau de cette portion de route. Vincent, bonjour. Oui.
6: Oui, bonjour. Alors, je vous dis l'accident, il y a plus l'accident, c'est libre mais c'est toujours bouché là. Moi je suis au niveau des travaux et c'est toujours bouché.
0: D'accord, donc fin de l'accident, il y a plus rien mais par contre, c'est l'embouteillage.
6: Ça se libère doucement.
0: D'accord, d'accord. Et selon vous l'accident c'était à hauteur même de cette chicane là à l'entrée.
6: Ouais, au niveau du S.
0: Ouais. Ça surprend pas mal, hein, depuis quelques temps, là.
6: Hein. Ah, bah, tous les jours, il y a des accidents.
0: Bah, c'est le troisième en moins de quelques jours, hein. En moins de 4 jours, hein. C'est quelque chose, hein. Bon, en tout cas, appel à la vigilance, hein.
6: Voilà.
0: Merci pour ce point, Vincent.
6: Merci, au revoir.
0: Bonne nouvelle, il n'y a plus d'accident, il n'y a plus de voie neutralisée. Et ben le temps que l'embouteillage se résorbe, hein, on parle d'un gros embouteillage depuis le pont d'arrivée des Galets, je vous rappelle, en direction de Saint-Denis. Freedom, allô, bonjour.
7: Bonjour monsieur.
0: Bonjour.
7: Je vous appelle pour savoir si vous êtes au courant avec tout ce qui se passe en ce moment, les voitures, la pollution, etc.
0: Oui.
7: Est-ce que vous êtes au courant que les voitures à air comprimé existent? Le moteur à air comprimé existe?
0: Non.
7: Vous n'êtes pas au courant?
0: Non.
7: Bon, bah, je vous le dis, moi, ça fait 13 ans maintenant que j'ai commandé une voiture à air comprimé.
0: Oui.
7: C'est une société qui est, le siège social est au Luxembourg, mais ils ont une usine, plusieurs usines même, en France,
0: oui,
7: dans le sud de la France.
0: Oui.
7: Et ça fait plus de 30 ans qu'ils essayent de sortir leur voiture.
0: Oui.
7: Et tout le monde bloque. Ils n'arrivent pas à avoir des homologations. Ils ont eu des homologations. Ils se sont présentés dans tous les pays du monde. Ils ont fait ils ont été dans plusieurs salons de l'automobile, etc.
0: Oui.
7: Et l'État français bloque.
0: Et pourquoi?
7: Ça fait 30 ans que l'État français bloque.
0: Et pourquoi? Qu'est-ce qui se passe autour de cette voiture à air comprimé?
7: Parce que ça c'est des moteurs qui fonctionnent avec de l'air comprimé. On a un réservoir de 300 litres d'air comprimé, ça ne fonctionne qu'avec de l'air. Donc, pas d'essence, donc pas de taxes.
0: Mm-mm.
7: Voilà, donc c'est une catastrophe, parce que moi je m'arrache les cheveux, je suis désespérée de voir à quel point la France ne veut pas avancer dans le bon sens. C'est toujours le profit, le pétrole, la pollution, l'horreur, parce que les voitures électriques, c'est bien, mais les batteries, c'est de la pollution énorme pour la fabrication.
0: Mmh.
7: Après, le recyclage, ça va être compliqué aussi, il y aura aussi de la pollution. Ce système-là est merveilleux parce que ça fonctionne avec de l'air.
0: Et madame, vous dites la France, mais si j'ai bien compris, il n'y a aucun pays qui ne souhaite le faire.
7: Alors,
0: non plus.
7: Ils ont eu l'homologation en Italie,
0: ouais,
7: en Belgique, je crois.
0: Ouais.
7: Et voilà, tant que la France bloque, ça peut pas sortir.
0: Et mais ça bloque pourquoi? C'est ça qui serait intéressant de comprendre aussi. Il y a des avantages et des inconvénients, certainement, mais c'est quoi le poids des avantages et le poids des inconvénients?
7: Alors, le poids des avantages, une voiture qui pollue pas du tout.
0: Ouais, voilà, zéro émission de gaz, oui.
7: Et sans compter que, par contre, ils fabriquent des voitures pour les aéroports. Là, on les a autorisés, hein, pour les aéroports, pour des petites structures mais fermées. Mais sur la route, ils ne veulent pas. Alors, quand je vois des quads, des trottinettes, n'importe quel engin qui va sur la route, ils ont eu les autorisations. Et là, les voitures à comprimé, on n'a pas d'autorisation. Ils veulent pas. Et j'ai trouvé une solution pour compenser la perte de taxes sur les produits pétroliers. On met tout simplement une taxe pour rouler sur la route. C'est tout. T'as un véhicule à l'air comprimé. Normalement, t'aurais dû rapporter tant à l'État. Par exemple, je dis une bêtise, hein, 50 euros par mois. Eh ben, pour avoir le droit de rouler sur la route avec une voiture à air comprimé qui pollue pas, on paye 50 euros par mois, voilà, l'équivalent de la taxe que l'État perdrait, quoi.
0: Oui, vous voulez bien rouler comme pour une voiture à moteur à combustion.
7: Voilà, on pourrait rouler sur la route, mais au lieu de, d'avoir une taxe pour l'essence, on aurait une taxe pour rouler sur la route, tout simplement.
0: D'accord. Alors, je m'intéresse.
7: Pour moi, ce serait l'idéal.
0: J'ai une question à vous poser quand même, parce que vous me dites que ça fait 13 ans que vous l'avez commandé, votre voiture.
7: Oui.
0: Ça fait 13 ans que vous l'attendez toujours, là, c'est ça?
7: Ben bien sûr, mais d'accord. Moi j'attends que ça, parce que je me dis qu'un jour il y aura peut-être un président ou un gouvernement qui va changer les choses et qui va aller dans le bon sens. Pourquoi toujours polluer? C'est, je vous donne un exemple, c'est comme l'électricité, on n'a pas besoin de centrales nucléaires pour faire l'électricité. En Espagne il y en a, au Maroc il y en a, ce sont des centrales solaire, c'est-à-dire que c'est une grande tour avec une grosse pastille. Bon, je vous dis ça, je suis pas...
0: Oui, vulgairement, vous voulez dire, oui, je comprends, oui.
7: Mmh. Oui, tout en haut, il y a une grosse... un truc qui va capter la chaleur du soleil. Mmh. Tout autour, il y a des miroirs. Ça envoie de la chaleur sur cette pastille. À l'intérieur de la tour, il y a du sel qui stocke la chaleur et ça chauffe l'eau, ça fait de la vapeur d'eau et avec ça, ça fait tourner des turbines qui fabriquent de l'électricité. Il y en a 3 au Maroc et ils vont en faire d'autres, hein, parce que c'est extraordinaire, c'est zéro pollution, zéro.
0: Alors on va poser la question à ceux qui se sont intéressés aux moteurs à air comprimé. On va voir si nos auditeurs se sont intéressés à ce type de moteur et ce qu'ils en pensent, qu'on ait un petit peu la vie de tout le monde.
7: Ah écoutez, moi je suis malheureuse parce que personne n'en parle.
0: Ben, peut-être que suite à votre intervention, ça bougera, madame, justement. Peut-être.
7: Mais non, ça fait 30 ans. Eh, attendez, je vous parle d'un autre truc. Il y a un Français qui est du côté de Toulouse qui a fabriqué le moteur à eau.
0: Ah, ça fait longtemps, ça.
7: Le moteur à eau,
0: oui,
7: vous en avez entendu parler ou
0: oui,
7: pas?
0: Oui, ça fait bien longtemps qu'on parle du moteur à eau, oui.
7: Et en plus, le moteur à eau avec un litre en circuit fermé, ça veut dire que vous en rajoutez pas. Il y en a dedans, il reste en circuit fermé. Donc ça veut dire que ça consomme pas d'eau, puisque une fois rempli, il marche tout seul. Eh bien, ce monsieur a été assassiné.
0: Mmh. Ah, ça je savais pas.
7: Ah ben ouais.
0: Et son projet, qu'est-ce qui est devenu lui, assassiné, son projet est devenu quoi?
7: Alors, son projet, il est dans les cartons de ses enfants. Mais ils ont peur, parce que vu que leur père a été assassiné, ils ont peur. Hein.
0: D'accord.
7: Et de toute façon, tant qu'il n'y aura pas un gouvernement qui acceptera de faire sortir ses voitures et ses technologies, parce que c'est d'une simplicité hallucinante. Donc, vous comprenez bien que quand c'est trop simple, c'est pas intéressant. Eux, ce qu'ils veulent, c'est de la complexité pour nous faire payer le maximum.
0: Eh bien, madame, on sollicite nos auditeurs pour avoir leur avis. Merci beaucoup, en tout cas. Voiture à air comprimé, voiture moteur à eau, qu'en pensez-vous? Bon, dans l'écologie, bien entendu, hein, on l'entend, ce message. Mais pourquoi, justement, les gouvernements ne font pas, je dis bien les gouvernements, hein, pas que la France, pourquoi les gouvernements ne font pas le choix d'adopter ce type de moteur? 02 62 99 12 00. Freedom, allô, bonjour. Ah, allô?
8: Allô?
0: Oui, bonjour.
8: Oui, bonjour.
0: Madame, nous sommes en direct, oui.
8: Oui. Alors, c'est pour la commune de Saint-André.
0: Oui.
8: Donc, j'ai un gros coup de gueule à passer.
0: Oui.
8: J'ai nettoyé la tombe de ma mère samedi pour son anniversaire, le 23 septembre. Son anniversaire et son anniversaire de mort.
0: Mmh.
8: Au moins que c'est propre, sa tombe.
0: Oui.
8: J'arrive hier. Les travailleurs ont coupé l'herbe.
0: Oui.
8: Il y avait plein sur la tombe. Donc, je vois les travailleurs.
0: Mm-hmm.
8: Je dis, est-ce que vous allez passer un petit coup de souffleur ou un balai sur la tombe? Ils disent, non, madame, on n'a pas de matériel. Je dis, ben, il faut voir qui? À la mairie. Donc, je vais à la mairie. L'accueil me dit, ah ben non, madame, il n'y a personne pour recevoir. Je dis, non, moi, je reste là. Il faut quelqu'un qui me reçoit. Donc, une dame très gentille m'a reçue.
0: Oui.
8: Elle a fait le nécessaire. Elle a passé déjà par deux personnes avant de trouver la bonne personne. Donc, l'autre était en réunion. Donc, elle ne pouvait pas. Elle va traiter dans la journée.
0: Mmh.
8: Moi, je vais travailler. J'envoie mon beau-frère regarder. Mais comme il y avait de l'embouteillage, il n'est pas passé. J'ai passé ce matin.
0: Oui.
8: C'est la même posture. Je repars à la mairie, je sors à la mairie de Saint-André. Et là, on me dit, ben oui, elle est toujours, elle est en réunion. Je dis toujours en réunion, tous les jours en réunion. Mais ben maintenant, moi, je, c'est pas mon habitude. Mais moi, j'aime quand on respecte le travail des autres. Si la mairie de Saint-André ne respecte pas les défunts, ben moi, ma mère, elle me touche. C'est pour ça, ça me bouleverse.
0: Oui, on peut le comprendre. Mais là, il y a quand même un hic, juste pour reprendre votre intervention. Les employés qui ont coupé les herbes ont très bien vu certainement qu'ils ont quelque part sali la tombe de votre maman. Et ils vous ont précisé qu'ils n'avaient pas de matériel.
8: Oui,
0: mais
8: ils n'ont pas de matériel pour nettoyer.
0: Ils ont le matériel pour couper les herbes, mais pas pour nettoyer, pas pour ramasser les déchets.
8: Oui.
0: Ben madame, là il y a un problème là quand même déjà. Ils coupent les herbes, mais qu'est-ce qu'il fait que le bon herbe, il laisse dans le cimetière?
8: Ben oui, je laisse comme ça.
0: Ah bon?
8: Ah ben oui, ben y a pas que ma tombe. Alors moi je regarde.
0: Oui, il y a pas que votre tombe, je l'imagine bien, mais quand même.
8: Il y a toutes les tombes qui sont comme ça. Vous pouvez aller vérifier. Il y a toutes les tombes. Ce matin, j'ai parti encore. Il y a plein de tombes qui sont comme ça.
0: Alors, ils coupent ça dans le chemin, ils ramassent. Ils coupent ça dans le cimetière, ils ramassent pas.
8: Ben oui.
0: C'est quoi cette affaire?
8: Parce que maman a dit si Nena, si je n'ai pas le respect pour les défunts, ben maman Nena le respect, et maman Nena le respect pour tout le monde, mais là, on l'a poussé le bouchon, là. Là, franchement, là, à peine à moins, franchement.
0: Ben, normal, madame, on l'a fait nécessaire pour nettoyer la tombe d'autres proches. Et vous pouvez nous quel cimetière exactement, madame, s'il vous plaît?
8: Cimetière Saint-André en ville.
0: Le centre-ville, celui, il y en a plusieurs, c'est pour ça, donc celui du centre-ville.
8: Centre-ville. Et à chaque fois, la mal à partie, mais ben, il veut voir quelqu'un du cabinet du maire, personne n'est pas là. Donc, moi, je ne connais pas si la ville de Saint-André, il aime que la presse, il se connaître les autres par la presse, ben, m'a dit, ma passe par la presse, parce qu'à chaque fois, mais ça va, il dit, allez en réunion, les ceci, les cela. Moi, ce n'est pas mon habitude. Moi, mes travaux, mais il ne doit pas personne, donc, franchement, là, il dépasse, là.
0: Ben les employés pourraient quand même, enfin, m'excuse de dire ça, peut-être que vous n'avez pas envie ou que vous n'avez pas vraiment les moyens, mais vous pourraient quand même faire le nécessaire, après avoir sali une tombe, le minimum que de nettoyer quand même.
8: Ben, ça te dit, mais moi, c'est pas mon boulot de dire à vous qu'il faut faire ça. Vous en avez un chef, il pense que vous en avez un chef dans la mairie, c'est le chef de me faire les directions, de dire qu'il faut faire comme ça, comme ça, comme ça, comme ça.
0: Là, il faut dire ça encore, là. Alors. Oh là, là. C'est triste, hein.
8: Moi, je travaille, moi, j'ai un chef, il dit, moi, je fais ça comme ça, mais je fais comme ça, c'est tout.
0: Oui, madame, mais là, quand même, c'est vraiment le strict minimum à savoir que quand on l'a sali, on nettoie, quoi.
8: Ah, ben là.
0: Mais je suppose que, ou comme moi, on n'a pas besoin d'un chef pour dire où, ou ça, on l'a sali, il faut nettoyer. Oui, d'accord avec moi.
8: D'accord, mais là, comme il dit, hein, ben, moi, l'a monté au plus haut, mais j'ai dit, moi, je la pointe du matériel pour faire.
0: Mais quoi, il faut un coup de balai, non? Mais pas moi, il n'a pas besoin de grand chose.
8: Ben oui, moi, elle n'a pas besoin de dire, allez frotter, allez machin, ma fille frotter.
0: C'est juste enlève les herbes que vous êtes envoyé dessus, quoi.
8: Dessus, le moins de respect pour le défunt, voilà, c'est tout.
0: Là, un souffleur aussi, la mairie à point?
8: Ah, ben là, franchement, comme on l'a dit, hein, s'il faut faire une collecte, les chines ou vaccins pour donner à un souffleur, hein.
0: Sérieux.
8: Et après, je n'ai pas content que ça va voir la presse et savoir ceci, savoir cela. Ben, quand on arrive en mairie, donne-moi une réponse. Hier, elle était en réunion, mais la partie, il était 10h. Entre 10h jusqu'à 16h, il ferme. Un coup de fil ou gagne pas donne à main pour dire, ben madame, nous la pas gagné faire le nécessaire. Aujourd'hui, nous va faire au moins des nouvelles. Aujourd'hui, mes repas sur la tombe, les pareils. Mes repas, ça va, pareil, il est en réunion. Eh ben, il faut pas prendre les gens pour couillon. Moi, je travaille, mais paye mes impôts, mais je dois pas personne, moi. Je dois rien que ma banque.
0: Bon, c'est temps que votre message soit entendu et que ça bouge. Vous nous direz, hein, si jamais quelqu'un de votre famille y retourne ou vous-même, vous nous tiendrez informés.
8: Ben, moi-même, parce que presque toutes les semaines, je passe la tombe de ma maman.
0: D'accord.
8: Donc,
0: vous nous direz, madame, vous nous rappellerez.
8: Ok, ben merci.
0: Merci beaucoup.
8: Et bonne journée à vous.
0: À très bientôt. On va sur la route pour des informations. Du côté de Saint-Pierre avec Emmanuel, voiture arrêtée dans le secteur. Emmanuel, bonjour.
9: Oui, bonjour.
0: Oui, Emmanuel, je vous écoute.
9: Du coup, c'est pour prévenir de véhicules arrêtés au niveau de la station Ola à Saint-Pierre, en face de, au niveau de la Pointe du Diable. Du coup, ce serait au niveau de la voie d'insertion de la station, c'est-à-dire la voie de décélération. Oui. Il y a un gros camion de convoi exceptionnel arrêté pile dans la voie. Donc la voie est neutralisée. En fait, il faudrait, pour ceux qui ont prévu de sortir à cette station, d'anticiper et de sortir pile après le camion, mais vraiment de d'anticiper bien à l'avance, quoi.
0: D'accord.
9: Et sur la voie de sortie de cette même station, c'est-à-dire la voie d'accélération de la 4 voies,
0: oui.
9: Y a une voiture avec un pneu crevé. Le conducteur est à... En tout cas, quand je suis passé, il était à gauche de sa voiture, c'est-à-dire sur la voie de... Alors, sa voiture à lui est sur le côté, mm-hmm. et lui, il était en partie sur la voie d'accélération, donc de circulation.
0: D'accord.
9: Pareil, pour les véhicules qui ressortent de la station et qui accélèrent, faire gaffe ici, parce que c'est il y a une petite courbe, en fait. On le voit que quand on est sur lui.
0: D'accord. On est dans le sens Saint-Pierre-Saint-Louis, Emmanuel ?
9: Exactement.
0: Ok.
9: Donc voilà, faire gaffe dans cette zone-là. Bon, rien de bien méchant, mais vaut mieux prévenir que guérir.
0: Absolument, vous avez bien raison d'appeler la radio et d'informer les automobilistes du danger. Merci Emmanuel.
9: Avec plaisir, bonne journée.
0: Bonne route, à bientôt, au revoir.
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0: Freedom, il est 9h, passé de 32 minutes. Freedom Information, auditeur de Freedom 2, on nous signale deux véhicules arrêtés à hauteur de la station Oula, secteur de la Pointe du Diable, quand vous circulez dans le sens Saint-Pierre-Saint-Louis. Tout d'abord, au niveau de la voie d'insertion pour entrer dans la station, il y a ce camion, convoi exceptionnel, qui gêne et qui représente un danger. Et puis, à la sortie également, au niveau de la voie d'accélération, quand vous quittez la station Oula en direction de Saint-Louis, une voiture sur le bas-côté, mais attention, il y aurait donc le conducteur dans la voie d'accélération. 02 62 41 51 51 pour toutes vos informations. Freedom, sans vous prévenir comme ça là.

0: Tout d'abord, avant de jouer, avant que je donne un numéro de téléphone d'ailleurs, vous souhaitez partir et prendre l'avion? Non, personne ne répond pas? Voilà, on l'a dit, oui, d'accord. On va faire peur moi. Baptême de l'air à bord d'un A400M. Ce samedi 3 octobre, au départ de la base aérienne 181 du côté de Sainte-Marie. Baptême de l'air qui vous est donc offert. C'est le rendez-vous jeu avec l'armée de l'air là qui débute ce matin. Alors il y a quand même quelques conditions hein, avant d'appeler la radio. Condition de participation, faut être majeur et âgé de moins de 75 ans. Vous êtes majeur, plus 18 et moins de 75. Il faut être en bonne santé aussi, sans contre-indication connue au vol. Il s'agit quand même de baptême de l'air. Hein. Et puis bah bien sûr, pièce d'identité en cours de validité, un minimum. Casier judiciaire vierge aussi? Eh ben casier judiciaire vierge également. Voilà, tout simplement, vous connaissez un petit peu l'armée de l'air, l'aviation, tout ça, ça vous intéresse? Vous connaissez un petit peu les missions c'est pas une culture générale sur la base aérienne 181 là du côté de Sainte-Marie. Eh ben la question va se porter sur justement ces éléments. 02 62 99 14 00. Ah ben on peut pas prendre l'avion et puis voilà quoi. Freedom, bonjour.
1: Oui, bonjour.
0: Monsieur, où y aime l'avion?
1: On va dire que oui.
0: Où y aime l'avion? Ou envie de retrouver dans les airs.
1: C'est ça.
0: D'accord. Votre prénom c'est comment?
1: Jérôme.
0: Jérôme appelle à nous de quel endroit?
1: Brabannon.
0: Jérôme de Brabannon, vous préférez une question d'ordre général ou sur les missions de l'armée de l'air?
1: Ouh, général.
0: Général. Il joue au malin. Mais on va quand même tenter de faire gagner sa place pour ce baptême de l'air. Alors, on dit, vous connaissez Roland Garros?
1: Oui.
0: On dit que c'était un célèbre joueur de tennis. Vrai ou faux? Et il était quoi en réalité?
1: Il était dans l'armée de l'air et c'est lui, je crois, qui a inventé l'avion avec des fusils de chasse, c'est pas ça?
0: Enfin, on va déjà dire que c'était effectivement un célèbre aviateur rayonné, que c'était pas un joueur de tennis. Oui, effectivement, ça c'est la bonne réponse. Ouais, culture générale n'est pas compliquée, quoi. Par contre, on a entendu les conditions, hein, ou les majeurs, ça c'est, il pense que oui.
1: Oui.
0: Moins de 75 ans, au son de la voix, mais il dirait que oui. En bonne santé, ça a l'air d'aller, mon cher Jérôme.
1: Tout à fait, tout à fait.
0: Aucune indication, contre-indication connue au vol, hein, ou craint pas, ou pas de vertige, pas claustrophobe ou quoi que ce soit.
1: Non, pas du tout.
0: Bon, on n'est pas un sans-papier non plus. Non, hey, sérieux, ce sont des conditions de participation hein, dans mi-mi-mi.
1: Non, là-dessus, il n'y a pas de souci.
0: Il n'y a pas de souci. Et on est là aussi un casier judiciaire que les vierges. Et là, le gars, il marque un blanc. Là, le gars, il marque un blanc. Mon cher Jérôme, appelle tout de suite. 02 62 41 51 51 va expliquer en haut des petites choses pour ce baptême de l'air à bord d'un A400M. Ce sera le samedi 3 octobre.
1: Ok, merci beaucoup.
0: Finir d'un avion militaire?
1: Le Transalp, oui.
0: Ah ouais, vous avez eu cette chance-là?
1: Ouais, parce que en sixième, justement, on avait fait un baptême de l'air en sixième pour découvrir un petit peu l'armée de l'air, qu'est-ce qu'il disait, tout ça, quoi, comment ça se présentait le métier.
0: Ouais.
1: Donc ça donne à nous l'occasion de rendre justement de le Transalp.
0: Ah, trop génial. Vous avez gardé un bon souvenir de ce passage, de ce baptême-là?
1: Ah oui, excellent, bah oui.
0: Ah ben, aujourd'hui on aura l'avantage non seulement de découvrir le A400M, mais en plus de mortaliser la chose, quoi.
1: Exactement.
0: Parce que je suppose quand on était en 6ème, téléphone portable n'existe pas.
1: C'est ça, et puis en 6ème et aujourd'hui à 40 ans, on n'a pas la même vision, quoi.
0: Ah ouais, certainement.
1: C'est ça.
0: Et on pourra même faire la comparaison, c'est ça qui est top finalement.
1: C'est ça, exactement.
0: Bon, ouais, j'apprécie mon gagnant. Top des tops. Jérôme, bravo, félicitations et rendez-vous sur le 41 51 51.
1: Merci beaucoup, Francky.
0: Allez, à très bientôt, Jérôme. Au revoir. Il y aura d'autres rendez-vous, d'autres baptêmes de l'air à gagner à bord du A400M là avec l'armée de l'air. On parlera aussi de la mission Pegasus 2026. Donc laissez-moi te renseigner un petit peu comme ça quand on nous pose question, ben ils souhaitent les pieds joints dedans quoi. Des rendez-vous sur notre antenne. Le prochain ce sera dans le son du soleil aujourd'hui même. Donc tout à l'heure avec Julie. 02 62 99 12 00, la suite de vos appels. Freedom, bonjour, allô?
2: Oui, bonjour, monsieur Francky.
0: Bonjour, madame.
2: Oui, on appelle,
0: m'a
2: besoin
0: de
2: un grand besoin, s'il te plaît.
0: Ah, des vrais, ça?
2: Oui, des vrais.
0: Ah, ouais. Dites-moi, écoute, madame.
2: Il n'y a pas pourquoi de l'affaire.
0: Oui.
2: On voit quand on t'a fait, madame, on devient encore là. Elle t'y reçoit des gens le soir, là, hein?
0: Oui, oui. Ça continue, d'ailleurs. Hier soir, c'était Maître Massé, oui.
2: Mm-hmm. Oui, voilà, mais simplement, voilà. Mais il faudrait savoir le nom le de madame qui vient du département, là. Je me rappelle plus.
0: Alors, pour vous aider, je pense que ce sera plutôt Bobby, puisque c'est lui qui organise ces rendez-vous, mais je voudrais pas mal prononcer les noms.
2: Là, n'est pas écrit par là le nom de madame là.
0: Non, non. Habituellement, oui, parce que le jour du rendez-vous, les quelques jours auparavant et les quelques jours après.
2: Oui.
0: Mais là, non. La monnaie n'a juste Monsieur Radakrishnan. La MDPH, c'était mardi. Et Maître Massé, oui, c'était hier soir. Donc, il est encore frais dans la tête, toi. Mais si vous parlez à moi, rendez-vous, là, a eu lieu le mois dernier.
2: Là, on connaît plus le nom.
0: Ben non, monnaie de mémoire, mais il imprime pas longtemps. Hein.
2: Il imprime pas longtemps. Oh là, ben, là, ça a le trou dedans.
0: Hein. Ben, moi, comme vous. Hein.
2: C'est ça. Justement. Parce que moi, j'avais envoyé un mail, Monsieur Melchior. Il arrive sur le bureau d'un de ces madames-là.
0: Ah.
2: Madame là, la fait bien hier dans moi en désertant mon carte et tout.
0: Dans combien de temps de ça, ça?
2: Depuis 7-8 mois de ça.
0: D'accord.
2: Ben, t'es moins gay, mon aide ménagère. Ma fille en désertant, là, avec le problème, il y aura depuis 2 mois, madame, pour traîner, ma vie, point.
0: C'est génial, madame, ces rendez-vous, là, dans les missions,
2: voilà,
0: de madame Mode, hein?
2: Ben, madame là, là, elle règle mon problème. Ben, là, c'est son nom, mitropie, pour moi, ma fille, elle est. Pour moi, dit l'assistante sociale avec qui moi l'étais pour régler le problème.
0: Mm-hmm.
2: Voilà, si bon, les auditeurs, ils connaissent le nom d'un couvain.
0: Oui, alors, mamie, enfin, vous pouvez poser la question, il ne dérange pas moi, mais vraiment, la bonne personne pour donner à vous ces éléments, c'est,
2: oui,
0: Bobby.
2: C'est Bobby. C'est Bobby.
0: Ouais. Lily connaît très bien qui dit l'a reçu, dans quel cadre. Agent du département, a dit, hein.
2: Agent du département, oui.
0: Oui, d'accord.
2: Et de madame, là.
0: Ok.
2: Merci bien.
0: Mais je vous en prie, madame, si jamais l'info nous arrive, on donnera, pas de souci.
2: Oui, il est bon, merci bien.
0: Bonne journée. À bientôt. C'est bien de nous faire un retour également, les auditeurs, quand justement nous avons des invités pour répondre à vos questions. C'est bien aussi de nous faire un retour, de nous dire comment ça s'est passé. Là, cette dame parlait des rendez-vous d'émission et Madame Mode, émission spéciale, où nous avons reçu des agents du département qui ont donc pu l'aider. Si jamais ça marche pas non plus, il faut le dire, hein, 02 62 99 12 00. Freedom, allô, bonjour. Allô.
3: Oui, bonjour Francky.
0: Oui, bonjour madame.
3: J'appelle à vous dans un petit village de la métropole.
0: Un petit village de... oh, ben, qu'est-ce que vous faites là-bas, madame?
3: Ben, mes enfants, ils aiment la France et ben, ils sont obligés de vivre avec
0: l'autre. Ah ouais, vous la suivez avec le Kéa, quoi?
3: Avec le cœur, ouais. Les enfants et petits-enfants, bien sûr.
0: Mmh.
3: Et c'est un petit village, ben, au Sillon, dans Mazamé, dans le Tarn, à côté de Castres.
0: D'accord.
3: Voilà.
0: Chouette comme coin, alors, du coup?
3: Hein?
0: C'est chouette comme coin?
3: Ah oui, oui, oui, oui, oui. Moi, je suis en grande découverte, parce que moi, elle est là depuis le mois de janvier, donc... ben, elle a eu joli paysage, la rivière, ça au gagne pêcher, des écrevisses, poissons, truites.
0: La Réunion, quoi.
3: Nous à une... Ah oui, nous l'est à 1 heure de la mer, Valras plage, après nous l'est pas loin de Carcassonne, nous l'est pas loin de Toulouse, nous l'est, ah, les vraiment super à manger, toutes les belles.
0: Ah, génial! Bon, là, on regarde un petit peu la Réunion, quoi, fait, là, en mode nostalgie, là, ce matin?
3: Pas du tout.
0: Ah, d'accord, ok. J'enlève la question.
3: Excusez-moi. Oui, voilà, pas du tout. Non, non, au contraire, au contraire.
0: Oui.
3: Non, c'était parce que c'était le coup de cœur pour l'aviation, tout ça.
0: Oui.
3: Parce que, justement, ben, petit coup de cœur pour mon garçon, que Nana a 41 ans.
0: Oui.
3: Et donc, du coup, vendredi, nous l'a parti une belle cérémonie parce qu'il est à l'école de parachutistes à Pau.
0: Oh.
3: Et c'est un, voilà, c'est un lieutenant qui, au mois de septembre 2027, les capitaines.
0: Bien.
3: Et donc, à l'occasion, mon mari est venu en vacances ici et nous l'a parti là-bas. Nous avons eu une cérémonie. Et justement, ben, en fait, on a un musée dans cette école.
0: Mmh.
3: Mm-hmm. Et nous l'a visité le musée, dont nous la rentre dans le l'avion où ça, ben, il saute en parachute, c'est tout.
0: Oui, oui.
3: Donc, on a eu l'occasion de voir ça, de côtoyer tout ça. Et petite cerise sur le gâteau, ben, c'est lui que il a commandé tous les gars que la rentre dans l'armée, là, que la engage Azot dans l'armée, là.
0: Ah oui, donc il a plutôt un poste à responsabilité, votre fils. Pas simplement militaire, mais au niveau du commandement.
3: Oui, voilà, c'est ça. Ben, c'est un lieutenant, et voilà. Et du coup, ben, moi, elle est contente parce que ben, c'est une fierté quand on voit ça, quand on voit le colonel, il vient discuter avec.

0: après, tu peux dire, oh, ben, moi, j'ai une charmante maman aussi qui est la sacristine de Petite-Île.
1: Oui.
0: Et que, ben, m'y fait à elle un très, très gros bisou de Mazamé, quoi, de Haussillon. Voilà.
1: Eh ben, ça lui fera plaisir, ce bisou. Et à toutes les mamans et papas, sacristine et sacristain, on les salue parce que la mienne aussi est pareille. Donc, du coup, on est du même bord.
0: Ah oui, ben, ben. On est du même bord, voilà. Ouais.
1: Dis pas, elle a fait un travers, on regrettait.
0: Ah oui, non, non, non, non. Et voilà. Et puis, ben là, en fait, Missa va faire un entraînement aujourd'hui parce que moi, elle est en train de passer mon permis bus.
1: Ah ouais?
0: Voilà, ouais, à 61 ans.
1: Mais quoi, quelle mouche à picaou, madame?
0: C'est, ben, je change tout, en fait. Mais viennent passer mon permis poids lourd. Elle a gagné à La Réunion, et là, moi, passe le permis bus, mais moi, je suis gagnée tout, hein. Et mais... mais là, il y a un souci au niveau de l'administration, et en fait, ben, la secrétaire, l'a oublié valide trois dossiers, et moi, il m'y fait partie.
1: Aïe,
0: donc, du coup, il repasse le 28, mais pas grave, c'est juste une formalité, on va dire.
1: Oui. Bah en tout cas, félicitations, hein, Oula Daniakou quand même, hein. 61 ans, oui. Oléna, et Oula a décidé de passer permis poids lourd, permis bus.
0: Voilà, en l'espace de 2 mois, voilà, ma passe toute. Mais par contre, opportunité ici, hein, parce que la région, il paye, hein. C'est à titre pro, et c'est 10 000 euros, et la région Occitanie la paye toute pour moi, hein, par contre. Hein.
1: C'est la région qui a payé.
0: Oui, la région Occitanie, ben parce qu'on a une pénurie de chauffeurs de bus, pénurie de chauffeurs routiers. Et du coup, quand on est inscrit à Pôle emploi, et ben, Bana, il envoie Yahoo vers les formations que Nana, il débouche sur un travail. Voilà. Et effectivement, ma tête pas encore gagné le PMI ni rien, m'a fini gagner un poste, en fait.
1: Waouh! Eh ben, dis donc, ça va vous changer. Et juste une question là, c'est une reconversion, vous faisiez quoi auparavant?
0: Alors, c'est une reconversion. Moi, j'ai fait 40 ans dans la restauration. Après, moi, j'étais 5 ans médiatrice sociale à Saint-Joseph. Et quand moi, j'ai dit, m'y quitte la Réunion, ben, m'y quitte, m'y laisse tout le travail, tout là-bas. M'y prend juste, m'y refait tout à zéro. Et m'y ça être chauffeur routier. Voilà.
1: Madame, ben, franchement, on est vraiment une femme courage, hein.
0: Oui, ben après, c'est courage, mais c'est quand on voit la fierté que on apporte à vos enfants, surtout, hein.
1: Mm-hmm.
0: C'est pour ça. Donc moi, on a 2 enfants, on en a un est militaire et l'autre est professeur des écoles à Mazamé. Et du coup, mais vous voulez rendre mes enfants fiers de moi, ben, je suis fier de moi.
1: Ah, voilà. Mais il veut bien croire, alors là, aucun doute, hein.
0: Et du coup, ben, c'est une reconversion totale. Et là, après aussi, c'est que les biens aussi, il faut être dégagé de pas mal de choses aussi pour être chauffeur.
1: Ouais.
0: Parce qu'il faut pas où ça lever pour une maman il peut déposer l'école, tout ça, c'est un peu compliqué pour.
1: Oui, dégagé de toute obligation, oui, bien sûr.
0: De toute obligation, que ce soit familiale, géographique, n'importe. Hein, parce que moi, demain, il dit, moi, aller une semaine en Espagne, mais ça va, quoi.
1: Bah, il veut dire, là, plus de mari, alors.
0: La laisse aller la Réunion.
1: Ah, le pauvre. Ah, le pauvre. Comment il doit faire pitié, celui-là. Mais bon, c'est pas une bonne cause, et m'y pense qu'à un moment donné, il va retrouver Azot.
0: Oui, m'y pense. Ah, ben, oui. C'est tout ça.
1: Mais il y a des choix à faire. En tout cas, vous l'avez fait. Et franchement, partager ce témoignage avec nous, ça donnera peut-être des idées à certains. Parce que.
0: Occitanie, par contre, si tu veux être chauffeur, tu viens inscrire à Pôle emploi, tu es sûr de gagner un travail.
1: Madame, là, elle a dit la région, il paye. Hein, il m'y insiste. Hein, la région, il paye.
0: Ah oui, c'est la région. Parce que moi, j'y arrive avec mon permis poids lourd, m'a pas demandé rien. Elle a demandé, comme la dame de la région, elle a contacté moi, elle a dit, vu que mon nana a un beau sourire.
1: C'est vrai.
0: du coup, elle a besoin de chauffeur de bus et. Elle a besoin de chauffeur de bus avec un sourire, hein.
1: Voilà.
0: Et du coup, dans mon groupe, nous l'étions une dizaine. Franchement, les géniales, hein, ils payent. Hein.
1: En tout cas,
0: la région l'a payé. Voilà.
1: Ouais, merci pour ce partage. Hein.

0: vraiment, et j'espère que d'autres y penseront, parce que au lieu de galérer, il y a peut-être des choix à faire, et notamment, ça dit sauter le pas, mais c'est plutôt sauter la mer.
1: Sauter la mer, ouais. Après, on y connaît que, vu que moi, t'es médiatrice sociale, on a la DOM, on a plein de possibilités. Après, bon, il faut vouloir vivre ici, mais moi, depuis le mois de janvier, moi, toutes les jolies, toutes les gaillards, toutes les bons, toutes les... Moi, m'y aime toutes.
0: Et en plus, t'as le petit causé qui va avec.
1: Oui, voilà. Après, moi, m'y aime l'église, donc m'y aime mon l'église, m'y ça va la chorale, m'y finir en note de chorale, m'y fait catéchisme, m'y ravage, m'y fait un tas d'affaires. Là, mes enfants, ils disent, maman, m'y ravage.
0: Ah ouais, m'y croit que Zoti dit vrai, hein, quelque part. Voilà. Madame, votre prénom, c'est comment pour terminer?
1: Alors, moi, c'est Pierrette.
0: Pierrette. Eh bien, merci pour ce partage, Pierrette. Merci beaucoup.
1: Voilà, Pierrette de Petite-Île Saint-Pierre-la-Réunion.
0: Ah ouais. On va vous reconnaître cette fois-ci. Bonne journée, bonne continuation.
1: Les bons.
0: Et allez, n'hésitez pas à nous faire de temps en temps un petit coucou depuis votre bus.
1: Les bons, inquiète pas.
0: Allez, à bientôt, Pierrette. Allez. Au revoir.
1: Bonne journée à tous.
0: Franchement, 61 ans, elle a, Pierrette, elle a pas fait les choses subitement, on est d'accord, hein, elle s'est préparée, hein, puisque ses enfants déjà étaient en métropole, soit, mais quand même à 61 ans, elle a pris la décision de tout quitter, de prendre ses quelques et ses claques et de repartir à zéro. 02 62 99 12 00, sacré témoignage, hein. Freedom, allô, bonjour. Allô?
2: Oui, allô, Francky, rebonjour. Il reste pas longtemps parce que ma téléphone est allée à l'heure.
0: Ah, on a raison, ouais. Quoi arrivé?
2: Ouais. Alors, maintenant, une nouvelle chanson qui revient à moi à l'esprit, c'est Graboulélé.
0: Et de quoi on parle quand on dit revient aux têtes, là? C'est quoi?
2: Maïtang, la saison Maïtang.
0: Ah, sur la saison Maïtang, ok. Ah, lui aussi?
2: Ouais.
0: Granilonné aussi, ouais. Il parle saison d'amour?
2: Oui.
0: Ah, le titre, on est là?
2: Oui, c'est Marie Bélanger.
0: Marie Bélanger. Allez écouter. C'est dans Maïtan, n'a pas ça l'idylie par rapport à Benoît Boulard.
2: En fait, il dit la saison Maïtan est arrivée, guette la nazoli forme dans la case. Fais attention dehors là, tout le monde poulouqué, créole là.
0: On a toujours le regard à une autre poste d'ici. Hein. Ok, monsieur. Gramoun Lélé, vas-y-moi avec Marie Bélanger.
2: Voilà, allez, bonne journée.
0: Merci encore pour ces éléments. Regardez un petit instant, mais alors justement pour revenir sur le causement de Monsieur Roland, hein, c'était pas au moment. Monsieur Roland qui parlait de saison Maïtan, ce monsieur là d'ailleurs disait que c'était en rapport avec la saison des amours. Après il a fait le rapprochement parce que dans la chanson de Benoît Boulard il dit Pauline rend mon mari. Est-ce que c'est la saison des amours ou c'est la saison des volages? Voler à de mari, ou voler à de femme aussi d'ailleurs, hein, volage. 02 62 99 12 00, de quelle saison on parle effectivement? Quelle signification donner à ce causement saison Maïtan? Même Don Marie Bélanger, monsieur là, dit Nina Don, mon épouse, j'ai des saisons en forme. 02 62 99 12 00. Freedom, bonjour, allô? Allô? Répondent pas par ici, mais passe par là-bas. Freedom, bonjour.
3: Coucou, Francky, bonjour.
0: Coucou, madame, bonjour.
3: Bonjour, Francky, on ne l'a pas entendu ou alors on l'a mal compris, le pape ne veut pas voir Macron?
0: Alors effectivement, selon les informations que l'on peut voir ici et là, il est dit que le Vatican, l'Église, refuse donc de voir Macron, mais sauf que il dit, ils mettent en avant, le programme est trop chargé, ouais, il ne gagne pas, il n'a pas moyen de caler un rendez-vous, donc l'a refusé le tête-à-tête. L'a refusé également la présentation des travaux à Notre-Dame, là, à la cathédrale. Là. Voilà, il y a des petits refus comme ça. Mais je crois que Macron a lancé 4 invitations. Il a même refusé le tête-à-tête. Hein,
3: avec... Normalement, Macron oui. Les représentants d'un pays.
0: Absolument.
3: Le représentant de l'Église. Il ne voit pas pourquoi. Il prend les cookies.
0: C'est la question qu'on a posée ce matin, justement, face à ce refus ou à cette incapacité de recevoir, de bouger le programme, ça reste quand même deux représentants, un chef religieux, l'autre chef d'État.
3: Voilà, il est ce qu'il est. Il est représentant d'un pays, donc il ne voit pas pourquoi le pape, il ne veut pas. Il ne veut pas. c'est pas qu'il peut pas.
0: Mm-hmm.
3: Excusez-moi. Fais écouter les chansons Morgan. Moukatla.
0: Chanson Morgan, oui. Qu'est-ce qu'il dit exactement? Enfin, quel passage justement?
3: Ça même, il dit où aller près Moukat, mais entre nous, excusez-moi, mais on a des, on a des.
0: Hein? Ou non, ou comprend pas pourquoi ce refus. C'est ça, hein, c'est.
3: Voilà pourquoi le franchement, il est un homme soi-disant pour quand la paix, c'est la paix. Il lui emmène la paix, l'amour. Pourquoi il refuse enfin, on verra bien par la suite.
0: Non, c'est vrai que on serait tenté de dire, et mais comprends ce que veut dire. On serait tenté de dire que finalement, il s'agit de l'Église. Qui dit toujours faut de vous demander le pardon, il faut accorder le pardon, etc. Là qu'on est là justement, parce qu'un pape il vient pas souvent en France, hein.
3: Oui.
0: Voilà.
3: Oui,
0: et quand on voit toute cette organisation qu'on est là autour, on ouais. dit ben deux minutes, trois minutes, enfin je sais pas moi.
3: Le représentant de pays il est pas là.
0: Ouais.
3: N'importe quoi.
0: Mmh.
3: Non mais bon. Ah oui, franchement. Bonne journée, Francky.
0: Merci beaucoup, madame. Et la dame faisait référence à la chanson de Morgane.

0: Morgane Moukat, ouais, ce serait un petit peu, selon ce que dit cette dame, la considération d'Emmanuel Macron, du pape pour Emmanuel Macron. C'est la vision de cette dame. 02 62 99 12 00. Freedom, bonjour, allô.
1: Bonjour.
0: Bonjour, monsieur.
1: Oui. Voilà, Mireille était venue pour le pape en France, hein.
0: Allez-y.
1: En fin de compte, là, le pape, là, il a voulu dissocier la politique et la religion. Il est venu en France en tant que représentant de Saint-Pierre. Mm-hmm. Un voyage ecclésiastique n'a rien à voir avec la politique. C'est pour ça qu'il ne veut pas rencontrer Macron en tant que chef d'État.
0: Mm-hmm.
1: Il veut séparer les choses. De moi, il ne comprend pas ça. Et pas que les arrogants, il ne veut pas avoir les faire. Il sépare, il est bien, il ne veut pas mélanger la religion et la politique.
0: Mais alors, pourquoi ne pas, enfin, excusez-moi cette question, hein, pourquoi ne pas être franc et le dire? Parce que là, on dit, enfin, selon le Vatican, il gagne la pointe place dans le programme.
1: Ouais, il suffit de comprendre, en compte, tu vois. Mm-hmm. Mais il est bien, ça lui a fait, parce qu'il ne veut pas mélanger la politique, vu la situation mondiale dans les guerres, cela. Il veut séparer la politique de la religion, tu comprends? Parce que s'il accepte pour un Macron, en tant que chef d'État, les autres pays vont dire comme ça. Donc, le pape est pour la France. Comment il est aux ordres de Macron, les camarades ensemble. Comment il faut dissocier ça, les deux. C'est bien ça qu'il a fait, comme ça. Comment? Parce que ça parle de guerre dans le monde, comme ça. Son prêche, il parle tout le temps de guerre dans le monde, de ça, là-bas.
0: Oui, absolument, oui. Ben, il n'y a pas que de la guerre dont il parle. Il y a bien des sujets politiques sur lesquels on a pu entendre la réaction du Vatican ou du pape.
1: Oui, oui, oui. Mais là, c'est vraiment... Comme Trump a réagi envers le pape. Il n'a pas réagi tout de suite, mais à un moment donné, il faut lui réagir, il faut lui donner son avis.
0: Mm-hmm.
1: Comprends? Mais quand il donne son avis, il faut bien écouter ça qu'il dit. Parce qu'il a remettre bien Trump à sa place, tu comprends?
0: Oui. Est-ce que vous pensez finalement que, pour reprendre l'exemple de Trump, hein, ça tombe bien, puisqu'on sait que c'était un président qui est quand même pas mal controversé, est-ce que vous pensez que Trump accepterait justement que le pape vienne dans sa ville et n'accepte pas de le rencontrer? Ou du moins ne trouve pas dans son programme un temps pour un tête-à-tête.
1: Non, mais Trump n'a pas accepté ou pas, parce que comment la religion passe avant la politique, normalement, même de son pays. Parce que vous êtes bien sûr la politique ou bien sûr.
0: Pourquoi la religion passe avant la politique?
1: Ben parce qu'il y a beaucoup de. En Amérique, il y a beaucoup de chrétiens entre guillemets. Et que Trump a été élu par rapport à ça aussi.
0: Monsieur, ben il est séparé. La poigne passe devant l'autre.
1: Ouais. La poigne passe devant l'autre.
0: Ben, normalement, non, puisque les séparés.
1: Si je me suis dit comme ça, là, par exemple, un adjoint peut-être qu'il peut nier, mais là, c'est un voyage politique, comprends? Il n'a pas fait la grande prière, il n'a pas fait les affaires, il vient voir.
0: Ah, venu dans un cadre visite d'État, quoi, comme Banaï dit.
1: Ouais, voilà. Là, peut-être venir un jour, comprends?
0: Ah oui, d'accord.
1: Là où comment ça, c'est ça, faut séparer tout le temps, faut pas mailler, voilà. Ça, c'est très, très important, si demain, je suis bien. Parce que, voilà, qu'on réfléchit bien, là. Ouais, faut bien réfléchir, bien comprendre.
0: Et d'accord.
1: Monde, ouais, c'est ça. Il y a plus apporter de la paix dans le monde, puis résoudre beaucoup de problèmes, là, comme ça. Parce que le pape, ça passe dans l'arène. J'ai mes plus forts Trump, mes plus forts Macron, mes plus forts.
0: Ah non, c'est pas son rôle. C'est pas son rôle, ni son genre, d'ailleurs. Ouais. Monsieur, merci, en tout cas. On aura l'occasion de revenir sur le sujet, puisqu'il est déjà 10h.
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4: À la une, Paris sur son 31 pour recevoir Léon XIV, attendu demain en France. 600 000 personnes se sont inscrites pour la messe célébrée par le Saint-Père samedi, place de la Concorde. Une armée de volontaires se prépare en coulisses pour accompagner le souverain pontife. Reportage Europe 1 dans un instant. La venue du pape justement, mais aussi l'explosion des prix des carburants, les conflits en Ukraine et au Moyen-Orient. Au menu de l'interview d'Emmanuel Macron à la télévision ce soir, le chef de l'État qui veut rester maître des horloges à 8 mois de son départ de l'Élysée. Également dans ce journal, combien nous coûtent les retraites des fonctionnaires? Cher, très cher, nous dit la Cour des comptes qui tire la sonnette d'alarme. Votre invité ce matin, bonjour Laurence Ferrari.
5: Bonjour Dimitri, ce sera Robert Ménard, le maire de Béziers. Qu'attend-il de la prise de parole ce soir à la télé du président Emmanuel Macron? Rien ou pas grand-chose? À une semaine de son procès pour avoir refusé de marier un homme sous OQTF, craint-il de perdre son siège de maire sur une décision de la justice française? Enfin, à la veille de l'arrivée du pape Léon XIV, comprend-il qu'Emmanuel Macron refuse d'assister à la moindre messe célébrée par le souverain pontife? Laïcité ou simple bouderie? Ses réponses dans un instant.
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6: journal de 8h sur Europe 1, Dimitri Pavlenko.
4: Ils devaient être 12 000, ils seront finalement 15 000 bénévoles à Paris, autant que les forces de l'ordre, pour accueillir demain le pompe Léon XIV en France. Une véritable papamania s'est emparée de cette armée de volontaires qui acceptent de bon cœur la part d'inconnus de leur mission d'encadrement des 600 000 fidèles qui sont notamment attendus samedi place de la Concorde pour la première messe publique dirigée par le Saint-Père. À deux pas de là, en l'église de la Madeleine, les derniers bénévoles vont récupérer aujourd'hui leur matériel. Le reportage de Caroline Baudry.
6: Au sous-sol de l'église, c'est au tour d'Hervé de récupérer sa tenue de bénévole.
7: C'est-à-dire la casquette et le t-shirt sur lequel est écrit la fameuse phrase « Pour que le monde ait la vie ».
6: Verset de l'évangile de Jean et devise du voyage apostolique explique Christelle, volontaire aussi, devant sa pile de vêtements à distribuer.
8: Le t-shirt est jaune et la casquette est blanche parce qu'en fait, ce sont les couleurs du pape, c'est-à-dire les couleurs du Vatican.
6: Personne suivante, Basile, un étudiant de 20 ans qui récupère son badge. Lui, rendez-vous demain à 23h pour installer des barrières sur les Champs-Élysées où se tiendra la messe samedi.
9: Ça va être exceptionnel, je suis très impatient. Une messe, c'est déjà grand quand on est 1000. Quand on est 600 000, ça va être grandiose.
6: En attendant, c'est un flux de centaines de personnes que gèrent Laurent et Catherine, chargées d'accueillir les bénévoles.
10: Ils sont des jeunes, des actifs, des retraités. L'envie de servir, c'est ça leur profil type.
11: Ils sont tous très gentils, même s'il y a des bugs, ils rigolent. Non, c'est très chouette.
6: Une joie, dit-elle, qui lui fera oublier la fatigue samedi. Elle est convoquée de 7h à 18h, place de la Concorde.
4: Caroline Baudry pour Europe 1.
6: Et toute la semaine, Europe 1 vous fait mieux connaître Léon XIV.
4: Ah oui, ce matin, son parcours philosophique et doctrinal de Saint-Augustin, l'ordre religieux dont il est issu, jusqu'à Léon Ier et Léon XIII, dont il a repris le nom de pontificat. Frédéric Michel.
12: La paix soit avec vous, ce sont les premiers mots du pape au balcon de la basilique Saint-Pierre. Je suis un fils de Saint-Augustin, poursuit le successeur de François, comme pour annoncer le chemin de son pontificat. L'ordre missionnaire des Augustiniens et proche des pauvres de la ruralité, engagés dans l'éducation et l'action sociale. Quelques minutes plus tôt, le cardinal français Mamberti avait annoncé le nom choisi par le nouveau pape. Un hommage à Léon XIII, père de la doctrine sociale de l'Église à l'époque de la révolution industrielle. Aujourd'hui, la révolution est numérique, l'intelligence artificielle interroge. C'est l'une des raisons du choix de ce nom, mais pas la seule. Christophe Diquet est spécialiste de la papauté, journaliste pour le média Catéo.
13: Le pape Léon XIV se réfère à Léon XIII, mais aussi à Léon Ier. Et Augustin et Léon le Grand vivent à une époque de décadence. Et justement, il est persuadé que l'on vit la même époque de perte de repères et de perte des valeurs. Et dans ce contexte, eh bien, l'Église est là pour apporter une réponse et un message d'espérance. C'est exactement ce que fait le pape Léon XIV.
12: Appelant à construire des ponts pour le dialogue et à une paix des armes.
4: Frédéric Michel pour Europe 1. Lors de son voyage apostolique, Léon XIV croisera deux fois Emmanuel Macron. Le président de la République n'assistera à aucune des trois messes papales, mais il s'exprimera aux côtés du Saint-Père demain vendredi à Paris, puis à Metz lundi. Avant cela, Emmanuel Macron donne rendez-vous aux Français ce soir, 20h à la télévision. Quel message politique le président souhaite-t-il faire passer, Jacques Serret?
14: Eh bien, Emmanuel Macron veut replacer la flambée des prix des carburants dans le contexte international. C'est tout l'enjeu de son intervention, expliquer aux Français que la hausse des prix à la pompe se joue d'abord au Moyen-Orient, avec le blocage du détroit d'Ormuz. Autrement dit, il s'agit pour lui de distinguer les conséquences auxquelles l'État tente de répondre par des aides et les causes qui échappent en grande partie à son contrôle. À 8 mois de la fin de son mandat, Emmanuel Macron entend ainsi réaffirmer son rôle diplomatique alors que ses marges de manœuvre budgétaires sont extrêmement réduites. La logique est la même sur le dossier ukrainien. Le chef de l'État va réaffirmer son rôle de chef des armées en rappelant les menaces qui pèsent sur la sécurité européenne. Tout cela à la veille de la réception de Léon XIV à l'Élysée, sur fond d'appel à la paix, mais aussi de désaccords sur l'euthanasie et le suicide assisté. Toute la difficulté pour lui ce soir sera donc de convaincre les Français que son action diplomatique peut aussi apporter des réponses concrètes à leurs difficultés quotidiennes.
4: Jacques Serret du service politique d'Europe 1.
6: À l'approche de la présentation du budget, la Cour des comptes braque la lumière sur les retraites des fonctionnaires de l'État.
4: Et combien coûtent-elles exactement chaque année ces pensions des retraités de la fonction publique d'État? 65 milliards d'euros, vient de répondre la Cour des comptes dans un rapport publié mardi. Les régimes publics politique, malheureusement, manque de cotisants. Ce sont donc les contribuables, donc les salariés du privé, qui mettent la main à la poche pour les fonctionnaires retraités. Un financement à travers l'impôt jugé trop opaque par les sages. Un sujet explosif aussi à l'heure où le gouvernement cherche des dizaines de milliards d'euros pour réduire les déficits publics. Écoutez l'économiste Bertrand Martineau. Il était l'invité d'Europe 1 Matin à 7h10.
15: Le système de retraite des fonctionnaires de l'État, par définition, il est à l'équilibre. C'est-à-dire qu'il bénéficie d'une subvention de l'État qui compense exactement les pensions qui sont versées.
4: Oui, quel que soit le déséquilibre,
15: quel que soit, si demain matin vous doublez la pension des fonctionnaires, vous n'avez pas creusé d'un euro le déficit des retraites. C'est ça l'aberration. Bien entendu, vous avez creusé le déficit de l'État parce que par ailleurs. Mais cette augmentation n'est pas attribuée au déficit des retraites.
4: L'économiste Bertrand Martineau, entretien retrouvé sur le site et l'appli Europe 1. Et je vous rappelle la question du jour en lien avec ce sujet. Est-ce qu'il faut aligner, selon vous, le calcul et l'âge de départ à la retraite des fonctionnaires sur ceux des salariés du privé? Vous répondez dès maintenant sur le site et l'appli Europe 1.
6: Et puis un accueil en grande pompe hier pour Xi Jinping à Washington.
4: 11 ans que le numéro 1 chinois n'avait pas effectué une visite d'État aux États-Unis. Entre-temps, la Chine est devenue la deuxième puissance militaire et économique du monde, constituant pour la première fois, sans doute depuis un siècle, pour les États-Unis, un adversaire presque égal. Signe de cette puissance chinoise retrouvée sur la scène mondiale. Donald Trump a accueilli en personne le dirigeant chinois à sa descente d'avion. Mais c'est bien Xi Jinping qui semble en position de force dans cette visite aux multiples enjeux, Wilfried de Villers.
16: Dossier le plus urgent, le commerce. Donald Trump et Xi Jinping vont devoir s'entendre sur la prolongation ou non de leur trêve conclue l'année dernière. Si elle n'est pas encore actée, les deux dirigeants ont tout intérêt à maintenir pour l'instant le semblant de stabilité qu'ils sont parvenus à construire ces derniers mois, comme l'explique Valérie Niquet, spécialiste de la Chine à la Fondation pour la Recherche Stratégique.
17: Cette stabilité est absolument nécessaire. L'économie chinoise dépend totalement des exportations, y compris du marché américain. Et là, la Chine a besoin d'un deal, comme d'ailleurs les États-Unis ont aussi besoin d'un deal sur les terres rares et sur le retour de certaines importations chinoises dans le secteur agricole notamment.
16: Mais les désaccords persistent sur de nombreux dossiers. Droits de douane américains, contrôle des exportations chinoises, les discussions sur l'intelligence artificielle devraient-elles aussi être houleuses? La stabilité que recherchent les deux chefs d'État les amènera à évoquer la guerre au Moyen-Orient. Ils ont l'un comme l'autre besoin d'un déblocage rapide du détroit d'Ormuz. Autre question internationale brûlante, la situation à Taïwan. Xi Jinping pourrait exhorter une nouvelle fois Donald Trump à restreindre les ventes d'armes américaines à l'île taïwanaise.
4: Wilfried de Villers, restez avec nous dans un instant sur Europe 1. Robert Ménard, le maire d'hiver droite de Béziers, et l'invité de Laurence Ferrari. Il est 8h08, bon réveil.
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0: Bonjour tout le monde, c'est Julie jusqu'à 15h. Avec vos appels au 02 62 99 12 00. Oui, oui, c'est quoi le problème, Julie? Oui, Julie avec ses deux petits trucs sur le casque comme ça, là. Vous avez vu en photo? Si, c'est Julie, là, jusqu'à 15h. Son du soleil, avec vos appels au 02 62 99 12 00. Des cagnottes à vous faire gagner. Je donne tout de suite le montant parce qu'on va aller rejoindre dans quelques instants Christophe Damour pour des informations qui nous arrivent tout chaud concernant les élections de la ville de Saint-André. Rejoins Christophe Damour dans un instant, mais juste avant, 711 euros, 711 pour la cagnotte du Frido Million et puis le Frido quotidien à 3 700 euros. Et à 10h30 tout à l'heure, je vous donne les préférés donc de Thierry Léger pour la course hippique du jour. Et je vous le disais, Christophe Damour nous rejoint en studio. Christophe Damour, bonjour.
1: Bonjour Max, bonjour à toutes et à tous. Oui, des nouvelles de ce qui se passe au tribunal administratif. Vous savez, depuis ce matin, on analyse les recours. Il y a eu 3 recours faits contre les élections de Saint-André au municipal. Et on vient de l'apprendre. Le rapporteur public demande l'annulation pure et simple des élections à Saint-André.
0: C'est une demande pour l'instant, ce n'est pas une décision.
1: Voilà, et la décision des juges tombera dans les prochains jours.
0: C'est pas dans le courant de la journée?
1: Non, c'est dans les prochains jours.
0: D'accord, donc pour l'instant, la demande est faite pour l'annulation pure et simple des élections concernant la ville de Saint-André.
1: Le rapporteur public lui demande.
0: C'est un peu comme quand on est au tribunal. Demande une peine.
1: Quand il y a des réquisitions.
0: Voilà, il y a une peine qui est suspendue comme ça. On dit 15 ans de prison pour Christophe Damour.
1: 15 années
0: à l'encontre de Christophe Damour.
1: À l'encontre de Christophe Damour parce que sa tête était pas bon. Ça, c'est la réquisition, mais après, les juges disent non, finalement, sa tête, t'es bon, donne pas les rires.
0: Ou on le condamne, à la peine demandée.
1: Ou on suit les réquisitions.
0: Donc la réquisition, c'est l'annulation pure et simple. Ça veut dire quoi, Christophe Damour? Ça veut dire aussi que si l'annulation est validée, les Saint-Andréennes et Saint-Andréens vont devoir repartir aux urnes, comme à l'étang salé.
1: C'est-à-dire que si les juges du tribunal administratif suivent ce que réclame le rapporteur public, il y a des chances que les Saint-Andréens et Saint-Andréennes retournent aux urnes prochainement.
0: Est-ce que, avec le peu d'informations qu'on a là à l'heure actuelle, on peut dire que ça, le fait que les élections sont jouées dans un mouchoir de poche?
1: 34 voix, c'est ça aussi, on peut imaginer, qui a poussé le rapporteur public à faire cette demande.
0: À Étang-Salé, on avait connu ça à l'époque, il y a 2 ou 3 élections municipales de cela, où Monsieur Lacouture avait perdu les élections au final devant Mathieu Ouarau, et il est devenu maire. Donc, mais ce qui s'est avéré, c'est que les gens de Étang-Salé, ils sont repartis aux urnes.
1: C'est ce qui pourrait éventuellement se passer du côté de Saint-André.
0: On pourrait revoter à Saint-André.
1: Voilà, on pourrait. Hein, on utilise bien le conditionnel parce que on le saura dans les jours qui viennent.
0: Ah oui, attention que vous êtes gros goloche, je t'y comprends que les élections ne sont pas annulées pour l'instant.
1: Non, pour l'instant non. Mais le rapporteur public a demandé l'annulation des élections. Libre au juge du tribunal administratif de suivre.
0: Et ça prend quelques jours pour décider.
1: Visiblement, au tribunal administratif, ça se passe comme ça. La décision des juges est attendue dans les jours prochains.
0: Fait trembler déjà là-bas, c'était un petit peu sensible.
1: Comme disait le Cosmodrome au moment de Fedapaikan.
0: Ouais, mais attention, il y a déjà des slogans comme ça qui fusent un peu à droite à gauche, dit banane arrive, ceci cela, mais pour l'instant, rien n'est décidé. C'est comme si on attendait les résultats des élections et qu'on n'a pas vraiment réellement, au final, on n'a pas réellement les résultats final quelque part.
1: Là, le suspense est à son comble.
0: Bon, qui est dit. On attend, vous attend vous, les Saint-Andréennes et Saint-Andréens. Élection peut-être sur la sellette là pour l'instant. 02 62 99 12 00 pour nous dire.
1: Ce que vous en pensez. Autre petite information qui pourrait peut-être vous intéresser. Alors, le piton de la Fournaise montrerait actuellement des signes de reprise d'activité. Alors, est-ce qu'il pètera ou est-ce qu'il pètera pas?
0: Ça, c'est une, bonne information.
1: On attend, voilà. On attend Dame Nature ce qu'elle fera du piton de la fournaise.
0: Mais vous dites ça avec le sourire. Vous savez que un volcan, c'est super dangereux.
1: Ah non, mais à la Réunion, c'est un spectacle, ça.
0: Complètement malade, hein.
1: Non, mais il faut appeler un chat, chat. Oui, c'est dangereux.
0: Ah, il y a des gens qui prennent l'avion dès lors qu'ils entendent.
1: Ah oui, qui prennent l'avion quand, dès lors qu'ils entendent, il y a une éruption à la Réunion. Vous imaginez que le piton de la fournaise, c'est l'un des volcans les plus actifs au monde. L'un des volcans les plus actifs au monde.
0: On va avoir les yeux encore braqués sur l'île de la Réunion.
1: Alors, c'est pas dit.
0: Oui.
1: C'est juste, ils montent juste des petites phases de reprise d'activité. Alors, est-ce qu'il va rentrer en éruption ou pas? Là aussi, suspense, l'avenir nous le dira.
0: Voilà, merci beaucoup Christophe Damour.
1: À
0: tout à l'heure pour les informations à la mi-journée, peut-être avant s'il y a d'autres informations. 02 62 99 12 00. Vous nous dites hein, si vous avez envie de repartir voter vous à Saint-André là-bas, puisque avec cette petite écart de voix, il y a le rapporteur public qui demande l'annulation pure et simple des élections municipales. Bon, ça traîne un petit peu sur les réseaux, ça se dit un peu dans les coulisses, mais attention à ce qui se dit encore une fois sur les réseaux, parce que beaucoup de monde connaissent beaucoup de choses, mais nous à la radio on est obligé d'attendre que les décisions tombent. Et là, le rapporteur public dit purement et simplement, demande l'annulation des élections municipales sur Saint-André. Qu'en pensez-vous? 02 62 99 12 00 pour nous donner votre avis. Bonjour.
2: Oui, allô, bonjour.
0: Bonjour, mais entends plus le bébé que où?
2: Bébé, désolé.
0: Ah, nous n'y aime bien, non?
2: Je peux parler de tout, s'il vous plaît.
0: Oui, bien sûr, sujet libre.
2: Oui, d'accord, merci. Mm-hmm. En fait, c'était juste pour avoir les avis des auditeurs. Mm-hmm. Mais c'est contre la main, et du coup, elle m'a appris à moins 90 euros d'amende, mm-hmm. juste parce que m'avait ma route de secours, est-ce qu'elle est normale?
0: Attends, juste parce que quoi?
2: M'avait une route de secours. En fait, quand on m'avait changé les roues arrière, donc on est, comme là, la vie est tellement compliquée, on peut pas changer les quatre decks ou... M'avait la côté de route devant, ben, elle était PSC, du coup, m'a mettre ma route secours. Mm-hmm. Et là, mais je viens de se prendre à moins 90 euros parce qu'elle n'était pas identique, apparemment.
0: C'est normal.
2: C'est normal?
0: C'est le code de, ouais, c'est normal. C'est comme ça. Mais attention, vous avez justifié.
2: La route secours, alors?
0: Non, la route secours sert à vous rendre un service pour sortir de là où vous avez crevé votre nœud jusqu'à la station service la plus proche. Ou le centre de pneumatique le plus proche.
2: D'accord.
0: En fait, tu veux.
2: De rouler avec tout le temps alors.
0: Ah non, l'interdiction. Alors, c'est pas seulement l'interdiction, c'est que c'est très dangereux.
2: D'accord. Ok.
0: Et quoi ou et attends là haut, m'y comprends pas quand la pose à la question l'a dit depuis quel jour la roule est PSC.
2: Oui, il me dit ben la roule était PSC il y a pas trop longtemps vu que m'avait changé ben les deux DI étaient bien usés. Ben, du coup, il me dit m'a changé les deux DI le plus important avant. Mm-hmm. Et comme par hasard, ben, ma CPS en a la route devant. Ben, il m'a changé, m'a mis de la route secours pour le moment parce qu'on n'avait pas de moyens. Mm-hmm. Ben, m'a fait cacher, moi. Mais juste,
0: bon, oui, mais.
2: Savoir, c'était normal.
0: Alors, pourquoi vous l'a, mais pose la question, hein, attention, mais on va y pas vous frauder, moi. Pourquoi vous l'a pas dit que vous deviez changer la roue? Vous l'avez été honnête?
2: Non, mais c'est ce que m'avait dit. Mais l'agent a dit, c'est pas son problème, quoi. L'a dit, c'est pas son problème que, il m'a pris de finance pour changer de roue, quoi que ce soit. Ben, enfin, qu'on est là, la main foutant.
0: Non. Alors ça c'est vrai, c'est pas son problème si vous ne pouvez pas changer votre pneu, ça c'est normal. Mais pourquoi vous avez été honnête, vous lui avez dit ça fait 2-3 jours que vous avez crevé la roue quoi, c'est ça.
2: Voilà, et là ben, pour aller travailler, ben m'avait pas le choix de prendre le véhicule du coup.
0: Ah oui, mais ça c'est pas le problème du gendarme ça madame.
2: Ben voilà. C'était juste pour savoir si c'était normal ou pas dans les règles.
0: Ben ouais, mais parce qu'il y a beaucoup qui répondraient tout simplement ben la roue vient de PSC, t'as le larme, la mettre la roue dessus, ben là les gars pas dit rien parce que ça va au centre de pneumatique.
2: D'accord, ouais.
0: Tu comprends?
2: Oui.
0: Mais ou honnêteté, des fois l'honnêteté paye pas, hein, ou encore.
2: Ben même ma vie ça, on va compter, vaut mieux ramasser mon monter, tu voulais honnête du coup.
0: Hein, vous connaissez quoi? T'as allé où va Jimmy Gascon à où encore?
2: Non.
0: Donc, non, il faut être honnête dans la vie.
2: Un petit peu de sourire. Je me dis aujourd'hui, laissez saisir, on va dormir un peu de sourire.
0: Ben oui, non. Alors, si Midia ou le contraire, elle est pas bon. Parce que, en fait, il en joue de la sécurité des gens parce que. Par exemple, on roule avec mi donne deux marques, hein, par exemple, connais pas moi, Michelin d'un côté et Pirelli de l'autre côté.
2: Oui.
0: Vous roulez deux, roulez pareil. Sauf que quand on regarde bien, le rainurage n'est pas fait de la même façon.
2: Ah, d'accord.
0: Et pour évacuer l'eau que Nena sur la chaussée, les deux évacuent pas pareil, on peut faire un aquaplaning.
2: D'accord.
0: Et peut-tu à où dans la voiture?
2: Ah oui, bien sûr, il met des options en danger. Ah oui.
0: Et donc, on a été honnête et on a eu un PV.
2: Voilà, il fait l'honnêteté, comme il dit.
0: Mais par contre, le fait qu'ils vous répondent comme ça, c'est un peu méchant, non?
2: Beaucoup, parce que je m'étais à temps pas moins à ça déjà. Ben, me dire, ben, moi là, toujours qu'on a moins le respect et puis l'honnêteté. Mais quand on dit la vérité, il clash à vous comme ça, dans le visage, c'est comme si on n'a rien à foutre de où, que le tollé comme ça, quoi que ce soit, il paye toujours, et puis voilà, quoi. Mais je trouve que c'est méchant, parce que c'est comme ça, après les jeunes, même les gens, ils viennent mauvais avec Bernard, du coup.
0: Mais,
2: il y a des façons que tu causes, mais je trouve que il n'est pas gentil. Il n'est pas gentil du tout.
0: Après, oui, dans le code de la route, normalement, bon, il est vrai que quand nous passe le code de la route, il explique pas nos toutes.
2: Oui.
0: C'est à nous de pas ignorer non plus le code de la route. Et dans le code de la route, il dit bien que les deux pneus doivent être identiques.
2: Identiques, ouais,
0: sur ça. Le même essieu, hein. C'est-à-dire que l'essieu avant, l'essieu arrière, il doit avoir deux pneus pareils, même dimension.
2: Oui.
0: Voilà.
2: Ça m'est d'accord, oui. Ça m'est connu.
0: Mais là, le fait qu'on l'a changé,
2: Ouais, c'est ça. C'est pas grave.
0: Ben oui, ben, là, il fait 90 euros en plus, les deux pneus. On aurait changé, les deux pneus n'auraient pas coûté 90 euros.
2: Ben c'est ça, mais bon, pas grave. Il y a vraiment un peu plus cher ce moment. Mais sans penser que, va dire, mal, c'est un mal investissement. Maintenant, ben, la prochaine fois, si on retrouve encore avec cette roue-là, ben, la mine dans la roue, elle a monde, voilà.
0: Alors, je crois
2: là,
0: que.
2: Il n'y a pas ni investissement, rien. Là, il clash à haut direct, je n'ai rien à foutre, quoi.
0: Alors, en ce qui concerne la sécurité, mais crois qu'il fait un petit moment déjà, et on a eu beaucoup de témoignages sur notre antenne là-dessus. Oui. Si vous les contrôlez et qu'on a un problème de sécurité, ils filent pas où? Et les micros, même pas que n'en a encore des policiers, des gendarmes qui filent là-haut, qui disent, oh bon, écoute, pour ce coup-ci, il est bon, prochain coup, faut pas mitra pas au micro, pas, il fait encore ça, madame?
2: Non, on a pis ça, madame, la gentillesse, comme ça. Non, mais là, il y a un petit investissement, il va dire où, des trucs, ben, aujourd'hui, il file là-haut, demain, si il a fait, ben, quoi, comme il file plus ou non, comme là, on a pis ça, comme là.
0: On est d'accord.
2: Mitra pas haut, allez, payez, même si on a pas, c'est pas grave, payez quand même.
0: Oui, mais on est d'accord avec moi quand même que Nena.
2: Oui.
0: Vous êtes d'accord, mais on a quand même des cocos à en faire, que même s'il file azote, ça ne change pas la roue quand même.
2: Oui, je t'en fous. Oui, mais c'est pour ça que je dis, ben, les coupables, ils payent pour les innocents, ils payent pour les coupables quand
0: c'est
2: même.
0: C'est ça le problème.
2: Au moins, il va donner à moi une leçon.
0: Oui, voilà, et puis.
2: Une leçon, la prochaine fois, il sera plus, quoi. C'est juste pour rentrer chez moi.
0: Ça, c'est sûr. Oui. Non, mais attention, on l'a dit encore une petite bêtise que m'y rectifie. M'y fait pas où leçon de morale. La route secours, quand on change, c'est pas pour rentrer chez vous, hein. La route secours, ou mettre la route secours pour aller au centre de pneumatique plus proche pour changer la roue.
2: Oui, mais imaginons que les films fermés, mais arrivent les tardifs le soir. Ils iront chez moi. Le matin, mais ça a changé.
0: Non, ou le lendemain matin, si vous voulez honnête vraiment. Ou démonte la roue, ou ça va au centre de pneumatique et au
2: ferro.
0: Ouais. Il marche comme ça. Et il y a un coup-à-out deux roues, hein. Attention, un coup-à-out deux, hein.
2: D'accord. Ça va, marchez-vous quand même.
0: Allez, bonne journée, hein. Allez.
2: Merci,
0: à bientôt, au revoir. La décision n'est pas actée, hein, je le rappelle, concernant les élections de Saint-André, mais le rapporteur public demande l'annulation pure et simple des élections municipales opposant Laurent Virapoulé à Joey Bédier du côté de Saint-André, donc élection qui avait un écart de 34 voix seulement entre le candidat Laurent Virapoulé et Joey Bédier. Décision finale, ce sera dans le courant de la semaine, dans le courant des jours à venir, hein, on va dire ça plutôt comme ça. Freedom, bonjour. Allô.
3: Hey, allô.
0: Oui, bonjour.
3: Oui, bonjour. Je vais une petite remarque à Madame Zanzia, là.
0: Oui.
3: Pour la monde, là. Mm-hmm. On est des policiers, ben, ils répondent à vraiment, on va dire, sauvage, quoi. La façon qu'ils causent ce mot, et comment dire ça? Ben, là, il colle son mot, c'est comme si pour, au moins qu'on réponde à l'autre, ben, ils mettent en infraction, là.
0: Ben, après, le gendarme ou le policier, il doit montrer signe d'autorité, parce que c'est un représentant de l'autorité.
3: Ouais, Max, moi, d'accord. Mais il y a une façon de parler.
0: C'est vrai.
3: D'accord? Parce qu'on a un linge bleu sur vous, on a tout le droit, c'est les gens. Non. Il y a une façon de parler.
0: Mais si vous l'a pas fait rien, si vous l'a pas fait rien, les causes échos comme ça aussi, il me croit pas.
3: Ah, mais s'il m'appelle, ça pour rien, hein.
0: Non, vous l'avez pas fait rien, ce jour-là?
3: Voilà, l'autre fois, moi, il m'a passé d'un stop, ma marque l'arrêt. la ville devant moi, et le policier l'a arrêté moi.
0: Pourquoi?
3: Déjà, il n'a pas dit bonjour, il a dit bonjour. Il dit mon permis, il m'a demandé, c'est quoi le motif? Et lui dit, le policier dit moi, non, on vous demande le papier de véhicule. Comme ça. C'est un ton, quoi.
0: Oui, il monte signe d'autorité. Ça jusque-là, ouais. C'est un peu normal, après.
3: Oui, mais il veut dire que quand vous demandez le papier de véhicule, le permis, vous demandez gentiment, monsieur, bonjour, voilà, contrôle routing, ou bien, ou la boule stop, le papier de véhicule. D'accord, mais quand vous dites, ma pas boule stop, il dit, je voudrais savoir, donne-moi le papier de véhicule.
0: Ouais, parce qu'Aou veut contrer un peu ce que Lydia Aou, il est normal aussi.
3: Voilà, je veux dire qu'il y a une façon de parler. Et après, c'est ça, les gens, ils détestent la police, hein. J'ai dit certains policiers, hein. J'ai dit certains, pas tout, hein.
0: Mais ils après, là, il y a aussi, parallèlement, le fait que nous les comptons, comme Anna, il arrive à nous une affaire, Anna, elle est là aussi.
3: Ah oui, mais non, mais Marc, on m'a pas dit ça, moi. Je suis content, hein. À moi, il aime que le mien policier sur la route, parce que, là, il garde, il a les gens, il déborde, il fait n'importe quoi. Mais, il y a certains policiers, mais la façon dont ils parlent, n'est pas bon. Ils rendent les gens agressifs aussi.
0: D'accord.
3: Voilà. Il faut qu'ils donnent l'exemple, ou arrive, bon, oui. Après, les normal, ils contrôlent là-haut, pas les véhicules, pas les amis, tout ça, ça m'est d'accord. Mais on a une façon de demander le document.
0: Ouais, c'est-à-dire que, même si vous le représentant de l'autorité sur la route,
3: voilà.
0: Ou doit parler gentiment aux gens. Genre, monsieur, voilà, s'il vous plaît, présentez-moi les papiers du véhicule.
3: Voilà. Et des fois, ben, là, il parle plus fort coup. Si vous arrêtez ou encore plus fort, ben, donc là, vous avez l'infraction et tout.
0: Ah, voilà. Outrage à agent. Ah, ben oui.
3: Voilà. Ouais. Mais si tu arrives gentiment, bonjour monsieur, c'est une contrôle de routine, et puis voilà, vos PMI, voilà. Ça passe bien. Mais si vous arrivez.
0: Peut-être qu'ils font ça qu'avec les filles.
3: Ah, mais non, pardon,
0: peut-être que Banaï fait ça qu'avec les filles, non?
3: Ah non, moi c'est pas une fille.
0: Hein. Non, mais Midio, peut-être que Banaï cause plus gentiment qu'avec les filles. Marc, on peut ou pas une fille?
3: Oui, c'est ça, ouais, c'est vrai, tu as raison.
0: Ah, bon, bah oui. Hein.
3: Voilà, Max.
0: Allez, merci beaucoup, monsieur.
3: Tout m'a bien dit.
0: Bonne journée, à bientôt, au revoir. 02 62 99 12 00. On va avoir Yves Montrouge. On va faire un point avec lui. Il va faire un point avec nous concernant les élections de Saint-André. Il vient de quitter le tribunal administratif de Saint-Denis. Et Yves Montrouge va nous faire un point sur ce qu'a dit le rapporteur public. Yves Montrouge, vous êtes avec nous. Vous sortez à l'instant même du tribunal administratif. Qu'est-ce qu'il en est concernant les élections de Saint-André?
4: Alors, donc, effectivement, ce sont des élections, comme vous le savez, qui se sont déroulées le 22 mars dernier, 15 et 22 mars dernier. C'est Jean-Yves Bédier qui avait remporté les élections de Saint-André au second tour avec 34 voix d'avance. Et à partir de là, il y a eu 3 recours qui ont été déposés, notamment un par Laurent Virapoulet, et l'autre par son frère Jean-Marie, et puis un autre par un commerçant, un militant, Teddy Cavancaille. Donc ce matin, le tribunal administratif, il s'est réuni pour examiner ces 3 recours, et les 3 recours qui reposent sur un certain nombre de griefs que les requérants considèrent comme des irrégularités pouvant entacher le scrutin du 22 mars. Et le rapporteur public, au terme de son... de ses conclusions, et il a demandé, pour résumer, hein, il a demandé l'annulation des opérations électorales des 15 et 22 mars derniers, c'est-à-dire l'annulation du scrutin, des élections de l'élection de Jean-Yves Bédier, ainsi que le rejet du compte de campagne, un compte de campagne qui, je vous le rappelle, avait été validé pourtant par la Commission nationale des comptes de campagne. Donc là, le tribunal, après, il y a eu la parole qui a été laissée aux défenseurs, à Maître Glaser pour Laurent Virapoulet, à Maître Sylvie Moutoukoumarapoulet pour Jean-Marie Virapoulet, et puis à Maître Robin Binsard pour Joël Bédier. Maître Robin Binsard qui, comme vous pouvez l'imaginer, conteste tous les arguments des avocats des requérants, et lui, il demande que que l'élection de Joël Bédier soit validée, donc ne soit pas rejetée, et maintenant, il faut attendre le jugement du tribunal qui a été mis en délibéré au 1er octobre prochain. Donc voilà, Généralement, on dit toujours que le tribunal suit les conclusions du rapporteur, les demandes du rapporteur public, mais bon, il faut quand même attendre le jugement du 1er octobre, et puis on saura. Et une fois que le jugement sera rendu, ben, on verra ce que, si jamais l'élection effectivement est annulée, ben, on verra si Joël Bédier décide de faire un recours, un appel auprès du Conseil d'État, ou s'il souhaite carrément de repartir, de remettre la balle au centre, comme on dit, et d'organiser des élections, de demander l'organisation des élections tout de suite. Mais on n'en est pas encore là. Pour l'instant, il s'agit des conclusions du rapporteur public qui a demandé l'annulation de l'élection de Joël Bédier et le rejet de son compte de campagne. En revanche, il faut bien retenir que, malgré les griefs relevés, notamment qui reposent sur une émission d'Antenne Réunion qui aurait été diffusée selon les requérants pendant la période de réserve, pendant les 6 mois qui précèdent l'élection, et malgré cela, il n'a pas été demandé l'inéligibilité de Joël Bédier. Voilà, l'annulation du scrutin de 22 mars, donc de son élection, mais pas demande d'inéligibilité pour Joël Bédier.
0: Très bien, c'est bien précis tout ça, Yves Montrouge. Donc la décision tombera le 1er octobre prochain concernant les élections de Saint-André.
4: Saint-André, voilà, pour savoir si le tribunal va confirmer ou va infirmer la demande du rapporteur public, lequel rapporteur public, comme je vous le rappelle, a demandé l'annulation de l'élection et le rejet du compte de campagne et non l'inéligibilité de Joël Bédier. Ça veut dire clairement que si jamais le tribunal, le 1er octobre prochain, confirme cette demande, eh ben les élections seront annulées. Et si les élections sont annulées et que Joël Bédier décide de demande l'organisation des élections tout de suite et refuse et ne veut pas aller au Conseil d'État, ça veut dire que Joël Bédier pourrait être sera candidat, puisque le tribunal, le rapporteur n'a pas demandé son inéligibilité, mais il faut malgré tout attendre quand même la confirmation de tout cela par le tribunal administratif, les juges administratifs, le 1er octobre prochain. Et donc des vidéos, des photos, des interviews, des requérants, des avocats et tout à retrouver sur freedom.fr tout à l'heure.
0: Donc Yves Montrouge, si les élections sont annulées, Joël Bédier, Laurent Virapoulet, on est d'accord qu'ils pourront se représenter pour des futures élections sur Saint-André. On retrouvera les mêmes candidats aux nouvelles élections s'il y a des élections organisées à nouveau sur Saint-André.
4: Alors,
0: parce qu'il n'y a pas de demande d'inéligibilité.
4: Non, il n'y a pas de demande d'inéligibilité de la part du rapporteur public, mais les avocats des requérants, c'est-à-dire Maître Glaser et Maître Sylvie Moutoukomorapoulé respectivement, pour Laurent Virapoulet et Jean-Marie Virapoulet, eux, malgré tout, ils ont demandé au juge administratif l'inéligibilité du candidat Bédier. Raison pour laquelle il faut absolument attendre le 1er octobre pour savoir ce que les juges décideront. Donc voilà, pour l'instant, on ne peut pas dire. Si effectivement les juges administratifs le 1er octobre décident de confirmer les conclusions du rapporteur public en annulant les élections de Saint-André et en rejetant le compte de campagne, mais en ne reconnaissant pas Joël Bédier inéligible, effectivement, donc s'il y a de nouvelles élections, il y aura de nouvelles élections et Joël Bédier sera candidat, tout comme Laurent Virapoulet et puis bien d'autres candidats, puisque ce sera une nouvelle élection, de nouvelles élections partielles qui seront organisées, donc n'importe qui pourrait être candidat, outre Joël Bédier et Laurent Virapoulet.
0: Tout à fait, mais là, ça met en suspens toute une commune. Saint-André, là, le cœur va battre jusqu'au 1er octobre en attendant la décision du tribunal administratif.
4: Exactement, sauf que ce que Laurent Virapoulet et Jean-Marie Virapoulet me disaient là tout à l'heure devant le tribunal, c'est que pour eux, c'est déjà une première manche de gagner, étant donné que le rapporteur public a demandé quand même l'annulation des opérations électorales du 22 mars dernier, et donc ça veut dire qu'il a demandé l'annulation de l'élection de Joël Bédier. Par rapport à toutes les autres communes, toutes les autres collectivités, tous les recours qui ont été examinés jusqu'à présent, rappelez-vous que le rapporteur de la République a rejeté tous les recours.
0: Tout à fait.
4: Il a demandé l'annulation d'aucune élection jusqu'à maintenant.
0: Si on prend comme exemple Saint-Leu, ça a été rejeté.
4: Oui, Saint-Leu, ça a été rejeté. Bon, Thierry Robert va faire appel manifestement au Conseil d'État. Donc, il faudra attendre après le verdict du Conseil d'État, le jugement du Conseil d'État, qui interviendra d'ici quelques mois, c'est-à-dire au moins entre trois et six mois. Et Thierry Robert avait un mois pour faire le recours, ça c'est le délai légal. Donc voilà, contrairement à tous les autres recours dans les autres municipalités, je veux dire, bah, le procureur de la République a rejeté tous ces recours. Mmh. Aujourd'hui, bah, il n'a pas rejeté. Au contraire, il abonde dans le sens des requérants. Mais il faudra quand même, pour être fixé définitivement et officiellement, il faudra attendre le 1er octobre. Et après, il y a d'autres recours qui vont venir devant le tribunal administratif. C'est celui concernant Saint-Paul, l'élection d'Emmanuel Séraphin, le 2 octobre prochain.
0: Dans le cas de Saint-André, restons encore un petit moment sur Saint-André, c'est le peu de voix qui a fait que le rapporteur ait demandé l'annulation. On est d'accord là-dessus.
4: Alors, hein. Il y a eu 34 voix d'écart, donc d'où la victoire de Joël Bédier, mais aujourd'hui, le rapporteur, lui, il dit qu'il faut décompter d'autres voix irrégulières. Et lui, il estime que si ce décompte est pris en considération, c'est Laurent Virapolé qui serait vainqueur, cette fois-ci avec 23 voix d'écart, 23 voix d'avance, vous comprenez ? Donc, raison pour laquelle, à partir de là, il y a une émission d'Antenne Réunion qui est considérée comme une émission propagandiste à des fins électorales. Il y a ces émargements irréguliers, c'est sur la base de ces deux griefs, de deux principaux griefs parmi tant d'autres. C'est sur la base de ces deux principaux griefs que le procureur, le rapporteur public a demandé l'annulation des élections.
0: Et si ils partent au Conseil d'État, il faudra, on verra de nouvelles élections dans 6 mois à 1 an à peu près, pas maintenant.
4: Alors, Non, dans au moins 6 mois, pas 1 an, parce que l'élection sera automatiquement, devra obligatoirement être organisée avant la présidentielle d'avril prochain, vous comprenez ?
0: Mmh.
4: Donc voilà, mais alors, ce qu'il faut préciser, Max, c'est que si jamais l'élection est annulée par le tribunal administratif la semaine prochaine, et que Bédier n'est pas déclaré inéligible. La balle est dans son camp. C'est-à-dire, il peut très bien se dire, écoutez, comme le tribunal a annulé mon élection, mais ne m'a pas déclaré inéligible, autant demander l'organisation des élections tout de suite. Mmh. Parce que si jamais il fait appel au niveau du Conseil d'État, il peut très bien prendre un risque d'être déclaré inéligible, parce que le tribunal administratif, ici, il a jugé d'une certaine façon, le Conseil d'État, les sages du Conseil d'État, eux, ils vont peut-être reprendre le dossier, les éplucher, en disant, écoutez, sur la base de ces deux griefs, eux, ils considèrent qu'il y a quand même manœuvre frauduleuse, détournement de fonds publics par rapport à cette émission qui a été organisée, ces émissions qui ont été organisées, à partir de là, ils considèrent ça comme des manœuvres frauduleuses qui peuvent effectivement conduire à une inéligibilité du candidat. Donc, Joël Bédier, qu'est-ce qu'il va faire la semaine prochaine si le tribunal administratif dit que son élection est annulée ? Il peut très bien dire, écoutez, pour ne pas courir ce risque et de me retrouver inéligible, ce qui peut être potentiel, autant demander l'organisation des élections tout de suite.
0: Rebattre les cartes. Merci beaucoup pour toutes ces précisions, Yves Montrouge. Je rappelle que vous sortez à l'instant du tribunal administratif pour cette histoire d'élection municipale sur Saint-André. Merci beaucoup d'avoir été là-bas pour nous. Merci. Et les précisions sont données également sur freedom.fr et le Facebook Freedom.
4: Voilà.
0: Merci beaucoup. Merci à vous, Yves Montrouge. Vos avis là-dessus, 02 62 99 12 00. Le tour de Saint-Paul arrivera dans le courant du mois d'octobre, mais là, toutes ces élections qui étaient revues au tribunal administratif, le juge du tribunal administratif a retenu que pour Saint-André l'annulation, demande l'annulation des élections. Qu'en pensez-vous ? 02 62 99 12 00 pour nous donner votre avis là-dessus. Freedom, bonjour, allô ?
5: Oui, bonjour, monsieur Marx.
0: Bonjour, monsieur.
5: Premier fois, j'ai coup, Marx.
0: Bienvenue, monsieur.
5: Marx, alors moi, j'ai un autre sujet, comme il est en vacances, mais pas là-haut. Moi, j'ai un vieux policier à Nîmes, il parle chez la police, hein.
0: Mm-hmm.
5: Mais il parle plus exactement, c'est le syndicat de police, hein. Ma fille n'a pas le plaisir, après, je vous donne mon nom, matricule, mais donne-moi. Hein.
0: Non, c'est bon, vous inquiétez pas. Nous, on n'est pas la police, monsieur.
5: 22 ans, moi, les animes, ils demandent mutation, ils ne gagnent pas, c'est pour ça qu'ils étaient jeunes. Là, en ce moment, là, ils parlent. Quand j'entends M. Passé, il monte au créneau, il réclame des policiers pour la réunion, parce qu'il va ici, patati, patata. Nous, il m'a dit les fins, mots de l'essence. Vous connaissez pourquoi ça, vous monte au créneau, là? Parce qu'il y a des élections professionnelles pour les syndicats, bientôt. Moi, il m'a dit, moi. C'est pour ça qu'on entend lui parler, là, M. Stéphane Passé.
0: Il parle souvent sur notre antenne, sur, à chaque fois qu'il est au lendemain des échauffourées, on l'a à la radio, M. Passé.
5: Oui, mais on a la radio, mais M. Passé ne parle pas de, des mutations de policiers.
0: Ah si, Gigi, à chaque... Permettez-moi juste de rectifier, c'est juste qu'à chaque fin d'intervention, il réclame le gros manque d'effectifs à La Réunion. Je ne le défends pas, hein, c'est ce qu'il dit.
5: Bon, si vous voulez, défendre ou défendre pas, si vous voulez pas, mais moi, Madjo, moi. Nous, en France, quand on était en mutation depuis là, 18 ans, une mutation. Mm-hmm. Vous connaissez que ça, syndicat, il y a nous, là-bas, ça m'y paye, il y a nous, des trois policiers, vous ne pas une question, hein. Les dieux pour gagner imitation, demande divorce pour gagner imitation. Voilà, c'est votre réponse, bonne syndicat, yo. Le plus facile, c'est demande divorce. Faire faux divorce, là où gagner imitation, vite, moi, vous rendre la réunion.
0: Ah ouais, ça marche comme ça, alors.
5: Ah oui. Et là, d'autres choses, m'a dit, oh, je les compte, les décommissaires, ils rentrent, là. Vous connaissez à cause, je les compte, les décommissaires, ils rentrent, tout. Parce que ça s'emboule, je tire en tente. Je tire au gars ceci, je tire au gars en douille, je me fais avec les décommissaires. Les campés, les bâtis ici, là. Maintenant, ils renouvellent, ils mettent des nouveaux. Comment ça va avancer? Les simples pour comprendre, Max. Ou un syndicat, la balle des deux autres mains. S'ils ne bougent pas la réunion, ils mettent l'office sur Paris. Paris, n'est pour rien, ça. Je ne te rentre pas dire le préfet, vous disiez, un policier, là. C'est ici le préfet cause. Hein? Là, tu cries pour des commissaires. Des commissaires, ils en ont d'autres. Quand le commissaire, ils en ont d'autres, parce que le nouveau commissaire, il arrive, là, c'est la paire. Qu'il a fait que d'autres.
0: Ouais, parce qu'ils connaissent pas. Mais c'est un peu partout pareil, dans les syndicats, non?
5: Avec les commissaires, là, ils font les embocales. Il y a les embocales qui poissent, les embocales dans le taxe, les embocales dans le rico. Mais les syndicats, ils pas.
0: Non. Pour les petites affaires, c'est pas bon, alors?
5: Ah oui, voilà. Mais sinon, je fais pas rien pour réunionner en France, de réunionner, puis crever en France. Syndicat, je fais pas rien pour d'autres.
0: Vous n'avez jamais eu votre mutation, votre demande de mutation n'a jamais été acceptée.
5: Il dit, oh non, mon divorce, à pouvoir gagner plus facilement. Ou bien, on va dire, bonne carte sociale, bonne enfants, fais enfants, qu'elle forme la réunion, à pouvoir gagner rentrer évidemment. Si un syndicat conteste ça, dit, donne-moi mon numéro de téléphone, il y a plus d'analyse.
0: Mais vous êtes à la retraite aujourd'hui, on est d'accord?
5: Oui, presque.
0: Bah, vous êtes encore en exercice ou vous êtes à la retraite?
5: Ah non, mais encore un exercice. Mais moi, je suis à la fin de gagner en vacances à question. Mmh. Mon poste.
0: Donc, c'est la première fois que vous avez demandé votre mutation, c'était en 1900 combien?
5: Ah, mais Raphaël, puis moi, il y a depuis 1990, je demande tout le temps. Mais ça, il demande l'obligé fait. Ou l'obligé fait, ça. Vous l'obligez, même vous ne pouvez pas ouvrir, puis vous l'obligez fait, parce que vous ne gagnerez pas, vous faites même si vous agissez, non. Ou la sorte, alors vous êtes intéressé.
0: Mais quand on engage à être policier sur le territoire national, nous l'est d'accord que on prend aussi l'engagement d'être policier à vie sur...
5: Bobby, oui, on revient comme Bobby, ou Bobby, si moi, oui, on revient sur moi, policier.
0: Monsieur, mais pas Bobby, mais me pose la question quand même.
5: Non, vous posez la même question, Bobby, là, parce que quand la mita là-bas, on l'a signé. S'il a signé, ben, vous travaillez là-bas, avec Dieu.
0: Non, c'est pas ce que j'ai dit. Ah, pas du tout. J'ai pas dit ça comme ça. J'ai dit que quand vous signez pour être policier sur le territoire national, vous pouvez être aussi à Saint-Pierre-et-Miquelon, comme à Paris, comme à Marseille, comme à La Réunion.
5: Oui. Mais où, en tant que Réunionnais, vous connaissez bien qu'un Réunionnais, ça y va aller ou non? Vous connaissez pas où? Vous connaissez pas un Réunionnais, ça rentre sur mon mot, ça va passer à l'intérêt, pour qu'il travaille à côté où? Non? Arrête pas de couiller aussi, Bobby, il a eu des affaires pareilles, Bobby, ou toi.
0: Monsieur, mais où est peut-être policier? Il a raccroché. J'ai connu des facteurs sans sacoche, mais je savais pas qu'il y avait aussi des policiers sans sacoche. Ok. Bon, ben, ouais. Et puis, désolé de vous avoir posé les mêmes questions, mais est-ce que quand on s'engage, à être, je sais pas, à servir la nation, quand on s'engage, c'est dur, hein, c'est vrai, mais le métier de gendarme ou de policier, vous savez que vous allez être muté sur le territoire national. Donc, est-ce que ça rentre en ligne de compte, ou sinon à un moment donné on en a marre comme ce monsieur, et on comprend là sa réaction, on en a marre, on se dit bon ben on a envie de rentrer, il faut qu'on rentre quoi. Voilà. Donc il dit que c'est des petites affaires entre syndicats de police. 99 12 00. Bonjour.
6: Oui, bonjour.
0: Bonjour.
6: Oui, en fait, il n'y a même pas 20-30 minutes de ça, je voulais pour signaler qu'il y avait une jeune fille qui avait perdu son sac.
0: Une jeune fille qui a perdu son sac, c'est ça?
6: Oui, qui avait perdu son sac.
0: Mm-hmm.
6: Et là, je vous rappelle pour prévenir en fait.
0: Alors, excusez-nous, on a beaucoup de mal à vous entendre. Le téléphone, il coupe beaucoup. Alors, donc, vous avez retrouvé un sac, c'est ça?
6: Oui.
0: Alors
6: J'ai retrouvé un sac.
0: D'accord, où ça?
6: Près de chez nous. Là, c'est un près de chez nous, en face de la maison de ma mamie.
0: Alors, c'est où la maison de votre mamie?
6: C'est à près de l'île, à Saint-Pierre.
0: À Saint-Pierre? D'accord, j'essaie de répéter parce qu'on vous entend mal. Donc vous avez trouvé un sac à Saint-Pierre avec des papiers dedans?
6: Oui, il y avait des papiers.
0: Des papiers au nom de?
6: Madame Sarah.

0: l'instant, il y a même pas 10 minutes de ça, on vient de l'avoir défendu, du coup, en face de la maison de ma mamie.
1: Vous avez vu la personne redescendre à côté de la maison de votre mamie, c'est ça?
0: Oui, et on a pu la redescendre en face.
1: Ah ben, tout va bien alors?
0: Oui, oui.
1: Ah d'accord, ok. Bon ben écoutez, c'est top. Merci d'avoir appelé, mais c'est génial.
0: Oui.
1: C'est cool, c'est bien. Au moins elle a pu retrouver son sac, c'est génial. Merci beaucoup en tout cas d'avoir appelé.
0: De rien, y a pas de souci.
1: Allez, merci, à bientôt, au revoir. Au revoir. Donc c'est une histoire qui finit bien. Tout était en off, mais aucun problème. 99 12 00, bonjour. Ah ben elle a raccroché par ici. Freedom 99 12 00, bonjour.
2: Oui, bonjour.
1: Oui, bonjour monsieur.
2: Ouais, bon, bonjour, c'est Max, hein?
1: Oui, monsieur, pourquoi je vous entends mal comme ça?
2: Ben attends, on va entendre mon bien.
1: Là. Là, elle est bon?
2: Là, on va entendre bien, madame.
1: Oh, ça va un petit peu mieux, oui.
2: Bah, ouais, comment la personne vient de téléphoner pour les syndicats, là. Et ouais, comment on fait ça? Vous êtes en fonction publique, là. Syndicat, c'est pas une merde pour vous. C'est le syndicat, il fait pour lui. Il fait pour lui. Même ici, la Réunion, syndicat fait quoi? Moi, 20 syndicalistes avec moi, on travaillait ensemble. Il faisait quoi? Il faisait pour lui. Il faisait pas pour personne, lui.
1: Mais pourquoi vous prenez un syndicat, alors?
2: Ben, justement. Eh ben, vous connaissez quoi? Moi, on m'a pris syndicat, moi. On m'a pris syndicat. Mais m'a fait 3 ans dedans. Et puis, jusqu'à temps, on m'a fait métier, la Réunion, m'a piqué en syndicat. Même ici, m'a piqué en Réunion.
1: Oui, mais vous avez de la chance d'avoir été muté. Vous avez fait comment, alors?
2: Moi, j'ai eu de la chance, moi, ça me fait raison. Attendre 15 ans, face à l'ascension, attendre 15 ans, avec le cas tout ici. Ah non, attendre 15 ans, vous pouvez appeler ça la chance, c'est vrai. Mais me dire au syndicat, il ne fait pas rien pour lui. C'est à où en France, ou des merdes à où, ou des merdes à où, dans la fonction publique, il faut trouver tous les filons pour des merdes à où pour revenir. Maman l'a trouvé, ne me dis pas où le calme.
1: Bien sûr. On la trouve un filon.
2: Ouais,
1: donc il existe des filons, c'est quoi?
2: Bien sûr, il faut garder les merdes à où. Il faut. Attention, c'est pas des filons.
1: Non mais c'est quoi? C'est faire un peu de macrotage, tout ça, ou c'est quoi?
2: Non, pas macrotage, non.
1: C'est quoi alors?
2: Médecin, tout ça.
1: Les docteurs Dieu les malades, par exemple?
2: Pas moins.
1: Dieu te forme les malades?
2: Non, mais je ne peux pas vous faire.
1: Allez, dites-moi. Dites-moi que votre femme est devenue folle et que vous devez vous occuper de votre femme. Ça, c'est facile à dire, ça.
2: Non, il voit ça comme ça. Mais ouais, le syndical, il ne fait pas rien pour lui. Vous payez par contre, vous payez pour lui. Il fait pour lui. Pour lui, il fait. Pour lui. Ici, comment ici, ma femme syndicaliste travaille avec moi. Quand il est parti en retraite, il était chef.
1: Oui, mais à sa place, vous feriez pas la même chose, vous?
2: Mais je vous apprends quand on a des délégués syndicaux, mais on est là pour aider aux collègues, et pas pour un à-ou.
1: Oui, quand vous prenez la mission, mais monsieur, voilà. Soyez honnête. J'ai posé la question à un monsieur tout à l'heure. Quand vous signez pour être policier, on est d'accord que vous ne savez pas où vous allez atterrir?
2: Ouais.
1: C'est ça le danger de ce genre de métier.
2: Mais vous avez quand les policiers, combien de temps ils font en France en réhabilitation? Et la poste, je ne sais pas, plus maintenant, parce que en 89, le dernier concours était en 89. Le concours pour
1: la poste. Mais monsieur, dites-moi, vous n'êtes pas des policiers rougaille-saucisse quand même?
2: Non, moi, j'étais pas policier.
1: Non, mais même dans la fonction publique, vous n'êtes pas dans la fonction publique rougaille-saucisse quand même?
2: Ben oui, mais je dis pas où.
1: Vous allez en métropole là-bas, passer votre concours et tout pour être, je sais pas moi, dans la fonction publique. Après, vous voulez atterrir à La Réunion pour manger au gars saucisse. À un moment donné, il faut choisir.
2: Non, c'est où, on ne va pas dire où ça, moi. Déjà, il faut avoir le courage de partir.
1: C'est vrai.
2: Si où ça, moi, comme la partie, mais je suis autant qu'on le fond, hein. On connaît ici, j'ai gagné 15 000 francs par mois.
1: Oui.
2: On entend bien 15 000 francs. C'est la raison, là.
1: Pas à moi? Ah ouais, un gros riche, alors.
2: Non, moi, t'es pas riche, moi, t'es un bosseur. C'est pas pareil.
1: 15 000 francs par mois, c'est beaucoup, hein?
2: Ben, moi, t'es un bosseur. C'est pas pareil.
1: Oui.
2: Moi, t'es un bosseur. Et comment partir en France? Mon premier salaire, qu'on était combien?
1: Je sais pas, moi.
2: 4 500 francs.
1: Ah ben, pourquoi vous êtes parti, alors?
2: Ah, ben, parti parce que, dans le métier qu'il faisait, et tout le travail que je faisais, c'est le patron qui prenait. Et c'est pour ça qu'on m'a dit, mais
1: monsieur, je comprends pas. Vous gagnez à l'époque 15 000 francs par mois.
2: Oui.
1: Vous êtes pas allé en métropole, vous gagnez 4 000 francs. Non. Vous perdez 10 000, 11 000 au passage.
2: Oui, mais c'était pas,

0: un boulot sûr. C'est pas un boulot sûr. Mmh. On comprend, c'est pas un boulot. Moi, ce que je voulais, avoir un boulot sûr et avoir une retraite à la fin. Hein, parce que si vous voulez monter un grand commerçant.
1: Hein, d'accord.
0: Voilà, arrêtez, parce qu'il faut que je paye trop. Hein, paye la TVA, paye tout.
1: Ouais, mais si vous êtes commercial, vous n'êtes pas dans la fonction publique, monsieur.
0: Non, comme on était 6 millions.
1: Ah, d'accord.
0: Et après, ma passe concours, ma partie, en France. Et là, m'abandonne toute ma partie.
1: Donc, oui, mais là, vous me comparez un salaire dans le privé à 15 000 francs en tant que commercial, ouais, là, et dans la fonction publique à 4 000 francs, oui, avec beaucoup d'avantages.
0: Oui, malheureusement, en France, à 4 500 francs par mois. Et mal arrêté, moi, ça fait 15 ans.
1: Oui, mais. Qui ça l'a envoyé au là-bas?
0: Ben, c'est moi, désolé.
1: Voilà.
0: Et mais regrette pas.
1: Parce que le monsieur que j'ai eu juste avant, qui était un petit peu en colère, là. Lui aussi, il a décidé de son gré d'aller passer le concours et d'y aller. Après, il... Quand on a pu regarder saucisse, il écrit.
0: Non, mais c'est pas si ça dit qu'à fond, c'est retourné au Lagagnon, hein. En France, ça ne marche pas, ça.
1: Il était à deux doigts de me dire que sa maman lui manque.
0: Ah ouais, quand ça les cuit. Ah, ou pour maman, je vous conseille ce que les gens disent.
1: Ah, totalement. Ah, si, quand même.
0: Mais raconte-moi mon vécu, moi.
1: Plaisanter ou quoi?
0: Et moi, pas tout seul comme ça. Oh. Moi, comme un revenu au bout de 15 ans, la bouche avait 20 ans, quoi, là-bas.
1: Non, c'est vrai que c'est long, hein, bien sûr.
0: T'as encore les Antillais, non, pas non plus, hein, les Antillais, ils restent 25 ans en France avant qu'on retourne notre pays. Oh. Voilà. Oh. Mais compte pas sur le syndicat, hein. Ça n'est pas vrai.
1: Les syndicats, ils servent pas rien.
0: Mais ils servent pas rien. Et les grands dans le bureau, le chef, il va dire, ouah, le chef a calmé, si on a un chef fait chier un peu, hein. Mm-hmm. Le chef a calmé, le chef connaît où les syndicats, le chef, s'il prend les syndicats, il sait avoir le directeur, son directeur, comment on dit, va calmer. Mais aussi, de l'administration, tout ça, c'est des places à où, non, ça y marche, parce que.
1: Allez, merci beaucoup d'avoir donné votre avis, monsieur.
0: Au contraire, merci d'avoir écouté.
1: Je vous en prie, à bientôt. Merci, au revoir. Fonctionnaire ou gars, ceci, alors. Quand elle est ici, le moment manque pas zette. Quand elle est là-bas, le moment manque à zette, alors. Allô?
2: Allô, oui, bonjour, monsieur.
1: Bonjour, madame.
2: Voilà, c'est pour les mutations.
1: Oui.
2: Moi, j'ai mon fils, il est là-bas depuis longtemps, même avec les certificats médicaux que je suis malade. Mm-hmm. Il n'a pas eu pour venir, hein. Et mes trois enfants sont en métropole parce qu'ils ont voulu partir, parce que moi j'étais au RSA et il n'y avait pas de travail ici. Aïe. Moi j'ai mon premier fils, ça fait 26 ans cette année qu'il est dans l'armée.
1: Ah ouais, quand même.
2: Et j'ai ma fille, et depuis 2013 elle est partie, elle a eu sa licence, elle travaille à être comptable.
1: Oui, mais là c'est pas dans la fonction publique, là c'est...
2: Non, elle non. Mais l'autre, oui. L'autre, ça, il a fait 11 ans de l'armée, 9 ans de gendarme mobile. Parce qu'on lui a dit qu'à La Réunion, il n'y avait pas de mobile. Donc, là, il est... Ça fait 5 ans qu'il est en départemental et il n'a pas de sa mutation.
1: Mais il, quand il est parti, c'est pas méchant quand je dis ça, attention, hein, je réagis par rapport au choix.
2: Il veut revenir, pourquoi? C'est parce que je suis malade, c'est le seul qui veut revenir.
1: Mais oui, mais madame, quand il va arriver ici, vous serez toujours malade.
2: Oui, mais j'aurai quelqu'un près de moi, j'ai mes trois enfants qui sont en métropole, je suis seule ici.
1: Mais oui, mais je comprends, enfin, tout le monde comprend ça, mais je veux dire, une famille qui des enfants qui décident de partir, par exemple, vous habitez Saint-Joseph, le Marmaille habite Saint-Denis.
2: Il avait 16 ans depuis qu'il est parti.
1: Je suis d'accord avec vous. Mais, par exemple, vous habitez à Saint-Joseph, le Marmaille va travailler et habiter à Saint-Denis.
2: Oui, mais de temps en temps, ben, il viendra, ben, peut-être manger avec moi. Je serai pas seule.
1: Mais dans ce cas-là, parce qu'à l'inverse, les gens disent j'y vais pour réussir. Au final, ils vont le cœur gros pour réussir, alors.
2: Oui, c'est parce qu'ici, il n'y avait pas de travail. Mmh. Ils sont partis. Moi, j'étais seule à les élever. Et moi, comme étant au RSA. Mmh. Voilà.
1: À vous, étant au RSA?
2: Oui, moi, j'étais au RSA.
1: Mais oui, madame, mais si.
2: Je voulais pas que mes enfants, ben, qu'ils soient au RSA.
1: Mais oui, mais si on enchaîne. Ou que la pas travaille. Lui, oui, du travail pas.
2: J'ai travaillé quelques années en femme de ménage.
1: Oui, non, mais madame, m'y juge pas, au moins. Moi, m'y discute avec vous. Les gens ont l'impression que nous jugent les autres. Non, pas du tout. Ne juge pas, nous discute. Ou l'a pas eu la chance d'avoir un bon travail.
2: Oui.
1: Lui, il a la chance de partir et de trouver un bon travail. Mais s'il y revient à la Réunion, le garçon, d'accord? Oui. Mais il aura peut-être pas un bon travail.
2: Ben là, il finit, comme il a pas sa mutation, il finit ses 5 ans et après il arrête.
1: Mais c'est dommage.
2: Mais il arrête.
1: Mais c'est dommage, parce qu'il va, oui, il va perdre.
2: Oui, il va perdre, oui, mais il veut plus.
1: Pour venir voir maman à la Réunion.
2: Ben monsieur, j'ai 66 ans.
1: Ben oui,
2: et
1: mais...
2: Je suis malade. Et il voudrait pas, ben voilà.
1: J'ai envie de dire quelque chose, mais après on va dire que je suis trop franc. Donc, mais madame, vous faites enfants, mais nos enfants, on n'est pas fait pour ni vaillaou quand on les vieille. Chacun fait sa vie.
2: Ben, j'ai pas dit qu'il fait pas sa vie.
1: Parce que là, il va péter sa carrière.
2: Ben oui, c'est ça.
1: Parce que, et après, si...
2: Là, il a dit qu'il finissait 5 ans, il a encore 5 ans, et après il arrête.
1: Et si toutes les personnes qui partent là-bas veulent revenir ici, on les met où?
2: Oui, mais monsieur, mettez-vous à sa place. Ça fait depuis l'âge de 16 ans qu'il est parti.
1: Ben, à l'inverse, madame, vous êtes sur le territoire.
2: Oui.
1: Le problème, c'est que le territoire est disloqué. Il y a la France, la Corse, Martinique, Guadeloupe, Saint-Bien-Miquelon, La Réunion, Mayotte, tout ça. Ben, même s'il aurait été à Mayotte, ça aurait été difficile pour vous.
2: Ben, il a demandé. Il a demandé sa mutation pour Mayotte. Mais il n'a pas eu, il a dit comme ça, il serait plus prêt.
1: Et donc, il accepte de casser sa carrière pour revenir à vos côtés.
2: Oui. Il a 5 ans, il finit ses 5 ans et après il revient. Je lui ai dit de ne pas faire ça, mais il veut pas.
1: Justement, j'allais vous demander, comment vous voyez ça, vous?
2: Moi, je vois. Je veux pas, mais c'est lui qui veut pas. Il a dit que s'il arrive, comme étant que j'étais malade, ils n'étaient pas près de moi. Et s'il m'arrive quelque chose, de plus en plus, ben je suis malade, ben il va se reprocher.
1: Et oui, bien sûr, c'est normal, il a un cœur, cet enfant, c'est tout à fait normal. Mais est-ce que justement, il était prêt à partir, vous pensez? Non, hein?
2: Non, puisque j'avais eu mon divorce. Depuis 97, il est parti en 99. J'ai eu mon divorce en 98, il est parti en 99. Mm-hmm. Il a fait 2 ans là-bas à l'école pour avoir son bac motocycle. Il a eu son bac. Et après, comme son frère est parti pour être dans l'armée, ben, il est resté.
1: Mais pourquoi toute la carrière de vos enfants dépend de vous, parents, ce que vous faites ou ce que vous devenez? Parce que lui, demain, il sera aussi parent, il sera aussi grand-parent, ce marmaille.
2: Il est déjà parent.
1: Ben alors? Parce que s'il revient et qu'il arrête tout, ben comment il va nourrir ses enfants?
2: Non, il a plus d'enfants, il est divorcé. C'est pour ça aussi qu'il a un peu... C'est pour ça aussi.
1: Ouais, c'est...
2: Il y a tout qui entre
1: en... Ouais, c'est tout qui rentre en ligne de compte, mais après, on comprend la distance, attention, hein, c'est sans jugement aucune, hein, on comprend que...
2: Quand il a divorcé, il me téléphonait, il n'était pas bien du tout, il n'y avait que moi.
1: Ouais, mais dans des cas comme ça, c'est compliqué, hein, et là, on fait...
2: C'est compliqué,
1: mais... Bien sûr.
2: C'est très compliqué.
1: Parce qu'il risque d'être divorcé et de perdre son travail.
2: Oui, voilà. Mais il a pas perdu son travail, mais voilà.
1: Ben, pas encore, mais il veut s'arrêter là.
2: Mais oui, dans 5 ans, il arrête. Il a encore 5 ans et après, il arrête. C'est dommage, mais bon.
1: Oui. Mais son cœur lui dit ça, c'est un cœur d'enfant. Et vous aussi, maman, ça vous attriste. J'entends bien. Mais après, le choix de partir, c'est un choix qui se prend pas comme ça à la légère. Hein.
2: Ben oui, c'était... il n'y avait pas de travail ici.
1: Il n'y a toujours pas, hein?
2: Oui, il n'y a pas toujours pas. Et là-bas, dès qu'arrivée là-bas, ma fille, elle avait eu sa licence, elle a trouvé un CDI tout de suite. Et depuis, elle travaille depuis 2013 en CDI.
1: Elle aussi, elle veut revenir?
2: Non, c'est que lui qui veut revenir.
1: Ah, lui, il n'était pas pris.
2: Non, il est parti à 16 ans.
1: C'est quoi, il fait des ordres comme ça, là?
2: C'est bon, oiseau.
1: C'est un oiseau, il fait des ordres comme ça?
2: Oui, il parle.
1: Il parle pas, il fait des ordres.
2: Si, il parle. Écoute.
1: Comment il appelle l'oiseau?
2: Paris. Coucou mon bébé. Coucou.
1: Toche. Des fois, vaut mieux avoir un oiseau qu'un chien. Tiens, dis un coup, Max. Dis Max. Ah, trop tard, il est 11h. Madame, merci beaucoup. À bientôt.
3: 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Bonjour à tous, Emmanuel Macron s'exprime ce soir. Le président prend la parole à 20h dans un entretien diffusé sur TF1 et France 2, une intervention qui intervient en pleine crise des carburants. Le chef de l'État devrait insister sur la gravité de la situation internationale et de ses répercussions sur le quotidien de la population, alors que la colère gronde face à la hausse des prix. Et eux sont bien en colère, les transporteurs routiers. Ils envisagent de potentielles actions de mobilisation la semaine prochaine. Les représentants de la profession dénoncent une situation intolérable alors qu'ils restent exclus de l'aide aux grands rouleurs. Un choix du gouvernement qui pénalise, selon eux, directement les TPE et PME du secteur ainsi que leurs salariés. Et les salariés de SFR se mobilisent aujourd'hui. Ils sont appelés à faire grève cet après-midi pour défendre leurs emplois. Dans le viseur de l'intersyndicale, la vente de l'opérateur à ses trois concurrents pour plus de 20 milliards d'euros. Selon les mesures proposées, environ 2500 salariés devraient être transférés dès la vente chez les trois acheteurs. Pour les autres salariés, une offre de reprise par les employeurs a été évoquée, mais la mesure est jugée insuffisante par les syndicats. Certains frais de santé devraient être remboursés uniquement par les complémentaires santé. C'est ce que préconise un rapport commandé par le gouvernement. Quatre experts du système de santé proposent ainsi que les mutuelles assument totalement les remboursements de l'optique et de l'audioprothèse. Elles seraient aussi en charge du paiement des indemnités journalières pour les premiers jours d'arrêt maladie. Un juge américain ordonne à l'administration Trump de rétablir l'accès à la Maison Blanche à CNN, MSNBC et Politico. Ces trois médias avaient été bannis par Donald Trump qui les accuse de relayer de fausses informations. Cette décision avait entraîné un mouvement de solidarité de leurs confrères qui ont alors refusé de diffuser les prises de parole du président républicain. Et puis l'équipe de France de football prend la direction de la Turquie aujourd'hui. Les Bleus quittent donc Clairefontaine où ils sont réunis depuis lundi pour disputer leur premier des quatre matchs de Ligue des Nations. Ce sera face aux Turcs demain soir. Excellente matinée à tous.

0: après.
1: On est en 1965 avec Guy Béard et Marie Laforêt pour France. Dans un instant, Andrea Bocelli. Il y aura aussi Pink Floyd. Il y aura aussi Claude François. 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
2: 11h et 6 minutes avant de retrouver le Freedomillion, allons rejoindre Fredo Rivière qui est pour nous au forage de Takamaka à côté Saint-Philippe. Fredo Rivière pour faire un point sur l'inauguration de ce forage de Takamaka. Bonjour Fredo Rivière.
3: Oui, bonjour Max, bonjour à toutes et à toutes. Alors ce matin je suis sur Takamaka, commune de Saint-Philippe. Alors il y a un très beau soleil, il y a beaucoup de monde ici, beaucoup d'élus surtout. Alors j'ai à mes côtés M. Henri-Claude Huette, élu délégué. Allô. Alors, monsieur Huette, dites-moi un mot, pourquoi ce matin vous êtes là?
4: Bien, on est là pour mettre en service le forage de Takamaka. C'est un chantier qui a pris un certain nombre d'années. Mais là, étant donné la situation de crise de la sécheresse, le président de la CASUD s'est adressé au préfet pour faire accélérer la mise en service. Ce chantier aurait dû être livré au mois de décembre. Et donc, nous avons eu l'écoute des services de l'État, de la DA, de l'ARS. Les sociétés ont pu accélérer aussi le mouvement, et donc on a gagné à peu près 3 mois, et ce sera pour le bien de notre population. De Saint-Philippe, bien sûr, qui va pouvoir compter sur son eau potable à partir du Takamaka, mais aussi de Saint-Joseph, puisque Saint-Joseph alimentait Saint-Philippe pour à peu près 40% de son eau potable à partir de la galerie des Nantes de Grand Galais. Elle aussi, elle souffre beaucoup d'un manque, d'une diminution importante du débit, pour 100 mètres cubes. Donc, toute cette eau va pouvoir, au lieu de transiter à Saint-Félix, va être mobilisé pour les secteurs de la Crête, Jacques Payette, Vincent Doux. Là aussi, il y a des coupures d'eau. C'est pour ça qu'on a parlé de solidarité. Et mon collègue, Axel Den, a parlé également du projet gagnant-gagnant. Saint-Félix est gagnant. Nous aussi, on est gagnant. Donc, c'est pour ça que j'aurais souhaité qu'il y avait une certaine unanimité ici, une certaine fierté de pouvoir livrer ce type d'ouvrage. C'est pour ça que j'ai rappelé les engagements des élus envers notre population. Quand on livre ce type d'ouvrage, on peut dire qu'on a le sentiment du devoir accompli, même si ça prend un peu de temps, mais je vais rappeler, nous avons été dans les délais, très largement.
3: C'est un réservoir que tu peux connaître, quand tu n'as pas combien de mètres cubes.
4: Le réservoir, c'est 1500 mètres cubes, mais on va couvrir très largement Saint-Philippe. C'est ce qui est plus important, c'est qu'aujourd'hui, Saint-Philippe devient autonome dans la gestion de son eau potable pour sa population.
3: Dans la journée, tous les foyers de la commune de Saint-Philippe seront alimentés en ce petit terme.
4: Exactement, c'est la bonne nouvelle. C'est pour ça qu'on a vu le sourire de M. Saint-Philippe. Donc on sourit avec lui.
3: Et surtout, on est en période de sécheresse, c'est une bonne nouvelle.
4: Il n'y a pas meilleure nouvelle, mais tout ça a été rendu possible par la demande de dérogation de la CASUD, son président, Alexis Choussalé, par l'écoute des services de l'État, par l'engagement des sociétés et par les actions des élus. Donc je remercie toutes les personnes, toutes les sociétés, nos services internes de la TIACO, tout le monde a fait les efforts. C'est un projet qui a toujours fait l'unanimité au sein de la TIACO.
3: J'ai vu tout à l'heure, là, monsieur le maire, vous avez chiné, il faut dire ça comme ça. Vous avez goûté cette eau. Est-ce que cette eau est vraiment potable? Elle est bonne?
4: Cette eau est excellente. Le préfet a mis, bien sûr, des conditions pour pouvoir livrer cette eau. Donc nous, on a la CASUD, je parle, la CASUD a augmenté ses contrôles, l'ARS également, pour qu'on soit sûr de la qualité de l'eau qui est distribuée.
3: Alors, il n'y a pas de souci. Alors, j'étais monsieur être responsable eau à la CASUD. Alors, je suis avec monsieur le maire, Olivier Rivière. Ce matin, vous êtes présent là. Vous pouvez dire, monsieur le maire, enfin.
5: Ah, enfin. J'ai eu l'occasion, ces dernières semaines, de rappeler l'urgence de la situation sur le territoire de Saint-Philippe, sans polémique aucune. Il fallait simplement mettre ces deux coups de pression pour que la CASUD prenne la pleine mesure de la situation sur le territoire de Saint-Philippe, avec encore tout récemment une décision qui a été prise par le préfet de placer en situation critique. Et donc il est important de mettre en service enfin ce forage sur lequel nous travaillons depuis plus d'une dizaine d'années maintenant, puisque ce forage a été découvert en 2018. Il y a eu, on va dire, toute une série d'études qui ont été réalisées, avec les travaux qui ont démarré en 2024, et donc la livraison enfin de ce forage aujourd'hui, de façon anticipée, puisque si on avait suivi la voie normale, la mise en service aurait été opérée seulement au mois de décembre. Et je ne pouvais pas accepter, moi, en tant que maire, que nous puissions connaître à nouveau ce que nous avions connu, d'ailleurs, en 2008, en période d'étiage, des coupures d'eau à n'en pas finir sur les quartiers est de la ville, Tremblay, Ravinambo, Takamaka.
3: Combien de foyers vont être alimentés par ce petit terme?
5: Ah, plus d'un millier de foyers. Donc c'est tous les foyers des quartiers est de la ville et même une partie du centre-ville qui sont concernés par ce forage. Donc c'est plus de 1500 foyers qui seront concernés par ces par ce forage.
4: Est-ce que ça fait des voitures qui doivent dépendre de Saint Joseph concernant l'eau?
5: Ah non, c'était précisément l'enjeu de ce nouveau forage. C'est l'autonomie en eau de la commune de Saint-Philippe. Et donc, nous avons aujourd'hui un réservoir de 1500 m3 qui est mis à disposition de nos habitants, qui rejoint le forage de Basse-Vallée, qui alimentait déjà à peu près 60% de la population de Saint-Philippe. Et donc, nous avons aujourd'hui une ressource en quantité. Il ne s'agit pas, en fait, d'aller abuser précisément de cette quantité, mais nous avons aujourd'hui une ressource, c'est de l'eau souterraine, donc de l'eau de qualité, qui sera mise à disposition dès cet après-midi de tous nos habitants de Saint-Philippe.
4: Ça n'a pas eu besoin ce matin d'appuyer sur le bouton pour que les gens puissent avoir de l'eau, hein?
5: Oui, mais c'était une expression qui avait été utilisée volontairement pour qu'on prenne la pleine mesure de l'urgence de la situation. Et manifestement, c'est un thème qui a fait tilt, et donc ça a été entendu, et je ne peux que m'en réjouir.
4: Est-ce que ce matin vous avez été invité, mais on vous a oublié un petit peu?
5: Alors, pour la petite histoire, les invitations ont été envoyées effectivement vendredi dernier, mais à trois adresses mail qui n'existent pas. Et je précise tout de même, en créole ou en français, que Saint-Philippe s'écrit avec un L et deux P, et pas deux L et un P. On s'en fait quand même depuis 2010 que nous sommes membres de la CASUD, donc j'avais espéré en fait qu'on puisse au moins bien orthographier commune de Saint-Philippe. Manifestement, ça n'est pas encore le cas.
4: Alors, moi, vous allez rester toujours dans la CASUD pour les
5: invités. Oui,
4: c'est vrai, depuis quelques semaines, il y a de l'eau dans le gaz concernant la CASUD et vous-même, monsieur le maire, mais rassurez-vous, vos habitants de Saint-Philippe, nous n'avons pas l'intention d'aller ailleurs.
5: Non, vous savez, il y a cette idée farfelue qui avait été mise à une époque, on va dire, de quitter l'intercommunalité en raison de la situation, on va dire, politique un peu compliquée. C'est une manifestement information qui est relayée aujourd'hui par quelques membres d'opposition à Saint-Philippe. Non, nous sommes membres de la CASUD. On souhaite nous placer, on va dire, dans un angle mort. Ben, moi, je ferai entendre la voix de Saint-Philippe dans la CASUD. Nous y sommes, nous y restons.
4: Merci, monsieur le maire. Merci. Merci bien. Voilà un point, Marc, ce matin concernant, bien sûr, ce forage qui vient d'être livré à Saint-Philippe, 1500 mètres cubes. Et donc voilà, c'est une bonne chose pour les gens de Saint-Philippe, Takamaka, Ravinambo, Basse-Vallée, Baril et Tremblay. À partir de cet après-midi, dans l'après-midi d'ailleurs, disait tout à l'heure un responsable d'eau, tous les consommateurs, tous les foyers auront de l'eau au robinet. C'est vrai, il y a eu quelques coupures depuis deux semaines, mais c'était Saint-Philippe-Centre, pas Ravinango, pas Takamaka, pas Tremblay. Nous n'avons pas rencontré ces problèmes de coupure, Marc.
2: Merci à vous, là-bas, du côté de Saint-Philippe, Fredo Rivière. Un peu dans votre jardin, là, ce matin, pour la livraison de ce point de forage depuis Takamaka, qui alimentera mieux en eau une bonne partie de Saint-Philippe et aussi le côté Saint-Joseph. 02 62 99 12 00, la suite de vos appels dans un instant.

0: Tiens, c'est préféré de Thierry Léger, Max. Dépêche, ah ou arrête de causer. Bon, on peut comprendre que ça n'a rien que ça même pour faire, mais à nous, non. Un petit peu, s'il vous plaît. Donne à Z tout en même temps. Allons, pour le Free de Million, appeler un numéro de téléphone pour faire gagner le montant de la cagnotte. Voilà. Allons appeler Clémentine à Saint-Paul, rue Joseph-Hubert. Ça sonne sur le poste fixe pour donner le montant de la cagnotte et on vous donne l'argent. Comme ça, 3 rendez-vous par jour hein, quand même. Hein. 3 chances de gagner de l'argent par jour. 4-5 si je rajoute le frido quotidien et le frido mobile. Faut être fidèle, hein, parce que sinon on peut pas donner la cagnotte comme ça. Hein. Sinon faut avoir vraiment de la chance. Hein. Allez, ça sonne là chez Clémentine du côté de la rue Joseph Hubert à Saint-Paul. Non ? 5 sonneries ? Et voilà, 5 sonneries sont passées, Clémentine n'est pas là. Il y avait 711 euros dans la cagnotte. On va rajouter de l'argent, tiens, 711. Demain, on passe à une cagnotte de 734 euros. 734, on est bon ? 734, 734 euros pour 7h15. C'est Francky même qui viendra demain matin vous poser la question. Les préférés de Thierry Léger maintenant sont 7, 8, 16, 4, 6, 10, 3 et 5. Préférés de Thierry Léger pour la course à Compiègne, 7, 8, 16, 4, 6, 10, 3 et 5. La Moukatali maintenant? Tu vois comment on a travaillé pour faire, hein? T'as dit attendre le résultat depuis tout à l'heure, là. Il enchaîne, là. La souris, faudrait mieux repasser la main dessus, voilà. Voici un extrait de vos appels laissés sur le répondeur La Moukatali au 02 62 21 08 08.
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2: Oui, bonjour, Moukatali. Mais la Moukatali, il est fatigué à entendre tout le temps bataille de Messac, la police, il caillasse la police là. La police, prends une décision, tiens dans la patte. Comme tu as dans la patte de Varese Frontier, donc tu seras plus. Tant qu'il n'y a pas cette action-là, ils vont se croire forts, ils vont dire c'est nous les plus forts, c'est nous qui la police, et ça va continuer. Nous, la Réunion, on a besoin d'être protégés par la police. Alors, demande le préfet, viens de mettre ça en place. Tiens dans la patte, avec de la gomme, je ne connais pas quoi, mais au moins, de Varese tranquille, je vais connaître pas d'autres les plus forts ici. Merci, la Moukatali. Bonne journée.
3: Allô, bonjour à Moukatali et bonjour à l'équipe de Freedom. Moi, si on aurait eu un moment qui arrive devant moi, drogué ou autre, non, on aurait fait remarquer à la gendarmerie, ça l'est sûr, et on aurait pas jeté dehors quand même. Non, on aurait expliqué la situation, que t'es, ben, ça est dangereux, il détruit la vie d'une famille, il détruit la mentalité, il détruit tout. Il détruit. Mais pas juste des drogues dures et les drogues que Banet prend soi-disant légèrement, mais non. Oui, effectivement, on ne répond pas à mes mamans que ben, ça va être très dangereux.
4: Oui, bonjour, la Moukatali. La Moukatali, un peu bon, je lui connais pas quoi il fait là, s'il te plaît. Là, il veut tirer dessus les salariés. Voici la tuer à ces bonnes salariés là. Il faut bonnes salariés, réveillent aussi. Toutes bonnes élus, les finettes retraitées d'une entreprise. Il a fait l'école, ou bien il était militaire, ou je sais pas quoi, là. Allez aussi défendre, aller faire la politique parce qu'il gagne un autre salaire. Il s'en fout, lui, parce qu'il en a plusieurs salaires. Il faut tout homme politique, il en a l'âge. S'il est né avant 60, dégage. S'il a son temps de retraite, dégage. C'est tout. Après, devoir comprendre que lui dire s'il est bien en retraite. Parce que là, trop beau, vous êtes, j'en ai d'autres retraites, j'en ai encore plusieurs pays d'ailleurs. Vous êtes en fou, je n'utilise pas. Bon, là, mon catalyse, merci, mais j'espère qu'on va pas ça. Bon, j'ai dit, l'argent, il rentre dans la retraite, dans la paye, comme il était par ici, là. Comme ça, on va réfléchir. Merci, 5 secondes, je dis au revoir avec la politesse, merci, pas ça, s'il te plaît. Allez, bon.
5: Bonjour, M. Catali. Un petit coup de gueule pour bonnes parents. Il aime fait enfant, il fait les doux fait enfants. C'est mon prix du cahier du pas. Et trappe tout le peu, envoyez à Zod la Pécard. Je n'aurais vu si Zod t'es fait encore toutes les bonnes conneries. Pour ça, tout ça, c'est pour bonnes parents, de bonnes enfants. Ah, c'est le tape maman à l'école, là. Ça, c'est pour Zod, ça, petit message, pour bonnes parents, là. Coup à Zod Kaf, je vais voir si Zod maman, il fait encore le fanfaron, l'école. Arrête fatigue de monde, donc. Allez, merci, M. Catali. Au revoir.
6: Salut, la réunion, frère.
0: Oh là là là là là là là, ça chauffe à la fin de la Moukatali. Il a dit comme ça, nana, bon, on peut, il fait des enfants, mais il éduque pas. Et il faut éduquer les enfants. Il y a quelqu'un d'autre qui disait avant, il faut tirer dans la patte. Quand gendarme y arrive, faut donner à Z l'autorisation de tirer dans les pattes. Comme ça, il blesse pas, mais il arrive à Trapali, puis emprisonne Ali, tout ça. Et puis, concernant l'éducation, ben, vous pouvez venir réagir au 02 62 99 12 00. Reprise de la libre antenne, Barisi, bonjour.
6: Voilà. Oui, bonjour.
0: Ah, hein, le téléphone pas bon, hein?
6: Voilà.
0: Pas bon du tout, même.
6: Oui. C'est Max, hein?
0: Oui.
6: Il y a rien à faire là, autour de mon facture de l'eau là.
0: 300 euros, là, bah, bah, bah yes, Alain, 10 ans, non?
6: Oui, avant, bah, tu ne pas quoi, hein,
0: ouais.
6: Oui. Mais, et là, mais ça paye les autres. Vous êtes dispo, hein, la graffeuse, pas ta soutien reçu là, m'enlève pas avec. Pourquoi ça l'arrivée, donc?
0: Bah, puis la raison, monsieur, les pauvres.
6: Là, connais le petit reçu, il s'appelle des fois, il peut perdre.
0: Oui.
6: Il dit à Zot, il peut mettre un petit graffage dessus, il me fait que tu allais chez un petit graffage quand même, là, tu peux moins, comme à graffer, là, il y a le graffage comme là, monsieur.
0: Attendez un petit coup, monsieur, il revient tout de suite, hein, on va pouvoir discuter de ça dans un instant. On va parler d'un accident sur le pont Vinsan avec nous, JP. JP, bonjour.
7: Bonjour, Marc, JP de la montagne. Vous étiez avec Fred Orivier, j'ai pas pu intervenir.
0: Pas de souci, allez-y, non, allez-y, JP. Ah, j'entends PO. JP? JP, accident pour Vinsan. JP, accident pour Vinsan. Une oui. Fois, deux fois. JP, on vous entend mieux, là, allez-y.
7: Accident pour...
0: Non, il coupe trop, là. Hein. Pour Vinsan, accident, JP.
7: Pour Vinsan, à l'entrée pour Vinsan.
0: Dans quel sens?
7: Sens la montagne, le port. De droite.
0: Vers le port. Après le feu tricolore, alors?
7: Oui, juste avant l'entrée, là, juste à l'entrée, là, sur le pont Vinsan.
0: D'accord. Après le feu tricolore, hein?
7: Oui, après le feu tricolore, sans la montagne, le port.
0: D'accord. Comment on roule dans le secteur?
7: Ben, il y a un petit ralentissement parce que les gens qui viennent de droite, faut juste avoir sur la voie de gauche pour aller vers le littoral, mais après, il se passe bien quand même, hein?
0: Très bien. On va rappeler l'information. Merci, JP.
7: Merci,
0: à bientôt, au revoir.
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0: Automobiliste, attention, accident en cours, pont Vinsan, Saint-Denis Boulevard Sud en direction de la nouvelle route du littoral, juste à l'entrée du pont Vinsan, un peu le feu tricolore en direction de la montagne ou en direction de la nouvelle route du littoral ou de la redoute. Si vous avez des informations, 02 62 41 51 51. Monsieur?
9: Oui.
0: Mais écoute à où? Donc, au moment où a fini payer?
9: Oui.
0: Oui?
9: Ben, me disais juste comme ça, ben, mettez un petit lagrafèze avec le petit rocher, accroche dessus, comme d'habitude, il fait. Allez, maintenant, il fait plus ça, c'est fini ça.
0: Ben.
9: Hein, lagrafèze, ben, comment écoute à lagrafèze, donc?
0: Ben, la graffe, c'est pas grave, mais le zagraffe coûte pas cher, ça.
9: Ben, voilà. Et là-bas, on en a deux, trois mois, mais tu rechies ton matin, tu veux dire ramasser, remettre des autres sacs, attention, ils perdent.
0: Les pauvres, là.
9: Voilà, le monde tourne à l'envers, maintenant, c'est fini, ça, c'est le bouton à l'envers, hein. Là, un petit zagraffe, là, c'est un reçu, mais là, il veut pas mettre.
0: Ils veulent plus faire ça.
9: Il veut plus. Il a dit, non, j'ai plus le droit.
0: Eh ben. Pour les agrafes.
9: Mais c'est moi pour casser 300 euros, oui. Ça, c'est le droit.
0: Il y a gassa où ça, bonnes affaires comme ça, hein?
9: Ben, il y en a à main, mais là, il y en a fait comme ça. Avant, je l'ai toujours fait, mais pourquoi les fait plus?
0: Oui, ben, on a dû payer quand même les 300 euros, me veut dire.
9: Ben oui, mais si on ne paye pas, ben, comment ça a fait? Mais plus de l'eau. De l'eau, il a faibli, il y en a fait.
0: Mais monsieur, vous payez comme ça, là. Vous faites pas de recours, rien, là. Vous trouvez ça normal?
9: Mais ça fait recours, c'est dans les mêmes affaires, et là, tu as pour un fil de l'eau, regarde tout ça là, mais on a fait garder, il ferme de l'eau partout, on regarde quand on est dans les meubles, s'ils tournent, ils tournent pas pour rien.
0: Ou en graisse, voir comme ça, la mise paix, après, ou dans la plume?
9: Mais il n'y a pas dans la plume, moi, 700 euros là, avec qui à ça, il paye encore 300 euros, ça, le loyer.
0: Oui, mais le fait de payer, monsieur, ça veut dire que vous êtes d'accord avec le gros montant que vous avez eu à payer?
9: Oui, mais si ça pas payé, ou ça, comment ça a fait après?
0: Non, vous payez, mais vous faites un recours.
9: Oui, mais nous allons essayer parce que nous avons dit qu'il va prendre contact avec moi, il va nous aller voir un chico tout ensemble.
0: Ben oui.
9: Il dit à ça, nous allons voir le maire ou je sais pas qui c'est, dit à ça, mais je sais pas moi.
0: Parce que bientôt, on va dire 1000 euros la facture, on va payer quand même. Ben bah bon.
9: Ben oui, mais la madame, elle avait 400 euros, elle a dit donne 100 euros.
0: Ah, tu vois, sans... oui, mais après là, ça pose problème quand vous payez peu par peu comme ça s'il n'y a pas un échéancier qui est mis en place. Hein.
9: Oui, mais après, il faudra vous payer pas, sous le moyen, vous payez un seul coup sur la ceinture, ni être ça.
0: Oui, mais bon, des fois, il faut trop serrer la ceinture, on va casser le zoo. Hein.
9: Après le mois prochain, on va voir après. Voilà, là, on a courant, on va la ressortir. Il faut payer même.
0: Oui, mais il rendra aux pauvres même.
9: Non, mais on sera pauvre, parce qu'on est pauvre, on va rester pauvre. Hein.
0: Ouais, ouais, vraiment pauvre même. Eh, hey, mais là, pour un joueur d'autre vie, ou comme ça, il faut devenir un homme riche.
9: Mais non, eh ben, la mesure que les gens se valent.
0: À quoi vous parlez d'Antine riche?
9: Ah non, non, moi, depuis mon madame, le mort, là, ma fille Rodrigue, hein, moi.
0: Ah, ben voilà pourquoi le pauvre.
9: Ben, moi, la seconde, j'ai mon 8 maramas, il a fini à aller, moi, tout seul.
0: Monsieur, et... mais ah, aussi, vous faites 8 maramas aussi, mais comment il nourrit 8 maramas, il a dit, monsieur? Ah, mais c'est pour ça, ou les pauvres, comment?
9: Ben, longtemps, mais t'assises pas.
0: Mais peut taquiner un peu ou pas?
9: Envoyez-vous, si vous répondez, on va répondre.
0: Ou t'es un bienfait, ça, on dirait, 8 maramas, t'es.
9: Ah, ben, le vieux, c'est longtemps, t'es doux.
0: Eh, hey, mais ça là, oui, maman, là, c'est tous les soirs où tu arrives, où tu joues au football alors?
9: Non, mais après, vous connaissez, hein, quand. Le plus dur, c'est que moi, Diao, on va dire, ma femme, de Diao, hein. Quand madame l'avait, qu'elle a 38, elle est morte, elle a laissé le 8 maman, elle est comme si avec moi.
0: Mais oui, mais ça, où le fait ça, tous les soirs où tu rentres, où tu marques le but?
9: Il fallait me faire grandir à ça, tu me travailles, mais la fait grandir tout.
0: Ah oui, mais. Et là, est-ce que vous l'avez envie encore fait de maramaille quand tu pouvais grandir seul, tout seul comme ça?
9: Ah non, là, il ne fait plus maramaille, il ne fait plus rien, tout ça. Là, non, il finit. Vraiment, bonne maramaille, la marche droite, là, pas, il ne fume pas, il ne met pas là, et tout ça là. Ça, hein. La bonne maramaille, la marche droite. Hein. Il travaille, tout est bien placé.
0: Est-ce que le fait d'avoir fait 8 maramailles, aujourd'hui, il rapporte à vous quelque chose?
9: Ben, pour moi, mais le compte, moi, c'est tout mon but de maman, c'est que pour moi, je ne traîne pas dans le chemin, tout d'un travail, tout d'un âge de logement, tout les temps.
0: Non, mais est-ce qu'il rapporte à vous quelque chose?
9: Il rapporte comment, veut dire?
0: Ben, monnaie, ben, me colle pas, moi, vous gagnez l'affaire, quoi.
9: Ah, ben, si moi, besoin d'affaire, monnaie, il y a de moi, hein. Si moi, ça, moi, là, il y a, si moi, besoin, il y a moins, moi, pas d'autre.
0: Donc, à où l'a bien connu la saison maille? Tendons, alors?
9: Ah oui, ben oui, après qu'on est chez ma mère, même je l'ai loin, là, il y a pas là-haut, par vidéo, tout ça là, pour voir si... Ben, tout le temps, je me dis, viens, retourne là-bas, mais après, vous connaissez, ma mère qui est un peu là-bas.
0: Gramoun.
9: J'ai la Ville à Réunion, le plus meilleur pour moi, hein, mais bon, je me suis obligé d'aller, hein.
0: Hein, mais comment l'amour, là, t'es doudon?
9: À longtemps, ouais, d'accord, quand on remarque ça, ou là, hein.
0: Hein? Non, oui, maman, la boîte là, t'es douce, hein?
9: Je mets de miel longtemps.
0: Ah, elle avait pas télé.
9: Du direct automatique.
0: Ah, elle avait pas télé.
9: Non. Ok. Ben, là, ça ose.
0: C'est chic, ça y est, il y a un coup.
9: Non, là, fais attention.
0: Fais attention, fais pas trop mal, maman.
9: Non, mais c'est rapide, ma fille. Ma fille est
0: ça. Ah non, mais bon, ah, vous ne pouvez pas arrêter, vous faites 8. Bon, là, c'est
9: oui,
0: là.
9: Oui, bon, pas arrêter, moi, là. Oh. La vie est passée, moi, là. Moi, là, je vais te donner un petit retrait bientôt, là.
0: Aïe, aïe. Bon. Allez, ben, allez, ben, merci. À bientôt, au revoir. Ce monsieur, il a fait 8 enfants. Et à l'époque, c'était commun hein, de faire beaucoup d'enfants comme ça. C'était quoi le truc dont la saison maïtande tous les jours? La saison maïtande, c'est le causement de gros moments de ce jour. La saison maïtande veut dire que c'était la saison des amours, d'après ce que nous avons compris. La même une chanson, deux chansons, une chanson reprise par les compères Gratfield et l'autre c'est Marie Armand Moutou, je crois, que Francky a fait écouter à Zot ce matin. Est-ce que vous êtes dans une famille nombreuse? Est-ce qu'aujourd'hui vous regrettez d'avoir fait tous ces enfants-là? Parce que la vie est chère. Mais il n'était pas trop cher ces derniers temps. Mais là, en ce moment, si vous avez 5, 6, 7 maramailles, comment vous faites avec la vie dure, difficile comme aujourd'hui, là? On peut en parler. 99 12 00. Bonjour.
10: Oui, bonjour, monsieur Marx. Comment allez-vous?
0: Ah, même.
10: Monsieur Marx, je viens pas là, parce que petit monsieur Talal l'a appelé Veolia, là, rappelle?
0: Veolia.
10: J'avais dit, on est petit pas de l'eau, ben, là, pas oublié le grave son papier, là.
0: Ouais, non, lui c'est Veolia, lui non, lui c'est René Olia.
10: Ah, oui, c'est René Olia, mais pareil, moi.
0: Ah, c'est pas la même chose. Ah, pas du tout.
10: Ah bah c'est de l'eau.
0: Ah ben oui monsieur, mais c'est Radio Freedom avec RFO, c'est le même.
10: Les vrais. Alors, t'as un kilo, beaucoup mieux parce qu'on m'appelle Bobby de la semaine.
0: Oui.
10: T'as un kilo, monsieur Max, mais je ne sais pas si tu payes Renéo Sandy. Elle a dit, mon madame, il y a grave plus, parce qu'elle mettait papier pour lire dessus. Elle a dit, ça c'est un geste répétitif, il n'est pas bon pour vous autres, pour vous autres travail. Faut grave le bon papier.
0: N'importe quoi.
10: Midia au capitaine. Midia à toi, mais quoi, sérieux-moi.
0: Non, mais c'est parce que c'est un geste répétitif, le code du travail veut plus, enfin, pour les autres santé, il faut plus être grave.
10: Voilà, c'est un geste répétitif, faut grave le papier, et il n'est pas bon pour les autres. Pour les employés. Calcul là-haut.
0: Monsieur, mais c'est n'importe quoi.
10: Bah, mi reconnaît.
0: Mais alors, ben, bas de béton, baisse, coup de pelle, coup de truelle, pareil, non?
10: Ben, il est pas bon, les ça dit, pas, il est pas bon.
0: Ah non, on va vivre dans des conteneurs, hein, on va vivre dans des conteneurs, parce que baisse, coup de pelle, coup de truelle, pas bon.
10: Du coup, regarde, allez où? Pour grave le papier, la douce, un geste répétitif, du coup, il y a grave plus, on sort un coup de papier.
0: Mais mais franchement, mais où va le monde?
10: Où va le monde? C'est un chanson qui dit ça, où va le monde?
0: Et du coup, ils ne font plus du tout ça?
10: Non, mais quoi, sérieux, il fait plein. Il a mis un papier. Il a mis un papier pour une notice, pour dire qu'il y a grave plus à cause de ça.
0: Est-ce que quelqu'un a fait une photo pour nous?
10: La prochaine fois, nous allons payer, là, ma photo, on va le bout.
0: Ah, et c'est pas bon pour les agents? Ils fatiguent votre poignet. Monsieur, il s'est raccroché parce qu'il fatigue ma bouche cause écoute.
10: Bah, voilà. comment il fait la marche? C'est basique, ça.
0: Il y a même un papier qui est collé.
10: Oui, Midjo.
0: Eh ben.
10: Mais comment il fait là?
0: Et ça, il est collé à l'entrée.
10: À l'intérieur.
0: Mais franchement. Donc, demande pièce de rien, alors.
10: Voilà, la calcul là-haut, que les auditeurs y appellent. Bonjour, monsieur Max, en cours aujourd'hui. Ah, mais dis plus bonjour, parce que c'est un geste répétitif, mais il faut plus.
0: Oui, il fatigue ma bouche de dire bonjour.
10: Il fatigue votre bouche. Ben, comment est-ce que là, monsieur Max?
0: Non, mais où va-t-on?
10: Pique-nous de l'argent, pique-tout, mais agrafez bien plus parce qu'il fait mal la main.
0: pique-tout, ben, ouais.
10: Ah, ben, attention, ben, je fais une bref.
0: Non, dis pas.
10: Voilà. Mais, tu peux comprendre où c'est, ça va.
0: Ah, mais c'est donc un geste répétitif, alors.
10: Oui, c'est pour ça, moi, je voulais appeler parce que, madame, Bobby, pour amuser la galerie, la crasse aux agrafes, elle claque, claque, claque des coups. Elle dit, ouais, ben, il fait mal à sa main. Comment?
0: Non, mais le stylo, là, ouais, ça.
10: Voilà.
0: Entends ça.
10: Oui.
0: C'est un geste répétitif. Eh, par contre, cher collègue, j'arrête d'écrire parce que c'est un geste répétitif de noter le montant du free de million. Écris-le même.
10: Voilà. Calcule l'objet match. Avec ça, mon ami.
0: Ah, nous les morts. Allez, merci beaucoup, monsieur. Bonne journée.
10: Allez, bye, mon gars.
0: Merci, au revoir. Eh ben, est-ce que vous avez aussi vu ça quand vous avez payé votre facture, hein, que ce soit à l'eau ou ailleurs, hein, chez Renéon en tout cas, on a mis une pancarte pour dire qu'on n'aggrave plus les coupons de comment on appelle ça les tickets de paiement de votre carte bancaire avec votre facture parce que le fait d'utiliser la graffeuse est un geste répétitif, c'est pas bon pour l'agent. Eh ben, Frida, bonjour.
11: Allô, Max, bonjour.
0: Bonjour à nous-mêmes ça.
11: Oui. Depuis Yami Antabon là, il parle de ah, bonne machine, il ne met pas à graffer, il n'aggrave pas là.
0: Oui.
11: Ça, vous connaissez pourquoi ça?
0: Non.
11: Ça, parce que, avec le temps là, bon, il peut avoir un problème canal carpien.
0: Ah.
11: Canal carpien.
0: Monsieur, oui, il peut expliquer comment depuis tout ce temps là, il a vu le problème canal carpien.
11: Oui.
0: Depuis le temps de travail là, dans mon monde parti à la retraite tout à
11: l'heure. Ça, tu gagnes aussi des fois, hein? Pour l'obliger à voir un neurologue, il fait l'examen pour vous, quand on a problème qu'on a carapien, pour demain il dort, il marche, et puis des fois il opère aussi.
0: Mais il n'est pas bon, ce type, prend un terminal pour mettre la carte bancaire de monde dedans, pour de monde il tape le code, pour vous êtes tiqué là, ça, si donne maladie canal carapien, non?
11: Ben, terminal, il ne met pas machin, non?
0: Si, ou faut taper le montant.
11: Mais non, mais bon, là, il ne met pas à graffe, hein?
0: Oui, mais vous appuyez dessus pour valider.
11: Oui, mais après, c'est où qui appuie, et puis...
0: Ah non, la validation, c'est l'agent, c'est pas vous, hein.
11: Non, mais pour appuyer dessus, là.
0: Ouais.
11: Non, mais canal carapien, là, Mais quand on va c'est ailleurs, ça. À moi, moi, là, je fais les deux poignets.
0: Mmh.
11: Parce que moi, tu fais un travail, ça, c'est un peu répétitif, vraiment.
0: Mmh.
11: Mais après, l'obligé à un neurologue.
0: Mmh.
11: Et après, soit, il donne un houle anti-inflammatoire.
0: Mmh.
11: À 100 grammes, mais bon, il ne dit pas le nom du médicament.
0: Mmh.
11: Après, il y a.
0: Oui, il ne faut pas, oui. Mmh.
11: Et après, comment ben, soit, c'est au pire. Après, des fois, là, ou tenir un affaire, ou il ne reste pas d'autre main, ton matière.
0: Oui, d'accord, monsieur. Mais tape sur l'ordinateur, sur les claviers, tout ça, ça, si donne mal. Ah,
11: avec le temps, il gagne aussi. Hein?
0: Ben là, bientôt, ben, il tape plus alors.
11: Et bande secrète, tout ça, là, longtemps, tu gagnes problème quand on a le carapien. La main, il dort.
0: Ouais.
11: Vous pouvez dormir le soir comme ça, tout d'un coup de main ou de bras, il dort, il endort.
0: Ouais.
11: C'est pour ça, bonne main, puis ça, là. Ben, les pareils, bonne caissière.
0: Mais ça pose à vous une question là, ouais, Gramo, non?
11: Oui.
0: Mais ça bonne boucle des manières, gratto, l'appel, tout ça là. À quoi bonne boucle là, pas gagner ça, ça?
11: Ah, ben, je ne connais pas. Ben, au canal Carab, et bonne caissière, par exemple.
0: Mm-hmm.
11: Et. Comment? Ben, longtemps, bonne attitude d'élève, bonne affaire lourde, au-dessus de la caisse, là, comme là, non? Mm.
0: Et bonne docker à d'élève, bonne affaire lourde, là?
11: Ah, ben, bonne boucle, là. Le caissier, là, bon, un pack de l'eau, par exemple.
0: Oui.
11: Et puis le droit de mettre dessus la caisse, vous obligez de mettre d'autres chariots et puis où tenir, où tirer le ticket, comment?
0: Bon, allez, ça, d'accord, monsieur. Ok, le pack d'eau, il peut abîmer le dos, etc. Le dos, ok. Bon, très bien. Mettez un agrafe sur un papier, fait mal le doigt?
11: Non, avec le temps, non, si le coup comme ça, non. Mais avec le temps, là, il peut avoir problème quand on a un carapien. C'est pour ça, bon, là, il fait pire.
0: Allez, marre, c'est drôle. Mais comment, vous êtes trop douillés, les gens, mais c'est quoi ça? Où va-t-on comme ça? Bientôt, pour payer sa facture, on va faire comment?
11: Ah, ben, même EDF, là-bas, ou paye avec, même la CDA, hein, ou paye avec votre carte, le ticket, il sort, mais après, vous savez quoi, le ticket, votre carte, là-bas, vous mettez, une agrafe, hein, vous mettez l'agrafe dessus le papier.
0: Sérieux, nous a fait un bon contact?
11: Ben.
0: Ah, où il est d'accord que ça, où?
11: Enfin, moi, il est d'accord, mais il connaît pas, mais l'explication, il est là.
0: Ouais. C'est le problème de la maladie de canal carpien qui risque de naître si on aggrave trop le papier.
11: Ah oui, avec le temps, là. Ben, premier, comment ça va, un neurologue, là?
0: Attendez un petit coup. Isabelle, fais pas ça. Va donner aux maladies canal carpien.
11: comment ça va, un neurologue, là? Première question, il pose à où, hein?
0: Christophe Damour? Arrête, fais ça, va donner aux maladies canal carpien. Tape sur l'ordinateur. Et parce que bonne secrétaire, comme là, il y a grave pis, il donne maladie canal carpien. Ouais. Ah ouais, arrête, tape ça, hein. Et va donner aux maladies canal carpien. Tami, rembourse pas, sécurité sociale remboursera pas où, hein. C'est n'importe quoi, par contre, hein. Franchement.
11: Allez, bye.
0: Merci. Au revoir. Va dire ça, t'as l'affaire. Missa met Europe 1. Missa rentre mon cas. Tu connais pourquoi? Parce que ma père gagne maladie canal carpien. Comme ma bouche, il cause trop, hein. Mais mettre au repas, et puis non, on trouve, les bons.
12: En revanche, le célèbre monsieur Brun de...
0: Non, on casse les cuits. mais c'est quoi ces trucs-là? Venez nous dire ce que vous en pensez. Agrafer un ticket de caisse, enfin, un ticket de carte bancaire avec un reçu, ça donne la maladie de canal carpien. Vous en pensez quoi? Allô?
13: Allô, oui, Max, bonjour.
0: Oui, bonjour, monsieur.
13: C'est la première fois que j'appelle.
0: Soyez le bienvenu.
13: Et j'écoute souvent la radio.
0: Oui.
13: Mais par contre, il y a un truc que je veux. Les personnes qui travaillent, les secrétaires,
0: oui.
13: Pour quand ils vont aux toilettes,
0: oui.
13: Ben, c'est un truc répétitif aussi.
0: Ben, bien sûr. Terminé, là, les pupilles, là, à chaque instant, là. Oh.
13: Bon, et pour manger aussi.
0: Ben oui, la fourchette, là, tous les midis, c'est répétitif aussi.
13: Oh là là.
0: Mais où va-t-on?
13: Je comprends pas, moi. C'est la première fois que j'appelle, mais des choses comme ça, incroyable, mais c'est vrai comme dit, comme j'entends.
0: Mais est-ce que vous y croyez?
13: Moi, non.
0: Parce que, vous êtes d'accord avec moi, bon, peut-être Lina, allez, 50 factures agrafées par jour, allez, 100 factures par jour, alors. Mais ça fait partie du travail, non?
13: Ben oui, et moi aussi, je dirais pas carrément depuis quand ben, je suis à la retraite, hein.
0: Mm-hmm.
13: À chaque fois de peser sur l'embrayage.
0: Ben, c'est ça!
13: En plus, aujourd'hui, c'est automatique. Mais longtemps, quand je faisais. Et aussi, c'est pas rien que ça. À chaque coup de truelle, toutes les choses qu'on faisait à la main.
0: Ben c'est ça, là, les maisons, on construit les maisons comment?
13: Ben je comprends rien. Je comprends rien. Le monde a changé, les choses ont changé. Ben, il y a des choses qui sont compétitives, mais beaucoup de choses, mais si on voit comme ça, dur, dur.
0: Messieurs, quand vous appuyez sur la pédale, là, où la gagne une maladie, canal carapien?
13: Ah ben non, c'était la jambe, là. Mais pourquoi je comprends pas rien, rien, rien.
0: Et vous l'êtes, est-ce qu'on est malade aujourd'hui?
13: Pour les mécaniciens?
0: Ouais, la clé, là, que vous utilisez.
13: Alors?
0: Hein?
13: Purée, l'État.
0: Embrasser aussi, c'est pas bien, embrasser, c'est répétitif, embrasser. Arrête, dis-moi bonjour, pas raconte, hein, vous êtes toutes. Hein.
13: Non, mais d'accord, allez, salut, mais bonne journée à vous.
0: Au revoir, monsieur. Mais peut-être qu'on exagère, alors. On va essayer de savoir si c'est vrai ou pas. Peut-être que c'est faux. Allô, bonjour. Ah, hein, pas bon, là. Du tout. Le bruit, ma machine à café, la maison, il fait pas ce bruit, là. Bon, ouais, vous nous rappelez, monsieur, parce que là, le son est pas bon du tout, là. Là, un gars, il parle. Freedom, bonjour.
14: Oui, bonjour.
0: Bonjour.
14: Oui, le Max.
0: Oui, lui-même.
14: Oui, bonjour. C'est un grand plaisir de t'écouter tous les jours. Et là, je voudrais rebondir.
0: Il va falloir arrêter parce que c'est répétitif, hein, monsieur.
14: Oui, non, c'est pas grave. Le téléphone aujourd'hui.
0: Oui.
14: C'est pas problème, maladie, parce que moi, j'ai le collègue aujourd'hui qui me dit, ben, je vais voir le médecin parce que j'ai un problème de tendinite. Mais tous les jours au téléphone.
0: Bah ouais, ça fatigue ça.
14: Bah
0: alors.
14: Maladie professionnelle.
0: Faut arrêter.
14: Je sais pas.
0: Bah
14: ouais. Bien arrêter, je sais pas.
0: Non mais, n'est-ce pas une connerie?
14: C'est une grosse connerie. Et ça existe encore des médecins qui délivrent, voilà.
0: Mais il y a des gens qui... Eh, hey, j'ai appris quelque chose. Vous répétez à personne, hein, parce que bientôt, je vais faire ça. Ouais, j'ai appris...
14: Je mets sur...
0: Oui. Secret, voilà. Bon. J'ai appris qu'il y a même des médecins ou des psychiatres qui donnent des arrêts sans vous consulter, ces menteurs. Même si vous dites, par exemple, « Oh, je suis pas bien, docteur, en ce moment, ça va pas, je me sens pas bien dans ma tête, tout ça. » On vous donne un arrêt.
14: Mais c'est pas seulement dans la médecine, c'est le contrôle technique de la voiture, c'est le contrôle technique de l'homme, de voilà.
0: Technique. Non mais c'est du n'importe quoi, on est d'accord.
14: Oui, tout à fait.
0: T'es, mais est-ce que vous avez déjà entendu quelque chose pareil avant vous?
14: Oh là là. Auparavant non. On partait chez le médecin, c'est pas pour une grippe, hein.
0: Ben oui. Avant, les médecins ne faisaient pas ça non plus.
14: Non. Mais maintenant, c'est la carte vitale.
0: Vous avez une tendinite, monsieur.
14: Mais non, j'ai pas de tendinite, moi. Non.
0: Si.
14: Oui, je suis au téléphone. C'est vrai.
0: Mais à chaque fois que j'arrive et que je m'assois à terre, là, j'apprends quelque chose de nouveau.
14: Oui, mais à chaque fois que vous asseyez, moi, je vous écoute.
0: Ah ouais, mais vous êtes malin, vous. Vous c'est tout repos, vous.
14: Non, je travaille.
0: Ah.
14: Ouais. Même dans la voiture, je vous écoute. Donc, voilà.
0: Ah, mais c'est bien. Oui, mais à trop écouter Freedom, vous allez avoir une tendinite, hein. Faites gaffe.
14: À l'oreille.
0: Ah, justement. Mmh. Allez, merci, monsieur. Bonne journée à vous.
14: Merci.
0: Au revoir. Mais est-ce que vous, les personnes qui ont travaillé durement de votre vie, est-ce que vous avez déjà eu une tendinite, vous? Vous, ancien secrétaire, caissier, est-ce que vous avez eu une tendinite, vous? Freedom, bonjour. Allô?
15: Oui, allô?
0: Oui, monsieur, il entend toujours mal, hein?
15: Ah,
0: Ouais, 6, mais il entend vraiment, vraiment mal. Hein.
15: Ouais, parce que lui, t'es sur la nouvelle route du
0: Ben, là, elle est pas mieux.
15: Là, la mienne arrive au niveau du pont Vincent, non? Normalement, il doit bien capter.
0: Non, le son, il est pas bon. Allez, allons essayer quand même. Okay. Allez.
15: Au fait, nous voulons juste réagir pour l'histoire de la graffeuse, là.
0: Oui.
15: C'est une n'importe quoi, parce que maintenant, il existe des agrafeuses automatiques ou des agrafeuses qu'on peut poser sur la table sans utiliser ses doigts, quoi.
0: Ouais, mais ils veulent pas. Ça donne la tendinite.
15: Ouais, ben c'est complètement débile, leur truc, parce que il y a d'autres solutions, hein. Donc, voilà. Donc, c'était juste pour dire que je voulais faire des économies sur les agrafes. ils ont pas le courage de le dire.
0: Ouais, mais combien ça coûte les agrafes? Ça coûte combien ça? Je vais demander là à notre direction combien on paye les agrafes ici, parce que là il y a un problème. À l'unité, ça doit avoir alors que dalle les agrafes, non?
15: Bah oui, bah bon, je comprends pas pourquoi ils ont mis l'argument d'antimite. Il y a plusieurs agrafeuses qui où on peut manipuler différemment, donc par rapport à leur motif de tendinite, ça tient pas la route.
0: Mais ils ont affiché, il y a un panneau qui dit, enfin il y a, une affiche qui dit on n'aggrave plus parce que ça donne la tendinite.
15: Ouais, bah faut changer de métier. Hein.
0: Ah purée, mince alors. On voit la vie, on voit le monde. Merci beaucoup, monsieur. Bonne journée à vous. Merci, à bientôt. Non, mais c'est... Alors, vous connaissez, vous, des agrafeuses ou... des agrafeurs automatiques? Des agrafeuses automatiques, là. Vous connaissez ça, vous, ou pas? Allô? Ah, non. Le maman, il y a un problème, le son. Maintenant, on décide, il n'y a pas un problème avec les opérateurs téléphoniques. Freedom, bonjour.
16: Oui, monsieur. Bon, je viens concernant la tendinite.
0: Oui, la tendinite. Vous avez une tendinite, vous?
16: Non. Moi, j'étais secrétaire. Je suis en retraite maintenant. J'ai été secrétaire et tous les jours à l'ordinateur, et voilà. Et là, je fais mon jardin en ce moment. Donc, et voilà. Aucune tendinite, hein.
0: Vous n'avez jamais eu la tendinite?
16: Non, jamais eu. Et là, en ce moment, je suis retraitée, je fais mon jardin. Voilà, la preuve.
0: Mais pourquoi ils disent ça?
16: Ah, ben, je ne sais pas.
0: Mais parce que, y a un panneau qui est affiché, hein, pour la bonne.

0: Oui. Vous savez, peut-être la tendinite avec la graffesse, mais c'est peut-être aussi à cause de la grande zone, mais bête là, bonne grande grande zone.
1: C'est pas bon.
0: Hein? C'est vilain ça, oui.
1: Ah là là. Voilà, m'a demandé des poids, voilà.
0: Allez, merci beaucoup. Mais les filles, est-ce que vous connaissez que ça se coupe normalement à la base, on vous vend grand comme ça pour couper, mais pourquoi vous laissez long comme ça? Freedom, bonjour.
2: Allô, oui, bonjour.
0: Oui, bonjour.
2: Oui, il m'appelle pour le tendinite, là.
0: Oui.
2: Ben, il y a beaucoup de sécurités, hein, et il a failli manger maïs, et puis maïs le soir, maïs tant. Comment ça, il n'y a pas tendinite?
0: Monsieur, ça en avez-vous dit?
2: Ben oui, mais il mange, il tient, boum, les épis maïs, là, il mange ça le soir, et...
0: Oui, comme là, il passe à table, là.
2: Ben, mais vous avez vu, les autres, le lendemain, les autres travaillent, la banane, ils ont fait des colis, ils ont bouché comme quoi, ils ont mal aux dents, ils bien,
0: Oui! Ah, monsieur, par exemple, là, quand vous causez avec moi, vous gagnez pas tendinite de la bouche, vous êtes d'accord?
2: Ben, non, ça l'a pas, reste dans qui?
0: Sérieux?
2: Reste dans qui? Dis-moi, comme ça, m'a compris là-haut. Ah, je dis pas moi tendinite.
0: Vous croyez pas ça, haut?
2: Mais quoi, pas ça, moi, quand mon longtemps, t'es gratte dans le cap, dans le roi, ça gratte dans tout le monde, et dans les hauts, quand il gratte dans le cap, dans le croix, ça, ouais. Mais, ouais, ben, il m'a assez pétot, mais il crie pas tendinite, comme ben, benzène, comme là, hein, benzène, comme là, il connaît rien que les lits.
0: Tendinite?
2: Tendinite, t'as gagné ça dans le lit, d'autre le soir. Ça, même, j'ai gagné.
0: Allez, allez, assez à où, là, allez, repasse un peu.
2: Allez,
0: ça allez, va. Ben, hey, monsieur, il dit non, ça c'est la paresse, ça. L'histoire, il y a grave, puis votre, enfin, votre ticket de caisse avec, non, votre ticket CB avec votre facture, là. C'est la paresse qui fait ça. Freedom, bonjour. Allô? Oui. Au revoir. Freedom, bonjour.
3: Bonjour.
0: Wow. Eh, hey, coupe radio, là, t'es, des stomachs coupe à wow, là.
3: Eh, oh, Max, connais pas moi, hein.
0: Hey, papé, ou
3: quoi? Une question, là, quand on travaille sur la tropicale, là.
0: Bah, la gueule, ce mois-ci, non, les bons, à la fin de donner, voilà, cause donc. Mais travaille plus sur la tropicale, il donne tendinite.
3: Ah, il arrête à vous, mais écoutez, il y a tendinite, peut-être. Il y a un coup. Peut-être qu'il y a tendinite là-dessus, je rigole.
0: Ah, aidez, les bons, là, allez, assez, là, allez.
3: Eh, hey,
0: oui.
3: Et il gagne pas mettre un coup d'agobé avec femme là, un coup causé le soir. À quoi le moukat boubi comme là, la baisse, un moukat as boubi ce matin là.
0: Qui ça?
3: Pas moukat, moukat, je sais pas comment.
0: Hein, Corinne? Oui. T'es en direct, Yael? Avant, on tient aussi.
3: Mettez
0: la appelé hier soir.
3: La famille humaine, les moukats trop, mettez un coup d'agobé, un coup celui hier soir.
0: Et elle a appelé hier soir encore, non?
3: Hier soir, elle a appelé, ils ont été tranquille, elle disait pas trop quoi, ça est tard. Il veut vite un coup d'agobé parce que, voilà, les rabaisse trop bobi n'importe comment, hein.
0: Ah ouais?
3: C'est une dernière vidéo, là.
0: Hein?
3: Ah oui.
0: Elle est pas bon, hein?
3: Ah, pas bon, hein. Il y a son sale de belle moukats bobi.
0: Ah, c'est, oui, nous avons vu vidéo, là, non. Oui, oui, oui. Ah, mais elle a dit, elle a déjà excusé, elle a dit sans rancune.
3: Oui, ben, vous savez, il y a un soir, il y a l'âme, c'était fan d'agobé, vous voulez,
0: bon. Vous écoutez bien ça le soir, alors?
3: Ah, bien précis, ça le soir, moi, ça m'a gagné le sommeil.
0: Ouais, c'est un médicament, ça.
3: C'est un médicament.
0: C'est pas ça, vous gagnez pas le sommeil. Il
3: gagne pas le sommeil, pour attendre, madame, la tournée, mais nous gagne. Bon, qu'il y a le délai, après, nous dort.
0: Elle est comme ça, hein. Ben, c'est une animation dans la maison le soir après chaleur tropicale.
3: Ben oui, après, on des trucs, si, hein.
0: Ben oui.
3: Nous, on écoute pas, mais t'as une autre radio, bien plus cher.
0: Mais t'as de monde, écoute ça, moi, ils disent, écoute pas, ouais.
3: Il aime quelque chose, bêtise, gros bêtise.
0: Alors. Ah, regarde, où, avant, t'es fait plus d'enfants que comme là.
3: Ben alors.
0: Alors, hein. Dis pas, moi, t'es connais pas comment t'es fait. Alors, justement. Allez, bonne route, Azat, à bientôt. Merci, au revoir. Freedom, bonjour. Allô?
4: Oui. Allô, Max?
0: Oui, bonjour.
4: Oui, bonjour.
0: Oui, bonjour.
4: Oui, j'ai appelé un petit coup là. Mais un petit message pour faire passer, mais ne cite pas le nom personne. Hein.
0: Mm-hmm.
4: Me dis bien, CETN, pas tout le monde, CETN, secrétaire médical.
0: Certaines secrétaires médicales, quoi veut dire par là?
4: Certaines secrétaires médicales, ils font barrage, comment dire ça, à certains patients, quand des patients, des fois, ils veulent voir que le médecin, ils veulent montrer ses analyses, il y a gagné son résultat.

0: tard, il faut mettre la personne devant, il faut attendre.
1: Des fois, le secrétaire prend un lit pour le docteur.
0: Voilà. Donc, dernièrement, mon papa en a 85 ans, max. Hein. Mm-hmm. Il est parti, il y arrive, il y en a plein de monde, bonjour, tout ça, il y assis, il dit que le secrétaire, il dit, ben voilà, mais l'emmène mes résultats juste pour le médecin, voir si il fait pas sa lit en deux patients. Et parce qu'il est un petit peu fatigué, tout ça. Mmh. Le secrétaire dit, monsieur, il a dit, vous l'avez vu la quantité de monde là? Il dit, il faut attendre notre tour comme les autres. Papa n'a pas dit rien, il n'a pas bougé. Mmh. Quand le médecin là ouvre la porte, la personne était dans la sortie, ben, papa là, parti voir le médecin, dit, docteur, il dit, voilà, malgré le résultat. Donc le docteur, il a fait rentrer papa, lui. Il a dit, ben, entrez, monsieur. Donc là, regarde son analyse, tout ça là, il dit, ok, ben, il est bon, voilà là. Et puis, ben, il a ressorti. Papa, il ressort, t'as fini, arrive à la porte pour lui rentrer dans son auto. Le secrétaire, que ça, il s'en dit. Il dit, ça, mon vieux, mon, ça, mon est sauvage, même ça, il gagne pas à temps de tour. Donc, papa, là, rouille, n'y suis pas. La vieille madame, à haut, avec le talon aux aiguilles, katak, katak, katak, là. On connaît pas la fatigue des gens, on comprend pas. Quand elle a dit qu'on va arriver à cet âge, peut-être, on va comprendre. Mais, elle a jamais été sauvage. Maintenant, là, aussi, vous pouvez pas sa main en deux patients. Ou là, dis-moi, attends mon tour, comme tout le monde, m'en a 85 ans, mais il est fatigué. Mais c'est pas une façon de faire, Max.
1: Mais bien sûr, déjà, le respect, c'est le médecin qui décide s'il veut ou s'il veut pas.
0: Voilà.
1: Pas la secrétaire, on est d'accord.
0: Voilà, mais souvent, des fois, il y en a certaines secrétaires, mais autres, ils jouent au médecin, autres, les là, autres, ils font barrage, et, ben, autres, ils font attendre à haut, autres, ils font poireaute à haut, alors que, moi, il me dit, un bouc 30 ans, 35 ans, il va attendre, il peut attendre.
1: Bien sûr, on est d'accord, oui.
0: Même une 85 ans, et...
1: Ben déjà, la secrétaire qui arrive pas à voir qu'une personne âgée a besoin d'aide et plus d'efficacité, plus de vitesse, n'est un problème, déjà.
0: Ah, quand même. Il faut faire la part des choses. Mais papa, seulement la roue, elle a dit, madame, elle a dit, ah, oh, écoute, talons aiguilles, katak, katak, katak, là. Ou danse, sur la place quand on marche, là. Eh ben, on va vieillir comme tout le monde, on va voir dans quelques années. Et comment on sera?
1: Mais il est bien que le papa ou le papa la remette à elle en place quand même.
0: Ah ben oui, il faut parce que
1: à sa place.
0: Papa pas dit rien quand papa le docteur là regarde son résultat, il a sorti, il a dit au revoir à tout le monde, il ça va, il ça va. Mm-hmm. Et ben secrétaire de le dos après qu'il est allé en face, hein, l'a dit quand il était fini arrivé à la porte, comment a dit ouais bonne vie, mon a dit ouais ça maintient, comment ça les sauvages, il gagne pas tant de tour. Donc papa, il a senti, il a agressé, il l'a amené. Et donc, il a dit que la dame, il a dit, madame, il a dit, mais pas sauvage, moi, elle a demandé, ah, si vous pouvez faire passement de patient, ou l'a dit, moi, comme ça, là, non, il faut m'y attendre mon tour, comme tout le monde, maintenant, 85 ans, m'a fini fatigué. Donc,
1: Mais on rappelle quand même que, bonne secrétaire, là, elle n'a aucune formation médicale, vous êtes juste secrétaire, hein. Donc, vous êtes gagne même, ben, elle gagne même pas lire une analyse médicale, monsieur, vous n'êtes pas habilité à lire l'analyse médicale non plus, hein. Alors, il faut pas, vous prendre un peu des médecins, quand même.
0: Non, nena, il joue au médecin, même. Nena, il joue comme ça, là. Eh ben, souviens, mon Dieu, sur des analyses, les compter comme une consultation, monsieur. Monsieur, c'est compter comme une consultation, il faudra attendre votre tour, hein. Donc, aïe, mais encore, ils mettent l'accent, tout pété,
1: man. C'est un manque de respect, bien sûr. Ah, monsieur, merci beaucoup pour ce témoignage, en tout cas.
0: Allez,
1: bonne journée, à bientôt. On pourra revenir sur la réaction des secrétaires médicales, où on voit même des fois des services de sécurité vous répondre alors qu'ils sont habilités à faire de la sécurité. Vous pourrez donner votre avis au 02 62 99 12 00. Ce sera tout à l'heure. Et pourquoi tout à l'heure? Parce qu'on va jouer au Frido quotidien. Laetitia, bonjour.
2: Bonjour Max. Bonjour à tous. Oui.
1: On va jouer pour faire gagner
2: 3 700 euros.
1: C'est bien ça.
2: Oui, la cagnotte grimpe, grimpe, grimpe. On aimerait bien que quelqu'un réponde au téléphone aujourd'hui pour gagner 3 700 euros. Donc Max compose un numéro, vous répondez, on vous demande si vous avez l'édition du jour du quotidien. Si vous l'avez, c'est déjà presque dans la poche. On vous pose une question et la réponse est dans l'édition du quotidien.
1: Du journal.
2: Voilà,
1: on appelle Ulysse, on est à Saint-Denis, Allée-Provence.
2: Sur un fixe ou un portable?
1: Là, on est sur un fixe.
2: Bon, on va croiser les doigts pour qu'il soit en train de faire à manger tranquillement à sa maison.
1: Parce que le fixe, en ce moment, il sonne, mais ça ne répond pas.
2: Ben oui, mais on est en semaine, les gens travaillent, ils vont faire les courses.
1: Mais le jeu Frido quotidien, c'est les deux, hein, mobile et fixe.
2: Oui. Après, bon, ça fait. Après, c'est pas parce que c'est le mobile, ils ont peut-être pas forcément le journal non plus accroché à eux. Mais bon, si déjà ça pouvait répondre, ça serait sympa.
1: Ça même.
2: Ben, oh, ils sont beaux nos députés. c'est la une du quotidien. Assidus nos députés. Vote à l'Assemblée. Si vous voulez savoir s'ils sont assidus, allez dans le quotidien, regardez.
1: Ouais, y a les... On affiche les présences, c'est ça?
2: Ouais, en tout cas, il y a une très très belle photo de l'Assemblée et de tous nos députés en pleine action.
1: Ben non, je crois que Ulysse, il est pas là.
2: Ulysse est allé battre carré, ouais. Ouais, ouais, ouais.
1: Encore une sonnerie? Allez, voilà, encore, enfin, une dernière, encore une dernière.
2: Allez. Il n'y a pas de délai de sonnerie hein, pour.
1: Ah, mais là, ça sonne, ça ne répond pas.
2: Oui, là, c'est beaucoup, oui. Peut-être qu'il n'y a pas de répondeur.
1: On avait 3700 euros, ouais.
2: Alors, déjà, pour demain, il y a 3800 euros, vu que personne n'a répondu. Bon,
1: Christophe Damour, on prend la question.
2: S'il vous plaît.
1: Et vous faites nos quotidiens.
2: S'il vous plaît, Christophe.
1: Attends, mais reste à le même. Reste à le même.
2: Ben.
1: Reste la même, connais-moi en solo, reste la même.
2: Ouais.
1: Mais DJ Aville.
2: Très très joli.
1: Christophe Damour, posez la question à Laetitia qui va vous donner la réponse.
2: Allez-y, allez-y.
3: Alors, très chère Laetitia.
2: Oui, Christophe.
3: Quel est le titre à la page 10 du deuxième article?
2: À la page 10.
3: À la page 10, quel est le titre du deuxième article?
2: Un hôtel 4 étoiles en projet à Grandance. Ah ouais, il y en a pas déjà un de à petite île.
1: Il y a déjà un Palm Hotel.
2: Un hôtel 4 étoiles en projet à Grandance. Cet ambitieux projet de 110 chambres espère réussir là où plusieurs promoteurs ont échoué.
1: Ah,
2: il met l'accent sur le développement durable. Sur un terrain en surplomb de la plage de Grandance.
1: Ah bah oui, donc c'est en bas. On est d'accord. On est en bas de la plage de Grandance.
2: Alors attends, non, parce que en surplomb ça veut dire au-dessus. Il y a déjà le Palm là.
1: Ah, au-dessus de la plage. Bah peut-être à côté.
2: À côté du.
1: Voilà.
2: Mais il faut faire jouer la concurrence, moi je dis hein. En même temps. Bah dans tous les cas. c'est peut-être qu'il y en a pas assez. Je sais pas.
1: Ah là.
2: On verra bien. Ouais,
3: à
2: faire
3: à suivre. Vrai que vous allez nous inviter à ce nouvel hôtel.
2: Voilà. Qui ça, moi?
3: Oui, vous.
2: Pour quelle raison je ferais ça?
1: Ah, je sais pas.
2: Vous méritez, est-ce que vous méritez?
3: Parce que
2: d'abord
3: vous avez donné la bonne réponse.
2: Non, c'est moi qui ai donné la bonne réponse, c'est vous qui devez m'inviter.
3: Donc,
2: en fait.
3: Comme vous avez donné la bonne réponse, vous avez le droit de nous inviter, Max et moi.
2: C'est quand on donne les bonnes réponses ici, c'est nous qui perdent, c'est nous qui doivent donner des choses.
1: Oui.
2: C'est
1: la façon de voir de Christophe Damour.
2: Vous avez vu comment il est un petit peu? Il gratte, hein, il gratte beaucoup lui. Hein. Bon, déjà, il n'est pas encore construit, Christophe, calmez-vous.
3: Ouais.
2: Voilà. Il
3: après,
2: est en projet.
3: On peut toujours aller visiter celui d'à côté, là.
2: Il est un. Ah, vous voulez, d'accord. Ok, d'accord. Moi, je connais un petit peu. Mais...
3: Ah, bah, écoutez, on n'a pas tous les mêmes porte-monnaies.
2: Non, j'y ai travaillé, Christopher, j'y ai travaillé. Calmez-vous. Voilà.
1: Bon, bah, les enfants, je vais vous laisser vous chamailler,
2: non,
1: d'accord?
2: Non, pas du tout. On va pas aller à l'hôtel.
1: Hein,
2: je
1: vais vous laisser vous chamailler.
2: Je te calme.
1: Allez, poussez la porte. Allez,
3: vous chamaillez à l'hôtel.
2: Tu vois, au moins, Max a rien dit.
1: Ouais. Dedans,
2: ouais, j'étais sommelière, monsieur, s'il vous plaît, d'accord?
1: Ah.
2: Ouais, bon, apprenti sommelière.
1: Leçon de. Vous faites une leçon, là, monsieur Damour. Hein.
2: Non, mais parce qu'il est hors de question.
1: Merci beaucoup.
2: Merci à vous, les gars.
1: Allez, merci les gars. Mais si à cette heure-là, ils sont disciplinés, hein, les enfants. On va retrouver un flash d'information, nationale avec la 2PRL et ensuite les avis de décès et Christophe Damour pour le journal de la mi-journée. Information nationale avec Freedom 2. Ce qui arrive dans une poignée de secondes. On reprendra la suite des appels après midi et demi tout à l'heure au 02 62 99 12 00 02 62 99 12 00. Ce sera donc le retour de la libre antenne aux environs de 12h30 à peu près. Bon appétit à tout, il est midi.
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5: Bonjour à tous. Que va pouvoir dire Emmanuel Macron? Le président de la République s'exprime ce soir dans une interview télévisée dans le contexte de la flambée des prix des carburants. Un entretien diffusé sur France 2 et TF1. Le chef de l'État devrait insister sur la gravité de la situation internationale et ses répercussions sur le quotidien de la population alors que la colère gronde face à la hausse des prix. En attendant, la crise des carburants continue. Environ 11% des stations-service du pays manquent d'au moins un carburant selon les données officielles publiées ce matin. Un un taux similaire à celui enregistré la veille et toujours inférieur à celui du début de semaine. Et un challenger de plus pour 2027. Le député Ensemble pour la République, Olivier Becht, se présente à l'élection présidentielle. L'ancien ministre du Commerce extérieur d'Elisabeth Borne l'annonce dans les colonnes de Paris Match. Il n'y a pas de menace autour de la venue du pape. Le ministre de l'Intérieur, Laurent Nunez, s'est voulu rassurant hier soir sur France 2. Il a rappelé l'important dispositif de sécurité entourant la venue du pape Léon XIV en France à partir de demain. Au total, 14 000 policiers, gendarmes et militaires de l'opération Sentinelles seront mobilisées. L'écrivain canado-haïtien Télisson Aurélien, désormais accusé de plagiat au Canada, l'homme est déjà soupçonné d'avoir eu recours à l'IA pour écrire un roman. Et cette fois, il est visé pour une chronique écrite en 2013. Selon le quotidien québécois La Presse, il s'agirait d'une traduction légèrement remaniée d'un article diffusé quelques jours plus tôt. Les réquisitions sont tombées au procès de l'assassinat de Federico Martín Aramburu. L'avocat général a réclamé 27 ans de réclusion pour Loïc Le Priol, accusé d'avoir tiré à 6 reprises, et 20 ans de prison à l'encontre de Romain Bouvier, jugé pour tentative d'assassinat. Le verdict est attendu demain. Et puis on termine avec un mot de basket et le lancement ce soir de la nouvelle saison d'Euroleague. Seulement 2 clubs français participent cette année à la compétition européenne. Le Paris Basket qui joue ce soir chez le Panathinaikos à 20h15 et l'ASVEL qui reçoit ce soir également les Israéliens du Maccabi Tel Aviv à 20h45. Excellente matinée à tous.
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0: en métropole à Saint-Justin et à Sainte-Marie. Décès de Madame Grondin Vivienne Guilaine, née Bègue. Décès de Madame Grondin Vivienne Guilaine, née Bègue. Originaire de Saint-Denis, décès survenu en métropole le vendredi 11 septembre à l'âge de 70 ans. Le corps sera rapatrié sur l'île demain. Le convoi mortuaire sortira du centre funéraire de Bois-Rouge à Sainte-Marie samedi. La bénédiction aura lieu en la chapelle du centre funéraire de Bois-Rouge à 15h samedi après-midi, suivie de l'inhumation au cimetière de Bois-Rouge à Sainte-Marie. À Saint-Denis, décès de Madame Joson, Anne-Marie. Décès de Madame Joson, Anne-Marie, décès survenu dimanche à l'âge de 81 ans. Le convoi mortuaire sortira du centre funéraire de Prima. La veillée débutera à 16h cet après-midi. La bénédiction aura lieu en la chapelle du centre funéraire de Prima à 10h demain matin, suivie de la crémation. En métropole à Versailles et au Guillaume-Saint-Paul. Décès de Madame Dolphin Michel Mahé. Décès de Madame Dolphin Michel Mahé. Décès survenu en métropole, mercredi 9 septembre, à l'âge de 74 ans. Le corps sera rapatrié sur l'île demain. La bénédiction aura lieu en l'église Saint-Amand du Guillaume à 11h demain matin. L'inhumation se fera au cimetière du Guillaume-Saint-Paul. En Corse, décès de Madame Angot Marcel Suzanne, née Le Breton. Décès de Madame Angot Marcel Suzanne, née Le Breton, originaire de Sainte-Rose. Décès survenu en Corse vendredi à l'âge de 94 ans. La bénédiction aura lieu en Corse en l'église Sainte-Marie-Majeure de Calvi à 15h cet après-midi. Les cendres seront rapatriées chez l'île à une date qui vous sera précisée ultérieurement. En métropole, décès de Monsieur Nanekou Max Alfred. Décès de Monsieur Nanekou Max Alfred, retraité de l'armée de l'air, originaire de Saint-Denis. Décès survenu en métropole mardi 15 septembre à l'âge de 84 ans. La bénédiction aura lieu en métropole en l'église Saint-Pierre dans les Bouches-du-Rhône à 14h45 cet après-midi. Au tampon, décès de Monsieur Rivière Gaston. Décès de Monsieur Rivière Gaston, instituteur à Terrafleury, au tampon. Décès survenu mardi à l'âge de 80 ans. Le convoi mortuaire sortira de la maison d'éveillé du tampon aujourd'hui. La bénédiction aura lieu en l'église du 12e kilomètre à 14h cet après-midi, suivi de l'inhumation au cimetière du tampon. À Saint-Denis, décès de Madame Gonneau Marie-Suzelle Renette, née Boyer. Décès de Madame Gonneau Marie-Suzelle Renette, née Boyer. Décès survenu lundi à l'âge de 86 ans. Le convoi mortuaire sortira du centre funéraire de Prima aujourd'hui. La bénédiction aura lieu en la chapelle du centre funéraire de Prima à 13h cet après-midi, suivi de la crémation. À Saint-Paul, décès de Monsieur Homing Kaon Roger Bernard, dit Roger Chinois. Décès de Monsieur Homing Kaon Roger Bernard, dit Roger Chinois. Décès survenu mardi à l'âge de 65 ans. Le convoi mortuaire sortira de son domicile au 362 rue Saint-Louis à Saint-Paul demain. La bénédiction aura lieu en l'église de l'étang Saint-Paul à 10h demain matin. Et l'inhumation se fera au cimetière de l'étang Saint-Paul. À Étang-Salé-Léo, décès de Madame Biaise Marie-Suzy née Payette. Décès de Madame Biaise Marie-Suzy née Payette. Décès survenu samedi à l'âge de 73 ans. Le convoi mortuaire sortira de la chapelle ardente de l'étang Salé-Léo. La veillée se tiendra à partir de 13h demain après-midi. La bénédiction aura lieu en l'église de l'étang Salé-Léo à 11h samedi matin, suivie de l'inhumation au cimetière de l'étang Salé-Léo. Au temps Tampon d'essai de Madame Gerbite Marie-Thérèse, née docteur, dite Suzette ou Suzy. Décès de Madame Gerbite Marie-Thérèse, née docteur, dite Suzette ou Suzy, ancienne coiffeuse au tampon. Décès survenu mardi à l'âge de 79 ans. Le convoi mortuaire sortira du centre funéraire sud à la ligne Paradis-Saint-Pierre aujourd'hui. La bénédiction aura lieu en la chapelle du centre funéraire sud à 15h15 cet après-midi, suivi de la crémation. À la Saline Léo, décès de Madame Agésidame Bertrice, née Larive. Décès de Madame Agésidame Bertrice, née Larive. Décès survenu mardi à l'âge de 41 ans. Le convoi mortuaire sortira de son domicile au 7 rue Ivoula, Saline Léo Saint-Paul, aujourd'hui. La cérémonie tamoule aura lieu à son domicile à 13h cet après-midi. Et l'inhumation se fera au cimetière de Villèle à Saint-Gilléo à 15h30 cet après-midi. À Sainte-Rose, décès de M. Ouarot Jean Sully. Décès de M. Ouarot Jean Sully. Décès survenu mardi à l'âge de 54 ans. Le convoi mortuaire sortira de la maison de quartier de la rivière de l'Est à Sainte-Rose aujourd'hui. La bénédiction aura lieu en l'église de Sainte-Rose à 16h cet après-midi. La crémation se fera au centre funéraire de Prima à 9h demain matin. Au tampon, décès de Madame Angama Marie-Joséphine Francine, dite Titi. Décès de Madame Angama Marie-Joséphine Francine, dite Titi. Décès survenu mardi à l'âge de 85 ans. Le convoi mortuaire sortira de la maison d'éveillé du tampon aujourd'hui. La bénédiction aura lieu en l'église du tampon centre-ville à 15h cet après-midi. L'inhumation se fera au cimetière de Terrain-Fleury. À Saint-Leu, décès de Madame Tanjama Marie-Élisemé. Décès de Madame Tanjama Marie-Élisemé. Fille de Tanjama Joseph-Adrien, dit Aimé. Décès survenu hier à l'âge de 44 ans. Le convoi mortuaire sortira de la maison d'éveillé de Stella à Saint-Leu aujourd'hui. La bénédiction aura lieu en l'église de Saint-Leu à 14h30 cet après-midi. L'inhumation se fera au cimetière de Saint-Leu. En métropole, à Chaville et à la Possession, décès de Madame Veuve Perrault-Louis, née Juvenal Angel Rosemée, dite Mémé. Décès de Madame Perrault-Louis, née Juvenal, Angel Rosemée, dite Mémé, originaire de la ravine des Lataniers à la Possession. Décès survenu en métropole jeudi 10 septembre à l'âge de 89 ans. La bénédiction aura lieu en l'église de la Possession à 14h30 demain après-midi. L'inhumation se fera au cimetière de la Possession. À la Chaloupe Saint-Leu, décès de Monsieur Alecton Jean-Claude, dit Ticaf. Décès de Monsieur Alecton Jean-Claude, dit Ticaf. Décès survenu hier à l'âge de 79 ans. Le convoi mortuaire sortira de la chapelle ardente de la Chaloupe Saint-Leu aujourd'hui. La bénédiction aura lieu en la chapelle ardente de la Chaloupe Saint-Leu à 14h cet après-midi. Et l'inhumation se fera au cimetière de la Chaloupe Saint-Leu. Au tampon, décès de M. Payette Jean-Hugues, dit Ticop. Décès de M. Payette Jean-Hugues, dit Ticop. Décès survenu mardi à l'âge de 73 ans. Le convoi mortuaire sortira de la maison d'éveillé du tampon. L'heure, la date et le lieu des obsèques vous seront communiqués ultérieurement. À Saint-Louis, décès de Madame Vegela Salom Rita, née Vayabouri Chetti. Décès de Madame Vegela Salom Rita, née Vayabouri Chetti. Décès survenu hier à l'âge de 75 ans. Le convoi mortuaire sortira de son domicile 1 rue Père Christian Fontaine à Saint-Louis aujourd'hui. La bénédiction aura lieu en l'église de Saint-Louis à 16h cet après-midi. Et l'inhumation se fera au cimetière de Saint-Louis. À Trois-Bassins, décès de Madame Veuve Delblon, née des Places Thérèse. Décès de Madame Veuve Delblon, née des Places Thérèse. Décès survenu mardi à l'âge de 86 ans. Le convent mortuaire sortira de la salle d'éveillé de Trois-Bassins aujourd'hui. La bénédiction aura lieu à l'église de Trois-Bassins à 15h30 cet après-midi. Et l'inhumation se fera au cimetière de Trois-Bassins. À Brapanon, décès de Monsieur Rosélie Charles. Décès de Monsieur Rosélie Charles. Décès survenu hier à l'âge de 75 ans. Le convoi mortuaire sortira du centre funéraire de Brapanon. L'heure, la date et le lieu des obsèques vous seront donnés ultérieurement. À Saint-Denis-Belle-Pierre et à Saint-André, décès de Monsieur Rézac Jean-Bernard. Décès de Monsieur Rézac Jean-Bernard, jardinier au département de la Réunion. Décès survenu vendredi à l'âge de 57 ans. Le convoi mortuaire sortira de son domicile au 1 chemin des Avocats, Bassin Coudert, Belle-Pierre-Saint-Denis, aujourd'hui. La bénédiction aura lieu à l'église Saint-Monique à 14h30 cet après-midi. Et l'inhumation se fera au cimetière de Chamborne à Saint-André. Tampon, décès de Monsieur Françoise Henri-Marie Éric, dit Alligator. Décès de Monsieur Françoise Henri-Marie Éric, dit Alligator. Domicilié au 38 chemin Luc Waro, appartement 25, au tampon 3 mars. Décès survenu hier à l'âge de 61 ans. Le convoi mortuaire sortira du centre funéraire sud à la ligne Paradis-Saint-Pierre aujourd'hui. La bénédiction aura lieu en la chapelle du centre funéraire sud à 14h cet après-midi. L'inhumation se fera au cimetière du Tampon. À Grandbois-Saint-Pierre, décès de Madame Coué, née Ragma Marianne. Décès de Madame Coué, née Ragma Marianne. Décès survenu hier à l'âge de 83 ans. Le convoi mortuaire sortira de son domicile au 147. Avenue du Général de Gaulle à Grandbois-Saint-Pierre, aujourd'hui. La bénédiction a lieu en l'église de Grandbois à 15h cet après-midi. L'inhumation se fera au cimetière de Saint-Pierre. À Saint-André-Cambuston, décès de Monsieur Dallo Hubert Jean-Baptiste, dit Titis. Décès de Monsieur Dallo Hubert Jean-Baptiste, dit Titis. Concubin de Niakavere Fabienne, décès survenu hier à l'âge de 66 ans. Le convoi mortuaire sortira de son domicile au 156 chemin Blard, Cambuston Saint-André, aujourd'hui. La bénédiction a lieu à l'église Sainte-Vivienne de Quartier Français à 15h cet après-midi. Et l'inhumation se fera au cimetière du Quartier Français à Sainte-Suzanne. À la rivière Saint-Louis, décès de Madame Pigasse Josette, dite Zézette. Décès de Madame Pigasse Josette, dite Zézette. Décès survenu accidentellement hier à l'âge de 80 ans. Le convoi mortuaire sortira de chez Madame Faucon-Jeanne, 13 chemin des Écalyptus à la rivière Saint-Louis. L'heure, la date et le lieu des obsèques vous seront donnés ultérieurement. Au Tampon et à Saint-Joseph, décès de Monsieur Kabidi Christophe Narcisse. Décès de Monsieur Kabidi Christophe Narcisse. Décès survenu hier à l'âge de 95 ans. Le convoi mortuaire sortira de son domicile au 20 impasse Antoine Bertin, Tampon 3 mars, demain. La bénédiction a lieu à l'église de 3 mars à 9h demain matin, suivie de l'inhumation au cimetière du Butor à Saint-Joseph. À la ravine des Cabris Saint-Pierre, décès de Madame Payette Marie-Marguerite Janotte. Décès de Madame Payette Marguerite Jeannotte. Décès survenu hier à l'âge de 82 ans. Le convoi mortuaire sortira du centre funéraire sud à la ligne Paradis-Saint-Pierre aujourd'hui. La bénédiction aura lieu en la chapelle du centre funéraire sud à 14h30 cet après-midi. Et l'inhumation se fera au cimetière de la Ravine des Cabris à Saint-Pierre. À Saint-Pierre, décès de Madame Minicha Iris Marcella. Décès de Madame Minicha Iris Marcella. Décès survenu hier à l'âge de 79 ans. Le convoi mortuaire sortira du centre funéraire sud à la ligne Paradis-Saint-Pierre demain. La bénédiction aura lieu en l'église de Terre-Sainte à 14h demain après-midi. Et l'inhumation se fera au cimetière de Saint-Pierre. À la mare Sainte-Marie, décès de Monsieur Pajagnandi Marius Jean-Léon. Décès de Monsieur Pajagnandi Marius Jean-Léon. Décès survenu aujourd'hui à l'âge de 84 ans. Le convoi mortuaire sortira de son domicile 28 Ruelle des Éviers, cité Gélin, à la mare Sainte-Marie. L'heure, la date et le lieu des obsèques vous seront communiqués ultérieurement. À Saint-Denis-Mont-Gaillard, décès de Madame Maoussa, née Ronsard Yolande Jacqueline. Décès de Madame Maoussa, née Ronsard Yolande Jacqueline. Décès survenu hier à l'âge de 93 ans. Le convoi mortuaire sortira de son domicile au 21 chemin de la Vierge, Montgaillard-Saint-Denis, demain. La bénédiction aura lieu à son domicile à 16h demain après-midi et l'inhumation se fera au cimetière de Prima. À Saint-Pierre, décès de Monsieur Martin Sully Josian. Décès de Monsieur Martin Sully Josian. Décès survenu aujourd'hui à l'âge de 66 ans. Le convoi mortuaire sortira du centre funéraire sud à la ligne Paradis-Saint-Pierre demain. La bénédiction aura lieu en l'église de Terre-Sainte à 14h demain après-midi. L'inhumation se fera au cimetière de Saint-Pierre. À Sainte-Marie, décès de Madame Alaguiri Marilus Daniel. Décès de Madame Alaguiri Marilus Daniel. Décès survenu en métropole mardi à l'âge de 80 ans. Le convoi mortuaire sortira du centre funéraire de Bois-Rouge à Sainte-Marie. La veillée se tiendra à partir de 9h demain matin. La bénédiction aura lieu en l'église de Sainte-Marie-Ville à 11h samedi matin, suivie de l'inhumation au cimetière de Sainte-Marie. À Saint-Denis, décès de Monsieur Sevagami Johnny Jean-Paul. Décès de Monsieur Sevagami Johnny Jean-Paul. Décès survenu hier à l'âge de 55 ans. Le convoi mortuaire sortira du centre funéraire de Prima. La veillée débutera à partir de 15h demain après-midi. La bénédiction aura lieu en la chapelle du centre funéraire de Prima à 10h samedi matin, suivie de la crémation. Et à Trois-Bassins ainsi qu'à la Possession, décès de Madame Fessin-Clotilde Angel. Décès de Madame Fessin-Clotilde Angel, née Grondin. Décès survenu aujourd'hui à l'âge de 90 ans. Le convoi mortuaire sortira de la chapelle ardente de la Possession demain. La bénédiction aura lieu en l'église de la Possession à 14h30 demain après-midi. L'inhumation se fera au cimetière de la Possession. Je vous rappelle que pour tous vos avis de décès, un numéro est à votre disposition, le 02 62 41 51 51.
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0: Prochain rendez-vous pour les avis de décès, ce sera donc aux environs de 16h50 cet après-midi.
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4: Midi et presque 26 minutes, voici tout de suite le journal de la mi-journée, préparé et présenté par Christophe Damour. Christophe Damour, bonjour.
5: Bonjour Max, bonjour à tous. Les élections municipales à Saint-André seront-elles annulées? Ce matin, le tribunal administratif examinait les recours. Le reporter public a demandé l'annulation des élections. Nous ferons le point avec Yves Montrouge en début de journal. La venue du pape en France suscite des réactions. La venue du pape, c'était d'ailleurs le thème du baromètre de ce matin. On entendra vos réactions. Un opérateur téléphonique a-t-il le droit de photocopier recto verso votre carte bancaire pour un abonnement? C'est ce qui est arrivé à une de nos auditrices. Elle craint aujourd'hui d'être victime de fraude. Vous l'entendrez. Météo, ça se couvre cet après-midi. Bulletin complet à la fin de cette édition. Je vous le disais, les Saint-Andréens pourraient peut-être retourner aux urnes. En effet, les trois recours déposés contre l'élection de Joël Bédier à Saint-André étaient examinés ce matin par le tribunal administratif. Et le rapporteur public a demandé l'annulation des élections municipales de Saint-André au tribunal administratif. La correspondance d'Yves Montrouge.
6: Ce matin, le tribunal administratif il s'est réuni pour examiner ces trois recours, et les trois recours qui reposent sur un certain nombre de griefs que les requérants considèrent comme des irrégularités pouvant entacher le scrutin du 22 mars. Et le rapporteur public, au terme de ses conclusions, et il a demandé, pour résumer, il a demandé l'annulation des opérations électorales des 15 et 22 mars derniers, c'est-à-dire l'annulation de l'élection de Joël Bédier, ainsi que le rejet du compte de campagne, un compte de campagne qui, je vous le rappelle, avait été validé pourtant par la Commission nationale des comptes de campagne. Donc là, le tribunal, après, il y a eu la parole qui a été laissée aux défenseurs. Maintenant, il faut attendre le jugement du tribunal qui a été mis en délibéré au 1er octobre prochain.
5: Yves Montrouge, depuis le tribunal administratif, le délibéré, vous l'avez entendu, est mis au 1er octobre prochain. Cette information incroyable et inquiétante, Max, à Saint-André encore. Un enfant de 11 ans a été retrouvé inconscient ce matin à la gare de Saint-André après avoir consommé des stupéfiants. Repris connaissance à l'arrivée des secours, il a été transporté au GHER. Une enquête a été ouverte pour établir les circonstances de ces faits. Encore une statue de la Vierge vandalisée cette fois-ci, c'est dans le quartier du Vauban à Saint-Denis. Il s'agit de la Vierge qui se trouve juste dans la rue Boisneuf au niveau de l'EHPAD. Betty raconte son désarroi, son incompréhension et sa colère.
7: Je suis choquée, c'est quoi ça? Je suis choquée. Ben voilà, il y a la petite vierge qui était dégradée. C'est tout cassé, tout partout c'est dégradé. Sauf la petite vierge n'est pas cassée, mais tout autour est cassé. Voilà, tous les anges, tous les dégradés, les cassés. C'est inadmissible qu'on dégrade nos vierges, nos machins. On est catholique, on est croyant. Je porte aucun jugement parce que j'ai pas vu. La police, j'espère qu'elle va venir parce que j'ai déjà appelé la police. La Réunion, il y a laissé aller. La Réunion, c'était pas comme ça avant. Les gens, peut-être, je sais pas moi, ils sont mécontents et après, on va pas casser dans toutes les autres religions. J'étais pas née, la Vierge, elle était là. Ça date des années 50, c'était fixé, c'est décollé, c'est arrasé. Les pots plantes, c'est cassé, les petits vierges cassés. C'est dégradé, c'est vandalisé, quoi. C'est pas normal, ça. Faut respecter ça.
5: Et justement, toujours au chapitre religieux, le pape arrive demain à Paris, une visite sous haute surveillance. Et justement, dans le baromètre de ce matin, nous avons parlé de la venue du pape Léon XIV en France. Trois villes mobilisées, Paris, Lourdes, Metz, trois villes transformées en zone ultra super sécurisée, des rues bloquées, des kilomètres de barrières et des milliers de forces de l'ordre déployées. On parle d'un dispositif digne d'un sommet international, sauf que là il s'agit d'un chef religieux. L'église annonce 27 millions d'euros de budget pour organiser les cérémonies, la logistique, la scénographie et la sécurité privée. Sauf que, détail qui change tout, Max, une grande partie de cet argent vient de dons défiscalisés à 66%. C'est-à-dire, quand un fidèle donne 100 euros, l'État renonce à en percevoir 66 d'euros. Et c'est un manque à gagner fiscal bien réel. Alors, on vous a demandé, est-ce que vous pensez que c'est une ferveur populaire ou une facture cachée? L'État en fait-il trop pour un événement religieux? Les dons défiscalisés, est-ce que c'est normal? Est-ce que ça coûte trop cher à la République? L'avenue du pape en France, on écoute vos réactions.
1: La prière universelle, là, et tous les dimanches, je m'entends ça, moi, hein, dans la prière universelle, donne la force au chef d'État de ne pas avoir la guerre, etc., etc., etc. Ça, ça c'est un peu comme ça, au lieu d'orienter le monde dans une paix ou dans une affaire un peu plus souple, on va dire, sans guerre, sans haine. Bon, là, je ne connais pas comment il faut annoncer ça, mais la haine, là, ni la pointe, ni là, mais le pape est en train de montrer du doigt certaines choses que Macron, il n'y avait pas du tout, je dirais, à la religion, quelque part.
8: Je suis juive et j'apporte tout mon soutien au pape parce que c'est quelqu'un d'éminent. Il ne faut pas oublier qu'un pape a été visé par un attentat terroriste il y a quelques années. C'est tout à fait normal qu'il y ait tous ces gens autour de lui.
9: Il a sa propre sécurité, il vient avec sa... Maintenant, la France, il veut mettre sa sécurité. Mais si on cherche, c'est trop cher. Mais pour le 14 juillet, quand le M. Macron y invite tous les gros oiseaux des pays pour le 14 juillet pour manger à l'Élysée, là, tu regardes le prix? Le pape est là pour les pauvres, pour les plus démunis.
1: Mais c'était donc, il coûte 27 millions d'euros le pape là, juste pour lui en France, hein?
10: Attends, tu as comment là? Ouais, parce que le Vatican, non, comment le Vatican, comme ça, genre, le pape, il a l'argent, il a son garde, il a tout banal, il ressassit citron en or, là. Mais normalement, là, il n'a même pas besoin. Alors, France, paye, allez, c'est une espèce d'affaire par ça. Même, le pape, il vient, comment?
5: Bien sûr, vous pouvez continuer à débattre autour de la visite du pape Léon XIV en France, le Saint-Père qui devrait arriver demain à Paris. 02 62 99 12 00. Freedom Midi 32, un opérateur téléphonique a-t-il le droit de photocopier votre carte bancaire? C'est la question que se pose la dame que vous allez entendre. Elle a voulu acheter un nouveau téléphone chez un opérateur mobile. Ce dernier a photocopié le recto et le verso de sa carte bancaire sous prétexte de monter un dossier. Aujourd'hui, cette dame est très inquiète.
11: Il m'est arrivé une mésaventure, je voulais avoir l'avis des gens. J'étais allé chez un opérateur téléphonique. Au départ, je voulais acheter un téléphone. C'était OK pour l'achat du téléphone. Après, il m'influence pour aller dans un engagement. Bon, j'accepte l'engagement. Il me demande une certaine somme. Je paye la somme avec ma carte bancaire. Je fais le code, je paye. Et après, il fait son dossier. Et après, il me dit, redonnez-moi votre carte bancaire. Je redonne ma carte bancaire. Et là, il a scanné ma carte. Et sur le coup, j'ai même pas réagi. Je réfléchis un peu chez moi le soir. Le lendemain, je reparle. Je dis, mais monsieur, vous avez scanné ma carte? Là, il me dit oui. Mais je dis, ben, vous pouvez pas scanner ma carte. Je dis, c'est personnel. Il y a des informations qui m'appartiennent là-dessus. Il me dit, non, mais nous, c'est dans notre processus de vente, on fait ça avec tout le monde, et ils me sont plein de dossiers. En fait, j'ai donné le numéro de ma carte qui est dessous, là, il a pris le reste de la carte. Ben, c'est peut-être le pictogramme, comme on dit. Alors, je sais plus quoi faire.
5: Alors, si vous avez des conseils à donner à cette dame, si vous vous êtes déjà retrouvé dans la même situation, n'hésitez pas à intervenir en direct sur notre antenne. Direction le cimetière de Saint-André, où les employés communaux ne respecteraient pas très bien les tombes. C'est en tout cas ce qu'affirme cette auditrice. Elle a récemment nettoyé la tombe de sa mère, mais selon elle, la tombe serait de nouveau couverte d'herbe. Elle demande des comptes à la mairie.
12: J'ai nettoyé la tombe de ma mère samedi pour son anniversaire, le 23 septembre. Son anniversaire et son anniversaire de mort. Au moins que c'est propre, sa tombe. J'arrive hier, les travailleurs ont coupé l'herbe. Il y avait plein sur la tombe. Donc je vois les travailleurs. Je dis, est-ce que vous allez passer un petit coup de souffleur ou un balai sur la tombe? Ils disent, non, madame, on n'a pas de matériel.
8: Je dis, ben, il faut voir qui? À la mairie. Donc, je vais à la mairie. L'accueil me dit, ah ben non, madame, il n'y a personne pour recevoir. Je dis, non, moi, je reste là. Il faut quelqu'un qui me reçoit. Donc, une dame très gentille m'a reçue. Elle a fait le nécessaire. J'ai passé ce matin. C'est la même posture. Je repars à la mairie. Je sors à la mairie de Saint-André. Mais moi, j'aime quand on respecte le travail des autres. Si la mairie de Saint-André ne respecte pas les défunts, ben moi, ma mère, elle me touche. C'est pour ça, ça me bouleverse.
5: Voilà, ça se passe au cimetière de Saint-André, Max. Et puis un mot pour terminer sur notre fameux piton de la Fournaise.
4: Ah, tiens.
5: Le volcan, Max, qui
4: volcan
5: montre...
4: l'a pété, question de moi.
5: Non, attention. Le volcan montre juste des signes d'activité. Alors, peut-être des signes de réveil. Depuis le 17 septembre, en fait, on a remarqué une hausse des secousses à son sommet et un gonflement de l'édifice. C'est ce qu'ont remarqué les scientifiques, les volcanologues. Pour eux, la pression monte sous le volcan, mais impossible pour l'instant de dire si une éruption se prépare ou pas.
4: Ouais, mais sauf qu'on a refait la route là-bas. Et si le volcan, il y a un col.
5: Ah ben, les caprices de la nature, qu'est-ce que vous voulez, c'est comme ça.
4: Ouais, hein. C'est formidable par contre d'avoir un volcan qui pète, hein.
5: Bah, c'est l'un des, comme je disais ce matin avec Francky, c'est l'un des volcans les plus actifs au monde.
4: Mais vous savez que on a aussi l'autre côté, mais bon, lui, il a moins de risque de péter, c'est le piton des neiges.
5: C'est le piton des neiges, il pète, il n'est plus là, où est moi? Plus personne n'est là.
4: Ah ouais, c'est grave, hein. Mais il est pas totalement, il est encore sous surveillance, hein. Il est pas totalement abandonné.
5: Ah, c'est pas un volcan endormi.
4: Non.
5: Donc,
4: il est endormi,
5: dire,
4: mais il est pas éteint.
5: Donc vous êtes en train d'affoler la population.
4: Non,
5: Max.
4: Pas du tout.
5: Vous êtes en train de dire que le piton des neiges pourrait se réveiller et toute la Réunion disparaître.
4: Vous garde pas télé donc. La pointe est de gaz.
5: Ma pointe est moi.
4: Mais c'est vrai, monsieur Damois, il dit comme ça que le piton des neiges, il est toujours sous surveillance. Et s'il a pété? Parce que Nena des la neve quand la pêche pas où ça là-bas, ils remontent à 5000 ans, ça fait pour compléter.
5: Ouais, c'est vrai. C'est vrai.
4: Encore on croit un jour plutôt des neiges, il pètera pas.
5: Mais qui sait. Surtout on a 2-3 voyants l'a prédit. Vous une grande catastrophe avant la fin de l'année 2026.
4: C'est vrai?
5: Ah ben là, lui, ce matin.
4: Et là où a fallu papier à ce nom-là?
5: Mais crois pas. Vous croyez ce bon charlatan là? Vous croyez de mon ivoire dans le mat café, dans le cadre, dans le.
4: Là, la Didi Banane arrive. C'est une blague. Non, c'est une blague, non? Voilà, c'est une blague. 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
4: De toute façon, si le volcan il pète, on a nous quelqu'un qui surveille le volcan pour nous.
5: Pour nous, tout le temps.
4: Il s'appelle Fredo Rivière.
5: Fredo Volcan.
4: De sa fenêtre. Moi, je me rappelle la première fois, il y a un mec qui appelle un soir, dans les mèches à l'eau tropicale. C'est un mec qui appelle, qui dit, ouais, je vois le volcan, il a pété depuis ma fenêtre. J'ai dit, oh, le gars, il dit n'importe quoi. J'ai dit, non, je vous dis la vérité, le volcan, il coule, il a pété le volcan, je le vois depuis ma fenêtre.
5: Bref, Fredo Rivière.
4: Et je m'appelle Fredo Volcan.
5: Et il habite juste en face du volcan.
4: Il a vu sur le volcan. Donc, si le volcan, il pète, on a Fredo Rivière qui nous donne des informations.
5: On aura les informations.
4: On fait un petit clin d'œil d'ailleurs à Fredo Rivière.
5: En premier, donc. Voilà.
4: Son terrain de jeu, c'est le volcan.
5: C'est le volcan.
4: C'est le terrain du piton de la Fournaise. Voilà. Ah. Allez, météo. Je pêche à vous, là. Travaille un peu, là. Je disais, travaille pas trop, tiens, quelqu'un. Travaille pas trop.
5: M'y vois.
4: Ouais, travaille un peu, où? Manger, ah, au Camille, si travaille pas trop, il mange plutôt ici, hein.
5: Midi,
4: Va y un peu, mais mets ta caméra, si dedans, hein. Allez, écoutez-vous, voyons.
5: Alors, après une matinée calme et lumineuse, eh ben, ma foi, cet après-midi, ça se couvre, notamment sur l'est et le nord, sur les hauteurs, avec parfois quelques petites averses, ces nuages auront tendance à déborder sur les littoraux. Seuls les littoraux sud-ouest conservent de belles éclaircies, ainsi que les sommets, les plus hauts sommets de l'île, donc le volcan et le putain de neige, Max.
4: Frido, dites-nous.
5: Des températures qui vont repartir à la hausse, puisque vous savez que nous sommes en pleine intersaison et nous sommes en train de rentrer dans l'été austral, et donc là les températures repartent petit à petit à la hausse avec un temps beaucoup plus chaud et humide. 28 degrés sur le littoral cet après-midi, même des pointes jusqu'à 29.
4: C'est bon ça pour les mains.
5: Ouais. Et jusqu'à 16 degrés au Maïdou, et puis pour les autres anciens aussi, et puis jusqu'à 24 degrés dans les cils.
4: Ok, bah c'est bien, il va commencer à faire de plus en plus chaud. D'ailleurs, dites-nous si vous remarquez la hausse de température depuis ces derniers jours, ça et puis l'arrivée des carrières aussi dans la maison. Et vous savez, les carrières, là, il faut faire très attention. Hein. Mmh. Vous vous rappelez, moi je me souviens très bien de Camille qui disait... Oui. Alors, éteignez les lumières.
5: J'ai cette image. Ouais. Tous les ans, en intersaison, les carrières qui envahissent le studio et Camille qui éteint toutes les lumières. N'en allumez pas. Il y a des carrières.
4: On éteint la lumière. Non, mais moi ça m'avait marqué. Et figurez-vous qu'avec ça, avec cette habitude-là, à la maison, c'est devenu la même chose. C'est fou, hein.
5: J'éteins la lumière quand
4: tu décores. Et il y a un sens, j'éteins la lumière à la maison. Il me dit, t'es fou quoi, vous t'éteins la lumière? Parce qu'il y a des carrières. Ah ouais, et tu crois qu'en éteignant... Et c'est vrai que quand vous éteignez la lumière, les carrières, ils partent vers l'autre lumière de l'autre côté.
5: Ouais. Ouais.
4: Mais c'est resté.
5: Ah oui.
4: Au moins, j'aurais hérité de quelque chose ici.
5: Voilà.
4: Hein, c'était la météo.
5: Éteindre la lumière.
4: Malhérite d'éteindre la lumière.
5: Kanadakaria.
4: Voilà. Et puis Malhérite aussi d'éteindre la lumière comme il quitte la pièce. Ça c'est une bonne chose.
5: Ouais.
4: T'es dit, nous, quand on sort, laisse pas la lumière éteindre.
5: Attends, le pape l'a dit, reste pas dans le fait noir. Viens de la lumière.
4: On va mettre fin à la météo, hein.
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4: Bon, on vous avez rajouté un affaire ?
5: Non, mais j'ai cru comprendre que samedi, on aura peut-être l'occasion de vivre cette grande messe place de la Concorde du pape à Paris, puisque Mathias Ramsamy devrait être sur place.
4: Ouais, à partir du pape. Ah, il m'en a parlé l'autre coup, il me dit ouais, je vais peut-être aller là-bas. Donc il sera à la ça fait polémique ce truc hein, l'avenue du pape. Hein.
5: Oui, c'est-à-dire 24 millions d'euros.
4: Mais j'ai pas l'impression que c'est ça qui fait... Vous êtes dans cette polémique d'argent. Mais j'ai l'impression qu'il y a une grosse polémique que relève Europa. Europa relève quand même que le pape va venir en France.
5: Ouais.
4: Le président de la République, Emmanuel Macron, ne va pas rencontrer le pape. Mais ça, c'est catastrophique pour un État.
5: D'après ce qu'ils se disent, d'après certaines rumeurs, c'est que le Saint-Père n'aurait peut-être pas souhaité le rencontrer.
4: J'ai entendu le Vatican aurait décliné toute invitation.
5: Voilà. Invitation à la messe à Notre-Dame de Paris? Non.
4: Mais il y aura les autres grands décideurs des autres États qui seront là et qui verront le pape. Non?
5: Certainement.
4: Mais pourquoi pas notre président de la République? Il y a un malaise hein, dans un pays quand un grand représentant
5: Léon XIV est le chef de la religion catholique romaine, mais est avant tout un chef d'État.
4: Ah oui, Rome.
5: Parce que le Vatican, c'est un État.
4: À l'intérieur, l'État dans l'État. Voilà.
5: Ouais. Un des États les plus riches au monde.
4: Oui, mais est-ce que c'est pas un pied de nez c'est un pied de nez à qui à la politique de la France ou aux Français? Parce que quelque part, il ne rencontrera pas le représentant de l'État. Il vient en France, il rencontre pas le président du pays, quoi.
5: Président français. Mais en revanche, il va rencontrer la population française.
4: Oui, non, on est d'accord. Voilà. Mais pas le prix. C'est un pied de nez, non, quand même, non?
5: Peut-être que Macron...
4: Parce que j'écoutais sur Europe 1, vous savez, on diffuse nos Europe 1.
5: Oui.
4: J'écoutais dans le journal d'Europe 1, ils disaient, mais c'est la première fois que ça arrive dans l'histoire d'une religion où le pape se déplace, ne rencontre pas le dirigeant, le chef de l'État. Oui.
5: Ouais.
4: Comme si le gars, il était pas invité chez lui.
5: Après, c'est pas une visite d'État, c'est une visite religieuse.
4: Oui, mais le pape, Christophe Damour.
5: Et maintenant, on a déjà malheureusement entendu ce matin, il disait que ça va cabiner comme tout le monde. Le pape.
4: Eh, tirez-vous.
5: Non mais attendez.
4: Non mais tirez-vous.
5: Non mais j'entendais des auditeurs et des auditeurs qui disaient mais on le prend pour un dieu.
4: Mais c'est le représentant de toute une nation. C'est comme.
5: Alors est-ce que vous pensez que le pape c'est le représentant de Dieu sur terre? C'est ce que croient les catholiques.
4: Ben bien
5: est-ce
4: sûr.
5: Que vous pensez que c'est vrai?
4: On l'a pas jamais allé à la messe.
5: Ah ben si. Non, mais ça veut dire.
4: C'est... Là on comprend pas ça au football, on comprend pas ça un truc.
5: Donc le pape c'est Dieu.
4: C'est le représentant.
5: Ah d'accord.
4: Non mais toute une religion. Quand vous.
5: Oui mais c'est... pourtant. Lui, ça va cabiner.
4: Non, mais Christophe d'amour, quand quelqu'un donne.
5: Est-ce que il y a lui Saint-Père?
4: Est-ce que je peux le foutre dehors?
5: Mais est-ce que vous croyez qu'il est saint vraiment? Vous croyez qu'il n'a aucun péché?
4: Non, mais au-delà de ça,
5: au-delà de ça, lui peut quand même pour besoin de Dieu.
4: Au-delà de
5: lui
4: ça,
5: est Dieu.
4: Non, mais au-delà de ça, avec son titre de représentant de la religion catholique.
5: Surtout avec ses beaux costumes, ça fait toute l'or et tout, etc. La crosse en or et tout. Oui, c'est vrai que ça fait rêver. Ouais. Pendant qu'il y a d'autres qui crèvent la dalle.
4: Allez. Allez, Santa Outela. Vous en pensez quoi, vous? Comme lui, là, d'amour, là, où vous avez votre propre opinion à vous sur la venue du pape, je rappelle, hein, le pape sera en métropole, en France, et Mathias Ramsemi sera peut-être là-bas pour nous, et du coup, il ne rencontrera pas Emmanuel Macron sur toute la visite du pape en France, il n'y aura pas de rencontre avec Emmanuel Macron, au nom du pape, de rencontrer Emmanuel Macron, il sera pas là du tout sur la visite papale, donc 02 62 99 12 00. Donnez-nous votre avis. Frida, bonjour.

0: qu'une nana la tendinite.
1: Mais riez pas, justement. Mais t'es choqué.
0: Oui, ou t'es choqué. Ben, moi,
1: non, pas pour les gens qui ont la tendinite.
0: Hein.
1: Non, pour le fait de refuser de mettre l'agrafe entre le ticket CB et la facture de quelqu'un qui va dans un bureau. C'est ça, les choses communs.
0: Ah, d'accord, d'accord.
1: Mais la tendinite, non, la tendinite, tu fais mal, ça, t'es.
0: Ben, mais peut dire, parce que moi, maintenant, 28 ans de métier, et moi, elle a eu la tendinite de Kevin.
1: Et où que ça la donne, où la tendinite, là?
0: Ben, les gestes répétitifs.
1: C'est-à-dire?
0: Moi, je suis auxiliaire de vie à domicile. Et donc, moi, elle a eu ça, mais il a fallu longtemps pour trouver que c'était la tendinite de Kevin, à partir au moins 3 ans.
1: C'est quoi la tendinite de Kevin?
0: Ben, moi, je n'ai pas expliqué ou bien. Moi, je connais que elle a subi une opération, mais elle a une arthrodèse du poignet maintenant.
1: Mais c'est parce que vous faisiez tout le temps la même chose?
0: Voilà.
1: Et c'est quoi que vous faisiez qui vous a donné ça?
0: Ben, je suis aide à domicile, Max. Ben, c'est le ménage, c'est le repassage, c'est les vitres.
1: Pardon de vous répondre comme ça, mais j'en connais beaucoup d'assistantes de vie et d'auxiliaires à domicile, et elles n'ont pas eu la tendinite. Hein.
0: Ah ben, ça ne touche pas tout le monde, je ne sais pas.
1: Oui, mais quand vous allez payer votre eau, d'accord, vous allez payer votre facture d'eau. On vous donne votre reçu, votre facture, votre reçu. Votre ticket CB, on l'accroche bien avec, habituellement, avec la graffeuse.
0: Oui.
1: Juste le fait d'utiliser la graffeuse, ça peut vous donner une tendinite.
0: Ah ben là, par contre, pour les autres, je sais pas. Mais moi, je sais. Moi, je l'ai eu. Je suis au client de vie à domicile. Mais moi, je l'ai eu. Après, ben, j'ai 28 ans de métier. Je suis reconnue travailleur handicapé. Et je perçois une rente.
1: Ah ouais. On vous paye pour rester chez vous?
0: Non, je travaille toujours.
1: Ah ben, comment vous faites alors?
0: Ben, parce que je suis reconnue travailleur handicapé. Mais ça m'empêche pas de travailler, mais mon poste est aménagé.
1: Donc il y a des choses que vous ne faites plus.
0: Voilà.
1: Comme quoi?
0: Ben le repassage.
1: Ah ouais, ça vous arrange, hein?
0: Les vitres, non, ça m'arrange pas.
1: Ouais.
0: Non, j'ai pas demandé à être comme ça, non.
1: Ben si, le fait de plus repasser, ça vous arrange quand même.
0: Ben non, j'aimais repasser.
1: Ah ouais, qui aime ça? Moi j'aime pas ça, moi vous aimiez repasser carrément.
0: Ah oui, moi j'aimais repasser avant.
1: Jean, quand on vous demande qu'est-ce que vous aimez, vous dites, j'aime repasser.
0: Non, j'ai aimé faire le repassage. J'étais sûre que vous allez vous moquer de moi.
1: Mais non, je vous taquine.
0: Oui, voilà. Non, mais la tendinite, ça fait très mal, Max. J'ai, pendant 3 ans et demi, j'étais en arrêt de maladie pendant 2 ans et demi. J'ai été opérée à la suite de l'opération. J'ai eu une algodystrophie par rapport à ça. Et maintenant, dans mon poignet, il y a trois affaires pour comprendre plus facilement.
1: Trois quoi?
0: Mon poignet est relié avec trois
1: fers. Trois bouts de fer, d'accord.
0: Oui, voilà.
1: C'est en ferraille, quoi.
0: Oui, voilà.
1: Genre, quand on passe la douane, nous sonne, quoi.
0: Non, ça sonne pas.
1: Ouais. Donc, vous ne repassez plus, votre poste est aménagé?
0: Oui.
1: Parce que vous avez une tendinite?
0: Oui.
1: Ouais, mais des cas comme vous, il n'en existe pas des mille et des basses, quand même, non?
0: Et c'est reconnu en maladie professionnelle.
1: Eh ben voilà le travail.
0: Ah oui. Mais par contre, moi, je continue à travailler.
1: Oui, mais nos grands-parents, nos arrière-grands-parents qui ont durement travaillé, ils allaient jusqu'à enlever des galets dans des champs de canne, vous vous rendez compte?
0: Oui.
1: Ben n'a pas gagné tendinite, ben n'a pas tendinite. À où est en bonne santé, où mange la viande gras, tout ça, où mange tech et tout, où on a la tendinite.
0: Non, mais on n'a pas demandé à être malade, Max.
1: Ben, c'est sûr que vous n'avez pas fait la queue pour être malade, oui.
0: Ben oui, voilà, c'est arrivé sur moi. Je suis pas heureuse quand même. Parce que j'ai des douleurs, le soir je dormais plus, j'étais sous antidouleur, on savait plus quoi me donner comme antidouleur.
1: Alors, je vais vous poser la question différemment. Est-ce que vous pensez que mettre des agrafes sur une facture pour accrocher deux bouts de papier, ça peut vous donner une tendinite?
0: Ah ben, je peux pas juger.
1: Ah ben, si vous-même, vous êtes dans le cas, vous avez une tendinite, vous pouvez pas juger, il y a un problème.
0: Non, mais moi, je peux juger pour mon métier à moi.
1: Tant pis pour les autres.
0: Mais pas pour les autres, jamais.
1: Tant pis pour les autres, alors.
0: Non, mais je sais pas. Ça peut arriver à n'importe qui. Mais je peux pas dire ça.
1: Mais du coup, votre poste aménagé, tout ça, là, vous foutez plus rien, du coup.
0: Comment?

0: votre poste il est aménagé, vous ne repassez plus tout ça, vous foutez plus rien de la journée du coup.
1: Oui, mais je peux faire à manger. J'accompagne les gens à la douche et tout.
0: Oh là là là là là là là.
1: Il y a toujours du travail, sinon on m'aurait mis à la porte, Max.
0: Il y a du bon dans la médecine, hein. Il y a du bon, hein. Ça arrange certaines personnes.
1: Ah ben, si vous le dites.
0: Non, mais je suppose que vous avez beaucoup de douleurs et tout, donc c'est pas marrant.
1: Dans 2 ans et demi quand même, hein.
0: Moi, je parle comme ça parce que j'ai pas de tendinite, mais voilà, quoi.
1: Non, la tendinite, ça fait très mal.
0: Mmh. Bon, ben, écoutez, je vais voir si on peut me déclarer en maladie professionnelle, parce que j'ai mal à la mâchoire. Je parle trop.
1: Ben, à force de parler, oui.
0: Allez, merci. Allez, bonne journée. À bientôt. 02 62 99 12 00. Vous comprenez-vous cette histoire de tendinite, là, je sais pas quoi. 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Allons donner une information radio-guidage. Nous sommes avec Jean-Michel. Bonjour Jean-Michel.
2: Oui, bonjour Max, bonjour tout le monde.
0: Bonjour, bonjour.
2: Juste pour dire qu'il y a un danger là, bon, ça roule très bien. C'est direction, c'est Saint-Paul, de avant le premier tunnel, vers Saint-Pierre, direction Saint-Pierre, mm-hmm. sur la 4 voies.
0: Oui, sur la route des Tamarins.
2: Une voiture là, dans la voie lente, une voiture est arrêtée là, à l'instant même. Il est en train de certainement de mettre son triangle là, le monsieur, donc... Bon, là, c'est fluide, mais les voitures arrivent quand même assez vite, donc il faut faire attention.
0: En fait, c'est quand c'est fluide que c'est beaucoup plus dangereux, effectivement.
2: Exactement, parce que j'étais en train de dépasser là sur la voie de droite, je voulais me rabattre... Non, sur la voie de gauche, je voulais me rabattre, mais il y a un mec qui était en train de me dépasser sur la droite.
0: Ah.
2: Donc, si je l'avais pas vu, certainement, je l'aurais jeté sur le véhicule lent, là.
0: Bon, véhicule lent donc arrêté avant le premier tunnel de la route des Tamarins en montant le viaduc au final.
2: Voilà,
0: en
2: montant vers le viaduc direction Saint-Pierre, donc faut faire hyper attention.
0: Merci Jean-Michel, bonne route à où ?
2: Voilà, c'était Jean-Michel pour Freedom.
0: Merci Jean-Michel. Allez, nous retrouve. Automobiliste, attention, nous signale un véhicule à l'arrêt, en panne, viaduc de Saint-Paul, le montant, hein, avant le premier tunnel, donc une fois passé le tapis de la digue, en montant vers Saint-Pierre, donc là, la voie lente en montant, le véhicule est arrêté là, faites attention, surtout à vous, pour vous les poids lourds aussi, 02 62 41 51 51, si vous avez des informations. 99 12 00, bonjour.
3: Oui, Francky, bonjour.
0: C'est Max, ça, pour l'instant.
3: Oui. Allô?
0: Oui, ou appelle à moi Franck, il me dit non, Max pour l'instant.
3: Ah d'accord, oui, non, j'ai vu qu'on m'avait rappelé, c'était pour dire que merci encore à Freedom pour l'annonce qu'ils ont mis pour le rallye, j'ai reçu 2 demandes de sponsors.
0: Alors, expliquez depuis le début parce que là j'ai rien compris.
3: Parce qu'en fait j'étais avec, j'avais appelé Franck il y a une semaine de ça pour faire une annonce de sponsor et j'ai reçu jusqu'à aujourd'hui 2 partenaires.
0: Mais c'est cool ça, une demande de sponsor parce que vous voulez faire du rallye?
3: Oui, c'est ça, oui.
0: Bon, ah ouais.
3: Je cherchais des partenaires pour participer à la prochaine course et j'avais lancé un appel sur Freedom et jusqu'à aujourd'hui, j'en ai reçu 2 nouveaux.
0: Les rallyes, là, comme avec Morgan Partal et puis comme avec Manix Soaro, tout ça, là, et vroom vroom, là.
3: Oui, ça même.
0: Ben, alors, ben, parler de ce qu'on est arrivé. Pourquoi on a envie de faire ça, madame?
3: Non, bah, en fait, moi, je suis pilote VMRS. Mm-hmm. Voilà, donc...
0: C'est quoi, veut dire quoi, VMRS?
3: C'est le rallye de régularité.
0: D'accord, ok.
3: Voilà. Donc, j'avais lancé un appel avec Francky il y a une semaine et j'ai vu que ça a bien fonctionné, vu que j'ai reçu deux nouveaux partenaires.
0: C'est bien! Et alors, vous serez à fond dans la course, là, alors?
3: Ben là, actuellement, je suis premier au championnat.
0: En VRM, je sais pas quoi, là?
3: Oui, c'est ça, véhicule de régularité.
0: Ah oui, mais donc, c'est pas rallye comme Tour Auto, tout ça, alors?
3: Si, on fait le même rallye que les modernes, sauf qu'il y a deux catégories. Il y a les modernes, ceux de Thierry Lalonde, etc.
0: Ouais.
3: Et il y a nous, qui sont les régularités qu'on passe juste avant eux.
0: D'accord, d'accord. Ok, ok. Je dis madame, mais on me dit non, c'est Lucas, c'est ça?
3: C'est ça, oui.
0: Ah ben, vous dites rien, non. Vous savez, moi, je vous juge à la voix.
3: Hein. Non, il n'y a pas de souci, non.
0: D'accord. Donc, Lucas Abemonti, c'est ça?
3: C'est ça, oui.
0: D'accord. Donc, vous serez dans la course?
3: Pour la prochaine, oui.
0: Bon, qu'on lui file un autocollant Freedom, là, pour coller sur la voiture, là, parce qu'on, on a aidé à trouver un sponsor, on met un autocollant, quand même.
3: Bien sûr, avec plaisir, on le mettra avec grand plaisir.
0: Bon, allez, qu'on lui file un autocollant Freedom, là.
3: En tout cas, merci beaucoup, en tout cas.
0: Ben ouais, Lucas, ce sera un plaisir parce qu'on est une équipe, nous, qui suit le rallye à chaque fois. Il y a Francky et tout qui sera bah habituellement on a Francky ou bien on a Mathias ou bien on a Fredo Rivière tout ça. Bah on viendra vous faire un petit clin d'œil Lucas.
3: Bien sûr parce que voilà, il y a le rallye, il y a deux casquettes que j'utilise actuellement. Là, on reprend un petit peu aussi au niveau politique parce que j'étais engagé dans les dernières minutes.
0: Ben ça on fait un peu moins quoi, vous faites de la politique, le rallye et tout, ça marche avec ça?
3: Oui, ben je suis référent PLR à Saint-Louis.
0: D'accord, OK, OK. Bon, vous êtes connu alors?
3: Ça va,
0: Et en donnant deux sacs de sable et deux, trois balles ciment, vous n'avez pas eu un partenaire à Saint-Louis?
3: Ben, j'ai des partenaires qui me suivent à Saint-Louis, j'en ai quand même quatre, hein. J'ai Sao Family sur Rochemec.
0: On va pas pouvoir les citer, malheureusement, parce qu'ils sont vos partenaires, mais c'est de la pub. Mais du coup, avec deux balles ciment en plus, ils gagnent pas un autre partenaire?
3: Ben, j'espère.
0: Ah, je vais finir par tous vous dévergonder. Ben Lucas, ben, bonne chance pour le rallye. Et puis au plaisir de vous entendre sur le prochain rallye. C'est quoi ça? C'est à la fin de l'année là, non? Il n'y a pas un rallye qui se pointe le bout de son nez là?
3: 24-25 octobre avant.
0: Voilà.
3: Le dernier, c'est pas encore officiel, mais je sais que Lazare Réunion travaille dessus actuellement.
0: C'est très compliqué pour les équipes de Lazare. Hein,
3: oui, oui.
0: C'est surtout la sécurité qui pose problème parce que vous avez des têtes brûlées qui n'écoutent pas les consignes de sécurité.
3: Malheureusement, oui, il y en a certains spectateurs qui ont encore du mal à comprendre que c'est la sécurité avant tout. Et que, voilà, donc c'est...
0: Ben, vous pouvez perdre la vie, c'est ça le truc, quoi.
3: Bien sûr.
0: Parce que quand vous, pilote de rallye, il vous arrive ce genre d'accident, croyez-moi que on se met pas à la place des gens, mais croyez-moi que ça doit vous faire drôle dans votre vie de tous les jours quand vous êtes dans votre sport automobile et que vous tapez quelqu'un qui ne doit pas être là, quoi.
3: Oui, bien sûr. C'est sûr que nous, en tant que pilote, quand on voit que le public est bien positionné, ben, on peut se donner aussi plus à fond. Quand on voit que les gens sont mal positionnés, on a toujours une petite appréhension.
0: Pareil. Rendez-vous prochain rallye, Lucas. À bientôt.
3: Merci beaucoup.
0: À bientôt. Au revoir. Lucas Abemonti, qu'on suivra prochainement, je pense. Il est 13h.
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5: Bonjour à tous, c'est La Justice va trancher, on pourrait revoter à Saint-André. Le rapporteur public a recommandé aujourd'hui l'annulation des élections municipales. Le tribunal administratif de Saint-Denis examine les trois recours déposés après le scrutin de mars dernier. Plusieurs accusations concernent le déroulement du scrutin, mais aussi le financement de la campagne. La décision sera rendue ultérieurement lors du délibéré. Le réseau de bus perturbé à La Réunion aujourd'hui, une soixantaine de conducteurs du groupe de transport Moland sont en grève. Les réseaux Car Jaune, Car Ouest et les transports scolaires sont impactés par ce mouvement. Les personnels dénoncent une situation de mal-être au travail. Le dépôt de bus a notamment été bloqué dès 4h ce matin. Un nouvel épisode de violence à La Réunion. Un homme est décédé hier à Saint-Gilles après avoir reçu plusieurs coups de couteau dans le quartier de l'Ermitage. D'après les premiers éléments de l'enquête, il s'agirait d'un conflit de voisinage qui a dégénéré. Une dizaine de coups de couteau a été rapporté. La victime serait atteinte d'un handicap selon ses proches. Le suspect a été interpellé quelques heures après les faits. Il est âgé d'une 60aine d'années. Une enquête est ouverte. Un incident sur la route à Saint-Pierre. Le conducteur d'une motocross a tenté de prendre la fuite après un contrôle la nuit dernière. Il a finalement été interpellé par l'équipe des motards de nuit. Son permis de conduire et son assurance étaient en défaut. Il était également positif au dépistage de stupéfiants. Il a été placé en garde à vue. Des violences également chez les plus jeunes. Une bagarre a éclaté hier devant le collège Joseph Bédier. Une trentaine de collégiens étaient impliqués. Une adolescente aurait reçu plusieurs coups au visage et a été transportée à l'hôpital. L'auteur présumé a quant à lui été interpellé et conduit au commissariat. Et puis la sismicité du Piton de la Fournaise, de nouveau en augmentation. L'observatoire volcanologique constate une hausse depuis une semaine. Augmentation qui intervient après plusieurs semaines de reprise de l'activité. Elle pourrait se poursuivre plusieurs semaines encore et à terme peut-être conduire à une nouvelle éruption. Voilà pour l'essentiel de l'actualité. Je vous souhaite une excellente journée. À notre écoute.

0: tu dois demander à Zaza qu'ils aillent chanter ça, non? Poupo sur Freedom 2, 1979. Dans un instant, le groupe folklorique de la Réunion avec un Rougaï Sega. Nous aurons aussi Alain Souchon, Isabelle Boulay, il y aura Jacques Dutronc, Claude François, Patricia Carly, il y aura aussi Harry Belafonte, les 20 Fingers pour la musique des années 90, à bouger un peu là. Johnny Hallyday, John Ozilla en programmation sur Freedom 2.
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0: 02 62 99 12 00. C'est le numéro de l'antenne pour nous appeler. Bonjour. Allô?
1: Allô, oui, bonjour.
0: Oui, bonjour.
1: Oui, c'est pour un trouvé, s'il vous plaît.
0: Il n'y a pas de problème, je vous écoute.
1: Alors, ce matin, je ne sais pas si ça a passé. J'ai eu votre collègue, mais j'étais pas passée à l'antenne. Et il n'y a personne qui m'a appelé, donc je voulais repasser quand même. Mmh. Alors, c'est au nom de... Il y a carte bancaire et permis de conduire.
0: Carte bancaire, permis de conduire, comme ça par terre.
1: Non, c'était d'un portefeuille noir, je dirais pas la marque, comme ça la personne y va dire, parce que il y a un petit peu, bon, pas beaucoup d'argent, mais bon, comme il a dit, 10 euros, c'est...
0: Madame, 1 euro, c'est de la... 50 centimes, c'est de l'argent.
1: Ben voilà, exactement. C'était d'un portefeuille noir, mmh. Et c'est au nom de Benji Sautron.
0: Oui. Benji Sautron.
1: Oui, qu'elle a été retrouvée chemin des Acacias, tampon.
0: Tampon, d'accord. Si Benji Sautron est à l'écoute, si quelqu'un le connaît, on peut vous appeler à quel numéro?
1: Alors, 06 92 61
0: oui.
1: 54
0: oui.
1: 55.
0: 06.
1: Je pense que c'est un jeune, hein, il doit avoir besoin de son permis, le pauvre. Oui, 06 92 61 54 55.
0: Allez, bon, l'appel est bien passé. J'espère qu'il va vous rappeler rapidement pour récupérer son portefeuille et il vous dira quelle est la marque du portefeuille.
1: J'espère, parce que je pense qu'il a besoin de sa carte et son permis, tout cas.
0: Ben oui. Allez, génial, merci, c'est gentil, madame. À bientôt.
1: Merci beaucoup, merci. À bientôt. Bon courage et bon après-midi.
0: Merci, au revoir, madame.
1: Au revoir.
0: Au revoir. Les gens sont gentils, hein. Freedom, bonjour.
2: Bonjour.
0: Oui, bonjour.
2: Je vous appelle concernant l'électricité chez Saint-Anne. Mm-hmm. Depuis hier, on n'a pas l'électricité.
0: Comment ça?
2: Ça, je ne sais pas.
0: Depuis hier soir?
2: Non, depuis hier après-midi, j'arrivais chez moi, il n'y avait pas d'électricité. Et jusqu'à aujourd'hui.
0: Et vos voisins et tout, c'est pareil?
2: Non, c'est pareil.
0: Ah, alors EDF
2: là,
0: est...
2: Là, c'est un gros problème, parce que nous, on a des aliments dans le congélateur et c'est pas que pour moi, pour les autres aussi.
0: Mais que dit EDF?
2: J'ai appelé, mais ça répond pas.
0: Le répondeur, normalement, il y a un message. Vous avez un message du répondeur EDF qui donne les avis de coupure?
2: Vous savez, j'ai fait un instant, quand ça répond pas, moi, j'accroche.
0: oui, mais si vous faites tout le temps comme ça, jamais vous saurez pourquoi.
2: Hein. Mais franchement, c'est vraiment désagréable.
0: Bah oui.
2: Parce qu'on peut pas laisser les gens comme ça, parce qu'il y a la nourriture, il y a des yaourts dans le frigo, et c'est pas normal. Parce qu'il n'y a pas de cyclone, il n'y a pas eu d'orage.
0: C'est pour ça que je vous demande si, justement, il n'y a pas des gros travaux qui étaient prévus, un affaire comme ça.
2: Ils n'en ont pas.
0: C'est bien incroyable quand même, depuis hier après-midi.
2: Pas,
0: hein,
2: je ne sais pas s'ils veulent plus travailler ou quoi, mais il y a un gros souci.
0: C'est quand même incroyable.
2: Il y a Saint-Anne-Centre. Mm-hmm. Je pense qu'il y a plusieurs quartiers, il n'y a pas. Hein.
0: Alors, Saint-Anne-Centre, hein?
2: Oui.
0: Là où il y a les pharmacies...
2: Là où il y a l'église qui est fichue, qui est presque tombée. La belle église.
0: L'église de Saint... Oui, parce qu'on fait la messe dehors maintenant.
2: Oui.
0: Et de l'église, d'accord. Mais il y a des commerces, là. Les commerces aussi sont sans électricité.
2: Sûrement, ils ont des groupes.
0: Ah ouais, mais bon, il y a un problème. Hein.
2: Moi, j'entends chez certains voisins, ils ont des groupes, mais si on se mettait tout le monde au groupe.
0: C'est pas une raison, je veux dire, vous êtes un particulier, madame. Donc,
2: Non, mais c'est pour rien. Imaginez le bruit.
0: Ah ouais, c'est ça. Non, mais je comprends pas qu'il n'ait pas d'avis de coupure, surtout que ça date pas de ce matin, ça date de hier après-midi, quoi.
2: Depuis hier, monsieur.
0: Bon, on va lancer un appel aux auditeurs s'ils savent s'il y a des travaux de prévu ou un affaire comme ça.
2: Moi, je vous coupe. Moi, je peux pas écouter la radio, mais il n'y a pas d'électricité. Alors, comme on n'a plus l'habitude d'acheter des piles.
0: Oui. Ben ça, il faut, faut avoir l'habitude parce qu'il y a des cyclones qui pointent le bout de son nez des fois.
2: Oui, oui, mais...
0: Sur le téléphone, vous n'avez pas Internet sur le téléphone?
2: Oui, mais je regardais, mais je trouve pas, il n'y a pas de...
0: De quoi?
2: Bah, je vais essayer de voir, je vais essayer de voir.
0: Ouais, vous allez sur la page internet Google, vous tapez Radio Freedom, vous cliquez dessus, et puis vous cliquez sur écouter, et puis ça marche, hein.
2: Oui, oui.
0: C'est pas compliqué, c'est pas compliqué.
2: Oui, oui, oui. Franchement, c'est vraiment désagréable, monsieur.
0: Ben ouais, tu suis bien ça depuis hier après-midi quand même.
2: Ben, quand on arrive chez nous, on a fini de travailler, on peut plus rien faire. On est là, on attend, on a besoin de se nourrir et puis.
0: Pour la Maramitari, c'est pas bon non plus quoi. On peut pas faire à manger quoi.
2: Ben oui, si on prend quelque chose de congelé, c'est pas possible. On peut pas ouvrir le congé, mais depuis hier, moi, je pense que les aliments, ils sont plus bons. Hein.
0: Ah, si, ne jetez pas tout quand même. Hein.
2: Oui.
0: Ce qui est dans le congélateur, si depuis hier, le congélateur n'a pas été ouvert, c'est encore bon. Hein. Il faut pas.
2: D'accord.
0: Mais par contre, au frais, en haut, là, j'ai un doute.
2: Oui, oui, oui, parce que j'ai des yaourts, j'ai des fruits, tout ça, en haut. Mais ils rendent pas compte ce qu'ils font avec les gens, hein.
0: On est sur le secteur de Sainte-Anne, ville de Saint-Benoît. Hein
2: oui, oui, oui.
0: Ok, on pose la question aux auditeurs là-bas. C'est bon?
2: Oui, d'accord.
0: Allez, courage.
2: D'accord. Merci.
0: Si en fin d'après-midi, c'est pas revenu, vous nous repassez un coup de fil au 41 51 51.
2: Oui, d'accord.
0: Allez.
2: Merci.
0: De rien.
2: Bon après-midi à vous.
0: Vous aussi. À bientôt. Il n'y a pas d'électricité dans le quartier de Sainte-Anne à Saint-Benoît. On est pas trop loin de l'église de Sainte-Anne à Saint-Benoît. Dites-nous si vous avez vu des travaux ou si des travaux ont été annoncés dans le secteur. 99 12 00. Bonjour.
3: Oui, bonjour.
0: Oui, bonjour.
3: Voilà, je voudrais témoigner au sujet de la visite du pape en France.
0: Oui, oui, oui. 27 millions d'euros et il ne va pas rencontrer le président de la République.
3: Moi, je pense que c'est un message du pape, en fait, par rapport... en fait, il n'est pas venu voir uniquement le président, il est venu voir avant tout le peuple français.
0: Mais quel message?
3: Un message, en fait, de dire que il veut être là pour le peuple français, pas pour le président Macron.
0: Oui, mais dans les autres pays, quand il voyage...
3: C'est simple, je pense, dans sa tête...
0: J'ai pas compris, c'est quoi?
3: Je veux dire que le pape, c'est quelqu'un de humble et simple. Donc pour lui, il veut être auprès du peuple, pas auprès du président.
0: Oui, mais dans les autres pays.
3: Peuple.
0: Mais dans les autres pays, quand il se déplace, il rencontre quand même le président du pays.
3: Non, mais là, en fait, là, je pense qu'il voulait rencontrer Macron, mais c'est Macron qui a voulu qu'il vient, je sais pas, à la visite du Louvre, aux cathédrales de Paris, je sais pas quoi.
0: Non, là, en fait, le Vatican a refusé toute rencontre avec Emmanuel Macron.
3: Ah bon, toutes les rencontres, alors?
0: Tout, ils se verront pas.
3: D'accord, ok.
0: Il fait passer un message, selon vous?
3: Ben, peut-être qu'il... Moi, je pense que... je sais pas pourquoi il veut pas rencontrer Macron, mais moi je pense que le pape c'est quelqu'un de humble. Avant tout, il vient pour voir le peuple français. Vous voyez, c'est pas quelqu'un politique, je veux dire, c'est pas un homme diplomatique politique.
0: Ben,
3: voyez
0: quand on est sur une visite encore plus élevée que la diplomatie, c'est-à-dire que avec les forces de sécurité qu'il y aura, c'est pire qu'un déplacement d'un grand chef d'État.
3: Il y aura beaucoup de monde. Forcément, il y aura de la police, de la sécurité.
0: Mais c'est un pied de nez au président de la République. C'est un pied de nez au président de la République. C'est comme si vous venez chez quelqu'un, vous dites je veux voir tout le monde, sauf le papa.
3: D'accord. Ben, je sais pas pourquoi. Je sais pas pourquoi il a pas voulu voir Macron. Mais je pense que le pape, c'est quelqu'un d'humble. Hein? Je pense qu'il est venu surtout pour le peuple français, en fait.
0: Il n'y a pas d'eau dans le gaz entre les deux, vous pensez, non?
3: Non, je pense pas.
0: Hein?
3: Je pense que c'est quelqu'un qui vient avant tout pour voir, pour voilà, sa mission, le pape, c'est quoi? C'est renouveler la foi, convertir, des trucs comme ça. Mmh. Vous voyez? C'est un message religieux, c'est pas un message politique.
0: Oui, mais quand on est grand chef religieux comme ça, on rencontre tout le monde, non? Mmh.
3: Oui, bien sûr, mais qui vous dit que c'est pas Macron qui a refusé aussi?
0: Ben, selon les informations qu'on donne, la presse dit que c'est le Vatican qui a refusé tout rapprochement avec le président français.
3: Non, moi j'ai entendu dire qu'il a refusé certains endroits que Macron voulait lui l'emmener. Par exemple, je sais pas, la cathédrale de Paris, la visite au Louvre, les trucs, enfin la visite d'autres places monumentales, quand vous voulez.
0: Les grands monuments de France.
3: Ouais, voilà, ouais. C'est ça. Peut-être que Macron voulait faire une image politique, médiatique, vous voyez, mais que le pape, il voulait pas ça. Il voulait être là pour la messe près du peuple, vous voyez.
0: Pourquoi vous ne l'appelez pas, monsieur le président?
3: Bon, je l'appelle pas. Moi, j'en parle à la radio. Je donne mon avis.
0: Vous dites Macron.
3: Macron, lui, peut-être, il voyait ça comme une image politique médiatique.
0: J'ai compris.
3: Le pape.
0: Lui, il voulait pas.
3: Le pape, c'est un religieux. Donc,
0: ouais, non, mais quand même, quand il va dans les autres pays, c'est annoncé en grande pompe, déplacement du pape, il va rencontrer ceci, on a la marche à suivre, on a le déroulé. Et là, pour la France, on n'a pas grand-chose. Mais bon. Merci d'avoir donné votre avis.
3: Qui vient en pompe, c'est déjà bien.
0: Bien sûr. Ah, ben oui, pour la communauté, oui, bien sûr.
3: Quelqu'un qui se déplace, qui vient pour les fidèles.
0: Ah, ben oui, à ce prix-là, oui, 27 millions.
3: Hein. Macron, c'est un homme parmi combien de personnes, je préfère, qui vient voir le peuple français, qui vient voir une personne, Macron.
0: Oui, non, mais vous. Ben oui, mais madame, il n'y a pas l'un sans l'autre. Je veux dire, c'est quand même le président de la République.
3: Oui, d'accord. Mais on ne sait pas ce qui s'est passé.
0: Mais c'est ça qu'on veut savoir, nous.
3: Donc, on ne sait pas entre eux qu'est-ce qui s'est passé.
0: Ah, on veut savoir. Bah, merci d'avoir donné votre avis.
3: Que Macron ne voulait pas participer, donner plus d'argent aussi à quand il vient.
0: Sans manquer.
3: Bah oui. Là, c'est les bénévoles qui participent, qui financent tout le déplacement.
0: Et vous trouvez ça normal que, aussi riche que le Vatican, c'est normal que c'est les gens qui payent le déplacement du pape?
3: Ben, normalement, la France aurait dû participer aussi. Hein. Il n'y a pas que les bénévoles.
0: Et le Vatican?
3: Ben, le Vatican, il participe aussi, je crois. Une partie, je pense. Hein. Ça m'étonne, il n'y a que des bénévoles. Hein. Le Vatican, il doit avoir quand même une partie. Hein.
0: Je sais pas. Très
3: mais
0: bien.
3: Le Vatican, je veux dire, le Vatican, où il tient l'argent?
0: Où tient l'argent, le Vatican, madame, la quête, tout ça, tout l'argent du.
3: Ah, il croit où la quête comme finesse.
0: Le truc, le Vatican est prêt. On peut même estimer que le Vatican soit en or aujourd'hui.
3: Ou même.
0: Le Vatican, on peut même dire que c'est en or.
3: Ben je sais pas. D'où vient l'argent? D'où vient l'argent du Vatican?
0: D'accord. On va poser la question, d'accord?
3: Voilà.
0: Les bons.
3: Merci.
0: Au revoir. 02 62 99 12 00. Attends, on passe un petit coup par ici, là. Frida, bonjour.
4: Oui, allô, bonjour.
0: Oui, bonjour.
4: Oui, bonjour, c'est monsieur Max.
0: Oui, monsieur Max, pas besoin, le petit, là.
4: Non, en fait, il m'a fait un truc, mais peut-être qu'il sera pas content, parce que je ne le connaissais pas, lui, c'est pour passer une petite annonce.
0: Aujourd'hui, c'est ma journée de bonté, allez, vas-y.
4: Ah, super.
0: Et aujourd'hui, il m'appelle pas Max, il m'appelle Julie.
4: Ok, bonjour, Julie.
0: Voilà, bonjour.
4: En fait, voilà, m'a fait des examens, m'a vu une pochette et m'a perdu la pochette. Enfin, m'a égaré. M'a pas perdu, m'a égaré, mais c'est pas ce m'a posé.
0: Ah ben, si c'est des examens de santé, c'est important quand même.
4: Oui, donc voilà.
0: Donc c'est une pochette.
4: Pardon?
0: C'est une pochette.
4: C'est une pochette. En fait, c'est une pochette de radio et dans la pochette radio, il y a tous les résultats des examens autres que la radio.
0: Ok, bon, il faut savoir qu'il y en a, il y a le double normalement chez les médecins que vous avez vus, mais ça vous arrangerait de récupérer tout ça, quoi.
4: Ben oui. Parce donc que la radio, je sais pas s'il faut. Déjà, c'est la radio que m'avait fait au mois de juin, il vient de gagner là. Donc il faut aller au moins d'azote pour gagner dans 2 mois.
0: Non, normalement, on vous ressort le truc. Normalement, c'est convenu que le centre de radiologie est le double, normalement. D'accord. Donc, il y avait tout dedans. Ce sont des radios et des analyses, etc. Des examens, quoi.
4: Oui,
0: hein.
4: Des examens, voilà.
0: Ok, où ça la pièce, ça?
4: Au port.
0: D'accord, quand ça?
4: Mercredi.
0: mercredi.
4: Ben, hier.
0: Ouais, hier. Donc au port hier dans une pochette de radiologie. Au nom de.
4: Le Festin, il y a certains papiers, c'est Festin et certains, c'est Le Perlier.
0: Festin Le Perlier. D'accord. Voilà. Un numéro de téléphone pour vous joindre, parce que ça c'est important, des examens comme ça, je vais pas avec, allez.
4: D'accord. Je peux alors.
0: Julie donne l'autorisation, voyons.
4: 06 92 38 61 84.
0: 06 92 38 61 84. Les bons.
4: C'est ça.
0: Bon, mais j'espère va vite retrouver que la santé va revenir plus vite.
4: J'espère aussi. Merci beaucoup.
0: Allez, bonne journée de la part de Julie. À bientôt.
4: Ok, bon après-midi. Bisous, au revoir.
0: Merci, au revoir. 02 62 99 12 00. Par ici, bonjour.
5: Bonjour, monsieur.
0: Oui, bonjour.
5: Voilà une question.
0: Bah, on va y être toujours.
5: Le pape, quoi il fait?
0: Ben, quoi il fait le pape?
5: Il est comme un président, oui.
0: Ah ben oui, bien plus haut qu'un président, effectivement.
5: Oui, il fait le même truc que le président, il fait du gouvernement pays.
0: Ah ben, le Vatican en l'occurrence, qui est l'État dans l'État, oui, effectivement, oui. C'est le représentant du Vatican qui est un État dans un autre État, oui.
5: Oui, le Vatican, mais le pays, oui, il est à Rome, hein.
0: Rome, oui. Non, lui, il gouverne pas Rome, monsieur, parce que c'est le Vatican, il est à Rome, et le Vatican est un État dans l'État de Rome.
5: Ah d'accord. Ouais. Mais quand il y avait un pouvoir, un
0: truc de bouillot. Vous posez toujours la question là, ou t'as ajouté là, ou posez-vous encore la question?
5: Ben oui, mais j'ai le pape, les dents en religion, les dents la messe, les dents ou un pouvoir, il dit pas non.
0: Ben, il y a quand même énormément de fidèles dans le monde, monsieur.
5: Oui. Mais lui, comment il va faire en fonction?
0: Ben, il vient en visite des pèlerins, tout ça. Il vient représenter sa religion en métropole, à Paris, enfin en France. Oui,
5: ouais,
0: à Paris.
5: Ouais, ok. Quoi va changer pour nous à la Réunion, mais en France.
0: Vous dites ça parce que vous n'êtes pas croyant, c'est ça? Mais pose la question.
5: Mais pas croyant.
0: Bah parce que la magnéocause, m'y pense que.
5: Non, moi m'y crois ça, mais pas grand monde, moi.
0: Donc vous n'êtes pas croyant.
5: La religion, non. Ah, un petit peu.
0: Mm-mm. Vous ne voulez pas baptiser rien, alors?
5: Mais, hein?
0: Vous ne voulez pas baptiser rien, alors?
5: Attends.
0: Ah non, monsieur. Excusez-moi. Non. Donc vous voulez ni communier, ni baptiser, alors?
5: Oui, mais quand on baptise, moi, je ne connaissais pas le sang, hein.
0: Bah justement, c'est un même idiot. Donc vous pour vous, vous pas baptisé?
5: Mais mes parents, moi, elle a été baptisée, mais ils m'ont pas eu jardin.
0: Et votre bonne maman, il l'a baptisé ça ou pas?
5: Oui.
0: Donc, on l'a fait le même erreur qu'au bon parent? On l'a fait le couillon comme ça, alors?
5: Bah, apparemment.
0: En fait, on l'a recopié exactement ce que l'a dit au fait, on l'a fait pareil.
5: Ben oui, mais mes parents, rien.
0: Ben oui, couillon. C'est qui le couillon dans l'histoire, là?
5: Moi, c'est même.
0: Hein, couillon?
5: Eh,
0: couillon. alors, si Diaou saute le pont, saute toi alors?
5: Mais si mes parents veulent dire oui, peut-être. Mais pas là. Mais,
0: incroyable quand même,
5: mais je sais pas.
0: Non, mais oui, monsieur, mais veux dire, à la limite, là, il baptise à où, il communie à où, on n'est pas conscient, ok. Mais dès lors qu'on prend conscience, si vous n'êtes pas d'accord, on ne peut pas rebaptiser de Maramaï, recommunier de Maramaï sous prétexte qu'on doit faire pareil.
5: Oui, mais mon matin, je n'ai pas rien dit, c'est mon matin,
0: tu t'es connu. Non, mais à où?
5: On a profité.
0: À où, t'es connu où?
5: Oui, mais moi, pas dit ça. Hein. Moi, pas dit que moi, je n'ai pas croyant, au moins.
0: Monsieur, mais, on n'est pas bête à ce point-là, quand même. Si?
5: Bah, oui.
0: Donc, où suivre le troupeau, alors?
5: Bah oui, c'est comme mes parents avec moi.
0: C'est mais.
5: Par exemple, l'éducation de Maramaï, le respect, dit bonjour, au revoir. Et mes parents, non, mais mes normes, mes normes, mes normes, j'en ai. Mais c'est pas ça, mes normes, dans le droit chemin.
0: Non, mais en fait, on a fait le baptême avec le bonne communion pour faire la fête.
5: Ouais, pour manger.
0: Ben, la rate, pour être sous.
5: Ah non, mais il peut pas la rate.
0: Pour capoter, chavirement, la viande cochon, c'est ça?
5: Non, tu vas faire comme ça, pareil, ça tient beaucoup bien.
0: Non, mais comment on peut faire une affaire comme ça, monsieur? On n'a pas la honte?
5: Ah ben, la honte.
0: La honte de chien à manger. Ben oui, parce que, ou dire moi comme ça, qu'on a été baptisé, bon, à l'insu de plein gré, mais on l'a rebaptisé de Maramaï à l'insu de son plein gré à Liester.
5: Mais moi, je suis la tradition, moi.
0: Mais qui le couillon dans l'histoire? Ah, moi, comme je viens faire là-dedans, moi, je viens par là. Monsieur, viens mettre pas moi de ta fait, moi, par là-dedans.
5: Comme dit Père Fouard, cherche mon enfant.
0: Ah, un animateur, il est ni marié, ni divorcé, ni baptisé, ni comme l'animateur, il est pas comme ça.
5: Un animateur, il est juste animateur.
0: Il vole juste animateur, il est neutre.
5: Oui. La question, il connaît beaucoup, il ne veut pas voir Macron. Mais j'ai pris le sur son père.
0: Ah, au quoi, à ça haut?
5: Ah oui, là, mais je ne parviens pas à rien.
0: Peut-être aussi, vous voulez dire? Peut-être c'est ça, audio?
5: Oui, je me fais sur son tête et pour enrichir les ateliers bas. Ah oui, moi, mais je ne parlais pas ça. Hein,
0: mais quand il s'est déplacé dans d'autres pays, là, dans les autres pays pauvres, là, il a rencontré quand même les grands, les hauts responsables de ces pays-là. Là. C'est banal, t'es pas pareil alors?
5: Oui, mais. Ben, je sais pas, mais je m'en suis pas.
0: Ah, vous fatigue à moi parce que vous connaissez pas rien. Vous connaissez pas rien. Tout à fait, mis moi là-haut, vous connaissez pas.
5: Ouais, vous connaissez pas vraiment, quittez-moi.
0: Ouais. Ben, vous connaissez pas rien.
5: Ben, qui ne connaît pas rien.
0: Non, ben, c'est oui, diamant, vous connaissez pas rien.
5: Non, mais les autres pays, là. Les pauvres, mais tout dirait dans le pays là, même, comment? le président est capable de peuple en voyant le pays.
0: Possible, bon, comment. Monsieur, le pape va dans des pays où il y a la guerre, où il y a la famine, et il y a tout ça. On peut pas dire, moi, c'est, en France, n'a pas la guerre. Monsieur.
5: En France, pas la guerre, non?
0: Les gens, il y a peut-être des attentats ou des trucs comme ça, mais il n'y a pas la guerre.
5: Oui, mais notre président va bien chez nous.
0: Où sans, où sans, où, offusqué comme ça, où?
5: Non, maman, allez, chez moi, c'est bon, hein. Tu vois, pas tard, il mange, son, il mange, en sorte, il est bail.
0: Ah, ou même j'en fous de ça?
5: Ben, on va dire ça au moins, oui.
0: Ou on m'en fout.
5: Ah,
0: de toute façon, pas là que ça, ou que lui vient en France, il vient pas, il change pas rien pour vous.
5: Oui.
0: Il s'en pas, pas empêche au dôme, il y a soir, je veux dire.
5: Non.
0: Hein, il empêche pas au manger, ben, il invente plein.
5: Non.
0: Il empêche pas au baptiser de Mahama, il fait la fête, et puis pas savoir pourquoi l'a baptisé, oui.
5: Ben voilà, mais je ne veux pas voir Macron, c'est un abuseur.
0: Mais on connaît des gens comme nous là, bon, on peut, parce que m'y remarque des fois, ben là, il organise par exemple un communion pour le Mahama, ben un baptême, il oblige le Mahama à aller à l'église, tout ça, pour il fait la communion, tout ça. Après, ben là, il fait la fête, le pauvre Mahama, c'est lui parti catéchiste, c'est lui là à prendre, c'est lui la partie là-bas, et tout le monde y fait, il invite le tonton les souille à capote sur la table, tout.
5: Il capote dans le pot de fleurs.
0: Dans le pot de fleurs, tout, ben là, il fait dans notre linge, tout.
5: Ben, voilà, on m'a dit que ma mère est fendier.
0: Manali, comment il appelle le maman, il a fait la communion, il n'y connaît pas.
5: Je ne sais même plus.
0: Voilà. Ben, non.
5: Bon,
0: non. Allez.
5: Bonne commission.
0: Allez, merci, à bientôt. Non, mais après, chacun a son opinion, hein. Donnez-nous votre opinion. 99 12 00. Bonjour.
6: Oui, bonjour.
0: Trappe un coup de téléphone là comme une femme, va.
6: Pardon?
0: Prenez le téléphone comme une femme. Comme une belle femme qui tient son téléphone avec élégance.
6: Non, ben plus élégant que ça après.
0: Fais pas comme si la femme, le chien, le coup d'Eli a mort son moulet. Allez. T'es pas chaud là?
6: Comment? Ou comme ça pisse?
0: Pisse pas dans votre culotte, ma fille, c'est pas élégant. Comment a dit Viriaou? Kazaou, allez, pêche à où là?
6: Oui, ma mère, mais vous voulez revenir un petit peu sur les problèmes de tendinite en fait.
0: Ah, problème de la paresse, oui.
6: Non, mais ça, il plaisante comme ça, il rigole bien, mais sûrement, on a quand même beaucoup de secteurs est quand même touché dans ces phénomènes-là, notamment l'agroalimentaire, le BTP, le secrétariat, il ne paraît pas, tous ces gestes, comment dire, continus et comment dire ça?
0: Eh, l'autre paresseux.
6: Non, les pas par ce monsieur, parce que vous n'êtes pas dedans. Mais normalement, le médico-social, à force de manipuler les patients, l'air des charges trop lourdes, des choses comme ça, il aboutit aujourd'hui, en effet, à tout ce qui est problème de carpien, et tendinite et tout ça. Donc, il peut rire hein, de tout, hein, mais des fois, il faut aussi prendre au sérieux un petit peu, parce qu'il n'est pas évident pour ces travailleurs-là.
0: C'est une maladie grave?
6: Ben, les graves, il est quand même handicapant pour les poignets. C'est quand même. Oui, il est handicapant, oui, il est très gênant.
0: Ben là, il s'agit la hache, alors?
6: La hache, disons qu'il est quand même reconnu par le par le code de la sécu comme étant des affections.
0: Oui, mais à ce rythme-là, madame. Les gens ne travaillent plus, l'économie ne tourne plus si tout le monde a mal au doigt.
6: Travail, il veut dire que non, ben les gens travaillent quand même après, hein, mais quand même, c'est une souffrance, c'est quand même, hein, il faut prendre au sérieux. Les gestes répétitifs, il y a même souvent à des problèmes carpiens et des tendinites.
0: Je ne savais pas qu'agrafer des tickets CB avec une facture, ça donnait des tendinites, hein.
6: Non, après, s'il fait une fois comme ça ou deux, il faut pas plein à haut, mais je veux dire s'il devient répétitif, en fait.
0: La répétition.
6: C'est les gestes répétitifs qui fait que...
0: Ben, vous savez, des gens comme vous, là, quand vous êtes arrivés tout à l'heure, on est obligé de vous dire de prendre nos téléphones, couper les haut-parleurs, tout ça, là. Ça, c'est répétitif aussi, ça?
6: Oui, bah, figure que même ça, les portables, là, ils restent dessus toute la journée, mine de rien, il peut donner un tendinite. C'est la façon dont tient le portable, les comme ça.
0: Sainte Vierge.
6: Eh oui. Il rigole comme ça, mais il a plein de choses. Il peut amener à nous à des situations vraiment.
0: Vous avez déjà eu une tendinite, madame?
6: Oui. Même faisait partie du corps médical aussi. On a été soignante MP, donc du manipuler souvent.
0: Allez, soyez franche avec nous, vraiment.
6: Moi, j'ai eu deux, en fait. Le cancer plus la tendinite.
0: D'accord. Soyez vraiment franche avec nous. Dites-nous la vérité. Oui. Levez la main droite et dites, je le jure. C'est pas un peu de la paresse, ça?
6: C'est non. Il joue pas avec ça. Il fait trop mal. Mais bien sûr, il souffre. Hein. Et pareil, dans le temps de mon temps, le dos, dès qu'on avait mal au dos grave, c'est mal, ça n'est pas comme il manipule encore maintenant, il y a du matériel, hein, ces dernières années, l'a beaucoup amélioré. Mais à un moment donné, il fallait lui manipuler ces gens-là. Et ben, votre dos est trinqué, hein.
0: Donc, au final, hein, je veux dire, malgré que ça rapporte pas beaucoup, gratter un cul, c'est beau, c'est bien, hein, quand même, hein. Pas de gestes répétitifs. Pas trop de travail dans la journée. Un petit coup de sec par-ci, par-là.
6: Non, on a des métiers, il n'y a pas vraiment des soucis. De santé, sérieusement, on rigole comme ça, mais...
0: Vous voulez dire que seuls les travailleurs connaissent?
6: Voilà, seuls quand on est dans les connaît, oui.
0: Ouais, c'est ça. Et comment on guérit ça? Ça guérit, ça?
6: Oh, des fois, c'est pour contre aggraver le guéri, des fois, il faut des petites opérations, des fois... Moi, mon carpien a été opéré, mais maintenant, ça va. La tendinite, ben, c'est autre chose, avec des infiltrations, mais n'importe comment, d'ici un an ou deux, il va revenir.
0: Ouais.
6: Donc, voilà, après, vivre avec, et puis, mais pas facile.
0: Ouais, je comprends, ouais.
6: Après, pour le pape, excusez-moi, là où ça rit encore pour moi, hein, mais la façon m'y cause, peut-être les gens vont prendre à ma point un imbécile, mais pas tant que ça. Moi, il trouve que Macron, c'est le diable en nature. Donc, il étonne pas moi que le pape, je veux pas
0: reçu. Madame, pourquoi il tient la fait comme ça?
6: Parce que
0: il traite pas de monde comme ça. Ou je suis les chrétiens, ou dit pas ça, madame.
6: Ah, mais pas pour le pape.
0: Il faut les crétins pour dire une affaire comme ça. On peut pas dire
6: non,
0: ça.
6: Non, Macron, il est ce que lui est, mais il a trop détruit le monde.
0: Vous le considérez comme le diable?
6: En nature, ben oui. Antéchrist, tout ça, là. Enfin, bon, mais on parle en détail, ça, c'est Macron.
0: Mais vous savez, je suis en train de penser, l'effet. Ouais, quand les gens, ils font la scène, là. C'est de la tendinite pour nos oreilles, ça. Attends, un goût, Camille, ça goûte à nous, là. Attends, où? Et ça décime l'équipe en moins en 3-4, là. Oh, attends, où nous vient Pauli, là. Tendinite des appels perdus, tendinite de l'effet Larsen, ça de son téléphone, il marche, des trucs. Et nous, on a aussi la tendinite des bailleurs sociaux. Quand ils appellent à nous pour des nos robinets, les casser, frigide, je sais pas quoi, là, tombe en panne. Ce faux soleil, pas quoi, il marche pas, pas quoi, je sais pas quoi, là. Ça, il donne à nous la tendinite, ça, madame?
6: Ça, c'est un autre débat, mais bon.
0: Voici sur la chaise, nous gagne gros ventre, là. Ça aussi, c'est un tendinite. Allez, change une culotte, vous allez pisser dans un là. À bientôt. Merci, au revoir.
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0: Jusqu'à 15h. Freedom, bonjour.
1: Allô?
0: Bonjour.
1: Bonjour.
0: Oui?
1: Je suis sur Radio Freedom.
0: En direct à la radio, tout le monde vous écoute.
1: Oui, bonjour Max.
0: Bonjour, appelle-moi du pôle Nord, là-bas il fait frais ou quoi? Ou les timides, louis doucement comme ça là?
1: C'est la petite femme qui est déjà pas les couilles à le.
0: Hein, petite femme frêle là? Quoi l'arrivée?
1: Voilà. Je viens pour le pape qui vient en métropole.
0: Pourquoi personne dit Monsieur le Président de la République?
1: Oui, ben moi je suis comme la femme. Si le pape ne veut pas le voir, c'est parce que il est pas bon.
0: Ah bon? Mais c'est comme comment il peut juger ça le pape? Est-ce qu'il a le droit de faire ça?
1: Ben je sais pas s'il a le droit, mais quand quelqu'un n'est pas bon aussi, ben voilà, hein, parce qu'il a fait beaucoup de choses. Par exemple, pour les vaccins, les gens qui ne veulent pas vacciner, je les emmène à la présidente, ne dit pas ça.
0: Ah bon? Il a dit ça? Il a dit je les emmerde? Il a dit ça?
1: Oui, il a dit je les emmerde. Ça veut dire qu'on veut pas, il va nous forcer à faire.
0: Vous savez, là en ce moment, on parle d'un retour du virus en métropole.
1: C'est pour ça que je dis que le pape, il sait que. Moi, je ne parlerai pas beaucoup, hein. Mais le pape, il le sait. Il le sait quel type de personnage qu'il est.
0: Comment vous savez que le pape, il sait?
1: Ben voilà, ben moi c'est comme ça.
0: Comment on connaît le pape, il connaît? Comment on connaît?
1: Si on ne veut pas voir quelqu'un, c'est s'il y a quelque chose qui ne va pas.
0: Oui, c'est vrai. Donc, si on ne veut pas voir quelqu'un...
1: Moi, si jamais j'ai pas envie de voir quelqu'un, c'est signe que peut-être cette personne m'a fait quelque chose. Voilà.
0: C'est le quelqu'un n'est pas bon, quoi.
1: Voilà, il y a quelque chose qui ne va pas.
0: Ouais. Oui, pour vous, oui. Voilà. Bah oui, c'est vous qui parlez.
1: Moi, je suis comme la dame. Moi, je suis comme la petite dame qui vient de passer. Je ne dirai pas le nom, mais c'est quelqu'un qui est comme ça. Et moi, j'irai plus loin encore. C'est Lucifer.
0: Lucifer. C'est pas le diable, c'est Lucifer.
1: Oui, mais fallait pas dire. J'ai donné un petit bout.
0: Satanas. Ouais, mais vous pouvez pas dire des choses comme ça, madame. Si vous êtes croyante, si vous êtes croyante, vous pouvez pas dire des choses pareilles.
1: Oui, mais je suis croyante, mais il faut pas faire.
0: Vous n'êtes pas une bonne chrétienne si vous dites ce genre de choses.
1: Ah non, je suis chrétienne, moi. Je fais mon chapelet tous les jours, je prie beaucoup. Oui.
0: Ben oui, alors.
1: Non, mais c'est vrai, quand on n'a pas envie de voir quelqu'un, c'est signe que ça s'est passé quelque chose.
0: D'accord. J'insiste pas. Bon, ben, les bons, alors.
1: Allez, bonne journée à vous.
0: Ben, de rien, à bientôt. Bonne journée et bonne prière aussi.
1: Oui, je prie beaucoup.
0: Priez un peu pour nous.
1: Oui.
0: Nenenta, d'ailleurs, pas la prière.
1: Au revoir.
0: Merci, madame. Nenenta, pas la prière. Christ priait pour nous. Autre personne, c'est PPN. Nenenta, parti là-bas. Oh, c'était facile, celle-là. Freedom, allô?
2: Bonjour.
0: Oh, ben voilà. Mais rigolez pas. Vous allez me faire attraper si vous rigolez.
2: Mal à l'aise de fond, je m'en bats plus.
0: Hey, vous avez le pipi au bord, hein, les filles. Hein.
2: Aïe, aïe, mon Dieu. Non, mais comment est-ce que ça, il fait?
0: Quand ça, il fait qu'un animateur comme ça.
2: Oudé, ben on ne fait rien. Oudé, encore, le monde, il dit, mais il y a un effet.
3: On peut parler, bonjour, Max.
0: Oui.
3: On peut parler d'ordinateur. Non, mais quand on peut aider, et me la goûter, moi, mon poignet, on dit, mais là, souffrir ensemble.
0: Quoi, qu'on les paresse comme ça.
3: Fait l'école, fait la case, de croire, moi, paresse, Ouais.
0: C'est parce qu'on la travaille, Dieu qu'on la gagne la tendinite, alors.
3: La vaisselle, brosse gros marmite, hein. Quoi, moi?
0: Un food case,
3: food famille.
0: Oui, ben oui, il est vrai que quand on est cantinien comme ça, mais on a du bon dans le cantinien quand même, on prend petits haricots, paye pas, petits pois carottes, ils payent pas, la viande, ils payent pas, des oignons, l'ail, tout ça, rien, yaourt.
3: Ah, moi, tu prends pas rien, moi?
0: Mais madame, il faut prendre.
3: Mais justement, parlons-en. C'est que les habitués, le lagro, ça finit par rien depuis 11h.
0: Ben oui, t'es. Hey, madame, si vous prenez pas votre camarade, il prend rien.
3: Mais il prend même.
0: Hein. Ça le bon responsable, là. C'est pas ça, tu prends en plus.
3: Quoi tu dis? mais tu payes de tes retiennes sur l'argent pour moi. Pour moi manger. Moi, j'avais pas le temps pour faire cuire pour mes enfants. Moi, la prends un petit bol. Elle dit, moi, non, les interdits. Mais ils sont sacs finis par eux.
0: Ah ouais, Ali, il finit par préparer son affaire, Ali. D'accord.
3: Ali, la sienne finit par elle depuis 11h parce qu'il est le référent, il est le chef.
0: D'accord.
3: Quoi, où? S'il n'est pas bon, là, il va donner à où?
0: Oui, il prend pour lui avant, ça des bons, il prend pour lui, ça n'est pas bon, il donne à où?
3: On ne connaît pas chez lui dire.
0: Mais, dis-moi une affaire. Comment on pense que la gagne la tendinite, justement?
3: Mais parce qu'il en avait gros pile le vaisselle pour laver. Quand il est fini, il faut dire où presse, à où dégage, parce qu'il y a un l'air pour respecter. Gros marmite pour brosser.
0: Mais pourquoi on n'a pas dit rien?
3: Mais parce qu'il en a travail pour faire, il faut faire masse, mais il fait.
0: Oui, mais le Mouni Diaou brosse le marmite, la colle, il brosse pas lui-même les.
3: Et si vous ne faites pas là, ben, comme le mot vient d'employer, vous ben, le paraissez. Et comme vous avez besoin de gaz.
0: Oui, c'est vrai.
3: Vous dégage, et prend un balier là pour pousser de l'eau. Quand ouais. La réfectoire, il faut laver. Connais le goût, moi.
0: Ouais, mais et du coup, aujourd'hui, est-ce que vous gagnez la hache pour ça?
3: Mais je n'ai pas la hache, moi. Parce que je n'ai pas travaillé bon peu.
0: Paresseuse.
3: Comprends. Ma femme m'a pas beaucoup de points.
0: Ah, ou si on marque pas le point?
3: Ma femme m'a pas marqué trop le point.
0: Non, c'est vrai. Moi, j'ai un profond respect pour les cantiniers. Bah, vous connaissez pourquoi on a un profond respect pour les cantiniers, mais vraiment. Hein. Mais dis-moi vraiment, mais on a un profond respect pour les cantiniers. Surtout pour une cantinière en particulier. Parce que quand il te passe, toujours il te demande à moi si il me butait un autre yaourt.
3: Et là, attends, où as-tu ça? Ben, moi, quand maman, il te réclame, maman, encore manger, la manger, les bons, ben, maman, il réclame.
0: Ben, oui, nous te gagnons pas, nous te fais pitié.
3: Reproche à moi, donne pas trop manger, maman, et mette pas trop manger dans les assiettes. Arrête là, mais dis, allez baiser.
0: Non, les vrais, et nous te gagnons.
3: Madame, maman, il lève le doigt. Madame, s'il te plaît. Non, donne plus.
0: Mais oui, mais le petit Marama, il voit pas les yeux, il creuse, tout ça. Marama, il fait pitié, t'es gagné pas manger cette case.
3: Marama, il veut encore, mais donne. Moi, il dit, donne, il a jeté la poubelle.
0: Non, il jette pas, il faut amener son case, t'as lieu à ça.
3: Voilà. S'il est bon, l'homme noir, son sac, il est pareil.
0: Mais
3: connais le goût, moi. Et après, quand on le finissait là-bas, à feu de case.
0: Oui, mais prétend malédiction, il donne tendinite. C'est vrai, ça?
3: Je connais pas. Malédiction.
0: Ça, tu m'as mal, il a pas donné manger là, ça non?
3: Non, ben à moi, non, moi, quand il dit, moi, donne pas la même, mais il donne.
0: Non, les vrais que c'est un boulot, non, on plaisante comme ça, mais cantinia, c'est un métier très difficile.
3: Lave d'assiette.
0: Oui, la plonge se faisait à la main.
3: Aller tramasser les assiettes à table, comme maman, il finit manger pour en faire les autres, pour laver les bonnes assiettes, pour en mettre en place. Le troisième service après.
0: Et là où t'es prends pas rien même, où t'es prends pas gros bois, ou le gros bois de petit pois là, où jamais amène ça de case.
3: Non.
0: C'est bien, madame. Mais...
3: Ça les plus autres, ça, parce que à où les que emploi CS.
0: Eh, tu viens de lait, ouais, tu viens de lait là. Des fois, tu as la case bonne cantine avec bonne tu viens de lait là. Tu viens dire du Ralex là. Rappelle ça. Et bah, t'as casse pas là. Ou t'es bois à la danger ou non?
3: T'es un bal.
0: Non, moi t'es pas t'es un bal, t'es le VA du Ralex.
3: Mais moi, dans le temps là, t'es les puits là, avec que t'es un bal.
0: Ouais, c'est pour ça, personne ne te prend pas.
3: T'es au furieux aussi.
0: C'est bien.
3: Madame Lala dit pour Macron.
0: Lucifer, Satanas.

0: Oh, allez.
1: Bien, soulage un peu, à où?
0: Ah, moi, c'est pareil.
1: Alors
0: écoute-moi.
1: Tiens, où?
0: C'est le gaillard.
1: Aujourd'hui, c'est pas mon émission, c'est l'émission de Julie. C'est pour ça que je suis agité comme ça, là.
0: Ah, allez, mais bon, voyez, comme ça, même vous faites.
1: Alors?
0: Ah, moi, ils sortent pêchement, ils sortent mixés, ils sortent percés.
1: Ils sortent quoi?
0: Ils sortent épluchement.
1: Comment on dit épluché?
0: Pluchement.
1: Ah bon, parce qu'en créole, il dit pas épluché, en créole, il dit pluche.
0: Pluchement, mixé.
1: Mangue jaune?
0: Mangue vert, rougail.
1: Mais mangue jaune n'a pas encore ou quoi?
0: Pas, sinon, pas.
1: T'es un bon petit rougail, mangue, il refait bien la bouche, là, par côté.
0: Ah, là, ma mettez dans le sachet au congélateur. Ah, ça m'occupe aller.
1: Et quand on enlève du congélateur, on fait quoi? On presse aller ou bien on laisse aller comme ça?
0: Mais là, c'est comme ça, mais André, il fait un petit peu de l'eau quand même.
1: Ben, le goût, pas pareil, hein.
0: Il perd, ça y est, un petit peu après, ben.
1: Oui, mais quand on perd, il perd le goût, il perd le jus.
0: Oui, mais là, ma bien fait, si vous m'en mettez dans le sachet, il est bien fait, hein. Et quand ma mère a dit décongélé tout à l'heure, là. Il a fait son loin de l'eau, même, tu vois. Ça passe à la
1: passe-poil,
0: d'une façon comme
1: du même. Ah, bah oui, on va être dans l'estomac, hein, connaît, ça de l'endroit, pas dehors, hein.
0: Mais si, t'en as
1: au moins. Ah, bah alors.
0: On est
1: dehors, bah, fin, dis à si tu veux, me viens un peu lire la Bible pour autres le soir, assis de bon, tu racontes à autres histoires, là. C'est 200, ah, moi, c'est 200 euros de l'heure.
0: Ah, il vaut.
1: Ah, il vaut même des, ah, t'es 200 euros de l'heure, des.
0: T'es marre, tu fatigues de bouche pour lire tout ça, là, là. Ah, ah,
1: tendinité, tendinite, alors, la sécurité sociale, ils remboursent pas, ça?
0: Tendinite, vous-même.
1: Alors, si on a besoin, appelle à moi, où?
0: Appelle à moi, inquiète pas, où?
1: Mais bon.
0: Bon, gros bisous à toi, Marc, de la famille.
1: Mais embrasse pas de monde, moi, la Covid.
0: Allez, bye bye.
1: Au revoir, merci. 99-12-00, Freedom, bonjour.
2: Allô, bonjour, Marc.
1: Oui, bonjour.
2: Ça va bien?
1: Bah, la soulage un peu.
2: Ben oui.
1: M'avait mal les épaules lundi, mardi, mon nom. Crois-moi, ou un changement de saison, il s'en est passé, hein?
2: Mais faut aller kiné, t'es.
1: Quel kiné? Au sein de Vigramoun, longtemps, tu sais, ça va kiné où?
2: Point à base, alors.
1: L'avait point kiné, à l'époque.
2: Ben oui. Alors, comme ça, Diaoula. Ça laissait pas de la foutage de gueule, ça?
1: C'est quoi? C'est quoi, foutage de gueule?
2: C'est pas de la bêtise humaine, ça, Max?
1: Quoi, il est?
2: C'est foutre de la, gueule du peuple, ça dit 27 millions pour un pape.
1: Ben, le déplacement coûte cher.
2: Hein? Après, il y a l'État en déficit.
1: Ben là, c'est pas l'État qui paye.
2: Il dit, va dire, pourquoi tout le fin, moi, tout le fin de l'affaire, où?
1: 27 millions, on parle là du déplacement du pape en France.
2: Voilà, 27 millions. Où ça nous a raté?
1: Et les payés, hein, les bons, hein, plus besoin de donner, hein, les bons, hein, fin de payer.
2: Ben, pape, c'est qui, t'es? Un pape, c'est qui? C'est le chef de l'église catholique romaine. Après, c'est qui, un pape?
1: Ben oui, mais, attends, Naou, Néné, une affaire oublie, monsieur.
2: Oui.
1: Ah, ou peut-être pas, mais, le nombre de croyantes, Néna, c'est ça qui ramène les sous comme ça?
2: Ben, ça même. Comment, mais comprends pas pourquoi une telle protection pour un bout comme ça, t'es? Il y a un bout comme nous, comme moi, comme vous, Max. Qui a la vote police pour être si elle mette à l'ipape, ce bon cardinal, la vote police.
1: Mais c'est vrai, c'est vrai.
2: La vote police. Hein, bien, bon, comme n'importe qui dit. Ou avant, on ne pas plein, on a un petit videur de boîte, on a un petit chauffeur poids lourd.
1: Lui, il était chauffeur de camion, oui.
2: Quoi?
1: Oui, mais c'est le titre qui fait ça, monsieur.
2: Le titre de quoi?
1: Ben, le titre comme un président de la République, lui, le représentant d'une religion, c'est tout à fait normal qu'il ait ce grade-là, si vous voulez, quelque part.
2: Ben non, mais quelle protection? Pourquoi tout ça protection là? Je comprends pas.
1: Ben parce que aux yeux des fidèles catholiques, si un pape, on essaie de tirer sur le pape, comme ce fut le cas dans le passé, ben oui. Tout un peuple meurtri parce que c'est le représentant de notre religion.
2: Ben la seule religion que le protéger, comment c'est le catholique. N'importe quel président, n'importe quel directeur bonne affaire religion, l'a pas protégé comme ça.
1: Je vous dis pourquoi il coûte cher comme ça?
2: Pourquoi il coûte cher comme ça? Après, quand il passe à la télé, il passe devant ce bonheur d'après, son blague, c'est la paix dans le monde. Quelle paix dans le monde, Nana Marc? Depuis moi, l'aîné, moi, j'ai jamais vu la paix dans le monde. Délicence, un peu dicté, ça finit vrai, dit que là, j'ai ça.
1: Oui, mais monsieur, contrairement à vous, on a énormément de croyants. Si m'y prend le nombre de non-croyants et le nombre de croyants, mais désolé, il y en a beaucoup.
2: Ça. Oui, ça bonne bruit, croise des canards, pour un pour ça, oui, il a fini bourrade de crâne depuis ton petit, il a mis ta tête là-dedans.
1: Vous l'avez pas baptisé ou alors?
2: Ouais, moi non, du tout, ma.
1: Communier non plus.
2: Non plus.

0: Un mot de prière, je ne connais pas.
1: Vous avez été rejeté, alors?
0: Oui, malheureux, j'étais, moi. Comment qu'on m'ouvrait où?
1: Ou pas... jamais aller à la messe?
0: Jamais aller à la messe, moi. Ni jure, c'est mon bâton. Mon...
1: Même quand t'es petit, ou n'y a jamais allé?
0: Jamais.
1: Vous avez été oublié, alors?
0: Ouais, moi, j'ai été oublié. Ouais, le pape, là, ouais, quand il arrive dans un pays, là, ben, après son départ, là, quel changement, nana? La Réunion, là, pour un an ici, Jean-Paul Dépanne ici.
1: Oui, bien sûr, là, brasse le sol, tout.
0: Ben, après son départ, quel changement la veille à la Réunion? Si n'est pas bouclé bien, changement à la Réunion, prends le téléphone, appelle Freedom. Quel changement la veille?
1: Mais c'est, monsieur, on prend mot pour mot, ce qu'il dit. Oui. Une religion, c'est pas ça, la croyance. Oui. La croyance, c'est, mais vous dites, si on croit mot pour mot, ce qu'il dit, oui. Le jardin dans le ciel, tout ça, quand on lève la tête, on voit pas de jardin, ça, monsieur, nous, d'accord?
0: Oui, ça, c'est l'histoire, ça marque. Tout ça, c'est de la poudre aux yeux. Vous entendez? Ça, c'est l'histoire, ça marque. Ça déconne après un pouloir. Hein, ouais, ça, là?
1: Monsieur, là, on a beau pays de monde, on a envie d'arracher une tête, là, elle est comme ça, là.
0: Arrête mon tête. Ça, c'est de l'arnaque, ouais, un bon volé, un bon arnaque.
1: Mais on peut pas dire ça, monsieur.
0: Ça, c'est de l'argent, Marc, l'argent, il prime.
1: Mais les gens, ils ont le droit de croire en ce qu'ils veulent.
0: Allez, Vatican là-bas, ouais, voir comment le banan, il dort, il dort, il mange, il boit, il fait la fête. En zot là-bas, bon cardino là. Il banan, un fou, d'où ça, c'est l'hypocrisie. L'hypocrisie, il prime, Max.
1: Va finir aller là-bas, ou?
0: Mais Diao, ma finir en Italie, oui.
1: Et donc, pour vous, ça, c'est du blasphème.
0: C'est l'argent. Ouais, toutes les religions là, si elles pas l'argent là, ben, ils ferment d'autres affaires.
1: Bah oui.
0: L'argent.
1: Ben, ils vivent avec l'argent, oui.
0: Ouais, c'est de l'argent.
1: On a du mal à croire qu'on n'a jamais allé la messe seulement.
0: Jamais, Max, encore une fois. Jamais.
1: Mais voilà, on dit ça parce que vous ne connaissez pas. Vous l'êtes dans notre religion, peut-être, non?
0: Je ne connais pas. Hein?
1: Vous l'êtes peut-être dans notre religion, non?
0: Jamais. Moi, je n'ai pas une religion, maman. Moi, je n'ai pas une religion. Mais vive tranquille. On a presque 75 ans là. Mais vive tranquille depuis ton petit, moi, pas de problème. Moi, je travaille. 45 ans, moi, je travaille. Moi, pas de problème. Moi, la religion, ça, elle a fait bidon, ça, Marc. Mais dis où?
1: Mais là, Domouni dirait, écoute le diable donne causer.
0: Ben, le diable n'existe pas. Premièrement, le diable n'existe pas. Ni le Dieu n'existe pas, ni le diable.
1: Ah, ben là, écoute ça. Ça, là, le diable, on lit ça, beau gars.
0: Attends.
1: Hein, quoi?
0: Ah, moi, je mettais, paye billet.
1: Non, cela est joli, il doit payer billet pour vous. Paye pour moi, avant.
0: Si ça va, le pape, mais mon ami personnel, moi, m'y rencontre, lui, mon ami, est-ce que depuis, il dit Dieu, lui?
1: Non, mais il va dire où, on a le mal en haut.
0: Il peut faire croire de mon Dieu, là, depuis, il dit Dieu, lui?
1: Hein, on a le mal en haut, monsieur?
0: Il a pas le mal en moi, Max. Ou après un morceau de bois, ou après un bloc la pierre, ou après un bloc le fer, ou dit ça, Dieu. Mais vous avez vu Dieu, où?
1: Et mes prétends qu'en baisement, les déaou, crois.
0: Non, il n'y a pas de baisement, là. Quel baisement? Moi, j'ai jamais vu baisement pour moi, moi.
1: Ah, ou tout le bon, alors?
0: Ah, moi, jusqu'à maintenant, je vis tranquillement, sans religion. Moi, jamais mettre le pied ni d'un chapelle, ni d'un mosquée, ni d'un église, rien, moi.
1: Mais Joe, ben, à l'oublier, ou?
0: Ben, à l'oublier, moi, oui.
1: Allez, monsieur, bonne journée. Rentre pas là-dedans. Rentre pas pour. Ah, fin de jour, l'animateur croit pas rien, Joe.
0: La façon dont tu as reposé là aussi, ou?
1: Ah, zone là. L'animateur n'a pas de tout. L'animateur, il croit ici. L'animateur là-bas. C'est si, c'est là. Allez, zone.
0: Allez, où, Max?
1: Allez.
0: Allez, bye.
1: Va trouver la messe dimanche.
0: Bonne fin d'émission, allez.
1: Merci. 99-12-00. Allô? Allô, Will?
2: Bonjour, Max.
1: Bonjour.
2: Comment il est?
1: Ben, il entend pas ou bien? Ah oui, déplacez-vous. Ça lui donne tendinite, ça, dépêche à où, hein?
2: C'est
1: mais où ça se tient, bidon?
2: Mais
1: déménage, non? On n'a pas résolu du tout.
2: Comment on m'a galéré pour gagner la case? Vous les fous?
1: Arrête un peu, donc. Madame, deux enfants pour gagner une case.
2: Arrête à où? Miner la case, arrête à où?
1: M'a fait quatre enfants pour gagner une case, là où tu vas rendre mon case.
2: Ah ben, si vous rendez la vôtre, mais attendez la mienne.
1: Ça biscuit, ça, non?
2: Venons sur un sujet qui me touche à cœur aujourd'hui.
1: Ah, c'est quoi?
2: Alors, j'ai accouché des jumeaux. Je me suis rendu à l'église hier pour mes jumeaux soient baptisés. Maman est de nos jours heureux pour recevoir le baptême, les payants.
1: Oui, mais ça fait un petit moment déjà.
2: Ben, moi, j'avais pas cette info. Ah. Ben, 50 euros, là. Ben, d'état là, j'en suis la tête créole quand même.
1: Il faut combien? 50 euros par baptême?
2: Oui, 50 euros.
1: Mais qui demande ça?
2: Le père.
1: En personne?
2: Oui. La Donao donne à moi un papier, il y en a tous les justificatifs qui demandent, plus 50 euros par enfant.
1: Ouais, pour dire la messe du baptême.
2: Voilà.
1: Ben, moi, on reprend au plus, moi, c'est 200 euros, moi.
2: Ah oui. Et je reviens sur le sujet, Max.
1: Non, mais vous avez pris ça comment? Dites-moi un coup, là, parce que très 50 très euros, c'est très pas
2: très
1: cool,
2: mal,
1: quoi.
2: Parce que, voilà, très très mal, parce que pour rentrer dans la voie du Seigneur, là, excusez-moi, le bon Dieu l'a jamais demandé à nous de payer quoi que ce soit.
1: Ben non.
2: Non, la foi, c'est dans son cœur, dans la foi où on doit avoir partout, non pas que dans une église.
1: Oui, mais comment on entretient l'église, comment on le décore, comment on entretient, comment on le met propre, tout ça, comment?
2: Regarde aujourd'hui on rendait l'église, la plupart des gens, ils n'ont pas prié toujours. Quand on rendait l'église, pour mes affaires, ils tournent la tête pour garder que ça y rende l'église.
1: C'est vrai. C'est malheureux, hein.
2: On voit, vous les malheureux, parce qu'on voit que je prends les gens, et on l'a vu là. La vie, elle était là, ni l'église.
1: Garde comment elle est habillée, garde.
2: Déjà, garde comment elle est habillée. Et ouais, si vous mettez Pax, Max, pape la réunion, là. Ben, Max.
1: Fais pas ça. Oui. Eh, si vous avez déjà commencé, malgré mon pape là, vous avez un peu commencé. Si moi, ça me rapporte du fric, je vous rapporte du bonheur, il n'y a pas de problème.
2: Ah, oui. Nous entend Max dans la journée.
1: Comme vous avez vu, hein.
2: Le soir, là. Max, pour nous, ça fait un rayon de soleil.
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2: Max.
1: Voilà.
2: Max, il gagne billet d'or.
1: Max, pape. Ah, on a 4 enfants, là, gagne bien la CAF, là. On peut donner 100 euros,
2: Max, 4 enfants, oublie pas, Mina, un doucement. Je suis la maman de Vaiana. Vaiana a été placée.
1: Ah oui, il est vrai, je me rappelle,
2: Vaiana,
1: oui.
2: Voilà, Vaiana a été placée. Je garde toujours mon sens de l'humour, hein, comme la.
1: Oui. Ben, si vous gars allez, ma faire, ouais, prix, 80 euros, alors.
2: Ah, pour Max, il me donne à lire le million, moi, Max.
1: Alors, ciao. Bon, Max, allez, bon après-midi.
2: En tout cas, voilà, Vaiana va bien, elle va très bien. Elle y grandit avec sa maladie jour après jour. Je la vois tous les week-ends.
1: Et courage à la maman.
2: Je suis une maman heureuse aujourd'hui.
1: C'est bien.
2: Gros bisous à Max et gros bisous à ma maman de la plaine des Caves qui s'appelle Bernadette et m'y connaît.
1: Allez, gros bonheur. À bientôt. Merci beaucoup. 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
4: Bonjour à tous, la prise de parole d'Emmanuel Macron. Le chef de l'État sera en direct à 20h sur TF1 et France 2. Il est attendu sur les questions de politique internationale, de l'Ukraine au conflit au Moyen-Orient, avec les conséquences pour les Français à la pompe. Cela fait plus de 2 ans qu'Emmanuel Macron n'a pas pris la parole dans ce format. La hausse des prix des carburants n'en finit plus. Des records pour le diesel ont été battus dans 19 pays de l'Union européenne, notamment en France, mais aussi en Allemagne et en Italie. En moyenne, 2,23€ le litre contre 2,16€ une semaine auparavant. Le Danemark et la Finlande affichent le prix le plus élevé, 2,56€. C'est une piste pour limiter la dépense publique. Le ministre du Travail, Jean-Pierre Farandou, évoque un possible gel de la prime d'activité. Tout dépend des discussions autour du projet de loi de finances. En avril dernier, la prime d'activité avait été revalorisée de 50 euros en moyenne. Elle sert à soutenir le pouvoir d'achat des foyers à revenus modestes. Un nouveau candidat à la présidentielle, Olivier Becht, ex-ministre délégué chargé du commerce extérieur. Dans une interview à Paris Match, le député du Haut-Rhin dit se revendiquer de l'extrême centre. Il appartenait auparavant à Renaissance. Olivier Becht part en quête de ses 500 parrainages nécessaires pour pouvoir se présenter. Un homme activement recherché pour meurtre dans le Cher, soupçonné d'avoir tué sa compagne dimanche au sud du département. En fuite depuis plusieurs jours, il est considéré comme dangereux. L'appel à témoins précise de ne pas intervenir soi-même et d'appeler immédiatement la gendarmerie. C'était il y a tout juste un mois, une tornade dévastait la commune de Poma dans l'Aude. Une réunion publique sera organisée samedi par la mairie pour faire le point sur la catastrophe, notamment sur les travaux et les interventions à venir et les démarches en cours. Plus de 300 maisons ont été touchées par le phénomène. Et puis l'équipe de France de foot prend la direction de la Turquie aujourd'hui. Les Bleus quittent Clairefontaine où ils sont réunis depuis lundi pour disputer leur premier match de Ligue des Nations demain soir. Lors de ce rassemblement, les tricolores joueront également contre l'Italie et contre la Belgique à 2 reprises. Voilà. pour l'info. Passez une excellente après-midi.

0: Les Beatles sur Freedom 2 en 1964. Dans un instant, chantant de Michel Sardou, Pilé Macadam de Jacqueline Farrerol. Nous aurons aussi Maxime Le Forestier, Charles Aznavour. Et pourtant, Céline Dion avec Immortality, accompagnée des Bee Gees. Nous aurons aussi Jacques Brel, Indochine. Il y aura aussi Frédéric François et Tino Rossi en programmation.
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0: 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Bah, dans la fin jingle, petit Radio l'a dit la fée. On joue, dans un instant, au jeu Mission Pégase 2026. 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L'armée, hein, comme ça. Mais on vous posera une question, oui. Tu vois. Attendez, excusez-moi monsieur, j'interviens très rapidement, c'est une question de vie ou de mort. Valérie, arrêtez d'utiliser la graffeuse parce que vous risquez d'avoir une tendinite.
1: C'est déjà le cas.
0: Ma collègue a une tendinite. Monsieur, patientez deux petites. Vous avez une tendinite, Valérie, déjà?
1: Bonjour.
0: C'est le thème du jour.
1: Oui, c'est. Ouf, j'en veux plus.
0: Quoi, ça donne des tendinites, vraiment, ça?
1: J'ai trop utilisé la graffeuse aujourd'hui et là, j'ai vraiment une tendinite.
0: Prenez votre semaine. D'accord?
1: Arrête!
0: Voilà, hein? Allez, je vais décrocher. Prenez la semaine, hein. Prenez deux semaines, tenez, voilà, hein?
1: Oui, mais je crois pas que Camille, il serait d'accord
0: tendinite.
1: Avec ça.
0: Tendinite. Voyez un médecin. Il est médecin, il va comprendre. Ah, oui, monsieur, ah, bonjour.
2: Bonjour, madame.
0: Oui, bonjour. Le président, monsieur Prissé.
2: Le registre, le ton, là, depuis où intervient ce matin, là.
0: Oui.
2: Il fait rire avec le thème de la tendinite. Hein.
0: Bah ouais, parce que même ma collègue, elle s'est chopée une tendinite.
2: Ouais. Max, m'appelle pour la venue du pape.
0: Oui, la venue du pape, oui.
2: Bon, ben, il dit Macron, il veut pas...
0: Mais purée, il n'y a personne qui l'appelle monsieur le président, ce mec.
2: Ah non, c'est le meilleur. Excusez-moi, Marc, pardon. Comme peut-être dire...
0: La venue du pape et Emmanuel Macron, oui.
2: Oui, quand il vient en France, il a une autorisation de l'État français de venir en France. Ou alors c'est... la haute autorité catholique française qui accueille à lui.
0: Non, quand on reçoit un haut responsable, que ce soit d'État ou de religion, il y a tout un protocole à faire et l'Élysée, tout ça, ils donnent leur accord, bien sûr, parce qu'il y a un protocole à mettre en place, bien sûr.
2: Donc, les mal placés aussi du pape de pas accepter de rencontrer M. Macron.
0: Mais on connaît pas les raisons.
2: Ben, mais par contre, moi malentendu, mais que pas si c'est chez Europe 1 que il allait l'accueillir à Orly, et qu'il allait le retrouver en Moselle à Metz quand il sera à Metz. Moi malentendu ou quoi?
0: Ben alors la visite, enfin, sur la visite peut-être, sur le tracé peut-être, mais oui. Lors de la messe, etc., quand il y aura le peuple et tout. Il n'a pas souhaité suivre ce que Emmanuel Macron lui a proposé.
2: D'accord, ok. Après, ce qui peut faire le différent entre eux autres, c'est les sujets fondamentaux du christianisme ou du catholicisme. Hein. C'est, mes pouces seraient élus depuis Simone Veil, l'avortement, le mariage pour tous, après la loi sur la fin de vie... Ben le pape l'avait aussi positionné à lui par rapport à ça. Donc ça peut être aussi des sujets de différents entre eux autres, non?
0: Entre un état de droit et un état de religion?
2: Oui.
0: Non, mais ah, vous pensez?
2: Le pape n'était pas de la religion, enfin le Vatican, le catholicisme, la haute autorité catholique n'est pas d'accord avec ces thèmes-là, quoi.
0: Ils ont quand même toléré le mariage pour tous, non?
2: Oui. Mais là, sur le dernier, là, mais je crois qu'il y a eu une réaction du Vatican par rapport au droit de mort, là. Enfin, je ne connais pas les
0: expressions. L'euthanasie.
2: Voilà.
0: La fin de vie, quoi, le droit de sur la fin de vie, oui. On pense que c'est ça qui met des frictions entre un président d'un État et un président un représentant d'une religion, un chef de religieux.
2: Sur des thématiques fondamentales. De cette religion-là, vous voyez, du catholicisme.
0: Ouais, mais sachant que les deux ont été séparés parce que les deux fonctionnaient avec à l'époque l'État et la religion. Aujourd'hui, c'est séparé, mais à un moment donné, je veux dire, il faut tout séparer, quoi. Il faut savoir le faire.
2: Bon, voilà, c'est un peu l'idée que j'ai aimée, c'est Peut-être que c'est ces aspects de sociétal, parce qu'il n'y a pas revenir dessus, hein, mais on peut revenir sur une loi quelconque, mais sur des lois de société, enfin, de sociétal, comme l'avortement, le mariage, quoi.
0: Mais attendez, monsieur, vous êtes parent, votre enfant est homosexuel, vous allez à la messe quand même?
2: Oui.
0: Votre enfant ou vos enfants sont homosexuels, vous allez à la chapelle ou encore à la mosquée, enfin, c'est connu, enfin, il faut pas avoir les yeux bouchés non plus.
2: Oui.
0: Ah bah, qu'est-ce que ça vient faire sur la table quand deux grands hommes doivent se rencontrer?
2: Oui, aussi.
0: Parce que me veut dire, où les parents, monsieur?
2: Oui.
0: Ou des enfants, ou de filles aiment les filles, ou de garçons aiment les garçons? Ou ça a pu, vous suivez plus de religion par rapport à ça?
2: Non, ben justement, la religion, comme vous disiez, il faut être tolérant, il faut pardonner, il faut savoir accepter le pardon, il faut aimer, il faut...
0: Par exemple, on a bon peu...
2: La condition humaine qui fait que les choses sont comme ça. Après, la religion doit... Enfin, le pratiquant, il doit trouver sa juste posture chrétienne, hein, parce qu'on parle de ça.
0: Bien souvent, vous avez des gens qui ont le mot facile en disant « Oh, il pédélie !» et ils regardent pas le bout de son nez.
2: Oui, c'est vrai.
0: C'est fou, hein.
2: Je connais ce genre de situation.
0: Mais on a affaire à des humains, hein, encore une fois. Hein.
2: C'est ça, tout à fait. Imparfait.
0: C'est ça, hein. C'est incroyable, voilà, quand même. Hein.
2: En tout cas, continue comme ça, il fait bien rire.
0: On arrive au bout. On arrive au bout. Allez, merci beaucoup. Au revoir. Allez, voilà. Au revoir. Mais vous avez lâché cet agrafeur?
1: Non. Monsieur était pressé.
0: Oui, mais.
1: Voilà.
0: Mais c'est quoi le fait de faire comme ça?
1: Ouais, je crois que c'est. Quand on appuie là, il faut qu'on utilise tous nos doigts.
0: Vous compressez les doigts comme ça.
1: Et du coup, je crois que c'est ça qui génère la tendinite. J'ai une question fondamentale de vie.
0: On va lancer un appel aux auditeurs.
1: Oui. Écoutez bien la question et appelez-nous. Donnez-moi la réponse, s'il vous plaît, rapidement. Au bout de combien de feuilles agrafées?
0: On peut avoir une tendinite.
1: On a une tendinite. S'il vous plaît, faites le 99-14-00 tout de suite.
0: Avant de partir.
1: Oui.
0: Sachez que vous pouvez demander à Monsieur Sudre la graffeuse automatique.
1: Oui, mais il me dira non parce que ça coûte cher. Donc, j'ai besoin de la réponse à ma question.
0: D'accord.
1: Combien de feuilles on doit agrafer pour avoir une tendinite?
0: Il n'y
1: a personne qui appelle? C'est pas possible.
0: Ils n'ont pas la réponse.
1: Qui peut avoir cette réponse-là?
0: Je sais pas. La sécu, peut-être. Attendez. Peut-être on a quelqu'un bas ici. Allô, bonjour.
3: Oui, bonjour, monsieur.
0: Est-ce que vous avez la réponse à la question?
3: Alors, approximativement.
0: Oui, allez-y.
3: Alors, ce qui peut donner le problème tendinite ou je sais pas quoi, là, c'est le fait de répéter.
1: Oui, d'accord.
0: Oui, mais combien de fois on doit répéter?
1: Combien de fois je dois répéter le geste?
3: Pas exactement précis le nombre de fois.
0: À peu près.
3: Mais si, comme on l'avait entendu précédemment, quand il parle de ça, que je ne connais pas qui a mis son enseigne pour faire ça d'une tendinite, mais si vous faites ça 100 fois par jour, on aura des problèmes vraiment.
1: Ah!
0: À 100 fois par jour.
1: Voilà, donc. Là,
0: vous en êtes à combien?
1: Je sais pas, j'ai pas compté depuis ce matin. Mais merci, monsieur.
3: Excusez-moi, mais je dirais même mieux, pas besoin d'aller à 100. Tous les jours, fait 50 agrafages, vous pourrez avoir des problèmes.
1: D'accord, bon. Merci, monsieur, pour l'information.
0: Je peux j'ouvre la fenêtre, je balance la graffeuse dehors, il n'y a plus de tendinite, il n'y a plus d'agrafe, il n'y a plus de truc.
3: Après Max, après micro au moins, ou tricolade, ou les bien, ou les gentils, ou rigole bien, il fait plaisir au monde, ça compte.
0: Mais c'est ce qu'il faut,
3: Voilà, la bouche préférée, elle est bien pour tout le monde aime ça.
0: Ça détend les muscles.
3: Oui, mais souvent, on n'a rien à faire. Ne peut pas peut-être vous l'avez un petit peu tendance à vous gratter un petit peu au fond. Mais effectivement, les vrais ou les gestes répétitifs, là, ils créent vraiment dans les membres des problèmes. Et surtout, et
0: c'est
3: moi,
0: pas vous qui parle. Hein.
3: Et moi, Midian et Max, moi, je n'ai pas appel à vous. Je ne veux pas causer.
0: Non, mais moi, je ne parle pas trop avec les hommes, moi, je suis plus téléphone.
3: non, mais vous n'aurez dit rien à faire si c'était hors antenne. Parce que maintenant, la preuve, exactement.
0: De quoi? Sur quoi?
3: Que les gestes répétitifs, ils créent soit un tendinite, soit une autre affaire. Ma ressort le certificat médical pour trouver le mot exact pour dire.
0: D'accord. À l'occasion, alors. D'accord. Quand j'aurai un temps. C'est bon?
3: Ouais.
1: Merci, allez, monsieur, merci.
3: Il fait déjà mieux, ça pour faire rigoler les gens. On est très bien.
0: Voilà, on détend l'atmosphère. À bientôt, monsieur, à bientôt. Bon. Vous en êtes à combien aujourd'hui?
1: Là, ah,
0: combien
1: pas,
0: il fallait compter combien de feuilles.
1: Mais il savait pas moi que ça donnait une tendinite.
0: 100.
1: Bon, et ben, tu sais quoi? Là, j'y vais.
0: Ouais.
1: Là, quelle heure il est?
0: 14h16. Avant 15h, vous me donnez
1: avant
0: le quota.
1: Avant 15h, je te donne le résultat des 100 feuilles agrafées.
0: Je pense que c'est facile de compter. Il faut compter combien il y a d'agrafes sur un rail d'agrafes.
1: Sur un rail d'agrafes? Ouais.
0: Comme
1: ouais,
0: ça, on sait combien de fois on a agrafé, combien de rails on a changé.
1: Oui. J'annonce déjà.
0: Ouais.
1: Patron, si vous êtes à l'écoute.
0: Ben, je m'en viens.
1: Demain, je suis pas là parce que j'aurai une tendinite au poignet droit et éventuellement aussi peut-être au poignet gauche.
0: Moi aussi.
1: Et tu crois qu'on peut attraper une tendinite?
0: Oui, en écoutant l'autre.
1: De la bouche.
0: Oui, bah, nous, animateurs.
1: Tu causes. Peut-être
0: que
1: tu peux attraper une.
0: J'ai déjà eu mal à la mâchoire.
1: Oui, à la mâchoire, oui. Mais bon, le lendemain, ça va mieux. Mais t'as pas attrapé une tendinite parce que t'as trop parlé.
0: Aïe.
1: Bon, allez, je vais aller agrafer.
0: Allez-y.
1: Salut.
0: Et n'oubliez pas de compter, s'il vous plaît. Merci beaucoup.
1: Comptez sur moi.
0: Ah, voilà. par ici qui est là. Bonjour.
4: Bonjour.
0: Oui, bonjour monsieur.
4: Alors, pour savoir au bout de combien de fois on peut avoir une tendinite, c'est Laurent à l'appareil.
0: Oui, Laurent.
4: Bonjour Max.
0: Bonjour. Bonjour Valérie.
4: Alors, pour savoir au bout de combien de fois on peut avoir une tendinite en utilisant une agrafeuse, alors le calcul est simple. C'est tout simplement la racine carrée inverse du nombre de fois qu'elle a utilisé l'agrafeuse.
0: La racine carrée du nombre de fois qu'elle a utilisé la graffeuse.
4: Non, la racine carrée inverse.
0: La racine carrée inverse du nombre de fois qu'elle a utilisé. Donc le nombre de fois qu'elle n'aurait pas utilisé la graffeuse.
4: Ben, donc ça fait un certain nombre. Voilà le résultat.
0: Eh putain, eh mais on est grand, mais comment on est couillon? Mais franchement. Eh les boucles les grands, la PMI tout, tu travailles tout, mais on a rien la couillonnisse.
4: J'adore.
0: La racine carrée inverse, dis ça professeur, le bouc suicidé. Allez, couillon, allez, à bientôt. C'est gentil, hein. Allez, à bientôt, monsieur. Au revoir. Bon, vous êtes géniaux, vous, tous, là. Mais on plaisante pas avec ça, on a dit. Hein. Attention, hein. Freedom, bonjour.
5: Bonjour.
0: Oui, bonjour.
5: Alors, je vous appelle pour des papiers trouvés.
0: Ah, ça, c'est du sérieux. Allez-y, vous avez trouvé des papiers.
5: Alors, j'ai trouvé des papiers de sur un parking, rue des Mouettes, à Chemin-la-Gourgue, à cet endroit.
0: Oui, ok.
5: C'est une petite pochette, il y a des papiers à l'intérieur, des identités, PMI, carte bleue, carte vitale.
0: Ah, c'est donc une pochette que vous avez retrouvée, hein?
5: Oui.
0: Une pochette avec des papiers.
5: Oui.
0: D'accord, à Saint-André, donc sur un parking.
5: À Chemin-la-Gourgue.
0: D'accord, Chemin-la-Gourgue, ok, à Saint-André. C'était quand ça?
5: Matin.
0: D'accord, ok, les affaires sont au nom de?
5: D'Amour Elma. Oui.
0: Elma serait le prénom.
5: Oui.
0: D'Amour Elma. D'accord. À quel numéro d'Amour Elma pourrez-vous vous appeler? 06 92 13 92 95.
5: C'est ça.
0: Ok, ben,
5: elle
0: est bon.
5: Merci.
0: Merci. À bientôt. Au revoir. Et bim bam boum, par ici, Freedom, bonjour. Allô. Allô, bonjour. Oui, bonjour.
6: Bonjour. Oui, bonjour. C'est pour parler sur le tendinite que tu parlais tout à l'heure.
0: Oui. À force de trop agrafer, on peut avoir une tendinite. Oui.
6: Bon, enfin, quand tu dis tendinite, mais moi, dans le cas, en fin de compte, hein, voilà, c'est plutôt où gagne le syndrome canal carpien. Que pas ça, finalement, tu parlais. Il y a pas mal de monde en a ça, ce syndrome-là. Les miennes, bon, elle est assez douloureux, hein.
0: D'accord.
6: Surtout quand il n'y a plus dans le milieu de la paume de la main.
0: Ouais.
6: Beaucoup, ils croient que c'est tendinite, et ben, ils répondent à aucun coup de courant, ils remontent dans l'avant-bras jusqu'au coude.
0: Un coup comme de l'électricité dans le corps?
6: On va dire l'électricité, mais c'est comme si quand on gagne un coup dans le coude, bon, le petit coup là, hein, mais après, des fois, les douloureux aussi, la nuit, c'est douloureux, faut porter un attel sur le poignet pour...
0: Mais qu'est-ce que vous avez fait qui vous a donné ça?
6: Ben, c'est le boulot. Ça peut venir aussi, quelqu'un qui est sur un clavier, tout dépend à sa grandeur par rapport au bras, l'avant-bras, quand je suis long de la table 1, ben, il fait une coupure dans cette artère-là répétitif. Pas obligé, tout le monde il gagne, mais il y en a des sensibles là-dessus, peut-être, comme dans mon cas. Hein. Et il crase un peu le nerf, quoi. Et les techniciens, eux autres, comme moi, c'est mon cas, peut-être qu'ils viennent de ça aussi, répétitif, ils disent, ben, à force de le poignet, il tourne, tourne vis, tout ça, donc à l'heure...
0: Eh bien, c'est ça que j'ai, alors. Ben, moi, j'ai ça. En fait, vous avez mal parce que vous avez une façon d'utiliser tout le temps comme ça, et puis vous avez comme une tige, comme un truc qui tire dans votre avant-bras, dans le poignet, quoi, ou dans la main.
6: Voilà, dans le poignet, voilà, et aussi dans les doigts aussi. Moi, les miennes, voilà, répondent beaucoup dans les deux derniers doigts, hein. Parce que quand ça fait le test pour trouver c'est quoi, ben, elle est pas agréable, hein.
0: Ah ouais.
6: Ah oui, il n'est pas agréable quand on essaie le test, hein, parce que crois-moi, il branche des électrodes.
0: Ah, mais je vais pas alors. Ah ouais.
6: Il branche des électrodes sur le coude, dessous les selles. Et après, il envoie des micro-courants pour faire bouger le doigt. Donc, c'est pas le cerveau qui fait bouger le doigt. C'est la machine électrique qui fait bouger le doigt. Et crois-moi.
0: La détection est douloureuse.
6: Ouais, quand il fait le test pour vraiment trouver, donc on fait ça une fois, après s'il est toujours douloureux, voire revient, et après il fait des injections, n'est pas douloureux l'injection par contre, c'est une petite injection vite fait, il soulage pendant quelques mois, hein, mais il dit évite, mais on peut pas éviter, il faut travailler.
0: Mais c'est ça, mais ouais, comment les gens d'avant qui manipulaient la pioche, gratte pour gratter, ouais. les mecs qui travaillent dans le BTP, Truel, tout ça, mais comment ils font?
6: Ben, pas tout le monde y gagne, justement. Ben, un Truel, imagine quand on trappe un Truel.
0: Oui.
6: Donc, c'est un manche rond, mais un confort.
0: Un manchon court, en plus, c'est un manchon, c'est pas une manche, hein, ouais.
6: Voilà, c'est un petit pioche, par exemple, une nana, les ronds, tout le rond. Mais le fait que quand on a un tournevis, par exemple, hein, aussi un truc marteau piqueur,
0: oui.
6: La vibration, c'est ce que le médecin dit, évite d'avoir ça. On peut pas. Donc là, il fait des vibrations, quand on gagne le syndrome du canal carpien, il dit oui, évite de manier les outils qui vibrent.
0: Si vous utilisez plus le marteau piqueur, comment on casse le béton?
6: Ah ben voilà, c'est ça le fait. Ok, pas dire utilise pas. Ouais, vous le faites tous les jours, hein.
0: Si vous utilisez le marteau piqueur, comment on pique?
6: Ah ben, bon. Mais bon, il fait quand on a ça, on est obligé d'utiliser le tournevis d'une autre manière. On y bague le tournevis bien fort, sans appui dans le milieu de la paume de la main, parce que c'est là les bagaillants.
0: Le mécanicien peut avoir ça,
6: on connaît comment c'est. N'importe qui fait ça. Quand on met une clé dessus un écrou, il tape à la main, c'est ce qu'il ne faut pas faire.
0: Ah ouais, je comprends.
6: On crase tous les vaisseaux dans la main lui-même. Et ne fait pas attention à ça.
0: Ouais, parce qu'on n'a pas les bons gestes, c'est ça?
6: Voilà, mais tout le monde fait ça. Moi, quand on m'a appris ça, après, il y a des mois tout ça, il faut éviter de ça. Mais je dis, waouh, ok. C'est pour ça qu'on passe les visites médicales pour le travail. On y trouve les drogues. Pourquoi le médecin, il m'en a aucun outil qu'il utilise? Elle est bizarre, il m'en envoie tout ça. Ben, elle est vraie que là, il joue un rôle pour faire reconnaître une maladie professionnelle.
0: Ouais. Voilà, mais il y a bon peu de monde dans ça, par contre, à cause...
6: C'est ce qu'il me vient de dire. C'est l'utilisation d'outillage dans la vie quotidienne. Donc, quelqu'un, il joue un clavier, il peut arriver à ça. Parce que c'est l'angle du bras trop répétitif, il tape sur le clavier, il n'a que les doigts, il bouge. Il ne bouge pas trop, hein. Moi, je ne suis pas fatigué, ou auprès d'un bouche chantier, mais on bouge pas assez, il ne circule pas comme il faut.
0: Ouais, c'est ça. C'est pas parce qu'on est paresseux qu'on gagne dans Dinite, alors.
6: Non. Mais moi, maintenant, ça, il me peut dire, on est reconnu maintenant, maladie professionnelle, il y a quelques années.
0: Ouais, mais comment, dans la reconnaissance de la maladie professionnelle, je suis d'accord avec ça, hein, ok, ouais. Formule, grande formule, mais est-ce qu'on a, on met des choses en place, par exemple, pour celui qui ne l'a pas encore?
6: Ben, c'est des... Comment dire ça, mettre en place, c'est des informations.
0: Ouais, tenez-vous bien quand vous vous asseyez, manipulez bien le clavier à bonne distance, etc., etc., quoi.
6: Il gagne pas. Par contre, au niveau mécanique, ben, comme il dit, tape la clé avec un coup de main, ça est beaucoup plus évité. Ben, prends un marteau, tape dessus, et vite taper, il faut tirer ça dedans le tête. Et moi, dans le boulot m'y fait, ben, pareil, le tournevis, il manie d'une autre manière, il y a des moments, ben, il gagne pas, surtout s'il y a plus de pomme de la main, il faut éviter. Voilà, des trucs où essaye, ou gagne rattraper, hein, ou gagne rattraper, c'est travailler d'une autre manière, mais ralentir maintenant.
0: Ben oui.
6: Ralentir dedans, hein, dedans le travail. Voilà le système.
0: Merci beaucoup d'avoir appelé. Ouais. Bonne journée à vous, bonne route et bon rétablissement. Voilà, et tout. Ouais. Et bon
6: okay, allez.
0: Merci, à bientôt, au revoir. Eh ben, ne te pensez pas tout ça hein, quand même. Hein. Allez, 99-12-00. Freedom, bonjour.
7: Oui, bonjour.
0: Bonjour, monsieur.
7: Oui, mais t'en dîner là. Mais t'en dîner là, même un maçon, il gagne t'en dîner dans le doigt.
0: Ben, quand il ne dit pas plus que ça, il...
7: Non, mais il gagne, mais un confrère, il gagne dans les épaules. C'est parce que l'imani m'a tout donné.
0: Donc, c'est une affaire normale, alors.
7: Oui, mais c'est évident, ou tendant, il dit assis.
0: Donc c'est quelque chose, on va pas se plaindre alors, c'est pas grave.
7: Non, mais enfin il faut aller à un kiné écrase le tendon.
0: Ouais.
7: Mais c'est en fin de compte il dit assis, si à force trop dit assis, il casse.
0: C'est le nerf qui se dit assis.
7: Oui, c'est le nerf, c'est le tendon qui dit assis.
0: D'accord.
7: Ben parce que moi l'avait le kiné l'explique à moi comment un tendon qui arrive.
0: Oui, mais pourquoi on gagne ça?
7: Ah ben si on se donne tape 100 coups de marteau.
0: Comment c'est que ça en coup là, ouais? Non, les gars, ils tapent plus que ça en coup, ils gagnent pas sa tête. Comment vous expliquez ça?
7: Ils tapent plus que ça.
0: Donc il faut aller consulter un kiné.
7: Oui, mais après, là, le kiné, après, on a tout qu'on passe contrôle, visite là. Mais notre coup, il trouve là-bas aussi.
0: Visite médicale? Médicale. Mais c'est la répétition qui fait que.
7: Oui, ça fait que la répétition que nous tendiner.
0: D'accord. Mais quel remède il a besoin?
7: La pointe.
0: Ah ben comment il fait?
7: Mais c'est un kiné, il va faire massage des filles, il va craser, il va remettre l'affaire. Et après il va dire évite de faire le travail que vous faites. Après il faut voir si avec un petit artisan ou après un soir.
0: Ben oui, l'obligé souffle, mais ça souffle mal, tiens, maman.
7: Ou l'obligé, mais c'est après, ben oui. Un gros entreprise.
0: Gagne-t-il un peu, ok.
7: Et la caisse, ben, la caisse, déjà, l'idaho, le vote, après, il y a d'ailleurs le sien, ça fait que, tu es habitué, fais un travail, le dire, bon, il y a des places à où, il y a un matin, un prix faible.
0: Ouais, ils adaptent tout poste.
7: Il y a d'après cette ou l'affaire.
0: Ah, vous le gagnez ça?
7: Ah oui. 12 kilos pour te gagner, tu devais sur mon bras.
0: Ah ouais?
7: Ah.
0: Ah, pas pour déconner alors, ils ont fait assis à lui-même alors.
7: Ah, 12 kilos, mon épaule, mais moi, j'ai un papier médical qui m'a pris droit à force, 12 kilos.
0: L'affaibli où alors?
7: En fin de compte, à un moment donné, quand il attaque les épaules en l'air là, le bras à droite, qui est habitué à travailler avec là, où a-t-il même force?
0: Est-ce qu'on pense qu'il peut arriver à où ça ou de case?
7: Ben, partout, il y a une chance. Si vous faites comment se travaille, là-bas, les filles commencent à mourir là-bas.
0: Ouais. Ben non, mon pote, il s'est rendu un remède pour être fait vaisselle, voilà. Donc en fait, il peut arriver aussi si on a des gestes répétitifs comme ça, qu'il y arrive tout d'un coup. Est-ce qu'il y allait à Taou avant qu'une petite douleur n'a fait comme ça avant?
7: Oui. Ah oui, il y a non ça, oui.
0: Ouais, c'est même ça. Ça arrête fait vaisselle, voilà.
7: Il y a non ça, où.
0: Ouais, il y a non ça, où la couleur.
7: Il y a non ça, où commencer les affaires, mais après ça va un coup, docteur. Vous m'envoyez une séance massage.
0: D'accord.
7: Après, c'est le kiné. C'est le kiné quand il crase, quand il touche, il comprend 50 dîners.
0: D'accord. Ok. Bon, ben, merci beaucoup pour le témoignage.
7: Allez, de rien.
0: Allez, il en a trouvé, monsieur.
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0: joue pour vous faire gagner quoi, d'après vous? On va vous envoyer dans les airs. Ouais. Grâce à l'armée de l'air, on va vous faire gagner un baptême. Alors, il y a des conditions pour jouer, hein. Attention, hein. Arrive pas t'es là à jouer, après dit, Zoti remplit pas les conditions. Si Zoti remplit pas les conditions, Zoti perd le jeu. Alors, être majeur et âgé de moins de 75 ans. Être en bonne santé, sans contre-indication, connu au vol ou au survol, voilà, hein, attention. Disposer d'une pièce d'identité en cours de validité et avoir un casier judiciaire vierge. On est d'accord, on est parti? On est d'accord, on est parti, c'est bon, je libère les lignes maintenant. 99-14-00, qui est avec nous? Bonjour.
1: Bonjour, monsieur Francky.
0: Non, c'est pas Francky, c'est perdu, pas de chance, merci, au revoir. C'est fait. Hein, appelle-moi Francky, on va voir comment il dresse de papier, t'es là.
1: Non, c'est monsieur Max.
0: Bon, la trouve mon nom, vite m'y trouve.
1: Bonjour.
0: Alors, comment on appelle?
1: Moi, je suis Lydia de Saint-Benoît.
0: Lydia de Saint-Benoît. Vous remplissez les conditions, vous êtes majeure.
1: Oui, majeur, vacciné.
0: Moins de 75 ans.
1: Oui.
0: Vous êtes en bonne santé, aucune contrainte d'indication, tout ça, hein?
1: Non.
0: Pièce d'identité valide.
1: Valide, oui.
0: Casier judiciaire vierge.
1: Non, m'a jamais tapé, m'a jamais volé, m'a jamais...
0: Casier judiciaire vierge.
1: Vierge, oui.
0: D'accord. Je vais vous poser une petite question.
1: Oui.
0: Écoutez bien la question. Et si vous répondez bien à la question, vous aurez droit d'aller faire un tour dans les airs, dans cet avion de transport militaire, l'A400M. Écoutez bien la question. Dans quelle commune se trouve la base aérienne 181? Sainte-Marie, Saint-Pierre ou Saint-Leu?
1: Sainte-Marie.
0: C'est pas plus compliqué que ça, ma fille.
1: C'est
0: bien,
1: ma vraiment.
0: Ah, ben bien sûr, écoute ça. Voilà. Alors, ben merci surtout à l'armée de l'air et à l'espace, l'armée de l'air de l'espace, voilà. Il me dit l'espace, moi. C'est l'armée de l'air de l'espace, comme elle l'appelle.
1: Ça va tout seul,
0: Ah, il n'y a même pas maman, il n'y a même pas rien, c'est où il joue, c'est où il gagne.
1: Faut, mais ça va tout seul.
0: Ah, quoi, ça amène nous de maman là-bas?
1: Non.
0: Regarde-moi.
1: Non,
0: là, papa, tu n'y amènes pas maman, il a quel maman, quoi. Là, c'est pour plaisir, ou personne. Non, fou, elle y a terre. Eh, fou, ça a rien, quoi, terre. Eh, un peu de liberté, quand même, oh.
1: Bon, allez, on va y
0: aller. Que ça, il rôde pas, amène le zumba, tout là.
1: Au TIB, mais
0: même un année
1: que moi.
0: Non.
1: Pas tous les jours, monsieur Max, au TIB.
0: Non, mais il n'a pas dit nous amène notre famille en l'air, nous. Il a dit nous amène la personne qui gagne.
1: D'accord.
0: Ou ça, bon, pas à tout, je t'y m'en. Eh, ou là, ou demain, c'est pas à tout, Bouga, il doit veiller, ou ça, comme des déchets de fait, non?
1: Ah, ben, vous savez, c'est.
0: Aïe, la liberté zéro.
1: Il fait 14 ans, il est avec lui.
0: Aïe, 14 ans de souffrance. Ou quand ça sort, là, ma fille?
1: Non.
0: Ah, c'est qui?
1: Il y a des hauts et des bas, comme dans tous les.
0: Ah, ben, normalement, quand tout va bien, il n'y a que des hauts, il n'y a pas des bas, hein. Où habite Saint-Benoît, ou là, dis-moi, c'est ça?
1: Oui.
0: D'accord. On rappelle tout de suite le 0262 41 51 51. Bana va prendre toutes les informations. Par contre, donne les vraies informations et les bonnes informations, hein, parce que là, on joue d'accord. Avec l'armée et on joue pas avec.
1: Non, je joue pas avec.
0: Donc c'est pour ça, il gagne Yamenaou, pas de bonhomme.
1: Ok, d'accord. Merci beaucoup, monsieur.
0: C'est bon. Allez, de rien, bravo encore.
1: Allez, bon après-midi.
0: À bientôt, au revoir. Oui, vous aurez l'occasion de repartir avec dans les airs avec l'armée de l'air et de l'espace qui joue avec nous pour vous faire gagner à l'occasion de la mission Pégase 2026 ce survol, un baptême de l'air à bord de l'A400M. Ça va se passer le samedi 3 octobre. Mais bon, c'est bon, hein, vous pouvez raccrocher, le jeu est fini, hein. 99 12 00 maintenant, c'est bon, bonjour.
2: Bonjour.
0: Oh, bonjour.
2: Depuis 2000 ans, on n'avait pas le tendinite,
0: Ouais.
2: Ah, moi, je connais le goût, ça, moi.
0: Vous connaissez le goût, ça, ou comment?
2: Ah, ben, parce que c'est pas mon boulot.
0: Alors, explique à nous comment.
2: Mon boulot, c'est maçon. Maçon, là, on connaît toute la joie. Vous pose la main, là, en mouvement, calme béton et tout.
0: Ben, ah ouais?
2: Oui, moi, la gagne ça, mais j'ai où? Ben, moi, pratiquement, docteur, fait radio et tout.
0: Et alors?
2: Dans la, d'après le président de la radio, il a trouvé, il a dit, mon tendinite. Mon docteur l'a envoyé à moi avec un spécialiste, lui.
0: D'accord.
2: Je sais pas dire où le nom, le docteur travaille plus aussi en ce moment.
0: D'accord, ben, donne pas son nom, j'y travaille bien.
2: Là, dis-moi, il faut faire une infiltration.
0: Alors?
2: Parce que moi, t'es basément le côté, j'ai déjà le mot plate gauche. Eh, vois quand tu fais mal la main là. Moi, fumeur, je prends mon cigarette dans la main gauche, mettre dans la bouche, mettre dans une piste.
0: À ce point-là?
2: Ah, ah. Et il m'a fait deux infiltrations. Oh, on en a beaucoup de temps, hein. Jusqu'à aujourd'hui, pouf, impeccable.
0: Donc, tu travailles dans le BTP, mais c'est quoi la donne ou ça?
2: Ben, le mouvement que vous faites toute la journée, en plus, des fois, en haut, je travaille dans le plafond. Mais à propre le plafond et tout, là, on a la tête virée en haut, même jusqu'à le cervical était baisé, hein.
0: Ah ouais?
2: Ah, moi, mais où? Ben, mon docteur, là, mon docteur, par contre, l'a envoyé à moi avec un spécialiste. A dit, mais où est tel docteur? Là, c'est mon ordonnance, tout. Et le docteur qui m'arrive là-bas, envoyé à moi à la pharmacie. Prends un petit piqûre. J'ai à peine demandé à moitié mon doigt, il est jaune. Bon. J'arrive avec le docteur, il me donne un lit. Il me demande si il fait mal. Il me dit, monsieur, est-ce que vous savez ce militaire? Il me dit, oui. Il me dit, monsieur, va mettre TAB. Il me dit, bien sûr, moi. Ben, c'est comme un TAB.
0: Ouais, mais le TAB, il fait mal. Bien sûr, le TAB, il fait mal.
2: Ben, celle-là aussi, t'as fait mal. Pas fait mal, moi, tout de suite.
0: Ah oui, non, pas le soir que ça.
2: Après, diamant aussi, manger et vite le sel. Déjà. Ah oui, parce que moi, mettre TAB, là-bas, t'es monté de sel, l'alcool, tout ça, et t'es dit. Tu voulais boire des merdes, où ça causait, hein. Ben, mais j'ai m'a fait infiltration, m'a fait deux. Des infiltrations, une semaine ici, une semaine ensuite, ben, jusqu'à aujourd'hui. Et on manque aujourd'hui, mais ça va, et puis aussi, grâce à Dieu.
0: Mais là, c'est une affaire.
2: Ah oui, impeccable, infiltration.
0: Mais pour guérir aussi, maintenant.
2: Dans du net, là, ça dépend le boulot que vous faites, où vous travaillez, bam, bam, bam, bam, toute la journée, là.
0: Et là, si quand t'es fait mal à ou comme ça, t'en dis, t'es dit, oh, massa un peu son dos, t'es gagné pas non plus.
2: Ah ben, dis gagne pas. Ça, vous dit, ou là.
0: Massa ou. Cigarette, t'es gagné pas mettre dans la bouche pour parler, même massage.
2: Oh, ça, mais dis, oui. Côté gauche, ça, ben, moi, côté gauche. Moi, c'est bien des femmes prendre une cigarette, mais gauche.
0: Oui.
2: Ben, ça élève la même cigarette dans la bouche, gagne pas.
0: Pourtant, les pas, bouche les patrons en l'air.
2: Ah, ben, on n'est pas trop en l'air. Ben, bon, ça ne pas dire ouais,
0: non, mais bon, on ne dit pas. Garde-vous, celle-là.
2: Allez, l'ami me parle de la petite amie, écoute, arrête ta radio, tendinite. Moi, je connais le goût, ça, moi.
0: Non, mais après, là, monsieur, il faut aussi pas déconner non plus. Je veux dire, c'est pas parce qu'au mettre 2-3 à grâce sur FI, c'est d'avoir tendinite non plus, je veux dire.
2: Non, ça. Bon. Peut-être le mouvement de la main, mais il ne connaît pas. Parce qu'il dit, oh, bah c'est le tendiné de la docteur, il dit, moi, c'est. Ou de l'artère, pas de l'artère, comment le de la tête, par quoi il travaille.
0: Le cap de la main, il fait mal à où, quoi.
2: Ben,
0: ouais, c'est.
2: Moi, j'avais demandé dans des postes, parce que vous travaillez.
0: Mais où l'a remarqué, bon directeur, bon grand bouc gravate, bon gay, pas ça, c'est ça?
2: Que j'ai de boulot, j'ai le tendiné de la langue. Ben, sans doute, non.
0: Dis pas le reste. Allez, à bientôt.
2: Allez, bye.
0: Merci. ne veux pas savoir comment elle est en dilite ta langue. 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Freedom, bonjour.
3: Oui, bonjour monsieur Max.
0: Bonjour, ça va bien et vous?
3: Ah ouais, tranquille, je vous appelle parce que ce matin j'ai entendu un monsieur qui se plaignait pour son papa par rapport au secrétaire médical.
0: Oui, la secrétaire médicale lui avait fait la réflexion à son papa de 85 ans pour la lecture de son...
3: De
0: ses résultats.
3: Ouais. Exactement. Bon, c'est un peu blocage, obstruction, mais moi, je vous le dis, en tant que professionnel de santé, j'ai bossé longtemps avec des ophtalmos, c'est leur consigne. Et après, quand vous allez les attraper à la sortie de la porte, oui, bon, ils vous disent, bah, venez, en deux secondes. Mais ce que je veux dire, mais la secrétaire, vraiment, elle répond aux consignes, et le reste du temps, elle se fait jurer pendant des heures. Pourquoi j'attends aussi longtemps, deux, trois heures, ou quoi que ce soit? Ah, c'est pas sa faute à elle. Et toute sa journée, c'est ça, vraiment, faut l'entendre.
0: Ouais, mais pourquoi mettre la secrétaire en garde-fou devant comme ça?
3: Parce que le bouc, il est derrière, et que c'est bien d'avoir un bouclier dans la vie. Non, mais...
0: ça sert à quelque chose, ouais.
3: Oui, ça
0: oui, mais la jolie petite poupette là, c'est elle qui fait le garde-fou pour le médecin qui lui prend tout son temps dans son cabinet à discuter plus de 45 minutes avec un patient.
3: Bien sûr. Et quand, ça dépend des patients hein, ou des patientes.
0: Vous avez des patients qui racontent toute leur vie dans un cabinet médical, mais ça devrait être interdit ça.
3: Bah, vous savez, c'est comme à la radio quand on essaye de vous joindre.
0: Mais nous, on n'est pas médecin.
3: Quelque part, vous êtes psychologue.
0: Non, mais il y a des gens qui racontent la vie de l'enfant, de l'autre petit, etc. Voilà
3: oui,
0: quoi.
3: La vie du petit canard. C'est quand vous mangez du magret, vous savez pourquoi.
0: Voilà.
3: Vous racontez toute sa vie.
0: Incroyable.
3: Mais la secrétaire en elle-même, vraiment, elle souvent elle fait la compta, le paiement, la facturation. Elle gère les gens, elle gère l'animosité aussi des gens.
0: Le dur boulot, quoi. Attendez, ne quittez pas, je dois aller sur la route, ne quittez pas. Urgence, là, avec Teddy, on est sur la 4 voies de Saint-Pierre. Bonjour, Teddy.
4: Bonjour.
0: Qu'est-ce qui se passe sur la 4 voies de Saint-Pierre?
4: On fait une compte, la pente, les deux voies qui montent à côté de McDo Saint-Pierre et la troisième sortie. Il y a deux gros sacs de paille filmés. Ça doit être de la paille, je sais pas exactement c'est quoi. Mais c'est en plein milieu, il y en a deux gros, donc si on fait pas attention, on peut rentrer dedans, c'est très très très dangereux.
0: Au niveau de la sortie Basse-Terre, c'est ça?
4: Oui, c'est ça, oui, c'est sur le chemin, il y a deux gros sacs en plein milieu.
0: On est sur la 4 voies même, hein?
4: C'est ça, sur la 4 voies.
0: D'accord, c'est en montant la 4 voies du tampon, sortie Basse-Terre.
4: C'est ça, et comment c'est en plein milieu, c'est au milieu de la voie de droite et gauche. Deux gros sacs et c'est très dangereux.
0: À cheval. Merci beaucoup, on va signaler ça. Bonne route.
4: Merci beaucoup.
0: Merci, à bientôt, au revoir.
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0: Automobiliste, attention, deux sacs de paille sur la...

0: pris à 10h15 alors.
1: Bah, il vous dira qu'il a. Vous aimez bien quand vous passez du temps avec lui. Vous voyez ce que je veux dire?
0: Ouais, ouais. Tu ressens mal l'autre qui était là avant, quoi.
1: On gère des humains, on gère pas des. Vous voyez ce que je veux dire dans ce métier-là?
0: Oui, on n'est pas des robots.
1: Humains, ils ont des questions, des choses comme ça. Comme vous, quand quelqu'un passe longtemps sur la radio. Vous écoutez, vous essayez de.
0: Ouais, les appels, on a des appels, mais tous les appels ne se ressemblent pas, on est d'accord.
1: Je suis d'accord avec vous, mais quand même, quand il y a des moments où vous faites preuve d'empathie, vous
0: bien
1: attendez,
0: sûr.
1: C'est ce que je veux dire, vous laissez causer les gens.
0: Bien sûr.
1: Ben, c'est normal, et dans ces professions-là aussi. Mais c'est vrai que la secrétaire, elle fait le sale boulot. Elle prie les gens, elle attend que. Enfin, elle les met en ordre parce que tous les gens qui attendent derrière, quand le monsieur y passe, même s'il a 85 ans, ils vont venir au comptoir. Et ils vont dire, mais pourquoi ce bouclier il est passé avant moi?
0: Oui, c'est vrai, quand le papa le doute où on est là, oui.
1: C'est toujours comme ça. Et le docteur, lui, il est dans son bureau, il voit même pas tout ça. Est-ce que je veux dire? Il sort le soir, il prend la caisse et après il rentre sa case. Mmh.
0: Mais je me suis toujours demandé pourquoi ça prend autant de temps. Non, mais des fois c'est grave.
1: Il y a des examens, ils méritent du temps, d'autres ils méritent moins de temps, mais les gens ils calculent la consultation au temps. Donc il y en a certains, ils vous gardent un petit peu de temps parce que pour justifier, si on vous a dit le gars il m'a gardé 2 minutes, et votre problème mérite que 2 minutes. Mmh. Vous voyez partir en 2 minutes. C'est pas très grave. Mais ils vont dire attends, le gars il me prend 25 balles, 30 balles, et
0: Ouais, il faut justifier les affaires, quoi. Ouais. Je suis en train de vous perdre. Bon allez, je vais vous souhaiter bonne route, monsieur, je vous perds, merci beaucoup. 02 62 99 12 00, oui, c'est vrai que ce matin, il y a un monsieur qui a appelé, qui disait que son papa de 85 ans était juste allé chez le médecin, reparti chez le médecin pour la lecture de ses résultats, et la secrétaire lui avait demandé d'attendre. Quand le médecin est sorti, le Gramoun, il est parti directement vers le médecin qui a pris 2 minutes pour lire les résultats. Et en repartant, la secrétaire a fait la réflexion. Oui, monsieur, les personnes âgées, vous commencez à bien faire puisque quelque part, vous ne savez pas attendre votre tour. Et ça, le papy a dit, mais vous, quand vous serez vieille, vous serez pareil. 99 12 00, bonjour.
2: Oui, bonjour Max.
0: Bonjour.
2: Entends-moi bien,
0: là. Ça va.
2: Oui. T'es pour cause de tendinite.
0: Oui.
2: Moi, j'avais un tendinite au coude, depuis mon coude, mais t'es gagné plus.
0: Mais c'est quoi l'a fait avec coup de coude?
2: De quoi?
0: C'est quoi l'avait fait avec coup de coude?
2: Ben, en fait, comme les agents d'entretien, à force faire le même mouvement à chaque fois.
0: Mmh.
2: Ouais, donc, baisse mon coude, quoi.
0: Tendinite au coude, quoi. Ah ouais.
2: Et du coup, ben, comme le monsieur l'a parlé avant, m'a fait 2 infiltrations. Et en plus, le deuxième, là, il était obligé d'injecter un produit, on a dit un peu jeune, pour voir vraiment où ça...
0: Oui, le traceur, là, oui.
2: Oui, voilà. Mmh. Et ben, impossible, à pas passer. Mon kiné, il était obligé de faire... honte de choc tellement. Vous voyez, c'est un petit pistolet avec un embout rond.
0: Mmh.
2: Du coup, avec ça, elle a passé, mais après, il était à mettre à moins des électrostimulations, là.
0: Mais ça, c'est quoi, ça? C'est le mal du siècle ou quoi? Pourquoi vous avez tous ça?
2: Ben, je sais pas.
0: Avant, les gens, ils avaient ça, ils supportaient la douleur. Pourquoi vous supportez pas la douleur?
2: Ah, mais les horribles, à quoi dit l'électricité passe dedans ou de coude, c'est désagréable, quoi. Les horribles, il est handicapant.
0: Mm-hmm. Non, mais je veux dire, avant, depuis le monde des mondes, les gens ont peut-être vu ça, mais ils supportaient. Pourquoi vous ne supportez pas?
2: Ben, je ne sais pas, d'avoir. Nous les trop.
0: Vous êtes chochotte?
2: Oui, voilà.
0: Ah, ben voilà le truc.
2: Ouais.
0: Par contre, j'ai remarqué que les femmes, elles sont chochottes, mais quand il faut accoucher, elles ne sont pas chochottes.
2: Ah, ben oui, hein, comme il dit, oublie vite la douleur. Hein.
0: Ah, dès qu'ils viennent. Ah, Mia, ça fait une note.
2: Mia, ouais. Ou alors, quand on est sous douleur, il dit, mi bébé.
0: Ma fille oubliée, c'est quoi un enfant?
2: Mais là, non, là. Enfin.
0: Mais ça fait aussi mal que ça et ça vous empêche de travailler du coup.
2: Ah oui, moi t'es en arrêt. Franchement, là, bien soulagé, justement, le long de choc, là, c'est un petit pistolet avec un embout rond. Mettre sur mon coude. Bon, t'es fait électricité, ou à croire des aiguilles, t'es passe dedans tellement.

0: Mais franchement, là, impeccable jusqu'à aujourd'hui.
1: Bon, ben vous pouvez recommencer à travailler alors.
0: Ah oui, il a recommencé, il fait longtemps.
1: Ben c'est bien, c'est bien, c'est bien. Ah ouais. Donc ça, la tendinite, c'est bien ça, la répétition, le même mouvement répété.
0: Enfin, pour moi, oui, hein. Et comme le monsieur, enfin, qui travaille dans le bâtiment, l'a dit aussi, franchement, oui. Pour moi, c'est mouvement répété, hein.
1: Ouais, mais chez certaines personnes, heureusement que c'est pas chez tout le monde, hein, par contre. Hein.
0: Oui. Ouais.
1: Parce que, oh là là, imagine à où tout ça le monde est en tendinite là, oh là là!
0: Ben, continue, fais la graffeuse.
1: Tout ça de bonne chochotte là, oh
0: Allez,
1: là là! Ça pour pas travailler ça! Allez, bonne journée, à bientôt. Est-ce que vous trouvez que sinon que les gens ils exagèrent un peu? C'est-à-dire que ils font un peu le genre j'ai mal, mais ils ont pas mal. 99 12 00, bonjour! Ah, bonjour! Casse mes oreilles là!
2: Non, casse pas les oreilles, ma fille n'est pas, n'inquiète pas. Je ne parle de la tendinite.
1: Oui. Ah aussi?
2: 4, oui, 4 ans et demi avec une tendinite des deux épaules.
1: Et alors, ça fait mal?
2: Ah non!
1: Ben alors, pourquoi vous vous
2: Non,
1: plaignez
2: c'est pas
1: alors?
2: mal ça, c'est un bonbon.
1: Et pourquoi vous vous plaignez alors?
2: Ben, nous obligés de plaindre, nous, il fait mal, mon homme, qu'on veut nous faire.
1: Ben vous direz, moi, il fait
2: Il fait
1: pas
2: mal,
1: mal.
2: vraiment. Si, il fait mal, il fait mal. C'est la
1: Mais
2: pire chose, vraiment, ça, la
1: les
2: tendinite.
1: vrais travailleurs, les vrais, ils supportent la douleur?
2: Max, quand on part, on frotte toute la journée, ou après nettoyer la case de monde, après faire le travail, on fait tout le longueur de journée, on fait ça, hein? C'est des rotations tous les jours. Ou à un moment donné, l'usure, il prend où, hein?
1: Ouais, c'est ça qui use à vous alors?
2: Oui, et il fait mal. Hein? Il me reste 4 ans et demi avec une tendinite, il est obligé de mettre à moi une maladie de longue durée.
1: Ah ouais?
2: Ah oui,
1: Ah
2: ah
1: ouais. Il gagne la hache avec ça?
2: Ah, non, non, non, il n'y a pas la rachine. Excusez-moi, il n'y a pas la rachine. Non.
1: Non, faites-moi pour
2: Non,
1: un filon. Donc, oui, mais la maladie longue durée, vous avez droit à quoi comme
2: voilà,
1: indemnité?
2: c'est-à-dire, m'explique à vous, quand vous travaillez en tant que salarié, le médecin a décidé de. C'est le médecin de la CGSS qui décide ça, hein.
1: Ah
2: C'est
1: mince.
2: pas nous, hein. Le
1: D'accord.
2: médecin, il voit qu'on a des arrêts maladie prolongés, mais on a toutes les preuves, les pièces, tout ce qu'il faut, hein. Et il voit qu'on ne peut plus travailler. Ils mettent en maladie de longue durée jusqu'à ils trouvent un reclassement de poste pour vous.
1: Donc vous avez été reclassé.
2: Oui, maman a été
1: Vous
2: reclassée.
1: avez été reclassé en quoi?
2: M'a été ancienne aide à domicile et m'en arrive adjointe administrative.
1: La monte de grade toute.
2: Ah,
1: Ah
2: non, vous n'avez pas
1: bah!
2: monté de grade.
1: Ah bah, l'adjointe administratif.
2: Non, mais même que ça, oui, à vous faire rire, moi, ou.
1: Tatoche! Tatoche! Agent administratif. Tif Baba.
2: Dire baba.
1: Eh ben, la défaite est intéressante.
2: Aujourd'hui, vous voulez savoir comment il fait? Merci, mon cas, mais profite de mon petit retraite et mieux garde plus d'ailleurs.
1: Mais maintenant, on est à la retraite, quoi.
2: Oui.
1: Mais ben, et on garde une bonne retraite avec ça?
2: Ben, l'élan pour courir.
1: Non mais c'est pas une réponse, ça. Est-ce que vous gagnez une
2: Non,
1: bonne retraite?
2: il gagne pas une bonne
1: Mais
2: retraite. Quand on
1: vous
2: a
1: êtes.
2: 35 ans de service, la pas une bonne retraite.
1: Ouais, mais
2: La pas
1: vous
2: une
1: êtes
2: bonne
1: toutes
2: retraite.
1: pauvres, vous êtes tous pauvres, hein. Où est-ce
2: Oui,
1: qu'on va
2: non,
1: comme ça,
2: nous les
1: là?
2: pauvres. Oui, nous les pauvres.
1: Si, ben, comment il
2: Parce que,
1: fait?
2: comment on dit, écoute bien ce midi, là où travaille, vous connaissez la fin du mois, le patron va payer à où?
1: Bah
2: Et
1: oui.
2: nous les retraités, il faut nous attendre le 10.
1: Madame, de 10 en 10, c'est pareil.
2: Oui, il fait un mois.
1: Désolé de vous dire, mais ça fait un mois, même si vous êtes payé tous les 5 du mois, ça fait un mois pareil.
2: Oui,
1: Hein.
2: ben, sans
1: Vous êtes
2: plus, c'est
1: payé le
2: bon.
1: 20, vous avez camarade, vous avez qu'à arrêter de dépenser, hein, oh.
2: Ah là là, non, nous ne dépensons pas, nous n'avons pas le temps de dépenser.
1: L'autre qui veut. Mais madame, si vous êtes payé le premier, c'est pareil, hein.
2: Oui, mais comprends-vous.
1: Sauf que le 10 d'un magasin n'a plus de promotion.
2: Ah non. Mais je connais pas trop les magasins.
1: Hein, à cause.
2: C'est pas mon histoire, ça.
1: Vous savez pas magasin?
2: Ah non, moi, c'est une perte de temps, ça.
1: Saute dans l'armoire, viens dans la lumière.
2: Voilà, saute dans l'armoire, bien dans la lumière. Vous me restez en
1: Vous savez
2: lumière.
1: pas du tout magasin, non?
2: Ah non, non, non, non.
1: C'est bien de faire les magasins.
2: Non, non, non, non, non.
1: Quoi, non, non, non, non, non. Mais
2: Non,
1: vous
2: on
1: savez,
2: n'aime pas tout
1: votre
2: ça.
1: linge, vous achetez pas de vêtements non plus?
2: Yeah, ben pourquoi est-ce que nous, on a les beaux
1: Aïe, aïe, aïe, casse en paille, aïe, aïe, aïe.
2: Il faut pas gaspiller.
1: Et casse en paille, alors?
2: Ah ben pourquoi, comment longtemps le monde faisait?
1: Allons, ben on est plus longtemps là, on est
2: Ah
1: aujourd'hui.
2: ben, faut apprendre à vivre de ce
1: monde-là. Ah, tout ça fait longtemps. Pas y aller, moi.
2: Non, mais c'est vrai, sérieux, mais la tendinite fait mal. Hein.
1: Mmh.
2: Ah oui, c'est quelque chose de... Waouh, tellement moi, c'est un arthroscanné.
1: Quoi?
2: Un arthroscanné.
1: Encore.
2: L'arthroscanné, c'est-à-dire...
1: Pas l'arthrose, non?
2: Mais il faut injecter un produit dans le corps.
1: Mmh.
2: Et après, il fait une infiltration pour lancer le produit, pour soulager la douleur dans l'os.
1: Et l'autre dit là-bas, bon, madame, mais ça va, Rosa?
2: Ah, non, mon oncle, pas l'autre dit là-bas, laisse à lui-là, lui est tranquille, lui-là.
1: Ouais, toute la journée, là, gros soleil, vine que les rues.
2: Et ça, tu fais de boire,
1: d'ailleurs.
2: Et tu fais de boire, les bons, hein.
1: Ah, quoi, c'est ça, la grosse cuisse, là, pour moi?
2: Midiaou. Ah, bah, qu'on gagne ou bien?
1: Foutre ça dans ma main, mais de mettre un poids citrouille au féva.
2: Les bons.
1: Lui est d'accord, plus.
2: Là où ça finit bien cet après-midi.
1: Le kit
2: ça
1: met toute l'après-midi comme ça, non?
2: Ah, tout le temps, lui est comme ça.
1: On a longtemps, on finit pas saler la marmite.
2: Ah, non, et son camarade, j'ai dit non.
1: Laisse pas la peau du assis comme où? Allez, bel après-midi.
2: Bel et beau, allez.
1: À bientôt, voilà. Au revoir. Bon, termine cela, c'est la fin de ce son du soleil. Dans un instant, Bobby, jusqu'à 19h. Avec toujours les appels au 02 62 99 12 00, c'est Traf.

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1: Bonjour à tous et merci d'être à l'écoute d'Europe 1 Info. Je suis ravie de vous retrouver. On est ensemble pour une heure d'infos et de débats avec les chroniqueurs Europe 1. Tout d'abord, le grand journal de la mi-journée en ce jeudi 24 septembre. Comment rassurer les Français? Emmanuel Macron a attendu ce soir à la télévision. La colère comme les prix augmentent dans le pays. Action et mobilisation se préparent. On verra ce que le président de la République peut dire. Le système de retraite des fonctionnaires dans le viseur de la Cour des comptes. Trop opaque, trop coûteux surtout. Qu'en pensez-vous? Faut-il aligner le calcul et l'âge de départ à la retraite des fonctionnaires sur ceux des salariés du privé? C'est la question Europe 1 du jour. Vous pouvez voter et donner votre avis sur le site et l'appli Europe 1. Pour l'instant, vous dites oui très largement. 5 candidats de gauche plutôt d'accord sur tout, sauf sur la France insoumise et Israël. Décryptage du premier débat de la primaire socialiste avec le service politique d'Europe 1 dans ce journal. Il reste 24 heures pour tout préparer avant la venue du pape Léon XIV en France. Nous serons auprès des bénévoles qui s'activent. Est-ce que cela vous arrive d'avoir le hoquet? Pourquoi a-t-on le hoquet? D'où est-ce que cela vient? Les réponses dans la chronique santé de Brigitte Millot, c'est dans un quart d'heure. Et puis la tendance météo. Bonjour Géraldine Hamon.
4: Bonjour Clélie.
1: Avec ce temps sec et ensoleillé.
4: Et oui, le soleil sera une fois de plus au rendez-vous ce jeudi après-midi et ce malgré quelques voies nuageux au nord et à l'est. Les températures restent chaudes pour la saison. 20 à 24 degrés des côtes de la Manche au Grand Est, 24 à 28 degrés ailleurs au nord, jusqu'à 30 degrés sur la Bretagne et 35 degrés à Pau et Mont-de-Marsan. Météo complète sur Europe 1 à la fin du journal.
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1: On commence par la colère. Pas d'aide pour les routiers. Les entreprises de transport restent exclues du dispositif annoncé cette semaine par le gouvernement pour faire face à la flambée des prix du carburant. L'exécutif considérant qu'elles peuvent répercuter le surplus sur les factures. Une vraie claque pour cette PME familiale visitée par le correspondant d'Europe 1 à Lyon, Jean-Luc Boujon.
5: Je suis en colère, nous sommes les grands absents des annonces.
6: Ce constat, c'est celui de la patronne des transports Michou, entreprise de 60 salariés. Fini donc les aides aux transporteurs qui doivent se débrouiller tout seuls avec leurs clients, explique Séverine Michou.
5: On a déjà des marges qui sont extrêmement faibles, 1,5-2% de marge. Donc là, inutile de vous dire qu'avec ces augmentations de gasoil, on gomme toute marge possible. Donc si on répercute pas à minima cette hausse de gasoil, on n'a plus intérêt de sortir les véhicules des parcs, c'est pas possible.
6: La situation est donc difficile pour les transporteurs. La chef d'entreprise aurait par exemple trouvé bienvenue un geste du gouvernement pour préserver sa trésorerie.
5: Ce qu'on aurait aimé, c'est qu'on nous aide par des prêts à 0%, ce qu'ils ont donné aux pêcheurs aujourd'hui, parce que le temps que mon client me paye ma facture de gasoil, j'ai fait des très grosses avances de paiement de carburant.
6: Une patronne qui dénonce aussi le retard de l'État dans le paiement des aides déjà accordées.
5: Les aides de juin, juillet, août, le décret n'est pas signé, et c'est des aides qu'on nous a promises. Donc déjà, on aimerait que les versements soient réalisés, parce que c'est maintenant que les transporteurs en ont besoin.
6: Car beaucoup d'entreprises sont en grande difficulté, et depuis le début de l'année, 112 ont carrément mis la clé sous la porte dans la région. Un chiffre en hausse de 15% sur un an. Lyon, Jean-Luc Boujon, Europe 1.
1: Et pour faire entendre cette colère et dénoncer ce qu'elle considère comme une injustice, les entreprises de transport routier envisagent de se mobiliser dès la semaine prochaine. Alors, pour essayer de calmer cette grogne qui monte, Emmanuel Macron sera face aux Français ce soir à 20h sur TF1 et France 2. Comment compte-t-il s'y prendre, Jacques Seret?
7: Eh bien, Emmanuel Macron veut replacer la flambée des prix des carburants dans le contexte international. C'est tout l'enjeu de son intervention, expliquer aux Français que la hausse des prix à la pompe se joue d'abord au Moyen-Orient, avec le blocage du détroit d'Ormuz. Autrement dit, il s'agit pour lui de distinguer les conséquences auxquelles l'État tente de répondre par des aides, et les causes qui échappent en grande partie à son contrôle. À 8 mois de la fin de son mandat, Emmanuel Macron entend ainsi réaffirmer son rôle diplomatique alors que ses marges de manœuvre budgétaires sont extrêmement réduites. La logique est la même sur le dossier ukrainien. Le chef de l'État va réaffirmer son rôle de chef des armées en rappelant les menaces qui pèsent sur la sécurité européenne. Tout cela à la veille de la réception de Léon XIV à l'Élysée, sur fond d'appel à la paix, mais aussi de désaccords sur l'euthanasie et le suicide assisté. Toute la difficulté pour lui ce soir sera donc de convaincre les Français que son action diplomatique peut aussi apporter des réponses concrètes à leurs difficultés quotidiennes.
1: Jacques Seret du service politique d'Europe 1.
4: Et en pleine diète budgétaire, on cherche à y voir clair sur le fonctionnement et le coût de notre système.
1: D'où ce rapport de la Cour des comptes qui vient d'être publié sur les retraites des fonctionnaires. 65 milliards d'euros dépensés chaque année dans les finances publiques, donc ça pèse lourd. La Cour des comptes préconise plus de transparence et le réexamen des dispositions permettant à certaines catégories d'agents d'obtenir le versement de leur pension plus tôt que les autres actifs. Aurélien Fleureau.
0: C'est au départ une demande de la commission des finances de l'Assemblée nationale il y a un an. Y voir plus clair sur ce régime qui a coûté 65 milliards d'euros en 2025 pour 2 millions de retraités. Si la Cour des comptes ne demande pas de baisse des pensions, elle demande une présentation plus lisible, par exemple en distinguant ce qui est consacré au financement de l'invalidité, des majorations familiales, des départs anticipés, et en isolant le coût démographique du régime estimé à 22 milliards d'euros l'an dernier. Autre recommandation, réexaminer certains départs anticipés qui pourraient être mal ciblés, mais pour la Cour, les contributions de l'État qui sont bien plus élevées ne rendent pas pour autant les pensions des fonctionnaires plus avantageuses que celles du privé. La balle est désormais dans le camp du gouvernement qui doit donner suite à ces recommandations alors que les discussions sur le budget 2027 vont démarrer. L'exécutif semble enclin à aller vers plus de transparence.
1: Aurélien Fleureau du service économie d'Europe 1.
4: Et dans la suite du journal, vous entendrez notre reportage auprès des bénévoles venus aider et préparer la visite du pape en France. Il est 13h06. Kelly Mathias vous informe sur Europe 1.
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0: Bonjour à tous, 15h09, Bobby Poitrafic jusqu'à 19h avec vos appels sur le 02 62 99 12 00. Les sujets sont libres. On pourra continuer avec Radio Tendinite depuis ce matin. On en a beaucoup parlé. Vous avez été nombreux à réagir d'ailleurs. On pourra parler de tout au long de l'après-midi. Le 02 62 99 12 00. Un autre numéro qu'on oublie certainement pas, le service radioguidage, nous informer, c'est vous informer, et vous ferez pour les radioguidages les inforoutes, mais pas que, hein, tout ce qui est information, appel important, vous ferez le 02 62 41 51 51, un numéro, on vous répond 24 heures sur 24. Trafic donc jusqu'à 19 heures. Les sujets, bah, c'est vous qui voyez, les sujets sont libres. 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Alors les fichiers S, tout ça là, si vous êtes fichier S, je pense que c'est pas... 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Hein. 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Il y aura un Freedom Mobile aussi, cagnotte tombée hier, donc 100 euros aujourd'hui. Et puis la libre antenne, c'est parti maintenant. Allô.
1: Allô, bonjour.
0: Bonjour.
1: C'est pour un remerciement.
0: Oui, vous êtes en direct.
1: Voilà, c'est pour les décès de votre maman.
0: Oui, alors je pense, monsieur, qu'il y a le haut-parleur.
1: Excusez-moi.
0: Oui, merci.
1: C'est pour le décès de notre maman depuis le 2 septembre. C'est pour remercier toutes les personnes qui nous ont soutenus dans notre douleur. Quoi.
0: Oui, c'était le 2 septembre. C'était le 2 Allô? Septembre, hein, c'est ça?
1: Oui.
0: Oui.
1: Donc, nous vous remercions de toutes les pensées des personnes qui étaient à nos côtés pendant la veillée et notre maman. Madame Christian Similia.
0: Madame Crescence, Emilia, oui.
1: Et ses enfants.
0: D'accord, mais toutes nos condoléances, hein, de la part de toute l'équipe de Freedom, toutes nos condoléances à toute la famille Crescence.
1: Oui. Merci beaucoup.
0: Je vous en prie. Merci, monsieur. Bon courage.
1: Merci.
0: Merci. Au revoir. Le 02 62 99 12 00, Radio Freedom. Bonjour. Allô.
2: Monsieur Bobby.
0: Oui.
2: Bonjour.
0: Bonjour.
2: Elle m'y appelle à haut, là, pour les tendinites.
0: Oui.
2: Ah, ouais. Les tendinites, ça, il fait mal, ça, vous dites?
0: Ah, oui, oui, c'est très... C'est très handicapant, oui.
2: Très handicapant, mais comment on peut dire ça? Par exemple, je donne un exemple, hein, les mouvements, on raconte le mouvement, là, madame, tu me disais tout à l'heure.
0: Mouvements répétitifs.
2: Les mouvements répétitifs. À des fois, on fait tout le temps le même mouvement, ils ne rendent pas au compte, mais au fil du temps, là, ils sentent une petite douleur. Et au fur et à mesure, ils continuent. Et c'est là que le bail est fatigué ou quoi.
0: Ouais, on va dire qu'on force dessus, quoi.
2: Ah oui, ben, Mipuratio, on en a 26 ans, bientôt 27 ans que moi, je suis dans le bâtiment. Moi, les menuisiers de métier, hein, pour mieux comprendre. Mais moi, elle est devenue un peu polyvalent, hein, ou bien pour encore plus comprendre.
0: Oui.
2: Et bien, moi, elle est amenée à faire un petit peu de tout. M'y fait un petit peu de tout, m'y touche un petit peu à tout. Et m'y fait ratio entre le poignet.
0: Ah, vous pouvez rester en ligne un instant, s'il vous plaît. Vous savez, quand oui. On vous interrompt comme ça, c'est pour aller sur la route, hein, merci.
2: Bien sûr.

0: Le radioguidage avec Alice entre l'aéroport et la Cynor. Alice, qu'est-ce qui se passe? Bonjour.
1: Oui, bonjour. Oui. Alors, il y a une voiture en panne sur cette portion de route entre l'aéroport, enfin, entre le rond-point de l'aéroport et le rond-point de la Cynor, sur la voie de droite dans le sens Sainte-Marie-Saint-Denis. La voiture est sur la voie de droite, capot ouvert, feu de détresse, mais il n'y a pas de triangle et voilà. Bon, pour l'instant, il n'y a pas encore trop de circulation. Maintenant, je ne peux pas vous en dire plus. Voilà.
0: La voiture est en panne entre l'aéroport et la Cynor. C'est-à-dire la Cynor, c'est on va dire le premier rond-point sur le boulevard sud quand on vient de l'est,
1: voilà,
0: à côté de l'île Auto, le concessionnaire.
1: Oui, voilà, oui. Exactement. Sur cette portion de petite portion de route qui passe sur le pont de la rivière des Puits.
0: Oui, et la voiture est en panne avant le rond-point.
1: En sortant du rond-point de l'aéroport, dans la montée, là, avant d'arriver à la Cynor, hein,
0: oui.
1: Proche du rond-point de l'aéroport.
0: Merci, c'est entre le rond-point de Gillot et le rond-point de l'île Auto.
1: Voilà.
0: Oui. Merci.
1: Je vous en prie. Au revoir.
0: Bon après-midi. Au revoir.
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0: Freedom 15h15, information pour les auditeurs de Freedom 2, on signale une voiture en panne, un véhicule léger en panne entre l'aéroport et la Cynor. C'est sur le pont après le pont de la rivière des Pluies en direction de Saint-Denis. Vos informations 02 62 41 51 51. Monsieur, merci d'avoir patienté. On vous retrouve ici parce qu'on a été coupé. Allô?
3: Oui, Bobby.
0: Oui, merci d'avoir patienté aussi. Oui. Alors, on parlait des tendinites.
3: Ça fait presque 27 ans que moi, les dans le secteur.
0: Ouais, des tendinites ou tendinopathies du poignet, là, autrement appelé troubles musculo-squelettiques, les TMS, à cause de mouvements, des gestes répétés.
3: Ouais, c'est ça, ouais. Oui, c'est des gestes répétés à chaque fois.
0: Oui.
3: Et je dis entre le genou, entre le poignet, le genou, et le bas du dos. Il peut rassurer qu'il a bien réfléchi à de faire ce métier-là.
0: Mais parlons un petit peu de vous, justement, de votre métier, parce que je crois que vous êtes un très fidèle, et souvent sur le service radioguidage aussi, hein, un très fidèle auditeur.
3: Oui,
0: c'est quoi votre... On parle de quel métier, là? C'est quoi votre métier?
3: Mon métier, moi, les menuisiers polyvalents. C'est-à-dire que aujourd'hui, moi, les menuisiers... Il fait de la menuiserie, il fait de la pose et tout. Mais après, m'a allongé un petit peu mes connaissances depuis très longtemps. C'était une formation, c'est une formation sur le long. Hein. M'a appris à faire de la suture. M'a appris à faire, m'y fait beaucoup de finitions, que ce soit le placo, etc. Ben voilà, moi, c'est un homme à tout fait, hein, le MacGyver de la société, comme on dit.
0: Voilà, toujours des métiers manuels.
3: Voilà, toujours des métiers manuels, sachant que on a essayé presque tous les PMI, hein, on a PMI poids lourd, super lourd, et on a fait des formations aussi en grue, en grue auxiliaire, et en cassesse, chariot et lavateur, là, hein, tu vois.
0: Oui.
3: Mais au final, on a constaté que mon métier rattrape moi toujours, tu vois, parce que c'est très difficile quand on n'a pas de l'expérience, d'acquérir d'être embauché ici à La Réunion dans une société de transport. Mais voilà, après du coup m'a resté dans mon secteur, dans mon métier, ce que m'y sait faire, comme on dit, hein. Et du coup aujourd'hui comme on dit, avec l'usure du temps, pas vraiment, moi jamais trop aménage à moi, et c'est un petit peu l'erreur aussi de faire très attention quand vous êtes jeune, de faire attention à ce que vous lève en charge lourde.
0: Et comment lever les charges lourdes aussi, c'est important. On l'apprend, ça. Hein?
3: Moi, j'ai fait des formations à l'époque. Moi, j'ai fait des formations, que ce soit en travaux, en hauteur, des formations de postures pour lever des comment lever des charges quand la charge est au sol, hein, bien sûr, de ramener vers le haut. Ben voilà, tout ça on l'a fait, mais je pense que moi l'a fait un petit peu trop tard. Et au final, ben voilà, ben qu'on a des charges lourdes parfois dans des circonstances. Ben à des fois, même il lève, il dit ah Marie levé, mais au final il fait mal à vous-même, moi.
0: Oui.
3: Il fait mal à vous sans rendre compte.
0: Et en plus.
3: À un moment.
0: Oui, allez-y.
3: Voilà, bien sûr. Et après à un moment, ben on a mal de dos, comme ils sont tout juste là, il y a quelques semaines de ça, avec un mal de dos. Et que là, un mal de dos qui descend un peu comme une sciatique. Enfin, mon kiné m'a dit, dis-moi un petit peu le nom, mais Mickey, c'est quoi, hein, je sais plus c'est quoi le nom, dis-moi, hein, mais en tout cas, là, c'est un peu comme une sciatique, ça sort dans le bas du dos, ça descend dans la hanche, et qui prend un côté de partie intime et un côté de cuisse qui descend jusqu'à dans le genou. Et puis le ratio, hein, voit ça là, quand on a une période où on a ça là, ben, il donne pas l'envie d'aller travailler, hein.
0: Ah oui, ouais. Et en plus, vous êtes votre propre patron, donc c'est pas l'idéal pour les indemnisations quand vous êtes en arrêt.
3: Ah ben bien sûr, oui, bien sûr, c'est ça. Ouais. Ben, c'est avec, hein, au Covid.
0: Eh oui. Voilà. Bon, en tout cas, merci pour ce témoignage. Écoute,
3: ben à bientôt. On va dire rendez-vous. Madame, ce rendez-vous sur la route.
0: Mais bon. Allez, bon après-midi.
3: Allez, merci, allez, au revoir.
0: Au revoir. Radio Freedom, bonjour. Allô.
4: Allô, Bobby, bonjour.
0: Bonjour, monsieur, bienvenue.
4: C'est bien ?
0: Oui, merci, et vous ?
4: Ça va, et me rebondis sur quelque chose.
0: Oui.
4: Tout à l'heure, on parlait des avions, des baptêmes de l'armée de l'air, c'est ça ?
0: Oui. La 400M, oui.
4: La 400M. J'avais eu l'occasion de baptiser le CASA.
0: Oui.
4: Le CASA, août 2015. Son arrivée sur la Réunion, c'était le juin 2015.
0: Oui.
4: Et comme elle avait un contrat pour y aller travailler sur une île, et on m'annonce justement quand on m'a fini le contrat, demain un nouveau avion, et là, il n'y a pas le CASA, ben, on aura l'occasion de le baptiser parce qu'il est tout neuf.
0: Toujours de la même famille, hein,
4: oui.
0: Airbus, je crois ça, mais plutôt plus petit.
4: 235.
0: Oui, il est plus petit que la 400M, oui.
4: Effectivement, plus petit, plus rapide, plus efficace pour la piste d'atterrissage là sur le sable.
0: Oui, bah déjà la 400M, lui, il est plutôt à l'aise même sur les terrains type pelouse. Enfin, quand je dis pelouse, je veux dire les terrains avec de l'herbe et tout. La 400M, il peut y aller, hein.
4: Ah ben c'est super, on a eu l'occasion de rentrer dedans aussi, mais le CASA, ben voilà, pour dire comme ça là, c'était un super avion, et avec l'équipage, tout ça là, c'était un super souvenir, voilà.
0: Mais comment on est dans le CASA? Je veux dire, il n'y a pas des rangées de sièges comme les avions de ligne, on est assis, c'est très sommaire, je veux dire, hein.
4: Ben le rangé de sièges, justement, on est comme dos vers... Bâbord tribord.
0: Voilà, dos vers les hublots.
4: Voilà, dos vers les hublots, effectivement. Et puis un super rang. Bon, il y a plusieurs rangs de sièges. Et comme on n'était pas nombreux pour aller travailler dans cette région, c'est-à-dire à 650 000 km au nord de la Réunion, ben, on n'avait utilisé qu'un rang de sièges et puis le reste du matériel.
0: Oui. Et alors, 150 km au nord?
4: 650 km.
0: Ah, 650, oui. Parce qu'à 150, il n'y a rien.
4: 150 au nord de la Réunion. Pas trop loin à la gare, etc.
0: Voilà. Oui. Les Kerguelen? Non.
4: Comment?
0: C'est pas les Kerguelen là-bas, non.
4: Ça faisait partie parce que en 2007, quand Tromelin, et on a pris la possession de Tromelin, les météos n'avaient plus de sous, le budget, ils n'avaient plus de budget non plus, ça vient les tâches là pour les possessions de cette île. Ben, en 2016, on a fait une ben, on est parti pour prendre toutes les consignes pour pouvoir après, pour que l'État fasse justement reprendre le relais pour pouvoir envoyer ses hivernants.
0: Oui. Pouvoir... C'était une mission.
4: Oui, des missions, effectivement.
0: Une mission, oui. Elle a duré combien de temps?
4: En 2007, quand la météo elle est partie avec son équipe, les TAF est arrivé. On était que deux, je me souviens, avec un technicien. Il fallait prendre toutes les consignes Bobby en 2 heures. C'était rapide, les consignes concernant le groupe, concernant le recueil d'eau, pour mettre les parties dans les bacs et tout, pour l'entretien, il fallait faire le tour de toute la base, cette petite base, quoi, qui fait 1,7 km de long et 800 mètres de large.
0: Oui.
4: C'est pas plus grand que ça. Mmh. Et alors, il fallait tout comprendre en très peu de temps. Alors, il y avait les anciens météos, c'était les ingénieurs, et puis il y avait aussi l'équipe technicien, Ban Creole, était là, était il y a les météos, les manœuvres, et puis les ébrouillés, bon, comme on était sympa avec eux, ils nous ont donné les bons consignes, quoi. Mmh. Mais c'était pas évident, Bobby, en même temps.
0: Ah oui.
4: On se dit la vérité, hein. Et il fallait pas pleurer avec eux. T'es, monte à moi, écoute ça, écoute pour ça, ça, écoute ça, ça, écoute ça, ça, écoute ça, ça. Au moins, quand les météos sont partis, là, on est resté là. Et là, il fallait, savoir à telle heure il faut allumer le groupe, à telle heure il faut éteindre le groupe. Voilà.
0: Mais il y avait des fiches, j'imagine, non?
4: Effectivement, c'est. Oui. Faire entrer presque 2 éléphants dans un 2 chevaux, quoi. En fait, c'est un peu ça.
0: Oui.
4: Et bon, après, petit à petit, bon, ça s'est fait. Et puis, au niveau de la vacation à distance, eh ben ça, il y avait un gars qui était là, qui a la vacation du soir, la vacation du matin, la vacation du midi, trois vacations pour dire que tout va bien, cette petite base. On était que deux. Pendant 2 mois, justement, la mission avait duré 2 mois. Sur cette petite île. Et je remercie aussi David, quoi. David qui était là, on était tous les deux. Écoute, les TAF nous a mis en place parce qu'on était aussi des exemplaires, des bonhommes de confiance, et puis des bonhommes qui avaient déjà eu l'occasion d'hiverner plein de fois dans les terres australes. Voilà.
0: Oui. Eh bien, merci d'avoir partagé un petit peu vos souvenirs de cette expérience en avion militaire, à l'époque, le CASA.
4: Voilà.
0: Merci. Oui. Et peut-être des places pour vous, hein. Vous n'êtes pas fiché. Vous n'êtes pas fiché S.
4: Pourquoi pas.
0: Merci. Vous n'êtes pas fiché S.
4: Ah non, Bobby.
0: Vous n'êtes pas sous OQTF. Parce que là-bas, c'est un terrain militaire, hein. Donc, on fait pas n'importe quoi.
4: Moi, je suis fiché dans ma maison ici.
0: Oui. Bon, allez, il y aura des rendez-vous jeux. Il y aura des places, des baptêmes de l'air à gagner.
4: Il n'y a pas de raison, merci beaucoup.
0: Allez, merci. Au revoir.
4: Allez, au revoir.
0: Radio Freedom, le 02 62 99 12 00. Le 99 12 00, Freedom, bonjour. Allô?
5: Attends, Bobby. Oui, bonjour, Bobby, vous bien?
0: Ça va, merci, et vous?
5: Ah, elle est là, tranquille.
0: Oui.
5: Alors, je fais de la visite du pape à Paris, là.
0: Oui.
5: Donc, du coup, là, Emmanuel Macron, il pense que il a raison de ne même pas acheter, que ce soit n'importe quelle messe, hein. Parce que c'est le premier italien pour prendre la guerre. Comment on fait pour assister à une messe? Et au même où il est pour la guerre. Les juifs, pas possible.
0: Vous dites que le président est pour la guerre, contrairement à son homologue, contrairement à Donald Trump. Bon, est-ce que vous avez déjà entendu le président Emmanuel Macron dire la guerre, on va la faire, la guerre, je suis pour. Bon, vous avez déjà entendu ça?
5: C'est un bougre en train d'alimenter la guerre. Mm-hmm. En disant, l'idée pour c'est mon point de vue. Hein. C'est mon point de vue. Le pape, il prône la paix. Il est à Paris, d'accord, ok. Mais Emmanuel Macron, il ne peut pas assister à une messe, même si vous êtes en train de donner les armes pour faire la guerre. C'est juste pas possible. Enfin, si t'es moi là, Bobby, mais t'es maître. Macron, Zelensky, Trump, et tout ça, t'es en train de faire la guerre, mais mettre à côté, dans l'église. Connais-moi qu'il parle, mais à même les chrétiens. Et mettre tout bon chef d'État, l'entraîner, foutre là, et bordel partout dans le monde, non. Et quand il arrive, à un moment donné dans la messe, quand il y a où, et faites la paix. Donnez-vous la paix. Je vous dis ça, mais qu'il parle sur les chrétiens ou pas. Donnez-vous la paix. La guerre finit tout de suite.
0: Vous avez oublié Vladimir Poutine. Oui.
5: C'est ce qui n'arrivera pas. Mais franchement, Dieu, vraiment. Et après, là, le pape, pour moi, c'est quelqu'un. Il y en a un nombre d'adjutés. Vous êtes les athées, vous êtes les musulmans, vous êtes les hindous, et peu importe. pour moi, le pape, ce qui est le truc qu'il véhicule, pour moi, et c'est la paix dans le monde.
0: Oui.
5: La paix dans le monde, peu importe le pape, Jean-Paul II, et n'importe qui, il a toujours le même message. Il y a des travailleurs, ouais, c'est qu'il vient pour l'argent. Effectivement, c'est vrai, c'est le même système que l'État. C'est le même système, mais sauf que comment explique ça? Au niveau de l'État, là, il va dire, ben voilà, on a des impôts, ceci, là. Et au niveau de l'Église, c'est à peu près la même chose, sauf que l'Église, il demande pas où, ben écoute, pour payer des 100 euros, 300 euros, si on en a, on donne, si on n'a pas, on donne pas. Il demande pas où il y a. L'Église, pour moi, elle est comme ça.
0: Oui, mais là, c'est l'Église qui va financer la majeure partie de ce coût.
5: Le Vatican, il est plus riche. C'est l'État le plus riche allié du monde parce que il touche mondialement. La France, c'est la France. Le monde, c'est le monde. Le christianisme. Vous connaissez, la France, c'est un pays chrétien à la base. Même si, on a plusieurs religions. Et c'est là l'important que la Réunion devient très important par rapport à nous ici là. Nous en a tout. On a le christianisme, l'hindouisme, musulmans, chinois, les arabes. Nous en a tout ici.
0: Oui.
5: On a tout, pratiquement tout. Et c'est dans des droits. On n'y comprend pas ça. Comment ils appellent ça? La tolérance. Ou tolérer, sous les musulmans, Bobby. Mais peu importe toute religion. Et voilà, du moment qu'il y a où, après, s'il y a où, d'autres religions, ou dis pas moi ce que moi maintenant a à faire, et moi, il n'est pas là pour dire où, à où aussi, ce qu'on a à faire.
0: Bon. Pour en revenir. Oui, allez-y.
5: Du coup, là, ce qui arrive en ce moment ici, là. Vous connaissez, c'est des trucs qui n'a jamais arrivé ici. Décapitation. Ça n'a jamais arrivé ici, ça. Jamais. Là, aujourd'hui, comment ça entend parler, voilà, il dégrade. Ça veut dire que si c'est un truc, je ne sais pas si c'est bonne zaté, si c'est bonne mouni, c'est demi-croyant, ou que tu crois que notre religion, que ça te la zote, hein, en fait.
0: Oui.
5: Si ta mine est bon, la vote est pas bon.
0: Mm-hmm.
5: C'est comme ça. Mais ça n'a jamais arrivé, c'est ça, c'est impossible. Jamais. À moi, chrétien, je toujours respecte le malbat, toujours il respecte les arabes, toujours respecte le chinois. Quand les arabes, ils font son prière, 6h le soir, là, et même pas pour vous dire, on fait des ordres, ils m'appellent les policiers.
0: Voilà, vous prenez l'esprit de tolérance, oui.
5: Bien sûr. Toujours. Ça a toujours été comme ici.
0: Oui.
5: Le malbat, il m'a tout en tambour. Mais, et Bobby, il date depuis des centaines d'années, t'es comment? On a plus de 100 ans, t'es comment? Et l'Église catholique, on a plus de 2000 ans. À où vient d'arriver, on a 50, 60, 70, 80 ans, on croit pas rien, et ça n'est pas bon, ça va nous chionner, rien que l'argent. Ben non, on a les pires vieux que où?
0: Allez, merci. Merci. Donc, moi, bien écouté, et vous serez à aller voir à Paris, aller voir le pape si vous l'étiez là-bas.
5: Je ça, voir quand le pape l'avait ni Maurice, mais n'aurait aimé qu'il vienne à la Réunion. Les petits danseraient qu'un chef d'État.
0: Oui.
5: Je préfère le pape, il vient à la Réunion, qu'Emmanuel Macron vient à la Réunion.
0: Allez, merci, bon après-midi.
5: Allez,
0: au revoir, monsieur. On marque la pause, on se retrouve tout de suite après.
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0: Bienvenue dans Trafic, le 02 62 99 12 00 et puis dans l'actualité locale, je vous rappelle cette information. 32 voix les séparaient au deuxième tour des élections municipales entre monsieur Virapoulet et monsieur Bédier et nous avons appris ce matin le rapporteur public du tribunal administratif demande l'annulation de l'élection de Joël Bédier, le rejet de son compte de campagne. Le jugement, la décision tombera le 1er octobre. Pour l'instant, bon, Yves Montrouge était sur place, hein, vous l'avez peut-être suivi ce matin. Pour ceux qui débarquent, là, à 15h35, Yves Montrouge était sur place. Yves Montrouge a bien expliqué ce qui se passait. C'est le rapporteur public qui a demandé l'annulation des opérations électorales des 15 et 22 mars dernier à Saint-André, estimant que des irrégularités ont pu entacher le scrutin. Il a également demandé le rejet du compte de campagne de Joël Bédier, pourtant validé par la Commission nationale des comptes de campagne. Donc, d'après le Conseil d'État, la décision tombera, le jugement sera connu le 1er octobre. Et si les élections sont annulées, normalement, Joël Bédier et Laurent Virapoulet pourront se représenter. On retrouvera peut-être les mêmes candidats, mais pas forcément, puisque n'importe qui, enfin, à condition de remplir les conditions, à condition d'habiter, je crois, à Saint-André, n'importe qui pourra, va aller vers de nouvelles élections complètement, il faudra tout refaire. Radio Freedom, le 99-12-00, les gens de Saint-André, il y en a qui avaient dit que c'était sûr que ça allait être validé. Bon ben là c'est plutôt mal engagé pour le maire sortant, puisque je rappelle que le rapporteur public a demandé ce matin l'annulation des opérations électorales des 15 et 22 mars dernier. 99-12-00, allô?
14: Oui, bonjour.
0: Bonjour.
14: Là, mes téléphones passent souvent sur Radio Freedom, mais là, nous avons un sujet depuis ce matin intéressant. Moi, mais 16 juin, il va marquer la ligne. Merci beaucoup.
0: Ben, avec plaisir, oui.
14: Le canal Carpien, là.
0: Oui. Ben, on parle aussi de TMS, souvent.
14: Ouais, ça même. Ma fille opère les deux mains.
0: Oui.
14: Et ça n'a pas donné grand-chose, hein. Quand si on finit opérer, ben, pour arrêter le travail.
0: Ah bon?
14: Si, ben oui. Sinon, si on continue de travailler, les douleurs reviennent.
0: Oui.
14: L'handicap surtout, il y a sur mes doigts, il n'y arrive pas à plier sur tous les deux pouces. Et comme il fait un travail, mais dans l'artisanat, il fabrique des produits artisanaux, c'est des tentes, etc.
0: Oui.
14: Donc c'est ça là, dans la main, parce qu'il a quand même 38 ans là-dedans. Et ben voilà.
0: Et ces troubles que vous avez là, vulgairement appelé tendinite ou troubles musculo-squelettiques, c'est par rapport au mouvement que vous avez répété toute votre vie, vous pensez?
14: Oui, oui. C'est par rapport au mouvement, parce que c'était tous les jours, c'était le même geste, jusqu'à ce que m'a eu des douleurs, même le rendez-vous avec le médecin pour opérer, m'a dit non, il ne veut pas.
0: Oui.
14: Et le médecin dit, il n'oblige pas moi, et moi-même, venu. Et c'est ce qui a passé, parce qu'à un moment donné, les douleurs qu'ils puissent porter le soir pour dormir, ou la petite position pour tout le bras.
0: Mais vous avez choisi l'opération ou les exercices chez le kiné?
14: Non,
0: vous-même?
14: Opérer. Il fallait opérer, c'était mal trop.
0: Parce qu'il paraît que pour les tendinites, les discopathies, il faut éviter les intrusions, donc éviter les opérations.
14: Ah, d'accord.
0: Ou les infiltrations, mais on peut être soigné par le kiné, il paraît, non?
14: Alors là, non, on ne m'a pas été conseillé là-dessus du tout.
0: Oui.
14: J'ai quand même une dizaine d'années qu'on m'a opéré le BE1 et il m'a pas été conseillé du tout.
0: Donc. Et depuis, on ne peut plus travailler?
14: Aujourd'hui, non, même pas. Même plus travailler, mais il y a beaucoup de choses qu'il ne peut plus faire. Prendre un couteau, hacher un oignon ou faire un truc comme ça, mais il ne peut plus. Les doigts, ils ne ferment plus comme avant.
0: Oui.
14: Après, il me donne un coup de poing, mais il ne gagne plus.
0: Mais une gifle,
14: un
0: vous.
14: Claque, mais un coup de poing, il ne gagnera pas, parce que les doigts, ils ne ferment pas.
0: Une gifle, vous pouvez.
14: Voilà, voilà, ça me peut, mais voilà.
0: Oui.
14: Mais c'est pas où c'est sorti, même maladie là, c'est faille maladie, une coup de poing, mais il n'y avait pas ça dans longtemps. Hein.
0: Comme Max disait depuis ce matin, l'animateur radio, il a 90% du temps la main sur une souris. Là, j'ai la main sur la souris ou sur le clavier, mm-hmm. en même temps qu'on anime. Vous pensez qu'on va avoir les troubles oui. musculo-squelettiques, nous?
14: Oui, oui.
0: Ah.
14: Ah oui, c'est sûr, ça. Parce que même mouvement, même mouvement, même mouvement, même mouvement, il m'a fait ça pendant très, très longtemps et aujourd'hui, mais pas récompensé du tout. Hein.
0: Oui.
14: Voilà. Je m'a donné mon témoignage et puis comme on dit, si m'a été conseillé de faire le par le kiné, peut-être j'aurais été mieux. Mais après on connaît, opérer, ça c'est l'argent, tout ça, c'est commercial, tout ça. Hein.
0: Bah vous-même vous dites, vous n'êtes pas obligé. C'est-à-dire que si on croit que les opérations c'est pour de l'argent et il n'y a pas de bons résultats derrière.
14: Aujourd'hui, mais qui dit ça? Mais à l'époque, non.
0: Ah.
14: Pensant que mon aura, voilà, qui j'ai mal rempli, mais maintenant, comme il pense, m'a fini d'opérer ça, m'a fini d'opérer encore deux autres opérations, il faut pas le payer, parce que c'était quand même la clinique privée. Mais tout ça, les commerciales, ça, c'est l'argent, les douleurs, ça va pas comme ça, hein.
0: Mais après les opérations, vous n'alliez pas mieux?
14: Après, pendant, pas trop longtemps, hein. Voilà, on a dit pendant un an, 2 ans, voilà, parce que c'est 2 ans après que entre les deux mains, quoi. On a fait là, on a refait 2 ans l'autre main. Donc ça allait, mais après, au bout de 4 ans, quand les deux mains étaient finies, mais les deux mains là, ont recommencé.
0: Mmh.
14: Voilà.
0: Et en plus, donc vous ne pouvez plus travailler?
14: Non, c'est bon, mais vraiment.
0: Et la caisse, on touche quelque chose
14: non,
0: dans
14: non,
0: votre
14: mais
0: cas
14: pas trop, mais pas trop loin de la retraite aussi, mais ils disent, bon, ils donnent mon témoignage pour les plus jeunes. Voilà, mais donc...
0: Non, parce que l'indemnisation n'est pas top, quoi.
14: Hein. Mais voilà. Et après, il m'a été mis à la FEDIC jusqu'à maigrir ma retraite.
0: Oui.
14: Et dans l'idée, c'est dans pas longtemps, donc ça va. Mais pour c'est mon témoignage, c'est pour dire les gens que très, très, très, très douloureux.
0: Oui.
14: Avant, pendant l'affaire, même après, là, en ce moment... Moi, quand on lève le matin, on a les doigts qui ont les tout raides comme ça, comme un robot.
0: Rien à voir avec le chikungunya, là, hein. C'est en bien, plus, les troubles.
14: Donc, c'est après le chaud, on a quelqu'un qui dit, moi, le chaud froid, après le bain. Là, où le doigt commence à plier un petit peu, mais sinon, pas totalement.
0: Mmh.
14: Voilà.
0: Oui, peut-être pas bien conseillé à l'époque, en plus des opérations qui n'ont servi à rien, d'après ce que vous dites, c'est triste.
14: Mais maintenant, mais dis aux gens, l'opération sert à rien. Donc, s'il existe vraiment... une guérison par le kiné, comme on dit, ben, vaut mieux aller dans ce sens-là.
0: Bah de bien demander l'avis de son médecin traitant, ou peut-être plusieurs avis médicaux, c'est peut-être mieux. Merci pour ce témoignage.
14: Merci beaucoup.
0: Meilleure santé, merci. Au revoir. Le 02 62 99 12 00. Allô?
15: Oui, bonjour, Bobby. On baisse le son.
0: On baisse le son, on enlève le haut-parleur. Bonjour.
15: On baisse le son, Michel.
0: Oui.
15: Ah, putain, mais regarde le nom.
0: Ah, il s'appelle Michel.
15: Bonjour, Bobby. Non, mais t'écoutes, monsieur, là, pour la religion, ça, pour la musique, ça, là.
0: Madame.
15: Non, c'est monsieur.
0: Ah, pardon, monsieur. Et madame s'appelle Michel.
15: Ah, merde, bah, c'est ça, j'ai oublié le nom.
0: Mais pas grave. Vous avez le haut-parleur?
15: Non, oui. Ah, merde, j'ai
0: loupé. Oui. Ben voilà. C'était pas le bon bouton. Téléphone, il commande azote, quoi. Radio Freedom, 99 12 00. Allô?
16: Allô, oui, bonjour.
0: Bonjour.
16: Oui, à moi, c'est pour un renseignement, s'il vous plaît. Mais on aurait aimé savoir si, quand on achète une voiture et que le contrôle, pour moi, il pense hein, que le contrôle technique, là, était bafoué.
0: Bafoué, ça veut dire?
16: Oui, ben. Ça veut dire, ben, par exemple, pouvons-nous de l'auto, connaît un camarade que il fait pas ce contrôle technique, donc il fait pas ses affaires et voilà. Et ben, maintenant le problème avec la voiture, donc c'est pour voir si ça arrive que ça passe comme ça ou.
0: Mais c'est quoi les problèmes? C'est une voiture d'occasion, vous avez acheté avec un particulier?
16: Oui, un particulier.
0: C'est quoi les problèmes que vous avez avec votre voiture?
16: Ben, plus que ça va, plus que nous avons des problèmes. Là, il y a des problèmes d'embrayage, bois de vitesse.
0: Ouais, pièce d'usure hein, pour l'embrayage. Quand vous l'avez acheté, c'était bon. Et au bout de combien de temps l'embrayage a montré des signes de faiblesse?
16: Ben, en fait, nous l'avons acheté, nous ne la roulons tout de suite avec.
0: Aïe, aïe, aïe.
16: Donc, il gagne le permis.
0: Ah, l'achat de l'auto avant le gagne le permis, oui.
16: Non, mais c'est, oui, c'était dans le courant, quoi. C'est, oui. Voilà, le temps de mettre l'assurance et tout.
0: Oui.
16: Donc là, et après, ben, on... c'est qu'on prend les affaires, qu'on voit qu'elle n'est pas bon.
0: Mais combien de temps après l'achat, vous avez commencé à rouler avec la voiture?
16: 3 mois après.
0: Ouais.
16: Mais c'est pour voir, est-ce que nous avons le droit de retourner nous contre le... Ah, le bon contrôle technique, là. Parce que, pour moi, là... Vous êtes pas de compte que c'est dans la main d'au monde, vous êtes mettre bonne façon comme ça? Est-ce que c'est...
0: Bah, c'est que, il y a plusieurs choses qui, bah, c'est des pièces d'usure, vous avez parlé de l'embrayage, c'est des 3 mois après l'achat, bon, vous n'avez pas roulé avec la voiture, mais bon, mettez-vous à la place du vendeur, c'est...
16: Mais il y a quand même des vis cachées quand même là-dessous là.
0: Mais il y a quoi d'autre après l'embrayage?
16: Ben là, nous viennent faire passer sur l'appareil avec quelqu'un et ils disent on a encore pas mal de problèmes encore. Il n'y a pas dire tous les pièces à rechanger dessus, hein.
0: Oui.
16: Et nina. Et donc là, pour moi, là, c'est...
0: Mais l'appareil, l'ordinateur que l'a branché, là, c'est lui qui dit qu'il y a des pièces à changer?
16: Oui, ben c'est un mécanicien qui vient faire passer sur l'appareil, là.
0: Oui.
16: Mais là, il y a tout ce qu'il faut changer dessus.
0: Et est-ce que vous êtes penché sur le contrôle technique en haut à droite, là où il y a les défauts constatés, il n'y a rien de noté?
16: Ben non, là, elle n'a rien mis. C'est pour ça que je me dis, mais je suppose que le vendeur, là, il est parti vers quelqu'un que les connaît pour faire passer le...
0: Ben normalement, dans les contrôles techniques, il y a des gens sérieux, normalement.
16: Oui, ben mais... pas tout le temps, Bobby. Faut bien se dire, hein.
0: C'est mais comme parce... parce que, je prenais l'exemple de l'embrayage. Si un embrayage il est usé, au contrôle technique il le voit pas et l'appareil qu'on branche, l'ordinateur ou la valise qu'on branche dessus ne voit pas non plus, hein.
16: Ouais, mais là que tout est encore pas mal de trucs à refaire dessus là.
0: Oui.
16: Allez, les avant les toutes que parce que le pas en sécurité ou là. On n'est pas en sécurité du tout de prendre un automat soi-disant où on répare ça, là qui a déclenché, qui a déclenché, mais. C'est chier comme il dit.
0: Ouais. Ah oui, ben là, par rapport à cet achat, c'est nul. Ça, c'est sûr.
16: C'est très, très nul, parce que nous allons dire, vous pouvez vendre notre, excusez-moi l'expression, hein, parce qu'il bouffe à moi. Quand on veut vendre notre merde, là, soit disant, on veut des bras à dos de merde, tout c'est une merde, mais nous, quand on est là, on a vu ça comme un bon achat.
0: Combien de kilomètres? Quelle voiture c'est?
16: Ben, un petit C2.
0: Une C2 de quelle année?
16: La mienne est vieille, franchement, 2009.
0: 17 ans. Oui, combien de kilomètres?
16: 1000,
0: madame. Pas possible.
16: Oui, 100. Mais la mienne pas du bon.
0: D'accord. Et combien vous l'a payé? 2000 euros? 3000?
16: Oui, ça même, mais c'est ça.
0: 2000?
16: Oui.
0: Il y a quelqu'un qui veut vous parler là, pour la voiture,
16: oui.
0: Hein.
16: Oui,
0: peut-être pour vous donner des conseils, ce que j'espère.
16: Oui, possible, oui.
0: Allô. On l'accueille. Allô, bonjour madame.
17: Oui, bonjour. Je reviens à la dame qui vient de parler pour sa voiture qu'elle vient d'acheter.
0: Oui.
17: Moi, cette année, ma fille a acheté une voiture à 3000 et quelques.
0: Oui.
17: À 113 ou bien 1100 quelques kilomètres, elle n'avait pas beaucoup. La voiture, elle a roulé 2 mois avec.

0: éclatés, des boulons qui manquaient. On reparle de tout ça avec vous. Veuillez ne pas quitter. On va terminer avec la première dame. Madame.
1: Oui.
0: C'est un peu problématique parce que le vendeur, pour le faire accuser, pour le faire condamner, je veux dire, pardon, ben il faut avoir des arguments et vous oui. commencez à rouler 3 mois après l'achat, mm-hmm. La voiture.
1: Tout ça. Mais avant, c'est au niveau du contrôle technique. Est-ce que il y a un tacazo, tout ça ou pas?
0: Ben,
1: est-ce que alors, vous... mes chiens, moi, mon cadavre en fait.
0: Est-ce que ou là, combien de kilomètres là depuis l'achat?
1: Ben, en fait, nous pas roule beaucoup parce que à peine. Rouler, là tombe en panne, donc nous la laisse là, nous la fait réparer, là nous reprend, on a l'emporte et revient, nous le même bordel, le même.
0: D'accord, est-ce que vous connaissez quelqu'un dans un centre de contrôle technique?
1: Non.
0: Bon, alors on peut aller dans n'importe quel centre de contrôle technique, mm-hmm. ça va coûter 70 au minimum, 80 euros peut-être, à peu près, mm-hmm. dans un centre de contrôle technique, là dire voilà, j'ai la voiture. Il y a un contrôle déni qui a déjà été fait, mais pouvez-vous le refaire et mettre sur le papier tout ce qui va pas. Mais par contre, évitez un contrôle technique, hein. Celui qui a été choisi par le précédent.
1: Oui, ça c'est sûr que.
0: Voilà. Évitez celui-là et allez où vous voulez et essayez de leur dire de tout noter. Bon, de toute façon, ils feront le boulot. Et vous allez voir s'il y a de gros écarts, de grosses différences entre les deux.
1: Mm-hmm. Mais par contre, pour dire hein, que en fait là, les contrôles techniques là, ça il marche, ça vaut bien quand on connaît quelqu'un, il fait pas ses affaires pour ça. Il a toujours eu ça la réunion. Là,
0: oui, mais
1: aussi,
0: quand vous dites que ça marche,
1: c'est juste pour dire que quand après le tolai ça dame do moun, c'est do moun.
0: Oui, mais quand vous dites que ça marche, là, vous voulez dire que ça magouille, mais sur quel point du véhicule? Les points essentiels ou les petits détails? Vous pensez à quel point? Parce qu'il y a des choses, ils jouent pas dessus, hein?
1: Un problème de phare, ok, ma gain affaire. Mais après les restes, le bon moteur, tout ça, ça me coûte pas, mais si il fait que.
0: Ah ben, le moteur, s'il n'y a pas de fuite d'huile, ou s'il y a une fuite d'huile, il marque, mais ça n'empêche pas de rouler.
1: Mm-hmm. Mais là, quand il faut avoir en panne, comment les bons liens.
0: Ce que m'y veut dire, madame, hein, c'est que, en toute logique, ou en la voiture, au contrôle technique, le moteur y passe, et en sortant du contrôle technique, la courroie de distribution se casse. Mm. Le contrôle technique, il pouvait pas voir ça, lui, hein.
1: Oui.
0: Et le moteur est mort au potent.
1: Ben voilà, comme il dit aussi, il avait un problème, mais comme il y en a pas mal de problèmes, là, justement, mais ça, c'est ce que vous l'avez dit, moi, là.
0: Oui, allez dans un autre contrôle. Bon, ça coûte de l'argent, mais allez quand même dans un autre contrôle. Ouais. Et puis, voyez le bon mécano aussi, parce que, ben, si 2000, il faut pas que ce soit un gouffre à pognon, la voiture.
1: Ah, ben oui, ben ça m'y pense, hein. Parce que vous connaissez même plus quoi il faut vivre avec. Est-ce que vous achèvez un passe qui. Il manque.
0: Oui.
1: Travaux vendus, il faut là qu'on faut qu'on connaît plus, là.
0: Non, parce que ça peut coûter bien trop cher de se faire avoir. Alors, peut-être qu'il y a dans les centres de contrôle technique des gens sérieux aujourd'hui. Vous dites le contraire.
1: Non, mais pas partout.
0: Mais je suis curieux de savoir sur quoi ils peuvent jouer.
1: Non, c'est comme partout. Ça ne pense pas qu'on a des seins dans tous les
0: machins.
1: Oui. Trouve un bon petit canard et une affaire. Ok, ça.
0: Bon. Allez.
1: Voilà, juste pour savoir si vous mettez le refoulement contre le contrôle technique ou pas.
0: Bon courage, hein.
1: Ouais.
0: Allez.
1: Tous les moyens. Merci beaucoup.
0: Merci. Au revoir. L'appel de la dame de tout à l'heure qui a bien voulu patienter. Madame, vous parlez d'une roue qui a éclaté sur la route des Tamarins. C'était combien de temps après l'achat?
2: Oui. Au bout de, ben, elle a acheté comme, une semaine en avance, 2 semaines après, la roue, elle a pété sur la route Tamarins.
0: Oui. Mais, comment dire, est-ce que...
2: La voiture, elle a plein de problèmes. Jusqu'à maintenant, elle a payé 3 000 à un bout de la voiture, 3 700 la voiture. Jusqu'à maintenant, elle a fini au moins 1 000 euros dans sa poche pour payer tout ce qu'il y a sur la voiture.
0: Et oui, des fois, quand on achète une voiture d'occasion, c'est vraiment pas une bonne affaire. Et le contrôle technique remontait à combien de temps avant la vente?
2: Ben, ça pas en compte, on n'a pas vérifié. Il a dit que contrôle technique, tout était fait dessus et tout. On a fait confiance. Les boulons, il n'y avait pas dessus. C'est quelqu'un qui a vu la roue. Il a dit, il manque des boulons dessus. Il a été obligé d'aller racheter des boulons pour mettre dessus la voiture. La voiture, après, elle a re-acheté, la roue a pété encore.
0: Ben oui, mais...
2: 213 euros, les deux roues devant.
0: Oui, mais est-ce que le contrôle technique est responsable de ça? C'est pas sûr. Je vais vous dire comment on peut, à ne

0: surtout pas faire, hein, mais je vais vous dire comment on peut, quelqu'un de mauvaise foi, sans complicité aucune du contrôle technique, comment on peut frauder. Je vais vous le dire parce que tout le monde le sait, mais il faut pas faire ça, hein, mais je vais vous dire. C'est quoi comme voiture, votre voiture?
1: C'est une 205.
0: 205? Wow.
1: Oui, 205, 202. Enfin, je me rappelle plus.
0: 202, a priori, ça n'existe pas. Enfin, pas aujourd'hui.
1: Non, 205, je crois, en 1996.
0: Madame, une 205? Ah. Bon, enfin, il suffit, c'est PSA, il suffit que le propriétaire, s'il a des roues avec une hernie, des roues qui sont en fin de vie dessus.
1: Ben, il a fait ça.
0: Attends, madame. Il suffit qu'il prend avec un pote sur une 206 si ça se monte dessus. Il prend les roues, il met dessus. Quelqu'un qui a une voiture à peu près pareil, il va passer le contrôle technique. Aussitôt sorti de là, il remet les roues qui peuvent éclater dessus et le contrôle technique n'y est pour rien. Il a rien vu lui.
1: Mais là, donc j'ai pas passé le contrôle technique, c'est pour quelque chose à bobiner. Ce que je veux dire, c'est que elle était bien achetée. Là, on a fait voir la voiture par un garage à Sainte-Marie.
0: Oui.
1: Alors, qui paraît, c'est le parallèle, je sais pas quoi, était pas bien réglé. Et c'est quoi ça, c'est rouillé, c'était comme ça. Et en plus que ça, derrière, pour l'auto, il y a même pas 4 mois, derrière l'auto, le liquide, il fuit.
0: Le liquide derrière, liquide de quoi?
1: En fait, dans le truc de derrière dans la voiture, derrière le frein, liquide de frein.
0: Ah oui, au tambour. C'est une 205, ça va être des freins à tambour. Vous êtes sûr que c'est une 205, ça?
1: Oui.
0: Oui. Et oui, parce que par rapport à la voiture, et quand vous les roues ont éclaté et ont explosé, il y avait des signes manifestes d'usure irrégulière.
1: Justement, là, il n'y avait pas tout ça, mais elle s'est parée d'après le garage qui a dit, c'est, malgré qu'elle va changer, elle ne fait pas ce qu'il faut, elle ne range pas ce qu'il faut sur la voiture, ça va toujours péter. Ça a pété vraiment, comme on dit péter là, c'est ouais, le fil dehors, hein. Le fil dehors, hein.
0: Mais quand vous l'avez acheté, ben, ça se voyait, ça?
1: Ben non, justement, elle n'a pas vu, ça a été acheté un soir à 6h, il y a quelqu'un qui lui a montré, ben elle a dit, ben comme elle avait envie d'une voiture, c'est une gère, elle avait envie d'une voiture pour aller travailler, qu'elle travaillait dans le sud, ben ils ont pris, ben moi quand j'ai vu la voiture, quand j'ai vu, j'ai dit la roue là, les blancs, moi j'ai vu tout de suite qu'elle arrivait à la maison, parce que moi j'étais pas avec elle.
0: Ah, alors madame, excusez-moi, c'est vraiment, c'est en toute objectivité, hein.
1: Oui.
0: Parce que il y a des gens qui, quand ils vont acheter une voiture, ils prennent un petit tapis, ils s'allongent dessous pour regarder si le bas de caisse n'a pas touché.
1: Ça n'a rien été fait.
0: Non. Quand je dis les gens, je veux dire l'acheteur, donc je veux dire votre fille. Les roues qui sont usées. Si elle a acheté une voiture avec les roues usées, qui est responsable? Ben c'est pas elle-même.
1: Vous voyez, parce qu'elle avait qu'à regarder, faire regarder comme il faut. Je suis d'accord avec vous.
0: Non, mais madame.
1: La personne qui a vendu aussi les malhonnêtes.
0: Ah oui, non. Alors là, question malhonnêteté, étant donné que des roues usées, c'est pas un vice caché, je sais pas si on peut parler de malhonnêteté. C'est pas un vice caché, c'est visible une roue usée. Et quant au parallélisme, je me méfie parce que, on revient encore au contrôle technique, mais le contrôle technique, il voit pas si le parallélisme est mal réglé, hein.
1: Il voit pas, je sais pas s'il voit ou il voit.
0: Non, eux, ils voient pas ça, ils contrôlent pas le parallélisme, eux.
1: Justement, parce que lui, est-ce qu'il paraît, il avait la roue d'origine, il l'a enlevé pour mettre une roue plus haut, un truc comme ça, ce qu'on m'a dit, parce que moi, je l'avais jamais vu en face, hein, parce que j'aurais donné ma fille à 22 ans, j'aurais pu faire un accident sur la route de Tamarin.
0: Oui.
1: J'aurais pu faire un accident avec ça, hein.
0: En fait, il y a des choses, et tous ceux qui vont essayer une voiture d'occasion, lâcher le volant dans une ligne droite, vraiment sur la 4 voies à 90 km/h, si la voiture tire à droite ou tire à gauche, courage, fuyons. Il y a des choses comme ça à faire, et surtout bien regarder à la loupe tous les petits détails. C'est dommage,
1: mais oui, mais
0: parce qu'elle aurait pu avoir un accident, votre fille.
1: En plus que ça, mais justement, plus que ça, l'amortisseur aussi dessous. Là, il y a même le garage en 3 fois, hein. L'amortisseur, elle est pas bon dessous. Le ressort qui tient le frein, je sais pas quoi, un truc comme ça, les ressorts. Ça aussi, il était plus bon. Il n'y en avait pas. Pas que c'est plus bon, il n'y avait pas. Alors, je ne vous dis pas.
0: Oui. Et puis, la 205, ce n'est pas une voiture qui est récente. Hein, donc, vous ne savez pas combien de kilomètres elle avait?
1: Non, ce n'est pas récent.
0: Ouais. Elle a payé combien, ça?
1: 3 700.
0: Pour moi, c'est pas une 205, madame.
1: Si, c'est une 205.
0: Vous n'avez pas la plaque non plus?
1: Franchement, elle m'avait envoyé ça.
0: Oui. Bon, ben, c'est pas grave, mais c'est une 205.
1: C'est une 205 mobile.
0: Oui. Bon. Il n'y a pas beaucoup qui se vendent, même sur le marché de l'occasion. C'est très très rare, les Peugeot 205. Bon, en tout cas, ben voilà. Quand on achète une voiture d'occasion, on en a pour son argent et des fois on en a beaucoup moins que ce qu'on devrait avoir. On est obligé de faire ce constat. C'est triste, hein?
1: Ah, ben franchement, elle a pas son petit qu'elle a ramassé de monnaie de côté pour acheter une voiture quand elle a eu son permis. Maintenant, elle a une voiture, elle est obligée de payer sans arrêt, je suis payé. Ah non, c'est pas facile. Hein. Franchement, c'est pas facile pour moi quand je vois ça. Hein.
0: Ben oui, elle est toute jeune et elle est en train de mettre de l'argent là-dedans. Mais vous savez, une voiture qui a 30 ans, 96, vous m'avez dit, hein?
1: Oui.
0: Une voiture qui a 30 ans, à 3 700 €, il y a des choses qui collent pas. Une voiture qui a 30 ans comme ça, ça peut lui coûter très très cher vite. Hein?
1: Justement, oui.
0: Et elle l'a toujours, la voiture?
1: Oui, elle a tout, ben, attends, réparé, jusqu'à 15-3 ans, les normes, hein. Là, il doit mettre l'amortisseur dessus, et sa femme lui dit de pas rouler avec, comme elle travaille dans le sud. Elle voudrait pas rouler, mais faire à mesure et à rond, là, pour ce week-end, elle coûte 300 euros, hein.
0: Oh là là. Madame, vous pouvez passer, simple curiosité, hein, je pense que nos auditeurs sont curieux aussi, vérifions si c'est une 205 ou pas. Vous pouvez lui passer un coup de fil, lui demander quelle voiture c'est et combien de kilomètres elle a?
1: Oui, d'accord.
0: Le standard, Laetitia, qui est au standard, va vous rappeler tout à l'heure. On va dire à tout le monde dans le courant de l'après-midi. Mais une voiture de 30 ans, ça a la statut de voiture de collection, c'est... Bon. Allez, vous passez un petit coup de fil à votre fille, vous lui demandez, d'accord?
1: Je vais bien lui demander, je vous rappelle.
0: D'accord, on va vous rappeler de toute façon de notre côté, merci. 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
2: Le flash, les toutes dernières informations avec vous, Émilie Dez. Bonjour Émilie.
3: Bonjour Romain, bonjour à tous. Emmanuel Macron va prendre la parole à 20h ce soir face à la flambée des prix du carburant. Un entretien de 30 minutes télévisé. De nouvelles aides ont été dévoilées mardi soir. Elles sont jugées insuffisantes pour 70% des Français selon un sondage Elab. Près de 8 sur 10 anticipent la poursuite de la hausse des prix. Le litre de gazole est à 2,40 € en moyenne. 2,16 € pour le samplon 95. Le prix du diesel atteint aussi des sommets dans l'Union européenne à 2,23 € le litre. Sébastien Lecornu invite dans un courrier ses soutiens à travailler avec ceux qui ne partagent pas toutes leurs convictions. Le Premier ministre, qui a déjà proposé aux socialistes de bâtir, comme en 2026, un compromis sur le budget pour 2027, son objectif, éviter la censure. Je ne serai peut-être plus maire car j'ai pris une décision de bon sens, c'est ce qu'a déclaré sur Europe 1 et CNews Robert Ménard à une semaine de son procès. Le maire de Béziers est jugé pour avoir refusé en juillet 2023 de marier une Française avec un Algérien sous OQTF. 71% des Français souhaitent l'interdiction des mariages quand l'une des deux personnes est en étranger en situation irrégulière. C'est ce qui ressort d'un sondage CSA pour Europe 1, CNews et le JDD. Il n'y a pas de menace caractérisée autour de la visite en France du pape Léon XIV, c'est ce qu'assure le ministre de l'Intérieur. 14 000 policiers et gendarmes sont mobilisés pour assurer la sécurité du souverain pontife. Près d'un million de personnes sont attendues pour la visite du pape. Le président chinois Xi Jinping est à Washington, sa première visite officielle depuis plus de 10 ans. Xi Jinping qui appelle à la coopération avec les États-Unis. Nos deux pays devraient être partenaires plutôt que rivaux, a déclaré le dirigeant chinois. L'Iran menace d'étendre la guerre jusqu'à l'océan Indien en cas de nouvelle attaque des États-Unis. Les Houthis du Yémen préviennent qu'ils frapperont les intérêts américains au Moyen-Orient si Washington s'engage en faveur de l'Arabie Saoudite. Les incendies menacent toujours en ce début d'automne. Le département des Bouches-du-Rhône est en risque très élevé aux feux de forêt. 10 départements sont en orange, des Pyrénées-Orientales jusqu'au Var. Et puis les joueurs de l'équipe de France de foot s'envolent aujourd'hui pour la Turquie à la veille de leur rencontre de Ligue des Nations, la première de l'ère Zidane. Les Bleus, privés d'Ibrahima Konaté, le défenseur central de l'équipe de France, est victime d'une légère entorse du genou droit. Il est remplacé par le joueur de Manchester United, Lenny Yoro.
2: Europe 1.
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2: Radio Freedom, il est 16h05. Bonjour et bienvenue à vous qui nous rejoignez. Là, on va retrouver la Moukatali. Ce sont les messages que vous avez laissés sur le répondeur enregistreur. Le 02 62 21 08 08. Il fonctionne 24 heures sur 24. On va parler de cette expulsion au port et des paroles du préfet. On va parler de bus, fête de la Salette et des enfants à vélo.
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3: Oui, allô, bonjour Moukatali. Je voudrais parler pour le préfet là qui va expulser des gens sur le pont là-bas, là, dans la rue là. Mais il n'a pas de cœur ou quoi cet homme-là, hein? Mais pourquoi il fait ça? C'est inhumain de faire ça, hein? On peut pas mettre les gens à la rue comme ça, on n'est pas des animaux quand même, hein? Et tous les gens qui l'applaudissent là, hein, qui lui donnent raison là, hein? Est-ce que vous croyez en Dieu tout ça, hein? Faut pas faire des choses comme ça.
2: On retrouve la Moukatali dans un instant. L'information avec avec Carole. Accident à quatre voies de Saint-Pierre, c'est en direction du tampon. Carole, bonjour.
4: Oui, bonjour. Oui, oui. Donc c'est pour vous, enfin prévenir au moins les automobilistes qui justement est sur la quatre voies en montante. Donc l'accident vient de se produire à peu près 5-10 minutes. Mais les gens sont sur la route, donc côté montante du côté montant de l'accident. Donc c'est assez dangereux quand même, juste un peu après la sortie Ravine des Cabris, ligne des bambous, je veux dire. Donc c'est juste un petit peu plus haut que la sortie de la ligne des bambous.
2: Oui.
4: Sur la quatre voies, dans le sens montant.
2: Un peu plus haut, au-dessus de la ligne des bambous, dans le sens Saint-Pierre-le-Tampon.
4: Voilà, donc je veux dire, ça tombe un peu légèrement dans la courbe du virage. Et donc les personnes sont à l'extérieur au niveau du véhicule, mais des personnes d'un certain âge. Donc ça m'a interpellé de faire l'appel et de quand même prévenir de l'accident. Donc deux véhicules.
2: Deux véhicules, donc, en montant dans le sens Saint-Pierre-le-Tampon.
4: Exactement.
2: Il convient d'être prudent. Merci beaucoup.
4: Très bien. Merci à vous.
2: Merci. Au revoir. Information pour les auditeurs de Freedom 2. Un accident s'est produit sur la quatre voies du tampon dans le sens Saint-Pierre-le-Tampon. Il y a deux véhicules qui sont impliqués. C'est une information arrivée au 02 62 41 51 51. Nous informer, c'est vous informer. 16h08. On retrouve la Moukatali.
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1: Oui, allô, bonjour à Moukatali. Je voudrais parler pour le préfet là qui va expulser des gens sur le pont là-bas, là, dans la rue là. Mais il n'a pas de cœur ou quoi, cet homme-là, hein? Mais pourquoi il fait ça? C'est inhumain de faire ça, hein? On peut pas mettre les gens à la rue comme ça, on n'est pas des animaux quand même, hein? Et tous les gens qui l'applaudissent là, hein, qui lui donnent raison là, hein? Est-ce que vous croyez en Dieu tout ça, hein? Faut pas faire des choses comme ça. Pourquoi être hypocrite comme ça envers le peuple, hein? Il faut jamais mettre les gens comme ça à la rue. On n'est pas des animaux. Moi je lui donne tant, moi, ce qu'il fait, ce préfet là. Parce que ce sont pas les parents qui vont payer. S'ils payent bien le loyer, hein, pourquoi les mettre à la rue comme ça? C'est pas normal, je trouve ça, c'est inadmissible de faire des choses comme ça, c'est inhumain. Cet homme-là, le préfet, il n'a pas de cœur. Je dis, oui, il n'a pas de cœur. On peut pas faire ça. Et le cannabis, là, hein, ça c'est une tombe depuis longtemps sur la Réunion, tout ça, là, hein. Vous vendez le CBD, alors que si on achète le CBD, on nous condamne.
2: Oh, t'es la Moukatali, bonjour. Oui, pour dire ça comme ça, mais la partie la fête, la salette, du monde est battu. Il faut mettre un quart jaune pour les jeunes, un quart jaune pour les personnes âgées, un quart jaune pour les personnes handicapées, parce qu'il faut dire la région paye un compte, oui, même comme une cigane, mettre les gentils mots. Et c'est fait en sorte que tout le monde en ait plus, les jeunes à couleur, pour les personnes âgées à couleur, pour les personnes handicapées à couleur, le quart jaune, beige, jaune rouge, je ne connais pas moi. Bah, ça y trouve une solution pour les bus, pour mon pire, ça ne pousse pas parce que là, ça va être là, tout est pour pousser, et pousser aussi, bah, pas le. Merci beaucoup, la Moukatali, à mes dans la radio, Freedom. Numéro 1.
3: Bonjour, la Moukatali. Alors, ce matin, ma jeune a fait devant moi, c'est incroyable, mais vrai. Avec 4 mois, 5 mamans, j'ai un vélo. Il dira pas ça. Ben, tout y roule normalement, sauf un, il est passé un poil, il est passé sur les autres, il y a coupé direct. Tu imagine où tu gagnes un gel, le tout. Bah, la loi, il voit pas où là, tu m'apprends. C'est pas où on prend, on passe comme ça, on aurait dû gagner un coup de gel. Bah, la loi, il voit pas ça, là, on va te choquer, comment ils sont joués.
0: Il vous reste 10 secondes.
3: 10 secondes, là, tu m'as amené un vélo, là, tu as un fait. Là, c'est plaisir, il y a de mettre la vie de mon en danger.
4: Salut, la réunion, enfoiré.
5: Radio Freedom, 16h11, le 02 62 99 12 00. Freedom, bonjour. Allô?
6: Oui, bonjour. Oui, oui. Bonjour.
5: Bonjour.
6: Oui, je vous appelle parce que je voudrais remercier quelqu'un.
5: Oui.
6: Et je voulais savoir si c'était possible.
5: Bien sûr. Remercier.
6: Alors,
5: qui?
6: Je remercie Madame Grondin Edwige. C'est ma cousine. Et je voudrais la remercier pour tout ce qu'elle est en train de faire pour moi en ce moment.
5: Oui, vous pouvez nous en dire un peu plus ou?
6: Je suis dialysée. Je suis dialysée 3 fois par semaine. Et j'ai eu des, enfin, je n'osais pas demander de l'aide et elle a fait ouvrir une cagnotte pour moi.
5: Je l'ai entendu dans l'émission de mon collègue dans le son du soleil hier. Alors effectivement, on a entendu son appel. C'est pour le toit, le toit de votre maison qui est en mauvais état, c'est ça?
6: Oui.
5: Et vous êtes à Saint-Joseph?
6: Oui, à Grand-Galais.
5: Oui.
6: Voilà.
5: Eh ben, on remercie votre cousine pour cet appel et puis on va parler un petit peu de vous et de votre, et surtout du toit, puisqu'il y a une cagnotte, hein, qui a été ouverte effectivement. Et on a appris hier que la mairie de Saint-Joseph avait donné un coup de main à hauteur de 100 €.
6: Ben je sais pas parce que comme j'ai pas regardé encore, c'est elle qui gère tout pour moi.
5: Oui, oui. Alors elle a effectivement créé cette cagnotte. Dites-moi, qu'est-ce qui se passe avec votre toit?
6: Ben en fait, sur la partie des vérandas, c'est complètement troué. Et quand il y a de la pluie, ben il y a la maison qui fuit un peu partout, quoi.
5: Oui. Et comme c'est une zone rouge, le département ne met pas d'argent dedans, hein. Donc vous ne pouvez pas bénéficier des aides à l'habitat.
6: J'ai essayé, mais là, par contre, normalement, j'aurais une aide pour ma salle de bain, comme j'ai un petit peu de mal à marcher.
5: Oui.
6: Et je peux pas rentrer dans ma baignoire. Enfin, j'ai du mal à rentrer dans ma baignoire. Normalement, l'assistance sociale, on va commencer des démarches pour une amélioration pour la salle de bain.
5: D'accord, oui. Eh bien, comment s'appelle la cagnotte?
6: Je me rappelle plus.
5: Oui.
6: Je me rappelle plus du tout.
5: Rappelez-moi votre prénom.
6: Waro Marie-Evelyne.
5: Oui, je crois que c'est un toit pour Marie-Evelyne.
6: Oui, c'est ça, je crois, oui.
5: Oui, je crois. Bon, merci en tout cas à Madame Grondin, votre cousine, et parce qu'il faut, bah, il faut faire des réparations, c'est urgent. Vous rentrez trois fois par semaine de la dialyse, vous êtes fatiguée.
6: Ben oui.
5: Et dès qu'il pleut, il n'y a pas besoin d'avoir une pluie torrentielle cyclonique.
6: Ben là, hein. Quand il pleuvait, quand il a plu un petit peu sur Angalais, ben avec la véranda et avec une de mes chambres, ben obligé de mettre une bassine, quoi.
5: Oh là là. Oui. Oui.
6: Donc, et quand ben après pareil, ça fait plusieurs années que je suis comme ça, mais ça me, enfin c'était que les pendant les cyclones, j'étais un peu stressée. Et quand ça coulait, ben, par exemple, dans une chambre, je mettais une toile de tente et je mettais mes matelas dedans pour pas perdre rien, en fait. Mais là, c'est, ben, avec la dialyse, on est de plus en plus fatigué. Et ben, c'est tout un souci à tracas, quoi. Surtout quand la période de cyclonique arrive.
5: Oui, non, mais c'est, bon, heureusement que cette cagnotte a été ouverte. Maintenant, bon, on sait pas du tout comment ça va se passer.
6: Ben, on va attendre. Et vraiment, si j'ai pas d'autre choix, du moment que je peux juste au moins sécuriser une ou deux chambres pour que je puisse pas avoir de soucis au niveau pour les matelas et tout ça. Donc, on fera ce qu'on peut avec ce qu'on a.
5: Bien sûr. Et encore merci à Madame Grondin. Bon, là, vous n'avez pas le nom de la cagnotte, hein, parce que je l'ai pas trouvé en ligne.
6: Je me rappelle pas, j'ai pas retenu le nom de la cagnotte, en fait.
5: Oui.
6: Oui.
5: Non, mais je dois pouvoir trouver ça, hein, mais écoutez, si je trouve, je donne le nom de la cagnotte, là.
6: D'accord.
5: Et vous êtes à Grand Galais, je crois, hein.
6: Oui, à Grand Galais, dans le Haut-de-Langevin.
5: Oui.
6: À Saint-Joseph.
5: Bien. Si on trouve, on donne le nom de la cagnotte, d'accord?
6: D'accord, merci beaucoup.
5: Je vous en prie.
6: Merci, au revoir.
5: Merci, au revoir.
6: Au revoir.
5: Soyons tous solidaires pour permettre à Marie-Evelyne de faire réparer son toit. Effectivement, une cagnotte a été ouverte, ça se passe à Grand Galais, un toit qui coule et il n'y a pas d'aide, hein. Il n'y a pas trop d'aide en tout cas pour travailler sur le toit de la maison. Une maison construite il y a bien longtemps, une maison construite sur une zone rouge, mais une maison où elle a le droit d'habiter, elle n'est pas en très bonne santé. Un nouveau toit pour Marie-Evelyne à Grand Galais. Voilà le nom de la cagnotte Litchi. Un nouveau toit pour Marie-Evelyne Grand Galais. Evelyne, ça s'écrit E-V-E-L-I-N-E. Radio Freedom. Bonjour.
4: Allô?
5: Bonjour.
4: Voilà, je veux juste avoir la réveil du quintet, s'il vous plaît.
5: Oui, vous restez à l'écoute de la radio, on vous donne ça tout à l'heure.
4: D'accord, merci beaucoup.
5: Oui, merci.
4: Au revoir, merci, monsieur. Oui.
5: Merci, monsieur. 02 62 99 12 00. Allô?
7: Oui.
5: Oui.
7: Bonjour, Bobby.
5: Oui.
7: Bonjour, La Réunion.
5: Vous appelez d'où?
7: De France.
5: Oui, quelle ville?
7: Eh bien, près de Mâcon.
5: Oui.
7: Oui, vous connaissez?
5: Mâcon.
7: Mais oui, Mâcon, mais... Chalon, etc., etc.
5: Oui.
7: Bon, je vous appelle, Bobby, pour venir, pas venir en aide, mais pour la dame qui a appelé pour sa voiture, là, au contrôle technique.
5: La première dame, alors, oui.
7: Oui, voilà, elle a appelé pour sa voiture. Elle a des doutes sur la conformité de son contrôle.
5: Oui.
7: Bon, ben moi, ça m'est arrivé parce que, bon, j'ai eu un contrôle assez frauduleux. Et donc, ce que j'ai fait, moi, j'ai eu raison en plus. Comme il y avait pas mal de défauts, j'ai fait faire un autre contrôle par une autre compagnie.
5: C'est ce qu'on lui a dit, oui.
7: Et là, moi, je lui conseille de faire comme ça parce qu'autrement, elle aura pas le gain de cause. Hein.
5: Mais après, l'autre contrôle technique, il a fait son travail. Et après, les deux contrôles techniques en main, vous avez fait quoi?
7: Ben, j'ai mis ça entre la main d'un avocat.
5: Et après, comment ça s'est terminé?
7: Eh ben, ça s'est terminé par le premier, il a eu un arrêt, une suspension pendant quelques mois.
5: Oui.
7: Et j'ai été remboursé de la voiture.
5: Ah, il fallait aller jusque-là.
7: Oui. Obligatoirement, il faut passer par là. Ouais. Hein.
5: Mais moi, ça m'étonne, ça doit être difficile à arriver à une suspension, une fermeture administrative, une fermeture d'un centre de contrôle technique, parce que moi, si je vous vends ma voiture, mais juste avant de vous vendre ma voiture, je monte des disques d'un voiture d'un copain.
7: Oui.
5: Et ensuite, je mets les disques complètement défoncés, usés, voilés, usés jusqu'à la corde, avec de vieilles plaquettes, et je passe la voiture au contrôle technique. Comment incriminer, enfin, après avoir passé la voiture au contrôle technique, je pense que vous m'avez compris. Comment incriminer le contrôle technique? Il y a des gens qui sont forts dans la magouille, hein?
7: Je sais, mais... Mmh. Les plaquettes neuves, ça s'use pas autant que ça.
5: Non, en fait, je me suis mal exprimé. Vous mettez les pièces d'une autre voiture.
7: Oui.
5: Passer le contrôle technique.
7: Oui, j'ai saisi. Donc
5: les freins et les pneus. Et ensuite, vous remettez les pièces usées qui sont mortes dessus. Le contrôle technique, lui, il n'y est pour rien.
7: Oui. Après le contrôle technique, lui. C'est vrai qu'il est pour rien, mais il y a d'autres soucis sur cette voiture, parce qu'il y a la boîte de vitesse, elle a des problèmes partout sur cette voiture, donc il faut qu'elle aille vraiment faire un autre contrôle, et moi je pense qu'avec tous les moyens qu'on a maintenant, on peut détecter toutes les fraudes,
5: oui.
7: Il n'y a pas de souci. Écoutez, je ne vais pas traîner, mais je voudrais avoir une petite pensée pour un ami qui est décédé la semaine dernière. Monsieur Yolan Laval.
5: Monsieur, pardon?
7: Yolan Laval. C'était un de mes musiciens dans les années 60.
5: Oui, dans quel groupe?
7: Il jouait dans les Soulmen.
5: On lui avait fait un hommage sur cette antenne. Oui.
7: Bah, il est décédé malheureusement. J'ai appris ça par votre radio et je vous remercie déjà. Mais cet homme, il est 75 ans, il est encore jeune. C'était un excellent musicien.
5: Oui.
7: Voilà. Eh ben, je vais laisser la place aux autres parce que je sais que c'est très difficile d'avoir la ligne. Merci de m'avoir écouté, Bobby.
5: Merci.
7: Et surtout la dame, qu'elle fasse un autre contrôle. Hein.
5: D'accord. C'est un peu ce qu'on lui a dit tout à l'heure. Merci.
7: Voilà. Merci.
5: Bon après-midi.
7: Au revoir.
5: Au revoir. Radio Freedom, bonjour.
8: Bonjour, monsieur.
5: Oui.
8: J'appelle pour signaler que j'ai trouvé une carte bancaire sur le parking de la clinique Saint-Clotilde.
5: Oui.
8: Et que j'ai laissé la carte bancaire du coup à l'accueil et eux ils l'ont mise dans les objets trouvés ou perdus.
5: Oui, vous avez vu à quel nom elle est?
8: Oui, mais j'ai pas compris si on devait communiquer le nom en antenne.
5: Oui, c'est
8: pas grave.
5: Oui, bien sûr.
8: Ok, c'est au nom de Jean. Genre le prénom Jean, Z-I-T-T-E.
5: Oui, donc, au nom de Zit Jean.
8: Ouais.
5: Trouvé et déposé à l'accueil de la clinique.
8: Voilà, et ça a été directement, c'était là vers 15h45.
5: Oui.
8: Voilà.
5: Bien, eh bien, merci beaucoup pour Monsieur Zit. Monsieur Zit Jean.
8: Voilà.
5: Bon après-midi.
8: Merci à vous, monsieur.
5: Et on va mettre merci, au revoir, et on va poster l'annonce aussi sur notre site freedom.fr pour monsieur Zit. Freedom, bonjour.
9: Oui, rebonjour.
5: Rebonjour, alors. Ah oui, c'est vous, c'est pour la voiture.
9: Pour la voiture, oui, la voiture, c'est une Peugeot 207.
5: Ah, voilà, une 207, oui.
9: Ouais, j'ai confondu le 5 avec le 7.
5: Oui.
9: Et les kilomètres, c'est 1140 kilomètres.
5: Combien?
9: Et année 2016.
5: Combien?
9: À l'année 2016.
5: 207 de 2016, oui. Mais combien de kilomètres elle a?
9: 1140.
5: Ah non, c'est pas possible. Non, il y a... Parce que... Non,
9: oui,
5: c'est pas...
9: C'est ce qu'elle m'a dit, oui.
5: Non, il y a une erreur. Bon, c'est pas grave. En tout cas, c'est une voiture qui a presque... De quelle année, pardon?
9: 2016.
5: Ah, parce que vous m'aviez dit 1996 tout à l'heure. D'accord.
9: Attends, non.
5: T'as l'air là où l'a dit à moi, c'est une 205 de 1996.
9: Non, 2016.
5: 2016, donc la voiture a 10 ans, on comprend mieux son prix, plus de 3000 euros. C'est pas une 205. Et elle ne devait pas avoir 1140 kilomètres, c'est pas possible. Je sais pas, 100 000, comment?
9: Ce qu'elle vient de me dire.
5: Oui, non, c'est pas possible. C'est pas possible. Bon, en tout cas, c'est beaucoup plus récent qu'une 205. Maintenant, ça n'empêche pas d'avoir des problèmes avec madame, hein, et votre fille.
9: Oui, mais là, le papa, il vient d'acheter un amortisseur, 200 et quelques. Il a dépensé encore le triple encore, près de 700 ou 800 euros, là, puis mettre de sa voiture depuis l'acheter. Vous vous rendez compte?
5: Et il a acheté quoi?
9: L'amortisseur qui est pas beau, il faut changer.
5: Les deux?
9: Oui.
5: D'accord, oui. Ouais, mais alors ça va coûter une blinde, tout ça.
9: Ben justement.
5: Mais pourquoi? Excusez-moi, mais votre fille, quand elle a acheté la voiture, elle est partie toute seule?
9: Ben elle a parti avec le papa, justement.
5: Ah, c'est ce que j'allais demander. Pourquoi le papa, il vient pas?
9: C'est un camarade de papa, le monsieur était là. Le soir, elle a dit à 6h, viens, elle a parti 6h. Mais comme elle avait besoin d'une voiture, vous savez, elle est jeune et toute excitée avant une voiture, ben voilà. Voilà.
5: Ah, et donc comme elle a acheté avec un camarade du papa? Le papa est pas venu avec une loupe pour chercher les problèmes sur la voiture?
9: Rien.
5: Aïe, aïe, aïe. Aïe, aïe, aïe, aïe, aïe, aïe, aïe.
9: Rien du tout.
5: Vous savez, camarade Camaron.
9: Ben, justement, il faut dire, c'est camarade Camaron, il n'y a pas d'autres mots encore pour dire.
5: Non, mais fait pitié, hein, c'est...
9: Ah, moi, ça me fait mal, moi. Moi, elle veut pas que je raconte ça à la radio. Elle est pas contente avec moi. Je dis, ben, si c'est comme ça, moi, je vais plus avoir affaire. Mais moi, ça me fait mal. Mon enfant aurait pu avoir un accident dans le cheveu, sur la route à marée, quand la première fois, ça a pété. Une deuxième fois encore, hein. Elle a mis le garage, elle lui a dit que ça roule et le fait sort dedans.
5: Mais, madame, ça m'y comprend pas, là. Que, ça, il faut un garage, il dit à elle que le fer, il sorte dans la roue, ben. Ben, elle y regarde pas l'état de ses roues tous les jours, de temps en temps.
9: Mais c'est justement, c'est une jeune fille, 22 ans. Qu'est-ce que, elle regarde le liquide dans le dedans, elle regarde ça, elle regarde tout l'autour de sa roue si la roue n'est pas dégonflée. Elle regarde que ça, mais plus que ça, s'il est dégonflé devant, dessous le loto. Elle n'a pas l'idée de penser, elle va pencher pour regarder, vous voyez?
5: Ben oui, mais bon.
9: Elle a un garage où elle travaille. On lui a dit que la roue, le fer tombe sorte dedans. C'est la deuxième roue qui vient d'acheter pas trop longtemps de ça. Hein. Il n'y a même pas un mois. Hein.
5: Quoi? Il y a le fer qui sort dedans alors qu'elle a changé les roues il y a un mois?
9: Il n'y a pas un mois, oui. Parce que la
5: première madame. Alors c'est un peu comme le kilométrage. C'est pas possible, sauf, je vais vous dire dans quel... je vois deux cas de figure. Hein. Sauf si votre fille, elle désactive l'ABS et elle monte sur le frein pour se faire plaisir dans un nuage de fumée. Où elle fait la route de la montagne 10 fois tous les jours à fond la caisse, ou alors le parallélisme est hyper mal réglé.
9: Ben c'était le parallélisme, parce que là, samedi, elle avait dit que c'était ça, ils ont payé pour en faire pour en mettre comme il faut.
5: Ah, madame, on peut pas tuer une roue en un mois, il y a de gros problèmes là. Hein.
9: Ah, ben moi je vous dis, au bout de 2 mois après qu'elle a mis sa roue, 2 mois après, là, cette semaine-là, qu'elle a été emmenée à la garage la semaine passée, on lui a dit que de faire qu'on sorte dedans leur roue. Elle a été remettre une autre roue.
5: Mais quand elle a fait monter les roues par ce professionnel, est-ce qu'il a fait aussi le parallélisme?
9: Mais non, elle a dit, il ne fait pas ça, il n'a pas regardé ça, il a simplement des rechanges de roues, Il n'y a pas grave plus que ça, lui.
5: Non, mais madame, votre fille n'est pas bien conseillée.
9: Non, pas du tout.
5: Non, votre fille n'est pas bien conseillée. Quand ça arrive à quelqu'un, cette histoire de faire, ils sortent dedans au bout d'un mois, là, la première chose, c'est qu'on va mettre 2 roues neuves dessus, et ensuite on fait immédiatement le parallélisme. Ça coûte 50 euros.
9: Mais moi, je ne sais pas si le garage, où c'est qu'elle a changé ses roues, c'est un truc, ils changent les roues, où c'est qu'elle a changé les roues, ils pouvaient voir ça, ou bien ils pouvaient regarder, mais eux, ils ont changé certainement les roues. Après, elle a été me voir, elle dit, voilà, je viens de faire la roue, même pas 2 semaines, ça a pété, qu'est-ce qu'il peut faire? C'est un remboursement et tout dessus. Elle a dit, non, règle ça dessus, ça qui va pas dessus dans la voiture. Après, elle va rechanger roue, mais ça les qu'elle paye toujours.
5: Oui, alors, peut-être aussi que l'idée d'aller chez le garagiste pour changer les roues, c'est pas une bonne idée.
9: C'est un garagiste, qui met les roues,
5: d'accord.
9: C'est un garage esprit qui commande les roues, qui met que les roues.
5: Oui, oui. Alors, l'idée, c'est d'aller chez un professionnel diplomatique. Oui, tous, normalement, tous ceux qui sont professionnels et de vrais professionnels, ils doivent avoir l'appareil pour faire le parallélisme. Et ils doivent aussi inciter le client à le faire. Vous ne pouvez pas, madame, vous pouvez pas tuer un jeu de roues en un mois. C'est pas possible.
9: Moi, je vous dis ce qui t'arrive parce que lui, il a mis sa balise dessus. Il a dit ce qu'il n'allait pas dessus.
5: Non.
9: Il a monté
6: quand même les roues.
5: Madame.
6: Montez quand même les roues.
5: Madame, en fait, là, la valise ne peut pas tout voir. Et je suis persuadé que la valise ne peut pas vous dire que le parallélisme est mauvais. Sur une 207, alors là, on est sûr, hein. La valise va pas vous dire que le parallélisme est pas bon. Par contre, si le parallélisme, excusez-moi, si c'est très mal réglé, oui, en un mois, vous pouvez tuer un jeu de roue, mais il faut que ce soit...
6: C'était mal réglé, elle a réglé ça samedi, là, en mettant le trou après le lendemain.
5: Ah, ben, elle a fait, alors, ah. Oui,
6: elle a fait, oui.
5: Bon, ben...
6: Ça paye.
5: Ben oui, il y a pas un petit copain, là, qui s'y connaît en mécanique?
6: Non, elle a pas de copain, la pauvre.
5: Bon, et le papa?
6: Avec son temps, elle aura avec son temps.
5: Et oui, non, mais c'est pas grave. Et le papa, lui, il présente la voiture, mais.
6: Je lui ai dû demander quelqu'un, un service, là. Ben, si vous savez, si vous n'avez pas de l'argent vraiment, là, ben, cette personne, là, la libre, et vous n'êtes pas, hein. C'est chacun pour acheter du pour tous, hein.
5: Ouais, mais bon, quand même, c'est un minimum, quoi, accompagner une amie, accompagner une personne pour choisir une voiture, pour l'accompagner et la conseiller.
6: Il a fait se rattraper, il a acheté la notisseur et tout mettre dessous, parce qu'il a...
5: Bah, lui doit être désolé à son tour, lui.
6: Comment?
5: Il doit être désolé à son tour, parce qu'on voit qu'elle a acheté une casserole.
6: Il a été voir le monsieur deux fois, il a causé avec lui, il a dit, ben non, ça, telle chose. Ben voilà, et comme il n'aime pas les paroles des autres, ben il a laissé comme ça même. Mais c'est moi, je me suis dit, je vais me permettre de parler sur la radio.
5: Oui.
6: Les gens qui sont comme ça, c'est pas bien de faire ça. Parce que nos enfants n'auraient plus fait national, n'auraient plus être morts sur le coup.
5: Madame, bon courage.
6: Ben merci, et moi, et ben voilà, merci beaucoup. Et puis, ben écoutez. C'est arrivé, mais moi, ça m'a pas pris. Ah non.
5: Ouais.
6: La voiture était toute sale. Il a même pas eu l'idée de nettoyer la voiture. Il l'a rendue comme ça, toute sale.
5: Il ne
6: faut pas du tout le prix. Hein.
5: Oui, madame, c'est vrai qu'on peut lui trouver des points négatifs, mais votre fille, quand même, elle aurait pu l'envoyer balader, le vendeur.
6: Bon, ben oui, comme je vous ai dit, bébé, elle a été le soir là vers 6h en sortant de travail, la partie directe. De l'autre côté là-bas, avec le papa vient sucer, le monsieur a dit c'est pas là la journée, viens le soir. La partie, il a fait la chasse comme ça même.
5: Ouais,
6: on va aller dessous, du côté, derrière, s'il en est pété, s'il ne doit pas péter, rien.
5: Ouais, erreur de jeunesse, mais on n'y reprendra plus, d'accord?
6: Ben, les jeunesses, d'accord, mais ça réagit à côté, il n'est pas fait un coup, le papa. Il n'est pas fait bien regarder ça?
5: Ben oui, monsieur, madame, mais papa, c'est votre mari.
6: Ah, il n'est pas mon bonhomme, ça, non, il n'est pas avec.
5: Bon, allez, je vous laisse régler ça, mais je suis désolé pour le monsieur. Bon, elle n'a peut-être pas été bien conseillée. Comment?
6: Je suis plutôt désolé que ma fille, parce que elle a travaillé dur pour en avoir ça de côté, pour acheter ça.
5: Bien sûr, oui. Allez, bon courage à elle.
6: Merci beaucoup.
5: Et il y a une erreur sur le kilométrage, hein. Elle n'a pas 1100 km.
6: Elle m'a dit 1140, je ne sais pas, 1140, je ne sais pas.
5: Parce que si elle a 1140 km, là il y a une autre arnaque, mais elle est grosse comme une montagne. Elle a peut-être 101 140, je ne sais pas, mais 1140, vous faites 10 fois. Vous allez 10 fois à Saint-Louis et même pas, vous allez 10 fois à Saint-Leu, vous revenez, ça fait 1100 km de Saint-Denis, hein.
6: Ben peut-être 1040 aussi, mais le L devant, il fallait pas, parce qu'il travaille justement dans le sud, là-bas, il était là-bas, ici le week-end, voilà.
5: Non, mais il doit avoir beaucoup plus. Allez, merci madame.
6: Au revoir.
5: Merci. 1000 km, ce n'est pas possible, on est d'accord, mais bon, des fois, on n'est pas bien conseillé, ça, c'est bien dommage. Et puis, il y a des gens qui abusent aussi, qui vendent n'importe quoi, à n'importe quel prix, voyant un petit peu qu'ils peuvent faire passer des choses qui devraient être peut-être à la casse. Il est 16h32, on marque la pause.
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5: Freedom 16h34, jusqu'au rendez-vous avec les communiqués, c'est la libre antenne. Bonjour.
22: Oui, salut.
5: Oui, ça va, merci, et vous?
22: Oui, ça va bien. Je voudrais parler un petit peu de l'histoire du souverain pontife, là.
5: Oui.
22: Des 25 millions, là. Alors, je m'explique. Moi, je trouve que c'est justifiable parce que, en fait, quand un pape ou un président qui vient dans un pays, tout ça, c'est calculé à l'avance. C'est pas que lui, il prend son téléphone et dit qu'il arrive demain à Paris. Ça se prépare pendant un an, deux ans, et personne ne connaît la date encore. Et le premier truc qui rentre en compte là-dedans, pour justifier les 25 millions, comme je vous dis là, il y a les renseignements généraux qui font un tour pendant un an, deux ans, voire dans l'organisation, s'il n'y a personne qui peut être susceptible de faire des conneries, par exemple. Mm-hmm. Et ça prend du temps.
5: Oui.
22: On réunit tout ce monde-là, gendarmes, policiers, tout le monde a...
5: Alors, pour que l'événement soit religieux ou pas, mais pour les grands événements, c'est à l'État d'assurer la sécurité de ceux qui viennent et de ceux qui organisent et des spectateurs. Mais pour les 27 millions, il y a trois dates en France, rappelons-le.
22: C'est ça.
5: Et le plus gros des dépenses, ce sera effectivement à Paris avec une vingtaine de millions d'euros, voilà. C'est ce que ça va coûter. Pris en charge en majorité par le Vatican.
22: Voilà, exactement. Mais sauf que lui, qu'est-ce qu'il veut faire, lui, quand il vient ici? Parce que ça, c'est pas comme si on fait un conseil de Glorias qui vient à Spobac, hein. C'est des trucs qui sont préparés de bien, bien, bien, bien longtemps en avance. Et on vient pas comme ça en disant, voilà, on va faire, je vais venir à Paris ou je vais venir à Lourdes. Et lui, il dit, est-ce que vous pouvez garantir ma sécurité quand je vais venir? Parce que moi, c'est ce que la France est en train de lui expliquer aussi. On n'a pas envie d'être le pays qui dit, putain, le pape s'est fait assassiner en France, on n'a rien pu faire. Alors, il met le paquet, c'est par rapport à ça, parce que je comprends, hein, quand les gens disent, ouais, 27 millions. Mais si ça vaut le prix que ça vaut. Vous voyez, parce que c'est quand même le souverain pontife, c'est un chef d'État, le plus petit État qui s'appelle le Vatican. Et moi, pour moi, c'est normal. C'est comme si demain matin, M. Trump, il va venir en France pendant je sais pas combien de temps. Quand il vient une journée, c'est pas pareil. Mais quand il vient sur deux, trois jours, c'est autre chose, parce que là, faut se quitter. Après, de l'organisation, c'est pareil. Quand on va faire, par exemple, les mecs qui mettent les podiums et tout, on va, tous ces gens-là, ils sont fichés, on va savoir c'est qui, est-ce que cette personne-là, il a pas un truc contre le pape?
5: Oui.
22: Tout ça, là.
5: Bien sûr, ça coûte beaucoup d'argent. Rien que pour les écrans géants, il y en aura attendez, parce que j'avais vu ça tout à l'heure. Rien que pour les écrans, je crois qu'il y a 2 millions d'euros. Ouais, c'est ça.
22: Pas donné, hein.
5: 50 000 euros, l'écran géant, 40 écrans, 2 millions.
22: Voilà. Et après, bon, le Stade de France sera pareil, ce sera filtré. On va pas rentrer comme ça n'importe comment. Il y aura, là, c'est de la sécurité vraiment à haut niveau, quoi.
5: Oui.
22: C'est pour ça qu'on fait ça. Parce que je comprends, ça m'embête un peu aussi, hein, quand on dit on dépense 27 millions. Mais c'est justifiable, parce que ça se fait pas comme ça. Parce que là, c'est pas un concert de quelconque, quelqu'un qui vient chanter avec quatre gars de camp et puis je repars chez moi. Voilà, j'ai des postes pleines. Non, là, il vient, lui, il a envie de savoir si je peux venir chez vous, est-ce que je serai en sécurité.
5: Oui.
22: Voilà, c'est tout ça, parce que des fois, nous, on mélange tout, mais tout a un prix, en fait.
5: Oui.
22: On peut pas dire comme ça, voilà, il va venir, bon, allez, donne des boîtes, donne des pains à charbon, manger tous les bons, et puis il est venu, on a entendu, mais c'est pas du tout comme ça se passe. Même dans l'organisation, on va regarder tous ces gens-là, c'est comme si demain matin, vous êtes dans l'organisation, demain, vous dites que vous venez pas. Ah, mais viens pas. Maintenant, je dis, mais pourquoi vous venez pas, monsieur? Mais là, vous dites, ah non, c'est pas normal, on va vous remplacer. Ah non, non, on va pas se mettre personne. Parce que tous ces gens-là sont fichés, hein. Faut pas croire, hein. Mais on s'est moins généreux, ils savent tout ce qui se passe, hein.
5: Oui, ils vont participer de près, même de loin, peut-être. Mais ceux qui vont participer à la visite papale, évidemment, je pense qu'on va prendre des gens triés sur le volet et qu'il n'y aura pas de fichier S, qu'il n'y aura pas de gens qui peuvent porter atteinte à la sûreté de l'État. Oui.
22: Voilà, c'est surtout ça. C'est pour ça, en fait, qu'il faut qu'on dépense beaucoup d'argent. Après, c'est regrettable. Il y a des gens qui ont rien à manger. Je peux comprendre ça aussi. Hein. C'est normal. Mais, parce que, comme je veux dire, la France n'a pas envie de dire, putain, on a été responsable, il s'est fait assassiner, ou en fait, quelqu'un a tué quelqu'un, et il n'a pas envie d'avoir ça sur son CV, la France.
5: Oh là.
22: C'est pour ça que, s'il y a ça, il dit, putain, mais le pape est venu en métropole, il s'est fait assassiner en métropole, parce que même ça, il dit, lui, c'est un homme public, hein, n'importe qui peut l'atteindre, hein. Voilà.
5: Oui.
22: Voilà.
5: C'est là, curieux, c'est... parce que, il y a deux ou trois heures de cela, un auditeur a tenu un discours complètement à l'opposé de ce que vous venez de dire. Ce que l'auditeur disait tout à l'heure, c'était un peu avant 14h. Mais le pape, pourquoi on fait tout ça? Le pape, c'est quelqu'un comme vous et moi. Ben, peut-être pas, non.
22: C'est l'institution, le pape. C'est l'institution, c'est comme le président. Hein. Ouais. Non, c'est sacré. Hein. Ah ouais, c'est quelqu'un que... si, parce que ça, c'est comme si demain matin, la personne qui... Je raconte une connerie, hein, qui... J'ai pas envie qu'il soit assassiné. Mais les gens, des fois, ils font ça pour dire, voilà, moi je suis la personne qui a tué quelqu'un, parce que là, regardez, la personne qui a tué John Lennon, c'est ce qu'il voulait, lui. Il voulait qu'il soit connu. En fait, il a rien du tout gagné, il a perpétuité maintenant, et il s'en sera plus jamais.
5: Ben...
22: En fait, c'est ce qu'il voulait, lui. Il a tué Lennon parce que il avait voulu être connu. Mmh. En fait, ça sert à rien. Voilà. Et là, si je reviens là-dessus, c'est pour ça que la France a mis le paquet, parce que faut pas être vulnérable, quoi. Mais vous comprenez, là, il faut être vulnérable.
5: Oui.
22: Là, c'est compliqué.
5: Et merci.
22: Voilà, en fait, c'est pour ça, en fait. Voilà.
5: Merci, monsieur. Bon après-midi.
22: Allez, bonne journée. Merci, Bobby. Au revoir.
5: Au revoir. Il est 16h40.

0: Dans le cadre de la mission Pégase 2026, l'armée de l'air et de l'espace vous propose de faire gagner 15 places à nos auditeurs. On vous propose de gagner des places, des baptêmes de l'air, un baptême de l'air à bord de l'A400M. Ça sera samedi 3 octobre, au départ de la base aérienne 181 à Sainte-Marie. Alors attention, conditions de participation, plutôt conditions pour monter à bord. Il faudra être majeur et âgé de moins de 75 ans, être en bonne santé sans contre-indication connue au vol en avion. Il faudra disposer d'une pièce d'identité en cours de validité et avoir un casier judiciaire vierge. Je pense que les OQTF et les fichiers S, puisqu'on va sur du terrain militaire, ils seront pas les bienvenus non plus. Eh ben oui, on rentre pas comme ça sur un terrain militaire. Alors donc, on va voir maintenant qui va repartir avec son baptême de l'air. 02 62 99 14 00. Allô ?
1: Réponds.
0: Là, il faut dire allô. Allô ? C'était peut-être pas la bonne idée. 02 62 99 14 00 pour repartir avec votre baptême de l'air en A400M de l'armée. Freedom. Allô ? Allô ? Allô ? On croirait dans l'avion militaire, là. 02 62 99 14 00. Allez, petit coup de balai. 99 14 00. C'est reparti. Allô ? Allô ?
2: Oui, allô ?
0: Oui, bonjour.
2: Bonjour.
0: Quel est votre prénom, s'il vous plaît ?
2: Elena.
0: Elena, de quel endroit ?
2: De l'étang salé.
0: De l'étang salé. Elena, vous savez pourquoi on joue ?
2: Oui.
0: Vous êtes majeure ?
2: Oui, majeure.
0: Vous êtes en bonne santé, sans contre-indication ?
2: Tout va bien.
0: Vous n'êtes pas sous OQTF ?
2: Non, du tout.
0: Vous n'êtes pas fiché S ?
2: Du tout.
0: A priori, vous n'avez pas un casier judiciaire ?
2: Non plus.
0: Elena ?
2: Oui ?
0: Comment s'appelle la mission de l'armée de l'air et de l'espace qui fera escale à La Réunion début octobre ? Comment s'appelle la mission ?
2: Pégase.
0: Gagné !
3: Ouais ! Gagné.
0: Félicitations, vous avez votre entrée pour le baptême de l'air, votre baptême de l'air. C'est pour vous le 3 octobre.
2: Super, merci beaucoup.
0: Merci d'avoir participé. Vous allez rappeler le 02 62 41 51 51 et vous serez soumise à un questionnaire. C'est du lourd, c'est du très très lourd.
2: Très bien.
0: Non, je plaisante. Mais il y a quand même quelques questions, hein, parce que là, on va sur un terrain militaire, dans un avion militaire, évidemment. Mission Pégase 2026, on vous invite pour un baptême de l'air, Elena.
2: C'est génial. Merci beaucoup, en tout cas, pour cette belle expérience.
0: Merci, bon après-midi.
2: Merci, pareil, au revoir.
0: Au revoir. Voilà, donc il y aura d'autres baptêmes de l'air à gagner pour cette opération. On joue, je vous le rappelle, avec l'armée de l'air et de l'espace jusqu'au lundi 28 septembre. Des jeux tous les jours, un baptême de l'air à bord d'un A400M à gagner le samedi 3 octobre. Freedom, allô ?
4: Bonjour, Bobby.
0: Bonjour.
4: Vous venez de dire un truc, là, les fous.
0: C'est quoi ?
4: C'est le président général pour le Vatican, là.
0: Oui.
4: La dépense.
0: Oui.
4: 7 millions Vatican, 20 millions l'État français. Là, ils viennent dire CI, BFM TV, France Info, là, en train de regarder, moi.
0: Oui.
4: 7 millions Vatican, 20 millions c'est l'État français. C'est exagéré, pour un pape, une dépense comme ça. Après, ils disent la France est en déficit.
0: Oui, mais enfin bon,
4: il retire l'argent chez les retraités pour combler les déficits de la France.
0: Oui, mais il y a un oui mais quand même. N'oublions pas, monsieur, les on appelle ça vulgairement les retours sur investissement. Vous parlez de la dépense, mais on attend environ 600 000 personnes sur les Champs-Élysées, 200 000 lors de la messe du pape, et ces gens consomment et font marcher l'économie.
4: Oui, l'économie, d'accord. Mais la dépense de l'État, la dépense, l'État est en déficit, soi-disant.
0: Oui.
4: En train de récupérer l'argent un peu partout pour combler le déficit de l'État. Pourquoi il fait venir un pape ? C'est n'importe quoi. On aura tout vu.
0: Oui.
4: Aïe, aïe, aïe, Bobby.
0: Bon, pour vous...
4: Où est-ce qu'on va ?
0: Pour vous... Vous auriez préféré que le pape ne vienne pas en France ?
4: Mais le pape, c'est qui? C'est chef de l'église. Chef de l'église catholique, c'est tout. Mm-hmm. Quoi il y a de plus? Son c'est... titre, c'est ça, chef de l'église. Regarde dans le dictionnaire, c'est quoi un pape? Prends le dictionnaire, regarde.
0: Ouais, c'est curieux. Pour revenir à la répartition des finances, du financement, pardon, c'est curieux parce que moi, ce que je suis en train de lire là, ça colle pas vraiment avec ou vraiment pas avec ce que vous dites. Hein.
4: Ben là, ils viennent me montrer là, en train de montrer encore là.
0: Oui. Alors la sécurité assurée par l'État et beaucoup d'argent par le payé par le Vatican, il me semble. Mais bon, vous dites que par les temps
4: millions,
0: qui courent,
4: 7 millions Vatican, 20 millions c'est l'État français.
0: Oui.
4: Oui. Mmh. Ils viennent dire, allez, on met sur la télé, mettre le CI ou bien France Info.
0: Non, ben, moi je suis à la radio, je vais pas mettre la télé là.
4: Bah, allez, Bobby, bonne
0: vous, vous pouvez, moi non. Allez, merci, bon après-midi.
4: Allez, merci.
0: Radio Freedom 99 12 00. Allô? Mmh. Allô?
1: Attendez, coupez un peu radio.
0: Oui, coupez, coupez.
1: Bonjour, monsieur Bobby, comment allez?
0: Bonjour, comment allez-vous?
1: Saint-André à l'appareil. Toujours.
0: Ah, Saint-André, où vous allez peut-être là. Devoir repartir aux urnes Saint-Andréennes, Saint-Andréens.
1: La loi nous permet de le faire. Mmh. Il nous dit avec les Saint-Andréens, les Saint-Andréennes, vous avez choisi, il y a des irrégularités sur cette élection, le premier tour, hein, on va dire 6 mois de ça. Ben maintenant on va repartir aux urnes.
0: Monsieur, faut pas faire la boue avant la pluie. Hein. Là, c'est le rapporteur public.
1: Monsieur Bobby.
0: C'est le rapporteur public du tribunal administratif qui demande l'annulation de l'élection. Hein.
1: Le rapporteur public, c'est la clé. Maintenant, il y en a 30 jours pour faire recours devant le Conseil d'État. Mmh. C'est son problème. Moi, nous constate ici à Saint-André que nous avons plus de 894 000 euros de fonctionnement, c'est-à-dire pour le CCAS. Nana est bonne. C'est son bonne, hein. Elle est en train de manger, en train de boire, au détriment, à nous. C'est-à-dire qu'il n'y a pas de parité. Donc, elle est en train de manger, en train de boire de la commune de Saint-André. C'est les autres qui payent ça. C'est les contribuables. Alors, monsieur Bédier, faites très attention. Si, et je pense que, normalement, on est dans le cas. Mm-hmm. Nous devrions revoir les électeurs, les électrices de Saint-André voter.
0: Et maintenant, on doit conclure là-dessus parce que je suis complètement pris par le temps, monsieur.

âge de 70 ans. Le corps sera rapatrié sur l'île à midi demain. Le convoi mortuaire sortira du centre funéraire de Bois-Rouge à Sainte-Marie samedi. La bénédiction aura lieu en la chapelle du centre funéraire de Bois-Rouge à 15h samedi après-midi et l'inhumation se fera au cimetière de Bois-Rouge à Sainte-Marie. À Saint-Denis, décès de Madame Joson, Anne-Marie. Madame Joson, Anne-Marie, décès survenu dimanche fin septembre à l'âge de 81 ans. Le convoi mortuaire sortira du centre funéraire de Prima demain. La bénédiction aura lieu au centre funéraire de Prima à 10h demain matin et sera suivie de la crémation. À Versailles, en métropole et au Guillaume-Saint-Paul, décès de Madame Dolphin Michel Mahé. Madame Dolphin Michel Mahé, décès survenu en métropole mercredi 9 septembre à l'âge de 74 ans. Le corps sera rapatrié sur l'île demain. La bénédiction aura lieu en l'église Saint-Amand du Guillaume à 11h30 demain matin. L'inhumation se fera au cimetière du Guillaume-Saint-Paul. En Corse, décès de Madame Angot Marcel Suzanne, née Le Breton. Madame Angot Marcel Suzanne, née Le Breton, originaire de Sainte-Rose. Décès survenu en Corse vendredi à l'âge de 94 ans. Les cendres seront rapatriées sur l'île à une date ultérieure. À Saint-Paul, décès de Monsieur Ho Ming Kwan Roger Bernard, dit Roger Chinois. Monsieur Ho Ming Kwan Roger Bernard, dit Roger Chinois, décès survenu mardi 22 septembre à l'âge de 65 ans. Le convoi mortuaire sortira de son domicile au 362 rue Saint-Louis à Saint-Paul demain. La bénédiction aura lieu en l'église de l'étang Saint-Paul à 10h demain matin. L'inhumation se fera au cimetière du même lieu. À l'étang Salé-les-Hauts, décès de Madame Biaise Marie-Suzy, née Payette. Madame Biaise Marie-Suzy, née Payette, décès survenu samedi 19 septembre à l'âge de 73 ans. Le convoi mortuaire sortira de la chapelle ardente de l'étang Salé-les-Hauts où se tiendra une veillée à partir de 13h demain. La bénédiction aura lieu en l'église de l'étang Salé-les-Hauts à 11h samedi matin. L'inhumation se fera au cimetière du même lieu. À Sainte-Rose, décès de Monsieur Waro Jean Sully. Monsieur Waro Jean Sully, décès survenu mardi 22 septembre à l'âge de 54 ans. La crémation se fera au centre funéraire de Prima, au crématorium de Prima à 9h demain matin. En métropole, à Chaville, à la Possession, décès de Madame Veuve Perrault Louine et Juvenal Angèle Rosemée. Dite Mémé. Madame Veuve Perrault Louis, née Juvenal Angèle Rosemée, dite Mémé, originaire de la ravine des Lataniers à la Possession. Décès survenu en métropole, jeudi 10 septembre, à l'âge de 89 ans. La bénédiction aura lieu en l'église de la Possession à 14h30 demain. L'inhumation se fera au cimetière de la Possession. Au tampon, décès de Monsieur Payette Jean-Hugues, dit Ticop. Monsieur Payette Jean-Hugues, dit Ticop. Décès survenu mardi 22 septembre à l'âge de 73 ans. Le convoi mortuaire sortira de la maison des veillées du tampon. L'heure, la date et le lieu des obsèques seront communiqués ultérieurement. À la rivière Saint-Louis, décès de Madame Pigaz Josette, dite Zézette. Madame Pigaz Josette, dite Zézette. Décès survenu accidentellement à l'âge de 80 ans. Le convoi mortuaire sortira de chez Madame Faucon-Jeanne au 13 chemin des Eucalyptus à la rivière Saint-Louis. L'heure, la date et le lieu des obsèques vous seront communiqués ultérieurement. Au tampon et à Saint-Joseph, décès de Monsieur Kabidi Christophe Narcisse. Monsieur Kabidi Christophe Narcisse, décès survenu hier à l'âge de 95 ans. Le convoi mortuaire sortira de son domicile au 20 passe Antoine Bertin au tampon Trois-Mars demain. La bénédiction aura lieu en l'église de Trois-Mars au tampon à 9h demain matin. L'inhumation se fera au cimetière du Butor à Saint-Joseph. À Saint-Pierre, décès de Madame Minicha Iris Marcella, née Magnéca. Madame Minicha Iris Marcella, née Magnéca. Décès survenu hier à l'âge de 79 ans. Le convoi mortuaire sortira du centre funéraire sud, l'Inparadis à Saint-Pierre demain.
La bénédiction aura lieu en l'église de Terre Sainte à 14h demain après-midi. L'inhumation se fera

0: au cimetière de Saint-Pierre. À la mare Sainte-Marie, décès de Monsieur Pajaniandi, Marius, Jean-Léon, papa de Luna, fidèle auditrice de Radio Freedom. Monsieur Pajaniandi, Marius, Jean-Léon, décès survenu aujourd'hui à l'âge de 84 ans. Le convoi mortuaire sortira de son domicile au 28 ruelle des Œillets, cité Gesselin, pardon, à la mare à Sainte-Marie demain. La bénédiction aura lieu en l'église de Sainte-Marie-Ville. À 14h demain après-midi, l'inhumation se fera au cimetière de Bois-Rouge à Sainte-Marie. À Montgaillard, Saint-Denis, décès de Madame Ronsard, née Maouza Yolande Jacqueline. Madame Ronsard, née Maouza Yolande Jacqueline, décès survenu hier à l'âge de 93 ans. Le convoi mortuaire sortira de son domicile au 21 chemin de la Vierge à Montgaillard, Saint-Denis, demain. La bénédiction aura lieu en l'église de la Trinité à 14h30. Demain, l'inhumation se fera au cimetière de Prima. À Saint-Pierre, décès de Monsieur Martin Sully Josian. Monsieur Martin Sully Josian, décès survenu aujourd'hui à l'âge de 66 ans. Le convoi mortuaire sortira du centre funéraire sud Lignes-Paradis à Saint-Pierre demain. La bénédiction aura lieu au centre funéraire de la Lignes-Paradis à 15h demain et suivra la crémation au crématorium de la Lignes-Paradis. À Sainte-Marie, décès de Madame Alaguiri, Marie-Luce, Daniel. Madame Alaguiri, Marie-Luce, Daniel, décès survenu en métropole mardi 15 septembre à l'âge de 80 ans. Le convoi mortuaire sortira du centre funéraire de Bois-Rouge à Sainte-Marie où se tiendra une veillée à partir de 9h demain matin. La bénédiction aura lieu en l'église de Sainte-Marie-Ville à 11h samedi matin. L'inhumation se fera au cimetière de Sainte-Marie. À Saint-Denis, décès de Monsieur Sévagami Johnny Jean-Paul. Monsieur Sévagami Johnny Jean-Paul, décès survenu hier à l'âge de 55 ans. Le convoi mortuaire sortira du centre funéraire de Prima où se tiendra une veillée à partir de 15h demain. La bénédiction aura lieu à la chapelle du centre funéraire de Prima à 10h samedi matin et sera suivie de la crémation. À Trois-Bassins et à la possession, décès de Madame Fessin Clotilde Angèle, née Grondin. Madame Fessin Clotilde Angèle, née Grondin, décès survenu aujourd'hui à l'âge de 90 ans. Le convoi mortuaire sortira de la chapelle ardente de la possession demain. La bénédiction aura lieu en l'église de la possession à 14h30 demain après-midi. L'inhumation se fera au cimetière de la possession. À la plaine des Palmistes, décès de Monsieur Duchemin Jean-Pierre, dit JP. Monsieur Duchemin Jean-Pierre, dit JP, décès survenu lundi 21 septembre à l'âge de 77 ans. Le convoi mortuaire sortira du gîte de la plaine des Palmistes demain. La bénédiction aura lieu en l'église de la plaine des Palmistes à 16h demain après-midi. L'inhumation se fera au cimetière du même lieu. À Sainte-Suzanne, la Marine, décès de Monsieur Erapa Jean-Yves. Monsieur Erapa Jean-Yves, décès survenu jeudi 17 septembre à l'âge de 68 ans. Le corps sera rapatrié sur l'île samedi 26 septembre. Au port et à Saint-Denis, décès de Monsieur Mariama Étienne Firmin, dit Jo-Georges. Monsieur Mariama Étienne Firmin, dit Jo-Georges, décès survenu aujourd'hui à l'âge de 65 ans. Le convoi mortuaire sortira de la salle des veillées de la ZUP du port demain. La bénédiction aura lieu en l'église de la ZUP du port à 15h demain après-midi. L'inhumation se fera au cimetière de Prima à Saint-Denis. À Saint-Denis, décès de Madame Bana Sarah. Madame Bana Sarah, décès survenu aujourd'hui à l'âge de 93 ans. Le convoi mortuaire sortira du domicile de Monsieur Pandore Ismaël au 45 rue Pasteur à Saint-Denis aujourd'hui. La bénédiction aura lieu à la Grande Mosquée Nord Islam rue Maréchal Leclerc à Saint-Denis à 20h ce soir et l'inhumation se fera au cimetière musulman de Saint-Denis. À l'étang Salé, décès de Madame Vadier Marie-Thérèse, dite Mathé. Madame Vadier Marie-Thérèse, dite Mathé, décès survenu aujourd'hui à l'âge de 78 ans. Le convoi mortuaire sortira de son domicile au 228 route de la Ravine Sèche à l'étang Salé. L'heure, la date et le lieu des obsèques seront communiqués ultérieurement. À Saint-Joseph, décès de Monsieur Payette Jean Micot. Monsieur Payette Jean Mico, décès survenu aujourd'hui à l'âge de 63 ans. Le convoi mortuaire sortira de la maison d'éveillés du Butor demain. La bénédiction aura lieu à l'église de Saint-Joseph-Centre à 11h30 demain matin. L'inhumation se fera au cimetière du Butor à Saint-Joseph. Et à Saint-Denis, décès du jeune Abadi Julia Kathleen Charles, de la jeune Abadi Julia Kathleen Charlotte, dite Juju. La jeune Abadi Julia Kathleen Charlotte, dite Juju, fille de monsieur Abadi Silvio Christian et madame Abadi, née Lartin Géraldine, décès survenu mardi 22 septembre à l'âge de 16 ans. L'heure, la date et le lieu des obsèques seront communiqués ultérieurement. Pour les avis de décès, Freedom, le 02 62 41 51 51.
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3: Bonsoir à tous. Une macabre découverte à Mayotte. Le corps sans vie d'un homme d'une trentaine d'années a été retrouvé ce matin à l'abattoir près d'une intersection. Un scooter aurait été retrouvé à proximité selon des témoins. Une enquête a été ouverte pour identifier la victime et déterminer les causes de sa mort. Et puis à La Réunion, un homme de 59 ans lourdement handicapé a été tué de plusieurs coups de couteau hier en fin d'après-midi dans son domicile à Saint-Gilles. Plusieurs suspects ont été interpellés après plusieurs heures de cavale. L'auteur présumé des coups mortels serait le voisin du dessus de la victime. Des témoins évoquent une personne menaçante avec des antécédents psychiatriques. Il était ivre au moment de son arrestation. Cet homme de 56 ans a été placé en garde à vue. L'enquête ouverte pour assassinat devra déterminer les circonstances de ce drame. Le coup de gueule des agents du centre hospitalier de Mayotte. Ils ont exercé leur droit de retrait ce matin après qu'un véhicule transportant du personnel de l'établissement ait été caillassé mardi soir entre Tsararano et Ouangani. Les agents expriment leur ras-le-bol face à une nouvelle agression et une insécurité qui dure depuis plusieurs années. Un mouvement qui intervient en même temps que la fin des deuxièmes assises de la sécurité et de la citoyenneté de Mayotte, au cours de laquelle le préfet a dressé un constat. Les atteintes physiques ont augmenté de 20% depuis le début de l'année. Il a reconnu une certaine impuissance face à l'insécurité. Vers de nouvelles élections à Saint-André, le tribunal administratif de Saint-Denis examinait aujourd'hui les trois recours déposés contre les résultats des municipales de mars dernier. Joé Bédier avait remporté le scrutin avec seulement 34 voix d'avance sur son opposant Laurent Virapoulet. Le rapporteur public a demandé l'annulation de l'élection. La décision sera rendue le 1er octobre prochain. Le piton de la Fournaise montre des signes de reprise d'activité. Le volcan réunionnais connaît une légère hausse de sa sismicité depuis une semaine. La pression augmente sous le volcan, mais d'après l'observatoire volcanologique du Piton de la Fournaise, une éruption n'est pas pour autant imminente. La dernière avait débuté le 13 février dernier, avant une reprise d'activité le 8 avril. Bonne soirée.

0: avec Quintana, L'amour, les doux, 1976, hein, les Zouaves, et Mademoiselle, dans un instant. Il y aura aussi Cyril Labonne, aïe Oléa. Nous écouterons des grands de la chanson, tel Phil Barnet, Avec qui tu vis, David Martial et le célèbre Célimène, Freedom 2. 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

0: 8h08, c'est le droit de parole, le 02 62 99 12 00. Les sujets sont libres et nous saluons ce soir encore Madame Aude. Nous la saluons et lui souhaitons une bonne fin d'après-midi. À bientôt, Madame Aude. Et donc, dans cette émission, les auditeurs répondent aux auditeurs aussi, hein. On va parler de consommation, mais de tout autre sujet. Vraiment, on parle de ce que vous voulez. On va parler de politique. Et vous, là, vous, les Saint-Andréens, vous serez peut-être les seuls à devoir retourner aux urnes assez prochainement. Peut-être. Ce n'est pas dit encore, hein. 99 12 00. Allô?
1: Oui, monsieur Gobi, bonjour.
0: Bonjour. Juste peut-être par rapport à ce que je viens de dire et ceux qui n'ont pas pu entendre les informations depuis ce matin. Je dis ça puisque le rapporteur public du tribunal administratif demande l'annulation de l'élection de Joël Bédier et le rejet de son compte de campagne. Donc l'information est tombée ce matin. Décision le 1er octobre. Bonjour monsieur.
1: Oui, bonjour oui. Monsieur Bobby. Ben voilà, j'interviens moi aussi un petit peu sur les élections à Saint-André tout en sachant que j'habite pas par là-bas, mais je voudrais dire, si ça peut simplement jouer en faveur des Saint-Andréens et Saint-Andréennes, ce serait peut-être une bonne chose. Je vous explique pourquoi. Parce que c'est vrai que, bon, ben, je pense qu'auparavant, on a eu le PR, bon, ben, c'est vrai que il avait promis aussi de dessaler l'eau et tout, parce qu'il y a un gros problème d'eau par là-bas, monsieur Bobby, hein. Rien n'a été fait. Avec M. Bédier, rien n'a été fait. Ben, pourquoi pas maintenant essayer le fils
0: Laurent
1: Virapoulet, en espérant qu'il trouvera peut-être une solution, parce que j'essaie régulièrement, j'essaie de me mettre à la place de ces gens qui habitent par là-bas. Monsieur Bobby, on peut pas vivre comme ça sans eau potable, l'eau coûte très cher. Comment ils font?
0: Oui, enfin vous noircissez peut-être un petit peu le tableau, je ne sais pas, mais d'après ce que les informations que j'ai, officiellement, oui. L'eau est potable à Saint-André, hein?
1: Un peu, pas tout le temps.
0: Ah bon? Ben oui, partout, pas tout le temps. Mais
1: je voudrais dire, ces gens-là, monsieur Bobby, un gros souci, personne n'arrive à résoudre. Ces gens-là, ils paient des impôts, ils paient tout. C'est quand même grave. C'est quand même grave. Et puis, bon,
0: on voit... Mais pourquoi... Politique. Pourquoi on refait, si on doit refaire l'élection, pourquoi par rapport aux signatures qui n'étaient pas validées, par rapport à l'écart, parce que ça joue, hein, ça pèse beaucoup dans la balance, un écart de 34 voix, parce qu'il y avait énormément de recours, mais apparemment là, c'est le seul qui pourrait passer, je parle du recours, c'est Saint-André.
1: Saint-André, voilà, parce que tout en sachant il y a quelques années de cela aussi, disons à l'étang Salé, monsieur Bobby, c'était pareil.
0: Ah mais là-bas il y avait une voix, je crois.
1: Voilà, Mathieu Voirot et la couture, mais bon, heureusement que les gens ont revoté, parce qu'il y a tellement de magouilles partout, mais c'est vraiment pas facile. Moi-même, je vais vous dire une chose, avec ce qui se passe actuellement, enfin, je parle de la France, pays où on dépend, et puis des DOM, ben, je comprends vraiment plus grand-chose, hein, avec les augmentations d'essence, la vie chère, beaucoup de choses, je trouve que on n'avance pas, monsieur Bobby. On est en train de tourner en rond sur nous-mêmes. C'est-à-dire que les gens pauvres, ils n'arrêtent pas, disons, de s'appauvrir. Et le riche, il s'enrichit. Et ils veulent toujours prendre l'argent sur les pauvres. Voilà.
0: Oui.
1: Bon. Vous voyez un petit peu ce que je veux dire? C'est quand même grave. Il faut qu'ils remettent quand même l'impôt sur la grosse fortune, disons, en place. Essayer de prendre vraiment...
0: Mais il y en a qui disent, par rapport à ces impôts-là, il y en a déjà énormément en France, il y en a qui disent qu'à force de mettre des impôts, on a les gros capitaux qui peuvent fuir.
1: Oui, mais c'est pas grave. Non, mais normalement, monsieur Bobby, normalement, je sais pas si vous voyez les choses comme moi, si on aime bien son pays, et si on met un impôt sur la fortune, on fuit pas son pays. On reste et on paie les impôts, hein. Bon, ben les gens, bien sûr, comme Gérard Depardieu, il a une autre adresse pour éviter les impôts. Ils vont essayer de faire comme ça, mais ils vont pas fuir la France, hein, parce qu'en réalité, la France, c'est quand même, à part le froid, c'est quand même un beau pays, quoi.
0: Ah bon? Certains comparent la France au Titanic en ce moment, un pays en train de couler.
1: Oui. Non, mais en ce moment, c'est vrai, il fait vraiment pas bon de vivre, tout en sachant...
0: Vous savez, les gens, ils peuvent même plus ils font des économies, ils peuvent même plus se payer le carburant pour aller travailler.
1: Bien sûr, bien sûr. Mais je voudrais dire, sans parler de carburant, Monsieur Bobby, Monsieur Macron, dès qu'il est rentré en 2017, je me rappelle la seule chose qu'il a promis, c'est la sécurité des Français. Ça, c'est quand même primordial. Et oh, actuellement, il n'y a aucun Français qui est en sécurité dans toute la France. Donc, il faut que ça change. Mais bon, chose qui n'est pas facile.
0: Merci, monsieur.
1: Voilà, et dernière petite chose pour finir, je trouve que la venue du pape aussi en France, ça revient quand même très très cher aussi.
0: Plusieurs centaines de milliers de personnes qui vont venir, qui vont dépenser, qui vont faire tourner l'économie pour venir voir le pape. Mais pour vous, ça pèse pas suffisamment dans la balance.
1: Ça revient trop cher. Très bonne soirée à vous, monsieur Bobby. Au revoir.
0: Merci, monsieur. Bonne soirée. Radio Freedom, le 99-12-00. Allô?
2: Bobby, bonsoir.
0: Bonsoir, oui.
2: Bonjour, bonsoir. Oui, je me fais une idée.
0: Ah, le son n'est pas gaillard. Aïe, aïe, aïe.
2: Je vais quand même tirer.
0: Monsieur, le haut-parleur, s'il vous plaît.
2: Mais c'est tiré, Bobby.
0: Ben, parle bien en face du micro parce qu'elle n'est pas bon. Hein.
2: Oui, ah, moi, c'est le tiercé.
0: Oui, le tiercé.
2: Le numéro tiercé.
0: Oui. Ah,
2: le pape.
0: Pas grave. Au avec ça, où
2: le numéro tiercé, Bobby.
0: Au Lesio veut le tiercé.
2: Oui, le tiercé. Après,
0: rien que le tiercé.
2: Sous-pape, ma pas l'accent.
0: Rien que le tiercé.
2: Oui, rien que le tiercé.
0: 13, 8, 10.
2: Ah non, ben. Donne pas comme ça, Bobby. Tu m'y accroches, moi, il m'a raqué, quoi.
0: Ah, d'accord, mais m'y donne lentement. Le 13, allez, le 8. Ben, la 3 chevaux, on peut retenir quand même, l'a dit.
2: Ah non, il ne gagne pas, ça.
0: Le 13, le 8 et le 10.
2: Eh, bonne Bobby, bonne vieille grand monde, il ne gagne pas retenir ça comme ça, ok.
0: Vous laissez, on veut le tiercer, hein?
2: Ben oui, le tiercer, oui.
0: Vous ne voulez pas le quinté?
2: C'est pas moi, il veut ça, il n'a pas qu'à,
0: ouais.
2: Bonne vieille grand monde, il attend un petit peu ça, là.
0: Vous laissez, sûr, c'est le tiercer, hein?
2: Oui, ben, le quinté, non, le quinté.
0: Ah, le quinté, les mieux. Les bons, on m'y donne ça, allez.
2: Allez.
0: Allez. Le quinté qui secourait à Compiègne cet après-midi. Il y avait 16 partants, il fallait jouer le 13, le 8, le 10, le 4 et le 16. Je répète l'arrivée du quinté à Compiègne cet après-midi. Le 13, le 8, le 10, le 4 et le 16. Le quinté qui rapporte dans l'ordre 6475 euros. Un quinté dans le désordre, 74 euros.

0: 01 99 12 00, les sujets sont libres. Allô?
1: Oui, allô, bonjour.
0: Bonjour.
1: Vous allez bien, Bobby?
0: Ça va, merci, et vous?
1: Moi, ça va.
0: Oui.
1: Moi, j'habite dans le sud, et quand j'entends la politique de Saint-André qui va refaire, ben, ça me bouleverse vraiment le cœur. Je comprends plus rien de la politique.
0: Ben, moi aussi, je comprends pas que vous soyez bouleversé par une élection à Saint-André alors que vous habitez le sud. Vous pouvez m'expliquer?
1: Ben, vous savez, il y a deux frères qui sont été contre, enfin, qui avaient deux étiquettes différentes.
0: Oui.
1: À la base. Aujourd'hui, ils mangent dans le même assiette, aujourd'hui.
0: Oui.
1: Pour avoir le pouvoir. Mais c'est pas une entreprise, la mairie.
0: Oui.
1: Excusez-moi, peut-être que c'est pas une entreprise. Mais pourquoi ils font ça? Ils savent bien que l'année prochaine, il y a le présidentiel qui va arriver. Moi, je pense qu'ils ont peur que la droite perde. Ce que moi, je pense, hein.
0: Quel rapport? On parle là d'une élection locale à Saint-André. Ils ont peur que la droite perde à Matignon, vous voulez dire? La présidence?
1: Ah oui. À la présidence.
0: Oui.
1: Tout à fait. C'est pour ça qu'ils font bloc. Il y a un qui était FN, l'autre qui était à droite. Maintenant, ils sont ensemble. Mais qu'est-ce que c'est manger cochon à la Réunion? Ah, j'arrive pas à comprendre les hommes politiques qui changent leur chemise à tout bout de champ. Ils savent même plus s'ils sont à droite, à gauche, FM. Oh là là là.
0: Mais,
1: la première fois que
0: les gens vont vous dire au premier tour, on choisit, au deuxième, on élimine. Donc au premier tour, oui, ils sont partis chacun de leur côté. Et puis voilà, mais là, bon, 34 voix d'écart. Oublions un petit coup les frères. Mais là, il y a un virapoulet. Qui est à l'origine du recours. Il y a le maire en place, Monsieur Bédier. Comment vous voyez l'avenir, vous qui êtes bouleversé par ce qui se passe?
1: Oh là là. Moi, je dis qu'ils sont des mauvais perdants, tout simplement.
0: Mais ça a dû peser dans la balance, hein. Il y a le problème avec les signatures, là, dont tout le monde a parlé. Et il y a 34 voix d'écart. C'est pas un peu... À leur place, vous n'auriez pas déposé un recours, vous?
1: Mais vous pensez que avant 36 ans que son père a fait, il a pas fait comme ça?
0: Non mais monsieur, c'est le jeu politique. Vous candidat, vous arrivez derrière, vous pensez qu'il y a de la triche, de la fraude électorale. Vous arrivez derrière avec 34 voix. Vous déposez pas un recours, vous?
1: Poser un recours, oui. Mais moi, je pense que c'est encore des tricheurs qui reposent des recours, soit un bon perdant.
0: Voilà.
1: C'est comme au foot. Des fois, l'arbitre, ils ont dit que c'était, voilà, il a pas fait, mais le match est fini, alors on a perdu, on a gagné. Et ben, eux, là, ils sont en train de jouer avec... ils savent bien que si les deux frères sont ensemble, ben, ils vont peut-être remporter la victoire.
0: Oui.
1: Et la droite avec le FN, soi-disant, il nous dit que non, il n'est pas FN et apparemment, ils l'ont bien
0: suivi. Alors, on parle plus de... Enfin, vous parlez de FN, mais on parle bien du RN, hein?
1: Ouais, mais bon.
0: Oui.
1: Ah, mais bon, après, hein. C'est la politique. Hein. À Saint-André, on a tout vu. Hein.
0: Allez, merci, monsieur.
1: Bon, les autres côtés, heureusement, c'est pas comme ça. Hein. C'est des bons perdants et des bons gagnants.
0: Ben non.
1: Mais bon.
0: Ben non. Non, les autres côtés, dans plus de la moitié des communes, je crois qu'ils ont déposé des recours, même lorsqu'il y avait des écarts considérables. Vous dites que c'est des bons perdants, mais non, ils sont passés par la case recours.
1: Ouais.
0: Ils ont tenté, quoi.
1: Ah, ouais.
0: Bon.
1: Et même arrivés au pouvoir, ils sont pareils. Hein. Ils crachent dessus le monsieur Bédier.
0: Oui.
1: Et finalement, quand le RP a été sur la place, eh bien, c'était pareil. Hein.
0: Ok, merci, monsieur. Bon après-midi.
1: Ok. Allez, merci de m'avoir écouté. C'est la première fois que j'écoute, mais j'entends tous les jours, j'écoute Freedom.
0: Et c'est la première fois que vous appelez.
1: Et c'est la première fois que j'appelle.
0: Bravo, et nous sommes très heureux de vous compter parmi les auditeurs qui parlent à la radio.
1: Ah ben merci beaucoup. Je n'hésiterai pas la prochaine fois.
0: Avec plaisir. Merci, bonne route.
1: Merci, merci beaucoup. Allez, au revoir.
0: Au revoir. Et oui, il y a les auditeurs qui parlent souvent et les autres qui ne parlent jamais. Monsieur faisait partie de ces auditeurs-là. Mais là, il a franchi le pas. Il a pris son téléphone, il nous a appelé. Vous pouvez faire comme lui sur tous les sujets, tout ce qui vous intéresse. Allô?
2: Allô, bonjour, bon Bobby, bien au lait.
0: Et les auditeurs qui appellent assez régulièrement. Bonjour, monsieur de la montagne, comment ça va?
2: Eh bien, je voulais réagir un petit peu sur un petit virgule sur les élections.
0: Oui.
2: Alors, 34 voix d'écart. L'élection, au revoir. Et qu'on en a plus que 2300 voix, comme ça, vous dites ça.
0: Ben, c'est un peu normal qu'on ne refasse pas qu'on refasse pas l'élection, non? Quand il y a 2400 voix d'écart.
2: Tu devrais voir un peu les députés.
0: Ben, attendez. Vous pouvez rester en ligne?
2: Oui.
0: S'il vous plaît, merci. On va sur le service radio-guidage sur le boulevard Lancastel. Accident sur le boulevard Lancastel. Yanis, bonjour.
3: Allô, oui, bonjour, c'est pour ça qu'il y a un accident près de l'ancien Rabat.
0: Oui, aujourd'hui, Weldom, c'est ça?
3: C'est ça,
0: oui. Oui.
3: Et voilà, c'est un véhicule qui apparemment s'est mangé un poteau, c'est ça? Qui s'est mangé un poteau. Il y a des blessés, apparemment, ce qu'on a vu. Il y avait au moins une personne allongée à terre. Il y a des personnes sur place qui l'ont dégagé du véhicule. Et il y avait un embouteillage. Il y a toujours un embouteillage en direction de l'est.
0: L'accident s'est produit exactement où? Parce que des poteaux sur le boulevard Lancastel, je ne vois pas bien.
4: Alors, juste après, sur le boulevard Lancastel, juste après le radar.
3: Juste après le radar, du coup, ça doit être un panneau de signalisation, ça me tente.
4: C'est un poteau, la lumière.
3: Ah non, c'est un poteau de lumière, voilà.
0: Oui, qui est sur le côté droit, côté montagne.
3: C'est ça, oui.
0: Oui.
4: Montagne, ben, on enlève le poteau de la lumière dans le chemin.
0: Et vous dites... qu'il y a des blessés?
4: Oui, il y a un monsieur qui était à terre, bien sûr.
3: Il y a un monsieur qui était par terre, bien sûr.
0: Oui. Et la circulation, là, il faut absolument éviter de prendre le boulevard Lancastel pour aller vers l'est.
3: Oui, parce que
4: la circulation, oui. Sinon, ça, après les morts.
0: Bon, vous partez de Saint-Denis, direction l'est. Évitez à tout prix de passer par le boulevard Lancastel. Un accident s'est produit juste après le radar en direction de Sainte-Marie.
3: C'est ça.
0: L'embouteillage a fini bien formé, là.
3: Là, du coup, nous, à côté de l'ancienne gare, il prend depuis l'ancienne gare routière de Saint-Denis.
0: Pour l'instant, oui. Merci beaucoup à tous les deux.
3: De rien.
0: De la gare routière. Merci, monsieur.
3: Merci. Au revoir.
0: Allez, merci. Au revoir.
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0: 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Information pour les auditeurs de Freedom 2. Un accident s'est produit sur le boulevard Lancastel. Un automobiliste qui a percuté un poteau d'éclairage public juste après le radar sur le boulevard Lancastel en direction de Sainte-Marie. Il est peut-être blessé, hein, ce conducteur-là, cet automobiliste. Si vous avez des informations, merci de faire le 02 62 41 51 51. Et nous vous rappelons qu'il est préférable de ne pas emprunter le boulevard Lancastel pour partir de Saint-Denis en direction de l'est. Privilégiez en ce moment le boulevard sud. Un accident s'est produit juste après le radar sur le boulevard Lancastel à hauteur du cimetière en direction de l'est. 99 12 00. Monsieur?
2: Oui,
0: vous nous parliez de l'élection, du recours, de la probable, possible, du moins, annulation du scrutin. Le rapporteur public a demandé l'annulation de l'élection de Joël Bédier. Et vous dites que dans des communes où il y avait 2000 voix d'écart, on devrait faire pareil?
2: Ben oui.
0: Ben la donne n'est pas la même, monsieur.
2: Ben, quand vous voyez des candidats qui étaient sûrs de gagner et ils en sont sûrs de leur victoire, il y a des suspicions de voix, hein, M. Bobien.
0: Mais en politique, est-ce qu'il n'y a pas toujours, des candidats qui disent « Je suis sûr, cette élection, on va la gagner. »
2: Mais ça m'a allé trop sur d'autres. Et
0: oui.
2: Moi, quand tu gagnes comme ça, là, la fin d'afficher, les affiches finent prêtes depuis avant les élections. Même micro, les affiches, t'es prêt.
0: Les affiches, quoi?
2: Les affiches, micro, même t'es fin prêtes avant les élections.
0: Lesquelles d'affiches?
2: Ben, les affiches de campagne électorale, quand vous voyez, par exemple, bon, je suis à Saint-Denis, je vois la maire Erika Barège, bon, c'est notre maire, hein. On est à Saint-Denis. Il y a des exemples, hein, comme d'autres, hein. 98% des choses qu'elle a fait est sûre, et après elle affiche une victoire historique, ben, tout ça c'est mettre à la puce à l'oreille, ou bien comme à Saint-Louis...
0: Mais l'affiche de quoi? L'affiche de campagne?
2: Oui.
0: Je comprends pas. Excusez-moi, j'ai dû rater un truc, j'ai pas compris pourquoi vous parlez d'affiche prête avant l'élection.
2: Non, mais je dis peut-être... Les assurances quand les électeurs partent en campagne.
0: Les assurances quand les électeurs partent en campagne.
2: Ils sont sûrs de gagner. Les élections pas fait, n'ont même pas encore fini, ils sont sûrs de gagner.
0: Bah...
2: Il y a pas que Saint-Denis, il y a Saint-Louis, il y a Saint-Denis, il y a un petit peu...
0: Bah, à coup de, on est sûr de gagner, vous savez, on va vers des lendemains qui déchantent des fois. Hein. On n'est jamais sûr de gagner une élection, hein.
2: Mais moi, je donne un exemple à Saint-Denis, moi, je vois ça flagrant. Après, Nana Saint-Louis aussi.
0: Mm-hmm.
2: Nana la plaine des Caves.
0: Regardez au tampon, vous étiez sûr ou que M. Chaussalier allait. Vous étiez sûr que M. Tiamakoun allait gagner, non?
2: Le tampon, bon, ça c'était un coup de. À Saint-Leu, vous l'avez vu, à Saint-Leu?
0: Voilà. Et tout le monde disait que c'était une certitude, C-E-R-T-I-T-U-D-E, qu'il allait gagner. Il avait dit ça, hein. Mais non, et le troisième homme l'est passé de 16 à plus de 51%.
2: Mais après qu'on voit 16, 51%, M. Boubi, il y a une grande écart là, c'est trop grand.
0: Alors monsieur, les recours, on examine, hein, c'est pas, on ne prend pas des décisions à la va-vite, et quand l'écart est important... Justement, là, ça joue en faveur de la confirmation d'une élection. Je pense que dans tous les scrutins du monde, c'est comme ça. Quand il y a une voix d'écart, le recours a des chances d'aboutir. Quand il y a 34 voix, là, apparemment, il va peut-être aboutir, le recours. Mais quand vous avez 2000 ou 10 000 voix d'écart, comment voulez-vous annuler, refaire l'élection? On n'a que ça à faire? Non?
2: Mais moi, par exemple, à Saint-Denis, quand la première femme d'Amérique à barrage, Moi, j'ai voté pour la maire. Ben, là, on était sûr la première fois, hein. L'élection était, parce que c'était une femme, elle a amené une nouvelle politique, quoi.
0: Oui.
2: Ben, on voulait qu'elle gagne, mais après, comme il voit, on a des écarts énormes et des écarts minimes, comme à Saint-André, ça me paraît un peu... pas trop juste. Bon, ça, c'est mon impression, ça vaut bien. Mais ce que vous dites, vous avez raison, hein.
0: Oui.
2: Je comprends tout à fait. Et puis, aujourd'hui, c'est la journée mondiale des immigrés et des... La journée mondiale des immigrés et des réfugiés. Est-ce que vous pensez, dans le contexte mondial qu'on est en ce moment-là, que les immigrés devraient pas rester un peu chez eux?
0: Ok. Bon, allez.
2: Non, mais c'est une question, hein, pour la France, il souffre, depuis la raison. L'Europe, il commence à rejeter les autres. Quand ils arrivent pas par un, par deux, ils arrivent par des milliers. Je pense que ils doivent un petit peu réfléchir avant de partir, de quitter leur pays. J'ai vu sur un site Bobby qu'un étranger, là, ils sont en train de faire tout pour essayer de faire passer le message de ne plus y aller dans les pays, dans leur pays, de rester. Parce que c'était très compliqué. Vous voyez, les immigrés, quand ils arrivent, il y a beaucoup plus qui sont refoulés qu'être accueillis.
0: Oui.
2: Il y en a même qui meurent.
0: À CETA, notamment, oui.
2: Voilà. C'est pour vous dire que c'est une petite parenthèse, quoi. La journée des immigrés,
0: Il y a une journée mondiale des immigrés.
2: Oui, ben ce matin, j'ai entendu Franck annoncer ça à la radio la première. Aujourd'hui, c'est la journée mondiale.
0: Ah, tu vois, je vois vendredi 18 décembre 2026. Voilà. Bon. À vérifier. Je dois repartir sur le service radio-guidage. Merci. Bonne route.
2: Allez, au revoir.
0: Au revoir, monsieur. Anne-Laure, bonsoir.
6: Oui, bonsoir.
0: Oui. L'accident sur le boulevard Lancastel ?
6: Oui, accident sur le boulevard Lancastel, juste après le radar et juste avant de tourner vers le Butor, en fait.
0: Oui.
6: Dans le sens Saint-Denis-Sainte-Marie. Et en fait, dans l'autre sens, donc dans le sens Sainte-Marie-Saint-Denis, il y a une voiture en panne à peu près à la même hauteur et qui est garée, du coup, en quinconce sur le trottoir longeant le cimetière, là.
0: Et il n'est pas large, le trottoir.
6: Oui, voilà, c'est ça. Donc, elle est garée en bille sur le trottoir et elle fait aussi de l'embouteillage, du coup, dans le deux sens, dans l'autre sens.
0: Résumons, on a un accident juste après le radar du boulevard Lancastel, ouais, à hauteur du cimetière, dans le sens Saint-Denis-Sainte-Marie. Poteau, lumière couchée, des gens ont déplacé le poteau pour permettre la circulation, tant bien que mal, en direction de l'est. Et dans l'autre sens, une voiture en panne contre le mur blanc du cimetière.
6: Oui, voilà, c'est ça. Juste avant le mur blanc, il reste un petit bout de trottoir, il s'est mis là-dessus.
0: Oui. Merci pour vos informations. Bonne route.
6: Merci. Au revoir.
0: Au revoir. Information pour les auditeurs de Freedom 2 sur le boulevard Lancastel. Ça va être un peu la pagaille dans les minutes, voire peut-être l'heure qui vient, puisqu'un accident s'est produit juste après le radar du boulevard Lancastel, à hauteur du cimetière, là, dans le sens Saint-Denis-Sainte-Marie, un véhicule qui a percuté un poteau d'éclairage public. Et puis dans l'autre sens, on vient d'apprendre qu'il y a une voiture en panne contre le mur du cimetière. Il y a un petit bout de trottoir et dans le sens Sainte-Marie-Le Barachois, une voiture est en panne et cela perturbe la circulation, la voie de droite. Et neutralisé. Là, cette fois, c'est en direction du Barachois. 02 62 41 51 51. Nous informer, c'est vous informer. On marque la pause. Libre Antenne revient tout de suite après.
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0: 36 et la libre antenne continue avec vous sur le 02 62 99 12 00 dans un petit instant. D'abord, Ophélie, bonsoir.
1: Oui, bonsoir. Je vous appelle car je suis à la recherche de quelqu'un que j'avais perdu de vue il y a quelques années.
0: Perdu de vue il y a quelques années, c'est-à-dire?
1: Ben, on avait perdu contact, en fait.
0: Oui, et c'est qui, pour vous?
1: Ben, c'était le copain d'une fille que je connais.
0: Vous cherchez le copain d'une fille que vous connaissez?
1: Oui, c'est exactement ça.
0: Oui. Est-ce qu'on peut donner son prénom, seulement son prénom?
1: D'accord, il s'appelle Monsieur Dominique.
0: D'accord, il a quel âge à peu près?
1: Aujourd'hui, il doit avoir dans la soixantaine, je pense.
0: 60 ans environ, oui. Et il était le copain de, le prénom aussi, copain de?
1: Madame Coraline.
0: Coraline. C'était à La Réunion, ça, hein?
1: Oui.
0: C'était où, à La Réunion?
1: À Saint-André. Le monsieur, il est de Saint-Benoît, chemin Saint-Pierre, je crois, un truc comme ça.
0: Oui. D'accord. Bon, on lance un appel, voilà. Donc, à ce monsieur. S'il vous entend et s'il veut prendre contact avec... Oui, il vous connaît?
1: Oui, il me connaît, il m'a vu enfant.
0: Il vous a vu comment?
1: Il m'a vu quand j'étais encore enfant.
0: Oui, d'accord.
1: Voilà.
0: Et il y a combien de temps que vous n'avez pas de nouvelles?
1: Ben, ça fait peut-être 7 ans.
0: Oui. Si ce voilà. Monsieur Dominique, il doit avoir la soixantaine, peut-être qu'il est de Saint-Benoît, il peut, s'il le veut, il peut vous joindre à quel numéro, Ophélie?
1: Parce que mon numéro s'affiche, s'il vous plaît, parce que je sais pas.
0: Votre numéro s'affiche, je vais le donner, d'accord?
1: Merci.
0: 06 92 48 88 82.
1: Voilà.
0: 06.
1: C'était par rapport à sa fille, en fait. Comme sa fille n'a pas son numéro ni rien, donc voilà.
0: Ah, d'accord. Donc vous voulez joindre voilà. Dominique parce que sa fille voudrait le joindre.
1: Voilà, c'est bien ça.
0: Oui. Bon, bah, s'il veut bien vous contacter, 06 92 48 82 48 88 82, pardon. L'appel est lancé.
1: Merci.
0: Je vous en prie, bon après-midi.
1: Merci à vous de même, au revoir.
0: Merci, au revoir. Et je rappelle ces possibles difficultés pour circuler à la sortie de Saint-Denis en direction de Sainte-Suzanne. Un accident s'est produit sur le boulevard Lancastel, juste après le radar, dans la courbe, la sortie là vers l'enseigne Weldom. À cet endroit, il y a un accident sur le boulevard Lancastel, c'est en direction de l'Est. Et en face, côté mer, le long du mur du cimetière, une voiture en panne, la voie de droite est neutralisée, ça c'est en direction du Barachois. Donc boulevard Lancastel, dans la mesure du possible, à éviter. Freedom, allô?
2: Oui, allô, bonjour monsieur.
0: Bonjour monsieur.
2: Oui, je voulais juste intervenir par rapport, ça m'a fait bondir de mon fauteuil là.
0: Oui, vous avez le haut-parleur?
2: Qui parlait? Non, j'ai pas de haut-parleur.
0: Je pense qu'on peut améliorer le son, alors positionnez bien le téléphone, parlez bien fort, je vous écoute. Ah.
2: Là, vous m'entendez, là?
0: Oui, allez-y.
2: Ok. Parce que là, je suis pas en mode haut-parleur, c'est ça le souci.
0: C'est pas un souci, c'est bien monsieur... l'avantage, c'est beaucoup mieux. Oui.
2: Le monsieur, tout à l'heure, il disait que les immigrés, j'en ai des immigrés. Bon, moi, on est un créole, là.
0: Oui.
2: Ça fait plus de 25 ans que moi, on est en France. Les hôpitaux, juste le monde médical, les médecins, si on enlève... Tous les immigrés qui sont médecins dans la plupart des hôpitaux de France, les hôpitaux ne tournent pas. Et ces gens-là sont payés 1500 euros. Donc, plusieurs fois, avec un point de vue créole, la mienne en tout cas, hein, un peu étriqué, il vient d'une île, la passante de La Réunion, etc. C'est le premier arrivé ici. Vous voyez un garçon en face de vous, on a l'impression que c'est parce qu'il est un étranger, donc c'est un faille moon, c'est un moon à terre.
0: Attendez, ne quittez pas un tout petit instant, s'il vous plaît, je dois repartir sur la route. Hein. Merci.
2: Il n'y a pas de souci.
0: Max de Radio Freedom depuis le boulevard Lancastel. Bonsoir Max.
3: Bonsoir Bobby, bonsoir à tous. à point de circulation sur le boulevard Lancastel. Vous savez, tout à l'heure, vous avez donné une information pour ceux qui sont pas trop loin du cimetière de l'Est, en descendant vers le centre-ville, je crois.
0: Oui.
3: Alors, c'est dans l'autre sens que s'est produit l'accident. C'est une perte de contrôle de quelqu'un qui, semble-t-il, était dans les embouteillages, qui a perdu le contrôle du véhicule, qui a fait... je sais pas comment dire ça. Il a tapé un lampadaire et le lampadaire s'est écroulé. Lampadaire au sol, véhicule coincé contre le muret, à mon avis, bon, il était au volant. C'est certes un malaise au volant, puisque le véhicule impliqué est seul. Le conducteur va pas très bien, il va être pris en charge par les pompiers. Il vient d'arriver sur place. La voie de droite est neutralisée avant la bretelle de sortie Weldom. Donc on est là au niveau même du radar.
0: Oui, l'embouteillage dans le sens Saint-Denis-Sainte-Marie. Donc comme on disait tout à l'heure, Max, l'accident dans le sens Saint-Denis-Sainte-Marie, juste après le radar, et de l'autre côté, oui, sur les voies côté mer en direction du Barachois, il y avait une voiture en panne.
3: Ah, tout à fait. Non, mais il n'y a plus de véhicule en panne, je crois. C'est un ralentissement de la circulation, semble-t-il, à cause de l'accident côté montagne, on va dire.
0: Les gens qui ralentissent pour regarder, oui.
3: Exactement. Et là, je vois que... Bon, moi, j'ai passé l'accident. Hein. Alors, ce qui va se produire dans un instant, c'est que là, il y a une voie de droite qui est neutralisée, donc la direction des routes va neutraliser cette voie pour permettre aux pompiers d'intervenir, d'évacuer la personne. Le véhicule est contre le muret du magasin Weldom, anciennement Ramat, dans le coin de du radar. Et en descendant, eh ben, les gens qui regardent, ben, ça ralentit depuis là presque depuis presque le radar du zoo.
0: Ah, ça fait provoquer un gros embouteillage dans le sens Sainte-Marie-Saint-Denis aussi. Voilà, bouchon dans les deux sens.
3: Mais ça va être catastrophique pour les gens qui quittent le centre-ville dans un instant, parce qu'il y aura là officiellement une voie de droite neutralisée. On est déjà dans les bouchons du soir.
0: Oui, on le disait tout à l'heure, on déconseille, pour partir du centre de Saint-Denis, on déconseille d'emprunter le boulevard Lancastel en direction de l'Est.
3: Oui, passer par le boulevard Sud ou passer par le centre-ville.
0: Oui. Eh bien, merci.
3: On peut toute l'avenue du bas de la ville, on peut aussi rejoindre Butor, et au-delà de Butor, tout est dégagé.
0: Merci pour ces informations, merci et bon courage sur la route.
3: Merci beaucoup, à plus tard.
0: À plus tard. Information pour les auditeurs de Freedom 2, l'embouteillage qui devrait grossir, le bouchon qui devrait s'amplifier sur le boulevard Lancastel à cause de cet accident. La voie de droite est neutralisée, l'accident s'est produit juste après le radar en direction de l'Est. Sur le boulevard Lancastel, on note aussi un embouteillage dans l'autre sens, de Sainte-Marie vers Saint-Denis, en direction du Barachois. Donc, beaucoup de monde dans ce secteur de la ville, et particulièrement les difficultés dans le sens Saint-Denis-Sainte-Marie, tous les radioguidages 02 62 41 51 51. Monsieur, merci d'avoir patienté. Nous étions avec vous en train de parler de vous déjà, créole installée en métropole depuis 25 ans. Et vous nous étiez en train de nous dire que si on enlève les immigrés des hôpitaux de France,
4: bien sûr,
0: le système s'écroule.
4: Bien sûr. Pour preuve, 2024-2025, à l'hôpital de Périgueux, c'est pas la plupart des cardiologues. 75% ou 80% du service cardiologue, c'est des médecins étrangers. Ils viennent du Maroc, ça vient du Bénin, ça vient du Cameroun. Ils ont fait les études dans leur pays respectif. Ils ont demandé à être reconnus médecins en France. Ils travaillent en France, mais ils ont un salaire. Allez, pas de pâquerette. Les cuisiniers, les plongeurs, les éboueurs, tous les gens qui, comme on était à Paris, tous les gens qui travaillent, les petites mains, la France qui se lève tôt, c'est des immigrés. Mais la plupart, après, ils deviennent français, par la force des choses, ou par mariage, ou par, comment on appelle ça, les cartes de séjour de longue durée. Et nous, les Réunionnais, on est tous des immigrés forcés au départ. Et ça va continuer, et il y aura toujours des mouvements. Ce que je veux dire à ce monsieur, à cet auditeur, il y a pas mal de gens qui, des fois, on a l'esprit un peu étriqué, là, c'est que le monde a toujours, toujours bougé. Et moi, on a une formule que m'a appris avec un Malien, une fois, il a dit, moi, on est toujours au milieu de quelque chose, on est toujours au milieu de quelque part, on est toujours au milieu d'un groupe. Donc, il
2: faut pas dire des choses comme ça parce que c'est vexant. Et après, quand moi, maintenant, des collègues, des fois, ils relèvent, hein, ah, mais vous, les Réunionnais, vous êtes racistes, pourquoi tu dis ça? Ah ouais, mais on entend des choses sur vous, on comprend des choses sur la Réunion. Mais quand on a des propos comme ça et qu'on a les gens qui sont originaires de métropole et qui téléphonent notre famille, ah, vous connaissez Radio Freedom, là, monsieur a dit, il n'aime pas les immigrés. Ben, sois pas surpris après que nous, on les taxait de racistes, premièrement. Deuxièmement, mais pas remonter contre lui, hein, mais c'est il touche au cœur cette histoire-là.
0: Mais quand vous voyez tous ceux qui se trouvent avec les migrants, pas plus tard qu'hier, 28 migrants ont été découverts dans des logements insalubres à Ceuta. Quand on voit ce qui se passe avec la crise migratoire là-bas, le Premier ministre espagnol, il sait plus trop quoi faire. Mais quand les gens parlent d'immigrés.
2: Oui.
0: On ne pense pas aux immigrés insérés, aux immigrés médecins dans les hôpitaux de France. On pense à ceux qui viennent profiter pour certains peut-être d'un système. Et on pense à ce qu'on a vu là, des immigrés par plusieurs dizaines de milliers.
2: Monsieur Bobby, est-ce que vous rappelez qu'à un moment donné, Sarkozy avait fait un bras de fer avec le président Diouf? C'était pas Diouf, je ne rappelle plus son nom. Un des présidents sénégalais. Qu'est-ce qui s'est passé au Sénégal? Bon, d'accord, vous renvoyez les Sénégalais sans papier au Sénégal, il n'y a pas de problème, monsieur Sarkozy. Mais moi, je renvoie tous les Français sans papier au Sénégal, en France. La France n'a pas bougé, hein, n'a pas fait le fier. Hein. Ce que m'y veut dire, c'est qu'on ne peut pas mettre un sujet aussi sensible, aussi brûlant, aussi. On ne peut pas tout le temps le mettre comme ça sur la place publique. Il faut qu'à un moment donné, les gens arrivent à nuancer ce que vous essayez de faire là. On en avait un deuxième, parce qu'on en profite un petit peu. Après, on m'y passe la main. Une fois, on avait discuté tous les deux sur le parc Dragon Ball Z, là. Le prince Arabie, en France, il fait trois parcs, mais les trois parcs,

0: fois d'autres langues avant de parler. Voilà.
1: Moi, mais moi, l'Arabie Saoudite va créer 3 parcs d'attractions, on avait dit là. Ça va pas se faire?
0: Oui. Non, ça va pas le faire, monsieur Bobby, parce que Lila Point, en fait, c'est un effet d'annonce. C'est un effet d'annonce. Pourquoi? Moi, on n'est pas politicien, on n'est pas à l'Élysée pour savoir. Mais ils ne peuvent pas le faire parce que le Japonais, il dit, mais comment on peut faire un parc sans que moi, il délivre où la licence? Et on va en reparler, hein, mais suivre le dossier parce que c'est tellement gros, c'est tellement, c'est tellement du bluff que mal à rigoler. Normalement, ce parc-là, il devait se faire en Arabie Saoudite.
1: Donc, ce que vous dites là, c'est que la société japonaise qui détient les droits n'a accordé aucune autorisation officielle pour le projet de parc sur le thème de Dragon Ball.
0: Il n'y a pas. Oui. Non. Mm. Voilà. Donc, je ne connais pas comment dit ça Damien Dalil avec ces 3 parcs-là, où ça dit ça un médecin, mais il n'a pas d'autorisation. Voilà. Et par rapport à la situation en France, mais le mot catastrophique est faible. Et l'autre jour, il regarde la télé à La Réunion pour voir comment les Réunionnais réagissent. Mais moi, le journaliste, il pose question aux Réunionnais à la pompe. Les Réunionnais, ils disent, ben oui, mais que sauve nous fait. Et nous, en France, nous, les pareils, on dirait qu'on est des moutons. Ils appellent pas à la révolution, hein. Ils appellent à la réflexion parce que nous, on est en train de plonger la tête à première. Mais vraiment, c'est tellement visible que les gens, stomaqués, là, en mode cap-cap, en fait. Ils passent à la pompe, ils connaissent. Et il y a des stations qui sont fermées, hein. Moi, où ça m'y habite, les stations, ils ferment.
1: Oui, certaines annoncent même, affichent même ne plus commander de carburant tant que les prix d'accord. resteront élevés.
0: Bon, et ouais. À point finir, il y en a des entreprises routiers, des gros camions là, qui acheminent des marchandises et compagnie là, ils ferment à toi de bras. L'entreprise Ziegler, qui est une grosse entreprise, je sais pas combien de centaines de chauffeurs, la clé sous la porte. Il y a des patrons, il y en a 40, 50 chauffeurs, ils mettent la clé sous la porte. Donc c'est pour ça qu'on me dit que le mot catastrophique est faible. Donc s'il y en a des auditeurs, ils entendent si le sujet intéresse aux autres. Intéresse aux autres parce que...
1: Ils peuvent intervenir.
0: Ben, ils connaissent pas.
1: Ils seront les bienvenus. Merci. Voilà.
0: En tout cas, merci beaucoup.
1: Merci, bon après-midi, monsieur.
0: Et bonne continuation à vous, Radio Freedom.
1: Merci, au revoir. 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Allô?
2: Oui, allô, bonsoir.
1: Bonsoir, madame.
2: Oui, je vous appelle, là. J'ai ma belle-fille, elle a perdu sa clé de maison, avec sa clé de voiture, au port, là-bas, près de la crèche.
1: Oui, des clés de maison et clés de voiture. Elle doit être bien embêtée.
2: Oui, c'est ça, là.
1: Avec porte-clés.
2: Oui, avec porte-clés, il y a des dégoudis avec.
1: Oui.
2: Si quelqu'un la retrouve, s'il vous plaît.
1: Des clés de maison et de clés de voiture au port.
2: Oui.
1: Si quelqu'un a trouvé les clés, il faut téléphoner au 02 62 41 51 51. Les objets trouvés, c'est ça. Et vous rappelez pour elle ce soir, vous laisserez votre numéro à ce moment-là. D'accord?
2: D'accord, ok, d'accord, merci.
1: Oui, c'est à côté de la crèche. Mais comment s'appelle la crèche, madame?
2: C'est une crèche qui vient ouverte, elle est à côté de l'EDF du port.
1: Ah ben voilà,
2: à côté du bar Maillot.
1: À côté du bar Maillot, à côté de l'EDF. Oui.
2: Oui, c'est ça.
1: Elle est bon?
2: Ok, c'est bon, merci. Hein.
1: Elle a les doubles au moins?
2: Non, elle n'a pas les doubles. Elle vient de m'appeler là, tout de suite là.
1: Elle va dormir dehors? Non.
2: Ben je sais pas. J'habite à la possession en plus.
1: Bon, des clés de maison et des clés de voiture au port.
2: Oui.
1: S'il vous plaît, connaissez quelqu'un qui a trouvé des clés, il faut nous appeler, il faut appeler la radio 02 62 41 51 51. On garde votre numéro, on sait-on jamais.
2: D'accord.
1: Merci okay, madame.
2: Bon, oui. Merci, hein. Au revoir.
1: Au revoir. Radio Freedom, allô?
3: Oui.
1: Bonsoir.
3: Bonsoir.
1: Oui.
3: On m'a appelé de la ligne tout à l'heure, madame avait appelé à moi, et pour, parce qu'on m'avait appelé, elle m'a appelé de la ligne, elle a mis rappel pour moi, elle parle un peu de politique.
1: Oui, pas de problème. Mais vous avez le haut-parleur ou là?
3: Non.
1: C'est quoi ça? Où le son est comme ça?
3: Tant mieux, déplace-moi alors. Là, oui. Directement, mais c'est Bobby ça?
1: Oui.
3: Ah d'accord, bonjour Bobby. Alors, moi, t'es appelé là-haut pour voir si ça t'a prévu un peu un créneau horaire sur le plateau pour inviter un peu les acteurs politiques pour en parler un petit peu des situations en ce moment, comment il se passe à Réunion. Est-ce que ça allait dans votre programme?
1: La situation politique à La Réunion, c'est-à-dire, parce que vous savez, la donne a changé en 40 ans. Hein. Avant, c'était les personnalités politiques qui s'exprimaient à la radio.
3: Oui.

0: aujourd'hui, les personnalités politiques écoutent et l'auditeur, le citoyen s'exprime. L'auditeur s'exprime.
1: D'accord. Maintenant, les politiciens, ils veulent plus.
0: Ah ben, il y en a qui veulent pas carrément. Ouais.
1: Ah bon.
0: Bah
1: ah,
0: ouais. D'accord. Ça peut arriver. Hein. Mais alors, pourquoi vous dites qu'il faut faire des émissions avec les politiques?
1: Parce qu'en fait, ça serait bien que, bah, vu que nous, les difficiles trouvent azote déjà. Les très très compliqués trouvent azote. Déjà qu'on prend un rendez-vous, il prend tout à l'heure 1 an, 2 ans, voire 3 ans avant un rendez-vous avec un maire, par exemple. Mm-hmm. De deux, si nous regardons bien le cas, les critiques à la Réunion dans chaque secteur, hein, que m'y prend le sport, l'éducation, la santé, tout va mal, hein, l'économie, tout va mal. Eh ben, c'est qui les derrière ça? C'est le président du département, la présidente de région, les acteurs culturels, les acteurs associatifs, c'est pas dans chaque corps de trucs. Nous aurait été bien que les principaux acteurs qu'ils passent sur les plateaux Radio Freedom, c'est l'un des premiers radios à Réunion que tout le monde écoute. Serait bien que les autres ils posent des questions directement avec les autres pour savoir un peu dans notre état d'esprit dans ce climat actuel, par exemple.
0: Ben ouais, faut voir la faisabilité de ça. Mais enfin bon, par rapport à ce que vous venez de dire, si on se met dans la peau d'un homme politique, je sais pas si ça donne envie. Hein.
1: Ben justement,
0: je plaisante, hein, mais bon.
1: Non, mais il comprend, mais il devrait, parce que c'est tout à son honneur en faisant ça, parce que si il continue à tirer pareil temps. Eh ben franchement, c'est pour ça les gens ils croient plus aux politiques, parce que regarde un peu le sondage qu'il a fait par rapport aux interventions des députés là-bas en France. Ben quand on regarde, il y en a 8% d'intervention dans l'hémicycle. C'est Frédéric Maillot, il est en dernière position, lui. Après, il veut pas dire que le pourcentage, il fait que voilà. Mais quand on regarde bien, au final, on va demander vraiment, que ça banal ici. Après, quand on regarde, allez, mais reprenons notre truc. Là, il y avait un gros problème au niveau du département, là, sur le mec qui a la causé, là, il comprend pas ceci, cela, la balle a dévié à la cheval. Mais nous, quand tu parles entre les autres, tu utilises des mots à faire, mais nous, en tant que réunionnais, nous aimerions savoir vraiment, une problématique là, pourquoi ils ne viennent pas vraiment en parler sur un plateau radio, quoi. Ce serait pas mal, quoi, parce que, et puis à nous, auditeurs, nous peuvent poser des questions, ils donnent à nous pas attendre qu'on a la politique, mais vraiment, dans ce conflit actuel que nous l'étant, là, si par exemple, bateau rentre depuis la Réunion, la pile à faire, il rentre, les énergies commencent à faire là, soit Macron, ça cause Zélida. Là, il semble qu'il y a un truc qui se passe là. Ici, c'est qui dirige la Réunion? C'est les politiques qui nous en l'air. Ils n'entendent pas, personne ne cause pas. Et nous, au final, nous les là, nous attendons que la fête, demain matin, s'il arrive un truc, personne ne sera prêt. Tout le monde va faire, et après, il va dire, c'est nous le terre, parce que nous affolons. Il faut être prêt. Ça, c'est un truc qu'il faut appréhender. Faut, tu vois, c'est ça, ce serait pas mal, Bobby, si nous avons mis ça en place. Et franchement, nous, ils pensent qu'il y a beaucoup de personnes, ça, téléphoneuses, sur la radio, et ça vouloir poser des questions, savoir vraiment, et surtout, Azot en tant qu'animateur, de poser des questions qui piquent pour savoir vraiment que ça Azot y pense, tu vois, pas forcément aller à chaque fois dans l'autre sens, mais vraiment d'aller tiquer Azot pour savoir vraiment, c'est quoi, est-ce que vous avez une solution là, maintenant au pouvoir, ou t'es voté votre fou, mais Azot, vous l'avez en place, mais c'est quoi votre projet par rapport à ça, ou ça, vous comptez faire par rapport à ça, quel budget, c'est quoi, où comptez faire dans les années à venir, est-ce qu'on a un truc à pallier au manque, est-ce que. Parce qu'il y a un problème, la Réunion, mais où ça va aller?
0: Oui.
1: C'est ça. T'sais, franchement, si on met ça en place, ce serait parce que Miss Freedom, tu es matin, ma fille est intervenue pas mal de fois. Et franchement, à l'heure actuelle, avec tout ce qui se passe, l'insécurité, la délinquance, la drogue, les biens sur la répression, les biens, les super, voilà, le gendarme partout, vous êtes là pour faire rentrer l'euro, PV, PV, PV, PV. Ben, demain matin, risque de se baisser Freedom et PV parce qu'ils ont été passés l'audience. Mais tout ça, mettre ça, là.
0: Aïe, aïe, aïe.
1: Mais je jure. Ah là là. Voilà, c'était mon petit proposition. Si jamais la possibilité serait super.
0: Oui. Si on a des volontaires aussi, c'est à voir. Hein. Oui. Allez, merci.
1: Allez, bonne soirée.
0: Bonne soirée. Il est presque 18h. Merci à toutes et à tous. La Libre Antenne va continuer tout à l'heure, à partir de 18h05, on va dire. Toujours au 02 62 99 12 00.

0: 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Il est 18h dans 30 secondes.
1: Il est 15h59, merci à Émilie Dez d'être avec nous et qui nous rappelle les titres.
2: Bonjour Pascal, bonjour à tous. Il avait été battu à mort en marge d'un meeting LFI à Lyon. 7 mois après le meurtre de Quentin Derenck, 8 nouvelles personnes ont été interpellées. Elles sont soupçonnées d'avoir participé au RICS, mais pas d'avoir porté les coups mortels. 9 militants d'ultra-gauche sont déjà mis en examen dans cette affaire. Emmanuel Macron va prendre la parole ce soir face à la flambée des prix du carburant. Un entretien de 30 minutes programmé à 20h. De nouvelles aides ont été dévoilées mardi soir. Elles sont jugées insuffisantes pour 70% des Français selon un sondage Elab. Près de 8 sur 10 anticipent la poursuite de la hausse des prix. Le litre de gazole est à 2,40€ en moyenne, 2,16€ pour le sans-plomb 95. Le prix du diesel atteint aussi des sommets dans l'Union européenne à 2,23€ le litre. Sébastien Lecornu invite dans un courrier ses soutiens à travailler avec ceux qui ne partagent pas toutes leurs convictions. Le Premier ministre qui a déjà proposé aux socialistes de bâtir, comme en 2026, un compromis sur le budget pour 2027. Son objectif, éviter la censure. Je ne serai peut-être plus maire car j'ai pris une décision de bon sens. C'est ce qu'a déclaré sur Europe 1 et CNews Robert Ménard à une semaine de son procès. Le maire de Béziers est jugé pour avoir refusé en juillet 2023 de marier une Française avec un Algérien sous OQTF. 71% des Français souhaitent l'interdiction des mariages quand l'une des deux personnes est un étranger en situation irrégulière. C'est ce qui ressort d'un sondage CSA pour Europe 1, CNews et le JDD. Il n'y a pas de menace caractérisée autour de la visite en France du pape Léon XIV. C'est ce qu'assure le ministre de l'Intérieur. 14 000 policiers et gendarmes sont mobilisés pour assurer la sécurité du souverain pontife. Près d'1 million de personnes sont attendues pour la visite du pape. L'Iran menace d'étendre la guerre jusqu'à l'océan Indien en cas de nouvelle attaque des États-Unis. Les Houthis du Yémen préviennent eux qu'ils frapperont les intérêts américains au Moyen-Orient si Washington s'engage en faveur de l'Arabie Saoudite. Les incendies menacent toujours en ce début d'automne. Le département des Bouches-du-Rhône est en risque très élevé au feu de forêt aujourd'hui. 10 autres départements sont en orange, des Pyrénées-Orientales jusqu'au Var. Et puis les joueurs de l'équipe de France s'envolent aujourd'hui pour la Turquie, à la veille de leur rencontre de Ligue des Nations de foot. Les Bleus privés d'Ibrahima Konaté, le défenseur central de l'équipe de France, souffre d'une légère entorse du genou droit. Il est remplacé par le joueur de Manchester United, Lenny Yoro.

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1: 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Cette information, un accident sur la route des Tamarins, il y aurait deux voitures d'impliquées, c'est avant le viaduc de Saint-Paul en direction du sud, la voie de droite, voie du milieu si vous préférez, avec l'ambulance sur place. On remercie Marine pour cette information, le radioguidage, nous informer, c'est vous informer. Là, c'est un accident sur la route des Tamarins au début, viaduc de Saint-Paul, dans le sens et la voie de droite de circulation est neutralisée dans le sens Saint-Denis-Saint-Pierre. Vos informations 02 62 41 51 51. 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Allô?
2: Oui, bonjour monsieur Bobby, comment allez-vous?
1: Bonsoir, comment allez-vous monsieur le militaire retraité?
2: Ah ben écoutez, ça va très bien, je suis sur la région parisienne, je suis à Paris là. Oh mon Dieu Seigneur Marie-Joseph. Le Bins qui a, comment dire, aux Champs-Élysées, place de la Concorde, pour ceux qui connaissent. Parce qu'il y a un monsieur qui vient, donc monsieur Sa Sainteté le Pape. Donc, ce matin, j'ai entendu des murs et des pas vertes concernant, comment dire, le Pape. Hein. Mm-hmm. Il y a deux personnages. Il y en a un qui représente l'Église catholique et je m'en bats les cacahuètes pour rester poli. Et deuxièmement, c'est quand même le Pape, c'est un chef d'État.
1: Oui.
2: Voilà. Et donc, il faut savoir, peut-être très, très, comment dire, il y a très, très longtemps, le monde s'est plus ou moins dessiné. Je dirais pas à cause d'un pape ou grâce au pape, mais l'histoire est encore récente, enfin récente, sur des centaines d'années. Le pape a été quand même, les papes ont été quand même témoins et signé des accords. Je prends un exemple, le 7 juin 1494, hein, nous étions pas nés, hein, monsieur Bobby, hein, au traité de Tordesillas, il y a un pape qui s'appelait Alexandre VI. Vous savez ce qui s'est passé ce jour-là?
1: Non, dites-moi.
2: Non, eh ben, il y avait des Espagnols et des Portugais. C'était les deux plus grandes puissances coloniales, comme dire, du monde à l'époque, en Europe, hein. Et puis, ils se sont mis d'accord, là, du côté, quelque part, à Tordesillas, un petit village espagnol, là. Ils ont dit, putain, qu'est-ce qu'on va faire? On va se taper dessus, là, pour partager le monde. Et là, avec la bénédiction du pape, là, ils ont voulu un petit coup ensemble, là. Et puis, les Espagnols, ils ont dit, le pape, avec la croix du pape, ils ont dit, tiens, ben, nous, les Espagnols, on va prendre tout ce qui est, comment dire, à l'ouest du monde, que personne ne connaissait. Imaginez, à l'époque, hein. Et les Portugais, vous, on va prendre tout ce qui est, comment dire, à l'est. Voilà. Le monde s'est partagé. C'est pour ça, l'Amérique, comment dire, tout ce qui est, comment dire, Amérique, comment dire, du moins, l'Amérique centrale, l'Amérique du Sud, c'est espagnol. Donc, tout ça sous la bénédiction d'un pape qui a signé, comment dire, ces fameux documents. Et quand vous regardez l'Amérique, comment dire, du Sud, est-ce que vous avez remarqué qu'il y a un pays ne porte pas, comment dire, ne parle pas l'espagnol? Vous savez c'est lequel?
1: Alors, le Brésil et l'Espagne avaient à l'ouest tout le reste, on rappelle, au moment du partage.
2: Oui, vous savez pourquoi le Brésil ne parle pas espagnol?
1: Pourquoi?
2: Eh ben, parce qu'à ce moment-là, vous imaginez quand même à l'époque, franchement, c'est impressionnant quand ils avaient ni l'IA, rien, pas de satellite. Ils ont fait une ligne qui s'appelle les 370 lieues, alors exactement un lieu, je ne sais pas combien ça mesurait. Ils ont tracé, imaginez, là, vous êtes assis là, comme dire, à Saint-Denis, vous voyez la carte du monde, vous tracez un trait qui va du nord et au sud, et là, ce trait a mordu un peu l'est du Brésil. Et de facto, le Brésil est devenu portugais. Voilà, c'est la raison.
1: Vous voyez, pour en revenir à ce qui se passe en France, 15 000 personnels pour la sécurité du pape. C'est justement ce qui a été dit encore tout à l'heure. Ou alors, c'est pour porter à confusion, mais c'est pas 15 000 personnes pour la sécurité du pape. Les agents pour la sécurité, ils seront aussi là pour assurer la sécurité des 200 000 personnes qui seront à la messe, et les 600 000 personnes qui seront sur les Champs-Élysées, hein, c'est plutôt ça qu'il faut dire.
2: Alors, je vais vous dire un truc, il y a des 200 000 personnes qui viennent voir le pape, ce sont 200 000 hypocrites qu'on voit aussi dans les églises de la Réunion, le dimanche en France, 200 000 hypocrites, les 600 000 ils viennent là pour faire le buzz, parce que maintenant, vous savez, dès que vous avez quelque chose, il faut sortir le portable pour montrer que j'y étais, après 15 000 personnes pour combien la sécurité.
1: Non, mais alors, plutôt que de dire ces 200 000 ou 600 000 hypocrites, Simplement des croyants qui veulent voir le pape, monsieur. Peut-être que vous ne pouvez pas comprendre ça, mais traiter les gens d'hypocrites comme ça.
2: Oui, mais la liberté, attention, le blasphème en France, il est reconnu. Par contre, je ne critiquerai pas les gens, je ne dirai jamais de méchanceté pour quelqu'un qui est catholique, musulman ou autre. Je dis ça, c'est une globalité. Après 15 000 agents de sécurité, peut-être oui, peut-être non, personne ne saura exactement, vous savez, la discrétion. Oui, après, c'est un chef d'État. Vous imaginez un seul instant, le pape subit un attentat. Dieu merci que non. On va anticiper. Vous imaginez le pape qui subit un attentat en France. Vous imaginez un peu le retentissement dans le monde entier pour l'image de la France. Vous imaginez. Après cette histoire que le président Macron. Ça où je manque aussi que les gens manquent de respect. Quand on parle au président de la République, on dit Monsieur Macron. Voilà le Monsieur Macron, Monsieur le président de la République. Mais vous savez, il y a deux choses, Monsieur Macron. Il est président de la République. Vous savez très bien qu'il y a une séparation de l'Église. Là, il y a la laïcité. Il y a tout ce qu'on veut. Il y a le rôle quand M. Macron reçoit la sainteté, le pape, dans son rôle du chef de l'État du Vatican. Et puis, le chef de l'Église, c'est différent. Là, il a eu le malheur dans le passé, je crois. Il y a eu un petit entorse au protocole. Donc qui est 15 000, mais ça personne ne saura, tout ça c'est secret. Mais le pape qui vient, franchement, je vais vous dire un truc, hein. Moi ce qui me préoccupe ce soir, c'est que je rentre chez moi et je prépare mon barbecue avec mes copains tahitiens. Hein. Qui vient tranquillement, je respecte tout, mais tout ça c'est de la fumisterie, il va à Lourdes et à Lourdes. Est-ce que quelqu'un qui est parti à Lourdes a les jambes coupées qui est revenu avec les jambes qui ont repoussé? Est-ce que quelqu'un qui est parti avec à Lourdes est revenu avec, il a retrouvé sa vue. Tout ça, c'est de la
1: fumée. Et est-ce que vous avez le droit de manquer de respect pour les croyants? C'est encore une question.
2: Non, je vous dis, non, la religion...
1: Je trouve que c'est pas très respectueux il y aura 200 000 hypocrites.
2: La religion, c'est la nourriture du pauvre. Les guerres dans le monde qui ont le plus duré, c'est à cause de la religion. En Irlande, ça a duré 25 ans entre catholiques et protestants. L'ex-Yougoslavie, c'est à cause des religions. Et partout, là, l'Iran...
1: Oui, mais vous le faites exprès, vous préparez votre intervention depuis des heures pour essayer de dénigrer les gens, ou c'est naturel?
2: C'est naturel, je vous dis simplement, okay. Pour moi, la religion, c'est de la nourriture du pauvre. Voilà. Monsieur Bobby, vous savez très bien, les gens, ils vont à l'église, il y a tous ceux qui écoutent, là. Vous savez, quand on va à l'église, madame, vous l'avez vu là, l'autre, comment elle a mis la jupe là, il a assis au premier rang là, pour que le curé voit son culotte. Non. Et je vais juste, après, monsieur Bobby, je vous dis simplement.
1: Et on conclut.
2: Les histoires, de pédophilie, de tout ce qu'on veut. Est-ce qu'on retrouve ça les juifs, chez les musulmans? On retrouve toujours chez les catholiques, les bétarames, tout ça. Et Paul Touvier, ça vous parle, Paul Touvier? Paul Touvier, c'est quelqu'un qui a, pendant la Seconde Guerre mondiale, qui a été, avec les nazis, qui a été caché pendant des années dans les couvents. Personne. Et quel était le rôle de l'église pendant l'occupation nazie, pendant le nazisme? Quel était l'ancien pape Ratzinger? Il était dans les jeunesses hitlériennes. On en pense, hein? Père son âme quand même. Voilà. Voilà, ça c'est la vérité. Moi, tous ceux qui vont déambuler avec leur téléphone pour avoir, un président...
1: Et pour conclure, monsieur Volt, je vous le redis ce soir, ce n'est pas bon de toujours être dans la critique et de dire des choses complètement inexactes, comme vous venez de le faire. Les imams, les prêtres pédophiles, il n'y a que dans la religion catholique, vous venez de dire ça. Rappelle qu'à Pierrefitte, un imam est soupçonné d'agression sexuelle, il est en prison, c'était il y a une semaine. Et c'est pas quelqu'un de la religion catholique. Il faut pas montrer et stigmatiser les gens trop, monsieur Volt, hein, parce que des gens pédophiles, il peut y en avoir dans toutes les religions.
2: Ben effectivement, avec toutes mes excuses.
1: Merci, bonne soirée. Les hypocrites. Les hypocrites qui iront voir le pape. Je cite Monsieur Volt. Bonsoir.
3: Bonsoir, je vais répondre pour Monsieur Volt.
1: Oui.
3: Je sais pas qui c'est qu'il est, lui, mais il prépare un gros discours pour vous. Et un discours pour dénigrer dénigrer la religion, quoi.
1: Il est beaucoup dans la critique, mais c'est un petit peu sa marque de fabrique.
3: Oui, mais non, mais il va falloir qu'il stoppe, parce qu'il dénigre les rayonnés, il dénigre tout, lui. Alors, il y a que lui qui est bien, il a vu ci, il a vu ça, il a vu là-bas, il a fait ci, il a fait ça. Alors, je me demande, qu'est-ce qu'il fait encore là-bas? en France. Pourquoi plus encore là-bas? Soi-disant, la religion, il sert aux pauvres. Ben, au fait, là, il y a des secours catholiques. Il y a, dans les musulmans, il y a aussi leur secours.
1: Oui.
3: Mais en fait, c'est une religion, il fait une communauté, ben après, ben, au fait, s'il y a des sous, ils partagent avec les pauvres. Même s'ils sont riches, comme vous dit, à Rome et tout, même s'ils sont riches, mais il y a la plupart des pauvres qui gagnent à manger, ou des habits, mais il faut pas critiquer des religions.
1: Oui.
3: Toutes les religions, là, chacun, ils prennent leurs décisions, ils font leur religion. Et ben, même, il y en a qui emmènent par deux, par trois. Mais en fait, il faut pas dénigrer, parce que, voyez-vous, c'est le dieu de l'univers. La religion, c'est le dieu de l'univers. Et l'univers, il nous écoute, il nous entend, et il nous parle. Et il y a que les bêtes, les imbéciles qui n'entendent pas l'univers parler. Parce que dans vos pensées, dans votre cerveau, quand vous pensez quelque chose, c'est pas vous, hein. Mm-hmm. Faut pas rêver. C'est pas vous. Voyez-vous, si vous avez la parole, aujourd'hui un homme il a la parole, ce n'est pas lui qui a eu la parole, c'est en essence qu'il a eu la parole par la voix de l'univers. Voilà, il y en a qui parlent pas, il y en a qui parlent, bien c'est ça. Hein. Monsieur Vol, je m'y remercie à vous, mais de ne plus intervenir sur des religions n'importe quelle. Parce que si vous les athées, là, et ben pas tout le monde à l'île de la Réunion sont athées. Et même en France, si vous voulez pas... Regardez, c'est croyant, mais si on veut pas croire...
1: Oui, mais on a des gens qui ne sont pas croyants, mais qui ne se permettent pas d'attaquer la religion catholique ou une autre religion par respect, même s'ils ne sont pas croyants.
3: Exactement. Mmh. Mais lui, c'est pas le cas.
1: Ouais.
3: Lui, c'est pas le cas. Mmh. Alors, il va falloir qu'il stoppe. Parce que quand l'univers descendra... Il viendra pleurer avec vous sur Radio Freedom. C'est le karma, on appelle ça après.
1: Quand l'univers descendra, Monsieur Voltre viendra
3: pleurer. Le dieu de l'univers enverra sa facture, voilà, pour ce qu'il a dit, interprété, blasphémé, ben là, il paiera sa facture.
1: Oui.
3: Il viendra pleurer avec vous. Et ça, c'est sûr. Il peut continuer s'il veut. Mmh. Mais moi, je lui demande d'arrêter.
1: Allez, merci. Je vous demande de vous arrêter. Ça fait penser à quelqu'un, ça. N'est-ce pas, monsieur Balladur? Bon, allez, merci. Bonne soirée.
3: Au revoir,
1: monsieur. 99 12 00. Allô? Bonsoir. Allô?
4: Oui, Bobby, bonsoir.
1: Bonsoir, madame.
4: Je tiens à vous dire un grand merci d'avoir remis ce gars-là à sa place, monsieur Vold, je ne sais trop qui. Mais franchement, ça dépasse l'entendement. Je ne sais pas qui il est, mais il doit se remettre en question, ce type-là. Franchement.
1: Il dit des choses qui ne sont pas, des fois, qui ne sont pas exactes. Donc, c'est un petit peu notre rôle de...
4: Mais c'est vraiment un manque de respect.
1: Oui.
4: Il aurait dû se remettre un peu en question. Mais en tous les cas, je vous remercie beaucoup de l'avoir remis à sa place.
1: Mais je vous en prie.
4: J'espère qu'il comprendra vos mots. Il arrivera à vraiment saisir le sens. Ok, ben bonne soirée, Bobby.
1: Mais madame, je vous remercie. Bonne soirée.
4: Allez, au revoir.
1: Au revoir. Radio Freedom, vous avez la parole jusqu'à 19h pour la libre antenne. Allô?
5: Bobby, bonsoir, Bobby.
1: Tiens, bonsoir. Comment ça va? Comment ça va la fuite d'eau? Je vous ai entendu là dire qu'une fuite d'eau avait été réparée. C'est bien ça?
5: Ça a réparé, oui. Ben, remercie quand même les ouvriers.
1: Oui.
5: Oui, bien sûr, quand les faits vont bien. Tu bien fait, mais merci. Pendant 22 jours, moi, on a coulé l'eau.
1: Oui.
5: Quand même, hein.
1: Oui. Mais c'est réparé grâce à vous, hein. Vous, c'est vous qui avez appelé.
5: Oui. Bah, plusieurs fois, hein.
1: Oui.
5: Réparé. Bobby m'y parlait un peu pour moi, c'est à boule.
1: Oui.
5: Religion. Chacun son religion. La catholique. Bienvenue le pape en France, hein. Mm-hmm. C'est à boule. Bienvenue. Bienvenue. Monsieur Vol, 200 000 personnes, c'est des hypocrites. Ah, c'est pas possible, monsieur Vol. Ah oui, ça, c'est un petit peu trop allé, Bobby.
1: Oui. Alors, particularité, vous êtes une personne de confession tamoule, hein?
5: Oui.
1: Oui. Beaucoup pratiquent les deux religions, je crois, oui. À la Réunion.
5: Oui, la
1: ils sont malbans et catholiques en même temps. Religion tamoule et religion catholique, oui.
5: Oui, mais ça, dit Saint-Cel, Bobby, ça qu'est dans ce façon. Dit Saint-Cel, ça qu'est dans ce façon. Ben, dit, le soleil est clair pour tout le monde, Bobby.
1: Oui.
5: Ben, non, tamoule, ça se souvient. En tamoule, hein. Ben, le soleil est clair pour tout le monde. La nuit est claire pour tout le monde. Ben voilà, le pape est bienvenu en France. Peut-être un jour il viendra à La Réunion.
1: Ouais. Ah, ben ça.
5: Nous souhaitons le bien dans ta boule, Bobby.
1: Toujours. C'est bien. Voilà.
5: Ben, nous souhaitons toujours, Bobby. Et voilà, même si, s'il vous plaît, ben, excusez-moi, 200 000 personnes n'est pas hypocrite.
1: Voilà, Bobby. Il est non, un peu dans la provoque, je pense que c'est ça.
5: Ben oui, parmi ça aussi, mais j'ai dit moi. Ils ont dit pas toujours le respect qu'il faut les hommes. Ils respectent tout le monde, mais défendent toujours la catégorie. Je suis un délégué, Bobby, délégué syndicaux. Ben toujours, je reste toujours, même à la retraite. Et il y a toujours mon procès.
1: Militant un jour, militant toujours. On peut dire ça pour vous.
5: Oui, Bobby, voilà. Oui, et bonjour l'équipe de centre, toujours l'équipe BFR. Bonjour directeur Mathias.
1: Les bons.
5: Et Bobby, bonne soirée.
1: Bonne soirée, allez.
5: Au revoir.
1: Au revoir. Radio Freedom, bonsoir. Allô.
6: Allô, oui, bonjour Freedom.
1: Bonsoir monsieur.
6: Oui, ça va.
1: Oui.
6: Eh, là, on entend les infos sur la religion, là.
1: Oui, oui.
6: Oui, ben, il faut pas oublier les gens, les caca, ils puent, ils sont pas bons. Et je peux permettre de critiquer ben, que je suis la terre, et je mange cochon. Et quand je mange, je suis pur. Hein. Vous connaissez quoi un renégat?
1: Un peu plus, moi, c'est quoi l'histoire?
6: Non, ben, les gens, ils causent.
1: Ah ouais! C'est quoi l'histoire des caca?
6: Ben
1: c'est
6: oui,
1: quoi?
6: Ben,
1: qu'est-ce que vous racontez là?
6: Les humains, quand ils caca, ils sont bons, ils tuent.
1: Oui.
6: Ben ouais, les gens, ils puent. Et tu peux aimer de critiquer encore ben, Dieu, la religion. Ben ouais, déjà, ben, fais un peu. Je sais pas, c'est la routine, ils puent un temps. Hein.
1: Oui, je connais pas trop s'il y a une espèce qui a le caca qui sent bon, excusez-moi.
6: Mais essaye de manger un peu plus de trucs naturels et on va voir si comment ben regarde le caca le matin quand vous êtes heureux, ça va au cabinet quel s'ils sont bons ben ils puent hein. Parce que les gens dans la rue ils puent un temps hein.
1: Monsieur, merci pour cette thèse sur les gens qui puent.
6: Allez.
1: Waouh. Radio Freedom le 99 12 00. Allô, bonsoir.
7: Oui, allô. Bonsoir. Oui. Excusez-moi, bonsoir.
1: Bonsoir.
7: Je me permets de vous appeler, j'aimerais passer un coup de gueule, s'il vous plaît.
1: Vous êtes le bienvenu.
7: Alors, j'habite à Piton-Saint-Leu, un quartier Portail.
1: Oui.
7: Alors, j'ai un souci dans ce quartier-là. Alors, c'est rue Galabé. Rue Galabé, au Portail, pas loin du France Travail. On a beaucoup, beaucoup de véhicules la journée qui se garent et nous, on habite au fond de cette rue-là. On est des habitants, on aimerait pouvoir rentrer chez nous le midi.
1: Mais vos places de parking sont à l'intérieur de votre cour ou sur la voie publique?
7: Alors, on a des places de parking à l'extérieur et des places de parking à l'intérieur.
1: Oui.
7: Étant donné que moi, j'ai mon véhicule, c'est un fourgon, mon véhicule de travail. Du coup, pour venir me garer... Je suis très très très embêté. Je vais pas me garer loin à Leclerc par exemple pour venir rentrer chez moi.
1: Et pourquoi les gens viennent se garer devant chez vous?
7: En fait, à côté de chez nous, il y a une zone d'activité. Il y a beaucoup de bureaux. Il y a il y a France Travail déjà. Et puis il y a d'autres organismes que je citerai pas de nom.
1: Oui.
7: Ces organismes-là, ils font des formations ou autres. Hein, ils n'ont pas suffisamment une capacité de stationnement pour accueillir, je pense, tout leur
1: d'accord.
7: Personnel.
1: Donc, on a implanté plein de structures comme France Travail, un organisme de formation qui accueille des gens, j'imagine, qui viennent des quatre coins de l'île.
7: Exactement.
1: Et il n'y a pas suffisamment de place pour se garer.
7: Voilà. Donc, la journée, c'est le gros bordel. Donc, moi, étant donné que, on va dire... je suis quelqu'un où je communique bien, donc je vais voir les gens gentiment. Bonjour, excusez-moi, est-ce que la prochaine fois c'est possible de pas se garer à ces endroits-là, s'il vous plaît? Il y a des gens, ils acceptent, ils comprennent bien, et j'ai même fait passer le message qu'ils fassent le nécessaire auprès de leurs responsables, hein, un mail pour prévenir qu'il y a des endroits, il ne vaut mieux pas se garer. Et à savoir qu'il y a beaucoup de personnes qui se garent sur les trottoirs, même des véhicules du 10, de la Croix-Rouge, ils se garent sur les trottoirs, alors qu'il y a des gens en poussette, personnes en personne de mobilité réduite, ils peuvent pas circuler. Donc je trouve ça tout à fait inadmissible. Donc ce gros coup de gueule-là que j'aimerais que pas mal de gens m'entendent, c'est la première fois que je prends communication sur la radio. Et j'aimerais qu'on m'entende avant que ça monte de trop. Donc j'ai une très très très grande tolérance, mais voilà, à un moment donné, j'ai déjà fait en sorte de faire parvenir les éléments à la police municipale.
1: Mais qu'est-ce qu'on peut faire contre ces gens-là si les places de parking sont pas vraiment, comment dire, privatisées?
7: Donc... Écoutez, moi, ce que je peux faire, c'est vous envoyer quelques photos d'exemples éventuellement sur votre site, comme ça vous pouvez voir un petit peu. Donc moi, mon objectif, c'est que les gens m'entendent et que les gens fassent attention et de respecter un petit peu les gens qui habitent ici, quoi, tout simplement. Et que ce soit au niveau des trottoirs, que ce soit au niveau des places de parking, il n'y a pas que les places de parking en soi, je veux dire. Mais voilà, les trottoirs, tout ça, c'est vraiment très très mal foutu.
1: Bien sûr, on est dans la rue Galabé, par exemple. Hein.
7: Rue Galabé, exactement, au portail. Puis oui. Saint-Leu.
1: Mmh.
7: Voilà, bon. Il y a un petit rond-point au milieu et un poste transfo. Je vais vous raconter une petite anecdote, tant que j'y suis, je suis en ligne. Donc,
1: oui.
7: Il y a un petit rond-point, en fait, au bout de cette rue. Il y a un poste transfo, on va dire électrique, qui est habillé en bois. Les gens se gardent tout autour. Ils se gardent dans le rond-point, au milieu du rond-point. En fait, tout autour du rond-point. Donc ça réduit la voie du rond-point. Des fois, le bus, ils n'arrivent pas à passer, donc ils sont là le matin à klaxonner. Des fois, c'est le mercredi matin, les enfants ne peuvent pas faire un petit peu de grasse matinée, on arrive, on klaxonne parce que les gens sont mal garés, enfin bon, voilà. Donc, moi, je suis très très énervé par cette situation-là, étant donné que personne ne respecte, et de plus en plus, on voit que les gens, ils le prennent mal, même quand on arrive gentiment, on vient leur expliquer tout ça. On a un petit groupe de voisins où on est passé déjà dans tous les bureaux, donc on a déjà entamé des démarches normales, quoi. Hein. On va communiquer, on parler aux accueils des différents organismes, de demander, s'il vous plaît, est-ce que c'est possible de dire à vos employés ou de vos clients de ne pas se garer à certains endroits ou de mettre à disposition vous-même des places pour que les gens puissent se garer en venant chez vous.
1: Voilà, ils peuvent mieux faire peut-être. Vous parlez d'un organisme de formation, de France Travail aussi.
7: Exactement. Je pense que...
1: Donc ça doit faire beaucoup de monde. Et tous les jours, vous avez des problèmes pour vous garer. Et certains se mettent aussi sur la voie publique, d'après ce que vous dites.
7: Certains se mettent sur la voie publique. Là, en fait, je vous appelle parce que j'arrive chez moi. Là, j'arrive pour me garer. Bon, il y avait peu moins de monde à cette heure-ci, forcément.
1: Le centre de formation, il est fermé.
7: Voilà, là c'est fini, mais il y a un véhicule qui restait garé dans les trois quarts de la moitié de mon accès pour arriver chez moi. Quoi.
1: Oui.
7: Donc le véhicule, il est garé presque au milieu, donc pour moi, je peux passer, il n'y a pas de souci. Mais je pense à un pompier ou à une ambulance qui doit venir passer ou venir prendre quelqu'un, il pourra pas. Donc ça, je trouve ça vraiment dommage, étant donné que là, pour le coup, c'est un véhicule de la Croix-Rouge. Donc c'est peut-être une infirmière ou quoi, je sais pas, mais ça fait une heure là que j'attends pour voir si je peux communiquer avec cette personne-là. Le véhicule est toujours là en plein milieu de la route, quoi.
1: Pas loin de la rue ou dans la rue Galabé.
7: Dans la rue Galabé, au niveau du rond-point. Et là, il y a des véhicules qui sont garés dans le rond-point toujours. Comme alors qu'il y a d'autres places, hein, les places qui sont prises la journée, on va dire ces places-là, ils sont libres là, mais les gens se garent quand même au milieu. Donc voilà, un gros coup de gueule au niveau, je ne vais pas tenir la ligne trop longtemps, je voulais juste...
1: Du comportement de certains, oui.
7: Voilà, je trouve ça vraiment dommage parce qu'on est justement dans un cadre où on doit bien vivre ensemble, communiquer, merci beaucoup, au revoir, enfin on est poli quoi.
1: Oui.
7: Mais à un moment donné, cette politesse-là, voilà.
1: Et puis il faut du respect, voilà, hein, il faut de la part de ceux qui viennent dans un endroit comme ça, qu'ils ne connaissent pas et... Il faut respecter le code de la route et respecter les places des gens. Merci, monsieur.
7: Merci beaucoup.
1: Merci.
7: Bonne journée, bonne fin de journée.
1: Bonne soirée. Au revoir. Radio Freedom, le 99-12-00. Allô?
8: Oui, bonsoir, Bobby.
1: Bonsoir.
8: Oui, ça va, excusez-moi, je dérange à vous, mais il faut dire, au lieu de 5 outils, là, les carrières, la torrentine, les baisers, là.
1: Aïe, aïe, aïe. Ferme la porte. Non, la porte est fermée. C'est bon.
8: J'ai fermé partout, la lumière. Il vient, puis, là, on vient d'aider. Nous, je ne sais pas si c'est fruit d'homme, là, là-bas, mais ici, là, on vient d'aider.
1: Là, j'en vois pas en ville. Mais, vraiment, on dit à tous ceux qui ont les volets ouverts. Quand vous voyez que les carias commencent à arriver, vaut mieux tout fermer. Et s'ils sont déjà entrés, une solution, c'est de laisser la porte ouverte un peu. Mais la lumière à l'extérieur, et éteindre à l'intérieur, ils vont vers la lumière.
8: Parce que
1: ça attaque.
8: Là, impossible. Aïe, incroyable.
1: Ça attaque le bois, ça, non?
8: Oui, le bois, il attaque tout, il rentre dans les cheveux, tout, là, il est agréable.
1: Christophe d'amour. Les carias, Sainte-Clotilde.
8: Voilà, Sainte-Clotilde. Demande les gens s'il y en a de chez d'autres, mais en tout cas, moi, les Sainte-Clotilde de canon, il y en a beaucoup, hein.
1: Oui. Attendez un coup, monsieur. Hein. Bonsoir, Christophe d'amour.
9: Oui, bonsoir, Bobby. Bonsoir, monsieur. Bonsoir à tous.
1: Les carias de sentir Sainte-Clotilde. Et je me souviens, et nous nous souvenons, vous et moi, de comment la réaction de Camille Sudre.
9: Oui, et c'était radical, parce que son astuce fonctionnait. C'est que vous éteignez toutes les lumières chez vous, et vous les laissez sortir, et vous fermez les portes, ensuite.
8: Mais il fait noir? Rien.
1: Mais vous restez un instant dans le noir.
9: En 5 minutes.
1: Il vaut mieux être dans le noir tout seul que dans la lumière avec les carias.
9: Nous, ici, à la radio, on fait comme ça.
8: Les oreilles, les cheveux, en plus, mon âge, je vais rasta et les maillots dans partout. Aïe, aïe, aïe.
1: Pardon.
9: Regardez déjà, vous, Bobby, ce monsieur a raison, même sur Saint-Denis, hein. Il y en a un petit peu, vous voyez, le lampadaire, là? Regardez, j'en ai
1: Ouais, ça commence à arriver. Voilà, ça s'annonce. Ça annonce quoi, d'ailleurs?
8: Moi, là, téléphone, le chef m'a dit bien, il est en ville là-bas, parce qu'il y en a trop, j'ai un côté. Voilà.
9: Et vous pensez que le fait qu'il y ait beaucoup de carias, ça veut dire qu'on aura un été, chaud.
8: C'est la fin de l'hiver.
9: Oui, c'est la fin de l'hiver, ça annonce l'été. Mais est-ce que il y a des gens qui disent que quand il y a beaucoup de carias, ça veut dire que l'été sera vraiment très très très très chaud?
8: Ah oui, parce que eux, ils sortent en avance. Hein. D'habitude, c'est pas les périodes pour sortir, mais là.
9: Ça même, ils sortent un petit peu plus tard normalement.
1: Voilà. Si on peut avoir une lampe, une simple lampe au bout d'un fil et la mettre juste au-dessus d'une bassine avec de l'eau dedans, ça permet de s'occuper de leur cas.
8: D'accord, mais on va essayer un petit coup parce que c'est agréable. Hein,
1: ouais, dehors. Hein. Allez, merci pour le signalement, monsieur.
8: Merci beaucoup, monsieur. Bonne soirée. Ouais. Merci beaucoup, monsieur d'amour. Merci beaucoup. Sinon.
9: Bonne soirée.
1: Allez, je me souviens de Camille Sud, comment il faisait un bond là quand il entendait Caria.
9: Fermez les portes.
1: Éteignez la lumière.
9: Attends, laissez les portes ouvertes, éteignez les lumières. Ça.
1: Voilà.
9: Allume pas la lumière. Là, c'est bon. Fermez tout.
1: T'attends qu'il y a plus de Caria.
9: T'attends qu'il y a plus de Caria, tu fermes les portes. Tu mets la clim. Là, c'est bon.
1: Bon, non mais à Sainte-Clotilde, parce que là
9: on continue à faire comme ça. Hein,
1: oui, on continue. Ben, on a gardé les très bonnes habitudes, bien sûr, et les très bonnes choses qu'il nous a apprises. Donc ça, c'est il y a pas question de changer.
9: Non.
1: Bon, n'empêche que je regarde les lampes à l'extérieur et je trouve qu'il y en a pas ou très très peu hein, sur le centre-ville pour l'instant.
9: C'est vrai.
1: En tout cas, véritable problème, c'est Caria. Ces petites bestioles là qui ensuite vont perdre leurs ailes et s'attaquer aux menuiseries.
9: Alors pour en revenir sur la visite du pape, j'ai lu là à l'instant une dépêche tombée à la rédaction comme quoi demain à midi toutes les églises de la Réunion vont sonner leurs cloches pendant 7 minutes. Toutes les églises de la Réunion vont faire sonner leurs cloches pendant 7 minutes demain. À midi, car il sera 10 heures à Paris et c'est l'heure où je pense que Léon XIV va fouler le sol français.
1: Les églises qui vont sonner en même temps pendant 7 minutes, effectivement, c'est demain. Et pourquoi?
9: Pour la venue du pape en France.
1: Pour la venue du pape en France, bien sûr. Et pourquoi 7 minutes?
9: Parce que 7, vous savez que 7 est un chiffre mystique, paraît-il.
1: Bon, Abel qui va se rendre aussi à Lourdes. Mais le plus gros des dépenses, ce sera pour Paris, pour sa sécurité, bien sûr. Mais aussi, ne les oublions pas, les 200 000 personnes qui vont assister à la messe.
9: Oui,
1: les personnes qui vont se déplacer, personnes qui sont sur les Champs-Élysées, il faut aussi assurer leur sécurité.
9: Je m'entretenais avec Mathias un petit peu plus tôt, et Mathias Ramsamy sera de la partie d'ailleurs, et il interviendra en direct pour nous depuis Paris, depuis la messe du Saint-Père, et il me disait qu'on attend au moins 600 000 personnes à Paris.
1: Oui.
9: Il y a plus de la moitié de la population de la Réunion. C'est fou.
1: Les deux tiers. Ouais. C'est plus de la moitié. Ouais. C'est plus précisément les deux tiers. Ouais. C'est énorme.
9: Pour sa sainteté, le pape Léon XIV.
1: Les cloches qui sonneront à l'unisson pendant 7 minutes à l'occasion de l'arrivée du pape sur le sol français. C'est annoncé pour midi demain et ce sera en même temps en métropole à l'unisson. Puisqu'en métropole, ce sera à 10 heures précises.
9: Voilà.
1: Merci Christophe Damour.
9: Eh bien, écoutez, bonne soirée.
1: Bonne soirée.
9: Vous irez voir le pape? Non, vous n'avez pas pris votre billet?
1: Non, je n'ai pas de billet. Donc, quand on ne peut pas, on va regarder ça à la télévision.
9: À la télévision.
1: Oui. D'accord. Parce que ça sera très bien retransmis.
9: Alors, je vous écoute depuis cet après-midi. Mm-hmm. Les gens qui disent, voilà, oui, c'est le pape. Mais c'est quand même, voilà. Il vaut 27 millions.
1: Bah, c'est le vrai pontife, Christophe Damour. Est-ce que vous voulez en venir, là? Vous rejoignez l'auditeur qui a dit, ouais, à 14 heures. Mais qui est ce bougre-là? C'est qui ça?
9: Bobby, est-ce que c'est un homme comme vous et moi?
1: Peut-être qu'on n'a pas
9: fait les mêmes... Est-ce que c'est quelqu'un qui va aux toilettes comme vous et moi?
1: Oui, non, mais Christophe Damour.
9: Il n'a pas des fesses en or, le pape, quand même. Il a juste la crosse qui est en or.
1: Vous et moi n'avons pas fait les mêmes études.
9: Oui.
1: Vous et moi n'avons pas le même parcours que lui. Hein?
9: Ah ouais.
1: Vous et moi.
9: Non, je suis pas rentré dans les ordres. J'ai failli, mais non.
1: Nous, on n'a pas besoin. Et s'il nous arrive quelque chose, d'ailleurs certains en rêvent, c'est pas grave. Mais si c'est le pape, c'est grave. Non?
9: Ouais.
1: Vous êtes sceptique.
9: Il y a beaucoup de gens qui disent qu'on fait beaucoup pour finalement un homme comme vous et moi. C'est pas Dieu.
1: Il y a des
9: catholiques qui le prennent pour Dieu. Non, ce n'est pas Dieu, ce n'est que le pape.
1: Il y a un monsieur qui a dit tout à l'heure qu'il y aura 200 000 hypocrites pour aller le voir.
9: Oui, alors excusez-moi, là aussi, si je peux donner mon avis, je suis motivé ce soir. Vous savez, quand j'ai vécu à Paris, j'étais très étonné parce que le dimanche, quand vous allez dans les églises à la messe, par exemple, elles sont vides.
1: Oui. Il y a de moins en moins de gens dans les églises. Oui.
9: Les Français ne pratiquent quasiment plus de religion. Les Français ne croient quasiment plus en rien. En France métropolitaine. Mmh. Et tout d'un coup de baguette magique, parce que c'est le pape, vous avez 600 000 personnes qui vont descendre dans la rue. Tout le monde redevient catholique.
1: Je pense que parmi les gens qui vont se déplacer pour aller voir le pape...
9: Il y aura beaucoup de touristes aussi.
1: Voilà, beaucoup de touristes, bien sûr, qui ont fait le voyage. Et des gens aussi qui, peut-être, ne sont pas catholiques, mais voudront se déplacer pour voir, pour ne pas rater cet événement, la venue du pape. Bon, va assister à votre départ.
9: Alors, moi Dieu, je sais où il est. Hein. C'est pas le pape. Et lui, c'est le vrai Dieu.
1: Non, lui, c'est l'homme en blanc. Merci, Christophe Damour.
9: Bonne soirée.
1: Bonne soirée. Radio Freedom, allô.
10: Allô.
1: Bonsoir.
10: Bobby.
1: Oui.
10: Mette-moi au maximum la hop, la peau bougla, empêche, Kayala, fais son petit caloubadia. Mette ça pour lui.
1: Ah, ouais, pour Monsieur Saint-Clotilde, là.
10: Voilà.
1: Ouais.
10: Maître Saboli, Maxime Lao, vous connaissez ça, vous?
1: M'y connaît, mais d'ailleurs, nous a fait Itouane déjà, là.
10: Ah bon?
1: Ouais, nous, on trouve ça tout de suite, nous. On a une bonne idée, ou là? Écoute un coup, écoute comment les affaires commencent.
11: En pèse, car y'a là, fais son petit caloubadia. En pèse, car y'a là, fais son petit caloubadia.
1: Et ça t'a une figure, ça, Maxime Lao.
10: Oui, Maxime Lao, oui.
1: Ouais.
10: Ah ouais. Ben voilà, les bons pour le monsieur, ça.
1: Bon, ben grâce à vous, nous allons mettre un petit morceau de musique. Et si nous peut, tout à l'heure, nous va bien passer pour tous les auditeurs un petit bout même avant 19h.
10: Voilà. Très bien, Bobby.
1: Peut-être. Allez, bonne soirée.
10: Allez, merci, vous aussi.
1: Merci. Radio Freedom, allô?
12: Oui, bonjour.
1: Bonsoir.
12: Oui, bonsoir.
1: Oui.
12: Oui, je voulais vous dire que j'ai trouvé une carte bancaire.
1: Oui.
12: Et je l'ai trouvé dehors et je voulais juste la redonner à son propriétaire s'il est sur l'antenne.
1: C'est génial. Oui, tu l'as trouvé à quel endroit?
12: Je l'ai trouvé à la déchetterie. Non, pas à la déchetterie. Chemin 8 chemin Bordier.
1: Dans le chemin Bordier, c'est où?
12: Oui. Hein?
1: C'est où le chemin Bordier?
12: À Saint-Pierre.
1: Dans le chemin Bordier à Saint-Pierre, oui. Elle est au nom de...
12: Je veux dire le nom?
1: Oui.
12: Cerdo Sumac.
1: Est-ce que tu peux m'épeler le nom?
12: C-E-R-D-O-S-U-N-A-C.
1: Monsieur Sumac Cerdeau.
12: Oui.
1: Ouais, trouvé à Saint-Pierre, la carte bancaire. Oui. Dis-moi, tu as quel âge?
12: J'ai 11 ans.
1: 11 ans. C'est très gentil à toi de nous appeler. Qui t'a dit d'appeler la radio? C'est papa, maman ou toi-même qui a décidé?
12: Non, c'est juste moi.
1: Oui. Et là, tu utilises le téléphone de papa?
12: Oui, et papa, il est à côté.
1: Et papa, comment il s'appelle, papa?
12: Il s'appelle Younes.
1: Younes, bonsoir monsieur Younes, vous avez un petit bonhomme qui a 11 ans, qui est adorable, et dont j'ai pas le prénom d'ailleurs. Comment tu t'appelles toi?
12: Je m'appelle Ilias.
1: Ilias. Eh oui. Bien, Ilias, 11 ans, je dis bravo. Tu peux demander à papa s'il est d'accord qu'on laisse le numéro de téléphone à l'antenne?
12: Papa, t'es d'accord? Oui, il a dit oui.
1: Il a dit oui, super. Et on laissera aussi sur le site freedom.fr. Donc, on a Ilias qui a trouvé la carte bancaire de monsieur, apparemment, Cerdeau Sumac. Carte bancaire trouvée à Saint-Pierre. Il faut téléphoner au 06 92 93 39 03. Tu es en quelle classe?
12: En sixième.
1: Ça va, ça s'est bien la rentrée depuis un mois là, c'est bien passé?
12: Oui, ça s'est bien passé.
1: Tu aimes le collège?
12: Ouais, c'est trop bien.
1: Oui, tu as de bonnes notes?
12: Oui, j'ai de bonnes notes. Tu veux que je te dise mes notes?
1: Oui.
12: Alors, j'ai 20 sur 20 en histoire géographie, 16 sur 20 en anglais, 20 sur 20 en EPS, et j'ai 20 sur 20 en SVT. Après, j'en ai beaucoup parce que si je te les cite tous, ça va prendre une journée, hein.
1: Alors déjà, ce que tu nous as dit là, mais c'est incroyable.
12: Merci.
1: Eh ben, tes parents, ils peuvent être fiers de toi, hein.
12: Merci.
1: Ah là. et dans les petites classes, c'était déjà comme ça. T'avais de très bonnes notes.
12: Oui, j'avais de très bonnes notes.
1: Oui. Ah ben, tu dois bien travailler à l'école. C'est formidable.
12: Ouais.
1: Bon, Ilias, je te remercie d'avoir appelé.
12: Merci, au revoir.
1: Tu as 11 ans, qu'est-ce que tu veux faire plus tard?
12: Footballeur professionnel.
1: C'est très très dur, footballeur professionnel.
12: Ouais.
1: Oui, mais avant...
12: Peut-être que je vais m'inscrire au club FC Nantes.
1: Bien, oui. Mais avant de bien savoir maîtriser le ballon rond...
12: Ouais, le ballon.
1: Il faut bien travailler à l'école.
12: Ouais.
1: Bravo Ilias.
12: Merci.
1: Bonne soirée.
12: Bonne soirée, au revoir.
1: Au revoir. Petit bonhomme, là, il sait ce qu'il veut, lui, hein. Et avec plein de 20 sur 20, incroyable. Mes parents, là, il y a de quoi être fier. Radio Freedom, allô. Allô.
13: Oui, bonsoir, Bobby.
1: Bonsoir.
13: Voilà, Bobby, moi, je suis catholique, croyante, mais je pratique pas trop.
1: Oui.
13: Ben, le moment, quand je regarde des reportages à la télé, par exemple, les Philippines, les enfants dorment dans le cimetière, à Kirée, Madagascar, les enfants n'ont pas à manger, en fait, tout ça. Ben, ça m'écoeure, moi, d'être catholique, en fait, de vénérer un truc comme ça.
1: Vous êtes catholique, mais vous êtes en même temps écoeuré de voir toute la misère dans le monde.
13: Oui, qu'est-ce qu'il fait le pape pour ça? Et en plus, on cautionne ça, moi, non.
1: Mais du coup, vous êtes toujours catholique?
13: Oui.
1: Oui.
13: Ben, je suis née dans une famille catholique.
1: Ah, mais c'est pas obligé, d'accord. Mais,
13: je suis quand même, j'ai été baptisée, j'ai fait ma communion, ma confirmation, donc je reste là-dedans, quoi.
1: Oui.
13: Je
1: ne
13: veux pas changer de bord.
1: Oui. Mais quand vous dites tout le monde cautionne ça, moi, non. Vous.
13: Non, bah, je suis pas pour la venue du pape en France et toutes ces dépenses, quoi.
1: Oui.
13: Vous vous rendez compte combien d'enfants on peut rendre heureux avec l'argent qu'il dépense, là? Il a pas honte, lui?
1: On peut voir les choses sous cet angle, bien sûr.
13: Moi j'ai honte d'être. J'ai honte. Je suis écœurée.
1: Oui.
13: Mais pourquoi il va pas en Israël, là? Pourquoi il va pas en Israël?
1: Je sais pas, par temps de guerre comme ça, je me demande comment il faudrait organiser la sécurité.
4: Il a peur pour sa vie, normalement on craint pas de mourir quand on croit en Jésus.
1: Madame, c'est belle parole, mais la réalité sur le terrain...
4: La réalité est sombre, hein. Enfin là, ce qu'ils font là, pour les dépenses qu'ils font, et avoir tout, enfin normalement Jésus était pour les pauvres. Amène les enfants, et tout ça, il y a des enfants aux Philippines qui dorment dans le cimetière,
1: oui.
4: Les carreaux.
1: Vous trouvez que 27 millions, ça fait beaucoup pour une visite?
4: Ben oui, moi j'ai honte d'être catholique un peu, hein. Oh là là. Parce que les enfants de Kéré, moi pendant 5 jours, une semaine, j'ai pas pu manger quand j'ai vu ça à la télé. Hein.
1: Oui.
4: J'arrivais plus, j'ai l'estomac qui a serré, j'arrivais plus. Je vivais que le sucré.
1: Mais c'est triste à dire, mais c'est le fonctionnement de la société. On idolâtre. Non, justement, c'est pas le terme, pardon. Mais on va se déplacer, on va dépenser de l'argent.
4: Il est à l'abri de tout, et là il a peur de mourir.
1: Ah ben, je sais pas s'il va pas en Iran ou en Israël. Si c'est par peur de mourir, mais bon, en tout cas.
4: Ben c'est là qu'il se place.
1: Dans les pays en guerre, je ne sais pas si...
4: Ben, en étant chef, ben, enfin, c'est exactement comme la guerre, c'est les soldats qui se font tuer par les généraux.
1: Les soldats qui se font tuer par les généraux?
4: Ah, les généraux. Enfin, pas leur chef.
1: Ah, oui, pas les généraux, ok, pardon. Bon, donc pas d'accord... Tout le monde tout le monde, moi je suis pas d'accord.
4: Du tout. Parce que Jésus n'a pas dit ça, lui. Il a dit amène les enfants à l'église, enfin de rassembler tout ça, de enfin on croit en Jésus, mais moi je crois pas au curé, au pape, tout ça. Moi,
1: mais si vous étiez à Paris ou à proximité, vous n'auriez pas été à la messe, voire ne serait-ce que sur les écrans géants ou sur le parcours du pape, non plus.
4: Non, ben je vais regarder à la télé puisque ça se fait.
1: 1989, vous avez été à la Trinité?
4: Non, j'étais sur le toit de la maison avec des lunettes.
1: Merci madame. Merci.
4: Merci, au revoir.
1: Bonne soirée. 99 12 00, allô?
14: Oui, allô, bonsoir. Mamie.
1: Bonsoir.
14: Moi, la même idée que monsieur Bonnet là-bas.
1: Il faut...
14: Rien.
1: On vous entend très mal, monsieur, on a un problème avec le téléphone.
14: Allô?
1: Oui, c'est mieux. Allez-y.
14: Moi, même ma vie, c'est M. Bonnet à parler. Enfin, moi, je n'ai pas réglé. Vous n'avez rien. Je
1: n'ai pas compris. Excusez-moi, mais vous avez le même avis que monsieur, comment?
14: Pareil.
1: C'est comme c'est bien d'appeler avec un numéro masqué pour crier sur l'animateur avec un son de mauvaise qualité. C'est votre kiff. Allez, bonne soirée. 99 12 00. Radio Freedom, allô? C'est une série, la loi des séries, là, quand ça coupe, ça coupe. 99 12 00, allô? Sauf que le précédent, il a fait le choix de raccrocher. Allô?
15: Oui, bonjour monsieur.
1: Bonsoir.
15: Oui, je voudrais parler pour la venue du pape en France, s'il vous plaît.
1: Oui.
15: Ouais, moi, quand j'entends dire 27 millions pour sa venue, c'est un peu... exagéré, hein.
1: Oui, mais pour dire les choses et sans essayer d'induire les gens en erreur, il faut dire aussi qu'il va falloir de l'argent pour veiller à la sécurité des gens qui vont se déplacer. Ça aussi, ça coûte de l'argent, hein. À chaque fois qu'il y a un gros événement.
15: Mais pas autant que ça. Moi, je me rappelle en 80 quand le pape est venu en France, Bob Marley avait plus de clients que le pape.
1: Oui.
15: Et puis le pape est parti au Mexique aussi en 80. Mm-hmm. Un petit Mexicain, il fallait payer 400 dollars. Un kilo de riz, le petit Mexicain était pauvre. Il fallait payer 400 dollars pour voir le pape. Vous trouvez ça normal, là? Est-ce que Dieu lui a dit ça, lui?
1: Oui, enfin bon, là, il ne s'agit pas de payer pour voir le pape, il s'agit de payer pour sa sécurité. Et

0: beaucoup trop d'argent dans les banques. Ils ramassent l'argent dans le monde entier. Et qu'est-ce qu'ils font avec l'argent? Ils continuent à ramasser. Et l'argent, ça ne sort pas. Où va l'argent? Ben, dites-moi, monsieur.
1: Mais vous parlez de l'argent de la quête, là?
0: L'argent de à Rome, il y a sept banques. Sept banques. Il y a sept banques catholiques.
1: Oui.
0: Sept. Il y a sept banques. Le premier.
1: Mais monsieur, peut-être qu'il y a des gens qui voudraient vous dire là, mais qui n'auront pas la ligne, mais c'est pas votre argent.
0: C'est l'argent de tout le monde. C'est l'argent des pauvres, en
1: plus. Mais pas le vôtre, a priori, d'après ce que je. Comme je vous entends parler, non?
0: Ah, ben, moi, je suis catholique, mais. Moi, je suis catholique par mutualité.
1: Non, mais si, est-ce qu'il y a une partie de votre argent qui finit au Vatican? Si vous n'allez pas à la messe et vous ne donnez pas à la quête, est-ce qu'il y a votre argent qui finit au Vatican?
0: Ah,
1: non, je comprends
0: oui.
1: pas.
0: Mais j'ai bien lu, j'ai lu la Bible, monsieur, j'ai lu la Bible, j'ai lu, et j'ai relu. Dans les 10 commandements, qu'est-ce qu'il dit dans les 10 commandements? Et vous connaissez les 10 commandements, monsieur?
1: Ouais, mais bon, je reste sur l'argent, moi, là, c'est ça qui m'intéresse, l'argent. Non, mais je comprends pas trop, parce que vous, apparemment, c'est pas votre argent qui finit au Vatican, hein.
0: La réalité, c'est où la réalité?
1: Il y a ouais. des pauvres. Ah ben ça, c'est ce que la dame disait tout à l'heure. Il y a des enfants qui crèvent, il y a des gens qui crèvent la misère et on va dépenser beaucoup d'argent. Oui, et après, la société fonctionne comme ça. Après, il y a peut-être aussi, cette visite va peut-être rapporter de l'argent à la France plus que ce qu'elle va coûter. Quand vous avez des centaines de milliers de personnes qui viennent, ces gens dépensent de l'argent. Et cet argent-là, forcément...
0: D'accord, mais si la France avait des vrais catholiques, Macron ne serait pas au pouvoir. Ils sont hypocrites. C'est des hypocrites graves. Vous comprenez, là, monsieur?
1: Oui.
0: Parce que, bon, ça fait une... Si on a fait une erreur une fois sur Macron...
1: Mais quel rapport entre les catholiques et Emmanuel Macron? Il n'y a pas une loi de séparation entre l'Église et l'État?
0: Ils n'aiment pas Macron, déjà. Avec son bordel, déjà. Ils n'aiment pas Macron, le pape. Il n'a pas voulu qu'il vienne.
1: Alors, ok. On essaie, merci monsieur, on essaie de faire vite là, il reste quelques minutes pour 3-4 appels. Allô?
2: Oui.
1: Bonsoir.
2: Bonsoir.
1: Oui.
2: Oui, moi c'est monsieur le pape là.
1: Oui.
2: Ouais, ben, moi je ne comprends pas, tout que pas rien que le pape, hein, oui. Tout dans la France, tout dans la vie en ce moment. Mais pourquoi en ce moment, les millions sont quoi? Ils trouvent partout, comme ça, n'importe comment, Mais quand on parle millions, tout a fait millions.
1: Ah ben quand vous avez 15 000 fonctionnaires, 15 000 personnes à payer pour la sécurité du souverain pontife, mais aussi surtout peut-être pour les gens qui vont se déplacer sur le parcours et tout, à la messe, bon, et des écrans géants à installer, rien que pour les écrans, je crois qu'il y a pour 2 millions d'euros. Pour la sécurité, comptez 200 euros par bonhomme, ça fait 3 millions. Donc effectivement, on joue avec à coup de millions aujourd'hui, oui.
2: Et en plus, même les politiques, ils parlent un petit chemin, il fait des millions, 10 millions. Ils parlent un petit pont, il fait 40 millions, 15 millions. La route, il fait des milliards, plusieurs milliards. Mais qu'on ne comprend pas la vision du monde.
1: Bah, c'est comme ça, monsieur. Hein, tout est cher.
2: Non, c'est pas si ça. Il y a des choses entre les faux. Pareil, pour moi, les faux, ils écrivent ce papier, ça.
1: Ah bon?
2: C'est des écritures. Vous connaissez, dans la vie, à Dieu, tout ça, les écrits. Par quelqu'un, par un homme, par une personne. Tout ça, les écrits, là. On est aux une quoi, puis tout ça. Mais des millions, par trop des millions, par les trous, n'importe où, ça.
1: Ouais, c'est-à-dire que vous, à chaque fois qu'on parle aujourd'hui, on parle en millions et vous ne comprenez pas qu'on parle d'autant d'argent facilement.
2: Ah, ben oui, dynamique misère.
1: Oui.
2: On a demandé misère sur la terre, mais la France en déficit, mais les millions, ils déroulent par. Là, le grand déficit, c'est pas qu'ils ont 450 millions, là, et les débloquer pour justement les trucs de gaz, l'essence, tout ça, là.
1: Ah, ben pour les gros rouleurs, oui, on va déboisser un peu d'argent, là.
2: Des millions, 450 millions.
1: Oui. Bon.
2: Ben, incroyable. Combien de temps on parle de millions tous les jours, ben. En fait, des trous, n'importe comme si tu trouves ça, t'es bien, mais tu trouves un million, t'es suffisant.
1: Allez, merci monsieur.
2: Merci.
1: Bonne soirée. Radio Freedom, allô? Allô?
3: Oui, bonsoir.
1: Bonsoir madame.
3: Oui, je souhaiterais avoir un renseignement, s'il vous plaît.
1: Oui.
3: Je suis un parent d'élève de lycée Vibel de la Saline, la lycée Vibel de la Saline. Je cherche à joindre.

0: comment l'internat. L'internat, j'ai un numéro, mais c'est pas bon du tout. Et comme c'est assez urgent, j'aimerais voir si un auditeur sait le numéro de l'internat du Vibel. J'arrive pas à joindre mon enfant et j'arrive pas à joindre l'internat. Le numéro que j'ai, c'est pas du tout fonctionnel.
1: Oui. Alors l'internat de du lycée de Vibel. Si quelqu'un a le numéro de téléphone, voilà. Il faudrait qu'on vous le communique. Oui.
0: Voilà. Parce que moi, le numéro que j'ai, c'est pas bon du tout, mais j'ai aussi le numéro de la journée du lycée. Et donc, c'est pas, et comme c'est quand même assez urgent, je dois aller récupérer mon fils, donc prévenir que j'arrive, mais j'arrive pas.
1: Et votre fils, donc, il a pas de téléphone?
0: Et c'est directement sur messagerie. J'arrive pas du tout à le joindre. Je ne sais pas du tout pourquoi. Et ni le lycée.
1: Et vous allez le récupérer là ce soir?
0: J'aimerais le récupérer ce soir. Mais pour ça, j'aimerais prévenir que j'arrive, quoi. Mais j'arrive pas. S'il y a quelqu'un qui peut m'aider pour avoir le numéro de l'internat.
1: Oui, bon, ou s'il y a quelqu'un qui a un proche qui est à l'internat du lycée de Vibel, voilà. Qu'on a arrivé à joindre pour que là-bas, l'élève aille voir votre enfant et l'intendant de... Et le responsable de l'internat. Bon, voilà. Laissez votre numéro de téléphone, madame.
0: Alors, c'est le 06 92
1: oui.
0: 94.
1: Non, vous pouvez laisser le 06 92 73
0: 28 47.
1: Voilà, 06 92 73 28 47. Il s'est passé quelque chose pour que vous alliez chercher votre enfant un jeudi soir?
0: Oui.
1: D'accord.
0: Non, c'est pas ça.
1: D'accord. Bon, alors. Si on a parmi nos auditeurs, et forcément on en a, si quelqu'un qui a son enfant au lycée, à l'internat du lycée professionnel de Vibel.
0: C'est ça.
1: Vous avez besoin de joindre votre enfant.
0: Mon enfant ou l'internat directement.
1: Si quelqu'un qui...
0: Il passe par directement par l'internat.
1: Voilà, si quelqu'un a le numéro de l'internat.
0: Voilà.
1: Il doit y avoir une veille téléphonique, au moins un minimum.
0: Il y en a. Normalement, il y en a, mais peut-être j'ai mal enregistré le numéro, mais c'est pas fonctionnel ce que j'ai.
1: Oui. Bon allez, ouais. On lance un appel et enfin on demande surtout aux gens de vous appeler vous au 06 92 73 28 47.
0: Voilà, merci beaucoup.
1: Je vous en prie,
0: moi,
1: madame.
0: Moi c'est ce que j'ai le 33 69.
1: J'avais trouvé un numéro effectivement comme ça, ouais, mais c'est le numéro du lycée apparemment.
0: C'est du lycée.
1: Oui, 33 69 33.
0: C'est le numéro du lycée, mais moi c'est l'internat qui c'est le 33 69 28, mais c'est pas fonctionnel.
1: Bon.
0: Bon.
1: Voilà. On pose la question, merci les parents, s'il y en a qui ont 06 92 73 28 47, s'il vous plaît, merci les beaucoup. Parents. Merci.
0: Merci, allez, au revoir.
1: Au revoir, madame. Radio Freedom, c'est le dernier appel. Allô?
2: Oui, bonsoir, Bobby.
1: Bonsoir.
2: Ah, moi, j'attends de me causer sur le pape, là.
1: Oui.
2: Vous êtes cassé pour l'argent, les millions, tout ça, que le pape dépense.
1: On va dire ça si vous voulez, oui.
2: Oui, mais pourquoi le monde ne t'agace pas ça? Tout l'argent du loto, il jouait les millions, il gagne du loto, c'est millionnaire, c'est gratin, le monde est en train de demander. pourquoi tu ne parles pas ça? Hein? Ah, même Bobby, non, ou même, hein. Le beau qui t'a agacé, il donne le pape, il donne l'argent. Moi, d'accord, quoi, hein?
1: Oui.
2: Nous, là. Mais tout ça, l'argent, le monde, il jouait là. Le jeu de loto. Le millionnaire, le ici, le gratin, à combien de millions?
1: Ben, ça permet de jouer au jeu d'argent, ça permet de faire entrer de l'argent dans les caisses de l'État, et ça permet à certains de repartir avec un petit pécule,
2: ben,
1: ou le pactole.
2: Un petit peu, parce que si vous, un monnaie gratté, il fait le grattage, ou les jeux de l'auto, quand il gagne 5 francs là, ben, il faut dépenser un peu d'argent, oui.
1: C'est vrai, en général, on dépensait plus que ce qu'on gagne, en souvent, hein.
2: Ah oui, oui, oui, parce que ils pensent que la monnaie crie, mais c'est vous qui crie là, c'est pas ça à jouer. Je ne savais pas que je suis au gratin, je suis au loto. Mais je ne crie pas.
1: Ben oui, mais vous êtes libre de jouer, non?
2: Oui, moi je suis d'accord, mais pourquoi tu cries ici, le pape, combien de millions, 27 millions, ici, là-bas, ils sont pas de poche, ça.
1: Oui.
2: Hein?
1: Mm-hmm.
2: Mais comment pas moi?
1: Oui.
2: Pourquoi tu peux crier comme ça? Que l'argent est gaspillé dans notre poche. Et tu as quoi comme l'argent? Combien le bougadier? Combien de banques là? Cette banque?
1: Oui. Bon, allez. Allez. On conclut parce que c'est l'heure, hein, mais merci.
2: Allez, d'accord. Et à moi, Bobby.
1: Oui.
2: À moi, c'est camarade Bouillardier.
1: Oui.
2: Il y avait l'accident.
1: Les bons.
2: Ouais, allez, bientôt, bye bye.
1: Allez, bonne soirée, allez, au revoir. Allez, allez. 19h, bah c'est l'heure de retrouver Europe 1. Attention, jouer avec excès comporte des risques. Endettement, isolement. Bon, mais monsieur, il disait pourquoi les gens ne s'inquiètent pas de ceux qui jouent et mettent de l'argent dans les jeux. Bon, bah c'est le fonctionnement de la société. Hein, si on peut commencer à critiquer, mais il y a plein de choses qu'on peut critiquer. Donc on va stopper la critique là pour ce soir et reprendre demain si vous le voulez bien. Ça va être les petites annonces. Il est 19h et presque une minute.
3: Il est 17h et nous serons dans une seconde avec Grégory Turpin qui va chanter demain soir au Stade de France devant le Pape. Le titre Pour que le monde ait la vie. Il présentera sur Europe 1, il présente sur Europe 1 tous les samedis à 14h l'émission Cœurs et âmes. Mais en attendant, Émilie Dez nous rappelle les titres et peut-être en chanson.
4: Ah non, il va pleuvoir sinon.
3: Mais vous savez qu'alors si justement chanter parce qu'on a besoin de pluie, mais vous pourriez en chanson.
4: Oui, non, j'ai pas la voix pour non.
3: On pourrait faire comme dans un livre, dans un film de Jacques Demy.

0: nous allons écouter.
1: Bonjour à tous. Donald Trump vante sa grande amitié avec Xi Jinping, le dirigeant chinois reçu à la Maison Blanche. Au menu de leur discussion, l'intelligence artificielle et la guerre commerciale entre Pékin et Washington. Nos deux pays devraient être partenaires plutôt que rivaux, a déclaré le dirigeant chinois. L'OTAN est prête à faire face aux cyberattaques russes et aux autres formes de guerre hybride, assure le chef de l'OTAN. Il appelle à renforcer le soutien à l'Ukraine en réponse aux agissements de Moscou. Il existe un risque faible mais croissant que la Russie mène des attaques militaires limitées contre un pays de l'OTAN voisin de la Russie, selon les renseignements danois. Vladimir Poutine a été invité à participer au sommet du G20 prévu en décembre aux États-Unis. Le Kremlin dit étudier l'invitation. Notez que le journaliste Franz-Olivier Gisbert sera demain matin à 8h10 l'invité de la grande interview Europe 1 CNews. La flambée des prix du carburant et la menace russe au menu de l'interview d'Emmanuel Macron ce soir, un entretien télévisé de 30 minutes. Le litre de gazole est désormais à 2,40€ en moyenne, 2,16€ pour le sans-plomb 95. De nouvelles aides pour amortir la hausse des prix ont été dévoilées mardi soir. Elles sont jugées insuffisantes pour 70% des Français selon un sondage Elab. Il avait été battu à mort en marge d'un meeting LFI à Lyon, 7 mois après le meurtre de Quentin Derenc. 8 nouvelles personnes ont été interpellées. Elles sont soupçonnées d'avoir participé au RICS, mais pas d'avoir porté les coups mortels. 9 militants d'ultra-gauche sont déjà mis en examen dans cette affaire. Une dizaine de lycées ont été bloqués depuis le début de la semaine en Île-de-France. Les élèves protestent contre la surcharge d'emploi du temps. Les forces de l'ordre sont intervenues ce matin à Saint-Ouen. Les jeunes qui étaient rassemblés devant le lycée ont été dispersés sans débordement. Sébastien Lecornu fait tout pour éviter la censure. Le Premier ministre invite ses soutiens à travailler avec ceux qui ne partagent pas toutes leurs convictions pour bâtir un compromis sur le budget. L'Assemblée devrait commencer l'examen du budget le 13 octobre. Les socialistes brandissent la menace d'une censure. Sébastien Lecornu leur a de nouveau tendu la main dans un courrier envoyé en début de semaine. L'an dernier, le Premier ministre avait concédé aux socialistes la suspension de la réforme des retraites. À la veille de l'arrivée du pape en France, le ministre de l'Intérieur l'assure, il n'y a pas de menace caractérisée autour de la visite de Léon XIV. Près d'un million de personnes sont attendues pour l'occasion. Au moins 600 000 personnes assisteront samedi à la messe géante place de la Concorde. Et puis les Bleus privés d'Ibrahima Konaté à la veille de leur match de Ligue des Nations face à la Turquie. Le défenseur central de l'équipe de France de foot souffre d'une légère entorse du genou droit. Il est remplacé par le joueur de Manchester United, Lenny Yoro.
0: Il est 17h04, à 17h30 vous reviendrez, mais cette fois...
1: Oh non, pas de chanson.
0: Vous reviendrez en chanson, vous donnerez les dernières informations en chanson. Qu'en pensez-vous, d'autant que vous nous avez dit tout à l'heure que vous chantiez à la chorale avec votre frère?
1: Mais on était nombreux, donc on m'entendait pas.
0: Mais tentez, voilà. Ça, là, il faut toujours se démarquer, paraît-il, dans la vie. Vous donneriez les informations en chanson.
1: Un nouveau concept.
0: Je peux vous dire que toute la presse parle de vous le lendemain. Mais les gens diraient, tiens, il y a une journaliste à Europe 1, elle donne les informations en chanson. T'es un troubadour.
1: Des troubadours.
0: Un troubadour des temps modernes. Moi, je trouve qu'il y aurait quelque chose.
1: Il y a concept. On tient quelque chose.
0: Géraldine, il y a concept.
1: On va en parler au boss. On propose de faire tout le reste de l'émission en chanson. Oula.
0: Mais d'abord, on est avec Grégory Turpin. Ça tombe bien. Bonjour, monsieur Turpin. Merci. Bonjour, à 17h30. Pascal. Chanson.

0: bonsoir à tous. En ce jeudi 24 septembre, il est 19h, passé de 7 minutes, mais j'espère que vous allez bien. Cette première heure, vous le savez, les petites annonces jusqu'à 20h, les pertes et les vols, le 02 62 99 12 00, les annonces diverses, le 02 62 99 14 00, et puis les objets trouvés, le 02 62 41 51 51. Je vous rappelle que c'est notre numéro de standard pour les informations de la route, les radioguidages, le 02 62 41 51 51. Radio Freedom, bonsoir.
1: Allô, bonsoir.
0: Oui, bonsoir monsieur.
1: Voilà, je vous appelle parce que j'ai perdu un GSM hier soir sur le fond de mer.
0: Oui.
1: Sur la piste cyclable entre le Barachois et Saint-Clotilde.
0: D'accord.
1: Voilà, j'ai perdu le téléphone, du coup, je peux communiquer un numéro de téléphone si jamais il y a quelqu'un.
0: Alors, c'était quoi comme téléphone ?
1: C'est un Samsung.
0: Oui, un Samsung.
1: Voilà.
0: Noir ?
1: Oui, noir, oui.
0: D'accord.
1: Noir. Et le numéro, c'est le 06 92 38 20 70, s'il y a quelqu'un qui le retrouve, je lui donne les récompenses, bien sûr.
0: D'accord, donc c'était hier soir, hein. Il est encore allumé le téléphone ? Il sonne encore ?
1: Ben normalement j'ai téléphoné trois fois aujourd'hui, c'est ça a sonné et là cet après-midi ça bascule directement sur la messagerie. Et comme il était chargé, je sais pas qu'est-ce qui se passe.
0: Bon, bah écoutez, on va donner votre numéro de fixe là avec lequel vous nous appelez. Si quelqu'un a récupéré ce téléphone Samsung du côté du Barachois sur la piste cyclable.
1: Oui, le en fin de compte, je vous appelle du fixe de mon travail en fin de compte.
0: Oh là là.
1: Et si je peux vous donner le numéro de téléphone?
0: Ah, on pourra pas. Non. Il faut appeler avec le. En fait, on peut donner uniquement le numéro de téléphone avec lequel on appelle.
1: D'accord, c'est pas grave. Je vous donne le numéro alors.
0: Oui.
1: C'est le 02 62 21 90 98.
0: 02 62 21 90 98.
1: Voilà.
0: Bon, eh bien, écoutez, c'est noté, monsieur.
1: Merci.
0: Bonne soirée à vous.
1: Au revoir.
0: Au revoir. Radio Freedom, bonsoir. Allô?
2: Oui, bonsoir.
0: Bonsoir, monsieur.
2: C'est pas une petite annonce, s'il vous plaît.
0: Oula, en direct, nous écoute à où, là?
2: J'ai cherché des divers travaux.
0: Oui.
2: Dans le domaine du bâtiment.
0: D'accord.
2: La peinture, la maçonnerie, pente, caillebotis, pergola, bardage, plomberie et suivre. J'ai tout le secteur de l'île. J'ai les moyens de transport. Et tous les matériels nécessaires pour réaliser les travaux.
0: D'accord.
2: À un prix abordable.
0: Très bien.
2: Le téléphone 06 92 88 78 58.
0: 06, laissez-moi vous répéter.
2: 06 92 88 78 58.
0: Mais bon.
2: Merci, au revoir, bonne soirée.
0: Également, bonne soirée, à bientôt. Au revoir. Radio Freedom, bonsoir.
3: Bonsoir.
0: Bonsoir, madame.
3: Je vous appelle, c'est pour une perte, s'il vous plaît.
0: Oui, qu'est-ce que la perte?
3: Ma perte du carte vitale, carte bancaire.
0: Oui, d'accord, ok. À quel nom?
3: Au nom de Ablancourt, Rosemary.
0: Ablancourt?
3: Rosemary.
0: Et ça a été perdu où et quand?
3: Ben, j'ai perdu ça, il devait être depuis samedi, je pense. Je suis arrivée à Saint-Louis, apparemment.
0: Et c'était dans un porte-monnaie?
3: Oui, c'était dans une pochette mauve.
0: D'accord, ok. Ben, là, alors, carte vitale et...
3: carte bancaire et d'autres petits papiers.
0: D'accord.
4: Vous parlez de moi?
0: Bon. Eh bien, écoutez, si quelqu'un a récupéré, vous appelez à quel numéro?
3: 06 92
0: 35 69 31. 06
3: 92 35
0: 69 31. 31. Bon. Eh bien, écoutez, madame Ablancourt, Rosemarie.
3: Rosemarie. Et si jamais il y a quelqu'un, il appelle, il trouve, il peut déposer aussi à la mairie de Saint-Pierre ou au poste de police.
0: Bon, ben, il faudra ou rester à l'écoute ou sinon.
3: Si jamais. Je sais pas.
0: Ouais. Bon, en tout cas, le numéro est donné, 06 92 35 69 31.
3: Oui. 35 69.
0: Oui.
3: C'est C'est bon?
0: Oui, elle est bon, elle est notée. C'est ça. Allez, bon, bon courage. Bonne soirée, madame.
3: Merci.
0: À bientôt, au revoir. Radio Freedom, bonsoir.
4: Bonsoir, oui, bonsoir.
0: Oui, mais écoute à vous.
4: C'est qui ça, bon?
0: Qu'est-ce que vous
4: voulez? Le capitaine de Port Golset.
0: Oui.
4: Le capitaine de Port, les deux côtés de Port. Droite, gauche. Je le vends ça à 80 euros.
0: D'accord.
4: Vous avez le numéro de téléphone?
0: Oui, s'il vous plaît.
4: 06 93 05 79 96.
0: Alors, 06 93
4: 05
0: oui
4: 79 96.
0: C'est noté.
4: Merci.
0: Alors, on va accueillir Christine. Christine, bonsoir.
5: Allô, oui, bonsoir. Bonsoir. C'est pour faire un appel à l'aide auprès des auditeurs, s'il vous plaît. Hein.
0: Oui.
5: Si jamais ils voient mon fils qui a 19 ans et qui est parti de la maison, mais il est dans un état un peu dépressif suite à une séparation avec sa copine. Donc, il est parti de la maison en courant, hein. Et il m'a envoyé un message quand même assez inquiétant. Donc, si jamais les auditeurs le voient.
0: Alors, ça vient de se produire, ça, madame? Qu'est-ce qui s'est passé?
5: Ça fait une heure. Il y a une heure de ça environ.
0: Donc là, c'est votre premier appel. Donc, depuis une heure de temps environ.
5: Oui. Oui.
0: Il s'appelle comment, votre fils?
5: Raphaël.
0: Donc, Raphaël a 19 ans. Il est majeur, du coup?
5: Oui, oui, oui.
0: Il est parti d'où?
5: Ben, du 14e, à côté de l'église du 14e.
0: Comment?
5: Et près de l'église du 14e.
0: Église du 14e. Et qu'est-ce qui s'est passé précisément?
5: Ben, en fait, il y a eu une rupture avec sa copine. Hein. Et donc, il était depuis 2 jours, ben, il boit du noir. Et puis, aujourd'hui, il est allé récupérer ses affaires chez sa copine. Et il était vraiment effondré, quoi, pas bien du tout.
0: Oui.
5: Et puis, ben voilà, il est parti de la maison. En courant, on a essayé de rattraper son frère et moi, mais on n'a pas pu.
0: D'accord.
5: Et puis, après, on s'est dit, bon, ben, peut-être qu'il va rentrer juste après. Mais là, il m'a envoyé quand même un message inquiétant. Hein.
0: Est-ce qu'on peut le lire, quand même, ce message ou...
5: Oui, je t'aime, maman.
0: D'accord.
5: Et on essaye de l'appeler. Ses frères essayent de l'appeler, mais il ne répond plus au téléphone. J'ai appelé la gendarmerie aussi. Hein.
0: La gendarmerie. Donc,
5: j'attends, la patrouille va venir me voir.
0: D'accord.
5: Voilà. Mais si jamais quelqu'un le voit, alors vous voulez que je vous le décrive?
0: On va le décrire. Après, le message, il est inquiétant dans quel sens? Parce que là, il dit juste « je t'aime », du coup, est-ce que pour vous,
5: oui, c'est la, comment dire, son état,
0: oui.
5: C'est un ensemble de choses, hein.
0: Oui,
5: c'est
0: oui,
5: pas
0: oui.
5: Que le message en lui-même, mais si on rajoute tous ces éléments-là... voilà. En tout cas, on voit bien qu'il vit très très mal cette séparation-là.
0: D'accord.
5: Et voilà. J'ai jamais vu mon fils aussi mal en point, aussi dépressif que ça. Donc il a du mal à.
0: Et là, il est à pied, là, c'est ça? Quand vous dites moi, il est parti.
5: Oui, il est à pied. Il est parti à pied de la maison.
0: D'accord. Alors, donc, du coup, la vue a dû partir. Vous l'avez vu.
5: Oui.
0: D'accord.
5: Oui.
0: Alors, Raphaël, il a 19 ans. Il est parti de proche de l'église du 14e kilomètre.
5: Oui.
0: Et donc, du coup, on va le décrire. Alors, je vous écoute. Il est typé comment?
5: Alors, créole clair, hein.
0: Créole clair, d'accord.
5: Voilà. Cheveux bouclés, mi-longs, avec des mèches cuivrées. Dans son cou, il y a un tatouage.
0: Ah, d'accord, oui.
5: Oui, c'est écrit ACE, A-C-E.
0: Dans le cou, tatouage.
5: Voilà.
0: I-C-E.
5: A-C-E.
0: A-C-E, pardon.
5: Voilà. D'accord. Il fait à peu près 1m70.
0: 1m70.
5: Corpulence, il est assez corpulent quand même.
0: Forte corpulence.
5: Voilà.
0: D'accord.
5: Et il était habillé d'un short noir.
0: Short noir.
5: Un t-shirt rose clair.
0: t-shirt rose clair, oui.
5: Voilà, avec des chaussettes noires.
0: Ok.
5: Et des savates. Mais pas des savates doigts de pied, hein. C'était, comment ils appellent ça? Je crois qu'ils appellent ça catamaran. En créole, je sais qu'ils appellent ça des catamarans.
0: Savates.
5: Voilà, couleur beige, les savates.
0: D'accord. Bon, bah, très bien. Donc, du coup, depuis une heure de temps, il est parti. Et là, il ne répond plus téléphone du tout?
5: Non, du tout. Les autres membres de la famille ont essayé de l'appeler, rien.
0: D'accord. Donc là, tout le monde a essayé quand même de l'appeler aussi.
5: Voilà. On a essayé de faire le toit du quartier pour essayer de le retrouver, mais non.
0: Oui. Et la copine en question, est-ce qu'on a des nouvelles ou quand même?
5: Non, j'ai pas osé non plus appeler la copine, mais c'est sûr qu'il est pas allé là-bas, hein, parce que la copine a coupé tous les contacts avec lui, en fait. Hein.
0: D'accord. Bon, écoutez, on lance l'appel, on est en direct, hein, Christine. Vous êtes sa maman, hein, je le rappelle. Donc très inquiète, hein, ou qu'un autre garçon de toute façon. Donc Raphaël, il a 19 ans. Il est typé créole clair, cheveux bouclés mi-longs avec des mèches cuivrées, dans le cou un tatouage inscrit ACE, environ 1m70 de forte corpulence. Il portait un short noir, un t-shirt rose clair, des chaussettes noires et des savates beige.
5: C'est ça.
0: Donc, et il est à pied.
5: Il est à pied.
0: Depuis l'église du 14e.
5: C'est ça.
0: Et là, on n'a pas de nouvelles. Bon. Écoutez, on va lancer l'appel, quoi qu'il en soit. Et dès que vous avez, vous, des nouvelles de votre côté, la gendarmerie est prévenue.
5: Voilà, donc normalement, ils doivent venir me voir.
0: D'accord.
5: Ok.
0: Ok, très bien. Écoutez, Christine, on lance l'appel. Et puis, dès que vous avez des nouvelles, vous nous appelez. Est-ce qu'on peut laisser votre numéro de téléphone à l'antenne, s'il vous plaît?
5: Oui. 06 92.
0: Oui.
5: 63. 52 60.
0: 06 92 63 52 60.
5: Voilà. Et éventuellement prévenir la gendarmerie, puisque, voilà, puisqu'ils sont informés, même si je n'ai pas eu encore la visite de la patrouille, mais voilà.
0: Oui, mais de toute façon, ils sont déjà quand même au courant.
5: Hein, au courant.
0: Bon, très bien. Très bien. C'est au tampon, hein, on est bien d'accord.
5: C'est au tampon.
0: Eh bien, c'est noté, Christine. Voilà, 0262 41 51 51 également, si quelqu'un a vu quelque chose.
5: D'accord, merci.
0: Bon courage, bonne Christine, passe. À tout
5: merci,
0: à l'heure.
5: Au revoir, à tout à l'heure.
0: Au revoir. Freedom, il est 19h, passé de 20 minutes à La Réunion. Cette information pour les auditeurs de Freedom 2. Attention, on lance un appel à disparition. Il s'appelle Raphaël. Il a 19 ans. Il est parti de l'église du 14e kilomètre du tampon. La gendarmerie est prévenue. Il est à pied. Donc, c'est un typé créole blanc, créole clair, cheveux bouclés, mi-long, avec des mèches cuivrées. Il a un tatouage dans le cou, inscrit ACE. Il fait environ 1m70, plutôt de forte corpulence. Il portait un short noir, un t-shirt rose clair, des chaussettes noires, savates beige. Si vous l'avez aperçu, sa maman Christine est très inquiète. Vous pouvez l'appeler au 06 92 63 52 60 ou nous appeler directement au 02 62 41 51 51. Je rappelle que la gendarmerie est également prévue. Prévenu. 02 62 41 51 51. Freedom, on continue donc vos appels et on prendra des nouvelles de Christine tout à l'heure. Radio Freedom, bonsoir.
6: Oui, allô, bonsoir. Ça, c'est pour passer une annonce, s'il vous plaît.
0: Où est en direct, Mikotao?
6: Alors, je vends actuellement une Golf 7, indice TDI, 105 chevaux.
0: Oui.
6: Elle est de couleur blanche. Elle a trois portes.
0: Oui.
6: C'est une boîte manuelle.
0: Oui.
6: Elle est de 2015, je n'ai pas précisé, et elle a 146 000 km au compteur.
0: D'accord, et c'est quoi le prix?
6: Le prix est à 10 900 €, potentiellement négociable, si acheteur sérieux.
0: D'accord, ok.
6: Tout a été fait dessus, donc distribution, pompe à eau, révision, et contrôle technique moins de 6 mois.
0: Quel côté nous les...
6: Il y a cette réparation qui a été faite, mais je donnerai les factures, je donnerai plus de détails en prix.
0: D'accord.
6: Et je suis sur la rivière Saint-Louis, pardon.
0: À la rivière Saint-Louis.
6: C'est ça. Et vous pouvez me joindre au 06 93 03 99 55.
0: 06 93 03 99
6: 55. C'est ça. Merci beaucoup. Avec bonne soirée, plaisir. Bon courage.
0: Allez, au revoir.
6: Allez, au revoir.
0: Alors, on continue par ici. Radio Frida, bonsoir.
7: Allô?
0: Ah, oui, bonsoir.
7: Oui, bonsoir.
0: Écoute, à vous, bonsoir.
7: Je vous appelle, c'est pour une Fiat.
0: Où sont la Fiat, monsieur?
7: Un sac à dos.
0: Oui.
7: Avec tous mes papiers dedans.
0: D'accord, papier à quel nom?
7: Robert Jean.
0: Et où la Fiat, ça, où ça?
7: Au tampon, trois mains.
0: Trois mains. Depuis quand?
7: Je ne connais pas si je m'oublie ça à l'arrêt bus ou m'appelle dans le bus, je ne connais pas.
0: Depuis quand?
7: Ben, c'est ce matin. Et m'a reparti chez moi un peu partout. Il n'a rien trouvé.
0: Oh là là là là là là. Bon. C'est dans un sac à dos. C'est le sac à dos, là, peut-être complètement. Hein.
7: Ben, le sac à dos, mais il a tous mes papiers dedans, quoi.
0: Mm-mm.
7: Avec ma carte d'identité, mon portefeuille. Enfin, portefeuille, c'est un porte-monnaie, mais il a toutes les cartes sont dedans.
0: Mm-mm.
7: Bon, un petit peu d'argent, mais pas grand-chose, quoi.
0: D'accord. Bon. Ben, on écoute pour le numéro de téléphone, monsieur Robert Jean.
7: Oui. C'est 06 93 40 88 86.
0: Alors, c'est un sac à dos, hein, donc oui, avec
7: un petit sac à dos noir.
0: Un sac à dos noir avec
7: c'est un petit, hein.
0: Papier de monsieur Robert Jean du côté du 3 Mars au tampon 06 93 40 88 86.
7: C'est ça.
0: Ben, j'espère que quelqu'un l'a ramassé, monsieur.
7: Ouais, j'espère, oui.
0: Mm. Bonne soirée.
7: Ouais, bonne soirée, merci. Allez, au revoir.
0: Au revoir. Radio Freedom, bonsoir.
8: Allô?
0: Oui, bonsoir, madame.
8: Bonsoir madame, j'ai encore des annonces là?
0: Oui, bien sûr.
8: Oui, voilà, moi je cherche du travail, comme femme de ménage.
0: Oui.
8: Et dans la région, dans l'ouest.
0: Oui.
8: Voilà, et puis, ou sinon, pour garder personne malade, Alzheimer, j'ai de l'expérience, donc s'il y a ça aussi, je prends. J'aime bien garder les personnes âgées, que ce soit malades ou Alzheimer.
0: Mm-hmm.
8: Ben, si des gens m'entendent, ben, appelle-moi au 06 92 56 57 85. Voilà. Et je suis dans l'Ouest, je vais travailler dans l'Ouest, s'il vous plaît.
0: C'est noté, 06 92 56 57 85.
8: Voilà. Merci beaucoup.
0: Je vous en prie, bonne soirée.
8: Au revoir.
0: Au revoir. Radio Freedom, bonsoir.
9: Oui, bonsoir.
0: Bonsoir, madame. Monsieur.
9: Oui, bonsoir. Monsieur, vous vendez une voiture, s'il vous plaît.
0: Quelle voiture vous vendez, monsieur?
9: Un petit 207 plus.
0: D'accord.
9: Les propres, les nickel. Contrôle technique, OK.
0: Oui.
9: Ils vendent ça 4 500 euros des fermes.
0: C'est ferme.
9: Mais les propres, hein, les propres, nickel, ils roulent bien. Ils tiennent dans le fond de bassin, ils remontent. Il y a un peu de le tour.
0: Bon, ben, elle est correcte.
9: Voilà, oui. Et après ça, mon petit associé, si Joseph arrive à la ravine Daniel, elle écoute, il peut appeler moi aussi avec, s'il vous plaît.
0: Joseph, vous voulez Joseph y appeler là-haut?
9: Voilà, il y a une pièce le tour pour vendre et mon a besoin.
0: D'accord, ben, une note.
9: Voilà. Et mon numéro, c'est 06 92 06 58 50. 06 92 06 58 50. Ils vendent 4 500, moi, ça ne vend pas.
0: D'accord, on est bon. C'est noté.
9: Voilà. Allez, merci, au revoir.
0: Bonne soirée, au revoir. Et tout à l'heure, c'était pour parler de Kaya, là. Nena, déhier à la fenêtre, là. Mais justement, dans mon t-shirt. Radio Freedom, bonsoir.
10: Alors, bonsoir, madame.
0: Bonsoir, monsieur.
10: C'est pour passer quelques petites annonces, s'il vous plaît.
0: Quelques petites?
10: Bon, il y en a trois à peu près.
0: Ah bon, bon ben alors trois, alors pas plus, hein.
10: D'accord, c'est bon. Bien, je suis dans la région sud, j'ai deux amplis guitare à vendre,
0: d'accord.
10: Deux amplis à lampe.
0: Mm-hmm.
10: Je vends 600 euros l'unité, c'est encore tout neuf, hein, je m'en sers pas.
0: D'accord.
10: Et puis je suis à la recherche d'un réparateur d'amplis de guitare à lampe.
0: D'accord.
10: Peu importe l'endroit.
0: Oui.
10: Voilà. Et puis, troisième annonce, comme ben, je suis plus ou moins disponible, Je fais de la guitare solo, donc s'il y a un groupe ou un orchestre qui a besoin d'un guitariste, ils peuvent me contacter. Ou alors, s'il y a des gens, par exemple, ils ont besoin du matériel pour travailler la musique dessus, j'ai du matériel qui dort à la maison. D'accord. Parce que avant, je faisais de la sonorisation, mais comme je fais plus, le matériel est là, quoi. Mm-mm. Donc, si ça peut servir, c'est tant mieux, quoi.
0: Ok, d'accord.
10: Voilà. Pour ces trois annonces, ils peuvent me contacter au 0692-84-79-65. Le 0692-84-79-65. Je vous remercie, madame. Très bonne soirée à vous.
0: Je vous en prie.
10: Merci.
0: Allez, au revoir. Radio Freedom. Bonsoir.
11: Bonsoir, c'est pour vous, hein?
0: Oui, bien sûr, monsieur. Bonsoir. Oui.
11: J'ai un frigo à vendre, hein, un frigo de la marque AIA, hein, c'est un grand frigo, hein.
0: Oui.
11: Il y a des grandes portes comme ça, 1m80 pour 2 euros, de faire au moins 80 kilos au moins.
0: D'accord.
11: Couleur gris foncé. C'est un froid sec. Il faut eau, glaçon, filtrage. Acheté en 2021, à 1020 euros, hein, vend 650 euros. Et puis, on a un tapis de marche aussi à vendre, de la marque Domios. La référence est T540, si quelqu'un voit la photo. De 220 volts. Année 2021 aussi. Payé 704 euros. Revend 550 euros. Facture à l'appui, hein. Et puis aussi un guide portail. Portail simple, hein. 4 roulettes, là. Ou portail coulissante, hein. À 20 euros. Et deux par la voiture. Un moyen, un petit peu plus gros, hein. Un moyen, les deux, pas même grosseur, hein. Un JVC, un Sony. En 50 euros pour le salle de la voiture, ça, hein? Et puis, maintenant, le collègue cherche des pièces pour Hyundai Guess. Hyundai Guess, quelqu'un a des pièces de voiture.
0: Ouais.
11: Il recherche ça, bien une petite voiture, si quelqu'un a disponible, une petite voiture aussi, peut-être à salir. C'est côté Saint-André, lui. Bon, le mien, c'est mon téléphone pour les annonces 0692, Saint-Denis, hein? 0692-55-95-24.
0: 0692-55-95-24. 15, 24.
11: Merci, bonne soirée.
0: Allez, belle soirée à vous également. Au revoir, monsieur. Radio Freedom, bonsoir.
12: Oui. Allô, bonsoir.
0: Bonsoir, madame.
12: Oui, c'est bien Freedom.
0: Oui, en direct, oui.
12: Oui, bonsoir. Je vous appelle parce qu'en fait, ce matin, j'ai payé le numéro de voiture.
13: La crèche.
12: Oui.
0: D'accord.
12: En face de mon travail, en fait, au port, la crèche à Lille.
0: D'accord, d'accord.
12: Et tu veux pas l'annonce en fait, compte.
0: Oui, oui.
12: Et la clé, du coup, c'est une clé de Peugeot.
0: Mm-hmm.
12: Et ma clé de maison, hein, c'est ma clé de boîte aux lettres. Néna, la photo de ma petite fille dessus.
0: Ah.
12: Et comme un petit porte-clé de couleur rose.
0: Porte-clé rose. Alors, redis-nous ça, y a la pièce, ça, là.
12: La crèche à Lille au port.
0: Crèche à Lille.
12: Pas trop loin, EDF.
0: Et là, comment on fait pour rentrer?
12: Ben, madame, t'es obligée de payer pour ma porte de maison.
0: Faire quoi?
12: Payer un serrurier.
0: Aïe.
12: Ciao. Et là, maintenant, baisser la voiture. Donc, ouais. Voilà, si jamais quelqu'un y voit. Là, tu l'as traîné comme ça, ben, n'hésite pas à contacter.
0: D'accord. Ben, on lance l'appel, hein, et puis si quelqu'un a retrouvé, on va laisser votre numéro, s'il vous plaît, madame.
12: Oui, alors, 0692-30-29-41.
0: 06-92-30-29-41.
12: Oui, voilà.
0: En espérant que quelqu'un a récupéré.
12: Est-ce qu'il me donne mon nom, prénom?
0: Non, il est bon.
12: Ok.
0: Il est bon?
12: Bah, il est bon, alors.
0: Allez, bonne soirée.
12: Bonne soirée, au revoir.
0: Au revoir. Alors, on va aller du côté du standard. On a retrouvé quelque chose par ici. Bonsoir.
14: Oui, bonsoir, Briska.
0: Bonsoir.
14: Vous allez bien?
0: Ça va, et où? On la retrouve quoi?
14: Oui, on a trouvé un bac d'un monsieur. Parce que pour combiner, c'est un bac d'un monsieur. Je pense que... Et ce monsieur-là, il est venu au carrousel samedi dernier.
0: D'accord.
14: Et moi aussi, j'étais au carrousel. D'accord. Donc, lui, il était assis sont versés, renversés, et j'étais assise pas trop loin sur notre table, et sa bague, son verre comme est renversé, lui pour rattraper son verre, et, mais je pense que sa bague est sortie sur son doigt. Je pense, hein, c'est lui, hein.
0: Quelle histoire!
14: Je suis allée danser après.
0: Est-ce qu'il était beau?
14: Je suis allée danser.
0: Est-ce que c'était un bel homme?
14: Oh, ben, c'est un bouchon, ça me fait mal, c'est des beaux hommes. Hein.
0: Ah! D'accord. Non, mais si ça se trouve, ça va être une rencontre pour vous aussi en même temps, si ça se trouve. Hein.
14: Oui, il y avait deux messieurs avec.
0: Ah! Deux pour le prix de un.
14: Oui.
0: Deux pour le prix d'une ce soir.
14: C'est ça. C'était deux beaux messieurs. Je pense qu'à eux, ils vont.
0: Moi, la vue Ali, moi, t'es là aussi, moi.
14: Quoi?
0: Moi, la vue Ali, mais moi, c'est qui? Joli Malbar. Joli Malbar, bien oui. Ma vue à aussi, vous êtes bien belle.
14: Ciao.
0: Vous êtes bien gentil.
14: Malbar, vous savez. Nous sommes bien mis.
0: Non, t'es un Malbar un peu trop avé, c'est moi. Toute Malbar, les 3V.
14: Les croisés, les ça leur je ne sais pas trop quoi. Je vais dire non.
0: Voilà. Bon, alors plus sérieusement. C'est une bague alors, homme, les quelles couleurs? Argent ou bien, normalement c'est Malbar, c'est doré?
14: Non, c'est pas doré.
0: Les pas, non? Mais c'est un faux Malbar, c'est un faux Malbar.
14: Non, mais j'ai travaillé le bague.
0: Ah, d'accord, ok. Bon.
14: Et, en fait, la bague, c'est la bague. D'accord. Il y a une couleur.
0: Oui.
14: Il faut imaginer la couleur de
0: non,
14: la
0: bon. Arrête, elle est au pisse de culotte tout là-haut. On dirait où elle fait arrêter rire. Là, nous passe une annonce. Elle est rire, elle est au pisse de culotte.
14: Rien de pisse de culotte.
0: Attention. Ah là là.
14: Tiens, alors, il faut la personne, il me donne.
0: La couleur. Là. Ma pède, Diego, elle est foutue. Elle s'appuie dans son culotte, elle est là, faut se tenir rire.
14: Non.
0: Déjà, ma vie, elle, comment elle te danse là, hein?
14: Oh, la vie, elle m'a dansé. Ben, ah, oui. par contre, la vie, t'as dansé.
0: Ou t'as dansé?
14: Oh. Ouais. Oh.
0: Mais à cause où appelle à moi quand vous trouvez un affaire, appelle à moi pour raconter à moi un peu carousel, comment il est, le soir après 20h.
14: Mais pour appeler à vous, c'est difficile.
0: Ah, 99-11-00, m'y prend en premier.
14: 99-11-00?
0: Ben oui.
14: M'appelle à vous, juste sur le même téléphone. Hein.
0: C'est bon, ça marche. À l'heure alors. Bon alors, en attendant, si monsieur Lassil, il veut récupérer sa petite bague là.
14: Il veut récupérer son bague soir. Il vient, carousel, samedi.
0: D'accord. Ah, vous ne donne pas de numéro alors?
14: Comment?
0: Vous ne donne pas de numéro. Elle ne donne pas son numéro. Donc, rendez-vous samedi prochain.
14: Oui, mais rendez-vous samedi, ben, en fait, il faut lui dire à moi sa bague, comment il est. Je suis tout sûr dessus la bague.
0: Oui.
14: La bague, il y a une couleur. Ben, je pense que pour lui essayer de récupérer son verre, et en fait, comme son verre versé, et c'est moi qui ramasse son verre.
0: Ah, bon, il est bien aimable.
14: Je l'ai versé sur mes pieds.
0: Oh là là là là. On n'avait pas toute l'histoire, mon Dieu Seigneur. Est-ce qu'il a payé un verre pour vous après?
14: Ah ben, non.
0: Ah.
14: Non, on a versé le verre qui était on laissait par terre. Et après, non, mais avec quelqu'un à côté de moi.
0: Bon.
14: En fait, oui, il n'a pas osé, mais quelqu'un, c'est pas mon quelqu'un. Hein.
0: Ah. Alors là. On aura tout entendu. Ceci est une annonce pour retrouver ce monsieur Malbar.
14: Oui, ils étaient deux.
0: Voilà.
14: Ils étaient deux à table.
0: Deux au carrousel. Rendez-vous samedi prochain au carrousel.
13: Non, c'est samedi là, c'est samedi.
0: Ah
13: là.
0: Oui, c'est de, oui, après-demain là. Oui, oui, oui, oui.
13: Oui.
0: Bon, nous fait comme ça.
13: Voilà. Il va me dire comment ça va aller. Bon, s'il vient. Il vient, bon ben c'est pas de monsieur Malbar et je vais essayer de peut-être je sais pas, j'aurais pu donner mon téléphone, mais à condition vous gardez le numéro si vous appelle.
0: Ben moi, il peut noter, elle est bon. Il est noté de mon côté.
13: Non, vous notez, c'est ce qui est affiché.
0: Mm-mm.
13: S'il vous appelle, mm-mm. après lui, ben la personne, s'il entend, hein, ben il m'appelle.
0: D'accord.
13: Ok.
0: Il est bon.
13: Voilà. Allez, parle bien, c'est tout le soir, c'est tout qui marque tout ça. Oh là là là là.
0: Les voix, allez, nous retrouve. À bientôt. Oui. Est-ce que nous peut prendre le prénom ou pas?
13: Madame Maléa.
0: Madame Maléa, les mots, allez, n'a trouvé. Allez, à tout à l'heure.
13: Ok.
0: Allez, bye bye. Ah là là, Radio Frida, bonsoir.
15: Allez, bonsoir.
0: Bonsoir, madame, écoute à vous.
15: Oui, bonsoir, si vous passez une annonce, nous vendons quelque chose.
0: Oui, qu'est-ce que vous
15: vendez? Alors, nous vendons un étrier avant droit 208. Mm-hmm. Il vend 100 euros, il peut aller jusqu'à 80.
0: Alors, j'ai pas compris, vous vendez quoi?
15: Un étrier de 208 avant droit.
0: Étrier, oui.
15: Étrier de 208 avant droit, à 100 euros. Il peut aller jusqu'à 80. Et il est encore neuf. Hein. Il est dans la boîte et tout.
0: D'accord, ok. Oui. Quel côté vous voulez, mademoiselle?
15: Sur Sanny.
0: Son numéro de téléphone, s'il vous plaît?
15: 06-93-44-89-47.
0: 06-93-44-89-47.
15: Voilà.
0: Eh bien, c'est noté. Belle soirée à vous.
15: Bonne soirée. Bisous à vous.
0: Allez, bisous. Bisous. Radio Frida, bonsoir.
16: Oui, allez, bonsoir.
0: Alors, il faut couper la radio.
16: Attends, mon frère, viens. Bonsoir, moi, là.
0: Oui, bientôt. Bonsoir.
16: Ben, madame Mati, c'est son lundi.
0: Oui.
16: Ben, et la cousine, c'est qu'il y a aucun rendement de service, hein.
0: Je ne connais pas, oui.
16: Parce que Miguel 14, il y a pas un monsieur là, il te donne son numéro pour piècer par le par camion. Hein. Mais moi, pas qu'il n'y pas son numéro.
0: Il n'y a personne qui a parlé de camion. Hein.
16: Non, le tour, le voiture, il a dit 19, comment le téléphone a dit son numéro, moi, pas gagné.
0: Ah, il ne connaît plus c'est qui.
16: Le gars, on a moins servi.
0: Il ne connaît plus c'est qui.
16: Non, parce qu'il a dit 19, comment.
0: Oui, mais compris à où.
16: Ben, dis-nous, c'est comment vous téléphone 14, il n'y a pas, il m'a foutu un coup là, tu vas voir.
0: Mm-mm.
16: Ben, vous n'avez pas remarqué son numéro?
0: Non, ben, lui, si, mais il ne m'a pas noté qu'il doit appeler à où?
16: Aïe, aïe, aïe, aïe, ben, si, il donne rien.
0: Oh, ben, vous connaissez que ça nous fait, Joseph?
16: Hein?
0: Laisse le numéro à l'antenne.
16: Déjà même, mais le personne qui est allé à 10 euros de téléphone à l'IAB, moi, mis dans mon numéro de téléphone, 06-92, 46-63-01.
0: 06-92-46-63-01.
16: Oui, jamais.
0: Vous savez quoi a fait un peu bonnes histoires, madame là?
16: Quelle madame?
0: Bonne madame, Iroda Oula.
16: Au thé, mon noir,
0: depuis.
16: Mon
0: ben, justement, depuis où? Mais attends, où quand même, moi, appelle encore la radio tranquille, vous? Elle est bien, où?
16: Ah, moi, pas exactement, mais on fout de
0: ben,
16: moi. Mais
0: non.
16: Moi, rien à foutre, exactement, qui manque pas, moi.
0: Ben, n'a pas appel à où? Parce que c'est bonne de mon icône à où, quand même.
16: Non, écoute, non, t'es qu'on est à moi, mais je vois, je te rappelle bien, moi, tu vois, ils sont au cas, mais dis, madame, mais tu veux connaître, t'as là. Ben, viens voir que ça m'est là, pour me dire que ça m'est là. Ben, tu veux connaître, t'as, pour dire, t'as la blague, comment, moi, on fout des autres, moi, on a mon pouvoir, moi.
0: On a le pouvoir, ou?
16: Moi, on a le pouvoir, moi, pour vivre, moi.
0: Ah bon?
16: On a rien à foutre. On a rien à foutre. Ah, moi, c'est Joseph, tu
0: connais? Oui, ben oui, mais que
16: dis-tu? Ben, j'ai la mouka, j'ai foutu, j'ai la femme, lutter pour moi. En fin de compte, il va délivrer.
0: Mais c'est ça! Mais oui!
16: Il était pour moi, il a
0: une histoire à tomber par terre.
16: Il a délivré aux affaires, et après, sur le golf, il n'a pas commencé à tirer la base d'oreille. Il a délivré la promo, il a rentré pour moi, lui.
0: Givré.
16: Ben, il connaît à moi bien, il connaît à moi comme.
0: Ah, lui, on a l'habitude de travailler avec lui, où?
16: Mais bien, c'est vrai, il connaît mon situation, comment vivre.
0: Au fond, il faut dire aussi où il aime ça, où rôde un peu.
16: Parce qu'il y a moins là, parce qu'on a fait. Hein.
0: Ou dis pas dans la radio, ou fais doucement, mais derrière.
16: Oui, mais moins là, j'attends tous les dimanches. Alors, comprends combien je dis à où là? Ben, moins là, tout le monde connaît à moi.
0: Oui, c'est vrai, tout le monde connaît à où?
16: Quand moi dis Joseph, vous n'êtes pas des F, hein?
0: Joseph de la Ravine des Cabris.
16: Oui, Ravine Daniel,
0: pardon.
16: Ben, là, moi, pas même, sur la baisse, moi, la baisse, voilà, qui dit, comment je suis vraiment, vous l'amène à moi la carte, à la bêtise, ça fait chacun, ça les porte, non?
0: Eh, appelle-moi, t'as le Naro Cosé.
16: Mais bon, ben, mon numéro là,
0: on fait le
16: 92.
0: On fait le 11. On fait le 11, hein?
16: Oui, mais bon, vous trappe.
0: Ben, il me trappe le 11, moi, en général.
16: Mais vous trappez, si vous connaissez les liens de trappe.
0: Des fois, il gratte un peu, mais il loupe un petit peu le 11, mais nous, il est là quand même.
16: Mais les bons, t'as raison, il m'a numéro, il y a plus
0: quand. Les bons, Joseph, n'a voix si bonne madame là, soit il dort pas.
16: Ah, si j'ai dormi, quoi, je dois pas.
0: Allez, t'as l'heure.
16: D'accord, allez.
0: Allez, bye. Radio Freedom, bonsoir.
17: Allô?
0: Oui.
17: Bonsoir. Je peux pas passer la note, s'il te plaît.
0: Oui, mais il y a trop de désordre. Il y a madame, est-ce que vous pouvez faire en sorte qu'il n'y a plus aucun bruit, là, s'il vous plaît?
17: Allô?
0: Oui. Allez. Il faut enlever le haut-parleur encore.
17: Allô, oui.
0: Bonsoir, madame.
17: Bonsoir. Je peux passer la note, s'il vous plaît.
0: Oui, qu'est-ce que vous voulez vendre, peut-être?
17: Je cherche comme femme de ménage.
0: Oui, bien sûr, emploi.
17: Pour nettoyer le bureau, on travaille déjà.
0: D'accord, ok, quel côté?
17: Saint-André, Saint-Anne.
0: Saint-André.
17: Moi, pas nous.
0: D'accord.
17: Et pour repassage aussi?
0: Oui. Repassage. Très bien, donc pour Papanon, Saint-André, ou l'examen?
17: Oui.
0: Ben,
17: Saint-Benoît.
0: Ou déplaçant facilement?
17: Oui.
0: D'accord. Ok, ben, laisse le numéro de téléphone.
17: 06 92 17 74 32.
0: C'est noté, bonne soirée.
17: Bonne soirée, allez, au revoir.
0: Au revoir. Radio Freedom, bonsoir.
18: Allô?
0: Oui, bonsoir.
18: Oui, bonsoir. Bonsoir, c'est la Radio Freedom.
0: Vous êtes sur la route?
18: Oui.
0: Alors, ça va pas être possible. Hein. Il faut se garer, madame, je pense, hein, parce qu'on n'entend pas grand-chose.
18: Mais je suis sur la route, mais je ne produis pas.
0: Il faut enlever le haut-parleur, fermer les vitres, je sais pas, mais en fait, on vous entend pas.
18: Vous voulez que je mette le haut-parleur?
0: Non. Il faut pas mettre le haut-parleur ni le kit main libre.
18: Non, il n'y a pas de main libre ni haut-parleur.
0: Ben, madame, il y en a, t'as des autres DAO, c'est pourquoi?
18: Au fait, le mien appelle, c'est pour passer une annonce.
0: Oui.
18: C'est pour la vente d'un véhicule.
0: D'accord.
18: Alors, c'est une Xara phase 1.
0: Mm-hmm.
18: Et je la vends, ben, c'est de couleur verte.
0: D'accord.
18: Enfin, j'ai un petit peu retiré sur le toit et ben, elle roule bien, voilà. Et voilà, je la vends à 600 euros.
0: 100 euros, il roule
18: ça
0: plus
18: déjà, voilà. Non, ça roule encore. Ça roule la voiture. Il passe dans la collection, là. Contrôle technique, ok. Tout ok.
0: À quel côté nous les
18: Au nord, Saint-Denis.
0: D'accord, très bien. Bah, écoutez, laissez votre numéro de téléphone, madame.
18: Oui, 06 93 63 13 39.
0: Là, on vous entend bien, là. Donc, une Xara verte, 600 euros.
18: Non, pardon. Excusez-moi. 06 93 65 62 104, le numéro qui s'est affiché. Là.
0: C'est ça.
18: Excusez-moi.
0: Oui, non,
18: voilà, c'est ça même.
0: Là, pas de problème.
18: Et après, qu'est-ce que j'allais dire? Je voulais savoir s'il y a quelqu'un qui donne un téléphone.
0: D'accord, donc
18: j'ai besoin d'un téléphone.
0: Oui. Un téléphone comment?
18: Un téléphone, ben, un peu comme une internet, 9,90 €, ben, l'internet. Et voilà, c'est un téléphone tactile, voilà. Ben, elle n'a pas besoin d'une grosse marque, je vais m'en occuper, les feuilles avec internet. C'est juste pour moi, jeune, mes enfants.
0: D'accord.
18: Voilà, s'il y a quelqu'un qui donne, ben, il laisse mon numéro là, 06 93 65 62 64.
0: Mais là, on appelle à nous avec quoi?
18: Ben, elle m'appelle à moi avec un téléphone, mais c'est pas moi, on m'a prêté, donc il faut que je redonne. Donc voilà.
0: Ah, bon.
18: Si possible, si on peut, si s'il y a quelqu'un qui y a un don de téléphone.
0: D'accord.
18: Merci. Mais la vous avez mes enfants, il y en a un ici, l'autre en métropole, donc du coup, si je coupe en moins de tout ça, ben, il fait mal.
0: L'appel est lancé, madame, en tout cas. Oh, elle a raccroché, bonne soirée. Radio Freedom, bonsoir. Allô?
19: Oui.
0: Bonsoir, il faut couper la radio, s'il vous plaît.
19: Je vous appelle là pour passer une petite annonce. Allô, allô?
0: Oui. Monsieur, est-ce que vous pouvez faire en sorte qu'il ne résonne plus, s'il vous plaît? Enlevez le haut-parleur.
19: Attendez, hein. Ah, vous m'entendez?
0: Oui.
19: Ouais.
0: Alors.
19: Allô?
0: Oui? Bon, je vous laisse faire le nécessaire, monsieur, parce que là, ça va être un peu compliqué. Radio Freedom, bonsoir.
20: Allô?
0: Oui. Madame, éteigne la radio, s'il vous plaît.
20: Juste le temps de tendre le bras pour éteindre.
0: Pas de souci, madame. J'ai baissé là. C'est bon, on l'a fait éteindre?
20: Oui, ça y est.
0: Merci beaucoup.
20: Je ne m'attendais pas à voir tout de suite la communication. C'est... D'habitude, je vous appelle. Je fais 80 appels au moins.
0: C'est toujours comme ça. Alors, comment ça va, alors?
20: Oh ben, ça va bien. Merci, madame.
0: Je vous
20: Bonjour.
0: Écoute.
20: Bonsoir.
0: Oui,
20: je rappelle à nouveau, parce que j'avais passé des annonces pour une voiture Peugeot 208.
0: Oui, pour vendre?
20: Oui, voilà. Mmh. Donc, Peugeot 208 utilitaire.
0: Oui.
20: 5 portes blanches.
0: Oui.
20: Année 2018.
0: Oui.
20: HDI 1 litre 4.
0: Oui.
20: Elle a 80 000 km.
0: Mmh.
20: Et je la vends à 5 000 € sur Saint-Paul.
0: Eh bien, écoutez, c'est très précis tout ça. On vous écoute pour le numéro, s'il vous plaît.
20: Voilà. Alors, j'avais également... autre chose à vendre, j'ai des lattes pour les sommiers métalliques. Là. Vous savez, les lattes en bois qu'on met dans les sommiers.
0: Mm-hmm.
20: Et j'en ai pas mal. Donc, s'il y a quelqu'un qui en a besoin, j'en ai plusieurs.
0: Mm-hmm.
20: Et voilà. Donc, c'est le 06 92 60 00 41.
0: C'est bien ça. 06 92 60 00 41.
20: Voilà.
0: Bonne soirée.
20: Merci beaucoup, madame.
0: Au revoir. Au revoir, madame. Radio Freedom, bonsoir. Allô?
21: Allô?
0: Oui, bonsoir.
21: Bonsoir.
0: Bonsoir.
21: C'est pour chez Tropical, ça?
0: Alors, qu'on vous dit, hein, les 49 seulement.
21: Oui, les 49. Mais non, mais oui. Dire comme ça que... Mais là, tu peux...
0: Où vient d'avoir Diego au téléphone, là?
21: Hein?
0: Où vient d'avoir Diego au téléphone?
21: Oui.
0: Ah, et où, alors on est pressé de rencontrer quelqu'un?
21: Ouais, personnellement, oui.
0: Ah.
21: Si à chaque instant je te parle en copain et copine, en animateur, si j'ai monté comme ça, ben, il avance pas parce que à l'époque, il était tous les 10 minutes.
0: Tous les 10 minutes? Ah, ben, des fois c'est 3 minutes, hein?

0: Pourquoi? On a le droit.
1: Ben, pas là, hein. Après 20h, hein. Sinon, tout le monde va dire, moi, pas bon du tout. On ne peut pas faire une annonce de rencontre dans l'émission des petites annonces.
0: Ah, d'accord.
1: Mm-mm. Après 20h?
0: Ah, aussi, madame, comment?
1: Moi, c'est Prisca.
0: Prisca?
1: Madame Prisca.
0: D'accord.
1: Mais bon? Mais pourquoi on a eu à au téléphone? Nous avons fait de connaissance tout à l'heure.
0: D'accord.
1: Après 20h.
0: Après 20h.
1: Les bons. Allez, à tout à l'heure.
0: À tout à l'heure.
1: Allez, Emmanuel. Ah là là, vous êtes pressé de rencontrer des jeunes gens là. Radio Freedom, bonsoir. Tiglita, tiglita. Allô, bonsoir.
2: Bonsoir.
1: Comment ça va?
2: Ça va et vous?
1: Très bien, merci. M'écoute à où? M'entends où de loin, oui, par contre?
2: Comment?
1: M'entends où de loin? Vous pouvez que manger?
2: Oui.
1: Ben voilà. M'entends, on voit, m'y connaît, ça, l'ami voix ou d'autres cuisines là? En train de faire un rougail saucisse, bien sûr.
2: Voilà, exactement. Un bon rougail mangue, un gros pois, un carré gros pois.
1: Voilà.
2: Alors, on m'invite à au pois manger ou pas?
1: Oh là là, non, pas du tout.
2: Viens, oh, non, Saint-Pierre.
1: Non, merci. Saint-Denis, Saint-Pierre, maman, maman.
2: Allez, là, la route coffée, là.
1: En plus, il fait meilleur, figure à eau qu'il fait meilleur aujourd'hui dans le sud que dans le nord.
2: Ah, mais il fait chaud quand même. Hein.
1: Ah, il fait très chaud, hein. Ce matin, t'es au tampon, on avait gros soleil, là. Oh, ben, il fait du bien.
2: Ah ouais, mais bon.
1: Ah ben c'est décembre qui arrive, hein. C'est Noël, c'est la meilleure période de l'année quand même.
2: Bon. Il fallait la plage et tout. Ah,
1: voilà, sûr. Là nous ça met nos doigts de pied en éventail.
2: Ah oui, c'est sûr. Bon, enfin bref.
1: Monokini sur nous, voilà, hop, topless. Voilà. Allez.
2: Ah, comme on dit.
1: Allez.
2: Ça, c'est la belle vie.
1: C'est ça, c'est la chance de vivre sur une île quand même en vrai.
2: C'est sûr. Mais vrai, notre île est jolie, hein.
1: Bien sûr, on est allé en vacances en ce moment-là.
2: C'est sûr.
1: La frise est arrivée pour vous de l'autre côté, là-bas.
2: Ah là là.
1: Bon, alors.
2: Oui, du coup, moi.
1: Oui.
2: Moi, ils ont un Nintendo DS.
1: Un DS, oui.
2: Ma maman, je ne jouais plus avec.
1: Oui.
2: À 100 euros. Donc, les deux, là, je vais rien que deux, trois fois avec.
1: Pourquoi vous l'achetez aussi ou à dépenser de l'argent pour rien, voilà.
2: Ben voilà, exact.
1: Et là, pour on vend, nous reste.
2: Mais des fois, on connaît ma maille. Bon, c'est plaisir, il apprend bien à l'école. Mm-mm. C'est plaisir, allez. Mm-mm. Et là, maintenant, il ne veut plus jouer avec, il devait trouver sa PlayStation 5.
1: Ah, il veut.
2: Maintenant, on m'a acheté un PlayStation 5.
1: Ah, ben là, un moment, il dit papa gâteau, mais là, c'est moment, comment il dit, maman gâteau.
2: Maman, non.
1: Maman, et toutes les affaires au Donali, il mérite vraiment?
2: Ah, il mérite vraiment, tu sais, bien l'école, ça va. On n'a rien à dire. Même fait que manger, les gars, il fait que manger.
1: On n'a rien qu'un.
2: Non, mais on a quatre.
1: Ah bon?
2: Les grands, les gars, ils me débrouillent à ça, la fille prof de particulier.
1: Ah, ça, d'accord. Va. Donc, ça, c'est le dernier, alors?
2: Le dernier goût de la sauce.
1: À quand tout le temps, le petit dernier, n'a plus la chance, tout le monde, les gars, ils toutes affaires, pas besoin de faire rien. C'est lisse, on doit piler en éventail.
2: Ah, il ne faut pas dire qu'il ne fait pas rien, parce que la maman est en train d'apprendre à lui faire manger.
1: Ah oui, c'est vrai. Vous allez dire, voilà.
2: Les gars, tout, tout. Les gars, ils ne font pas ses créoles, tout.
1: Ah, ah, mais les gars, l'important de bien transmettre les recettes de la Réunion, quoi. C'est bien, ça.
2: Exactement. Même alors, si on confie. On veut un bocal.
1: Ou les trop
2: gentils.
1: Arrête, ou les trop gentils. Mais ça va souvent dans le sud, hein. Mais il va n'y voir où, hein.
2: Ben, viens où, là, tout ici.
1: Il fait bon vivre à Saint-Pierre. Ah, ben nous l'a bien besoin, la grippe. Aïe, tourne partout, là.
2: Oui, ici, il fait sirop safran, tout ici. Mm-mm. Sirop gingembre.
1: C'est vrai que ça, c'est bien ça, oui.
2: Ouais. Ben la tradition, hein.
1: Mm-mm. Oui, waouh, on est bien dans la tradition, bon, peu.
2: Ah oui, moi, alors, c'est bon. C'est comme ça.
1: Alors, la Nintendo DS, on la vend à combien, l'autre demain?
2: Ben, mais là, à 100 euros. La pointe de, à moins de 6 mois, hein.
1: Il y a des jeux avec Nintendo.
2: Comment?
1: Il y a des jeux.
2: Il y a des jeux avec, mais il manque pas mal le nom de jeu.
1: D'accord.
2: Donc, les jeux, les
1: gars, pour autant, c'est elle qui a acheté, hein, mais bon, pas grave.
2: Ah, mais écoutez, puis ma foule a fait là-bas, et puis voilà, quoi. Je jouais plus avec, mais à mettre de la pochette.
1: Oui.
2: On a fait les neuves. La pochette, mais si la personne y achète, il donne la pochette avec.
1: D'accord. Ben, donne toutes. Donne toutes, qu'on s'en fait avec après, la pochette, il ne sert plus rien, donc.

0: Même. D'après où?
1: Allez, nous écoutons pour le numéro de téléphone, s'il vous plaît, madame.
0: Non, ben attends, elle a nos affaires pour.
1: Ah, pardon, excusez-moi. Oui.
0: Manina, on peut ça, attends. Attends, c'est pas une petite bêtise. Un écran gamer, marque Asus.
1: Un écran
0: gamer, c'est
1: digital. Ah oui, gamer, oui.
0: Gamer, oui, à 50 euros.
1: D'accord. Madame.
0: 50 euros. Et neuf aussi.
1: Ok, ça marche.
0: Et puis quoi, c'est tout.
1: C'est déjà pas mal.
0: Pas mal, c'est tout.
1: Ça marche, alors, mais écoutez, pour le numéro de téléphone, alors, s'il vous plaît.
0: Le numéro de téléphone, c'est 06 92 61 23 52. Et me dis bien, bonhomme, il veut draguer, téléphone, pas moi.
1: Vous mieux au dit, parce que déjà Emmanuel, il est chaud déjà, alors.
0: Non, parce qu'on a la chance pour ça. À chaque fois, mes téléphones Freedom, parce qu'on est rare, mes téléphones Azata, mes téléphones vraiment, c'est ma besoin. Donc, les bonhommes là-bas, des gars, bah, votre peau plaisantée là, laisse tomber. Hein.
1: Les plaisantins, c'est bon, quoi.
0: Ouais, tu as une belle voix, ouais, tu es mariée, ouais. Et... Non, mais on n'a pas besoin de ça, moi, du tout.
1: D'ailleurs, quand tu dis vous les mariez déjà, elle est bon, hein.
0: Voilà, on est mariés. Mon beau gars, attends, Azata.
1: Bon, allez, bonne soirée, à bientôt.
0: Merci, au revoir.
1: Au revoir.
0: Bonne soirée, au revoir.
1: 06 92 61 23 52, Nintendo DS et un écran gamer à 50 euros. Radio Freedom, bonsoir. Allô? Allô? Allô? Bon, ben, il veut pas par là, nous ça va là-bas. Freedom, bonsoir.
2: Bonsoir.
1: Bonsoir, monsieur.
2: Voilà, je vends une maison à proximité de la 4 voies de Tampon-Saint-Pierre, au début de la ligne devant vous, 500 mètres de la 4 voies à peu près.
1: Oui.
2: Je la vends 280 000 euros. Plus, je loue deux licences, 4e catégorie et 3e catégorie. 500 euros et 350 euros.
1: Mm-hmm.
2: Pour me joindre, il faut m'appeler au 06 92. J'ai dit F5, F4. Oui, c'est F4, la maison. Hein.
1: Hier soir, on a dit la même chose.
2: Oui.
1: Hier soir, où tu es rapide comme l'éclair.
2: Oui, je vais trop vite. Voilà. Je vais aller plus doucement. Pour me joindre, il faut m'appeler au 06 92 27 17 41. 06 92 27 17 41.
1: C'est bien.
2: Et je vous confirme que Joseph, c'est un mec bien. Il a fait des travaux dans le sud.
1: Oui, Joseph, c'est où même l'appel à nous?
2: Oui, bien sûr, j'ai deux, trois clientes ici. Il a travaillé pour eux ici au Tampon.
1: Oui, oui.
2: Il est venu avec son fils, je le connais, lui et son fils sont venus tous les deux travailler.
1: C'est
2: un mec sérieux et gentil.
1: C'est un gentil boug.
2: Hein. Voilà. Il rend service surtout. Hein.
1: Oui.
2: Il fait un déménagement, fait un truc à aide, au lieu d'être gratuitement.
1: Gratuit alors?
2: Pour certaines personnes, il fait des trucs, il aide à où, il est gentil, il rend service. Non, il est gentil, hein, essayez, vous allez voir.
1: Ah, moi, essayez Joseph?
2: Essayez, c'est l'adopter. Ah, ouh, je sais.
1: Essayez Joseph, c'est l'adopter?
2: Exactement.
1: Oh là là là là là. Attention, à tout à l'heure, il va nous rappeler.
2: Il va
1: nous rappeler,
2: hein. Tout à l'heure.
1: Oui, il va nous rappeler.
2: Allez, bonne soirée, on va plus tard.
1: À bientôt.
2: Au revoir.
1: À bientôt, monsieur Givré. Ah là là là là là là. Bon, nous, dans quelques instants, on va avoir le flash d'information en direct de Freedom 2. Et ensuite, on va commencer, votre émission Chaleur Tropicale, évidemment. Les annonces de rencontres. On aura Emmanuel, normalement, qui sera peut-être mon premier auditeur pour passer son annonce, parce qu'il était vraiment pressé de faire une rencontre tout à l'heure, là. Les petites annonces, c'est tous les jours de 19h à 20h. 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Merci à vous d'être à l'écoute.
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4: Bonsoir à tous. Emmanuel Macron, très attendu sur la question des carburants. Le chef de l'État prendra la parole ce soir à 20h lors d'une interview d'une trentaine de minutes sur TF1 et France 2. Et ce, alors que le prix moyen du diesel à la pompe atteint 2,23€ dans l'Union Européenne, son plus haut niveau historique. Emmanuel Macron doit trouver les mots pour rassurer et surtout remettre cette crise dans son contexte, selon la consultante en communication de crise, Christelle Bertrand.
5: Il n'y a rien de tel pour essayer d'expliquer une situation que de remettre tout ça dans le contexte. On explique souvent ce qu'on sait, ce qu'on fait, expliquer l'évolution des actions qu'on a mises en place. Si un de ces éléments manque, alors l'inquiétude revient. Est-ce qu'il peut faire baisser le prix à la pompe tout de suite ? C'est peut-être ce qu'il faut attendre. Si on est dans cette attente, ça risque d'augmenter la frustration. Et c'est pour ça que l'exercice, il est compliqué. C'est pour ça que chaque mot va être pesé, et par la classe politique, et par les médias, et par l'extérieur.
4: La menace russe sera aussi au programme de l'interview de ce soir. Il y a quelques jours, le chef de l'État a demandé de renforcer la protection des infrastructures critiques et des sites sensibles du pays. Vladimir Poutine participera-t-il au sommet du G20 ? Le Kremlin dit étudier l'invitation de Donald Trump, alors que le sommet se tiendra en décembre aux États-Unis. En attendant le G20, Donald Trump reçoit en ce moment à la Maison-Blanche le président chinois Xi Jinping. Lors de son premier discours, le président américain s'est félicité d'avoir réalisé d'énormes progrès sur les questions qui divisent la Chine et les États-Unis. Les cas de Covid repartent à la hausse en France, même si selon Santé publique, ce rebond reste bien inférieur à ceux observés les années passées. Les autorités sanitaires appellent à conserver les gestes barrières et à se faire vacciner lorsqu'on est éligible. Et puis en basket, le lancement ce soir de la nouvelle saison d'Euroleague. Le Paris Basket joue au Panathinaikos et l'ASVEL reçoit les Israéliens du Maccabi Tel Aviv. Voilà pour l'info, excellente soirée.

Une chanson que peut-être vous avez aussi appris ça en cours d'anglais quand vous étiez au collège peut-être. Zombie, donc des années 90, The Cranberries, qu'on écoute actuellement sur Freedom 2. Et pour la suite de votre programmation musicale, vous aurez à retrouver Gary Moore, Pop Experience. Arrête avec ça pour notre local, Jimmy Frey également, Les Infidèles aussi, et puis Eddie Michel. Une belle programmation là qui vous attend également jusqu'à 21h, Tina Turner. Un petit rappel aussi que ça sera vendredi. Ah mais c'est vendredi, c'est plus samedi. Vendredi, l'hommage à Andy Williams de 13h à 14h sur Freedom 2, qu'on peut écouter si vous êtes du côté de Saint-Denis sur le 94.5, à Saint-André sur le 87.9, ou encore du côté de Cilaos sur le 97.6. 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C'est parti pour notre émission, on y va.

0: Radio Freedom, il est 20h, passé de 7 minutes. Bon appétit à ceux qui passent à table. C'est encore en train de faire cuire manger, Ben. Et passe à l'écoute aussi. Merci à Zat et bienvenue. Et c'est l'émission de rencontres, des petites annonces de rencontres, des rencontres amoureuses, des rencontres d'aventures, les aventures d'un soir, les aventures de toute une vie, les aventures suivies aussi, parce que des fois on ne sait pas ce que ça veut dire, mais ça veut dire. Et puis donc les numéros de téléphone, le 02 62 99 12 00, c'est pour vous messieurs. Passez vos annonces de rencontre, mesdames, ça sera le 02 62 99 13 00. Et puis la libre antenne, c'est le 02 62 99 11 00. Les textos 06 92 91 5000. Le temps dont il fait votre petit texto, la fin arrivée déjà, hein, ma fine vue là. Tout à l'heure, un petit peu de lecture. Et puis le radio guidage, le 02 62 41 51 51. M'y voit pas, mon cher Emmanuel. Pour l'instant, son numéro, m'y voit pas. Pour autant, il était pressé, Diego. Ah, lol. Radio Freedom, bonsoir.
1: Bonsoir, ma presque.
0: Bonsoir, ma douce.
1: Donc, on est bien, là?
0: Ah!
1: C'est vrai, il fait longtemps, t'es.
0: Ou encore, l'ado?
1: Ben, où ça tu veux parler, t'es. Téléphone, téléphone.
0: Ça, madame Yarcel, du monde le soir, ça, non?
1: Hein?
0: Ah, ou pas, où Yarcel un peu? Qui c'est, où Yarcel encore?
1: On ne sait pas personne, moi.
0: Bon, paye!
1: Mais non! Mais non, pas du tout. Pas
0: ça
1: du
0: date
1: tout.
0: Tout ça, c'est fini, c'est emballé, pesé, comment il dit.
1: Oui, non, mais on essaie d'appeler, mais j'arrive pas à gagner.
0: Quand
1: la ligne.
0: Quand ça l'a essayé par la main, menteuse.
1: Hier
0: soir, on l'a essayé par la main.
1: Oui, mais
0: donc là, si tu regardes les avis, les appels perdus, tu trouves à où, voilà.
1: Mais là, non, mais là, m'a fait une fois, après la deuxième fois.
0: Non, il me parle de hier soir, ou de moi hier soir.
1: Ah, hier soir. Non, hier mais on connaît, mais c'est hier soir, des fois, pour les chèques.
0: Qu'est-ce que tu racontes de beau, ma douce Benoît?
1: Ben, moi, tu sais quoi?
0: Non.
1: J'ai refait Miss Mamie.
0: Ah, bon, quand ça?
1: Ben, de bon.
0: Ah, c'est quand ça?
1: Hein?
0: C'est quand?
1: Ben, le mois de novembre.
0: Oui, mais quel jour?
1: Oh, ben là, j'ai la dalle, mais c'est Christian Papier, mais là, bon, ben, de toute façon, il aura le temps de taper, hein.
0: Oui, il aura un peu le temps d'appel à moi, oui, tout à fait. Alors, Miss Mamie, le retour.
1: Voilà.
0: Oh là là là là, vous faites une préparation de discours?
1: Ben non, non, pas du tout.
0: Pas encore? Là, alors, au coup, il m'a fait l'animation, donc il fait les animations de la troisième jeunesse, il fait Miss Mamie partout, moi maintenant, c'est Suzanne, c'est André, mais il est avec Aurore de l'association départementale des étoiles de la troisième jeunesse.
1: Ah ben c'est super.
0: Ben oui, c'est génial. Alors Benoît, ce soir, tu te présentes à Miss Mamie, de quelle région ça, les Avirons?
1: Des Avirons, ouais.
0: Alors, Miss Mamie des Avirons, là, ça sera bientôt. Comment tu te sens un peu?
1: Non, parce que moi, je ne voulais pas trop, moi, mais
0: pourquoi
1: après...
0: On répond à la question, là, ou des bonnes, ou là.
1: Oui, oui, à vol.
0: Là, donc, comment tu te sens?
1: Ben, je me sens en forme parce que j'ai l'habitude, j'ai fait une fois.
0: Donc là, tu as déjà fait une fois. Là, c'est bon, oui. Maintenant. Tu connais le chemin, tu sais ce qui va être fait. Est-ce que tu as déjà trouvé ta robe?
1: Non.
0: Pas encore.
1: Je vais pas mettre la même robe l'année dernière, non.
0: Non, on change de robe. Quelle couleur tu aimerais?
1: Moi, je sais pas encore.
0: Moi, je pense un petit orangé, ça serait joli sur toi.
1: Ben, j'ai pensé, une grande robe.
0: Mm-hmm.
1: Soit bleu.
0: Oui.
1: Soit vert.
0: Bleu, c'est ta couleur préférée, hein?
1: Hein?
0: Bleu, c'est ta couleur préférée?
1: Mais non.
0: C'est quoi ta couleur
1: préférée? Non, je comme ça.
0: C'est quoi ta couleur préférée?
1: Ben, c'est le rose.
0: C'est vrai?
1: Ouais.
0: Ah ouais. Bon, d'accord. Je pensais pas.
1: Non, ben, je ne sais pas marquer dessus le papier. J'ai manqué que les répétitions.
0: Oui, d'accord. Et c'est quand la première répétition alors?
1: J'ai déjà fait la première.
0: Ah.
1: On fait une capeline.
0: D'accord, ok.
1: On a fait déjà, on a commencé.
0: Oui.
1: On a commencé mercredi. Et après c'est en fait c'est tous les mercredis. Mais là pour les papis on fait le vendredi. Parce que le mercredi, le papy ne peut pas.
0: Pourquoi le papy ne veut pas?
1: Il ne peut pas.
0: Ah, il ne fait pas de papy alors?
1: Je ne sais pas combien il y en a, mais bon.
0: Oui.
1: Déjà, on est à 4.
0: Oui.
1: L'année dernière, c'était moi avec une autre, au Terblad.
0: Oui.
1: Et c'était la première de film.
0: Oui.
1: Et elle a reçu. On a tenté une autre chose, quoi.
0: Oui, je sais, mais c'est bien.
1: Mais
0: alors, si tu es élue Miss Mamie...
1: Non, il n'y a pas ça dans mon...
0: Pourquoi tu te présentes... Pourquoi c'est important pour toi de te présenter à Miss Mamie?
1: Oui, ben, moi, je me présente parce que j'aime.
0: J'aime quoi?
1: De voir les gens, quoi. Les gens, toutes les personnes, quoi. Tu comprends?
0: Ou y'aime toutes de monde?
1: Hein?
0: Ou y'aime toutes de monde?
1: Y'aime toutes. Moi, quatre dents, moi.
0: Mais ça représente quoi pour toi?
1: Je sais pas. C'est pour moi, personnellement.
0: Ah, pour personnellement. Et qu'est-ce que ça engage, ça, après, de représenter Miss Mamie?
1: Là, c'est une question... tu as dû, là, tu me poses là.
0: Mais où on traîne, toujours, on a le temps.
1: Oui, on a le temps, oui. On a le temps, parce que là, on a le 9 octobre, le 16 octobre, le 23 octobre, le 30 octobre.
0: Mm-hmm.
1: Et après, il y en a les ateliers, mais ça ne m'intéresse pas dans les ateliers. Ah si, ça m'intéresse. En fait, c'est pour nous entraîner, quoi, pour poser des questions.
0: Mais justement, là, mais on entraîne à où, là, on s'entraîne, là, ou là, pourquoi on travaille la réponse?
1: Oui, on a pourquoi arriver là, mais moi, je sais... quoi va faire, tu comprends?
0: Mm-mm.
1: Après, je sais pas. Mais, oh là là, je vais pas penser. Pense pas. Ah oui, pense pas.
0: D'accord, voilà. Très bien.
1: Moi, j'aime, tu sais?
0: Oui.
1: Moi, j'aime ça. Comme la première de film aussi, pour la première fois, elle était jetée, elle ne sait pas quoi faire, quoi dire. Mais après, là, elle a refait. Bon, elle est contente. Hein. Elle est contente. Mais après, chaud. Et en plus, là, tu sais quoi, il y en a au moins quatre trucs à faire, là. Le sport, je sais pas quoi. Il y en a beaucoup de choses, là.
0: C'est-à-dire le sport. Ouais. Ah, on veut dire des passages?
1: Oui. Ben, les passages, oh là là. Parce qu'en fait, pour la première, en fait, tu vas dans une salle et tu maquilles, tu coiffes, tu manges, et après, normalement, c'est à 2 heures. On va commencer à 2 heures jusqu'à 4 heures. 4 heures, 4 heures et demi, quoi.
0: Bon, ben, c'est toute une préparation de toute façon, hein. Bon. Bon, et ben, c'est reparti pour une nouvelle aventure, alors.
1: Voilà.
0: Perfect. Ok. Et ben, ça va donner du bon au cœur, ça, Benoît.
1: Ben, de toute façon, on va se retrouver.
0: Avec plaisir. Avec plaisir.
1: Allez.
0: Ah oui, appelle à moi. Gros bisous.
1: Bye bye.
0: Ciao. À bientôt. On était du côté des Avirons. Miss Mamie, ça revient, effectivement. Allez. On va rencontrer quelqu'un. Geoffrey Dom, bonsoir.
2: Allô?
0: Bonsoir.
2: Bonsoir.
0: Comment ça va?
2: Ça va et toi?
0: Très bien, merci. À qui ai-je l'honneur?
2: Jean-Loup.
0: Jean-Loup, il fait un petit moment au micro, non?
2: Bah oui.
0: Cola fait coupe radio là, s'il te plaît.
2: Là, c'est bon?
0: Merci. Ouais, alors, voilà. Raconte-moi ouais. Tout.
2: Voilà, Jean-Loup, je suis casse-canardier. J'ai 1m69. J'aime beaucoup faire vélo, la marche. Et j'aime de temps en temps danser le dimanche.
0: Donc, on va danser carrousel?
2: Là-haut, Saint-André.
0: À Saint-André, dans des boîtes de nuit?
2: Oui, c'est vrai. Le dimanche.
0: Oui.
2: Je crois qu'il
0: Mais alors, on drague pas un peu là-bas, non?
2: Non, c'était le bandier, mon là-bas.
0: Ah, ou les jeunes, ou alors, quel âge on en a?
2: 58 ans.
0: Ah, d'accord. Quel âge, à partir de quel âge des vieux?
2: Bah, moi, de 47 jusqu'à 60 ans.
0: Non, de quel âge, à partir de quel âge les vieux?
2: Bah, le nana de 65 ans, 70 ans.
0: Oui. 65 ans, c'est vieux alors?
2: Ah, bah, 65, oui.
0: Oui. Et vous ne voudrez pas rencontrer une femme de 65 ans?
2: Ah, non. À moi, on passe à ma mère, t'as l'air, hein?
0: Autre moment, on a 65 ans?
2: Bon, on a 77 ans.
0: 77.
2: Ouais, elle est plus tard.
0: Ah, d'accord.
2: Voilà. Bon, après, j'aime aller dans le fait de beaucoup de vélo.
0: Oui.
2: Beaucoup de marches.
0: Oui.
2: Et je m'entraîne dans ce dimanche.
0: Jean-Loup, tu as des enfants, toi?
2: Oui, des grands, mais les papis.
0: Vous finissez de papis tout là, non?
2: Voilà.
0: Vous avez papis jeunes, 58 ans.
2: Ah oui. Voilà.
0: Bah, on est vieux alors, vous l'avez papy, ou le vieux?
2: Bah, là, c'est 38 ans.
0: Ah, ouais, Jean-Loup, c'est un vieux papy. Oui, je suis au gain encore dansé où?
2: Bah, dis ça, il s'est gagné, puis il va on va faire avec.
0: Aïe. Mon Dieu.
2: Voilà. Bon, après, on voit plus que je faut dire.
0: Comment ça, on voit plus que je faut dire?
2: Voilà, moi, je cherche une femme de mon, de 47 ans jusqu'à 60.
0: Pourtant, on a l'habitude d'appel à nous, hein.
2: Pardon?
0: Mais dis, pourtant, on a l'habitude d'appel à nous, hein.
2: Oui, blanc, noir, et c'est pour la couleur, hein. J'ai ma voiture, j'ai ma maison, je conduis tout.
0: On conduit ça encore, alors. On voit encore bien clair, là?
2: Bah oui. Bah, après, je reçois dans ma maison, j'ai ma voiture, tout ça là. Après, bon.
0: Quand il reçoit chez eux, qu'est-ce qu'il fait comme ça, non?
2: Ben, pardon?
0: Quand il reçoit chez eux, qu'est-ce qu'il fait comme ça, non?
2: On peut faire manger.
0: Ah ouais, c'est bien ça, activité cuisine.
2: Ben, c'est cuillère à boire, manger au bois.
0: Comment on fait cuillère à boire où?
2: Pardon?
0: Comment on fait cuillère à boire? Comment on fait cuillère à boire où?
2: Pardon?
0: Comment on fait cuillère à boire?
2: Non, c'est cuillère à manger au bois.
0: Ah, d'accord, ok, ben, j'avais compris, fait cuillère à boire.
2: Non, non, non, on peut...

0: je sais pas, peut-être ou fait quelque chose que m'y connaît pas.
1: Non, on connaît bien.
0: Je sais pas moi.
1: Ben voilà. Après, bon.
0: À quoi ça y boire alors chez vous?
1: Ben, ça qui boit bien. Moi, je bois pas l'alcool, je ne fume pas. Hein.
0: Ah, on fume bon, pas.
1: Il boit de l'eau.
0: Déjà, pas mal.
1: Voilà. Voilà.
0: On a pas un petit peu de sirop.
1: Il boit pas, il fume pas.
0: On a pas un petit peu de sirop.
1: Pardon?
0: On a pas un petit peu de sirop.
1: Oui, on a sirop.
0: Ah, on a café.
1: Café, on a tout.
0: Il manque pas. De sucre.
1: On a le thé ici.
0: Ah, le thé, il est bon. Quel thé on a?
1: On a le cappuccino, on a le thé de la menthe.
0: Oui.
1: On a le cappuccino ici.
0: Cappuccino, qu'a il fait?
1: Ben non, il m'achète.
0: Ah, c'est quoi, c'est la capsule?
1: Voilà, ouais.
0: Ah, d'accord.
1: Bon, voilà.
0: On est bien équipé.
1: Bon, après,
0: est-ce qu'on a des fruits un peu chez toi, des fruits?
1: Les fruits, il y en a banane, il y en a pêche.
0: Pêche.
1: Après, il y en a des trucs.
0: La pêche, là, en ce moment?
1: Ben, la pêche commence à enfler, là.
0: Ah bon?
1: Mais après, la bibasse.
0: On a des plantes chez vous, en parlant de.
1: Oui, mais des plantes, oui, mes plantes.
0: Qu'est-ce qu'on plante un peu?
1: Une plante et tout. Comme ça qui mange.
0: Comme quoi?
1: Ben, on a un piège en malac.
0: Ah ouais?
1: Ben oui. On plante des
0: pieds. Ah bon ça?
1: Ah si, c'est bon ça.
0: Ah! Comment il mange ça?
1: Ben, on mange comme un fruit, une pomme.
0: Ah! Pas bon ça.
1: Ben si, c'est bon.
0: Non, pas bon ça, Jean-Loup. Non.
1: Si c'est bon, parce qu'on va manger des ardents.
0: Non, après, vous en avez d'autres.
1: Ben, on a des avocats.
0: Ah, des avocats, c'est bien. Après.
1: Ben, après, maintenant, le chi, s'il commence bien pousser.
0: Ah, ça, c'est génial. Ça. Est-ce que les gros pieds de chi?
1: Non, il y en a un
0: peu. On est grand. Quoi, Jean-Loup?
1: Voilà. Ben,
0: quand même.
1: Voilà.
0: Parce que pour avoir un pied jamblon, un pied. Donc, on se voit demain, Chamalak.
1: Chamalak.
0: Un pied bibas. Un pied chi. Après, n'a pas un mang.
1: Léna.
0: Oh là là, mais on a tout. On a tous les fruits exotiques. Pas besoin d'aller marcher forêt, ça va chez Jean-Loup.
1: Voilà.
0: Où se habite?
1: Dans les hauts de Saint-François.
0: Dans les hauts de Saint-François. Les loin, ben, ça, non?
1: La comète là-haut.
0: Et du coup, on a une belle vue?
1: Oui, on a une belle vue. On voit bien la ville Saint-Denis, tout.
0: Génial. Ben, et il voit coucher de soleil de chez où, pas?
1: Pardon?
0: Il voit coucher de soleil de chez où?
1: Oui, gars, oui.
0: Ah ouais, c'est chouette. On a une piscine?
1: Ouais.
0: On a une piscine?
1: Pardon?
0: Est-ce qu'on
1: a une piscine? Ah. Non. La piscine va aller gagner quoi, Pâques.
0: À quoi? Les filles de Fiamé?
1: Ah ben, du coup, passer une fiamé, ben, elle va aller sur le tronc.
0: Allez, la piscine municipale. Mais à quoi ça va pas la mer? Ou il n'aime pas la mer?
1: Si, il aime la mer, tu vois. Ah. Oui, le dimanche.
0: Vous préférez la mer ou bien vous préférez les bassins?
1: La rivière.
0: Là, vous préférez la rivière?
1: Ouais. Voilà.
0: Nina, bon, on peut la rivière dans l'Est?
1: Ben oui, il faut aller là-bas. T'as entendu travailler samedi, dimanche, donc voilà.
0: Quelle rivière vous préférez de la Réunion?
1: Ben, la rivière des pluies.
0: La rivière des pluies.
1: Voilà.
0: Et bassin bleu, il n'aime pas?
1: Si, il aime, t'as entendu parler. Ah.
0: Est-ce que ça va un peu dans le sud, Grand Anse, tout ça, là?
1: Oui, ça va, ben oui. C'est là-bas, parce qu'ils ont fait la marche.
0: Ah, ben oui, on l'a dit, on fait bon peu la marche, d'ailleurs. Oui, ouais. Oui. C'est quelle marche? On fait Grand Raid?
1: Non, pourquoi? Mais l'ami, ça fait la marche l'ail, là.
0: La marche quoi?
1: L'ail.
0: La marche l'ail?
1: Ben.
0: On a toute qualité d'affaires, hein? La marche l'ail.
1: La petite île là-bas?
0: À petite île. Voilà. À petite île. Voilà. Combien de temps ça, il fait?
1: Bon, semaine prochaine.
0: Non, combien de temps il marche?
1: Il est 30.
0: Ah, ben ça va, on n'est pas bon, on peut. Ouais. Mais on gagne pas faire moins?
1: Hein?
0: On gagne pas faire moins?
1: Non.
0: C'est combien de kilomètres?
1: Ben, 13 kilomètres.
0: 13 kilomètres, 1h30. Voilà. Ben, ça fait beaucoup, hein?
1: Ben ouais.
0: Quand même. Après, qu'on s'est gagné une médaille?
1: Ouais, une médaille, bien sûr.
0: Et quand, est-ce qu'on pense un jour, on va faire grand raid quand même?
1: Ouais, peut-être un jour.
0: Ouais.
1: Peut-être un jour, ouais.
0: Faut être fou pour faire ça, Mzao, hein.
1: Ouais, tu fais pas la grande athlétique.
0: Fais mascarène.
1: Voilà.
0: Comment...
1: Ouais, bon, je laisse. Voilà, je laisse mon numéro.
0: Ah, vous ne pouvez plus causer avec moi, là, ça y est, c'est bon. allez danser le refuge là-bas. En plus,
1: Non, ça va, je travaille le dimanche, samedi, dimanche, je travaille ici. Là.
0: Dimanche, je travaille où là?
1: Bon, ouais.
0: Mais Jean-Loup, mais quand ça y est, on pose, quand ça y dort.
1: Ben, les deux, pas mal, les deux, les deux, ils travaillent.
0: T'es, il est vrai, 24-24, 7 jours sur 7.
1: Voilà.
0: 7 jours sur 7.
1: Voilà.
0: Arrête, c'est vrai?
1: Bon, ben oui.
0: Mais comment tu fais?
1: Ben, vous faites avec.
0: Mais on n'a pas de vacances non plus?
1: Pas de vacances, pas de congé, pas rien.
0: Mais comment ça fait pour rencontrer madame ou là?
1: Ben, si, maintenant, tu vois, il y a maman.
0: Attends, on peut pas il n'existe pas, ou là, où te compte?
1: Ben oui.
0: Parce que pour travailler tous les jours, à n'importe quelle heure, on va dire, il faut être à son compte. Est-ce qu'on est out compte?
1: Pardon?
0: On est out compte ou vous travaillez pour vous-même?
1: Non, non, non. Je travaille à la mairie.
0: Vous travaillez à la mairie, vous faites 7 jours sur 7?
1: Oh, voilà.
0: Ah, mais il y a un problème. Jean-Loup, il y a un problème.
1: Non, madame.
0: Mais elle n'est pas possible. Mais vous faites pas.
1: Mais il faut sérieux.
0: D'accord.
1: Non, voilà.
0: Ouais.
1: Mais les fois, ça y est, donc, t'as c'est peut-être.
0: Ouais.
1: Voilà.
0: Bon, écoute. Et c'est quand les prochaines vacances?
1: Ben, je ne sais pas.
0: Ah, on connaît pas non plus?
1: Non, mais non, on ne veut pas de vacances. Je laisse mon numéro, 06 92 15 27 02.
0: Alors, pour faire la connaissance de Jean-Loup, mesdames, il a 58 ans, il est du côté de Saint-François. Et ben écoutez, on a laissé son numéro de téléphone, 06 92
1: 15 27 02.
0: 15 27 02. Merci.
1: 15 27 02.
0: 15 27 02. Merci beaucoup.
1: Merci
0: pour cette présentation. Bonne soirée. À bientôt.
1: Bientôt.
0: Allez, belle soirée à vous. Radio Freedom, dom. Bonsoir.
2: Oui, bonsoir. Je m'appelle Audrey, en fait, je viens de Bretagne.
0: Oui, enchantée,
2: et
0: Audrey.
2: Comment ça s'appelle? Je sors avec un réunionnais. D'accord. Et donc, j'aimerais bien que les tabous arrêtent, les oreilles, les machins, là.
0: Qu'est-ce qui se passe, hein?
2: Mais non, mais c'est pour passer un petit message à toutes les femmes ou les hommes, peu importe.
0: D'accord.
2: Que peu importe notre religion, qu'on soit hindouiste, peu importe musulman, machin, c'est que, faut arrêter que... Nous, on s'appelle les oreilles, moi, ça me dérange pas. Hein. Mais c'est pour passer un mot pour mon chéri d'amour, qui s'appelle Sandro Nirlo.
0: D'accord.
2: Ouais.
0: On passe donc, un message à Sandro.
2: C'est
0: quoi ton prénom à toi?
2: C'est Audrey.
0: Ah oui, c'est Audrey. Audrey, donc, où les oreilles?
2: Oui, je suis une oreille, ouais.
0: D'accord. Et ça fait. Tu viens d'où?
2: Moi, je viens de Bretagne.
0: De la Bretagne. Et le Sandro, là, qu'on l'a rencontré à la Réunion même?
2: Non, je l'ai rencontré en fait il y a longtemps, Sandro, il y a plus de 23 ans de ça.
0: Ah oui, d'accord.
2: Parce qu'il est arrivé en Bretagne après c'est du vieux temps.
0: D'accord.
2: Et comment lui, mais moi j'étais déjà en couple, donc je voulais pas faire de mal. Voilà. Ah. Sandro, il voulait sortir avec moi, mais j'avais dit non. Pourtant, c'est un beau réunionnais là. Ah. Pop.
0: Oui.
2: Mais du coup. Comment là, on se revoit là maintenant, mais on sort ensemble. Donc c'est pour dire aux gens que faut arrêter les, les amalgames ou je sais pas quoi, de dire les oreilles avec une blanche, avec un métis ou peu importe.
0: Oui.
2: Donc voilà. Et je voulais passer un petit mot à la Réunion, que franchement je leur fais des gros bisous d'amour.
0: D'accord.
2: Voilà.
0: Donc là aujourd'hui tu es séparée, tu es avec Sandro.
2: Oui.
0: Et comment il a fait pour Dragaou?
2: Sandro Nirlo.
0: Non, comment il a fait pour te draguer?
2: Il a pris vous savez bien là, comment ça s'appelle, Snapchat là.
0: Uh-huh.
2: Et en fait, il m'a retrouvé comme ça là. Et puis on s'est revu et puis c'est l'amour fou. Donc voilà.
0: Ça fait combien de temps c'est l'amour fou?
2: Il n'y a que 2 mois. Hein.
0: Ah, d'accord, c'est récent.
2: D'accord. Ah ouais, mais
0: Mais tu le connais depuis 23 ans quand même, Audrey. Hein.
2: Ouais. Ouais. Donc c'est pour ça. Je voulais passer un message à plein de gens. Que ouais. La preuve que voilà.

0: La preuve que quoi? Faut finir ses phrases parce que sinon on comprend pas tout, hein.
1: Comment?
0: J'ai dit faut finir ses phrases sinon on comprend pas tout. C'est la preuve que quoi?
1: Oui, j'ai la preuve que, bah, au bout de 23 ans, même on peut revoir quelqu'un et tomber amoureux et il n'y a pas d'âge. Voilà.
0: Parce que toi, tu as quel âge, toi, Audrey?
1: 41.
0: Et lui, il a quel âge?
1: 43.
0: D'accord, ok. Bon. Eh ben, écoute, oui, il n'y a pas d'âge. Il y a même des personnes qui nous appellent de 70 ans qui recherchent encore l'amour. Il y a encore quelqu'un qui nous a témoigné qu'il allait se marier, il avait 75 ans.
1: Oh, c'est trop beau. Oh, oui. J'adore.
0: Ben oui. Et alors, du coup, tu t'es dit, ce soir, j'appelle la Radio Freedom. T'écoutes souvent la radio?
1: Oui, avec moi, avec Sandro.
0: Oui, donc vous écoutez tous les soirs, la journée aussi?
1: On ne vit pas ensemble encore.
0: D'accord, d'accord.
1: Mais dès qu'on est ensemble, là, il m'a ramené tout à l'heure, mm-hmm. à la maison.
0: Oui.
1: À la Casbah, mais comment... Je sais que, on écoute, oui. Ce matin, ça nous a fait rire, là, celui avec ses agrafes, là.
0: Oui.
1: Il a eu une tendinite avec ses agrafes. Wop. On a trop rigolé avec ça, quoi. Donc, voilà. Mais c'était pour passer un petit message gentil et tout. Que, voilà, faut arrêter les a priori, les gens, c'est... Voilà. Tout bonheur peut arriver à tout instant, quoi. C'est ça que je veux passer le message. Même à 40 ans, peu importe. Même si on a eu un grand amour avant, c'est que voilà.
0: Bon, eh ben, le message est passé, Audrey.
1: Ouais, merci beaucoup. Je vous embrasse très très fort de la Bretagne.
0: À bientôt, belle soirée. Il pleut là ou il y a toujours du soleil?
1: Ah ouais. j'espère, normalement, Sandro, il m'a dit qu'on devait partir en Zarzor. Il m'a dit, l'année prochaine, on part à La Réunion.
0: D'accord.
1: On va voir. Comme ça, je pourrais passer vous voir.
0: Bon, ça sera avec plaisir. Belle soirée, à bientôt.
1: Ouais, plein de bisous de Bretagne.
0: Allez, à bientôt, au revoir.
1: À bientôt.
0: Au revoir Audrey, on était en métropole, on nous écoute de partout sur cette petite terre qui est la terre. Allez, nous continuons nos appels. Radio Freedom, bonsoir. Allô?
2: Allô?
0: Oui, bonsoir.
2: Oui, bonjour, c'est Monsieur Elma de Saint-Benoît.
0: Monsieur Elma, vous allez bien?
2: Bon, mais par contre, depuis ce matin, j'ai téléphoné.
0: Oui.
2: Et il est pas la ligne, il dit bon... Ma téléphone de salaire typical, je connais, mais elle est mise esprit
0: oui.
2: pour le quelqu'un qui ne cherche pas une femme.
0: Oui, tout à fait, c'est le 11, c'est ce que vous voulez dessus, la libre antenne. Alors, vous l'encoulez ouais. alors, qu'est-ce qui se passe?
2: Voilà, moi, une chose que je n'ai pas compris.
0: Oui.
2: La venue du pape en France demain.
0: Mm-hmm.
2: Mais. Il sera pas le président de la République que va accueillir Ali. Pourquoi?
0: C'est qui accueille Ali alors?
2: Ben, moi, ce que j'ai entendu, quoi. Il y a vraiment un problème. Alors, par exemple, m'invite à où? Chez moi. Mais vous ne pouvez pas manger. Et quand vous y arrivez, vous ne pouvez pas voir moi. Mais il y a un problème, non?
0: Mm-mm. Ben, c'est pas les fidèles qui doivent accueillir Ali.
2: Je n'ai pas compris rien.
0: D'accord.
2: C'est une honte pour la religion catholique si c'est comme ça.
0: D'accord.
2: Voilà. C'est que vous voudrez, les auditeurs, ils diraient encore mieux les catholiques que ça se passe dans la France, quoi. Vous comprenez, là?
0: Ben, mais écoute, ah, oh, oui.
2: Voilà. Franchement, comment t'en dis ça?
0: Oui.
2: Alors, le président de la République qui organise l'arrivée du pape, c'est pas combien de gendarmes à droite, police de l'autre côté, etc., sécurité. Mmh. Et quand le pape y arrive en France, il parle pas de lui. Mais là, enfin, peut-être m'a mal compris. Mais il voudrait les unités, il demande ça.
0: Demain, on verra si le président de la République l'a nié.
2: Voilà. Parce que si c'est comme ça, c'est une honte pour la religion catholique. encore mieux. Là, il a, prochainement, on va en parler là-dessus.
0: D'accord. Oui, là, il est bien fait là-dedans, je ne connais pas, mais d'accord.
2: Voilà.
0: Très bien.
2: Bon, ben, m'y attend la réponse des auditeurs.
0: Si, ben, elle est en forme, mais bon, Elma.
2: Allez,
0: ciao.
2: Merci.
0: Bonne soirée. Qu'il mange ce soir, là. Ah, c'est un raccroché. Qu'il boit. Radio Freedom, bonsoir.
3: Allô, bonsoir.
0: Oui, bonsoir.
3: C'est pour une annonce, s'il vous plaît.
0: Oui. Comment on appelle?
3: Je m'appelle Bertin.
0: Bertin?
3: Oh oui, Bertin, oui.
0: D'accord.
3: J'habite du Sud, je recherche une femme du Sud aussi, mm-mm, de 60 ans jusqu'à, on va dire, 65 ans, quoi.
0: Mm-mm.
3: Voilà, à peu près de mon âge, quoi.
0: Quel âge vous en avez?
3: Ben, moi, j'ai la soixantaine passée, moi.
0: D'accord.
3: Oui. Et ben, moi, j'ai une femme créole blanche, une albarèse, et voilà, quoi. Mm-mm. Pas trop grande, pas trop petite, parce que je suis pas grand, je suis pas petit non plus, quoi.
0: Mm-mm.
3: Je ferai 1m65 à peu près de ma taille, quoi.
0: D'accord.
3: Et voilà. Et qui s'aime pas surtout, parce que moi j'aime pas la cigarette. Hein.
0: Mm-hmm.
3: Et moi j'aime la danse, j'aime bien m'amuser. Je suis gentil, voilà, quoi. Je veux juste être quelqu'un pour passer un bon moment de la vie avec, quoi.
0: Mais attends, sur les gentils, pourquoi le célibataire, hein?
3: Bah, parce que moi, je trouve ça, ça n'est pas gentil, justement.
0: On l'est compliqué, oui.
3: Bah, pas compliqué, bah, non.
0: Il
3: pas
0: dit
3: vraiment,
0: comme ça,
3: vraiment.
0: Toute forme les compliquée, mais finalement, c'est vous-même les compliqués.
3: Non, je ne suis pas compliqué, moi. Mm. Je
0: veux
3: pas une femme qui crie, qui bataille, j'aime pas ça, moi.
0: Mm-mm.
3: Bah, je veux une femme qui comprend, et qui comprend la vie, qui comprend la plaisanterie. Moi, j'aime plaisanter et tout, hein. J'aime faire de la cuisine, j'aime faire de la marge, j'aime tout. Et moi, je recherche une petite dame très gentille, très sérieuse.
0: Mm-hmm.
3: Comme moi, je suis sérieux, con.
0: D'accord.
3: Moi, je veux pas des gens qui mentent, j'aime pas ça. Moi, les gens qui crient, qui est menteuse, ça, j'aime pas du tout. Moi, je veux quelqu'un bien. S'il y a pas, quoi. Et ben, voilà un peu, quoi. Une dame très gentille, comme moi. Voilà.
0: Bon, mais très bien, une dame gentille.
3: Moi, j'aime faire la cuisine, j'aime faire mon ménage, j'aime tout
0: principal.
3: Faire. La seule chose que je fais, j'aime pas trop, je fais quand même, c'est le repassage.
0: Ah, d'accord.
3: Le repassage, j'aime pas trop faire, et voilà, quoi.
0: Oui, mais vous faites quand même.
3: Je fais quand même.
0: Ouais, très bien.
3: Je repasse, c'est pas comme une femme, quoi.
0: Mm-mm.
3: Pas à la main d'une femme, le repassage est bien, nickel et tout. Moi, j'aime
0: bien. Figure à haut que il est une femme et il n'y a pas repassé, hein.
3: Quoi?
0: Il est une femme et il n'y a pas repassé, hein.
3: Voilà, il y a des femmes qui n'avaient pas repassé aussi, voilà.
0: Mm.
3: Bon, même si c'est une femme qui gagne pas repassé, c'est pas grave. Pourvu qu'elle m'aime. Et voilà, quoi.
0: Mm-mm.
3: Voilà, j'ai une femme qui m'aime, qui est très gentille.
0: D'accord.
3: Comme moi.
0: Oui.
3: De temps en temps, je vais danser, pas tout le temps, parce que tout le temps, le budget ne permet pas, quoi.
0: Mm-mm.
3: Et voilà. Et voilà, une petite madame créole, une petite madame malbarèse, tranquille. Et voilà. Même si c'est une petite madame qui habite Saint-Benoît, elle n'est pas grave, parce que de temps en temps, il descend Saint-Benoît aussi, quoi.
0: Oh, ça fait Saint-Benoît?
3: Ben oui, ça, Saint-Benoît, je parle au médecin, je parle au dentiste, je parle à l'assurance. J'ai beaucoup de choses chez Saint-Benoît, quoi.
0: On est dans la deuxième case Saint-Benoît?
3: Non, j'ai pas de case Saint-Benoît, moi.
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2: Bon, ça m'était pas encore arrivé, ben ça c'est arrivé, il faut une première à tout en 2 ans. La pub est arrivée, et ben c'est donc vendredi 25, et ben c'est demain, de 13h à 14h, Andy Williams sur Freedom 2, un hommage donc qui lui est rendu. Mon cher Bertin, désolé.
3: Oui.
2: Elle arrive comme ça, elle m'a pas vue. Elle m'a vu aller clignoter, oui. Mais je pensais pas que ça allait faire ça. Bon alors.
3: Donc, alors, oui.
2: Nous, on recherche une femme de 60 à 65 ans, je rappelle. Ou t'es pour dire moi comme ça, à Saint-Benoît, on n'a pas rien. Mais
3: bon,
2: qu'on a
3: Saint-Benoît,
2: beaucoup de choses là-bas.
3: Pas de problème non plus, quoi.
2: Mais on n'habite pas le sud, alors.
3: De préférence sur le tampon, sur la plaine des Capes.
2: Voilà.
3: Pour moi, quoi.
2: Voilà, c'est ça.
3: De préférence sur le tampon, sur la plaine des Capes. Plus que c'est près, plus que c'est mieux pour moi.
2: Ben
3: quoi.
2: Oui, ben oui.
3: Voilà. Surtout, je veux du, quelque chose du sérieux et voilà, quoi.
2: Okay.
3: La petite femme qui va me connaître, elle va pas regretter d'ailleurs.
2: Ah bon? Pourquoi?
3: Ah si, elle va pas regretter.
2: Pourquoi?
3: Parce que je suis pas méchant avec une femme, je suis gentil, moi.
2: Ah, mais de mon édit, tout ça, là, les menteurs, vraiment. Non. Bon, laisse ton numéro de téléphone, Bertin.
3: Ben, mon numéro de téléphone, vous me joignez pas. Quand je réponds pas les numéros codés, s'il vous plaît. Merci, c'est gentil, mesdames, merci. Moi, mon numéro de téléphone, vous me joignez, c'est 06 93 80 71 57.
2: C'est bien ça. 80 71 57.
3: Voilà. Par contre, les numéros codés, je ne réponds pas du tout. Excuse-moi, je réponds pas.
2: Ben, vous faites comme vous voulez, mais c'est le jeu, normalement. Hein.
3: Voilà. Ben, merci,
2: à
3: mesdames.
2: À bientôt, au revoir.
3: Merci votre compréhension, merci, au revoir.
2: Allez, bye. Radio Freedom, bonsoir. Allô? Allô?
4: Oui, allô?
2: Bonsoir.
4: C'est toujours la même personne.
2: La même personne qui?
4: Oui, mais Eugénie.
2: Oui,
4: quand il cause un petit peu avec vous là.
2: Oui.
4: On est content, on m'a dit encore. Parce que la famille gagne bien sommeil le soir.
2: Ah ouais?
4: Comment?
2: C'est vrai?
4: Oui, quand il cause un petit peu avec vous là.
2: Oui.
4: Mais tout, comme il dort, il fait bon sommeil.
2: Oh t'es, mais c'est pareil Benoît.
4: Ah ben oui, il est fatigué à moins que peu.
2: Il est pareil. Mon voix est fatiguée où?
4: Hein?
2: Mon voix est fatiguée où?
4: Non, au contraire, je vois, il fatigue pas moi, il console à moi, ah. Et il gagne mon bon sommeil.
2: Oh, t'es, mais les gars, hein, mon voix.
4: Ah oui.
2: Ma voix est apaisante.
4: Il connaît pas où, mais il plaît à moi.
2: Hein?
4: Ah oui.
2: Eh ben, dis donc.
4: Eh, hey, allô, oui. Qui aime le fouet de Mulan, regarde pas moi, fais rien, ça. Ah. Je les aime toujours bien. Ils aiment bien les émissions.
2: C'est vrai.
4: Hein?
2: C'est vrai.
4: Comment?
2: C'est vrai?
4: Ah oui. Camille n'est pas fruit de mûrier. Mais au petit causement, ou de parole, ah ben c'est pas. Elle est dans mon sang.
2: Ah,
4: ah oui.
2: Incroyable ça, dis donc.
4: Ben mais c'est pas si les autres, ils plaisent à ça. Mais vous là,
2: oui.
4: Camille, je ne me connais pas où, mais il plaît à moi.
2: D'accord. Et là, où ça a bien dormi, hein?
4: Là, j'ai dormi. Là, moi, j'ai longtemps, il s'en n'entend pas.
2: Ah.
4: Il faut que notre voix, il faut m'y entendre. Où vous avez fait un bon sommeil.
2: Oh là là, belle et bien gaillard. Alors endors-toi sur ma voix.
4: Oui.
2: Merci.
4: Oui, et bon courage.
2: Également, à bientôt, chenille.
4: Oui, et m'y marque toujours.
2: Oui, marque bien, parce que après, des fois, il oublie, là.
4: Oui, c'est-à-dire, il faut qu'on n'ait pas aussi, ça va.
2: Demain matin, 734.
4: Oui. Bon. Allez, au revoir.
2: Bisous. Allez, bye.
4: Bisous.
2: Ah là là, ben ça fait plaisir. Endormez-vous avec ma voix. Mais des fois, il est un peu dans les tonalités très aiguës. Après, on baisse un petit peu. Mais, ben, écoutez, ça me fait plaisir si ça vous fait plaisir. Radio Freedom, bonsoir.
5: Oui, bonsoir. C'est Tricha.
2: C'est moi-même.
5: Oui, bonsoir. C'est très facile. On se rend compte si c'est possible.
2: Oui, est-ce qu'on peut sortir de là où ça voulait?
5: Je peux pas sortir, mais là, je suis près de la fenêtre, donc je peux pas faire mieux.
2: Ah, ben oui, mais c'est très compliqué, hein. On dirait que t'es dans un cabinet.
5: Non, pas du tout.
2: Ah ouais, est-ce que tu peux t'asseoir peut-être ou enlever le haut-parleur, je ne sais pas.
5: Alors j'enlève le haut-parleur. Tu veux comme ça?
2: Il faut bien apprendre à causer aussi. Allô?
5: Oui, c'est comme ça?
2: Non. Non, non, non. C'est quoi ton prénom?
5: Franck.
2: Franck, ça va pas le faire, hein. Mais laisse ça au repositionne à ou bien et il rappelle à nous, hein. Merci beaucoup. Radio Freedom, bonsoir.
6: Allô?
2: Oui, bonsoir.
6: Bonsoir, oui, moi c'est Ludovic.
2: Ah, Ludovic, il entend bien les bons. Alors, ça va?
6: Ah, ouais, ça va, et vous, ça va?
2: Très bien, merci. Quel âge, Oulena?
6: Moi, il a 41 ans.
2: 41?
6: Ben.
2: Bon, mais ça, c'est jeune, ça.
6: Oui, on va dire ça comme ça.
2: Et on a des enfants déjà?
6: Oui, j'ai deux gosses. Voilà.
2: Deux enfants. Ben. Du coup, tu nous appelles de quel côté?
6: Je suis du Tampon.
2: Du Tampon, très bien. Alors, voilà. Qu'est-ce que je peux faire pour toi ce soir?
6: Ben là, ce soir, enfin, pour ce soir, bien, pour plus tard, je rechercherai une femme, on va dire.
2: Mm.
6: On va dire de la trentaine à la quarantaine, même jusqu'à 50 ans.
2: 35 ans, ouais.
6: Voilà, c'est après pour une relation à découvrir ou une relation suivie, on va dire.
2: Alors, une relation à découvrir, ça, même, tu ne connais pas, mais d'accord, pourquoi pas?
6: Ben ouais, voilà. Et comment dire ça, je peux me déplacer, je peux recevoir, il n'y a pas de souci.
2: D'accord, et quand on suive là, qu'est-ce qu'on fait?
6: Hein?
2: Relation suivie, ça veut dire quoi pour toi?
6: Ben, relation suivie, on va dire que ben, c'est moi avec elle, et puis voilà, on s'amuse, et puis voilà.
2: Qu'est-ce qu'on aime faire quand on veut amuser à vous?
6: Ben, beaucoup de choses, danser, aller au restaurant, sortir, marcher.
2: D'accord.
6: Ben, beaucoup de choses, on va dire.
2: D'accord. D'accord, et qu'est-ce que tu aimes bien manger comme repas?
6: Comme repas? On va bien manger un peu de tout. Du moment que le carré, il est bien fait, pour moi, là, aucun souci, hein.
2: Mm-mm.
6: Ben, le rogaille saucisse, tout ça, là, ça, c'est mon carré préféré, ben, je connais. Carré fait de bois, carré coq, tout ça, là, vous voyez, ça, c'est mon bon plaisir, ça.
2: Mm-mm.
6: Ben.
2: Bon, ben, d'accord, très bien. Le rogaille bien fait, hein.
6: Ben, on va dire, oui, pour moi, déjà, moi, Miguel mangeait. Mais ma fille me fait goûter à des amis, à moi, la famille, il n'y a eu aucun souci là-dessus.
2: Mais des fois, là, quand on fait le manger, là, c'est là que la personne en face tombe amoureux.
6: T'es le vrai, parce qu'il y a rien de vous dire, moi, un truc comme moi aussi, la dernière fois. Les vrais manger, des fois, ils rapprochent à nous.
2: Non, mais c'est vrai, hein.
6: Oui, le vrai, si un monde fait bon manger,
2: mm-hmm.
6: Ben, ils rapprochent, hein.
2: Bien sûr.
6: Voilà.
2: Bon, et là, ça fait combien de temps que tu es célibataire?
6: Ça fait quoi? 3-4 mois, on va dire.
2: Ah, c'est tout récent. Qu'est-ce qui s'est passé?
6: Donc, c'est pour ça qu'au fait, là, il vous trouve quelqu'un, on verra, on va découvrir s'il faut faire une relation civile, ou peut-être même plus, on verra bien.
2: Uh-huh. Ok, d'accord.
6: Voilà. Bah, je peux laisser mon numéro?
2: Avec plaisir.
6: C'est le 06 92 79 84 28.
2: 06 92 79 84 28.
6: Voilà, c'est ça.
2: Belle soirée, à bientôt.
6: Merci à vous aussi. Bonne soirée à vous et bonne continuation.
2: Allez, au revoir. Radio Freedom, bonsoir.
7: Allô, bonsoir.
2: Oui, bonsoir.
7: C'est ça?
2: C'est moi.
7: Bonsoir.
2: Bonsoir, présente.
7: T'as une belle voix.
2: C'est gentil, merci.
7: Hey.
2: Oui.
7: Je vais passer un morceau pour une copine de l'île Maurice.
2: Ah, d'accord.
7: Le morceau de M'adorer et le tango de l'enflammation.
2: Mm-mm. Vas-y, chante.
7: Hein?
2: Chante.
7: M'adorer, ça, elle chante, ça. M'adorer.
2: Ben, chante.
7: Ah non, ben, je ne connais pas chanter, moi. C'est M'adorer qui chante.
2: Ou quelqu'un qui s'est dédicace, ces yeux-ci?
7: Non, elle.
2: Le bourguisson là-bas, il dit à moi comme ça, oui, je veux. Ben, chante. Non, chante, toi.
7: Non, parce que c'est le tango de l'inflammation.
2: Tango tellement... de l'inflammation.
7: Ouais, M'adorer, ils sont ça. C'est M'adorer, ils sont ça. Voilà. Et écoutez, elle est à l'île Maurice, mais je suis à la Réunion, moi. Ouais. Écoutez ça.
2: D'accord.
7: C'est marrant, ça.
2: Mais vas-y, okay. Chante.
7: Ah non, moi, je ne peux pas chanter. Moi, c'est M'adorer, ils sont ça.
2: Ah, bon, bah écoute, tant pis. C'est dommage, quand même. Hein.
7: Comment?
2: C'est dommage si tu ne veux pas chanter.
7: Non, je ne veux pas, parce que les paroles sont tellement drôles.
2: Ah, d'accord, c'est une chanson.
7: Ça fait rigoler, quoi.
2: D'accord. Et on ne veut pas chanter pour moi un bout?
7: Non, écoutez. C'est tellement incroyable, je ne peux pas te monter ça parce que c'est marrant. Allez, mets ça pour moi, s'il te plaît. Mm-hmm. Ciao.
2: D'accord.
7: Ok. Bonne soirée, hein. Allez, je t'écoute là.

0: Voilà, moi, la baisse la télé, là, les bon, là.
1: Merci. Comment on appelle ou
0: Moi, je m'appelle Jean-Yves.
1: Jean-Yves.
0: Jean-Yves de l'Est, dans l'Est.
1: D'accord.
0: Mais je suis une femme d'environ dans les 65, 66 ans. Par là, moi, on a 66 ans. Moi, c'est une personne que m'allait en retraite, m'y travaille plus, m'y fait plus faire de travail, rien. Et j'ai une femme pour faire passer un petit peu le restant de la vie avec, quoi.
1: On a dit qu'on a 65 ans, les vieux ou les vieux?
0: Moi, il me paraît pas tellement vieux, mais là, des gens, quand ils regardent, moi, ils disent, ben, on a 80 années, vous voyez.
1: Ben, on a 80 ans.
0: Ben,
1: Jean, il vous fait vieux, alors, ça veut dire?
0: Ben, non, mais. Moi, c'est que le travail, là, abîme moi un peu, mais. Moi, je n'ai pas le plus vilain personne qui a la terre,
1: vous voulez, y'a, ben, café, quoi, où?
0: Ben, moi, c'est un Yab, chouchou.
1: Un Yab de haut, alors?
0: Ben.
1: Un Yab de l'Est.
0: Voilà, un Yab dans l'Est, ben.
1: D'accord.
0: Ben, et puis, c'est mon seul sorti, c'est que pour l'instant, bon, mon rêve a un problème de la voiture, il marche pas, là, en ce moment. Sinon, ça, ben, après, il fait son remède, la voiture, après, il fait déplacer, mais que. Moi, les livres, comme j'avais pu recevoir 24 heures sur 24, tout le monde dans la maison, à la truc, moi.
1: Là où l'a bougé, elle a fait y entendre plutôt, ou bien.
0: La mienne, là,
1: elle est bonne.
0: Voilà, ben. Donc, comme je dis, moi, elle est dans ma maison, elle a toujours une permission de déplacer, de faire recevoir tout.
1: Oui, oui.
0: Alors, si je sois une femme cafrie, elle est noire, ou elle est blanche, ou elle est malvarelle, qui dit n'importe quelle couleur, qu'elle convient à ma description, elle est appelée au 06 92 10 00 97.
1: 06 92 10 00 97.
0: Voilà.
1: Bonne soirée, à bientôt, Jean-Yves.
0: Merci, bonne soirée.
1: Allons sur la route. Frédéric, on parle d'une panne sur la route du littoral. Frédéric, bonsoir.
2: Oui, bonsoir, madame.
1: Oui.
2: C'est pour signaler un véhicule. Sur l'ancienne route du littoral, direction Saint-Denis-Saint-Paul, environ 500 mètres après la nouvelle route. Le véhicule est sur la BAU, feu de détresse, le capot est ouvert. On n'a pas vu la personne qui était devant,
1: Et c'est pas encore sécurisé, hein?
2: Comment?
1: C'est pas encore sécurisé.
2: Non, pas sécurisé du tout. Dire aux gens de faire très attention quand même.
1: Donc on est sur l'ancienne portion de la route du littoral.
2: Voilà, direction Saint-Denis-Saint-Paul.
1: En direction de Saint-Paul. En direction de la possession, quoi.
2: Comment ?
1: En direction de la possession.
2: En direction de la possession, c'est bien ça.
1: L'ancienne route ? Mais là, la nouvelle route. Avant la Grande Chaloupe, alors ? Ou après ?
2: Après la Grande Chaloupe.
1: Après la Grande Chaloupe, d'accord. Les voilà, bon.
2: Après la Grande Chaloupe.
1: Ok, c'est noté.
2: Merci.
1: Merci à vous, monsieur, et bonne route. Allez, au revoir.
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1: Freedom, il est 20h, passé de 55 minutes à La Réunion. Cette information pour les auditeurs de Freedom 2. Attention, on nous signale une panne pas très bien signalée. Juste sur l'ancienne portion de la route du littoral en direction de la possession, juste après la Grande Chaloupe. Le véhicule se trouve en feu de détresse sur la bande d'arrêt d'urgence en direction de la possession. Soyez prudents dans le secteur et appelez-nous si vous avez la moindre information complémentaire, le 02 62 41 51 51. Je vous rappelle le numéro du standard du radioguidage, le 02 62 41 51 51. Radio Freedom, bonsoir.
4: Oui, bonsoir madame.
1: Bonsoir monsieur.
4: Voilà, je vous appelle parce que il y a un souci.
1: Ouais.
4: Vous avez retrouvé mon fils.
1: D'accord.
4: Qui a 7 ans, qui est d'un moment assez en montage à corps.
1: Vous appelez comment, monsieur ?

0: Monsieur Nicolas Petit-Culin.
1: Nicolas Petit ?
0: Non.
1: On n'entend pas, monsieur. Je ne sais pas ce que vous faites, mais... Est-ce que vous êtes sur haut-parleur ?
0: Ah, j'ai fait un vélo haut-parleur.
1: Un vélo haut-parleur, s'il vous plaît ?
0: Oui, voilà.
1: Ah, ça merci. Va mieux ? Merci. Alors, vous êtes Nicolas ?
0: Petit-Culin.
1: Petit-Culin.
0: Petit-Culin, P-E-T-I-T-C-U-N-O-T.
1: P-U...
0: T... T...
1: Oui.
0: T-U-T-I-T-C-U-N-O-T. Petit-Culin.
1: Petit-Culé. Donc, vous recherchez votre fils, c'est-à-dire...
0: Ben, en fait, il est en 99, il s'appelle Mathéo.
1: Oui, on recherche Mathéo. Et qu'est-ce qui s'est passé?
0: Le 11 novembre.
1: Qu'est-ce qui s'est passé?
0: J'ai eu un différend avec la maman et j'ai pas pu rencontrer. Après, je suis parti en métropole suite à un diagnostic de cancer.
1: D'accord.
0: Là, je suis rétabli.
1: D'accord, très bien.
0: Oui, on me donnait 6 mois à vivre il y a 6 ans.
1: Mm-hmm.
0: Et là, je suis rétabli et j'aimerais bien pouvoir rencontrer un petit garçon, en fait.
1: D'accord. Et vous avez plus de contact avec la maman ? C'est la maman qu'il faut prendre contact, non ?
0: Non, j'ai plus de contact. Elle a plus donné de contact depuis que je suis parti en métropole, en fait.
1: D'accord. Elle s'appelle comment ?
0: Samantha Jaco.
1: On va donner que son prénom, hein, Samantha, donc qui se reconnaîtra. Son fils s'appelle Mathéo. Et elle habiterait où ?
0: Ben, elle habite à la Létang Saléléo.
1: Létang Saléléo, oui.
0: Elle a refait sa vie, je sais, avec quelqu'un, elle a eu une petite fille.
1: Ben, ça, c'est sa vie après, hein, monsieur Nicolas, donc.
0: Oui, mais bon, j'aurais aimé...
1: En tout cas, on peut lancer l'appel pour retrouver votre fils. On va laisser vos coordonnées à l'antenne, le 06...
0: 20 91 73 30.
1: Voilà. Donc, on lance un appel à Samantha, hein, qui vous aimeriez reprendre contact avec elle pour pouvoir voir votre fils. Après, je sais pas, c'est compliqué, tout ça. Il y a des procédures et tout. Je pense.
0: Oui, bien sûr, je connais, oui.
1: En tout cas, on lance l'appel et puis on laisse votre numéro de téléphone également. L'antenne reste à votre disposition, monsieur. Je dois vous laisser parce qu'il est 21h et je dois avoir les informations qui vont arriver. 06 20 91 73 30. Donc, on appelle Nicolas. Et où les situe en métropole où?
0: À Lille.
1: À Lille.
0: C'est la Belgique.
1: À Lille ?
0: Ouais.
1: D'accord. Bah écoutez, en tout cas, l'appel est lancé. Vous étiez en direct de la radio ce soir. Et n'hésitez pas à nous rappeler si vous avez besoin. Et puis, en espérant que ça pourra s'arranger pour vous.
0: Oui, je vous remercie bien.
1: Je vous en prie, monsieur Nicolas. Bonne soirée.
0: Merci, vous aussi. Au revoir.
1: Allez, au revoir. Europe 1 qui arrive, 21h déjà à La Réunion, merci à Zod d'être à l'écoute. On se retrouve tout de suite après ces informations.
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5: Au sommaire, 7 mois après le meurtre de Quentin Doranc, un nouveau coup de filet.
6: 8 personnes interpellées cette semaine dans l'enquête sur le lynchage de ce militant identitaire à Lyon en février dernier. 5 mises en examen prononcées. Les dernières informations d'Europe 1 dès le début de ce journal. Tirs de mortier, incendie de poubelle, attaque contre les forces de l'ordre, des blocages de lycées dégénèrent depuis le début de la semaine en région parisienne. Les détails dans quelques minutes. Dans ce journal également, les candidats à la primaire socialiste d'accord pour taxer à tout va, mais irréconciliable sur le Moyen-Orient. Et puis reportage Europe 1 auprès de fidèles catholiques impatients à l'idée d'assister à la messe du pape Léon XIV ce week-end.
7: La tendance météo, Marie-Louise.
8: Alors pour demain, un soleil généralement plus franc qu'aujourd'hui avec des températures maximales en baisse dans le sud-ouest et en hausse sur la moitié nord.
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5: Et d'abord ce nouveau coup de filet dans l'affaire Quentin Derangue.
6: 8 personnes interpellées cette semaine, plus de 7 mois après le lynchage mortel du militant identitaire dans les rues de Lyon. Bonsoir Jean-Luc Boujon.
2: Bonsoir Maël, bonsoir à tous.
6: Vous êtes le correspondant d'Europe 1 dans la région. 5 suspects sont mis en examen ce soir. Que sait-on sur leur profil ?
2: Alors parmi ces 5 personnes qui ont été mises en examen tout à l'heure pour association de malfaiteurs en vue de commettre un délit, il y aurait 4 hommes et une femme arrêtés mardi dernier dans l'agglomération lyonnaise. Toutes sont soupçonnées d'avoir participé aux rixes et aux violences du 12 février dernier en marge d'une visite de Rima Hassan à Sciences Po Lyon, mais pas d'avoir porté les coups mortels sur Quentin Derangue. 4 de ces personnes ont en outre été mises en examen pour violence aggravée par 3 circonstances avec usage ou menace d'une arme en réunion et en dissimulant tout ou partie du visage pour ne pas être identifié. Le parquet de Lyon a requis la détention provisoire pour 3 de ces personnes et un contrôle judiciaire pour les 2 autres. En tout cas, toutes sont issues de l'ultra-gauche, nous précise ce soir une source policière. Cela montre que l'enquête sur le meurtre du militant nationaliste se poursuit. 9 personnes sont déjà mises en examen dans ce dossier, notamment pour meurtre et participation à une association de malfaiteurs. Parmi celles-ci, plusieurs militants de la Jeune Garde, groupuscule antifasciste, dont Jacques-Henri Favreau, l'un des assistants parlementaires du député insoumis Raphaël Arnaud. Favreau en détention provisoire depuis 7 mois, comme les 8 autres mis en examen.
6: Jean-Luc Boujon, correspondant d'Europe 1 à Lyon. Les cours ont repris aujourd'hui à l'école Jacques Tati d'Évry-Courcouronnes, en région parisienne. C'est dans cet établissement qu'une enseignante a été violemment agressée par un élève de 8 ans le 11 septembre dernier. Les collègues de la victime s'étaient mis en grève plus tôt dans la semaine en guise de soutien. L'enfant, atteint d'un handicap très lourd, est en attente d'une place dans un institut spécialisé, précise aujourd'hui le ministre de l'Éducation nationale.
7: On passe à ce déchaînement de violence depuis le début de la semaine dans plusieurs lycées de la région parisienne.
6: Des blocages organisés dans une dizaine d'établissements du Val-de-Marne et de Seine-Saint-Denis ont vite dégénéré. Des groupes de jeunes venus pour beaucoup de l'extérieur sèment le chaos et n'hésitent pas à attaquer les forces de l'ordre. Jean-Baptiste Marty.
9: Sur cette vidéo amateur filmée par des policiers retranchés à l'intérieur de leur voiture, des dizaines de jeunes armés poursuivent le véhicule. Certains masqués traînent des poubelles qu'ils jettent en direction des agents. D'autres courent après la voiture avec des barres de fer ou encore avec des grilles de chantier. Les forces de l'ordre sont obligées de rebrousser chemin. Des scènes de violence filmées par les policiers ce matin aux abords du lycée Auguste Blanquet à Saint-Ouen. Dès 6h, plusieurs dizaines de lycéens se sont réunis devant l'établissement scolaire pour bloquer l'accès principal. Même scène de guérilla à Sarcelles où 10 lycéens ont été placés en garde à vue. Depuis le début de la semaine, plusieurs établissements scolaires de banlieue parisienne sont bloqués. Derrière ces mobilisations, eh bien des revendications assez floues sur les réseaux sociaux. Certains lycéens parlent d'emploi du temps trop chargé, d'autres dénoncent un manque de moyens mis dans l'enseignement. Une situation que surveillent de près les forces de l'ordre. Elles craignent de nouveaux débordements dans les prochains jours.
6: Jean-Baptiste Marty, journaliste police-justice à la rédaction d'Europe 1.
7: Donald Trump et Xi Jinping mettent de côté leurs différences ce soir à la Maison-Blanche.
6: Le président chinois en visite d'État aux États-Unis appelle à maintenir une position sans conflit entre les deux superpuissances. À ses côtés, le président américain vante sa grande amitié avec son homologue. Un dîner de gala sera donné ce soir en l'honneur des deux dirigeants. Un nouveau cap franchi dans la crise des carburants sur le vieux continent. Les prix du gasoil atteignent aujourd'hui un nouveau sommet. Le litre coûte en moyenne 2,23€ dans l'Union européenne, 7 centimes de plus qu'il y a une semaine. 19 pays viennent de battre leur record historique. C'est le cas de la France, de l'Allemagne ou encore de l'Italie. Ce choc énergétique sera abordé par Emmanuel Macron ce soir à la télévision. Le président de la République va accorder un entretien d'une grosse demi-heure consacré en majeure partie aux crises géopolitiques et à leurs conséquences sur les Français. La menace russe, longuement développée devant les chefs de parti vendredi dernier, sera également évoquée.
7: Autant de thèmes qui s'imposent dans la campagne présidentielle.
6: Et notamment dans la primaire social-démocrate. Le premier débat télévisé entre les 5 candidats avait lieu hier soir. Durant cette confrontation, suivie par 700 000 téléspectateurs, des points de convergence ont été mis en lumière, mais aussi des divisions profondes, en particulier sur LFI et sur Israël. Alexis de la Fontaine.
10: Oui, d'abord un consensus, augmenter les aides sociales et s'attaquer aux bourgeois, selon la formule de Raphaël Glucksmann, quitte à augmenter les impôts et les taxes et à désigner un ennemi commun.
11: Total Énergie.
12: Total.
10: Mais au-delà de ce constat partagé, les divisions s'imposent rapidement, comme sur les alliances avec la France Insoumise, défendue par Ségolène Royal et Olivier Faure.
13: Nous votons, nous socialistes, Jérôme Gage compris, à 80% actuellement avec les Insoumis. Non, arrêtons de cracher sur le reste de la gauche.
10: Riposte immédiate des opposants à Jean-Luc Mélenchon, a commencé par Jérôme Gage.
14: Vous commettez une erreur. Vous glissez dans la soumission à la France Insoumise.
15: Oh, moi, j'assume.
16: Oh, ça suffit.
14: J'assume.
16: Pas d'insultes.
10: Enfin, le conflit israélo-palestinien s'est lui aussi invité dans le débat par la voix de Ségolène Royal.
17: Il faudrait plus de voix israéliennes et juives pour dire que ce qui se passe est absolument intolérable.
10: Une attaque qui vise directement Raphaël Glucksmann et Jérôme Gage, accusés depuis des mois par la France Insoumise de soutenir le gouvernement israélien.
6: Alexis de la Fontaine du service politique d'Europe 1 et cet appel de Ségolène Royal aux voix juives fait bondir le CRIF. Son président Yonatan Arfi y voit, je cite, une injonction qui fait des juifs les responsables de la haine dont ils sont victimes. Le suspense reste total autour de l'affiche du second tour de la prochaine présidentielle. Un sondage Cluster 17 pour Politico place aujourd'hui Édouard Philippe et Jean-Luc Mélenchon à égalité avec 19% d'intention de vote au premier tour. Marine Le Pen fait largement la course en tête. La candidate RN est créditée de 31%.
5: Marine Le Pen qui sera, contrairement à Emmanuel Macron, bel et bien présente pour la messe du pape samedi à Paris.
6: Édouard Philippe, Gabriel Attal et Bruno Retailleau confirment également leur venue à cette grande cérémonie prévue sur la place de la Concorde. Le point d'orgue de la visite de Léon XIV en France. Plus de 600 000 personnes attendues. Des catholiques venus de toute la France s'y préparent. C'est le cas des fidèles, petits et grands, de la paroisse Saint-Paul-en-Val, près de Chartres, rencontrés par Antoine Bienvaux pour Europe 1.
18: C'est une séance de catéchisme aux airs de travaux manuels.
19: Et maintenant, à mettre les agrafes. Vous voulez mettre les agrafes sur le tissu?
18: Feutre entre les doigts, les enfants de la paroisse Saint-Paul-en-Val colorient les grands carrés.

0: pays, paroisse Saint-Paul-en-Val.
1: On fait de notre mieux, on fait tout pour que ça soit beau.
2: Le pape peut-être qu'il verra nos bannières, mais ça c'est pas sûr.
3: Et pour guider les enfants, il y a le regard bienveillant de Mélanie, l'une des mamans, tout aussi impatiente d'assister à la messe samedi.
4: On se rejoint tous pour partir à 7h. Pour l'instant, on n'en sait pas plus, ça va être la surprise. Ils attendent 600 000 personnes, ça va être grandiose quoi.
3: Une expédition historique qu'accompagnera le père Louis-Marie Cuisinier, curé de la paroisse.
5: C'est un moment que tous les paroissiens attendent avec grande impatience. Et donc c'est une joie de pouvoir emmener des paroissiens, faire découvrir des enfants. Ce genre d'événement, c'est quelque chose que nous attendons tous dans la prière.
3: Et même s'il sait que l'attente sera longue, il espère être placé au plus près du pape, samedi, sur les Champs-Élysées.
6: Le reportage européen d'Antoine Bienvaux. Et puis le décès d'une figure du cinéma français des années 60 et 70. L'actrice franco-russe Marina Vladi s'est éteinte aujourd'hui à l'âge de 88 ans. Son rôle dans Le lit conjugal de Marco Ferreri lui avait permis de décrocher le prix d'interprétation au Festival de Cannes en 1963.
7: Merci Maël Hassanim. La météo, Marlène Durès, soleil et chaleur au menu.
8: Oui, effectivement, même scénario depuis plusieurs semaines. C'est un jour sans fin, mais sans Phil Connors et à milieu de la Pennsylvanie. Petite digression cinématographique pour vous annoncer que le temps restera sec demain avec quelques brouillards au lever du jour côté Bretagne, alors dans le Finistère, les Côtes d'Armor, un peu de brouillard aussi dans le sud Aquitaine. L'après-midi, bon, quelques nuages pourraient circuler sur la côte Aquitaine et le Var, des nuages de beau temps. Nuages peut-être un peu plus menaçants en Corse et dans les Alpes du Sud et qui pourraient offrir une averse. Du Mistral à 50 km/h en rafale qui aura tendance à faiblir dans l'après-midi et le fond de l'air qui restera estival avec au plus chaud de la journée 33 degrés à Bergerac et à Limoges, 32 à Toulouse.

0: Annecy, Reims, Lille, petit 21 degrés à Brest et la chaleur devrait se maintenir au moins jusqu'à mardi ou mercredi.
1: Merci Marlène Duret. Restez avec nous dans un instant avec Catherine Ney et Antonin André, page politique et notre invité politique Gilles Platret. À tout de suite.

0: 21h passées de 11 minutes à La Réunion. Merci Azad d'être toujours à l'écoute de Radio Freedom. On va aller un petit peu sur les textos en musique et nous va mettre un petit coup de chanson m'adorer alors. (Rire) 06 92 91 5000 pour les textos.
1: Le tango d'inflammation.
0: Ah oui, c'est ça.
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1: Tout ça là.
0: Et voilà, j'en fiche pas mal.
1: On embrasse Chantal du Sud qui nous fait des gros bisous et qui est à l'écoute, évidemment.
0: Même le poulet.
1: Christ de l'Ouest également à l'écoute, qu'on souhaite une belle soirée. On va mettre une autre chanson. Hein.

auditrice de la Chaloupe Saint-Leu, belle soirée à toi. JH de Paris, gros bisous, ciao, ciao, ciao. Les oreilles de Bordeaux qui cherchent à correspondre avec une tantine. Monsieur, il faut pas sous l'annonce directement, on en a le numéro, hein.

Y a quelqu'un qui me dit qu'il a raté son annonce lundi. Il veut juste une amie de sa tranche d'âge. Il faut espérer qu'il ait la ligne. À tout à l'heure. On embrasse Alain de BPN. Belle soirée à toi. Madame Gâteau aussi, Adrienne Carré-Fayard, les petits textos qui continuent d'arriver, 06 92 91 5000.

Bonne soirée, bon courage. OTB Romy, où les bien belle. Ah, le rouge te va bien. Ça, c'est un filtre Snap ou bien c'est tes vraies lunettes?

0: Allez, on est reparti. 21h passées de 17 minutes à La Réunion. 02 62 99 12 00. Vous annonce de rencontre, messieurs, mesdames, 99 13 00. La libre antenne, le 99 4, 11 00. C'est parti, sans plus tarder. Allons-y. Radio Freedom, bonsoir.
1: Bonsoir, comment allez-vous?
0: Ça va, et vous-même?
1: Ça va. C'est pour passer une petite annonce.
0: Oui, bien sûr. Comment tu t'appelles?
1: Bruno.
0: On a quel âge, Bruno?
1: 45 ans.
0: Et tu nous appelles de quel côté?
1: De Saint-Benoît.
0: D'accord. Eh bien, on t'écoute.
1: Donc, je suis une femme âgée de 47 ans.
0: Alors, il faut éteindre la radio derrière. Hein.
1: Ok.
0: Allez, ça part. Allez, hop, Radio Frida, bonsoir.
2: Oui, allô, bonsoir.
0: Bonsoir, comment tu t'appelles?
2: Bonsoir, Puska. Moi, je me prénomme Jean.
0: Jean, oui.
2: Voilà, Puska, ben, je suis du Nord.
0: Mm-hmm.
2: J'ai 49 ans.
0: Oui.
2: Je suis de type soit BTC.
0: Oui.
2: J'ai 1,58 pour 68 kilos.
0: Oui.
2: Des yeux marron clair.
0: Oui.
2: Et je vais m'appeler très court, qui est militaire.
0: Oui.
2: Et ma Puska, ce soir, je recherche une femme âgée entre 30 et 60 ans. On va dire de type Mabarès, Catherine ou Créole.
0: Mm-hmm.
2: C'est pour d'abord une amitié et plus d'infinité.
0: Mm-hmm.
2: Je peux concevoir, je peux me déplacer, je travaille. J'aime bien le sport, le vélo, la musique, la randonnée.
0: Okay.
2: Ben voilà, parce que là, c'est une charmante dame qui est à l'écoute ce soir, qui veut un peu discuter, faire connaissance. On peut nous joindre au 06 93 80 45 62.
0: 06 80
2: 13 80 45 62.
0: C'est noté, bonne soirée.
2: Bonsoir, Christelle, bonne continuation. Au revoir.
0: Au revoir. Radio Frida, bonsoir. Oh là là, bah, décroche deux en même temps.
3: Coucou.
0: Allô, bonsoir.
3: Bonsoir, bonsoir.
0: Oui, ça va?
3: Ah, mon premier péché de mangue.
0: Ah.
3: Béate.
0: Ben, c'est pas mal.
3: Regarde, mais des fous là, moi, je suis du monde.
0: Oui, qu'on arrive à où?
3: Ah, qu'on arrive à moi. Jeune personne vient de permis, une charmante petite dame. Mm. Elle conduit en sens interdit.
0: Ah, ben, il peut arriver, c'est vient de permis.
3: Une route étroite.
0: Mm-hmm.
3: Normalement, ben, il dit, c'est moi, il perd la tête ou quoi? Normalement, la voiture arrive devant, elle arrive pas mais il dit, ben, j'ai pas gagné un coup de voiture.
0: Oh, tout va bien.
3: Oui, tout va bien.
0: Bon,
3: ben non, mais je lui ai demandé, j'ai dit, ben, bonjour, j'ai dit bonjour, j'ai dit ce que j'avais à dire.
0: Comment on l'a dit?
3: C'est pas dans le bon sens, c'est l'affaire au contre-sens.
0: Oui.
3: Elle dit, moi, elle connaît.
0: Ah, elle a fait exprès?
3: Avec un A derrière.
0: Mais si elle a fait exprès. Après,
3: Elle me dit, elle est pas chez elle, mais comme la route est étroite, ben, elle passe par là. Mais là, là aussi, c'était pas large, hein, en tous les cas.
0: Oh.
3: À peine un piéton qui passe une voiture.
0: Mm-mm.
3: On se met de côté comme on peut et voilà, elle passe en contre sens.
0: D'accord, bon, ouais, c'est n'importe
3: après,
0: quoi.
3: Elle n'est pas qui stationnée, je ne sais pas qu'est-ce qu'elle allait faire. Une femme est sortie dehors. Moi, je suis partie, j'ai pas écouté. Moi.
0: Oui.
3: Elle a dit faut pas arrêter là, on va pas aller sortir de garage.
0: Ah, ben voilà. Le message a été,
3: oh,
0: a été
3: Dieu,
0: passé.
3: Dieu. Enfin, bref, c'est la vie, c'est comme ça. Tout le temps qui finit bien, ça va, mais seulement des fois ça peut finir mal et des fois on peut être innocent.
0: Oui. Mais là, elle n'était pas innocent.
3: mais moi, normalement, j'étais dans le bon sens, mais c'était contre-sens.
0: Mm-mm.
3: Mais c'est marrant que ça, ben moi, j'étais. Je ne pense pas que c'était. C'est moi qui méritais, quoi, tu vois.
0: Oui.
3: Tu
0: oui.
3: vois je suis débordé, je suis bon. Ah là là, laisse tomber. Sinon, ça va, toi?
0: Bon, ben, moi, oui. Mais c'est toi qui, c'est toi qui est plutôt énervé, effectivement, hein?
3: Oui, non, mais les gens sont n'importe quoi. Elle me dit que là, si moi, PMI, m'écoute. Non, mais j'ai dit, moi, je te dénonce pas. Je prends pas ton numéro d'immatriculation, mais il faut faire attention à ce qu'on fait. Mais la femme, ouais, je pense qu'elle était pas contente, hein? Parce qu'elle a dû voir que, parce que c'est comme si on pente. Parce que chez moi, c'est tout en pente, en but.
0: Oui.
3: Après, la femme est sortie, elle dit, vous partez là, il y a une sortie de garage. Elle dit, faut pas mettre de voiture là. Après, moi, je suis pas fille. Des mères, je te rends notre compte. Rends compte avec son nom, même temps.
0: Ben oui.
3: Ah là là. Non, Seigneur.
0: On a des gens comme ça. C'est ça. Prends patience.
3: Non, mais si elle fait comme ça partout, ben. Parce que quand, normalement, quand on a son permis de conduire.
0: Oui.
3: Il faut, disons, assumer.
0: Oui,
3: parce que la route est trop étroite, tout passe dedans sans satellite, ben, hein. Mais je ne sais pas qui serait de mon avis, mais normalement, non. Quand c'est sans satellite, c'est sans satellite. Normalement. Mais, des fois, les gens ne respectent pas le code de la route. Moi, je ne conduis plus. Parce qu'on a arrêté de conduire.
0: Oui.
3: Mais le code de la route m'y respecte quand même. Si les gens font des choix, mais ils voient que ce n'est pas normal, quoi. Voilà, sinon, même comme pour dire, mais je ne sais pas, je vais éplucher mes mangues.
0: Tu vas manger ça avec quoi, là?
3: Ah non, je ne prépare pas demain.
0: Ah, d'accord. Mais c'est en rougaille où ça fait ou bien c'est...
3: Oui, en rougaille. J'ai eu avec une petite dame très sympa.
0: Ben, c'est bien ça, dis donc.
3: Cette personne n'écoute pas trop Freedom.
0: Elle n'écoute pas Freedom?
3: Non, éducation morale.
0: Pourquoi?
3: Ah, ben, des fois, il y a des choses qui sont tristes.
0: Du coup, elle n'écoute pas. Dommage.
3: En principe, cette femme-là, c'est la famille d'un animateur à la radio, mais je ne vais pas dire non.
0: Ah, bon. Ben, dis pas. Dis pas toutes.
3: Non, pas du tout. Voilà.
0: Tu as des petites mangues pour te réconforter un petit peu.
3: Oui. En plus, c'est joli, bon petit mangue, hein, du Seigneur, tu vois. Ça te fait rire, hein? Ça fait rire les oiseaux, ça fait rire Prisca.
0: Non, c'est pas ça. La dis-moi, passe à moi un message.
3: Qui?
0: Bastien.
3: Kiki, ok. Oui,
0: tous les soirs, il est la même.
3: Moi, je finis de tâchement avec ça. Ça fait là, mon Dieu Seigneur.
0: Pourquoi que l'arrivée donc?
3: Ça paraît bien.
0: Fais à zotte bonne cachotterie, c'est la même zotte.
3: Ouais, non, pas rien.
0: Ouais, c'est ça, ouais.
3: Rien. Oh, y'a.
0: C'est ça,
3: oh,
0: ouais.
3: Bon Dieu, mon avant dit, oh, y'a.
0: Ok, d'accord. Bah, écoute.
3: Oh, y'a que ça même. Bon, moi, je vais laisser la place pour les autres.
0: Ah, marche, collègue.
3: Non, parce que je ne voulais pas raconter ça à la radio.
0: Au fin de raconter, il est bon.
3: Non, mais tu n'as pas lu mon message comme il fallait.
0: Ah, bon, mince, alors.
3: Ouais, dis-moi.
0: Ou appelle directement. Ben voilà, c'est ça, on dit ou appelle, mais voilà, on l'a raconté.
3: Parce que moi, maintenant, c'est Colette avancée. Oui. Maintenant, quand c'est non, quand je suis en colère, je dis que je ne suis pas contente.
0: Ben, il vaut mieux, oui.
3: J'ai trop avalé dans ma vie, maintenant ça suffit là.
0: On l'a écrit, j'ai failli avoir un coup de zèle avec... Ah ben oui, mais non, mais il n'y a pas des trucs comme ça, moi.
3: À cause que je ne sais pas lire.
0: Ah non.
3: Ben non, mais je n'ai pas dit le nom, je n'ai pas dit l'endroit, je n'ai pas dit rien. Hein.
0: Mais c'est pas grave, c'est pas moi qui ai lire ça, non.
3: Avec une connasse. Ben oui.
0: En contre-sens.
3: Elle a pris son premier mot de bonus, un mot de taxe, une copain, un mot de génie.
0: C'est ça.
3: Gamma. Parce que la route est étroite ou pas dans ce sens, ben non. C'est pire, c'est le plus d'accidents.
0: On sait encore où tu disais, moi, tu es dans une plaque A, elle n'a pas conscience. Ok, mais là où tu moi qu'elle était consciente, elle a fait exprès.
3: Oui, mais de même ça, comme elle est rentière, comme la route est étroite, ben elle passe pas là. Elle connaît.
0: Oui, voilà, c'est ça, elle les connaît en plus. Donc,
3: Ben quand on connaît, on ne fait pas.
0: Ben, jusqu'à temps, on va te rappeler elle.
3: Mais moi, comme le bon Dieu m'éclaire, moi, j'ai pas pris ce numéro d'immatriculation et tout, moi, je veux pas avoir la merde. Moi, j'ai fait attention à ce qu'elle fait. Parce que si il gagne un coup de voiture, parce que comme il vient, moi, il n'y attendait que les voitures qui viennent en face de moi, mais pas derrière moi. J'ai raison ou pas?
0: Sûrement, oui, ben oui.
3: Ben après, il me dit, ben, où ça m'y met à un moment là, sur, à un moment donné, il ne m'y connaît plus, ben. Oh, t'as les voitures qui arrivent devant, mais il n'y a pas derrière, mais il dit, bah, il rêve ou quoi? Moi que l'orientation, moi une fille folle. Non. Ah, il connaît, mais la route est étroite, ben voilà. Comme ça, il part plus vite. Voilà. Bonne nouvelle.
0: Ben, c'est ça, on cherche des alternatives pour aller plus vite et au final...
3: Oui, mais c'est, il peut créer des problèmes.
0: C'est ça.
3: Parce que là elle arrive derrière. Si une voiture arrivait dans le bon sens, elle me faisait maintenant. Parce que c'est étroit, hein.
0: Ouais, bah oui.
3: Étroit, c'est en pente. Bon.
0: C'est un peu abusé quand même.
3: Je vais me calmer.
0: Oui, vaut mieux.
3: C'est mieux, oui. Non, mais des fois, des choses, c'est un petit peu... Hein, comme l'enfant Saint-Louis, même j'ai passé seulement quand t'as les bus qui se referment sur les gens et tout ça, ça se mauvais, ça. Moi, encore deux jours, ça... Mais tu madame la porte est ferme. Et la pauvre dame, elle est décédée, celle de Saint-Louis.
0: Oui, c'est vrai.
3: C'est un peu mauvais, hein.
0: Oui.
3: C'est... De toute façon, il n'y a plus rien, le bon n'a rien.
0: Ouais.
3: Plus grand chose.
0: Bah si, il y a quand même des choses bien, il ne faut pas dire ça.
3: Enfin, tout le monde va bien, il faut dire.
0: Non, mais il y a quand même des choses bien. Bon, le monde va mal un peu, beaucoup, mais bon.
3: Il faudrait essayer de prendre le bon sens, mais quand on voit tout, tu tombes sur le dos, à un moment donné.
0: À fin des autres, vive aujourd'hui, arrête de garder.
3: Ah non, mamie, il pense quand même. Hein.
0: Tu me penses quand même.
3: Ah, ça peut vivre au jour le jour. C'est sûr que peut-être moi, je me dis comme il déconne, hein, c'est sûr, mais il me comprend. Hein. Mais que sera l'avenir de ces jeunes, je ne sais pas. Qui vivra, verra.
0: Qui vivra, verra. Colette, je t'embrasse, moi, sur ces belles paroles.
3: Bisous.
0: Allez, bisous.
3: Bye-bye.
0: Allez, bye. Radio Freedom, bonsoir.
4: Au moins, on la donne à moins tiré 800 mètres carrés. Comment il est, Catherine? Mais tu vas faire un petit couplet au moins.
0: Ah, j'aime bien. J'apprécie. Merci.
4: Ah, t'apprécies?
0: Oui. Ça va et toi?
4: Ben, ça va comme d'hab, hein, toujours au boulot.
0: En pause? Combien de temps de pause?
4: Avec de la bonne humeur. Oui, là, on a pris un bon peu de pause, mais d'un instant, les bonbons vont partir.
0: Bon.
4: Il va attendre un instant. C'est moi, il fait mon siècle.
0: Oui, mais on sera en retard sur les heures de... C'est très précis, ça, ces horaires-là.
4: Non, pourquoi pourquoi vous voulez m'aider en retard? Non, mais pas en retard. Mais il rattrape, ça, moi.
0: Hein?
4: Ah oui, ça, il rattrape, vite, ça. Il rattrape, ça, moi. Par contre, Prisca, il a une grosse pensée pour Luna aujourd'hui. Son papa est décédé. Donc, toutes mes condoléances à Luna.
0: C'est gentil.
4: Donc, grosse pensée à elle.
0: C'est gentil, merci.
4: Voilà. Et par contre, il y en a un truc que je voulais dire. Ça, vraiment, il engage que moi. Il est né avant moi un peu. Comme M. Elmat, et pour dire l'histoire du pape tout à l'heure, là. Hein. Eh bien, moi, il est chrétien, mais baptisé, mais tout moi. Hein. Mais simplement, il y en a un truc que je ne comprends pas. Quand un pape, il déplace. Mais pourquoi autant d'argent comme ça? Là, 27 millions pour les Nice ce week-end, là, en France.
0: Oui.
4: 27 millions.
0: Et
4: me pose à moi la question, à quoi ils servent vraiment les papes? Parce que soi-disant, il y a aucun lieu des places, il y a pas la paix, mais quand on a eu la paix, au contraire, on a la guerre de plus en plus. Les incroyables, non?
0: Ben, je sais pas, il faut demander aux religieux. À quoi ça sert le pape?
4: Il explique à moi un petit peu ça, parce que, aussi, il y a un numéro de téléphone de pape, là, moi, je m'appelle à Yann Chico, là.
0: Ben, mais quoi, on va pas aller les jouer à Diam comme ça, justement?
4: Ouais.
0: Ou les chrétiens ou pas du tout?
4: Ah, mais les chrétiens, ah oui, bien sûr, mais baptisés, toutes, mais, vous connaissez, à La Réunion, Malba nous mène deux affaires en même temps, nous, hein.
0: Oui.
4: Les Malba, il fait son religion, et puis c'est les chrétiens, il fait les deux. Il a toujours été, ça, hein, à La Réunion. Donc, ben voilà, on a des trucs que m'y comprend pas, hein, mais comprend toujours pas, parce que la personne n'a pas d'explication concrète.
0: C'est une bonne question, hein. C'est le chef de l'Église catholique, hein, le dirigeant de l'État du Vatican.
4: De la religion catholique.
0: Le chef de l'État du Vatican, le dirigeant de tout ça, là, le chef suprême, en fin de compte, le guide suprême des Églises catholiques.
4: Oui, exactement. Mais
0: il sert à quoi vraiment codifier?
4: Oui, parce que moi, midi, quand il déplace d'un pays, les, la pointe ou les moyens, mais à lui de ramener, pas à nous de, d'aller côté. La dernière mois, il était en Corse. Oui. Ben, elle a cotisé. Elle a fait des cotisations pour gagner, accueillir lui correctement là-bas. Et ben, elle a castiré dire pour accueillir lui en Corse.
0: Mais c'est le pape, hein, c'est le chef suprême.
4: Oui, mais Prisca, mais
0: comme. Ben, il y a deux, trois, il considère Ali comme Dieu.
4: Oui, mais enfin, comme Monsieur Allemand l'a dit, c'est quelqu'un, c'est un homme comme comme n'importe qui. Hein. Après, il veut dire où Lina a un poids sur ses épaules, d'accord. Il est chef de d'une communauté, d'accord. Mais il comprend pas. À chaque déplacement, il faut autant d'argent. Même dans un certain pays, la fois d'argent.
0: Mais c'est le pape, Thierry.
4: Il s'arrode l'argent pour. Ils sont dettes à autres pour accueillir. C'est... Après, quand il y arrive, il amène la paix, t'es, ben, franchement, il demande qu'à voir, moi, la paix, m'a jamais vu la paix jusqu'à maintenant, au contraire, n'a la guerre, n'a la guerre plus. Partout n'a la guerre plus. Hein? Ben voilà, ben, moi, je voulais savoir un petit peu si quelqu'un explique à moi ça, mais il serait bien preneur, de savoir, vraiment à quoi il sert vraiment, quoi.
0: Mais c'est la spiritualité. Okay. Comment
4: ben,
0: nous a fait?
4: Un petit coucou à Tite Fofolle aussi, et puis à toute la team de nuit, cette, les habitués à appeler. Et puis, ben, Prisca, ben, aussi, mais fais-moi un gros bisou. Continue bien. Un
0: gros bisou.
4: Et je suis à l'écoute de toute façon, d'accord?
0: Les bons.
4: Bon, allez, gros bisou à toi et continue bien et finis bien aussi.
0: Bon courage pour la route. Désolée, là, j'ai coupé. c'est une bonne question quand même. Hein. À quoi sert le pape, ce grand chef suprême spirituel là, le chef de l'État, de l'Église catholique, chef de l'État, de la cité du Vatican? Au final, on dépense des milliards, des millions d'euros quand il vient, et en fait, ben, il sert à quoi en fait vraiment? Alors, Freedom, bonsoir.
5: Allô, oui, bonsoir, Prisca.
0: Bonsoir.
5: Oui, mais madame, bonsoir madame, si vous êtes encore à l'antenne, vous avez tout à fait raison. Moi aussi, je suis catholique, comme dire, j'étais baptisé, comme dire, dans une église du côté de Saint-Denis, il y a très très très longtemps. Mais dépenser autant d'argent. Alors, il faut savoir quand même quelque chose, que le Vatican, c'est un État qui est très riche. L'État lui-même, il doit faire peut-être 3-4 terrains de football, comme dire, de Saint-Denis ou de Saint-Pierre, j'en sais rien. C'est un État qui est très très riche. Mais oui, c'est tout, comme dire, c'est quand même un chef d'État, et il a deux casquettes, hein, comme je disais. Il est chef de l'Église catholique.
0: Oui, on l'a déjà. C'est Monsieur Volt là au téléphone.
5: Ouais, il est chef de l'Église catholique et en plus, on va dire, c'est un chef d'État. Donc, il y a tout ce protocole qui est autour. C'est tout à fait normal, madame. Hein, parce que quand Monsieur Trump vient en France, c'est pas 27 millions qu'on dépense. Hein, c'est peut-être 5-6 fois plus. Hein. Ouais. Donc là, on focalise sur le pape. Après, comme je disais. Tous ces cubémis qui vont y aller, comme, et madame, elle a raison aussi. Si qu'on s'appelle, qu'on dit, le pape ou les religions étaient là pour emmener la paix sur terre, mon œil, hein, je vais faire juste comme on va pas remonter à 1700, 1600, 1500, au 20e siècle, qu'on s'appelle la plus grande guerre qui a eu lieu religieuse entre les Anglais, qu'on dit, protestants et catholiques, ça s'est passé, qu'on dit, en Europe. La guerre de la géographie, c'est pour, qu'on dit, les histoires de région. Au Moyen-Orient, c'est la région. Et comme je dis que ça plaise ou pas, la religion, c'est la nourriture du pauvre. Et j'emmerde, qu'on dit, la religion. Par contre, je respecte les religieux. Ceux qui sont catholiques, musulmans, bouddhistes ou autres, je respecte votre choix. Mais la religion au sens propre du terme, moi j'ai été dans un pays qui s'appelle le Liban. Là-bas, vous avez, comment dire, des religions, vous avez des sous-religions, vous avez tout. Vous avez, comment dire, des trucs de fous. C'est un État, comment ça s'appelle, confessionnel. Qu'est-ce qui se passe dans ce pays? C'est un pays qui est superbe, les Libanais, ils sont superbes. C'est beaucoup d'émotions quand je parle avec ces gens-là. C'est la merde. Israël, je parle même pas de ce pays qui n'existe pas pour moi. Donc voilà, madame, elle a raison, hein, c'est rare que j'ai raison, enfin, ça arrive, hein, et madame, elle a raison, elle a parlé avec ses mots. Voilà, c'est pas parce qu'on est catholique qu'on est chrétien. Et comme j'ai dit, tous ces marchands de sommeil, ces marchands de l'eau, et qui vont à Lourdes, moi quand je connais personne, comme je disais, hein, qui est parti à Lourdes, comme dire, sans jambes, qui est revenu avec des jambes, qui est parti aveugle, et qui est revenu en voyant, comme ça s'appelle, en voyant. Donc tout ça, c'est du business qui est à côté.
0: C'est déjà arrivé qu'il y ait des miracles, hein.
5: Mais c'est des conneries, tout ça.
0: Mais c'est déjà quand même arrivé, il faut pas dire.
5: Prisca, toi qui connais la région parisienne et Paris, ben tu sais que, comme dire, là je suis sur la région parisienne, place de la Concorde, c'est un bazar dans les rues à côté, il faut pas faire l'oreille, comme dire. C'est, voilà. Donc, madame, c'est pas, 27 millions, le déficit de la France actuellement, c'est 3,7 milliards. Vous voyez, si je fais, comme dire, là, vous pouvez vérifier ce que je dis, comme cheval du canichon, vous pouvez vérifier. Là, c'est comme si on avait un rectangle de 70 km de long sur 10 km de large, tapissé de billets de 50 euros, 70 000 tonnes de billets de 50 euros. T'entends, Prisca, 70 000 tonnes. Donc, 27 millions, c'est rien. C'est le pape, c'est un chef religieux. Il est adoré dans le monde. Il n'y a personne qui peut faire mieux. Il n'y a pas un chef musulman qui vit en France. Voilà, c'est, voilà. Moi, je respecte, comme dire, les gens qui y croient. Mais moi, la religion, au sens propre du terme, c'est de la dobe. C'est, comme dire, je dis, c'est de la comment dire, c'est de la nourriture pauvre. Hey, Prisca, quand tu vas, comment dire, à la messe à La Réunion, là, quand je dis La Réunion, parce que moi, enfant, je vais pas à la messe, malheureusement, j'y irai. Enfin, j'y vais, comme malheureusement, il y a des laissés. Qu'est-ce que t'entends? Où la fille, là? Elle a la robe que la mine? Elle a su ce premier rond, là, comme ça, le curé, il voit son culotte, hein? Ok, là, il fait une fellation, quand on a le curé, là. Les vrais, les pas vrais? Oui, je demande pas ton avis, t'es animatrice. C'est ça, qu'on arrête des conneries.
0: Est-ce que vous autorisez à moi à décrocher, là?
5: Vas-y, Prisca.
0: Allô?
5: Oui, Prisca, vas-y.
0: Oui, bonsoir?
6: Bonsoir tout le monde.
5: Oui, bonsoir monsieur.
6: Oui, c'est monsieur Goyavier.
0: Ah, c'est Goyavier. Ah,
5: bonsoir monsieur Goyavier.
6: D'accord.
0: Vous devez réagir au monsieur 14, hein?
6: Oui.
0: Alors
6: vous discutez un peu de moi ce soir?
5: Ah ben, de façon intelligente, il n'y a aucun souci, monsieur Goyavier. Hein.
0: Tout le monde.
6: Ah, de façon intelligente, parce que d'habitude, il n'est pas intelligent, c'est ce que vous pensez.
5: Ah hein. Des fois, on peut partir dans des travers, mais là, on parle sur le pape. Mais il ne demande pas si vous êtes d'accord avec moi ou pas, mais pour moi, le pape, c'est... j'ai pas dit le pape, en son terme, la religion, c'est de la merde, on peut le dire à cette heure-là. Par contre, je ne critique pas les gens qui sont catholiques, comment dire, qui sont, comment dire, musulmans, qui sont juifs, qui sont, comme ça s'appelle, tout ce qu'on veut, orthodoxe, bouddhiste ou autre. Voilà, c'est ça, voilà. Voilà, c'est ce que je veux dire.
6: Oui, mais moi, bien compris. Moi, m'y pense aussi que... Moi, m'y pense que les dommages que les gens, les humains, les hommes, la besoin d'un pape pour croire en Dieu, parce que quand Dieu l'a manifesté, le pape, t'es pas couronné, quoi. Hein.
5: Ouais, mais monsieur Goyavier, Dieu, vous l'avez vu, vous?
6: Non, mais nous parlons de cette base-là, nous, hein, déjà. Hein.
5: Non, mais la base...
0: Mais Dieu, c'est Dieu, le pape
5: Dieu. Non, mais
6: non, Dieu,
5: est-ce qu'il existait?
6: Le pape n'est pas le Dieu. Écoute, si nous regardons la religion pour créer le pape, il est basé sur la religion catholique.
5: Ouais.
6: Si nous regardons la religion catholique, Jésus... qui est dans la religion catholique, bien sûr. Dans la religion, c'est Jésus. Jésus arrive du dos d'un âne.
5: Oui, mais Jésus, il a existé, lui. Tu l'as vu, ce mec-là?
6: Non, écoute-moi, l'âne...
0: Mais Jésus, il a existé, hein. Eh, monsieur Vol, Jésus, il fait partie de l'histoire, hein.
5: Mais il a jamais existé, ce mec-là.
0: Mais si,
6: Non, mais écoute, tu continues, Midiao, l'âne, c'est... Attention, alors, écoute ça, ne m'y veux pas attaquer à vous ce soir, laisse-moi expliquer comment on a fait.
5: Ouais, mais non, mais on est là,
6: okay, ouais. Merci. Sur la base de la vôtre, Jésus l'arrivait dessus le dos d'un âne, d'accord?
5: Mais comment on peut savoir?
6: Attends, Nao, il n'y a pas de mieux avec... écoute, à moi, il n'y a pas de mieux qu'une protection de 26 millions d'euros, de dollars, comme on veut. Il n'y a pas de mieux que ça, lui. Au contraire, les gens là-dessus, lui, après. Et aujourd'hui, nous n'avons pas qu'il se protège. Mais tout ce qui se protège, c'est qu'ils ont des choses aussi à se reprocher, peut-être. Peut-être qu'il y en a trop de l'or ramassé, trop de l'argent ramassé.
5: N'importe quel président qui arrive en France est protégé. N'importe quel président.
6: Écoute à vous. Quand on a un peu dit aussi l'argent de qui? Mais c'est l'argent de tout le monde. L'argent est fait pour la terre, pour faire tourner l'économie, pour acheter de la nourriture, pour acheter des armes, pour acheter ça qu'on veut, selon ce que les gens y font avec. Mais c'est l'argent de tout le monde. Nous sommes tous concernés par cet argent, parce que celui qui a, il fait rendre les pauvres plus pauvres.
5: Non, mais on s'éloigne du sujet, parce qu'il y a un truc qu'on ne dirait jamais. Jésus, c'est un mec qui n'a jamais existé. Faut arrêter les conneries. Hein.
6: Non, Jésus, si vous dites moi Jésus n'a pas existé, moi on me dit que ou il n'a pas existé ou il n'existera pas.
5: Non, mais Jésus existait. C'est son histoire qui a marché sur le
0: mais nez. Si Jésus a existé, parce qu'il dit avant Jésus-Christ, après Jésus-Christ, oui, mais comment on peut...
5: Eh, Prisca, il y a...
0: Non, là, ça fait partie de l'histoire quand même.
5: Mais quelle histoire? C'est une fumée souris. Le mec, comment dire, le livre...
0: Monsieur Volt, Monsieur Volt, le calendrier, le calendrier...
5: Oui, on s'en fout du calendrier.
6: Non, mais là, vous contredit à vous, parce que vous venez de dire que maintenant... Vous ne respectez pas le pape, en gros, et pas pour le pape, c'est une fumisterie. Non, oui. Moi, je suis d'accord avec vous. Pour le pape, moi, je suis d'accord avec vous, mais pour Jésus, moi, je suis pas d'accord avec vous.
5: Parce que on a le droit, on a le droit. Tout, hein. Mais pour moi, c'est un mec qui a jamais existé. Non, mais là, tout est fumisterie. On nous fait croire, que le mec, un jour, on nous fait croire qu'un jour, le mec, il a marché sur l'eau. Tu marches sur l'eau, toi?
6: Oui, nana, elle est en train de marcher déjà, là. Nana, des trucs, des chaussures gonflables, il marche sur l'eau, là.
5: Ça se trouve, à l'histoire, Prisca, tu vas rigoler ou pas? Prisca, je vais te dire un truc, hein. Tu sais l'histoire que Jésus a marché sur l'eau, là?
0: Oui.
5: C'est que, comment dire, à l'époque, comment dire, l'eau était tellement, comment dire, hyper salée comme la mer morte, comment dire, j'ai eu l'occasion, tu mets ta chaise, tu flottes. Il s'avère, il y a eu sûrement un mec qui a été bourré dans le coin, il a vu un mec, comment dire, qui est plus ou moins, on a dit Jésus a marché sur l'eau. Jésus, il a pris une baguette de pain, il a multiplié en 7000. Putain, il ferait faire faillite à toutes les boulangeries de France.
6: Non, mais il a déjà multiplié parce que tous les jours, en train de manger son pain ou en train de renier en
5: pain. Non, je mange pas, Jésus, moi.
6: La baguette que je mange, j'achète avec ma carte bleue. Par contre, si vous manquez de respect, je mange avec ma carte bleue. Est-ce que vous avez créé la farine? Est-ce que vous avez créé le blé?
5: Non, c'est pas Jésus, l'a créé.
6: Non, mais où est-ce qu'il a créé? Déjà, vous, vote.
5: Ouais.
6: Est-ce que vous avez créé ça ou a pas créé?
5: Non, ce mec-là n'a jamais existé. Ce mec-là, c'est une entreprise derrière.
6: Il a jamais existé, le diable, il a existé, peut-être que tu vas dire oui, parce qu'il y a des gens qui préfèrent lui que Jésus, hein.
5: Non, ce mec-là, il n'a jamais existé, c'est une fumisterie. Le mec, il est mort, il est enterré, le mec, il se sauve. Arrêtez les conneries,
6: Est-ce qu'il peut exister un âne électrique?
5: Comment?
6: Est-ce qu'il peut exister un âne électrique?
5: Mais j'en sais rien, moi, je crois. La voiture électrique, elle existe. La voiture électrique, elle existe, mais...
6: Il marche à des volts.
5: Comme je dis, les 200 000 qui vont être sur les quais, ils vont oublier leur détresse pendant 5 jours, ils vont être avec leur iPhone. Demain, tu vas manger son pain.
6: C'est bon?
5: Non, le pain que je l'achète avec ma baguette, moi. Quand je vais à Saint-Gilles, j'achète mon pain avec ma carte bleue.
6: Avec l'argent du pape. C'est la même chose.
5: Mais l'argent du pape, il vient d'où? L'argent du pape, c'est l'argent qu'on donne à la quête tous les dimanches. Il est pas bête quand même, Vol.
6: Félicitations. Alors moi, m'a donné mon avis, mais ce n'est qu'un avis d'amateur.
5: L'argent du pape, il vient d'où?
6: D'un coup, moi, calculé comme ça, de visuel, de mémoire, médité, mais il regarde un petit coup les paniers, parce qu'il a dit, c'est pas notre argent, il regarde pas nous, mais il regarde quand même. Il m'a dit pourquoi. Il regarde un petit peu les paniers de quête, il fait à la messe le samedi, le dimanche, il fait encore pour un enterrement, pour la mort, pour un mariage, je ne ramasse pas des petites quantités, si vous voulez, mais ces petites quantités, moi, l'estime à peu près, mais il croit, moi, estime faible, hein. Vous voyez un camion, l'essence, hein, camion citerne, hein?
0: Oui.
6: Ben, pas jouer, ben, il doit ramasser plus qu'un camion citerne. Il est obligé dans toutes les églises, nanana.
0: Il représente combien, hein?
6: Il ne pas un million, mais ça, c'est pas jouer en France, hein.
0: Un million par jour, l'église ramasse?
6: Pas week-end, oui, il ramasse.
5: Dans les îles, partout. Et puis ça, il faut savoir que quand il y a un baptême, là, au moins ce soir, on est d'accord avec M. Goyavier, vite fait, hein. Des fois, on se taquine, hein. Il n'y a aucune once de méchanceté. Mais ce que je veux dire par là.
6: Tu serais surprise, Prisca.
5: Les mariages, il faut payer.
0: Oui,
5: décès, il faut parier.
6: Mais Volt, attends, Miachev développe juste ça.
5: Oui.
6: En France, on estime un week-end à camion citerne à peu près d'un million, que pas. Bon, on estime en gros comme ça, hein, dans les.
5: Mais il y a
6: écoute, ben, ils payent pas des impôts. Je ne paye pas des impôts dessus. Donc c'est un arrangement avec l'État depuis d'avant. La réparation des églises, c'est les communes qui réparent la plupart de l'extérieur, tout un train comme ça. Bon,
5: non, non, non, non, non, non, non, non, non, attention, non, attention.
6: Envoyez.
5: Attention, il y a combien la séparation, combien de l'État et d'église. Hein. Il y a des réparations qui, il y a certaines réparations, mais les églises.
6: Il vient de dire.
5: Il y a que les cathédrales. Non, il y a que les cathédrales qui sous l'autorité de l'État. Hein. Moi, j'ai pas
6: fait de Écoute. Ouais. Pour faire des voyages, pour les gens, ils s'en va tous les ans. Tout ça, ils payent très cher des organisations de voyage à Lourdes et tout ça.
5: Oui, oui, à Lourdes, ma partie.
6: Attends, maintenant, c'est un État très puissant qui est plus puissant que la France et tout, puisqu'il concerne plusieurs pays, comme on vient de dire, on a de l'or, on a tout dedans. Et ben, vous connaissez quoi? La dette de la France, là. M'explique, à moi, maintenant. Quand ils disent, nous, comme ça, nous prêtent de l'argent. Ils nous prêtent à qui? Alors, moi, ils souhaitent simplement que nous n'est pas en train de donner des petits paniers de pièces pour ben avoir de l'argent, pour reprendre à l'État, pour se faire de l'intérêt.
5: Eh, monsieur Grévy, avec, comment dire, comme, tu parlais de la dette, là. Ce grand mot. Tu connais la dette de la France? Le montant?
6: Ben, 3 000 milliards, tout le monde dit 3 500 milliards, je sais pas. Mais alors, en gros, c'est un tas de l'argent.
5: Mais après ce que je vais te dire, là. Je te laisse le choix d'aller vérifier. Tu sais ce que ça représente, 3 000? Juste un chiffre rond, hein, parce que ça a dépassé. Tu sais ce que c'est, 3 500 milliards?
6: Ben, il n'y a plus compté, ça, non? C'est grande
5: part. Mais si, alors je vais te dire un truc. Je l'ai dit. Tu prends un rectangle de 70 mètres, de 70 kilomètres, c'est-à-dire de Saint-Pierre jusqu'à Saint-Denis, peut-être un peu plus près, un peu plus loin. Et 10 kilomètres de large. Là, au moment où je parle, hein, à 3500 milliards, alors que c'est à 3600 et dépositaire. Tapissé de billets de 50 euros. À savoir qu'un billet de 50 euros fait 0,9 grammes, même pas un gramme. La dette de la France aujourd'hui, c'est en tonnes 71 000 tonnes de billets. 71 000 tonnes. C'est 5 fois la superficie de Saint-Denis de la Réunion. 7 fois la superficie de Paris qui fait 105 kilomètres. Je vous demande de vérifier. C'est 8450 kilomètres les billets, alors empilés ou mis bout à bout. C'est énorme, énorme. Et là, on va dévier. Là, je vais dire quelque chose qui va mettre le feu. Je m'en bats les cacahuètes. Si l'État veut faire des économies, on coupe.
6: Des économies. Tu demandes à quelqu'un de faire des économies, c'est lui qui dépense tout?
5: Non, je vais te dire, si l'État doit faire des économies, moi, retraité, ça me gêne pas si on prend 150 euros, 200, 300, 400. Moi, je demande, c'est que l'État coupe tout. Allocation familiale, APL, la seule location qu'on laisse, c'est...
6: Ouais, coupe l'impôt aussi.
5: L'allocation. Et alors, je vais te dire, les impôts, je vais te dire, monsieur Goyavé, dis-moi, quel est le pourcentage de Réunionnais qui paie l'impôt sur le revenu à La Réunion?
6: Là, par contre, tout ça va sur un terrain très glissant. Vous m'avez dit pour quelle raison? La dernière
5: fois. Non, mais dis-moi, l'impôt sur le revenu.
6: Écoute-moi bien, toi. Eh, Volt. Ouais. Si vous croyez que ici, parfois, vous moukatam un petit peu, bon, les, pas un problème. On peut continuer. Non, écoute-moi, quand vous appelez moukatam, ouais. Moi, devant une boutique chinoise, il faut vous venir à La Réunion pour voir sinon.
5: Mais je viens à La Réunion. Là, ça fait 3 mois, je suis en France. Je vais rentrer là.
6: Ouais. Est-ce que vous finissez voir le développement de La Réunion? Est-ce que vous finissez voir, nous avons le deuxième plus grand port? Vous avez fini de voir nos infrastructures, nos immeubles.
5: Alors, monsieur Goyavi, avec tout le respect. 6 000
6: mètres carrés.
5: Monsieur Goyavi.
0: La route du littoral.
5: Monsieur Goyavi, avec tout le respect que je vous dois, ce soir on parle bien. Je fais 3 mois à l'étranger et je fais 9 mois à La Réunion. La Réunion, je connais aussi bien que vous.
6: Non, mais on connaît pas bien votre, parce que vous connaissez La Réunion, c'est quoi? Vous me dites réellement, c'est quoi? Nous, c'est le territoire qui paye le plus d'impôts au mètre carré.
5: Alors, je vais te dire un truc, dis-moi, l'impôt sur le revenu, dis-moi le nombre de Réunionnais qui vivent avec l'impôt, qui payent l'impôt sur le revenu,
6: écoute, moi, je m'y connais pas, mais il y a plein de riches à La Réunion, t'en fais pas.
5: Je vais te dire,
6: on fait pas pour les Réunionnais toujours,
5: non, 75% de l'île de La Réunion, je vous demande à tous les Réunionnais de vérifier, 75% de l'île de La Réunion vit de

0: Ouais, Calmao, c'est l'île la plus riche. Ne n'est pas en train de mentir.
1: 9 fois sur 12, vive la Réunion, mon gars. Allez, ben, je vous laisse la place, comme dire à d'autres. Monsieur Goyavier, au moins une fois, ça a été, comme dire. Mais revoyez les chiffres. Donc, 75.
0: Non, c'est réunionnais. Écoute, vous voulez me dire, c'est quoi la France et la Réunion?
1: Oui.
0: C'est comme si on regarde une voiture, on rouvre le coffre, on regarde que la voiture là, on a un coffre derrière pour mettre les bagages.
1: D'accord.
0: On a un moteur devant. Mais le moteur là, il entraîne toute la voiture. Il va entraîner même les chômeurs, le travailleur, les propriétaires, les gens riches. Mais on s'en fout de tout ça, nous. Nous regardons l'île. On va pas parler de la Réunion. Les gens qui travaillent pas, il faut regarder ce qu'ils travaillent. Et nous, on a un gros moteur économique à la Réunion. T'en fais pas, déjà nous paye. D'accord. Une chose que Métropolis paye pas, nous paye l'octroi de mer. Non, mais il faut arrêter de dire n'importe quoi. Nous nous payons une voiture deux fois le prix de la France. Nous payons deux fois le prix de la France.
1: Prisca, je vous dis... Oui, non, mais c'est bon. Mais allez, Prisca, je vous laisse. Et puis, comme ça, je laisse aussi la place aux autres. Monsieur Goyavier, revoyez vos chiffres. Bonne soirée à vous.
2: Allez,
0: oui, il n'y a pas de chiffres, là. C'est la réalité. Les pourcentages, ça veut pas toujours dire la réalité des choses. Un pourcentage, c'est vraiment n'importe quoi, ce qu'il y a dans 10 volts. Hein.
2: Bon, ben, en tout cas, la vie... Eh ben, il a raccroché, il est parti.
0: Oui. Ben, moi, en tout cas, moi, je suis fier de mon île de la Réunion. Moi, je suis fier, mais en même temps, moi, je trouve qu'il développe trop. Là, en train de dire pareil, comment ça, un petit Nice là-bas, hein, là, trop développé. Voilà. Et s'il regarde bien, nous n'avons point à avoir honte. Et en termes de superficie, nous les autonomes en économie ici, hein, nous brassent de l'argent, nous brassent des millions. Alors, moi, j'étais en train de penser justement quand la France, il disait, il donnait 80 millions d'aides pour le carburant. D'aides, mais ils prennent 60% de taxes dessus.
2: Ouais, ben oui.
0: Et ben, moi, regarde un peu les voitures. Moi, j'étais sur la route, me dit, et pourtant, me dit, tous ces véhicules-là, un à côté de l'autre, vous rend compte, il dit, oh, il fait des routes. Alors, là, Volt, par exemple, il va dire, ouais, la France fait des routes pour nous. Nous, fait nos routes. Quand nous regardons les pneus que nous usons simplement sur nos routes, ils payent les routes, les pneus seulement. Ils parlent même plus de carburant, mais ils parlent même pas de l'achat des voitures, de la TVA, l'octroi de mer qu'ils retournent dans la région pour faire nos routes. Nous, les autonomes en économie, nous n'est pas autonomes parce que, ça veut dire, nous n'est pas séparés de la France, c'est pas ce que m'y souhaite, mais nous, les autonomes déjà économiquement, et m'y croit bien que nous est rentable. La France, il doit tenir une jolie monnaie de chez nous, par rapport à notre superficie, m'y réinsiste, hein. Mais il fait croire à nous toujours que le grand, c'est toujours le plus grand qui aide le plus petit, mais fais attention, parfois c'est le plus petit qui aide le plus grand. Ça a déjà arrivé. Mais m'y croire que le grand lui préfère toujours mettre toujours plus haut, toujours plus fort. Mais la réalité, pour moi, c'est pas ça. La réalité, c'est la densité de notre activité. Nous avons une densité économique à la Réunion. Et moi, désolé, il tape à l'œil. Ouais, vu nos bâtiments, nos immeubles et tout ça, comment il est super entretenu, les grues que nous avons en ce moment, on a des camarades grutiers, là, ils sautent coup de... Là, on fait revenir encore 18 grues à la Réunion. C'est quoi? C'est un développement économique. Mais c'est qui fait ça? Eh bien, c'est les Réunionnais. Que lui veut pas.
2: Bon, eh bien, merci beaucoup, Monsieur Goyavier.
0: Mais il n'y a pas de souci. Bonne soirée aux autres.
2: Allez, bonne soirée.
0: Juste une dernière chose. Hein.
2: Oui.
0: Ce soir, on a une grande annonce, là.
2: Je sais pas.
0: Une grande annonce, le président, ça peut aller ce soir.
2: Ah, oui.
0: À 22h. Et là, encore pareil. Quand il dit, on n'a plus de l'argent. Ça donne 25 milliards, comment Volt a dit, les milliards, c'est des tonnes de billets.
2: Oui.
0: C'est vrai. Eh bien, nous avons fini de donner à l'Ukraine, 25 milliards. C'est De Villiers qui disait, Philippe De Villiers, 25 milliards. Et il n'est pas fini parce que il veut encore soutenir l'Ukraine encore, donc redonner encore des milliards, redonner des milliards. Ben, nous, ça ruine à nous. Et après, elle va dire, nous n'aurons plus rien. Et on avait l'électricité, on avait tout, la France était un pays magnifique. Et ben, on est en train de déconner, on est en train de faire des choix politiques qui va détruire nous, qui va peut-être amener à nous à des, restrictions de carburant. Nous n'avons plus de carburant maintenant, mais je ne fais en vouloir nous avec tous nos dirigeants. Ils n'entendent pas ni l'Afrique, ni avec personne, ni avec la Russie. Ils n'entendent plus que personne. Et maintenant, malentendu, mais c'est vrai, apparemment la France a vendu son un truc d'armement au

0: américain, important pour les sous-marins. Il vient de vendre son quatrain, il n'a plus rien, il est dépossédé. Il a un rapport avec le truc atomique. Hein. La France en fait déposséder de tout.
1: Ça va mal aller pour nous, hein?
0: Ah oui, et la Chine avec les Américains en plus. Ah non, les... Très très mal parti, hein. Tout ça pour Vladimir... Comment? Zelensky, pardon. Zelensky qui était un humoriste qui jouait du piano et là, il est dedans le Chalet Tropical, nous peut dire, il jouait du piano avec sa bite.
1: Ah, nous, les dans le Chalet Tropical, mais c'est 22h30, hein, tout ça. Mais bon.
0: Bah, on n'a pas vu l'heure.
1: Oui.
0: Désolé, excusez-moi. Mais beaucoup l'a vu, ce Zelensky, c'était quoi comme personnage, hein? Et aujourd'hui, ben, il entraîne à nouveau dans des trucs pas possibles. Et là, il craint encore les annonces, parce que toutes les annonces qu'il fait, c'est toujours catastrophique. Toujours, il n'y en a plus. C'est pas de leur faute. Dans le sens, entendre rien quand même. Il craint aussi pour nos jeunes. Moi, j'ai vu, on avait un jeune de 23 ans, qui faisait enlève à lui pour obliger à y faire la guerre. 23 ans, jamais connu.
1: Ça fait beaucoup réagir en tout cas, hein, 99 14 00, j'ai beaucoup d'appels là.
0: Oui, ben écoute, ben, vous raccrochez à moi, je m'y comprends, ça, hein, mais pas le seul.
1: Pas de souci. Mais oui.
0: Pas de souci.
1: En plus, il va être 22h.
0: Ouais.
1: Donc, Bamila, ça vous fait un dernier mot si vous voulez, Diago Yavier, nous va terminer là-dessus.
0: Alors le dernier mot, c'est pour moi conclure, comme le pape, nous croyons avoir besoin d'un chef de Dieu. Oh, nous avons déjà Dieu, mais nous sommes couillonnés par la religion, il est vrai. Et moi, je suis quand même catholique, il m'en va rester. Je m'y crois en Dieu, je m'y crois en Jésus. Et ensuite, ben, nous avons aussi des chefs politiques qui couillonnent à nous, et tout ça, ils coquent de l'argent. Voilà. Bon. Bonne soirée tout le monde.
1: Allez, bonne soirée.
0: Au revoir.
1: Au revoir. Le président, hein, Emmanuel Macron, qui aura un discours à 22h, effectivement, heure de la Réunion, 20h, heure métropole. Ça vous fait beaucoup réagir aussi que le pape vienne du coup donc à Paris, hein, donc on pourra reprendre juste après les informations. C'est le flash de Freedom 2. Il est 22h à La Réunion. Merci à vous d'être à l'écoute.
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3: Bonsoir à tous. Emmanuel Macron s'exprime ce soir dans une interview télévisée sur France 2 et TF1, un exercice qu'il n'a pas pratiqué depuis juin 2024, lorsqu'il avait annoncé la dissolution de l'Assemblée. Ce soir, le président doit évoquer plusieurs crises internationales qui touchent les Français, comme le conflit au Moyen-Orient ou la guerre entre l'Ukraine et la Russie. Sans grande surprise, la flambée des prix à la pompe devrait aussi occuper la prise de parole du chef de l'État. Le soulagement pour les transporteurs routiers, un secteur jusqu'ici exclu des aides aux entreprises impactées par la hausse des prix des carburants. Un décret paru aujourd'hui renouvelle le dispositif d'aide pour les mois de juin à août à la filière menacée d'une mobilisation massive la semaine prochaine. Les chiffres sont vertigineux. Près de 98 000 hectares ont été brûlés cette année en France par les 21 000 départs de feu qu'a connu la France hexagonale. Selon les chiffres de l'Office national des forêts, c'est un record. Ce niveau est 5 fois supérieur à la moyenne de ces 20 dernières années. Le feu le plus important a frappé la Gironde où 42 000 hectares avaient été dévorés à la mi-juillet. Bouygues, Free, Orange et SFR a signé en justice par Famille Rurale. L'association de défense des consommateurs estime que les opérateurs ne respectent pas les exigences européennes de transparence, notamment sur la vitesse de connexion. 33 millions d'abonnés seraient concernés pour un préjudice estimé à plusieurs milliards d'euros. Paris s'apprête à accueillir le pape Léon XIV. Le souverain pontife déambulera demain de l'église Notre-Dame-des-Champs jusqu'à la place Saint-Michel avant de se rendre à la cathédrale Notre-Dame, puis au stade de France pour une veillée de prière. Le lendemain sera marqué par une messe en plein air sur la place de la Concorde et de nombreuses difficultés de circulation sont attendues. Et puis on a appris ce soir le décès de Marina Vladi, l'écrivaine, chanteuse et actrice franco-russe, avait 88 ans. Son interprétation dans Le lit conjugal de Marco Ferreri lui avait évalue le prix d'interprétation féminine au Festival de Cannes en 1963. Marina Vladi a tourné dans près de 80 films. Bonne soirée à tous à notre écoute.

0: On la connaît par cœur, cette chanson. Et tu danses avec lui, une chanson des années 80. C'est Jérôme.
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0: Pour la suite de votre programmation musicale, vous aurez à retrouver Alain Barrière. Et puis aussi, on aura qui? Alors, Christophe Laurent, Gilbert Bécaud, Jocelyn Brown aussi. Bon, ben voilà, une petite programmation hein, qui vous attend jusqu'à 23h. 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

0: banana. Minutes à La Réunion. Quelques textos 06 92 91 5000.
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0: Frédéric Joron, un petit momzel.
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0: Bonsoir la radio, un gros bisou d'Annecy, Carole pour mon chéri d'amour Lolo de Beson et toute la famille Lode et Burter. Je pense très fort à vous, gros bisous.

Alors Tinaz qui fait un petit coucou à Luna et on a une belle pensée pour elle, effectivement. Je souhaite une bonne soirée et bon courage à toutes les mamies et les papilles. C'est signé Tinaz. Véronique de Saint-Benoît, Miss Crête d'Or, comment il est? Le bonsoir à Dagobert. Allez ma chérie, fais péter ce soir, je t'écoute jusqu'à minuit.

Monsieur Volt est vraiment en crise identitaire. Apparemment, depuis une semaine, il dit que les salariés à La Réunion. Ben là, il y a dit ça n'y fait 9 mois à La Réunion. Anthony de la Ravine des Cabris, bonne soirée. Et puis Thierry de Saint-Pierre également, bonne soirée princesse. Ingrid qui fait un coucou aussi à Luna et à

Rose pour Lille et Rose pour qui? Diego. 06 92 91 5000. On va essayer de détendre un peu tout ça là parce que c'était tendu quand même. Merci à vous d'être à l'écoute. Nous, ça va.

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1: 22h passées de 9 minutes à La Réunion. Merci à Zod d'être à l'écoute et on continue toujours vos appels. Vous cherchez l'amour, vous cherchez les aventures, vous cherchez l'amitié aussi. On est là pour des rencontres, mais on est là aussi pour la libre antenne. Et il y a beaucoup de sujets qui vous fait réagir depuis le début de la semaine. Et puis voilà. Donc on a réagi un petit peu sur la venue du pape aussi là. Donc vous pouvez toujours nous appeler 02 62 99 11 00 pour la libre antenne. Le 02 62 99 12 00 pour vous messieurs, passez des annonces de rencontre. Mesdames, c'est le 99 13 00. Et les informations de la route évidemment, 02 62 41 51 51, les informations importantes. Ah, allô.
2: Allô, bonsoir.
1: Bonsoir, est-ce qu'on peut s'éloigner du bruit, s'il vous plaît?
2: Alors, attendez, c'est loin. C'est mieux?
1: Oui, merci. Qu'est-ce qu'on a fait?
2: C'est l'avion.
1: Ah, il y avait un avion qui passait. On habite à côté de l'avion?
2: Pas loin.
1: À côté de l'aéroport, quoi, plutôt.
2: Voilà, c'est ça.
1: D'accord, à qui ai-je l'honneur?
2: Alors, c'est Nico Dino.
1: Comment on m'appelle?
2: Nico.
1: Ah, Nico du Nord, on l'a dit.
2: Oui, c'est ça.
1: C'est ça, on la parle vite et on la mâche tous les mots, donc...
2: Ah, d'accord.
1: Elle n'est pas compris. Très bien, comment ça va?
2: Ben, elle est bien. Ça va. C'est bien. Déjà.
1: Ben, formidable. Nous, ça va très bien par ici. Alors, tu as quel âge?
2: J'ai 38 ans.
1: 38 ans. D'accord, donc oui.
2: Alors, ce soir, on a fait passer une petite annonce de rencontre.
1: Mm-hmm.
2: Voilà. Ce soir, on cherche un couple.
1: Couple.
2: Un couple, une femme. Voilà. Ça devait passer un petit moment tranquille entre le nord et l'est.
1: D'accord.
2: Du coup, voilà, on a écrit le métier. On va dire 1m70, 10 kilos. Donc, voilà, on voit une petite aventure pour ce soir.
1: Tu as l'habitude des plans à trois?
2: C'est déjà arrivé, oui.
1: Et alors?
2: Ouais. C'est top.
1: Mais du coup, alors, comment ça se passe? Est-ce que c'est plus les deux hommes sur la femme ou...
2: Après, tout dépend.
1: Ou les bi, en fin de compte.
2: On va dire bicurieux.
1: Bicurieux.
2: Hétérocurieux, pardon.
1: Pourquoi pas, ou peu aussi.
2: Voilà. Donc,
1: mais t'as déjà testé ou pas avec un homme?
2: Seul, non.
1: D'accord. Donc c'était que en couple
2: oui,
1: les précédentes fois.
2: C'est ça. On pouvait vous laisser. Voilà. On a une petite sensation.
1: Est-ce qu'on a déjà été passif?
2: Déjà arrivé, oui.
1: Oui, et alors?
2: C'est une situation. Après, on est dans l'ambiance, dans le mouvement.
1: Non, mais est-ce que c'était bien?
2: Oui.
1: Voilà. Parce que normalement, pour les hommes, le point P, l'orgasme, c'est dans la prostate. Hein.
2: Après, ça dépend du contexte.
1: D'accord.
2: Voilà. Donc, ça me cherche
1: un couple.
2: Une femme. Ou bien une femme, s'il veut passer un petit moment tranquillement. Voilà.
1: Donc, que des aventures, au final.
2: Ouais, c'est ça.
1: T'as déjà appelé la radio un peu, toi, déjà?
2: Oula, ça remonte très, très longtemps.
1: Hein. Ouais.
2: Donc, c'est une petite envie de ce soir. Si quelqu'un est disponible. Donc, mets son numéro.
1: Oui, avec plaisir, bien sûr.
2: Alors, c'est 06 92
1: oui.
2: 36 20 54.
1: Et c'est quand la dernière fois que tu as fait l'amour?
2: Oula. On va dire 3 semaines. 3 semaines, 4 semaines.
1: 3 semaines? Quand même?
2: Ouais. C'est comme ça. Quand
1: on est célibataire?
2: Faut faire. Après, faut être à deux aussi. Hein.
1: Oui, oui. Bah oui, sinon il faut râler.
2: Voilà.
1: Sinon c'est main à droite, main à gauche.
2: Pas dans la virale, mais... quand même suffisamment.
1: Ah, dans la virale trop.
2: Ah, voilà, donc... Ah, tu es encore finis sur le grand monde, pas bon,
1: hein. Maman.
2: Voilà. Donc, bah, écoutez, bah, n'hésite pas à contacter moi si quelqu'un passe une chambre.
1: Ben, c'est bon. Pas de problème. 06 92
2: 36 20 54.
1: C'est noté.
2: Et ben, bah, bonne soirée. Là.
1: Belle soirée, à bientôt.
2: Merci.
1: Au revoir. Le Paradis aussi avec nous là, soir. Radio Freedom, bonsoir. Allô?
3: Bah, bonsoir.
1: Oui, bonsoir.
3: Je vais quelqu'un bien dire votre prénom.
1: Quoi l'a fait?
3: Prénom,
1: mon prénom, vraiment.
3: Non, le prénom, mais
1: ah, ou non, à moi?
3: Ben, vous
1: connaissez. Non, moi, là, comment il nomme?
3: Ben, arrêtez, si vous pensez à des pimentés, non?
1: Ben, ça, les pimentés.
3: Moi, pas ça, non.
1: Mais moi, pas ça, moi, mais moi, pas ça, il
3: gagne mal. Non,
1: il gagne mal au ventre. Il gagne mal au ventre.
3: Ouais,
1: Mais c'est ce que l'on a envie. Qu'est-ce qu'on veut, Milé? Ce que vous l'envie. Quand on regarde à moi là, quand on regarde mon figure, on connaît mon figure ou que ça me ressemble? Arrête, quand on regarde mon figure là, comme ça. Pardon, à moi musclo, oui. À moi,
3: la madame de musclo.
1: Oui, oui, c'est moi.
3: Musclo, c'est Marie.
1: C'est ça? Quoi, fais un petit peu toi? Tu as trouvé un bonhomme ou pas?
3: J'ai pris.
1: Ah là. Là, l'autre fois. La dernière fois. Ah, en plus, il ramenait des petits déjeuners dans le lit, toutes affaires. Comme ça, on l'a fait à lit aussi où?
3: C'est pas ça. Après, là, ben, c'est pas bon, tu es heureux, tu déjeunes comme ça ou?
1: Hein?
3: Ah, ben, on fait un poil et un
1: non, je sais pas, c'est quoi un point virgule?
3: Faut passer l'école, non?
1: Oui. Miguel, écrire, Miguel, écrire.
3: D'accord. Ah, ben, ok, ben, on va vous arrêter du gomme.
1: Ma chérie, mais comment il fait? En plus, t'es contente qu'on l'avait raconté à nous ça?
3: C'est
1: bizarre quand même. Mais là, il n'y a pas qu'à faire rien, quoi.
3: Essayez. Pour les loups, ne rentre pas sur mon page.
1: Ah, madame McKen, qu'est-ce qu'on va faire de
3: quoi? D'accord, elle n'est pas grave, c'est pas
1: con. Non, elle n'est pas grave. En soi, elle n'est pas grave, de toute façon. Mais bon.
3: Elle va mettre mon pied en vue.
1: Les molles, quoi, c'est tout. C'est dommage.
3: T'es pas molle, t'es cassé, oui.
1: Ben, c'est ça. Ah, vous préférez le gros?
3: La poêle, gros, mais j'ai pinopé, monsieur.
1: Donc là, c'est un gros, ça fait y arrive devant.
3: Ah, ou pas, je dis pas, regarde, quoi. Elle a le matin, c'est tout couillon. Ah, waouh. Après, d'abord, quand tu t'en prends, tu m'as raconté une date, et pour moi, après, elle a fait comme moi.
1: Là, où tu gagnes un gros bazooka, là, où ça fout à l'IATER, ouais?
3: Ah, ouais, bazooka, c'est moi, là. Moi, je suis en train.
1: Le beau qui dit, il dit merci. Attends, raccroche pas, mais ça va sur la route. On parle d'une course poursuite avec Luc, bonsoir.
4: Oui, bonsoir.
1: Bonsoir, dites-nous.
2: Eh ben, vous attendrez, faites attention, on a quoi, c'est suite en quoi.
1: C'est-à-dire?
2: Ah ben, l'auto, il roule, et la barque est déliée, je refais à tout.
1: Ah oui. On est où exactement?
2: Eh ben, maintenant, t'es au niveau de la médiathèque, t'as là, comment passer?
1: Médiathèque de...
2: Eh ben, après, toute la ville, mais bon, ça. C'est maintenant, la passe, elle fait en ville, t'as là aussi. C'est au moins, bon, 20 minutes, mais bon, ça, pour
1: quoi
2: désir.
1: Quoi?
2: Ah, au moins.
1: Oh, et c'est quoi le véhicule?
2: Ma vie est l'auto blanc. Je ne m'a pas vu la marque, ça va être moins peu chaud.
1: L'auto blanche et une patrouille de police.
2: C'est ça, après, on a ma vie à d'autres patrouilles aux alentours.
1: Oui.
2: Et bon, fais attention quand même parce qu'elle y arrive vite quand même.
1: Retire-moi la ville?
2: Saint-André.
1: Oui, c'est ça, Saint-André. Bon, ben, on va signaler, hein. Donc, depuis 20 minutes déjà quand même.
2: Au moins 20 minutes, au moins, oui. Moi, j'ai mis au travail, cet endroit-là, j'ai mis en temps, je refais.
1: Oui.
2: Et que la passe côté moi, là, m'a invité, oui.
1: Oh là là là là là. Oui. Bon, ben, on va signaler quand même. Merci beaucoup, en tout cas.
2: Ok, allez, bonne soirée, Zé.
1: Également, bonne soirée.
2: Allez.
1: Allez, au revoir. Freedom, il est 22h passé de 20 minutes à La Réunion. Cette information pour les auditeurs de Freedom 2. Attention, on signale une course-poursuite entre un véhicule blanc et une patrouille de police du côté de Saint-André. Depuis 20 minutes, apparemment, la course-poursuite est en cours dans le centre-ville de Saint-André, vers la médiathèque également. Soyez prudents dans le secteur et vigilants surtout. 02 62 41 51 51 pour les informations de la route. Information complémentaire 02 62 41 51 51. Et on était nous donc au téléphone avec notre chère belle, douce, charmante, élégante Madame Macken.
3: Comme si on finit à voir, je ne sais pas une bonne élégante ou.
1: Ah quoi, vous voulez pas? N'était pas bien mon introduction? Moi j'adore.
3: Oui, bien la façon
1: de Alors.
3: Une vie à moi. Ah bon, une vie à moi.
1: Oui, mais connaissez toute une vie à moi.
3: Non, bah déjà, on m'a jamais vu à moi vraiment.
1: Ah, ou pas vu à moi en vrai. On n'a jamais rencontré à nous, c'est vrai. Hein. M'a fait une rencontre Sinaz. M'a fait une rencontre Benoît.
3: Tu ne vas pas dire comme si nous connais à nous.
1: Oui, c'est vrai, ben oui.
3: Vas-y, de où les cousines.
1: M'a fait une rencontre à Nice. M'a fait une rencontre à Tadoumoun quand même.
3: Ah, mais Benoît, c'est pas à moi. Et vous savez, où ça vous tient tout ça là, en même temps là, on se connaît où t'as dit ma sœur, tout le monde,
1: oui.
3: Et en même temps, vous un truc que les vrais, hein,
1: oui.
3: Ben Gavier là.
1: Oui.
3: Et où gagne, change, ouais, on est plus heureux à mon noir, pour avoir tout ça.
1: Oui.
3: Ben, c'est quand même, mais à mon on est plus fort que le World Sport.
1: Oh là là là, mais je veux voir ça, moi.
3: Qui?
1: Ah, ou même, vous me décroche ou faire un peu l'animation?
3: Non, en sport, pas là, en sportif.
1: Ah, en sportif.
3: En sportif,
1: ah, bon. Oui, ben, en sportif, oui, ben oui. Comment on fait pour être plus fort que moi?
3: Quand il va où comme ça, vous voyez qu'on fait l'animatrice, il dit, franchement, c'est un chéri d'amour.
1: Ouais.
3: Ah, donc, pour toutes mes pensées, hein.
1: Oui.
3: Ah, ouais, ça va me répondre à moi, alors, oui. Bon,
1: ah,
3: alors,
1: ah, on
3: parlons
1: des
3: bonhommes.
1: Parlons des bonhommes.
3: Le bonhomme de... Eh, mon noir. Eh, maman, on dit comment maintenant il fait ma pion. Tu sais, il a dit 4 mois, m'a jamais coupé.
1: Quoi? 4 mois, là?
3: 4 mois. M'a jamais dit un coup de cabot.
1: Ben, mon noir.
3: M'a déjà raconté un bonhomme.
1: Oui.
3: La porte est bien.
1: Ah.
3: Non, la bichette a mangé. Après, m'a dit, bon, c'est pas question d'une femme, hein, mais elle m'a dit, tu sais, je reçois, mais je dis pas moi, je vais bien. Récemment, quand il marche en ville, dans, ouais, comme ça, il garde un peu de bonhomme, il garde la fesse, le bonhomme. Et le bonhomme, la fesse, il est bien, là, ça,
1: La domouni veut causer coup là.
3: Ça.
1: Que le maman, il me décroche ou pas? Bon, attention, il ne fait pas affaire vulgaire, hein, il n'est pas 22h30. Allô?
3: Ben... Non, il ne faut pas dire moi d'accord que non plus.
1: Ben oui, on voit. Allô?
4: Bonsoir.
1: On veut causer avec Madame Macken?
4: Ben.
2: Avec vous aussi, hein?
1: Avec moi? Ah, moi, pas là, moi, qualificateur.
3: Mais pourquoi
1: je reçois la nous mettez aller au milieu?
3: Mettez
1: aller au milieu. Oui.
2: Le madame m'a dit pour gagner goût de cabot, ça fait bien. Ou pour gagner aussi, mais après, il me dit, vous pensez que madame là, mais.
1: On veut qui?
2: Non, mais je dis, moi, là.
1: Ah, bon, d'accord.
2: Ah, tu l'as défendu.
1: On prend deux, ou gagne j'ai deux formes en même temps?
2: Ah, écoutez, on est cabot et.
3: Elle déjà, elle peut occuper où?
2: Et à où elle a fait un jour? Pour gagner.
3: Bah, ouais,
2: attends,
3: là, on vraiment, c'est déjà, on fait déjà, être avec un seul, tout seul.
2: Il parle avec où? Réponds-moi bien comme il faut.
3: Oui, écoute.
2: Est-ce que vous allez moi comme ça? Ou pour qu'on gagne.
3: Je vais dire au Guillaume. Vous voulez écouter ce que va dire
2: l'esprit? Vas-y, radio.
3: Voilà, on va écouter.
2: Vas-y, ton radio.
3: Oui, ma chère radio, voilà, vous parlez du coup, moi.
2: Voilà. Mais moi, là.
1: Allez, prends ça personnellement, lui.
3: Non, oui, voilà, parce que vous allez vous ensemble.
2: Voici ma prière à soi, là. Si ma prière à vous, là, là. Quand vous les raides, comme là.
1: Maman.
2: Ma fille.
3: Où ça me. Elle n'est pas déjà un, hein.
2: Où ça met de l'eau,
3: quoi. Fais
2: ton
3: seul, monsieur
1: le. Comment on appelle
2: sur radio.
1: Comment on appelle
2: Boulon.
1: Votre prénom, ça sera Boulon. Ben, elle est bon, nous prend Boulon.
2: Boulon, après, c'est. Voilà, mon nom.
3: Radio,
2: fait davantage sur radio.
3: Oui, c'est dans cette radio. À un moment, attends, quand je ne m'ai pas dit, il m'a dit carrément Cabo, la fille Bono, la fille Cabo.
2: Ouais,
3: vous voulez là, vous prenez du Prisca.
2: Si moi t'as pas voir ce soir là, bah où ça passe le coup, hein, l'obligé.
3: Vous savez du coup, à moi du coup encore dire avant comme tu vas me dire
2: t'es gagné. Non mais après, et après me dire oui, ça fait tranquille, mais où ça passe.
3: Ah comment vous décrivez un peu comment vous les voyez cap, un oreille,
2: à moi créole me.
3: Quoi?
2: Créole.
3: Oui, ben, du créole, là,
2: où tu. Jusqu'à aussi, hein, parce qu'elle fait dans l'hôtel, sur les radios,
3: oui,
2: là.
3: Oui, abandonne-moi.
1: Monsieur, mais il travaille, Boulon, il travaille sur Freedom, bien sûr, il fait dans l'hôtel.
2: Fait dans l'hôtel, où? Voici mon trappe à où, là?
1: Où gay trappe quoi, où? Gay trappe quoi?
2: Voici mon trappe à où, là?
1: Gay trappe quoi?
3: Mais toi, oui, là.
1: D'accord.
2: C'est de deux. Là, en ce moment, à soi,
3: on a fait
2: non, là, mon héros, là. On n'est pas anonyme.
1: Oui, non, on n'est pas caché, oui. Il est affiché. Il est affiché.
3: Allez,
1: râle
3: la peau, allez, râle la peau. Comme tu sais, il vient pour aller râle. Pour là-bas, je suis bien pire, allez là. Mais prends tes oeufs, coupe un bout dessus.
2: Non, hé.
3: Déjà, là, à ce moment-là, c'est un bon homme comme vous, là.
2: Non, mais pas trop.
3: Parce qu'il y a où, là, vous ne vous êtes pas fait, où, là.
2: Ma blonde, ma besoin d'une femme comme j'attends.
3: Mais
1: pour
3: qu'on téléphone,
1: alors,
3: ou tu te mets
1: des trucs. Et là, mais non, mais il est blonde, moi, aussi. Ouais, c'est quoi, Lina? Elle est blonde, il y a quoi de plus que nous? Il y a quoi, les blondes, de plus que nous? Je comprends pas.
4: Nous, la bataille, la bataille.
1: Ah.
4: La bataille de monde.
1: Ah bon?
4: La bataille.
1: On va tuer de monde, monsieur? Monsieur, on va aller en prison.
4: Non,
3: la fille, c'est la paix, la fille, et l'amour, et la gloire, et l'amitié.
4: Les morts se dront.
3: Et là, c'est
4: mais Radio Vidom, c'est nous, ils mettent dedans en l'air.
1: D'accord.
3: Oui, hein? Oui, c'est vrai.
4: Arrête, oui. Radio Vidom, finis par tuer.
3: On n'a pas dit rien, toi, c'est bon, on veut des Prisca, on n'est pas mort, alors.
4: Prisca,
3: là, c'est disait à l'âme qui est parlé, là, nous.
4: 66 ans maintenant.
1: 66 ans.
3: Mais on veut pas faire la nôtre, monsieur, mais pas faire la nôtre.
4: Là, des bas de camisules. Là, des bas de camisules.
3: Qui ça allait passer?
4: Et
3: il y a un peu de camisules.
4: Maintenant, mon numéro, il a causé le téléphone.
1: D'accord.
3: Oui. Voilà. Ah, oui.
4: Mais il y a un affaire de Yahoo. Un affaire de Yahoo. Là, des bas de radio, là. Mais il n'arrive pas, mon gratel, il arrive hier. Pour que casse toutes nos affaires. À où? Et Wendy, mamie veut que vous aidez, et ça va. Et.
3: Ouais, bah, vous pas besoin d'écouter, ou voilà. Vous va, vous battez, vous prenez le téléphone, vous prenez le téléphone, vous gardez un peu télé, c'est pas moi.
4: Vous n'avez pas de couille radio, vous
3: donnez mais autant de. Si vous n'y intéressez pas, ils collent comme ça, mais vous avez une note.
4: Hein? Longtemps, tu parles pas, et ça l'est tropical. Depuis à où, et Windy, et Rip, ouais, depuis, j'ai l'arrivée, depuis à où, Prisca.
1: Oui.
4: Non, Riaou. Envoyez aux dentelles, vous faites dentelles. Et à où, et Windy,
3: oui.
4: Ces deux personnages, ils devaient partir.
1: On l'a fini avec une bonne menace, c'est bon, c'est terminé.
4: Non, mais à où à où Pisca.
1: Et bon, allez dormir, allez râle la peau, comme dit Madame McCann. Madame, raccroche pas, il faut lui faire la pub, sinon. Raccroche pas, lui mettre la pub parce que sinon ça refait pète dans ma figure. Raccroche pas, on fait une courte pause.
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2: 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Eh ben, où la réveille mon 14, attends-moi décroche l'autre.
3: Ok, mais quand t'as la réveille là.
2: Ah, m'y connais pas, moi. Ben, n'aimait mettre les feux à soi. Allô?
4: Allô, bonjour, vous serez bon. C'est J.R.
2: J.R. de Sainte-Rose?
4: Non, Sainte-Marie, Jean.
2: Sainte-Marie, vous voulez bien?
4: Oui, ça va, oh.
2: Mais
4: quoi, vous, je suis un petit Jean,
2: mais qu'est-ce pas, moi?
4: Passe-moi, là.
2: T'as fait de raccrocher.
4: Aïe, aïe, aïe. Quoi, il a fait son bonheur,
2: hein? Je sais pas, moi.
4: Ah, mais. La première que ma bouille coûte à l'été, mon âme.
3: Et toi, tu n'as pas dit, on va pas dire rien de mal, moi.
4: Hein? Non, madame, on va pas dire rien. Non, non, non. On n'a rien contre moi.
3: Alors, c'est lui, mais non, mais monsieur, là, c'est bon, monsieur. On
4: ne veut pas. Il a fait ce beau, il y a.
2: Mais connais pas, on dirait navin, des fées.
3: Mais non, mais ça, il faut pas prendre ça, mais putain.
4: Moi, tu vas, mais écoute, c'est ça, t'es bien, je crois, madame, je crois, tranquille.
3: Oui.
4: La boîte, c'est si jolie, hein.
2: Ben, oui, mais c'est pas la première fois qu'il appelle, micro, hein.
4: Mais justement, il est pour dans son sac, on dirait.
3: Dans son quoi?
2: Dans son sac, elle a dit comme ça, il aime les blondes.
4: Dans son sac, dans son sexe.
2: Dans son sexe, dans son zef. Dans son blad. Dans son blad.
4: Voilà, il y a mis chèque, oui,
2: d'avoir son zef dégonflé, son zef t'es plein.
4: J'ai madame, j'ai été plate, et ils ont...
3: T'as vu, il y a besoin, hein. Et pourtant, on n'a pas du bien, mais je veux la place, je ne pas le... Après, c'est pas le banon, c'est pas le banon, vous avez cherché un corps, ben, je veux la place du corps, regarde, un peu casser un peu les couilles, quoi.
2: Ben oui,
4: bien sûr. Ben, les couilles, bien, vous l'avez...
2: Mais il a raccroché, non. Enfin, c'est moi la raccroché plutôt.
3: Mais à où que ça vous cherche, monsieur?
4: Mais Roger, je suis rencontre. Comme là, ma mère, quand j'aime, mais j'ai ma mère, 40 ans.
3: 40 ans, on est là.
2: On a 40 ans?
4: Mais moi, ça chez moi, là.
3: Quand c'est ailleurs, quand tu passes 40 balais en même temps,
4: vous si on a cassé des cuisses, madame.
2: Non, madame Macken, nous pose pas la bonne question, m'y pense. Est-ce que vous n'êtes un gros pipe?
4: Je me mets une douce. Monsieur, on va pas du moment.
2: Non, mais c'est madame. C'est madame Macken, il aime bien les grosses affaires.
4: Ah, ben là, là, elle m'a dit, je suis une petite.
2: Ah, on a dit, moi, on est 12. Et 12 cm, c'est plus inférieur que la moyenne, hein?
3: Non,
2: j'ai dit la vérité, oui, aime ça, ben voilà.
4: Voilà, mais il faut taper mon décime.
2: Il commence en bas. Avec Luna.
4: Luna, bah ouais, on
2: bah oui.
4: Voilà. N'échappe pas.
2: Bah oui.
3: Bah, mamie, d'ailleurs, vous pouvez être type les petits, mais les
4: Les petits, les doux.
3: Les grands, et puis les maigres, et puis il n'y a pas rien dans les. Il n'y a pas rien dans les. Il n'y a pas rien dans les. Pas rien dans les. Il n'y a pas rien dans les. Il n'y a pas rien dans les. Il Mais j'espère bien parce que je passe un main forme de chez moi.
4: Est-ce que les larges ou les longues?
3: Voilà, mais les larges, Oui, mais le zèbre dessous, est-ce qu'elle est rasée le zèbre dessous? Parce qu'elle devrait être rasée.
4: Ah oui, mais écoute, on a dit si, à quoi pas moins gros.
3: Non, vous les propres alors?
4: Ben oui, ben vraiment, mais les propres gros, madame.
3: Et le gaga aussi, il rase.
4: Comment?
3: Le gaga.
4: Hein?
3: Il rase aussi.
4: Tout le rasé.
3: Dessous le bras, pas là-haut, dessous le bras, parce qu'après.
4: Ah oui, non, mais ça, ma mère, tout mon bras est rasé ma main, ben bien sûr.
3: Elle n'a pas de moustache ou pas?
4: Non.
3: Il n'y a pas besoin de la moustache.
4: Non, mais de mes cheveux. Non. Beau blond aux yeux bleus.
3: Oui, on est beau blond. Oui, j'ai bleu. Après, on est bleu, oui, d'accord.
4: Il y a blond, il y a blond.
3: C'est rien.
4: Voilà. Un yablon.
3: Un yablon.
4: Ouais. Ma bite trop chauve, je vais bien. Yeux bleus.
3: Yeux bleus.
4: Mes yeux bleus, j'ai.
3: Hein?
4: Mes yeux bleus.
3: Oui, on va yeux bleus.
2: Les yeux revolvers.
3: Les yeux revolvers.
4: Encore, mes yeux sont coulés encore. Eh, mais je n'ai jamais roulé, il vient vers tout, hein.
3: Ah, mais pourquoi? Ah, mais vous avez un yeux marron, j'ai un yeux bleu, ben j'ai n'importe quel.
4: Ah, il y a le brodet,
3: quand même. Non, mais après, le matin, pareil, ben, il voit la même couleur. Ben, c'est à où vous avez son couleur, la moelle. Ah, vous avez un caméléon, il veut être piché, non?
4: Là, le brodet, quand même, non?
3: Ben, vous, quand même, vous avez un yeux bleu, vous avez un yeux bleu, vous avez pas ça, vous avez pas ça, vous avez pas ça, vous avez son couleur. Ben, mais pas un caméléon.
4: Non, mais. Si, mais c'est bien à faire.
3: Mais dis.
4: Les mots pour respect.
3: Allez, voyons.
4: Elle a dit, c'est pas la grandeur, grosse, qui compte, c'est la qualité.
3: Mais la qualité, où est là, ben, on se recoule au Dieu, couillon, jamais, on va pas besoin de mort, moi.
4: Oui, mais c'est pas un caméléon, ça, moi.
3: Donc, ben, dis, Dieu, caméléon, t'es. Sans couler au Dieu.
4: Oui.
3: Parce que là-bas, les gens, tu vois, t'allais oublier l'affaire et tu vois, au Dieu, sans colère, mon noir, on dit qui? Mon noir, deux ans pas du fait.
4: Mais pourquoi? Tu vois, a changé un bouc en gros, là?
3: Oui, changé d'un bouc, ma poème, il sera plus grand, plus même. Au moins, son Dieu va rester même colère. Ah, ou non, il faut, je dis sans colère, même diamant en plus. Ou il faut qu'on colère, hein?
4: Non, mais les vœux, vœux.
3: Eh, d'accord, mais ça, c'est un côté qui me regarde au Dieu, non? Le gars qui lui fait manger, mais c'est pas l'amour, et le Dieu fait la même, hein?
4: Ah non, il fait l'amour, j'ai dans les yeux.
3: Oui, mais après, c'est mon Dieu, c'est un colère, oui, au moi.
4: Ah oui, fou. Oui, non, les.
3: Ah non, mais non, à un diamant, on dit c'est un colère.
4: Oui, mais un verre bleu.
3: Vous ne verrez jamais mettre une tête pipe dans mon trou de chouchou parce que vous êtes sans couleur, parce que vous ne verrez pas garder moi. Jamais. Mais vous pouvez rendre un autre,
4: vous mettez un petit peu
3: de pipe. Un pipe mec, il va garder moi, peut-être. Après, un pipe mec, il va pas le soir, parce que ma petite coquille, couille, mon chouchou, il gratte bien. Mais à où? T'es plus à moi, vraiment? T'es plus à moi,
4: ouais. Tu grattes, mais lâche-moi.
3: T'as manqué, mais mon trou chaud, mon trou de bec, mon trou de bec.
4: Oui, mais la chose de moi.
3: Où laisse?
4: Ah oui. Chapeau.
3: Même si tu n'as plus de filles.
4: Ah, tu n'as plus ma rasée.
2: Pourquoi quand les yab la plimlé pas pareil que malbar
3: C'est pas pareil, non, elle est vraie, on a raison, elle est vraie qu'elle est pas pareil. Ouais. Demande à il connaît.
4: Pareil, il pique plus.
2: Qu'est-ce qui pique plus? Qu'est-ce qui pique plus?
4: Yab. Yab, il pique plus raide.
3: Plus raide comment, la plume dessus la chouchoute?
4: Ben oui.
3: Et Catherine alors, les siennes? Et Malbarès.
4: Les plus doux.
3: Et Malbarès.
4: Les plus doux, yo.
3: Et Catherine.
4: Comment tu dis, Catherine est demi-raide.
3: La fille, monsieur Chouchou, est bien grand. Et où j'ai metté, comment t'as encore ça? Vaseline de sien, hein, pour faire rentrer dedans, parce qu'il s'est rentré, il veut rentrer, mais la fille, tellement les gros, ils rentrent pas, alors. Mais j'entends le truc là, on rase très content. Ouais, ou peut-être qu'on jette de vous aspirer, on rase un secteur arrivant tout. Après, là, on mange.
4: Je me dis, c'est bien.
3: Qu'est-ce que j'ai bien dit aussi, Ivan, ni que les amis.
4: Voilà.
3: T'as fait quoi? Ah, où on saute là-bas, on rase mon plume, si mon chouchou? Attends, ou pas, on peut plus.
4: Non,
3: pas mon Dieu, pas mon Dieu. Ça, c'est mon force. Voici, m'a dit, c'est mon bras, mes rases. Ça, oui. C'est mon bras, mes rases, moi. Ça, oui. Mais là, c'est mon chouchou. Il laisse, il grandit. Tant qu'il grandit, il ne dépasse pas côté mon genou, il est bon.
4: Mais il mange.
3: Au moment la pluie, là, c'est au moment la pluie, mais au moment la pluie, il ne monte pas les miens.
4: Mais où? Pourquoi c'est moi?

0: Il casse quand le congé. Non, mettre comment la soupe congelée avec moi.
1: Quoi congelée?
0: Ah, mettre de la soupe congelée.
2: Pour réagir à Boulon.
1: Pas le boulon, je pas le vice, c'est pas quoi, je ne sais pas quoi, il n'y a pas le mal.
0: Oui, il a ta bonne la vie.
1: Mais il bouge une apprentissage.
0: Et là, mais ça lui cause, mais il n'y a pas nous, parce que de mon école, on le doit, on donne l'âge. Voilà le jeu comme ma tombe ici. Mais sinon, ça, c'est ma porte à partir de ça, mettre un bétail, mais c'est mon dos. Comme ça, quand je suis mon bétail, et mon dos, tu veux dire.
1: Parce que j'ai un chantier, on a pas ça, et
0: il y a rien. Mais les gens, nous, les mêmes ambiances, c'est l'ambiance, il y a l'intérêt.
1: Oui, l'ambiance, mais d'accord, moi, mais sûrement, après, il n'y a pas les gens, hein. Bon, vous respectez les femmes.
0: Bon, bon, je veux dire. Et les hommes aussi, vous respectez aussi.
1: Oui, non, mais respectez, moi.
0: Non, à vous, vous respectez les femmes, et les hommes aussi, vous respectez. Les femmes aussi, vous respectez les hommes, qui collent bien, voilà.
1: Oui, mais il faut le respect des autres. Vous comprenez?
0: Ben, ça n'est pas en tête tout ça?
1: Non, mais c'est pas bon, mais il y a des choses.
0: Mais moi, il y a posé pour moi comme si. Pour moi, dans mon tête, il existe, mais ça n'est comme si. Il n'est pas vos familles, pas vos enfants, mais il ne peut pas rire pour moi, il ne connaît pas déjà. Alors laisse le causer, mais ses paroles, et là, il en veut le truc.
1: Oui, mais les manières de parler, hein.
0: Pas grave, c'est là. Maintenant, c'est soit que son veut, là.
1: Comme veut.
0: Comme vous ne pouvez pas rencontrer une femme?
2: Non, elle veut réagir à Boulon, vraiment.
0: Ah, elle veut quand tu es Boulon, là?
2: Oui, c'est ça. Les bon, allez, à bientôt, cher. Bonne soirée.
1: Bonjour,
2: pas trop, hein.
0: Merci beaucoup.
1: Non, la pluie.
2: Ah bon, mais bon, alors c'est la pluie, les bons. Ça marche. Bien, embrasse à vous, à bientôt.
1: Allez, merci, au revoir.
2: Allez, à bientôt, au revoir. Ben oui, madame Macken, boulon pour dîner, n'importe quoi. Pour ça, de mon réagir un peu aussi.
0: Ben oui, vous connaissez, j'ai atteint pas moi, mais non, je ne peux rien, je ne peux rien.
2: Ben vaut mieux.
0: Parce que moi, je connais ce que je veux. Ah, aussi, je connais ça, vous. Oui. Si vous prenez le temps maintenant, ben nous, ça tombe malade, ben c'est bon, ça, vous tâchez tout ça, exemple. Ben t'es, on a pour le bon, puisque ça, plus grave, ah, vous êtes plus rien, je ne connais pas ce qu'il est déjà. Hein, causé. Ah, voyez.
2: Causé.
0: Et bien, franchement. Et alors, on va peut-être proposer ou pas?
2: On va décrocher un dernier là, parce que 23h qu'on est. Hein,
3: moi, j'attends mon tour.
2: Allô, bonsoir.
3: Bonsoir.
2: Oui.
3: Voilà, moi, c'est Brice de Saint-André.
2: D'accord, Brice.
3: Et mettons bien.

0: Je cause un petit peu avec madame là, je me rappelle plus son nom.
1: Madame McKen.
0: Madame McKen, enchantée madame McKen, moi c'est Brice.
2: Oui, bonsoir Brice.
0: Oui, alors, cette conversation était très intéressante, mais là j'ai tellement longtemps.
1: C'est vrai.
0: Mais en fait, on a raison quand on vous dit, je connais, s'il plaît pas, il plaît pas.
2: Oui,
0: il
2: faut dire comme il est.
0: Ben voilà, mais comprends pas pourquoi il a insisté pendant au moins 15-20 minutes, hein, bon, bref. Ben, si vous voulez nous faire un petit peu connaissance, d'où vous
2: voulez quelque côté. Bien sûr, pourquoi pas.
0: Vous habitez à quel côté?
2: Ah, moi, ouais, je connais le sud.
0: Petite île.
2: Sud, le sud.
0: Ah, le sud, ok, j'aime beaucoup le sud, mais t'habites dans le sud avant.
2: Je viens du sud, et par tout le chemin, j'y reviens. Ah, il y a deux karaokés, par contre, mais aujourd'hui, il y a deux karaokés, par contre, mais là, tout de suite, moi, quand
0: on
2: décide pour sortir,
0: mais
2: ça va
0: pas rentrer. Ben, ça va, que ce soit nous ensemble, vous pouvez si vous aller tout seul avec une copine, ne dérange pas moi.
2: Mais ça va, c'est mon copine, mon fils ne m'a jamais y aller, mais il pense qu'il y a tout seul, voilà.
0: Ouais, ben, ils me connaissent super l'endroit, c'est karaoké, côté la confiance, il n'y a pas eu chez Nadège, je ne me connais pas si vous connaissez.
2: Dans le sud?
0: Non, dans, côté Saint, dans les Hauts-Saint-Benoît, c'est la montagne en confiance.
2: Ah, ouais, au bout de là-bas, là, on vous tient à moi, c'est là, vous êtes monté à bas, vous bonne chérie.
0: Ah, ouais, qui a chérie, n'a pas une chérie, si, enfin, que mes téléphones, c'est mon premier célibataire.
1: Oh là là là là là. Tout ça, ça promet, en tout cas. Et ne raccrochez surtout pas, parce que je vais mettre Europe 1.
2: Oui.
1: Je vais mettre la Moukatali, parce que là, c'est vrai que Madame McKen la prend un peu de temps. C'est Brice, ton prénom, hein? Brice, raccroche pas non plus.
0: D'accord.
1: Ben, Milès Azote, et puis, ça met Europe 1.
2: Après, on revient, après, on revient.
1: Après, nous revient tranquillement.
0: Donc, le temps, on met
2: Europe 1. Les bons. Pour moi, les bons.
1: Les bons?
0: Le temps, on met Europe 1, nous, on a le temps de discuter, l'un de elle.
1: Mieux que pas, moi, si c'est, mieux que pas si on tente, mieux que les bons. Mais non, discute pas. Attends à nous, ce que nous voulons savoir aussi nous.
2: Oui.
0: Ben moi aussi.
1: Ben oui. L'idée c'est de rester avec nous, sinon il raccroche. Hein. Ah, elle est en train de charger.
2: Oui, ben elle est bon.
1: Bon, on repart un petit peu en retard, là, il est déjà 23h à La Réunion.
2: Elle est bon, après, on revient bien à nous. Hein.
1: Après, il revient vers eux, tout à fait. Bon,
2: okay.
1: À tout de suite. 23h, donc, comme je vous le disais, à La Réunion déjà, donc on aura la suite de cette petite rencontre juste après Europe 1. Merci à Zod d'être à l'écoute.
3: Sur l'actualité avec Maëlle Hassani. Bonsoir Maëlle.
4: Bonsoir Elisabeth, bonsoir à tous. Une baisse des taxes sur les carburants n'est pas exclue si la flambée des tarifs à la pompe se poursuit. Interrogé à la télévision ce soir, Emmanuel Macron estime toutefois que cette mesure réclamée de longue date par le RN n'est pas la plus vertueuse. Il privilégie les négociations diplomatiques pour faire baisser les prix du pétrole. Le président de la République annonce également ce soir l'envoi de moyens militaires français pour sécuriser un site énergétique clé en Arabie Saoudite. Emmanuel Macron qui est revenu également sur la menace russe, il dément les informations de presse selon lesquelles la CIA aurait averti la France d'une possible attaque de drones contre plusieurs pays européens. En revanche, il n'exclut pas l'hypothèse d'une tentative d'attaque sur le sol français, à l'image de ce qu'il s'est passé à l'aéroport de Leipzig en Allemagne cet été. En matière de politique intérieure, le président de la République affirme ne pas regretter le quoi qu'il en coûte mis en œuvre durant la pandémie de Covid. Il estime enfin qu'une nouvelle dissolution de l'Assemblée dans les prochaines semaines ne serait pas une bonne chose pour le pays. Depuis la tribune de l'ONU, Benjamin Netanyahou s'en prend à la France et à la Grande-Bretagne face aux critiques des deux pays sur la colonisation israélienne en Cisjordanie. Le premier ministre israélien souligne le passé colonial des deux anciens empires. Le maire de New York, Zoran Mamdani, également ciblé, de nombreux juifs ne se sentent plus en sécurité dans la mégalopole depuis l'élection du démocrate l'année dernière, assure Benjamin Netanyahou. Un dîner de gala prévu ce soir à la Maison Blanche en l'honneur de Xi Jinping. Le président chinois profite de sa visite d'État aux États-Unis pour appeler Donald Trump à résoudre rapidement le conflit en Iran par la voie diplomatique et à la prudence concernant la question de Taïwan. Le dirigeant américain loue de son côté sa grande amitié avec son homologue. Il intervenait dans une école maternelle parisienne pour donner des cours d'anglais. Un homme de nationalité algérienne mis en examen et écroué pour viol, agression sexuelle et violence sur 22 enfants. Les faits se sont produits au sein de l'établissement privé Saint-Louis dans le 10e arrondissement de la capitale. Le premier signalement remonte à début juillet. Et puis c'est du jamais vu depuis 1976. 98 000 hectares de végétation brûlés cet été en France métropolitaine. Un niveau 5 fois supérieur à la moyenne des 20 dernières années. Bilan de l'Office national des forêts qui estime à 21 000 le nombre de départs de feu au cours de la saison. 97% d'entre eux ne parcourent pas plus de 10 hectares.
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4: Vous écoutez Europe 1, il est 21h03 et on retrouve Elisabeth Assayag pour la suite de La France Bouge.
3: Merci Mel Hassani, on vous retrouve dans une heure pour le prochain point sur l'actualité.

0: 02 62 21 08 08 23 h 03, le rendez-vous là, Moukatali, avant de retrouver Madame McKen et Brice. On parle surtout de drogue dure, des élus et puis des enfants terribles. On écoute un extrait de vos messages que vous avez laissés sur le répondeur enregistreur la Moukatali.
1: Vous êtes sur le répondeur enregistreur de la Moukatali des 45 ans de Freedom. Vous avez une minute pour laisser votre message. Après le bip sonore, parlez.
2: Oui, bonjour à Moukatali. Mais la Moukatali, il est fatigué à entendre tout le temps bataille de mes sa police, Kaya sa police. La police, prends une décision, tiens dans la patte. Comme tu as dans la patte de ma responsabilité, tu seras tout le temps qu'il n'y a pas cette action-là. Ils vont se croire forts, ils vont dire c'est nous les plus forts, c'est nous la police. Et ça va continuer, continuer. Nous, la Réunion, on a besoin d'être protégés par la police. Alors, demande le préfet de nous mettre ça en place. Tiens dans la patte, avec la gomme, je ne sais pas quoi, mais au moins, de m'arrêter. Tranquille, de ne connaître pas d'autres les plus forts ici. Merci, la Moukatali. Bonne journée.
3: Allô, bonjour à Moukatali et bonjour à l'équipe de Freedom. Moi, si on aurait eu un maman qui arrive devant moi, drogué ou autre, non, on aurait fait remarquer à la gendarmerie, ça l'est sûr, et on aurait pas jeté dehors quand même. Non, on aurait expliqué à lui la situation, que ça est dangereux, il détruit la vie d'une famille, il détruit la mentalité, il détruit tout. Il détruit. Mais pas juste des drogues dures et les drogues que il prend soi-disant légèrement, mais non. Oui, effectivement, on aurait parlé à mes mamans que ça va être très dangereux.
4: Oui, bonjour, Moukatali. Moukatali, puis bon, les élus, connaît pas quoi il fait là, s'il te plaît. Là, il veut tirer dessus les salariés. Voici la tire, ces bonnes salariés là. Il faut bonnes salariés, réveiller un coup aussi. Toutes bonnes élus, les finettes retraitées dans une entreprise. Il a fait l'école, ou bien il était militaire, ou je sais pas quoi, là. Allez aussi défendre, il fait la politique parce qu'il gagne un autre salaire. Il s'en fout, lui, parce qu'il en a plusieurs salaires. Il faut tout homme politique, il en a l'âge. S'il est énervant, 60, dégage. S'il a son temps de retraite, dégage. C'est tout. Après, tu vas comprendre que lui dire s'il est bien ton retraite. Parce que là, ça te l'est. Robot, vous êtes, vous en avez votre retraite, vous en avez encore plusieurs pays d'ailleurs. Vous êtes en fou, vous n'utilise pas. Bon, là, mon Moukatali, merci, mais j'espère que vous ne pas ça. On nous a dit, l'argent, ils rentrent dans la retraite, dans la paye comité par ici, là. Comme ça, vous réfléchissez. Merci, 5 secondes, mais je vais au revoir avec la politesse. Merci, pas ça, s'il te plaît. Allez, bon.
5: Bonjour, M. Catali. Un petit coup de gueule pour bonnes parents. Il aime fait enfants, il fait les doux fait enfants. C'est mon prix du cahier du pas. Et frappe tout le peu, envoie à la PK. Je n'aurais vu si t'étais fait encore toutes bonnes conneries. Pour ça, tout ça, c'est pour bonnes parents, de bonnes enfants. Ah, celui qui tape maman à l'école, là. Ça, c'est pour autres, ça. Un petit message pour bonnes parents, là. Coupe à autres cas, vous devez voir si autres maman, il fait encore le fanfaron à l'école. Arrête fatigue de monde, donc. Allez, merci, M. Catali. Au revoir.
6: Salut, la réunion, frère.

0: De retour à l'antenne, 23h06, c'est la dernière heure, les trois derniers quarts d'heure, hein. Comme vous le savez, ensemble jusqu'à minuit, et donc on était au téléphone, sans transition aucune, on repart par ici. Comment ça va toujours?
1: Ça va bien.
0: Bon, parfait. Alors, du coup, on était avec Brice, qui est donc de quel côté encore, Oléoule?
1: Saint-André.
0: Mais Madame McKenna est dans le sud, hein.
1: Ben, pas grave, là, je trouvais la réunion est petite, hein.
0: Oui. Et on a quel âge déjà?
1: 45 ans dans 2 semaines.
0: Ah oui, d'accord. On a l'habitude d'entendre Madame McKenna, d'ailleurs?
1: Non, elle est rare, comme il écoute le soir, et c'est que la deuxième fois qu'on appelle.
0: D'accord. Bon, même ça, où Madame McKenna fait la connaissance?
1: Alors, Madame McKenna, que ça veut savoir?
2: Allô? Allô?
1: Oui, je vous écoute.
2: Oui, c'est moi, Madame McKenna.
1: Oui, alors, dis-moi que ça vous savez.
2: Après, avec l'Europe 1 et tout, avec mon Qatari et tout, ben, la génération en ligne.
1: Elle m'a resté en ligne aussi, comme vous.
0: Madame McKenna, il y a un Brice pour rien que pour toi, là. Cause avec lui, fait connaissance. Il ne connaît pas, fait quelque chose. Là, demande-lui. Passe par la vraie question. Est-ce que vous y aime la plime, Brice?
1: Est-ce que vous y aime, là?
0: La plime.
1: Pas trop, non. Moi, personnellement, je m'y rase pas à tout.
0: Aïe, Madame McKenna, mais comment ça fait avec bonhomme comme ça?
1: Pourquoi elle est le même train, elle est poilue?
0: Elle est poilue, ben...
1: Ah ben, pas grave, on va faire avec, on va débroussailler un peu. Vraiment, elle redonne débroussailler.
0: Ah oui, il dérange. Il dérange pas, où alors?
1: Non, après si vous voulez, si vous laissez.
2: Après, si c'est ma voix, hein. Ma voix,
1: après,
2: si c'est. Ben,
1: voilà,
2: ben, après, si elle n'est pas pénétrée, va dire moi, tu crées. Ben, après, si c'est moi, vous voulez, hein.
1: Je suis plus. Non, ben, après, là, on connaît que même si les grands, les parents.
2: Ah non, mais si moi, vous voulez bien monter et tout, ben, il va raser.
1: Ah, ben, les bons sont complets, voilà. Comme ça, maintenant, ma.
2: Non, mais au début, ils m'ont plus de moi déjà.
1: Ah, non, mais enfin, quoi, tu vois, que les souliers vraiment rasés, mais ça passe mon langue carrément dedans pendant des heures, comme vous voulez.
2: Mais
1: si on a appris, monsieur, on passe trop de langue. Si, d'accord, t'as un peu de l'autouvre, et
2: puis on a l'air rodé.
1: Non, c'est vrai. Où ça, pire d'autre force?
2: Mais il peut tailler, c'est ouvert, c'est donc, ben, il non, et j'ai dit là, il n'a pas ce grand cheveu.
1: Ah ben, ça, c'est son affaire, chacun son autre, hein. C'est bien son grand cheveu. J'espère pour dire, temps, là, on avait LSF avec L'Oréal, mais il connaît pas moins.
2: Bon, mais va tailler, mais taille, hein.
1: Vous quoi? Vous souffrez?
2: Non, mais pas ciseaux, mais coupe.
1: Les bons sûr, fais maintenant ma passe tondeuse pour moi.
2: Ah non, mais taille moi, mais taille, ma belle amie.
1: Mais après, je vous ai un coup de main.
2: Monsieur, quel est le prénom?
1: Brice.
2: Ah ben, comme Brice, c'est le prénom à la fois.
1: Oui.
2: Mais Brice, mais me dire franchement, mais pour faire mes tailles un petit peu, enfin, mes tailles bien, mais ne rase pas tout de suite.
1: Les bons, le temps, waouh, comment tu aimes?
2: Eh, pour où? Après, si, biwa, si, bagay fait solution à moi, mais la mine, j'en veux, la mine passe un appétit.
1: Un affaire veule.
2: Et, bon, ça fait pas, monsieur, il rase, t'es pas dans le gros, chien d'homme.
1: Eh, fais doucement, coupe pas crito là, hein, ça fait mal, ça?
2: Ah, un peu moins, mais, ça pas fait ça avec les pattes de moule à petit, moi.
1: Ou mettre juste dedans.
2: Ah, moi, je ne peux pas aller le maillot pour aller, c'est comme si. Oh, mais il y a l'argent pour aller. Je sais ça, les maillots, là. Porter les maillots et tout. Mais c'est mon affaire moi-même. Mais prendre mon produit moi-même, mais c'est mon affaire moi-même.
1: Ben, on a raison.
2: Ben, après, si. Après, là, il pour faire aller, que les autres ont et tout, toi, les fausses.
1: Si ça ne me comprend pas, alors que les autres gagnent les autres mêmes. C'est pas de mon épargne, c'est bien de l'argent pour gaspiller, peut-être, non?
2: Voilà, c'est comme si, non, en plus, plutôt.
1: Ah,
2: Je n'ai pas dit là, je peux gaspiller, je dis oh.
1: Et décrire un petit peu, madame Ken.
2: Hein?
1: Décrire un petit peu.
2: C'est pour ça, il ne m'a pas dit comment me t'aider?
1: Vous ne l'avez pas dit avec moi, vous l'avez dit avec l'autre beau gavant, mais bon.
2: Non, mais moi, ok, ben, comment tu pourrais. Ben, à moi? Bon. D'accord, ok. Ben, m'a dit voilà. Moi, c'est Catherine.
1: Oui.
2: Catherine, quand je dis Catherine. C'est Catherine, la
1: première fois. Mais attendez, sur le caractère, comment il est?
2: Ben voilà, mais c'est une Catherine qui est 1m63. Mm-hmm. Moi, elle est bien bronzée.
1: Mm-hmm.
2: Et 1m63, elle est bien bronzée, elle dit encore. Et moi, elle peut la cime de mon chouchou, et je peux l'air. Parce que.
1: Attends, pas un petit coup ce que vient de dire.
2: Voilà, t'as la pub. Non, mon pub est grandi, mais je ne veux pas couper moi parce qu'il était de mon France après.
1: Oui, oui, non, alors après, combien de kilos?
2: Ah, maintenant, 60 kilos.
1: Ok, ben, elle est bon, et c'est une superbe femme. Les yeux, de quelle couleur?
2: Et mon yeux, mais les yeux marrons?
1: La médecine marron, clé, noisette.
2: Comme je dis marron, on ne peut pas dire clair ou noir. Je dis marron, c'est tout.
1: Ok, la mienne est marron clair.
2: Bon. Ben voilà, après, si on sort, ben les grands, les adultes, les majeurs, ben madame, chez moi.
1: D'accord. Et moi chez moi, mais il habite tout seul, mais il a deux enfants, le grand aussi.
2: Et il peut sortir s'il veut. S'il ne veut pas sortir, il ne sort pas.
1: Si vous ne voulez pas sortir, c'est-à-dire.
2: C'est mon cas, comme il mon cas, mais bien, il va être mon mission tout seul.
1: Ah, ou les casanières alors.
2: Moi tout seul.
1: Ben voilà, ben aussi mes casaniers, mes montes tout seul, mes montes musique, mes écoutes petit fridon le matin comme il aime, il boit mon petit café, là, 23
2: 000 bonnes. Ah, vous pouvez dire, oui, sûr, oui, sérieux?
1: Ah, ben, vous pouvez dire, vous pouvez voir, si vous voulez, pour aller vers la pluie.
2: Vous pouvez voir, vous savez que je ne connais même pas, comme si je me sens pas, où ça m'y habite là, monsieur, là, dans le sud, pour moi, là-bas, et après, pour me réveiller bellement.
1: Que bellement, on n'a pas besoin pour tout chanter là.
2: Oui,
1: sûr. Ah, c'est hein. Et quel âge
2: vous avez? Ah, alors, on dit, comme avec une grande maison, on fait tout, tout le papier et tout. Ben, là, ils ont mangé. Ah, on a envie de vivre un peu aussi, mais on veut rencontrer quelqu'un. Nous, déjà, on s'est passé mon vie tout de suite avec un homme.
1: Oui, le temps. On va aussi montrer.
2: Ben, il plaît à moi.
1: Ben, moi aussi, il plaît à moi qu'on est tout seul. Il est tout seul aussi. Ne devez pas dire à moi, non?
2: Après, chacun son truc, mais si, si t'as répondu pour nous rencontrer déjà,
0: mais ça pose la dernière question, il faut me poser la question là quand même.
2: Allez.
0: Alors, Brice, est-ce qu'on a le matos qui va avec?
1: Ah, ben, mais t'attends cette question.
0: C'est la grande question. Est-ce que les gros ou est-ce que les longs?
1: Non, mais c'est que t'es là, beau glace, rien moins, moi, parce que c'est un petit peu.
0: Ah, mais que, il y a 10-12 cm.
1: Oui, c'est la grandeur, boisson, bébé.
0: Mais il fait bien quand même.
1: Ah, ben, après, c'est ça qu'il dit, il dépend des femmes aussi, hein.
0: Voilà.
1: Alors, 17 cm et 4,5 en largeur.
0: Ah, c'est très précis, hein. 17 oui. cm.
2: C'est un largeur.
1: 4,5.
2: Donc, elle a révolu la mettre moi, et lui, t'as dit, mais comment,
0: maintenant? Elle est comme pas, comment il dit, comme pas chinois, t'es là, elle a déjà 17 cm, 4 cm.
2: Maman!
0: C'est quand la dernière fois tu as mesuré, Brice?
1: Oh, il fait à peu près une semaine et demie.
0: Ah ouais, d'accord. Arrête, tous les... Non, pas combien de fois. Non, la dernière fois qu'on l'a mesuré.
1: Une semaine et demie.
0: Pourquoi on mesure ça, toutes les semaines?
1: Non, à peu près tous les 6 mois. Ou ouais, comment ça, s'il évolue avec
0: pour, pour de vrai, et alors, on a eu une évolution?
1: Oui, depuis mon 15 ans, oui. Maintenant, mes trémines à 45, bientôt comme il doit dans 2 semaines. Mm-hmm. Et ouais, elle a bien évolué. Ouais.
0: C'est-à-dire, dans quel sens?
1: Ben, elle a bien développé quand même, au normal. Il grandit, grandit.
2: Elle grandit pas comment ça, il ressemble
1: pas même.
2: À partir
1: de 25 ans,
2: il ressemble
1: pas même. Ah, ben, ouais, on va voir la différence. C'est que moi, après, maintenant, pas besoin d'inquiéter, hein, mais c'est pas fait.
2: Il connaît la bourre, il prend. Eh ben, moi, tu es avec, je ne sais pas si c'est son prénom, hein. Elle est allez, prends ce colis là-bas. Ah, moi, tu vas voir, moi. Ah, moi, t'es ma frère. T'es avec mon gars. Ah, là, ce colis, après, je vais te aller, et tu conduis tes gars. Pourquoi c'est quoi? Vous pouvez prendre, mon cachet, vous avez fait tout
1: de la haute expédition. Ouais,
0: bon, oui, bref. Et du coup, donc, Brice, combien de temps Dieu donne-lui?
1: Ah, ben, il dépend comment il fait l'amour.
0: Mais justement, mais comment on fait l'amour?
1: Avec tendresse, avec une petite brutalité.
0: Mais là, quand on parle avec Mme McCann, qu'est-ce qu'on a envie, là?
1: Une moyenne de 30 minutes.
0: Une moyenne de 30 minutes.
1: Il suffit de prendre un bon bain glacé, et puis, ça va.
0: C'est reparti.
1: Ah, ben oui.
2: Non, mais à moi, 4 mois, on n'a jamais fait un homme.
1: Hein? Après, pas besoin de mettre au cas qui me fait mal, hein? Mais il prépare bien le terrain avant.
2: On vous prend le terrain où?
1: Ben, être comme moi avec ma langue.
2: Ah bon?
1: Ah, ben oui.
2: Mais même s'il a appris, monsieur?
1: Pas grave, ma
0: fatiguée, vous pouvez m'aller raser pour finir, Madame McCain.
2: Ah ouais, non, je vais dire, reste comme ça, après tout, il vient, même après, il fait avancer, après,
0: on m'a rasé. Ouais, ouais. Bon, où veut son numéro ou pas?
2: Ben, c'est lui-même.
0: Alors, Brice.
1: Oui.
0: Attends, depuis le temps, nous l'a pour causer, pourquoi t'as pas pu
1: s'y
0: Brice, après là, je vous rencontre à elle vraiment là, fais ça bien.
1: Exactement bien comme il faut. Elle-même, elle va téléphoner.
0: C'est monte à elle au rideau, hein.
1: Ah oui.
0: Les étoiles, le septième ciel, tout ça là, hein.
1: Oui,
0: parce que là, on fait une vente à nous, 17 cm, 4 cm, 4 cm et demi, c'est très important. Comment on l'a mesuré 4 cm et demi? On l'a fait le tour avec un...
1: Eh bien, nous, on pose la règle d'un sens, ou pas, on pose la règle de l'autre sens.
0: Ah, on l'a fait dans les deux sens, d'accord, ok.
1: Mais oui.
0: Mm-mm. D'accord.
1: Ou dans la longitude, dans la latitude.
0: D'accord. C'était avec une règle droite.
2: Ah,
1: elle est bonne, elle est là. On n'a pas retenu. Quel âge elle a?
0: Madame McCann, notre âge même, je crois, non?
2: Ah, madame, 56 ans.
1: Ah, mais elle adore les femmes beaucoup plus mieux que moi.
0: Ah, ben voilà, parfait.
2: Ah, mais justement, on va ramasser le bon truc, Rémi, là. Bon, donc elle n'a pas bouti mon branchin, c'est mon pied.
1: Mon pied de bois. Je n'ai pas compris, c'est prêt.
0: T'as pas compris non plus.
2: Les femmes les plus vieux que vous. Et donc,
1: plus âgé, vous les dire, ma trompe de mots.
2: Alors, que tu veux dire, voilà.
1: Ben, comme ça, ben, autant qu'on connaît, Alina n'a pas à prendre moi, que moi aussi, mais n'aurait pas à prendre elle, sans. Ouais, même si elle y croit pas.
2: Mais voilà,
1: donne
2: le numéro. 0693. Attends, 0693, oui.
1: 62.
2: 62.
1: 87-35.
2: 87, hein?
1: Oui, 35.
2: 35. Ok, à vous serez vos trucs, vous cherchez des femmes pour à mettre chez vous, plusieurs femmes, comme ça après, on met le camarade et je choisis les autres.
1: Ah non.
0: Arrête de blader, Madame McCann.
1: Non, mais
2: au moins, il faut appeler la fameuse appel de Moussa Kozé, la fille de Moussa Antonano.
1: Non, mais après, on parle à moi de 1, 2, 3, là, on connaît, mais il est très ouvert d'esprit, mais là, quand il était plus jeune, dans les 20, 25 ans, il était inscrit, tout comme l'échangiste.
0: Ah ouais?
1: Ouais.
0: Ou là, notre suite, ou alors, d'accord.
2: Et la même loi a changé.
1: Ah ben oui, ben frère, après, elle m'a marié, après, elle a divorcé, et puis, ouais. Ben, elle m'a revenu comme l'été avant, c'est-à-dire. Il y a profit de la vie.
0: Là, où
2: là,
0: on
2: peut quoi, là? Si on retourne à moi, là, vous quoi, là?
1: Ben, nous fait connaissance déjà, après, même qui pas moi, si on entend super bien, pourquoi pas continuer?
2: Oui,
1: on est célibataire,
2: vraiment,
1: on est seul. Oui, 100% célibataire. Comme un jour, vous prenez la case, même tout de suite, chauve.
0: Voilà. Tout de suite, ou gagne, ou tout de suite. Tout de suite, 17 cm dedans, là. Envoyez, allez.
2: Non, ma mère, tu suis dedans, le meilleur repos, meilleur bonjour.
0: Ah, madame Maquet, nous sommes à son cas, ou débarque là. Il envoie un dos direct.
2: Elle est tranquille, justement.
0: N'a point de prise de tête. Non, mais il prend soin, là, il passe la langue dedans.
1: Discrète, s'il te plaît.
2: Vas-y, oui.
1: Alors, en fin de compte, là, depuis que tu es là, même très bien, pourquoi le sexe, ou mourir?
2: Non, mais là, par contre, si je viens, par contre, tu m'as dit.
0: Ah, sauf qu'il a fait une trompe. Et madame Mackenzie, la vérité.
1: Ah là là.
2: Tu viens? On tire la porte de Dieu.
0: Arrête. Brice, attendez. Arrête de causer, madame Macken. Écoute-nous.
1: Il faut pour les connaître, c'est les sacs à dos quand ils viennent toucher pour garder s'il est humide.
0: Voilà, il faut. Ben, Dell, une de ses affaires sensuelles, il donne à elle envie, là.
1: Ah, ben, je connais plus où me mettre.
2: Allez, tiens, moi, s'il te plaît.
1: C'est quoi?
2: Dis-moi un truc sensuel pour.
1: Un truc sensuel. Alors, Miado fait plein de bisous. L'endroit où ça veut, prendre mon temps, lécher jusqu'à ton. Dis-moi, arrête parce que ça, sinon ça joue de mon gauche.
2: Ben, de toute façon, quand t'as ou à ça, parce que ça joue de bisous, non.
1: Oh, ben, si tu connais que, mais va faire pareil. Nous deux, ensemble.
2: Ah, oui, de ma bouche aussi, elle m'a dit au mieux en val.
1: Ah, Miado, posez-moi ça.
2: Ah oui, mais s'il vous plaît, moi, vous plaît, vous ne connaissez pas qui ça, m'avant jamais bien. Mais après, là, la beauté de lui derrière, mais là, parce que vous commencez à voir tout ça, moi, elle me dit, franchement, moi, je juge de bouche, et vous, à où va juger ma bouche?
1: Oui, je juge, c'est bien normalement, bien aussi, une femme fontaine.
2: Après, quand la fille pénètre à nos billets, hein.
1: Ouais.
2: Alors, on est prêt pour faire la 69.
1: Mm-hmm. Ah oui.
2: Vous avez donné le dossier avant ça.
1: Donne-moi 6 côtés
2: devant,
1: d'ailleurs. Tout de même, le livre commence sous 3, mais il connaît pratiquement pas à cœur.
2: Ah, ben, on va voir, parce que si vous voulez vraiment, on va demander aussi du bâtiment, on peut faire chose d'autre.
1: Non, on peut faire
2: chose d'autre. Avant, on peut faire chose d'autre, non plus, moi. Alors, donc, bah, avec. Petits oiseaux. Ah oui, mais je fais les bottes bien cochon.
1: Ah non, mieux pas la poche à tout, au moins.
2: Voilà, mieux pas sortir à mon avis. Mais envie de. Après, notre case, mon amour, mon case. Après, si tu ne pas nous. Mais après, quand même, ben, chacun, ça va, pour encore d'avoir un autre, mais redemande. Mais après, si tu es à nous, ben, nous restons ensemble.
1: Voilà, vous prenez 2-3 joueurs quand même, il veut les 3 autres cases, et puis voilà, nous va arranger un autre.
0: Bon, ben, écoutez, rencontrez-vous. Allez, vous salez ces autres mois.
1: À bientôt.
0: Allez, bisous, Brice. Bye bye.
1: Bisous, bye.
0: À bientôt, oui.
2: Pouska,
0: oui.
2: Envoyez-vous.
0: Appelle Brice et après, on va raconter à nous s'il est bien et 17 cm vraiment.
2: Alors.
0: Les bords.
2: Merci beaucoup. Allez,
0: bon bisous. Belle soirée. Allez, bye. Ah là là là là là là là là là là là là. Est-ce qu'on rebondit sur tout ça ou pas? Comment ça se passe? Freedom, bonsoir. Allô? C'est là pour Allô? Ou pour Al dessus, quoi? C'est quoi ce bruit-là?
3: Allô?
0: Oui, bonsoir.
3: Oui, bonsoir.
0: Que se passe-t-il par ici? Oui?
3: Oui, ça va. C'est Louis de Saint-Louis.
0: Louis de Saint-Louis.
3: Voilà, je voudrais discuter avec une femme sadomaso qui aimerait bien me dominer et qu'elle aimerait bien que je la domine aussi.
0: Ah ben, vous ne pouvez pas être deux sadomaso en même temps.
3: Ben, il peut, si, moi, je suis comme ça.
0: À cause.
3: Voilà, qu'elle ait au moins 60 ans, voilà.
0: Ah, c'est pas possible, 62, ça. En
3: 60 ans.
0: En même temps, c'est pas possible.
3: Non, pas en même temps, mais un couche à deux.
0: Qu'est-ce qu'on a déjà fait où dans la sadomasochie, ça?
3: Ben, plusieurs fois, on m'attache, on me fouette, on me domine, et je parlais avec elle, quoi.
0: La tâche à où?
3: Ah oui, attache, il fouette, pareil.
0: Quel âge, Nina Louis?
3: 60 ans.
0: 60 ans, et depuis quel âge, ou attache de monde?
3: Ben, depuis tant, il y a 300 ans, et depuis moins 14 années.
0: Comment on l'a appris que vous aimez ça?
3: Ben, je m'en regardais des films, et puis voilà.
0: Ah, c'est dans les films que vous l'inspirez à vous?
3: Ben, ouais, voilà.
0: Ah, ouais. Et t'excites à vous quand tu vois le bon film, là?
3: Excusez-moi aussi, comme attache à femme, comme il domine aussi.
0: Ah! Oui,
3: aime
0: quand
3: il... ça, attention, on enfin, aime bien ça. Hein.
0: Oui, bien sûr, carrément. Ben, s'il existe, c'est que Nena de la paix à bien ce qui part.
3: Une femme de la soixantaine, hein, moi j'ai 62, 60 ans, un petit peu plus, 60, oui. 61 bientôt.
0: Ouais.
3: Non. D'accord. Une femme, ben, 60, 65, 63.
0: Mais là, quand il tape à haut, quand il attache à haut, tout ça, là, il rédit même, là?
3: T'as touché.
0: Ah ouais? Totoché, languetté, il baise à ou quoi? Coup de talon, coup de fouette?
3: Oh, c'est son marraine.
0: Arrête, il jure dedans comme ça tout aussi ou pas?
3: Ouais, couillon.
0: Beauté, ben mon nom, elle est incroyable. Et quand il pratique comme ça, là, cette brutalité, c'est de la brutalité, hein?
3: Ben, pas trop fort, il faut la limite, quoi.
0: Ah, ok, d'accord. Et oui, mais ça a duré longtemps, ça, parce
3: c'est
0: que
3: trop,
0: c'est.
3: Oh, ça fait mal, et voilà, ça arrive à rien.
0: Ben, c'est ce que me disait, s'il fait mal à ouvrir, moi, à un moment donné, il rédit plus, non? Il mollit, non?
3: Mais j'aime bien la dominer aussi, hein, par contre. Hein.
0: Ah, ouais. Mais, ouais.
3: Et depuis en l'air, la fouetter un peu, la chasser la chatte, et mettre un god, et après, on fait l'amour ensemble.
0: Oui, oui. Ouais. Et vous l'avez équipé pour ça, ou c'est ça?
3: Ben, ça équipe facilement, ça.
0: Ah, oui. Non, mais chez toi, tu as tout l'équipement.
3: Ben, on va chercher ensemble,
0: Ah, on a point alors, mais pas compris.
3: Non, mais j'aimerais bien, j'ai vu des films, ça m'aimerait bien.
0: Ah, oula, pourquoi on fait en fin de compte lui?
3: Si, on va essayer, mais après, il faut la femme et
0: ouvertes.
3: Les positifs aussi, voilà.
0: Faut qu'elle y aime faire ça.
3: Voilà.
0: C'est rare alors, du coup, ça veut dire finalement.
3: Bon, voilà. Ben, j'aimerais bien rentrer dans le truc, mais voilà. Après, j'ai déjà fait, mais banalement, parce que la femme n'est pas encore prête, et voilà. Et nous,
0: il manquait un petit peu de.
3: Une femme qui est déjà, elle sait faire ça, et voilà.
0: Oui. Mais il faut être folle pour aimer, t'as pas où?
3: Ben, écoute, pas où? La femme est dominée. La femme, elle a bien fait ça, tout le monde s'a dit.
0: Ah oui, c'est vrai!
3: On te salope, là.
0: Il y en a des cochons comme ça, là, ils aiment bien.
3: Ils aiment bien, ça, c'est un il n'y a plus qu'on crie, plus qu'on dit fouette. Et vous, arrêtez, ils avouent. Comment?
0: Quoi il dit?
3: Il dit, commence pas.
0: Comment? Ah là là, c'est incroyable ça. Donc, mais vous n'êtes pas encore équipé, hein, on est d'accord?
3: Non, bah, on va faire ensemble.
0: Oui. Parce que moi, je voyais Louis dans une pièce rouge. Comme dans 50 nuances de gris, là.
3: 50, 55, 52, mais je sais pas, je regardais ça.
0: Hein. Non, mais c'est vrai. Mais ou là, regarde, ça, c'est un bon film pour nous, ou bien un bon truc spécifique encore.
3: Le téléphone, j'ai le téléphone des fois, il y a des femmes qui dominent un peu, ouais, j'aimerais bien.
0: Ah oui, d'accord, ok, ouais, donc c'est vraiment ça, quoi, femme dominatrice.
3: Oui, bien après. Même que une femme ou deux, après, si elle veut que je domine ici, ben, c'est pareil. Hein, c'est pareil hein. Moi, j'aime bien fouetter ici, moi.
0: Et là où ça dit quoi? Petite salope? Grosse salope?
3: Grosse gouine.
0: Grosse gouine. mais il faut avoir un god vraiment?
3: Ah, mais tout ça vient non.
0: Ah, on en a déjà les gods, alors?
3: Non, on n'a pas, mais la rodée.
0: Ah, bon, d'accord. Bon, ben, il m'y comprend plus.
3: J'ai essayé, moi, j'ai vu à la télévision, dans les films, là, des trucs, là, sur le téléphone. Là,
0: attention, hein, il faut que ça soit conçu.
3: Oui, parce que c'est trop l'excitant, tu vois, là, ben, que ce soit un domine ou l'autre domine, ben, l'excitant, quand même.
0: Oui, ben, oui.
3: Ben.
0: Ok, d'accord.
3: Ben, donc, on a une femme de, entre, ben, 60 et 65, quoi. Hein, ben.
0: Ok. Louis, est-ce que tu veux te décrire?
3: Moyenne, un peu grosse, pas grave, mais pas trop tontue. Voilà.
0: D'accord, ok. Tu veux te décrire un peu, quand même, qu'on sache...
3: Moi, j'ai 60 ans, j'ai un peu santé bientôt. J'aurais bien... Moi, je suis moins.
0: Moins.
3: Je vais bientôt à la retraite. Hein.
0: D'accord, ok.
3: Voilà, j'aimerais une femme comme de mon âge, au moins, on peut faire une vie ensemble, ça, si elle aime bien, j'aime bien, voilà.
0: Mm-mm.
3: Ben.
0: Bon, ben, ok, nous lance l'appel, hein, une femme dominatrice quand même.
3: Oui, quand même, et qu'elle aime être dominée. Si peut-être elle veut, si elle veut pas, ben elle m'appelle et elle me explique ce qu'elle veut.
0: Oui, voilà, on fait comme ça.
3: Voilà.
0: Pas trop ronde, hein.
3: Ben, rien, c'est ronde, mais pas. Oui, c'est ronde, c'est pas grave. Hein.
0: Ouais. Ben, en fait, le plus compliqué, je pense, c'est de trouver la femme qui aime
3: voilà.
0: être.
3: Voilà.
0: Qui aime être salope.
3: Salope, domine, qui est
0: dominatrice.
3: Moi, j'aime bien être dominée et dominer aussi.
0: Voilà, dominatrice, qu'il aime.
3: Carter, je vais le traîner par terre. Voilà.
0: Ah, traîner par terre aussi.
3: Salope.
0: Ah, ouais, d'accord. Ah, ouais. Ou ça râle, elle, quoi.
3: Non, je vais la râler par terre.
0: Oh là là là là, râle, je veux râle par terre. Arrête, veille. Ah, oui, arrête, veille, fille, hein.
3: Non, ben après, même, elle est pareille avec moi, c'est tout, voilà.
0: C'est, oui, voilà, c'est ça, c'est deux ensemble.
3: Après, on est la monnaie de la pièce.
0: Non, il ne veut pas avoir carnage, je donne.
3: Viens pas, ouais.
0: Dans la pièce rouge.
3: Ah, ou bien pas, ouais.
0: Ah, non, mais laisse poser. Ah, oui, en plus, on a dit attaché, tout ça et tout.
3: Ah, ou bien pas, ouais, trop jeune, ça gagne le coup.
0: Ah, non, merci, c'est bon.
3: Vaut mieux et vite, ça fait comme ça.
0: Chacun son vice, mon vite, Zéo.
3: Chacun son affaire.
0: Chacun son vice. Bel et bien, quand même. Bon, alors, une femme ouverte.
3: Ah, moi, c'est quoi, parler un peu au téléphone, voilà, mais j'aimerais bien discuter avec une femme, ça, voilà.
0: Bien sûr.
3: Après, si elle veut pas ça, elle veut pas ça, c'est pas grave. On s'entend un peu ensemble. Là, on va discuter de plein de choses.
0: Mais peut-être qu'elle sera curieuse aussi ce soir, hein, puisque là, on a quand même réveillé un peu le monde. Donc.
3: Savoir, c'est passé quoi, elle vient m'appeler, voilà, on va discuter ensemble, et voilà.
0: Bon, mais très bien, nous voilà
3: sur le monde. On peut être gentil, méchant, et sans méchant, sans être méchant, voilà. Juste domination, c'est, si elle est d'accord, je suis d'accord, voilà.
0: Mais c'est une pratique en vrai, en soi, donc.
3: Oui, c'est un jeu de rôle, quoi.
0: C'est ça. Et même les attaches, c'est aussi une pratique spécifique.
3: Oui, on va attacher légèrement, gentiment, voilà.
0: Mais DSM.
3: Il existe en gros, hein?
0: Ben, c'est ça même, ça domazo, juste BDSM.
3: Oui, mais.
0: Bondage, attache.
3: On va aller trop loin, on va juste s'initier déjà tous les deux.
0: Vous connaissez même pas, dis comme il ramène une note pour là, il y a attache à où, qu'on prend plus rien, ou est là, ou dit.
3: Ça, je vais pas, ça.
0: Oui, bébé, attache-moi, râle-moi, c'est où qu'il fait rien.
3: Attache à moi, il râle-moi pour les couilles, il bat à moi un coup de fouette, mais on fout, hein. Et alors, elle, je vais pas, ben, je sais pas, elle va. Peut-être qu'elle va aimer aussi faire des trucs, oui, hein, elle va aimer être dominée aussi, vraiment.
0: C'est ça. Exactement. Ah, bon, en tout cas, nous recherchons quelqu'un comme ça.
3: Oui, 66, 67, disons, quand elle est encore debout, quoi.
0: Ok, ça marche. Bon, ben,
3: ton numéro
0: bien. Oui.
3: 06 92 40 62 37.
0: 06 92 40 62 37.
3: Bah, qu'elle m'appelle ce soir, c'est élevé. Quelqu'un, il existe, un monde comme ça existe, appelle à moi.
0: C'est bon, ça marche. Allez, bon, belle soirée. À bientôt, lui.
3: Allez, salut.
0: Allez, au revoir. BDSM, est-ce que vous êtes même allé dans cette pratique-là, le côté dominateur, dominatrice, sadomasochisme-là, les attaches, les fouettes, là, il râle à terre. Les pas courant quand même ce genre d'annonce non plus. Hein. 23h35, il nous reste encore quelques minutes ensemble. Radio Freedom, bonsoir.
4: Bonsoir, madame.
0: Bonsoir, monsieur.
4: Bonsoir, qu'allez-vous?
0: Ça va et où?
4: Amenez bien, en train d'écouter, vous êtes en train de discuter à la radio aussi.
0: Oui, oui. Qu'est-ce que vous aimez bien, oh?
4: À moi? Quel type de femme que vous aimez?
0: Non, quelle pratique sexuelle vous aimez?
4: Oh, la totale capitale.
0: La totale capitale, ça veut dire quoi pour toi?
4: Faut pas dire, c'est un peu privé, ça. Là.
0: Ah mince, alors, pourquoi? Ou écoute, à nous, on cause pas.
4: Ah, tout le monde l'entend.
0: Ben, justement, tout le monde, il veut savoir. Regarde Louis. Louis, il dit comme ça, il est roi d'une petite salope. Hein?
4: Ah, il cherche comme ça. Ben oui, c'est bien ça.
0: Ben oui. Ah, où cherche quoi, où?
4: Ben, on cherche l'amour.
0: Ah, d'accord, ok.
4: La tendresse. Les sentiments. Pas que le sexe.
0: Pas que le sexe, alors.
4: Non, non. Il n'y a pas que ça dans la vie, il y a d'autres choses aussi.
0: Francky Vincent l'a dit, il y a que le sexe dans la vie.
4: Oui, si, il faut. D'un coup, il faut, si ça passe ça. Les moments à l'autre, ça ne sera pas. Ça ne dure pas après. de la vie, il faut ça. Ouais. Mmh.
0: Bah oui.
4: Sinon ça, ça ne dure pas. Mmh.
0: Voilà. Bon, et donc, du coup, comment on appelle à la base?
4: Moi, Jordan.
0: Jordan.
4: Et 39 ans. Mmh. Célibataire. Il travaille. Il est là, ma voiture, il vient d'acheter là.
0: Oui.
4: Il n'y a pas très longtemps. Je me reste à la maison, regarde la télé. Après, demain matin, il lève 4h du matin pour aller travailler. Mm-hmm. Et je cherche quelqu'un pour discuter un peu. Mais on est un peu beaucoup aussi. Et voilà. Maintenant, par contre, à 39 ans, je cherche une femme créole blanche, bien ronde, BBW, entre 26 et 40 ans.
0: Ouais, bon, Jordan, tout le monde connaît où de l'annonce. Laisse ton numéro de téléphone.
4: Mais par contre, je ne cherche pas des personnes 50 ans, moi, je cherche des jeunes.
0: Ouais, oui, on a compris. Ouais. Oui.
4: Bien obèse, par contre.
0: Oui, oui.
4: Après, il y a des trucs qu'il faut dire et des choses qu'il ne faut pas dire. Il y a des choses qu'il faut dire. Des femmes, comme ils écoutent à Zota, des fois, ils racontent, d'autres ne disent pas des choses et l'importance, quoi.
0: Ben, chacun, il fait comme il a envie. Il m'a envie de dire où appelle tout le temps. Tout le temps, où appelle. Il fait 1000 ans où appelle.
4: 1000 ans?
0: Ben, si.
4: Un siècle.
0: Ben, peut-être alors.
4: Voilà, laissez mon numéro de téléphone.
0: Bien sûr.
4: Mais, par contre, il ne me dépasse pas de venir au soir. Il habite Sébénois.
0: Ok.
4: Là, mes recherches, les femmes ont Saint-Anne jusqu'à Saint-Denis, Tampon, la plaine des Caps.
0: Oui.
4: Terre blanche, bien ronde, avec des formes. Voilà.
0: Ok, très bien. Mais laisse ton numéro de téléphone.
4: C'est 06 92
0: oui.
4: 57 67 53.
0: 06 92 57 67 53.
4: Merci, madame.
0: Allez, au revoir, Jordan.
4: Au revoir.
0: Ciao. Radio Freedom, bonsoir.
5: Bonsoir, Pesca, c'est François.
0: Oui, François, vous voulez bien?
5: Ben, ça va, tu ben. Il écoute à votre cousin, mais tu sais, moi, en tout cas, il ne connaît pas trop de choses, non?
0: Quoi? Qu'on ne connaît pas. Qu'on va apprendre.
5: Ah là là, non, ça va apprendre beaucoup de choses. Tu sais, avant de faire l'amour, d'habitude, je trouve un jeu de domino, un jeu de tarte, un jeu de petit cheval, des trucs comme ça. Et après, j'essaie de trouver l'inspiration là-dedans. Après, il commence à craquer la chaîne, le fouet, la menotte, en fait, genre le groupe,
0: François, c'est des pratiques qui existent vraiment.
5: Ben oui, non, mais là, j'entends bien, j'entends que ça se fait et que ça, après, je sais pas si c'est, si c'est agréable après à la...
0: Ben, il y en a, ils aiment ça, c'est des petits salauds et des grosses salopes.
5: Oh là là. Oh là là, je savais pas ça, moi.
0: Ah oh là là là, François, on est choqué?
5: Ah oui, oh là là, je suis émue
0: ce soir. Ah oui, non, mais il y en a, ils aiment ça. C'est des façons différentes de faire l'amour, mais c'est pour ça que m'a posé la question. Est-ce que quand il frappe à haut à la douleur, est-ce qu'à un moment donné, il mollit pas, en fait, est-ce que la sensation d'être... parce que c'est des pratiques où c'est de la violence, hein, quand même. Hein, la violence modérée à une douleur que il doit contrôler, je suppose. Enfin, je sais pas, mais à un moment donné, s'il a fait un mauvais coup ou il fait mal à haut vraiment, il doit casser quelque chose, non?
5: Bah oui, là, je suis manqué un gros projecteur dessus et puis j'ai voulu en garde à vue avec avouer le crime là.
0: non, parce que c'est des choses consentantes. Ça s'appelle vraiment sadomasochisme BDSM.
5: Oui, c'est assez marrant. Après, bon, il faut de tout dans la vie pour égayer le couple. Mais il y en a des gens, ils trouvent pas.
0: Dans le sexe, François, c'est un exemple pour toi, perso. C'est quoi le truc le plus fou que l'a fait une fée en fantasme?
5: Non, je t'ai dit, le fantasme que je voudrais faire, c'est de boire une coupe de Ruina avec toi et Wendy.
0: Ah ben oui, bon, ben ça, c'est pas vraiment un fantasme de fou, mais on me parle à haut de sexe en lui-même. Est-ce que Olaf fait un truc fou, dingue?
5: Après, c'est les endroits qui changent.
0: C'est les plus les endroits insolites,
5: ben oui.
0: Alors.
5: Ben oui, c'est les endroits. Bon, elle n'est pas dans le cabinet d'ascenseur, bien sûr, ni dans le cabinet comme deux fois mieux en temps.
0: Ouais, c'est vrai.
5: Bon, non, il faut qu'il y ait romantique quand même. Un minimum.
0: La plage, au clair de lune.
5: Oui, voilà, au clair de lune. Dans la nature est bien gaillante. Voilà. La nature est maintenant assez ressource. Il fallait très ressourçant pour faire l'amour et pour parler avec sa bouche. Voilà. Non. Oui, une petite parenthèse concernant Luna. Et,
0: oui.
5: Bon courage à elle. Et bon, c'est pas évident des machins, les choses de la vie, on va dire. Hein, on va dire ça comme ça. Mais Luna, en plus, Luna, c'est un joli prénom parce qu'il y en a un lac. Non, c'est un fleuve. Là-bas, en Bosnie. En Bosnie.
0: Oui.
5: Il porte le nom de Luna et que c'est un joli fleuve que est très joli à visiter.
0: Mm-mm.
5: Donc, je vois que c'est l'occasion d'aller reçoit ça un peu là-bas. Elle va faire une bonne balade.
0: D'accord.
5: Voilà. Bon, ben écoute, bon, je vais passer sous la traînée. Je te laisse en te faisant un gros piouk.
0: Mais bon, ça marche.
5: Et à bientôt, Riska.
0: Merci François, bonne soirée.
5: Bonne soirée.
0: Les endroits insolites. À bientôt. Allez, bye bye. Et bonne route. Radio Freedom, bonsoir.
6: Radio Freedom, bonsoir.
7: Oui, allô, bonsoir.
0: Bonsoir, comment ça va?
7: Ça va bien, et vous?
0: Très bien. Est-ce qu'on peut. Je ne sais pas, c'est.
7: Oui, attends. Il m'y conduit, mais ça y est.
0: On est sur la route. Et j'étais sur la route toute la sainte journée.
7: Ça va bien?
0: Alors, est-ce qu'on a pu garer, enlever le kit main libre, enlever la radio, tout?
7: Voilà.
0: Tu t'appelles comment?
7: Eddie,
0: ou appelle à nous de quel côté vous voulez?
7: De l'ouest, Saint-Paul.
0: D'accord, oui, à Saint-Paul. Alors.
7: Oui. Alors, moi, j'ai la recherche d'une petite aventure avec une femme, une dame, ou bien même un couple, si possible.
0: Ou un couple, très bien. Tu as quel âge, toi?
7: Une cinquantaine d'années, je dirais.
0: D'accord. Est-ce que toi, tu recherches de la domination aussi, ou pas?
7: Peut-être un petit peu de domination, oui, mais pas du. Comment on l'a dit ça tout à l'heure?
0: BDSM.
7: BDSM, ça, non. Ouais. Ça, c'est un petit peu trop.
0: Trop fort, ça.
7: Trop pour moi, quoi.
0: Trop fort. Attache pas haut.
7: Attaché, oui, peut-être, mais pas avec, sans les coups, peut-être. Sans les coups.
0: D'accord, ok.
7: Bon. Ouais, une petite aventure avec une femme âgée, elle est, je dirais, entre une quarantaine d'années jusqu'à 60, 65, je sais pas, 70, allez.
0: Ok, bon ben, pourquoi
7: soyons
0: pas.
7: Fous.
0: Pourquoi pas. Et donc, une aventure, tu peux te décrire un peu?
7: Ben, on est de type CAF, tu sais, crâne rasé. 1m73, 80 kilos environ.
0: D'accord.
7: Enfin, bien dans l'ensemble, je dirais.
0: Ok, ça marche. Et la femme que tu recherches?
7: Bah, peu importe.
0: Ou le couple,
7: peu importe, femme ronde, bienvenue.
0: D'accord.
7: Et voilà, ouais. C'est pour s'amuser, une petite aventure, suivie ou pas. Ouais.
0: Bon, bah, très bien. Et alors, c'est comment de faire l'amour avec toi?
7: C'est comment de faire l'amour avec moi?
0: Oui.
7: Bah, viens essayer.
0: Mais pas moi, c'est pour donner envie aux personnes qui vont t'appeler.
7: Bah, je sais pas, moi, je m'y considère comme, moi, c'est un petit coquin et
1: Et ben voilà, quoi, il aime bien essayer un petit peu toutes les choses.
0: Ok.
1: Mais dans relation hétéro, hein, je précise, mais je précise bien hétéro. Hein.
0: D'accord, ok. Vous n'êtes pas ouvert.
1: À l'homosexualité, non.
0: D'accord.
1: Ouais. Ben voilà. Quoi.
0: Et pourquoi pas deux femmes?
1: Ah ben pourquoi pas s'il y en a.
0: D'accord.
1: Ça c'est, vous connaissez, ça c'est le fantasme d'un peu de tous les hommes.
0: Bah. Oui, ben oui, mais est-ce que tu vas assurer avec deux hommes?
1: Avec deux hommes.
0: Avec deux femmes, pardon.
1: Avec deux femmes.
0: Excusez-moi.
1: Ben, il pense, on a essayé.
0: C'est où l'endroit le plus insolite où t'as fait l'amour, toi?
1: L'endroit le plus insolite, ça, on l'a fait d'amour. Je sais pas, dans la nature, oui, dans la nature, où il y avait des gens près, à côté, ouais, sous un kiosque, on dirait sous un kiosque, et il y avait un autre kiosque pas très loin, et il y avait des gens dessous aussi, il y avait un
0: stand. C'est excitant que les gens y voient, qu'ils vous voient.
1: Mais ils ne voyaient pas, enfin, on essayait de se cacher. Quoi.
0: Et dans la mer même.
1: Aussi.
0: Il y a quelqu'un qui nous dit sous les marches en bois de la plage de Saint-Pierre.
1: Ah bon?
0: M'y voit pas, c'est quelle marche de la plage de Saint-Pierre?
1: Non,
0: mais...
1: m'y voit pas, moi, les pas. Non.
0: M'y voit le ponton. Ah oui, d'accord, ok, si, ben, si, m'y voit. Mais c'est à la vue de tout le monde, en fait. Mais je...
1: Bon, là, c'est un petit peu exhibitionniste, non?
0: C'est un peu, ben oui, c'est pas...
1: Non, mais ça, non, c'est pas trop mon fort. Hein. Ouais, plus discret, c'est mieux. On s'apprécie mieux, on est mieux concentré, je m'y suppose. Voilà.
0: Ah là là là là.
1: Bon. Ben voilà. Enchanté d'avoir parlé avec vous.
0: Ben écoute, avec plaisir.
1: C'est ça, comme il voit souvent sur Facebook.
0: Très bien.
1: Jolie madame.
0: C'est gentil, merci Eddie.
1: Oui, voilà. Ben alors, mon numéro de téléphone, m'y précise que m'y peut aussi recevoir. Si m'y déplace, m'y peut aussi recevoir.
0: D'accord.
1: Mon numéro de téléphone, c'est 06 92.
0: Oui.
1: 79 41 84.
0: C'est bien celui qui s'affiche chez moi, 06 92 79 41 84. Mesdames, il s'appelle Eddy. Il a la cinquantaine d'années, donc c'est pour des aventures avec des couples ou deux femmes ou une femme.
1: Voilà.
0: Bien.
1: Merci, bonne soirée à vous.
0: À bientôt, belle soirée.
1: À bientôt.
0: Allez, au revoir. Et bonne route surtout. Les informations de la route, c'est le 02 62 41 51 51. Marina, ben appelle à moi, 02 62 99 11 00. On m'a dit dans une cabine téléphonique aussi. En fait, vous êtes nombreux à envoyer des textos, mais vous ne faites pas le 99 12 00. Moi, c'est le 99 12 00. Le 11, pardon. Ça met une petite chanson pour vous aussi, attendez. Hop. Pour une petite chanson pour vous en entendant, là. Parce que je sens que vous êtes quand même un peu chaud et tout. Comme ça.

Apparemment, les appels de Monsieur Volt vous saoulent un peu. Ça, vous êtes saoulé de l'entendre. Bon. Vous connaissez, hein? On embrasse Régine de Saint-Pierre.

Alors, on a dit bonsoir Charlotte. C'est pas Charlotte, c'est Prisca. Il finit avec Zot là. Nous finissons en musique comme ça. Monsieur Alex de Saint-Paul. Comme la vague. La chanson chauffe son fambe. Celle-là va chauffer le plus.

0: Ah ben, je peux passer à Wendy, bonsoir.
1: Oui, ben comment il est?
0: Ben il est bien, un petit peu fatigué, mais après ça il est bien.
1: Et il fait longtemps, pourquoi t'en as haussé?
0: Non ben moi j'ai un petit peu la place des autres, mon téléphone n'est plus trop d'affaires, il faut que je me rende à un autre maintenant.
1: Pourquoi? Il est plus bon?
0: Non, il faut charger, il sort plus trop.
1: Ben, ah ben oui, c'est le chargeur, il faut rendre un autre chargeur.
0: Ma roue appelle là-haut, hein.
1: D'accord, bon, ben, très bien. C'est le chargeur, puis bon.
0: Il aime bien quand on est là, et puis, quand j'entends bien, il aime bien quand on chante, tout ça.
1: Oui, il aime bien quand il chante. Ah, et quelle chanson il aime bien? On va mettre une petite chanson pour.
0: On chante bien, hein.
1: Quelle chanson on veut? Dis-moi, on a fait une petite dédicace.
0: Une chanson, il veut, et à moi, c'est le chanson d'une fois, moi, elle a demandé, mais c'est pas si nana.
1: Dis-moi.
0: Jackie Reagan.
1: Jackie Reagan.
0: Et comment loin d'Alice?
1: Loin d'Alice?
0: Oui, oui.
1: Ben, vraiment, Alice, alors.
0: Non, sinon, on met un. Comment? Claude Bazouti, si, moi, tu aimes bien.
1: Ah, Claude Bazouti, m'aime bien.
0: Claude Bazouti, je suis un fantôme d'amour, là.
1: Alors, Claude Bazouti.
0: Mais quelqu'un qui a connu ce morceau-là, hein?
1: Ah, il est obligé, il connaît.
0: Ben.
1: Alors, redis-moi le titre.
0: Je t'apprendrai l'amour, Claude Bazouti.
1: Je t'apprendrai l'amour. On va écouter ça ensemble. Claude Bazouti. Merci, Arsène.
0: Oui, bonne soirée aussi. Et à Dominique aussi, pareil. Hein?
1: À gros bisous.
0: Allez, aussi pareil.
1: Merci, Arsène.
0: Allez, au revoir.
1: Allez, bye. Au revoir. Radio Freedom, bonsoir.
2: Oui, bonsoir.
1: Est-ce qu'on peut couper la radio, s'il te plaît, merci.
2: Hein?
1: Est-ce qu'on peut couper la radio, s'il te plaît, merci.
2: Vous coupez la radio?
1: Il faut couper la radio, s'il te plaît, oui.
2: Ah bon?
1: Allez.
2: Il est chaud, bien attends, là.
1: Quoi, il est chaud? Qu'est-ce qui est chaud?
2: Hein?
1: Qu'est-ce qui est chaud?
2: Ben, il parle, là, de la façon.
1: Ou de pipe, les chauds?
2: Hein?
1: Ou de pipe, les chauds?
2: Ben, bon, plus le chauveur.
1: Il faut couper la radio, absolument. On n'est pas tout seul, là, en plus.
3: Attends, mais ma coupe la radio, maman.
2: Non, arrête, hein.
1: C'est qui au téléphone, là? C'est pas le cuisinier, ça? Non,
2: ça, là, c'est ça. Ça va, le bas.
1: Alors, on coupe votre radio, on coupe pas.
3: Je suis ma cousine.
1: Bon, ben, tant pis. Radio Freedom, bonsoir.
4: Allô, bonsoir, Prisca.
1: Oui, bonsoir.
4: J'ai un petit bonsoir, hein.
1: Ah, c'est gentil, ça.
4: Et gros bisous à vous, on vient d'autres voir, hein.
1: Rien que ça même?
4: Oui, c'est François Desalles.
1: Françoise, c'est le, quel temps il fait, là?
4: Ah, ben, là, mais là, dedans, là, je veux pas dehors.
1: Est-ce qu'on l'a enroulé dans une couette ou pas? Ou bien on l'a tout ni dessous de couette? Ou tout ni en vie d'autre lit? Là, alors, attends, on a encore une question. Est-ce que là, vu qu'on l'a pris au téléphone juste avant minuit, là, pour appeler à moi, est-ce que là où ça a bien dormi?
4: Ah, ben là, non, après minuit, là, quand on a fini, on a écouté
1: Robin. Ah, d'accord. Quoi. Donc ma voix, il n'apaise pas où? T'as là, m'y connais plus comment elle y appelle. Eugénie l'a dit. Elle dort bien quand elle entend ma voix. Donc, à où non, ma voix, elle pèse pas au moins, alors.
4: Si, elle dort bien de voix, hein, Brisca, hein.
1: Oui, m'y embête à où.
4: Et où les chiffres, hein.
1: Allez, gros
4: bisous à vous.
1: Gros bisous, à bientôt.
4: Allez, bisous, au revoir.
1: Allez, au revoir. Il y avait un numéro de métropole également avec nous. Reparti. Radio Freedom. Alors, attendez. Par là. Freedom, bonsoir.
5: Bonsoir Prisca, comment vas-tu?
1: Mais ça va et toi?
5: Je vais bien.
1: C'est une petite voix que ça fait longtemps qu'on n'a pas entendue, je crois.
5: Ça fait très longtemps. Hein.
1: Ben un peu quand même.
5: Hmm?
1: Ben oui, qu'est-ce qui s'est passé?
5: Ah ben j'avais beaucoup de choses à faire.
1: Le travail?
5: Ouais.
1: Surtout?
5: Hier on s'est eu au téléphone.
1: Ah oui, c'est vrai, au standard. faut pas mentir.
5: Voilà.
1: C'est vrai. Allez. Bah, au standard, mais pas à l'antenne.
5: Non. Je t'embrasse, Médos. Belle soirée à toi.

0: où ça va, où chez moi. Mais bon, allez, bisous.
1: Non, non, non, je reste avec toi jusqu'à la fin, si tu veux. Allez, vas-y, je reste avec toi.
0: Reste avec moi.
1: Je reste avec toi. Je pars pas.
0: Ne me quitte pas. Non, ne me quitte pas. Je serai toujours là. C'est quoi encore les paroles?
1: Ah ben, je ne sais pas.
0: Ne me quitte pas.
1: Mon prénom, c'est entre toi et moi.
0: Choupinette.
1: Écoute, à mon cœur, non.
0: Ah, ben ça changera jamais, hein, moi je te le dis. Hein.
1: Et tu sais que je viens à la Réunion.
0: Quand ça? Ah non, je savais pas
1: prochaine.
0: Ça. Ah, c'est l'année. Attends, on revient définitivement?
1: J'ai la confiance, oui.
0: Alors, attends, parce que je me mets un petit peu européen de l'autre côté. C'est quoi?
1: J'aimerais rentrer définitivement.
0: Ça serait bien quand même, waouh!
1: Ouais.
0: Ouais, bah oui. Bon, bah, tu nous diras ça, en tout cas, oui. Et du coup, on croise les doigts. C'est par rapport à quoi? Le travail ou c'est par rapport à quoi?
1: Non, c'est que ben, mon temps d'exil est terminé. Il faut que je rentre chez moi pour mourir.
0: Ah, d'accord, ok. C'est la retraite alors, hein?
1: Ouais.
0: Ah, mais c'est trop bien, c'est génial. Bon, ben, croise fort les doigts pour qu'il y arrive vite, alors.
1: Et puis, nous, on garde contact sur Facebook.
0: Avec plaisir, bien sûr.
1: Voilà, voilà, mon cœur.
0: Bon, ben, je t'embrasse.
1: Tu vois, je t'ai pas oublié, mon amour.
0: Ben oui. Prends soin de toi, et puis, je te souhaite une belle soirée, bonne nuit.
1: Merci, allez, au revoir, Prisca.
0: Il fait encore bon, là, sur Paris?
1: Demain, ça... Très chaud, 28.
0: Ah, il fait encore chaud quand même.
1: Après, peut-être, vendredi, il y a la venue du pape. Alors, oui. Ce matin, j'ai pas eu en ligne Francky. Alors, une pensée pour nos otages chrétiens qui sont retenus.
0: Rapidement, parce qu'il est déjà.
1: Qui sont retenus au Maghreb, je trouve, en Algérie. Voilà.
0: Oui, oui, d'accord.
1: Voilà.
0: Bon.
1: On va terminer là-dessus.
0: Ça marche.
1: Pour nos otages chrétiens.
0: Oui. Bah, écoute, merci beaucoup, voilà. Choupinette. Gros bisous à toi.
1: Allez, au revoir, mon cœur.
0: Allez, bisous. Merci à vous d'avoir été à l'écoute et d'avoir été dans la bonne humeur et la bonne ambiance avec nous ensemble ce soir. Je vais donc vous laisser avec le direct d'Europe 1 et on se dit donc à la semaine prochaine. Du coup, pour ma part, je vous souhaite un bon week-end, une bonne nuit. Ceux qui s'endorment avec ma voix, eh ben, douce nuit à vous.
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0: Il est minuit passé de 1 minute à La Réunion.
3: Bonsoir Valérie, bonsoir à tous. Un entretien télévisé d'une trentaine de minutes tout à l'heure. Emmanuel Macron interrogé ce soir sur les grandes crises internationales, à commencer par le choc énergétique. Le président de la République n'exclut pas de baisser les taxes sur les carburants si les prix à la pompe continuaient de flamber. Mais il privilégie la voie diplomatique pour sécuriser l'approvisionnement du pays. Des moyens militaires français seront déployés en Arabie Saoudite pour protéger un site crucial pour les exportations de pétrole. Emmanuel Macron s'est également exprimé sur la menace russe. Il dément les informations de presse selon lesquelles la CIA aurait averti la France d'une possible attaque de drones contre des pays européens, sans exclure une nouvelle tentative d'attaque comme celle de l'aéroport de Leipzig en Allemagne cet été. En matière de politique intérieure, le président de la République assure ne pas regretter le quoi qu'il en coûte mis en place au moment de la pandémie de Covid, tout en déplorant son échec à faire adopter des réformes en parallèle pour améliorer les finances publiques. Enfin, Emmanuel Macron semble écarter l'idée d'une nouvelle dissolution de l'Assemblée avant la prochaine présidentielle. C'était souhaitable de demander aux Français de clarifier à l'été 2024, mais ça serait mauvais aujourd'hui, assure-t-il. Dans l'actualité de ce jeudi soir, également, un intervenant chargé de donner des cours d'anglais dans une école maternelle parisienne mis en examen ce soir et placé en détention provisoire. Cet homme de nationalité algérienne est accusé de viol, d'agression sexuelle et de violence sur 22 enfants. La première plainte remonte à début juillet. Les faits se sont produits dans l'établissement privé Saint-Louis, dans le 10e arrondissement de la capitale. Le ministre de l'Éducation nationale condamne fermement les violences et les blocages en cours depuis le début de la semaine dans une dizaine de lycées de la région parisienne. Des tirs de mortier, des incendies de poubelles et des attaques contre les forces de l'ordre observées dans plusieurs établissements. À l'origine, ces manifestations visent à protester contre des emplois du temps surchargés. 5 nouvelles mises en examen ce soir dans l'affaire Quentin Derenque. Des membres de l'ultra-gauche soupçonnés d'avoir participé participé au lynchage mortel du militant identitaire en février dernier dans les rues de Lyon. 3 d'entre eux sont placés en détention provisoire. Au total, 14 personnes sont désormais poursuivies dans ce dossier. La victoire du Rassemblement National à Montargis dans le Loiret lors des dernières élections municipales annulées par la justice. En cause, une vidéo diffamatoire diffusée sur les réseaux sociaux entre les deux tours et relayée par le candidat RN Comduny. Le parti va saisir le Conseil d'État. Xi Jinping appelle Donald Trump à faire preuve de prudence sur la question de Taïwan. C'est ce que rapporte un média d'État à Pékin au deuxième jour de la visite du président chinois aux États-Unis. Le leader communiste exhorte également son homologue américain à résoudre le conflit en Iran par la voie de la négociation le plus rapidement possible. Et puis elle fut une figure du cinéma des années 60 et 70. L'actrice franco-russe Marina Vladi est décédée aujourd'hui à l'âge de 88 ans. Son rôle dans Le lit conjugal de Marco Ferreri lui avait permis de décrocher le prix d'interprétation à Cannes en 1963. 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On retrouve Valérie Darmont pour la libre antenne jusqu'à minuit.
4: Merci Maël Hassani. On vous retrouve à 22h30 pour le grand journal du soir sur l'antenne d'Europe 1.
3: À tout à l'heure.
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4: 01 80 20 39 21. Vous êtes très nombreux à nous contacter ce soir au standard, numéro non surtaxé de notre standard et de WhatsApp d'ailleurs, pour évoquer la venue du pape Léon XIV qui va arriver demain en France. Est-ce que la foi a encore une place dans votre vie? Est-ce que vous êtes sensible, croyant ou non, à la visite du pape? Est-ce que cette visite peut créer un élan collectif? Nancy, je vous retrouve. On était en train d'évoquer votre point de vue, première partie de notre émission consacrée donc à la vision, à votre vision, chers auditeurs, de l'actualité. Et vous m'expliquiez, Nancy, juste avant le flash de Maël Hassani, que lors d'un voyage à Rome, vous avez croisé le pape Jean-Paul II, qu'il est descendu de sa papa mobile et qu'il a béni quelques personnes, dont vous. Et quelques années plus tard, vous survivez à un accident d'avion. Et donc vous faites le lien entre ces deux moments cruciaux de votre vie.
7: Oui, je dois préciser qu'il n'y a pas béni beaucoup de personnes, c'est ça qui me trouble énormément, parce que les photos après étaient affichées, il a béni 4 personnes en tout. C'est étonnant. Et il s'approchait de moi, il a beaucoup parlé avec moi, qui j'étais, qu'est-ce que je faisais, etc. etc. Il m'a souhaité une vie, il m'a souhaité, fait des tas de choses. Ça n'a pas été une bénédiction, vous voyez ce que je veux
4: classique.
7: Dire. Très simple.
4: Oui.
7: Non.
4: Il a pris le temps.
7: Beaucoup. Oui, il a pris le temps. Nous avons bavardé, entre guillemets. Et après, je me suis dit, il n'a pas fait ça avec tout le monde. Après, il y avait les photos affichées au Vatican, des gens avec qui il avait parlé. Nous étions peut-être 5 au maximum.
4: Et vous vouliez rajouter quelque chose avant le flash de Maël?
7: Ce que je voulais rajouter, c'est que, de façon tout à fait étonnante, quand on s'est crashé en avion, j'aurais dû être au minimum gravement blessée. J'ai été gravement blessée, mais je n'ai aucune séquelle. Et il m'a béni, il m'a dit qu'il me protégerait. Tout ça, c'était incroyable, cette conversation. Elle était surréaliste. Vous voyez ce que je veux dire ? J'étais très jeune. Quand on est très jeune, on ne pense pas aux choses péjoratives qui peuvent nous arriver dans la vie. Et quand je me suis crashée en avion, je suis sûre que c'est sa bénédiction qui m'a sauvée.
4: Est-ce que aujourd'hui, avec la veille de la venue du pape Léon XIV, ça vous donne envie, Nancy, de vous réapprocher ou d'assister à une messe par un autre pape, quand on a une histoire comme ça déjà, avec l'exposition papale?
7: Sans être catholique très pratiquante, je vais régulièrement dans les églises. Je n'ai pas le même feeling avec le nouveau pape. Jean-Paul II était un être exceptionnel. Il rayonnait. Vous savez, c'est inimaginable. Il rayonnait, cet homme. Il rayonnait.
4: Merci beaucoup, Nancy. Je suis obligée de vous laisser parce qu'on a Patrick qui vient de composer le numéro du standard.
7: Je vais apporter mon témoignage.
4: Vous avez fait bien fait parce que ça donne un espoir immense, là aussi, en plus grand que nous.
7: Voilà, en plus grand que nous, et j'ai survécu à cet accident d'avion, et il m'a dit qu'il me l'a formulé, Dieu vous protège, je serai là. Enfin, c'est incroyable.
4: Merci.
7: On l'a parlé longuement, il y a beaucoup de photos.
4: Merci beaucoup.
7: Au revoir.
4: Bonsoir Patrick. Très rapidement, alors, est-ce que vous êtes sensible à cette venue du pape Léon XIV en France demain?
6: Disons que leur foi, moi, le pape, je suis pas attaché au pape, je suis attaché à Dieu. Le pape, il fait son travail, mais quand, bon, moi, c'est Dieu, je dois regarder pas au pape.
4: D'accord, mais est-ce que vous pensez que la venue, entre guillemets, pour ceux qui le considèrent comme tel, un homme de Dieu, de l'importance du pape, qui est un chef religieux, qui est un chef d'État, est-ce qu'aujourd'hui ça peut rassembler les Français dans le cœur?
6: Oui, ça peut rassembler les Français si l'un à l'autre fait un travail de rassembleur.
4: Oui, mais vous pensez que, en tout cas, juste sa venue peut faire ce symboliquement, peut rassembler les Français, peut créer un élan collectif et peut-être même une fierté des Français d'être tous ensemble dans le collectif?
6: Oui, s'il y a un bon travail, bon état d'esprit, un bon cœur, il y a l'amour, on peut se rassembler. S'il n'y a pas d'amour, on ne peut pas rassembler.
4: Oui, alors logiquement, la plus grande des religions, c'est l'amour, hein, de toute façon.
6: Oui, c'est l'amour, la religion. C'est l'amour.
4: Merci beaucoup, okay. Patrick, d'être intervenu ce soir sur l'antenne d'Europe 1, d'avoir pris la peine de composer le 01 80 20 39 21. Beau week-end à vous.
6: Courage à vous.
4: Au revoir, merci beaucoup. Second sujet que vous avez souhaité aborder ce soir, chers amis, c'est le travail paye-t-il encore assez pour vivre ? Dans sa note de conjoncture du 10 septembre, l'INSEE décrit des salaires peu dynamiques, prévoit que les négociations salariales compenseraient tout juste la hausse des prix de 2026, prévision générale qui ne signifie pas que tous les salariés vont perdre du pouvoir d'achat, mais tout de même, est-ce que la valeur travail a toujours de l'importance en France ou est-ce qu'elle en perd ? Rodolphe, bonsoir.
8: Bonsoir et merci de me prendre à l'antenne.
4: Avec plaisir, Rodolphe. Alors, vous avez 55 ans, vous habitez à Lyon.
8: Tout à fait.
4: Et vous êtes chef d'entreprise.
8: C'est ça, j'ai une petite PME que j'ai montée il y a maintenant 24 ans et je m'investis énormément dedans. Vous voyez, à l'heure qu'il est, je sors tout juste du bureau.
4: Ah, voilà. Vous travaillez combien d'heures par semaine, à titre indicatif?
8: Minimum 70.
4: Ah oui, vous êtes très très très loin des 35 heures, vous, hein?
8: Oui, le mercredi à midi, ils sont faits, oui, tout à fait.
4: C'est ça, mercredi midi, au bout de deux jours et demi, au début de semaine. Et vous gagnez à peu près, vous n'êtes pas obligé de me donner votre salaire, on sait qu'en France, on est un peu complexé.
8: Non, 3000 euros net.
4: D'accord. Est-ce que vous êtes un chef d'entreprise heureux, en dépit de ce qui se passe en France aujourd'hui?
8: Alors, je suis très partagé parce que j'adore mon boulot, j'adore le travail, mais aujourd'hui, le travail ne paye pas. En fait, c'est tout le contraire des États-Unis, plus vous investissez dans votre travail en France, et plus vous perdez de l'argent. Je m'explique. Aujourd'hui, vous voyez, quand on fait le calcul du nombre d'heures que je fais par rapport au salaire que je me paye, je suis en dehors du taux horaire du SMIC. D'accord ?
4: Oui.
8: Oui. Je vous dis, au moins 70 heures. Et
4: vous travaillez à perte.
8: Je travaille pour moins que le taux horaire du SMIC. Mmh. Sauf que comme je fais deux fois plus d'heures qu'un SMICard, et qui lui aura droit à des aides de tout ordre, sur le logement, des primes de Noël, des primes de rentrée scolaire, etc., ben moi je n'y ai pas droit. Pourquoi ? Parce que je travaille plus que lui. Voilà. Donc la méritocratie qu'on peut trouver dans certains pays, on ne l'a pas en France.
4: Est-ce que vous trouvez que c'est de pire en pire ? Parce que votre société a plus de 20 ans, hein, donc vous avez le recul. Mm-hmm. C'est-à-dire que le travail et l'effort sont suffisamment valorisés et de moins en moins valorisés en France ?
8: Bien sûr, on est tellement taxé aujourd'hui, chiffre de la Caisse des artisans dont je fais partie, on est prélevé sur 100 euros que l'on facture à un client de 84 euros. 84% de prélèvement. La TVA, 20%. La CSG-RDS, 17,5%. L'impôt société, plus de 30%. Les taxes sur les assurances et sur tout ce que vous allez payer, consommer. Les taxes foncières sur les bâtiments, etc., etc. font que aujourd'hui, en fait, vous travaillez pour remplir les caisses d'un État qui est une passoire. Voilà. qui dépensent de l'argent sans compter. Vous savez, en 1981, quand M. Mitterrand est arrivé à la tête de l'État, la France était endettée de 800 millions de francs à l'époque. Donc, si vous divisez par 6,5, on était à peu près à 100 millions d'euros de déficit. Au bout d'un septennat, M. Mitterrand avait monté la dette à 10 milliards de francs. Voilà, c'était le début de la fin. Alors, bien sûr, c'est très électoraliste hein, de dire qu'on va vous, on va donner, on va faire cadeau, on va donner. Mais en fait, ces gens-là n'ont fait aucun cadeau. Il vous a pris l'argent d'un côté pour vous le donner de l'autre. Et encore, là, il l'a même pas pris. Il l'a emprunté. Et aujourd'hui, 2026, il est annoncé que nous allons payer 77 milliards d'euros d'intérêt de la dette. Ces 77 milliards, c'est plus que l'impôt sur le revenu de tous les Français. Si nous étions une société, si moi je faisais ça dans ma société, aujourd'hui je serais en prison. Pour abus de biens sociaux, pour tous les termes que vous voulez. Parce que c'est inadmissible de gérer une société comme ça, et c'est aussi inadmissible de gérer un pays comme ça.
4: Voilà. Rodolphe, que pensez-vous que va devenir la société si l'effort, les compétences, les prises de responsabilité ne sont plus suffisamment récompensées?
8: Eh bien, vous allez avoir des jeunes qui vont partir travailler à l'étranger, là où le travail est reconnu, payé, et où on vous paye au mérite.
4: Vous avez des enfants?
8: Oui, trois.
4: Est-ce que vous voulez les inciter à partir?
8: Ben, mon premier fait une école de business, il est actuellement en Chine pour 5 mois, et je l'invite à très rapidement à trouver une solution pour quitter la France, bien sûr. Qu'est-ce que vous voulez faire en France?
4: Et vous y avez pensé pour vous?
8: J'y pense, je suis en train de faire les démarches pour quitter la France, oui, tout à fait.
4: Ah oui, et vous savez vers quel pays vous dirigez?
8: Oui.
4: Vous avez choisi?
8: Oui. Pour l'instant, enfin, je suis sur un en particulier, en effet. Mais le but, c'est d'arrêter de cotiser au pot d'un pot qui est utilisé pour des choses
4: dont on ne voit pas le jour, c'est ça?
8: Bien sûr, vous versez dans un pot dont le fond est percé. Donc en fait, vous avez beau faire les efforts que vous voulez pour essayer de renflouer le pot, pour justement essayer de rembourser cette dette, en fait on n'y arrivera jamais, c'est pas possible.
4: Ah oui, vous êtes très pessimiste, Rodolphe.
8: Ah mais bien sûr, de plus en plus chaque année, tout à fait. Vous savez, je vais employer un terme qui est très dur. Je ne sais pas si je devrais le dire, mais bon, comme je suis très en colère, bien, je vais prendre le droit.
4: J'ai été pessimiste, mais si vous voulez rajouter la colère, il n'y a pas de problème.
8: Oui. En fait, aujourd'hui, j'ai l'impression d'être une prostituée de l'État. Voilà.
4: Effectivement.
8: Voilà. Vous savez, quand votre enfant a 6 ans, un jour vous dit « Papa, tellement je te vois pas, j'ai l'impression que je ne te connais pas. »
4: Ça vous émeut hein, quand vous me le dites, Rodolphe.
8: Bien sûr.
4: Oui.
8: Bien sûr.
4: C'est les sacrifices que vous avez faits.
8: Tout à fait. Et pourquoi et pour qui? Et pour qui? Et pour quel résultat? Vous comprenez?
4: Oui. Quel constat aujourd'hui? Oui.
8: Voilà.
4: Vous en voulez aux hommes d'État?
8: Mais bien sûr. Ce ne sont que des incompétents qui ont fait que frotter leurs fesses sur des bancs d'école pendant leur jeunesse et qui aujourd'hui frottent leurs fesses sur des bancs d'assemblée pour nous dire comment il faut faire alors qu'ils n'ont aucune compétence et aucune expérience de rien, d'aucune gestion d'entreprise, de rien. Quand vous entendez un monsieur le maire qui n'est même pas capable de faire un calcul mental et qui est ministre de l'économie, mais quelle honte! Quelle honte!
4: Merci beaucoup, Rodolphe, de votre point de vue, de vos confidences ce soir sur l'antenne d'Europe 1, dans cette première partie de la Libre Antenne consacrée à votre point de vue, à votre vision de l'actualité. Merci beaucoup,
8: merci.
4: Rodolphe.
8: Merci, Marie.
4: À bientôt. N'hésitez pas à recomposer, merci, si vous le souhaitez, bien sûr, le 01 80 20 39 21. Merci, Rodolphe. Merci. Au revoir. Bon week-end à vous. La France est-elle en train de perdre la valeur travail? À quoi ressemblerait une société dans laquelle travailler, faire des efforts, progresser ne serait plus suffisamment valorisé? William, bonsoir.
9: Bonsoir.
4: Merci d'être avec nous sur l'antenne d'Europe 1. Vous avez 39 ans, vous habitez en Bourgogne-Franche-Comté. Quelle est votre profession ?
9: Moi, je suis dans la sécurité privée.
4: D'accord. Alors, quel est votre point de vue sur la question ? Est-ce que vous trouvez que la valeur travail a encore de la valeur ? Et surtout, non. Est-ce que le travail suffit aujourd'hui à nous assurer une qualité de vie plus ou moins satisfaisante ?
9: Eh ben, je veux dire non aux deux questions. Il n'y a plus la valeur de travail n'est plus reconnue. On a beau essayer de se former, de se surformer ou quoi que ce soit, on ne sera pas rémunéré à la juste valeur, même au niveau des qualités. Et le travail aujourd'hui ne permet plus de vivre correctement, tout simplement. Je vais prendre mon cas particulièrement. Aujourd'hui, j'ai un poste principal donc en 151h67, donc un temps plein, qui me permet d'avoir un salaire autour des 2000 euros. Il y aurait eu, ne serait-ce qu'encore 5 ans en arrière, ça m'aurait suffi à vivre correctement. Aujourd'hui, je suis obligé d'aller faire des extras parce que ma profession le permet. Mais je suis obligé de faire des extras à droite à gauche pour augmenter mon salaire drastiquement. Parce que maintenant, force est de constater qu'en dessous de 3000, 3500 euros, on ne peut plus vivre correctement. Encore une fois, on nous annonce 6% d'augmentation de gaz à partir d'octobre. Le gaz a augmenté, l'électricité a augmenté, le gasoil a augmenté. On parle aujourd'hui, enfin, à l'heure actuelle, on parle beaucoup du gasoil. On est en plein dedans. Moi, je fais 70 km aller-retour chaque jour pour aller travailler. Le gasoil me coûte très cher. Mais voilà, on travaille plus pour s'assurer une vie, on travaille pour survivre. Voilà, quand on va faire des courses, j'ai la chance ou la malchance maintenant d'avoir une famille recomposée et de nombreux enfants, puisqu'on en a 7 avec ma femme. Aujourd'hui, quand on va faire des courses, enfin notre budget alimentaire mensuel, c'est le PIB de la Somalie.
4: Voilà, oui, j'imagine que vous allez dans des enseignes en plus, peut-être à Bakou.
9: Ah bah bien sûr, on n'a pas le choix.
4: Vous avez changé vos habitudes pour remplir le caddie ?
9: Oui. Avant, on pouvait se permettre d'aller à la boucherie chercher des morceaux de viande ou même prendre des yaourts de qualité ou même du fromage de qualité. Aujourd'hui, non, on est tout vraiment sur de la qualité minimum la qualité bas prix et on prend surtout la marque du distributeur à chaque fois parce que on va dire que intrinsèquement c'est la meilleure rapport qualité-prix, mais ouais, on regarde tout. On part pas en vacances parce qu'on n'a pas les, on peut pas. Enfin, je veux dire, moi j'ai une voiture qui est en panne, j'ai pas de quoi. Enfin, je peux pas lui faire les travaux parce que ça coûte cher.
4: Est-ce que vous et votre compagne William vous vous privez au bénéfice des enfants ?
9: Oui.
4: Par exemple, pour l'alimentation. Oui. On parlait de la viande là à l'instant,
9: oui.
4: Qui est de plus en plus chère. Et le poisson, on n'en parle même pas. Est-ce que vous, il y a des moments où vous vous dites, nous, on va se contenter, je sais pas moi, de pâtes ou de faire des œufs, et puis les enfants, on va les favoriser.
9: Oui, moi concrètement aujourd'hui, avec ma femme, on fait un repas par jour, celui du soir.
4: Ah oui.
9: Il est très rare de manger le midi puisque. On peut pas, enfin on n'a plus les moyens de faire 3 repas par jour. Je préfère favoriser mes enfants. Bon, on a des grands qui eux se débrouillent un petit peu, mais ils sont encore à la maison parce qu'ils n'ont pas les moyens de s'installer. Et les petits qui sont encore à l'école, mais on préfère leur favoriser le repas que pour nous. On peut pas les mettre à la cantine parce que c'est hors de prix. On peut pas les mettre au périscolaire parce que c'est hors de prix. Ma femme était soignante, elle est obligée d'arrêter parce que nos horaires de travail ne correspondent plus avec les écoles. On peut plus, on s'en sort plus, on n'arrive plus. C'est le serpent qui se mord la queue, en fait. Plus on essaye de s'en sortir, plus on nous en rajoute.
4: Donc, qu'est-ce qui devrait changer concrètement, selon vous, pour que vous ayez le sentiment que le travail paie ?
9: Selon moi, il faut tout changer. Enfin, il faut changer depuis la base. Là, j'entendais l'auditeur précédent qui était pessimiste. Je suis tout autant. Effectivement, je suis totalement d'accord avec lui. Ça fait 40 ans que la France est gérée n'importe comment. Ça fait 40 ans qu'on subit et ça fait 40 ans qu'on ne dit rien, puisqu'on n'a plus le droit à la parole. Quand on a vu on va revenir sur les manifestations de Gilets jaunes. On a vu comment ça a fini. Aujourd'hui, même manifestant, on ne peut plus y aller, on n'a plus les moyens de faire grève. Faire la grève, c'est un droit constitutionnel, on n'a plus les moyens de le faire.
4: Est-ce que vous avez perdu le goût du travail? Le goût?
9: Alors, j'ai pas perdu le goût du travail parce que j'aime mon travail, mais tous les mois, je me demande pourquoi je travaille en fait. À quoi ça sert que je travaille?
4: Comme Rodolphe à l'instant.
9: Voilà, parce que j'ai l'impression que plus on en rentre, plus il faut en sortir. Voilà. Donc, pour pouvoir vivre décemment, il faut que je fasse des mois à 280, 300 heures. Il faut que je fasse deux mois en un. Et là, effectivement, je vais pouvoir me permettre deux, trois. Je vais pouvoir me permettre d'emmener mes enfants au cinéma, les emmener un petit peu à la patinoire, leur payer
4: au détriment, un resto, voilà. Au détriment d'une vie de famille, parce que comme l'a dit Rodolphe dans un sanglot avalé à demi tout à l'heure, ben son fils lui a dit à un moment donné, je te connais pas papa, parce qu'il travaille plus de 70 heures par semaine et ça fait des années que ça dure.
9: Ouais, mes filles pareil, tous les jours me posent la question, papa tu travailles demain? Et à chaque fois que je leur réponds oui, enfin je vois la déception et le désarroi sur leur visage, parce que je peux pas les accompagner pour les sorties scolaires, je peux pas les accompagner, enfin on veut pas les inscrire pour le sport. Ma fille de 6 ans veut faire de la danse, on s'est renseigné, c'est 225 € à l'année. Ben aujourd'hui on peut pas les sortir les 225 € à l'année. Voilà.
4: Merci William. Merci William de votre témoignage ce soir dans la libre antenne d'Europe 1.
9: Merci à vous.
4: Merci beaucoup. Prenez bien soin de vous et de tous vos enfants, des 7 enfants de la famille recomposée. Au revoir.
9: Au revoir. Au revoir.
4: Bonsoir, Michael.
10: Bonsoir à vous, Valérie.
4: Merci d'avoir composé le 01 80 20 39 21 pour parler de cette valeur travail qui semble-t-il se dévalorise en France. Est-ce qu'on travaille seulement pour gagner sa vie ou le travail doit encore donner un statut, une fierté, une place dans la société? Quel est votre point de vue, Michael, ce soir?
10: C'est vrai que le travail, c'est vraiment la possibilité d'être libre, mais ça ne veut pas dire automatiquement la possibilité d'être à l'aise, comme on l'entend, comme on le voit. Alors moi personnellement, j'ai un parcours où au niveau des études, j'ai bac-4.
4: Oui.
10: J'ai arrêté mes études en troisième. Bon, j'ai 58 ans, j'avais à peu près 17 ans, donc j'ai immédiatement travaillé, mais j'ai quasiment jamais eu de ma vie un CDI. J'étais tout le temps en CDD. J'ai dû me mettre à mon compte en 2010 pour élever un petit garçon seul que j'avais parce que la maman était dans l'impossibilité physique de s'en occuper. Donc je suis devenu comme une famille sur quatre en France,
4: un foyer monoparental.
10: Absolument. Avec un petit garçon, et donc je me suis vraiment heurté à ce qui se passe pour beaucoup de monde, c'est-à-dire à devoir travailler pour élever un ou plusieurs enfants seuls. Donc 2010, s'est créé le statut d'auto-entrepreneur. Je me suis mis auto-entrepreneur parce que je me suis rendu compte que c'était la seule possibilité pour pouvoir avoir une flexibilité, même à être à son compte à 1000 ou 1500 €. Je préférais être à mon compte que d'être à ce prix-là et de ne pas pouvoir m'occuper de
4: votre petit garçon, voilà, et d'être libre, voilà. En fait, hein, c'est ça. Vous avez gagné en liberté.
10: J'ai gagné en liberté. Alors la liberté, ça se paie cher. Il n'y a pas de vacances, il n'y a pas de sécurité sociale au niveau de lorsqu'on est malade. De toute façon, dans la vie, on ne peut jamais tout avoir. Et en 2015, ce statut-là m'a permis de m'en sortir et j'ai créé une entreprise qui est toujours en place. C'est une entreprise de travaux où je travaille pour des syndics et des agences immobilières et quelques particuliers. Donc j'ai la chance que financièrement j'arrive à m'en sortir en travaillant extrêmement dur, 6 jours, 7 jours à peu près par
4: comme William.
10: Voilà.
4: Hein, oui.
10: Voilà, même quand je pars en vacances, j'emmène l'ordinateur, l'imprimante et dossier, je travaille le matin, je travaille le soir. Si je, comme beaucoup, comme pour beaucoup, si je ne peux pas me permettre de fermer l'entreprise, autrement bah, les clients vont appeler d'autres entreprises, je perds les marchés et je perds du chiffre et donc je ne peux plus. Ce qui est très très dur, Valérie, et je pense que beaucoup de personnes qui nous entendent
4: partagent votre avis
10: aussi. Mmh. Oui, ils partagent la même chose, c'est que c'est très très dur de se dire je ne peux pas m'arrêter. Je suis comme un avion en vol et je ne peux pas faire d'escale, je ne peux pas faire de pause. C'est-à-dire que même si j'ai un niveau de vie correct, j'ai 3-4 mois de trésorerie devant moi au niveau personnel.
4: Oui, c'est du flux tendu.
10: C'est du flux tendu. Et c'est très difficile de dire qu'est-ce qui va se passer si demain il m'arrive quelque chose. Si demain je suis dans l'impossibilité physique ou psychologique de travailler, comment ça va se passer pour mon petit garçon? Maintenant j'ai un deuxième petit garçon qui a 9 ans. Donc c'est très très dur psychologiquement de se dire on ne peut pas s'arrêter, on ne peut pas partir à la traite.
4: Mais on avance en pilotage automatique.
10: Voilà.
4: Parce qu'on sait
10: alors,
4: pas
10: vers quoi on va.
4: Oui.
10: On ne sait pas vers quoi avoir. Alors, par rapport au sujet que vous avez évoqué.
4: Très rapidement. Très rapidement, parce que ça va être l'heure du grand journal. Je vous écoute.
10: Alors, au niveau du sujet, comme beaucoup, je dis à mon grand garçon de 24 ans de partir le plus loin possible, de partir à l'étranger, car je constatais qu'à énergie déployée égale, que ce soit, on gagne beaucoup plus.
4: Mais, voilà. Et il gagne une meilleure qualité de vie, surtout.
10: Absolument.
4: Merci beaucoup, Michael. Mermi beaucoup d'avoir appelé ce soir l'antenne.
10: Je vous en prie. Et puis, bon courage à tous ceux qui souffrent, qui sont dans la galère. Bon courage. Il y a toujours après le ciel qui arrive, c'est bleu. Donc, de pas perdre le moral, c'est très important.
4: Nuages. Merci beaucoup, ouais. Michael. Merci. Au revoir. Au revoir.
10: Au revoir.
4: 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La Libre Antenne revient tout de suite après le grand journal du soir à 22h45 avec une invitée spéciale ce soir, Marie-Estelle Dupont, que vous connaissez bien, qui anime avec Romain Desarbes tous les après-midi de 14h à 15h. Et si on en parlait, elle est invitée spéciale de la Libre Antenne pour parler des séparations, puisqu'elle vient de sortir chez Fayard, Se séparer sans s'abîmer. Mais pour l'heure, vous avez rendez-vous avec l'information et avec Maëlle Hassani pour le grand journal du soir. Il est 22h30 sur l'antenne d'Europe 1. Bonsoir Maëlle.
3: Bonsoir Valérie, bonsoir à tous.
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3: Maëlle Hassani. Et à la une de votre journal, la situation internationale et la flambée des prix à la pompe au cœur de l'entretien télévisé d'Emmanuel Macron ce soir. Le président de la République annonce l'envoi de moyens militaires français pour sécuriser un site énergétique saoudien et refuse toujours de baisser les taxes sur les carburants à ce stade. Tout ce qu'il faut retenir de cette prise de parole dès le début de ce journal. Une enseignante rouée de coups par un enfant de 8 ans. Cela s'est passé il y a quelques jours dans une école d'Évry-Courcouronne. Le jeune agresseur est atteint d'un lourd handicap. Les détails à suivre. Dans ce journal également, un nouveau coup de filet dans l'affaire Quentin de Ranque. Et puis à la veille de l'arrivée du pape en France, reportage Europe 1 auprès des bénévoles mobilisés pour l'événement et retour sur les inspirations de Léon XIV. Un entretien d'une trentaine de minutes accordé par Emmanuel Macron ce soir à la télévision. Le président de la République voulait s'adresser aux Français qui voient leur pouvoir d'achat amputé par la flambée des prix à la pompe et les crises géopolitiques s'accumuler. Mais difficile pour lui de cacher son impuissance, Jacques Serret.
11: Emmanuel Macron veut montrer qu'il agit.
12: On est tous très conscients de ce que vivent nos compatriotes. C'est terrible pour beaucoup de familles, terrible pour beaucoup de nos compatriotes qui sont obligés d'utiliser leur voiture pour aller travailler, pour aller voir des proches.
11: Sa priorité, baisser les prix. Pour y parvenir, le chef de l'État propose à Donald Trump et aux autres membres du G7 de libérer une partie des stocks stratégiques de carburant afin de mettre plus de volume sur le marché. Mais lui-même le dit, il n'a pas la main.
13: Vous n'avez pas prise totale sur
12: les
13: événements.
12: Parce que moi, je mets le maximum de poids et je m'engage. Mais ces décisions ne dépendent pas de nous, simplement.
11: En attendant, le président annonce le déploiement de militaires français.
12: Il y a plusieurs millions de barils qui circulaient à travers l'Arabie Saoudite et qui sortaient en mer Rouge, dans ce qu'on appelle le site de Yanbu. Il a été très abîmé par une attaque des Houthis. Nous nous engageons pour le sécuriser.
11: Des soldats, des radars et des systèmes de défense seront envoyés sur place. Mais en France, pas question de baisser les taxes. Une telle mesure relève de la démagogie aux yeux d'Emmanuel Macron.
3: Jacques Serey, première réaction politique après cet entretien d'Emmanuel Macron. Jean-Luc Mélenchon réclame un vote du Parlement sur le déploiement militaire annoncé par le président de la République en Arabie Saoudite. Pas question de devenir belligérant, affirme le leader insoumis. Du côté du RN, le député Sébastien Chenu accuse Emmanuel Macron de laisser, je cite, les Français en panne devant leur pompe à essence. L'eurodéputé LR François-Xavier Bellamy soupçonne le chef de l'État de vouloir se dédouaner face aux difficultés des Français. La situation internationale n'est pas responsable de tout, ajoute-t-il. À l'étranger, l'Assemblée générale des Nations Unies se poursuit ce soir. Benjamin Netanyahou s'est présenté à la tribune tout à l'heure. Des dizaines de personnes ont immédiatement quitté la salle. Le Premier ministre israélien s'en est pris à la France et à la Grande-Bretagne qui critiquent les violences des colons en Cisjordanie, mais aussi au maire de New York, Zoran Mamdani. Depuis son élection, les Juifs ne se sentent plus en sécurité dans la mégalopole, a-t-il déclaré. Aux États-Unis, toujours, deuxième jour de la visite d'État de Xi Jinping, le président chinois reçu en grande pompe à la Maison-Blanche par Donald Trump ce soir. Un dîner de gala est prévu après une cérémonie militaire plus tôt dans la journée. Antoine Bienveau, les deux dirigeants, affichent une certaine volonté d'apaisement devant les caméras.
14: Oui, après une franche poignée de main et quelques sourires échangés sur le tapis rouge devant la Maison Blanche, Donald Trump a d'emblée souligné ses bonnes relations avec son homologue chinois.
15: Depuis ma première élection en 2016, le président Xi et moi avons lié une grande amitié, basée sur un respect mutuel et sur l'intérêt de nos peuples.
14: Une main tendue immédiatement saisie par Xi Jinping, qui dans la foulée assure vouloir renforcer la communication entre Pékin et Washington en maintenant une position sans compromis. Conflit. Donald Trump a ensuite évoqué les objectifs de cette rencontre au sommet.
15: Nous discuterons de questions pressantes concernant la sécurité, la technologie et l'intelligence artificielle. Les décisions que nous prendrons dans ces domaines aujourd'hui peuvent promouvoir la paix et la prospérité pendant des décennies et des décennies à venir.
14: Là encore, Xi Jinping acquiesce, affirmant que la Chine et les États-Unis ont la responsabilité de développer l'IA en gardant le contrôle humain. Un thème crucial que les deux dirigeants évoqueront lors d'un dîner prévu dans quelques heures à la Maison Blanche, en présence notamment d'Elon Musk et de plusieurs géants de la tech américaine.
3: Antoine Bienveau, et selon un média d'État chinois, Xi Jinping a appelé Donald Trump à faire preuve de prudence sur la question de Taïwan et à résoudre le plus rapidement possible le conflit en Iran par la voie diplomatique. Le président américain qui suscite une vague d'inquiétude en Europe en n'excluant pas une interdiction des exportations de diesel américain qui représentait le mois dernier 50% des importations sur le vieux continent. À l'heure où le prix moyen du litre de gasoil dans les 27 pays de l'UE atteint des sommets à 2,23€, la Commission européenne qualifie aujourd'hui cette interdiction de très mauvaise idée.
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3: Maëlle Sani. Une agression ultra-violente et à peine croyable dans une école primaire d'Évry-Courcouronnes en région parisienne. Une enseignante rouée de coups par un élève lourdement handicapé, âgé de 8 ans seulement. La victime s'est vue prescrire 7 jours d'arrêt de travail, c'est dire la gravité des faits. Romy Azoulay, cela s'est passé le 11 septembre dernier.
16: Oui, dans la cour de l'école, au moment de la récréation, l'enseignante tente de s'interposer alors que l'élève s'en prend physiquement à l'une de ses camarades. À partir de là, il explose de colère. Du haut de ses 8 ans, il la menace de la tuer et de l'égorger, la jette au sol, avant de lui asséner plusieurs coups de poing et de pied. Il faudra 2 autres adultes pour réussir à le maîtriser. La professeure, qui a porté plainte, a été placée en arrêt de travail une semaine. Ce n'est pas la première fois que ce garçon se montre violent à l'égard de ses camarades ou de l'équipe enseignante. Des actes et des propos inqualifiables, dénonce le ministre de l'Éducation nationale, Édouard Geoffrey, mais commis en pleine connaissance de cause. Cet enfant est atteint de troubles psychologiques. Il avait déjà reçu une notification pour être accueilli dans une structure spécialisée. Faute de place disponible, il est resté dans une classe ordinaire. En guise de réponse, l'Académie de Versailles promet pour cette école un recrutement prioritaire d'AESH, ses accompagnants dédiés aux élèves en situation de handicap.
3: Romy Azoulay, toujours en région région parisienne, des blocus de lycées virent au chaos depuis le début de la semaine. Des tirs de mortiers, des incendies de poubelles et des attaques contre les forces de l'ordre signalées dans une dizaine d'établissements du Val-de-Marne, de Seine-Saint-Denis ou encore du Val-d'Oise. À ce stade, on compte 10 interpellations seulement à Sarcelles. Les autorités s'inquiètent d'appels à la violence circulant sur les réseaux sociaux. C'est l'un des cas les plus préoccupants depuis le début du scandale du périscolaire parisien. Un intervenant chargé de donner des cours d'anglais dans une école maternelle de la capitale, mis en examen ce soir et placé en détention provisoire. Cet homme de nationalité algérienne est soupçonné de viol, agression sexuelle et violence sur 22 enfants. La première plainte remonte à début juillet. Un nouveau coup de filet dans l'affaire Quentin de Ranque. 8 personnes interpellées cette semaine, plus de 7 mois après le lynchage mortel du militant identitaire dans les rues de Lyon. Bonsoir Jean-Luc Boujon.
17: Bonsoir Maël, bonsoir à tous.
3: Vous êtes le correspondant d'Europe 1 dans la région. 5 suspects sont mis en examen ce soir. Que sait-on sur leur profil ?
17: Alors parmi ces 5 personnes qui ont été mises en examen tout à l'heure pour association de malfaiteurs en vue de commettre un délit, il y aurait 4 hommes et une femme arrêtés mardi dernier dans l'agglomération lyonnaise. Toutes sont soupçonnées d'avoir participé aux rixes et aux violences du 12 février dernier en marge d'une visite de Rima Hassan à Sciences Po Lyon, mais pas d'avoir porté les coups mortels sur Quentin de Ranque. 4 de ces personnes ont en outre été mises en examen pour violence aggravée par 3 circonstances avec usage ou menace d'une arme en réunion et en dissimulant tout ou partie du visage pour ne pas être identifié. Le parquet de Lyon a requis la détention provisoire pour 3 de ces personnes et un contrôle judiciaire pour les 2 autres. En tout cas, toutes sont issues de l'ultra-gauche, nous précise ce soir une source policière. Cela montre que l'enquête sur le meurtre du militant nationaliste se poursuit. 9 personnes sont déjà mises en examen dans ce dossier, notamment pour meurtre et participation à une association de malfaiteurs. Parmi celles-ci, plusieurs militants de la Jeune Garde, groupuscule antifasciste, dont Jacques-Henri Favreau, l'un des assistants parlementaires du député insoumis Raphaël Arnaud. Favreau en détention provisoire depuis 7 mois, comme les 8 autres mis en examen.
3: Jean-Luc Boujon, correspondant d'Europe 1 à Lyon. Le suspense reste total autour de l'affiche du second tour de la prochaine présidentielle. Un sondage cluster 17 pour Politico place aujourd'hui Édouard Philippe et Jean-Luc Mélenchon à égalité. Avec 19% d'intention de vote au premier tour, Marine Le Pen fait largement la course en tête. La candidate RN est créditée de 31%. Marine Le Pen qui sera, contrairement à Emmanuel Macron, bel et bien présente pour la messe du pape samedi à Paris. Édouard Philippe, Gabriel Attal et Bruno Retailleau confirment également leur venue pour cette grande cérémonie prévue sur la place de la Concorde, le point d'orgue de la visite de Léon XIV en France. 15 000 bénévoles mobilisés pour accueillir les foules immenses attendues dès demain dans la capitale. Caroline Baudry est allée à leur rencontre à l'église de la Madeleine où les équipements sont stockés.
18: Au sous-sol de l'église, c'est au tour d'Hervé de récupérer sa tenue de bénévole.
19: C'est-à-dire la casquette et le t-shirt sur lequel est écrit la fameuse phrase « Pour que le monde ait la vie ».
18: Verset de l'évangile de Jean et devise du voyage apostolique explique Christelle, volontaire aussi, devant sa pile de vêtements à distribuer.
20: Le t-shirt est jaune et la casquette est blanche, parce qu'en fait ce sont les couleurs du pape, c'est-à-dire les couleurs du Vatican.
18: Personne suivante, Basile, un étudiant de 20 ans qui récupère son badge. Lui, rendez-vous demain à 23h pour installer des barrières sur les Champs-Élysées, où se tiendra la messe samedi.
21: Ça va être exceptionnel, je suis très impatient. Une messe, c'est déjà grand quand on est 1000. Quand on est 600 000, ça va être grandiose.
18: En attendant, c'est un flux de centaines de personnes que gèrent Laurent et Catherine, chargées d'accueillir les bénévoles.
22: Ils sont des jeunes, des actifs, des retraités. L'envie de servir, c'est ça leur profil type.
23: Ils sont tous très gentils, même s'il y a des bugs, ils rigolent. Non, c'est très chouette.
18: Une joie, dit-elle, qui lui fera oublier la fatigue samedi. Elle est convoquée de 7h à 18h, place de la Concorde.
3: Le reportage Europe 1 de Caroline Baudry. Et avant d'accueillir le pape en France, dès demain, Europe 1 vous apprend à mieux connaître ce souverain pontife élu il y a un peu plus d'un an. Aujourd'hui, Frédéric Michel, vous nous parlez des inspirations du cardinal Prévost devenu Léon XIV, un choix qui ne doit rien au hasard.
24: La paix soit avec vous, ce sont les premiers mots du pape au balcon de la basilique Saint-Pierre. Je suis un fils de Saint-Augustin, poursuit le successeur de François, comme pour annoncer le chemin de son pontificat. L'ordre missionnaire des Augustiniens est proche des pauvres de la ruralité, engagé dans l'éducation et l'action sociale. Quelques minutes plus tôt, le cardinal français Mamberti avait annoncé le nom choisi par le nouveau pape. Un hommage à Léon XIII, père de la doctrine sociale de l'Église, à l'époque de la révolution industrielle. Aujourd'hui, la révolution est numérique. L'intelligence artificielle interroge. C'est l'une des raisons du choix de ce nom, mais pas la seule. Christophe Diques est spécialiste de la papauté, journaliste pour le média KTO.
0: Le pape Léon XIV se réfère à Léon XIII, mais aussi à Léon Ier. Et Augustin et Léon le Grand vivent à une époque de décadence. Et justement, il est persuadé que l'on vit la même époque de perte de repères et de perte des valeurs. Et dans ce contexte, eh bien, l'Église est là pour apporter une réponse et un message d'espérance. C'est exactement ce que fait le pape Léon XIV.
24: Appelant à construire des ponts pour le dialogue et à une paix désarmée.
1: Frédéric Michel. Le décès d'une figure du cinéma français des années 60 et 70. L'actrice franco-russe Marina Vladi s'est éteinte aujourd'hui à l'âge de 88 ans. Son rôle dans Le lit conjugal de Marco Ferreri lui avait permis de décrocher le prix d'interprétation au Festival de Cannes en 1963. Et puis l'auteur Teyson Aurélien dénonce aujourd'hui une volonté de le faire taire après des accusations de recours à l'intelligence artificielle pour écrire son dernier roman « C'était ça ou mourir ». À ces allégations émanant d'un compte sur les réseaux sociaux s'ajoutent des affaires de plagiat au Canada pour des textes publiés il y a 10 ans. Teyson Aurélien reste en lice à ce stade pour plusieurs prix littéraires, dont le Goncourt. Un point sur les marchés financiers.
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1: Et du rouge sur les places boursières européennes ce soir. Clôture en baisse à Paris, moins 0,52% à 8081 points. Clôture en baisse également à Francfort, moins 0,57%. À Londres, moins 0,24%. Aux États-Unis, clôture en ordre dispersé du côté de Wall Street, moins 0,31% pour le Dow Jones, plus 0,03% pour le Nasdaq.
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1: La météo à 22h44 avec vous Marlène Duret. Toujours pas de pluie pour demain.
7: Non, pas de pluie, on peut en avoir un petit peu quand même dimanche et lundi dans le nord-ouest, mais le vrai passage pluvieux, eh bien ce sera pour jeudi prochain si la prévision se confirme. Et d'ailleurs les températures pourraient baisser aussi à ce moment-là. En attendant, on va retrouver une journée bien ensoleillée demain, un temps bien sec avec quelques brouillards au lever du jour attendus dans le Finistère et les Côtes d'Armor ou encore dans le sud Aquitaine. À l'après-midi, un ciel un peu plus variable, des éclaircies qui peuvent être contrariées par quelques nuages sur la côte Aquitaine et le Var. Nuages plus menaçants encore, c'est dans les Alpes du Sud qui pourraient offrir une averse et toujours un peu de mistral. Les températures au petit jour vont baisser à nouveau dans le nord-est sous le ciel dégagé avec par exemple 4 degrés à Reims, 6 à Strasbourg, 7 à Nancy. Quant aux températures maximales, elles vont baisser quand même dans le sud-ouest. Donc prévoyez 24 par exemple à Biarritz, mais toujours 33 ou 32 dans le midi toulousain. Dans le sud-est, comptez entre 26 à Bastia et 31 à Perpignan avec 29 à Lyon et à Marseille. Et puis pour la moitié nord, température en hausse avec 26 par exemple à Nancy et à Lille, 28 à Paris et au Havre, 30 degrés pour Rennes et 31 à Bourges.
1: Merci beaucoup Marlène Duret. Juste avant de retrouver Valérie Darmont pour la Libre Antenne jusqu'à minuit, accompagnée ce soir de Marie-Estelle Dupont, évidemment que les auditeurs d'Europe 1 connaissent bien. Un point très rapide sur les unes de la presse de demain, très rapide parce que il y a un seul visage qui s'affiche évidemment à la une des quotidiens, celui de Léon XIV qui arrive demain en France.
25: On en parlait à l'instant dans la Libre Antenne, dans la première partie de la Libre Antenne consacrée à la vision des auditeurs sur l'actualité, sur la venue du pape Léon XIV.
1: 4 jours de voyage apostolique donc de Léon XIV. Bienvenue, c'est le mot qui s'affiche en gros à la une de La Croix. En France, une visite historique pour Léon XIV à la une du Figaro. Léon XIV arrive à Paris et va remplir le Stade de France parce que ce sera la première et l'une des premières étapes du souverain pontife avec cette veillée réservée aux jeunes catholiques au Stade de France demain soir devant 80 000 personnes. Et évidemment, ce week-end exceptionnel sera à vivre sur Europe 1 en intégralité.
25: Papa, absolument. Merci beaucoup Maëlle Hassani. Quant à vous, on vous retrouve à 23h pour un nouveau point sur l'information.
1: Absolument.
25: À tout à l'heure. Presque.
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25: 01 80 20 39 21. 01 80 20 39 21, c'est le numéro non surtaxé de notre standard et le numéro désormais de notre WhatsApp. Nous sommes ensemble en direct jusqu'à minuit avec une émission spéciale ce soir. Vous savez combien je l'admire, même si ça va la déranger que je le dise comme ça. Marie-Estelle Dupont est mon invitée ce soir dans la Libre Antenne.
4: Non, ça me touche.
25: Ça vous touche, moi. Merci. Je suis contente, Marie-Estelle. Bonsoir. Marie-Estelle Dupont est de retour dans votre Libre Antenne, chers amis, pour parler de la sortie de son dernier ouvrage. Se séparer sans s'abîmer, surmonter les émotions qui vous poussent au conflit. Je vous le montre si vous nous regardez sur Europe 1 TV. Marie-Estelle, c'est votre deuxième livre sur la séparation ou sur le divorce. C'est un sujet qui vous alimente, alors, qui vous nourrit, que vous aimez traiter.
4: J'avais commencé à travailler sur ce sujet effectivement parce qu'il y avait un besoin. Il y a 46% des mariages qui se terminent en divorce. Et en général, nous, les psychologues, on n'écrit pas sur des sujets très joyeux. On prend à bras le corps des sujets sensibles, difficiles, épidermiques, où il y a des préjugés, où il y a de la difficulté, de la honte parfois. Donc ça peut être le deuil, ça peut être l'inceste, puis ça peut être le divorce. Et j'ai repris ce texte. Je remercie Lise Boel d'ailleurs de sa confiance aux éditions Fayard. J'ai effectivement mis à jour un certain nombre de données et de chiffres. Et puis j'ai aussi travaillé beaucoup sur la question du rôle de l'entourage, le rôle des grands-parents notamment. Et puis la question ensuite qui se pose quand on retombe amoureux et qu'éventuellement on se projette dans une famille recomposée. Toujours cet enjeu de respecter le rythme psychique de l'enfant, en fait, qui est un peu le fil rouge de mon travail autour de la séparation, parce que quand un foyer explose, les rythmes de chacun ne sont pas les mêmes. Celui qui part a déjà enterré dans sa tête l'idée que cette histoire pouvait être sauvée. Celui qui est quitté le découvre ou fait mine de le découvrir quand en fait il le savait mais qu'il n'écoutait pas les signaux faibles. Et puis les enfants sont mis devant le fait accompli. Donc je travaille sur toutes ces questions de rythme aussi dans cet ouvrage.
25: Est-ce que c'est celui qui dit que c'est terminé, qu'il va partir, qui est forcément le moins malheureux ? Je rebondis sur ce que vous venez de nous dire.
4: Non, mais justement, je le dis dans le livre, je dis que avant de juger, de s'indigner, parce que c'est tout de suite un sujet incandescent. Quand on parle du divorce, c'est tout de suite ah mais alors vous êtes pour, alors mais non. En fait, c'est un malheur qui touche 46% des mariages. Donc, est-ce qu'on continue à faire comme si c'était des petits cas isolés ou est-ce qu'on comprend que c'est un phénomène de société et que ça dit quelque chose de la société moderne qui, manifestement, n'aide pas les couples? Et bien, non, je crois que de toute évidence, celui qui dit je pars est très souvent, sauf quand c'est un syndrome de fuite, mais très souvent celui qui a le plus encaissé, le plus enduré, le plus voulu que le couple tienne. Et donc il est dans une usure relationnelle et dans une fatigue qui fait qu'il arrive à un moment où il dit si l'autre fait pas sa part, je lâche prise en fait. Je lâche prise parce que là c'est moi qui vais sombrer avec. Donc il faut que cette histoire s'arrête pour que moi je puisse continuer d'être un parent opérationnel, d'être un homme, d'être une femme debout qui a des passions, qui a envie de vivre. Parce que même si l'effort c'est bien, le sacrifice c'est pas nécessaire.
25: Oui. Est-ce que ce sont souvent les femmes qui continuent de prendre la décision de partir aujourd'hui?
4: Oui, 75% des divorces sont initiés par les femmes. Ça représente pas toutes les séparations, les divorces. Il y a des gens qui se séparent en ayant des enfants sans être mariés, mais globalement c'est plutôt à l'initiative des femmes. Alors qu'évidemment il y a 150 ans, la contrainte économique et sociale faisait que les femmes prenaient rarement l'initiative du divorce. Parce que même si elles avaient les moyens par leur famille d'origine de subvenir à leurs propres besoins, l'opprobre aurait été jeté sur elles. Ce n'est plus le cas aujourd'hui, le célibat n'est plus montré du doigt.
25: Les raisons du divorce aujourd'hui, on les connaît bien.
4: Elles sont aussi...
25: Ou elles sont tentaculaires et multifactorielles.
4: Je vais parler à la partie psy chez vous. Elles sont aussi vieilles que l'ombre chez l'humanité. C'est-à-dire que nos zones d'ombre, notre ambivalence, notre difficulté à voir de nous ce que l'autre nous renvoie, la question de la trahison et de l'infidélité, la question des valeurs communes qui se révèlent finalement ne pas être si communes quand on fait face à la perte d'un enfant, à une maladie ou à une faillite financière. Finalement, ces raisons, elles reviennent, ces motifs, ils sont toujours un peu les mêmes. Ce qui est important... Quand un couple vient nous voir avec cette question de la séparation ou en ayant décidé de se séparer ou en ayant décidé d'essayer de se réparer, c'est de dire est-ce que les motifs affichés sont réellement les motifs de la discorde et de la séparation. Il y a très probablement des motifs inconscients. Alors oui, la maladie de votre enfant a révélé les fragilités. Mais quelles sont ces fragilités inconscientes ? Peut-être que si on les bosse, on va avoir une bonne surprise. Vous allez retomber amoureux. Et puis peut-être que si on les bosse, on n'aura pas la bonne surprise que vous retombiez amoureux, mais on aura la bonne surprise que vous arriviez à vous séparer sans détruire tout ce que vous avez bâti ensemble et notamment l'équilibre psychologique de vos enfants.
25: Donc se séparer sans s'abîmer, hein, c'est le titre de votre livre paru chez Fayard. La question c'est est-ce que on débarque aussi, et vous allez me dire oui évidemment avec toute cette histoire transgénérationnelle, parce que finalement on n'est pas que deux dans le lit.
4: Eh ben non, il y a beaucoup de monde dans le lit.
25: Oui, il y a 7 générations de chaque côté, surtout les 4 dernières. Donc ça fait beaucoup de monde.
4: Il y a beaucoup de monde dans le lit. Effectivement, et je crois que c'est aussi ce qui explique le nombre de divorces, la question du travail en amont, de discernement avant de s'engager sur avec quoi je viens, avec quel modèle, comment j'ai vu mes parents s'aimer ou se détester, comment j'ai vu aussi ma mère me parler des hommes, mon père me parler des femmes, me parler de sa place d'homme, me parler de son rôle, etc., etc., on l'amène. Donc si on ne le conscientise pas, ça va nous piloter. Et inconsciemment, on va se dire, je veux surtout pas revivre ce qu'ont vécu papa et maman, donc moi je vais être le toujours gentil parce que papa était tellement méchant et j'ai vu maman tellement malheureuse. Ou je vais être celle qui n'exprime aucun besoin parce que maman était complètement hystérique et incapable de se contrôler et je veux surtout pas embêter mon mari. Vous voyez, donc si on conscientise pas les schémas, d'une manière ou d'une autre, on entre dans son couple, non pas libre, mais agit par ce fantôme familial. Et donc si on

0: thérapie, ça va être compliqué tôt ou tard. Et ben ça fait casse de résonance. Et donc si on vient travailler nos blessures, on se dit tiens, mais je suis en train inconsciemment de lui demander de faire quelque chose que mon père ou ma mère n'a pas fait, ou de me deviner parce que je ne sais pas exprimer mes besoins, donc je lui en veux de ne pas deviner, etc., etc. Donc parfois, ça permet de replacer le curseur au bon endroit et de se dire en fait là, c'est la crise du couple n'est que le reflet d'un mal-être intérieur qu'il faut que j'aille bosser. Et puis parfois, ça permet de voir malheureusement que il faut s'arrêter parce que là, c'est une mascarade absolue et vous mentez à vous-même, vous vous tirez vers le bas, vous êtes finalement sous emprise de vos croyances, même pas sous l'emprise de l'autre, sous l'emprise de vos croyances que pour être une bonne mère, pour être un bon père, faut jouer la comédie de la famille parfaite. Et en fait, 20 ans plus tard, moi, j'aurai des jeunes confrères qui auront vos enfants en thérapie, qui leur diront, mais si papa et maman avaient l'humilité de se séparer, on n'aurait pas été des arbitres, on n'aurait pas été des confidents, on aurait pu être des ados insouciants, on n'aurait pas surveillé les conflits à la maison. Vous voyez ce que je veux dire?
1: C'est important de dire aussi qu'il n'y a pas de fatalité.
0: Non. Il n'y a pas de fatalité, il n'y a pas d'acquis. C'est-à-dire même si on est très amoureux et très croyant et qu'on est sûr que c'est pour toute la vie, je crois qu'il vaut mieux accepter qu'on est vulnérable et qu'on ne sait pas ce qui peut arriver dans les événements personnels ou collectifs qui pourront venir ébranler profondément le couple et que donc le couple n'est jamais acquis et qu'il va falloir bosser toute sa vie jusqu'au dernier jour où on est en couple en fait.
1: Ouais, en couple et même seul d'ailleurs, jusqu'au dernier souffle. Hein. J'ai l'impression, en vous écoutant sur ce début d'émission, Marie-Estelle, que vous restaurez la place du divorce dans la société. Je trouve que vous en parlez avec beaucoup de... presque, c'est pas le bon terme, indulgence, mais comme si ça pouvait être une voie de paix.
0: Alors, en fait, je ne veux pas dramatique et tragique un aspect des choses et idéaliser l'autre aspect des choses. Je crois que le divorce est vraiment le lieu de la nuance nécessaire. Un phénomène social qui exige beaucoup d'humilité et d'attention et d'écoute, parce que évidemment que c'est une fracture, que c'est un échec et que c'est pas la peine de se raconter de salade. On a échoué à deux comme on aurait réussi à deux. Simplement, quel est le coût de nier l'échec? Quel est le coût de continuer à se rendre malheureux, à pas se donner les moyens de réparer le lien et à rester ensemble pour de mauvaises raisons? Parce qu'on est orgueilleux, parce que on a peur pour son image sociale, parce qu'on n'a pas réglé sa peur de la solitude, alors qu'en fait on fait vivre un enfer à l'autre, on s'en fout complètement parce que c'est notre poubelle émotionnelle le soir, etc., etc. Vous voyez ce que je veux dire? Donc, c'est pas que je banalise le divorce, c'est que je voudrais qu'on se rende compte de la gravité de liens non soignés. Si vous n'êtes pas prêt à soigner votre lien, ayez l'honnêteté affective et intellectuelle de rendre à chacun sa liberté, parce que ça fait des dégâts énormes. Les gens ont aussi plein de cancers parce qu'ils sont dans des bains langagiers toxiques de mépris, de dénigrement au quotidien. Ils s'y habituent, mais on n'est pas appelé à ça, c'est pas notre vocation d'homme et de femme. On peut être une femme épanouie ou un homme épanoui en vivant certaines années de solitude, même s'il est bon d'être deux. On ne peut pas vivre pleinement sa vocation sur Terre de transmission en tant qu'homme ou en tant que femme en étant sous l'emprise d'une relation qui nous fait détester l'autre et nous détester nous.
1: Le coût le plus cher, c'est souvent les enfants qui le payent.
0: Hein. Ah bah bien sûr.
1: En plus.
0: Bah bien sûr. Parce que je crois qu'on a quand même, nous les adultes, du mal à être intelligents. C'est-à-dire que quand on est pris dans la tempête émotionnelle de notre échec amoureux,
1: oui, souvent on parentalise les enfants.
0: On
1: même,
0: oublie qu'on est d'abord une équipe parentale, qu'il faut les mettre à l'abri de ce tsunami, en leur rappelant que on peut se séparer d'un amoureux, on peut pas se séparer d'un enfant, et que leurs parents seront toujours leurs parents, que même si on en veut à notre amoureux, c'est toujours leur papa, c'est toujours leur maman, et que bien sûr, ils sont libres d'exprimer leur amour pour lui. Ils ne doivent jamais se censurer dans l'expression de « j'ai passé un merveilleux week-end chez maman », c'est pas une insulte à papa quand on dit ça, et inversement. Et vraiment les libérer de l'idée qu'il y aurait un conflit de loyauté ou une culpabilité. Tu n'as pas pu nous séparer, tu ne pourras pas nous réparer, ce n'est pas toi qui nous a mis ensemble, ce n'est pas toi qui nous défera. Voilà. En revanche, tu es la preuve vivante que notre histoire valait la peine d'être vécue, même si aujourd'hui, on en est là.
1: Mais ça, on le dit quand on a fait le deuil de l'autre.
0: Alors, on peut lire mon livre et se forcer à le dire, même si on a du mal à le dire, parce qu'on sera fier de soi après. C'est-à-dire qu'on sera fier que malgré la tempête émotionnelle, on ait eu assez de tempérance pour créer une zone étanche pour notre enfant. Je crois que c'est important. Et surtout, votre enfant vous dira merci. Parce que des années plus tard, il vous dira pas, non mais attendez, vous me faites marrer, mais franchement,

0: êtes pas au courant, vous m'avez pourri mon enfance. Si votre enfant il peut retomber sur ses pattes, c'est quand même une consolation pour vous, parce que vous faites le deuil d'un couple, vous faites le deuil d'un projet familial, même si vous partez, bah c'est que vous avez dû faire le deuil que ça allait marcher. Si vous pouvez éviter en plus d'avoir à faire le deuil d'un enfant équilibré, c'est quand même mieux.
1: Ah oui, vous avez raison. Oui. On se doit de protéger les enfants de toutes les manières. Hein. Dans cette société-là particulièrement, et nous en tant que parents.
0: Oui, c'est peut-être quelque chose qu'on oublie, c'est-à-dire que depuis les années 70, l'individualisme a fait que de toute façon, j'ai pas de responsabilité, je suis libre de jouer sans entrave, et puis de toute façon, les enfants et les parents sont copains, et on est tous à la même, on est tous horizontalisés, il y a plus de différence des générations, etc. Et en fait, c'est un abandon de l'autorité parentale de dire ça. Évidemment qu'un des enjeux dans la séparation, c'est de maintenir l'autorité parentale avec fermeté et bienveillance, et de faire comprendre à l'enfant qu'il perd un repère majeur, mais qu'il ne perd pas tous ses repères et que le cadre éducatif y tient.
1: Merci beaucoup Marie-Estelle Dupont. On se reparle dans quelques minutes, là c'est l'heure du flash, donc on s'interrompt, chers auditeurs, le temps de retrouver Maëlle Hassani, et puis on se retrouve avec Marie-Estelle Dupont autour de son livre Se séparer sans s'abîmer, surmonter les émotions qui vous poussent au conflit, édité par Fayard. Nous parlons séparation, divorce, et nous vous attendons nombreux au standard au 01 80 20 39 21. Au carillon d'Europe 1, retrouve Maëlle Hassani pour le Flash Info. Bonsoir Maëlle.
2: Bonsoir Valérie, bonsoir à tous. Un entretien télévisé d'une trentaine de minutes. Emmanuel Macron interrogé ce soir sur les grandes crises internationales, à commencer par le choc énergétique. Le président de la République n'exclut pas de baisser les taxes sur les carburants si les prix à la pompe continuent de flamber. Mais il privilégie la voie diplomatique pour sécuriser l'approvisionnement du pays. Des moyens militaires français seront déployés en Arabie Saoudite pour protéger un site crucial pour les exportations de pétrole. Emmanuel Macron s'est également exprimé sur la menace russe. Il dément les informations de presse selon lesquelles la CIA aurait averti la France d'une possible attaque de drones contre des pays européens, sans exclure une nouvelle tentative d'attaque comme celle de l'aéroport de Leipzig en Allemagne cet été. En matière de politique intérieure, le président de la République assure ne pas regretter le quoi qu'il en coûte mis en place au moment de la pandémie de Covid, tout en déplorant son échec à faire adopter des réformes en parallèle pour améliorer les finances publiques. Enfin, Emmanuel Macron semble écarter l'idée d'une nouvelle dissolution de l'Assemblée avant la prochaine présidentielle. C'était souhaitable de demander aux Français de clarifier à l'été 2024, mais ça serait mauvais aujourd'hui, assure-t-il. Dans l'actualité de ce jeudi soir également, il intervenait dans une école maternelle parisienne pour donner des cours d'anglais. Un homme de nationalité algérienne mis en examen et écroué pour viol, agression sexuelle et violence sur 22 enfants. Les faits se sont produits au sein de l'établissement privé Saint-Louis dans le 10e arrondissement de la capitale. Le premier signalement remonte à début juillet. Les cours ont repris aujourd'hui à l'école Jacques Tati d'Évry-Courcouronnes en région parisienne. C'est dans cet établissement qu'une enseignante s'est fait agresser par un enfant de 8 ans le 11 septembre dernier. Les collègues de la victime se sont mis en grève en guise de soutien. L'élève porteur d'un lourd handicap devrait être prochainement accueilli dans un institut spécialisé. 5 nouvelles mises en examen ce soir dans l'enquête sur le meurtre de Quentin de Ranque. Les personnes soupçonnées d'avoir participé au lynchage du militant identitaire à Lyon en février dernier, mais sans donner les coups mortels. Au total, ce sont désormais 14 suspects qui sont poursuivis dans ce dossier, parmi eux des proches d'élus insoumis. C'est du jamais vu depuis 1976. 98 000 hectares de végétation brûlés cet été en France métropolitaine. Un niveau 5 fois supérieur à la moyenne des 20 dernières années. Bilan de l'Office national des forêts qui estime à 21 000 le nombre de départs de feu au cours de la saison. 97% d'entre eux ne parcourent pas plus de 10 hectares. Et puis elle a tourné sous la direction de Jean-Luc Godard, Orson Welles ou encore Marco Ferreri. L'actrice franco-russe Marina Vladi est décédée aujourd'hui à l'âge de 88 ans. Son rôle dans Le lit conjugal en 1963 lui avait permis de décrocher le prix d'interprétation au Festival de Cannes. Vous écoutez Europe 1, il est 23h03 et on retrouve la libre antenne jusqu'à minuit avec Valérie Darmon.
1: Merci Maëlle Hassani et on vous retrouve à minuit justement pour le prochain point sur l'actualité.
2: À tout à l'heure.
1: À tout à l'heure.
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1: 01 80 80 20 39 21 01 80 20 39 21, c'est le numéro non surtaxé de notre standard et le numéro désormais aussi de notre WhatsApp 7 39 21 75 centimes plus coût du SMS si vous souhaitez interagir avec Marie-Estelle Dupont qui est mon invitée ce soir dans cette seconde partie d'émission ou avec moi, n'hésitez pas à nous laisser des messages. Donc Marie-Estelle Dupont, vous venez de publier chez Fayard Se séparer sans s'abîmer, surmonter les émotions qui vous poussent au conflit. Vous êtes déjà dans les meilleures ventes, alors qu'il est sorti le 16 septembre, c'est ça ?
0: Oui, je crois que c'est un sujet qui parle à beaucoup d'entre nous. Enfin, cela dit, avec l'allongement de l'espérance de vie, le fait est qu'on vivra tous, tôt ou tard, une rupture, avec ou sans enfant, mais une rupture amoureuse.
1: Oui, de toute façon, ça fait partie des expériences de la vie aussi.
0: Oui. Non,
1: est-ce que vous avez interrogé quand même des gens qui sont couple long cours, là ?
0: Ah bah bien sûr. Non, mais alors, ce qui est génial, c'est que quand on a fait 20 ans de cabinet en libéral, on a vu à peu près tous les parcours possibles. Donc, on a vu des patients, une patiente tomber folle amoureuse de rencontrer son âme sœur à 60 ans. On voit des couples qui font un bébé puis ça marche pas du tout puis finalement ils rencontrent la personne avec qui ils sont bien et avec qui ils vont élever cet enfant plus tard. Donc on arrête de juger parce que comme dit Jung, quand on juge c'est qu'on veut pas penser. On essaye juste que dans ce moment si difficile de la séparation amoureuse qui vient ébranler toutes nos fondations affectives et toute notre construction psychique et réveiller toutes nos insécurités, les gens ne se détruisent pas trop inutilement et qu'on apporte simplement des billes de discernement, des espaces psychiques pour penser ce qui est trop collé, ce qui est trop irrité, ce qui est trop inflammé. Voilà, utiliser à bon escient la colère, utiliser à bon escient la culpabilité, mais ne pas s'enliser dedans. Finalement, remettre un peu de stoïcisme dans ces ruptures amoureuses qui sont si difficiles, mais qui ne devraient pas se transformer en pugilat, vous ruiner, se transformer en procédure qui dure 10 ans et évidemment avoir des dégâts considérables sur la relation que vous avez avec vos enfants. Ça, c'est pas normal. Ce que je veux dire, c'est que se séparer, se décevoir dans la vie amoureuse, une fois dans sa vie, c'est normal. Que ça crame tout, ça n'est pas normal. Moi, je veux pas de la politique d'Attila, quoi. On brûle pas tout sur son passage quand on se sépare. On essaye de faire preuve d'un peu d'humilité, d'un peu de maturité, d'un peu de tempérance. Voilà. Puis de se rappeler que finalement, calomnier, salir, se venger, mais c'est insulter notre choix passé. Parce qu'on l'a choisi, cette personne.
1: Se salir soi
0: alors,
1: aussi,
0: on l'a peut-être choisi à partir de l'adolescent, idéaliste, etc. Et donc, si on lui en veut autant, est-ce que c'est pas parce qu'on ne se pardonne pas à nous d'avoir été imprudent? D'avoir mal choisi, d'avoir
1: pas avoir vu,
0: de s'être trompé, mais en même temps, on apprend en marchant, donc il faut se pardonner de s'être trompé, sinon on fait payer à l'autre nos propres erreurs, nos propres choix.
1: Marie-Estelle Dupont, une question, est-ce que tout nous est donné de voir au début de l'histoire ?
0: Non. Mais non, pourquoi ? Parce que l'histoire va dépendre de ce que vous faites à chaque étape. Et donc il peut y avoir une histoire qui a un potentiel de dingue avec deux personnes paresseuses qui pensent que c'est acquis, qui sont trop tout feu tout flamme et qui pensent que ça va être une évidence et que ça va être facile, qui du coup ne bossent pas le couple, qui mettent le couple après la fatigue, après les enfants, après le boulot, etc. et leur couple périclite. Et à contrario, on peut avoir deux personnes pour qui ça se présente peut-être un peu moins bien, c'est pas le bon timing, c'était pas comme ça que j'imaginais, etc. mais qui ont une telle envie commune de travailler le lien, c'est-à-dire d'avoir une démarche introspective dans le couple. Qu'est-ce que ça dit de moi, cette situation? Pourquoi ce conflit se répète? Pourquoi est-ce que je suis blessée quand il ou elle fait ça? C'est-à-dire d'apprendre quelque chose de soi quand ça ne va pas avec l'autre et de ne pas être que dans la posture accusatoire. Eh ben, ceux-là, c'est des couples en béton armé, quoi. Ils font rêver.
1: Est-ce que l'amour suffit?
0: Enfin, béton armé, c'est pas joli, ça fait pas rêver le béton armé.
1: Non, c'est vrai. Mais alors, qu'est-ce qu'on pourrait dire?
0: En soie et en dentelle.
1: Voilà, ça c'est joli. Et on a envie de se mettre dedans, là, c'est contenant. Est-ce que l'amour suffit?
0: Non. Non, l'amour suffit pas. L'amour ne suffit pas et un mariage peut perdurer sans que le sentiment amoureux ait survécu à 40, 30, 40 années. On peut continuer par amitié conjugale, par fierté de ce qu'on a construit, etc. Mais il faut une profonde amitié conjugale, un profond respect, une profonde confiance. Même si il y a peut-être plus la passion amoureuse, il y a peut-être plus le désir de la même manière. Mais finalement, il s'est transformé un peu comme une rivière qui crée son chemin dans la montagne, en tendresse, en profonde confiance, en profonde estime, en profonde fierté commune. Une fierté que l'on ne ressent qu'avec cet autre-là et qui n'est pas tout à fait la nôtre et pas tout à fait la sienne. Et à contrario, non, l'amour ne suffit pas.
1: Donc l'important, c'est les valeurs.
0: On peut vraiment s'aimer, mais ne pas avoir les mêmes valeurs fondamentales et n'avoir aucune intelligence émotionnelle et rationnelle, émotionnelle et relationnelle, et du coup, on gâche quelque chose qui était un don. C'est quand même un don et un cadeau que l'on reçoit. C'est une grâce de personnes qui se rencontrent et qui s'aiment. Qu'est-ce que je fais de ce cadeau? Je peux le foutre par terre. Je peux passer mon chemin et refuser d'ouvrir la porte parce que la société nous pousse à être évitant avec l'amour et à dire courage pion. Et puis je peux le cultiver ce jardin.
1: Eh bien, c'est prendre un risque pour vous.
0: Bien sûr, dès que je me montre vulnérable et que je mets quelque chose de moi, c'est prendre un risque. Mais qui? On écoutait des entrepreneurs avant. On écoutait des gens par rapport au travail. Lequel des auditeurs qui nous écoutent a réussi sans prendre de risque? Vous réussissez pas l'éducation d'un enfant sans prendre de risque. Vous réussissez pas dans le boulot sans prendre de risque. Vous réussissez pas votre concours sans prendre le risque de sacrifier votre année de sortir avec vos copains. Vous réussissez pas votre couple sans prendre de risque.
1: Donc trop se protéger,
0: c'est sacrifier son désir, c'est situer son désir. Mon désir est là, et les aléas extérieurs pourront le faire peut-être un peu trembler, mais il ne se déracinera pas.
1: Donc trop se brider ou trop se protéger, c'est pas la bonne voie.
0: À quel point?
1: En amour.
0: En amour? Je crois que on découvre le pouvoir de l'amour, que ce soit dans la maternité, que ce soit dans le sentiment amoureux. Quand on renonce à l'amour du pouvoir, les gens qui sont contrôlants, ils sont pauvres, ils sont radins en amour en fait. Ils veulent tellement réprimer leurs émotions, ils veulent tellement contrôler parce qu'ils ont peur, parce qu'ils ont des trucs pas réglés, qu'en fait ils sont très secs et très arides. Vous restez sur votre soif avec eux. Ça doit jaillir.
1: La source de l'amour. Comment on fait quand un des deux, au moment d'une séparation ou du divorce, ne veut pas entendre raison et persévère et harcèle et continue d'essayer de convaincre l'autre que c'est pas la bonne voie, que la personne va revenir, etc. Comment on fait
0: pour maintenir
1: son cap, rester cohérent?
0: Bon, alors d'abord, si ça prend une ampleur disproportionnée, vous avez quand même le droit de vous appuyer sur la loi et sur un avocat qui vous aide à déposer des mains courantes, etc. Avant d'en arriver là, je crois que déjà le fait de ne donner absolument aucune prise à ça, d'être assez tranquille avec le fait que c'est peut-être un moment. Notre société, elle oublie que le temps passe. Et en fait, on réduit le temps à l'instant. C'est-à-dire qu'on a tendance à se désespérer parce qu'on pense qu'une situation qui est comme ça à un moment T, mais quand vous venez d'apprendre au bout de 20 ans, 25 ans de vie commune, que la personne vous quitte et qu'il n'y a rien à faire, elle ne reviendra pas, vous retombez pas sur vos pattes en 6 jours. Vous retombez sur vos pattes en 2 ans. Enfin, il faut du temps, il faut plusieurs mois, peut-être 2 ans, peut-être 6 mois, peut-être je tire pas le tarot de Marseille, mais enfin, en tout cas, il faut du temps. Et donc, accepter que l'autre a une réaction qui est l'expression de son dépit, de son amertume, est-ce qu'on peut le tolérer? Est-ce que je peux tolérer que, le pauvre, il en est réduit à mettre sa voiture en bas de chez moi et à regarder par la fenêtre si je suis là? J'ai de la peine pour lui, en fait, ça me saoule, mais j'ai de la peine pour lui. Bon, je sors par l'autre côté de l'immeuble et puis comme ça, il me voit pas. On peut le tolérer un petit moment. Ce que je veux dire, c'est qu'on peut, se laisser la possibilité que quand on va mal, souvent on est moins intelligent que quand on va bien.
1: c'est la double peine en fait.
0: Et que donc quand on est dépité, stressé, nous les êtres humains, on fait des choses paranoïaques, on fait des choses bêtes, on fait des choses manipulatrices. Ça fait pas nous des gros pervers narcissiques, ça fait des êtres humains en souffrance qui gèrent le stress comme ils peuvent avec leur mécanisme de défense très imparfait. Et que ça va passer que si vous ne donnez pas prise, donc vous décrochez pas au téléphone, vous donnez des informations factuelles pour les enfants par SMS ou par mail, que vous vous envoyez en copie pour avoir une trace écrite si jamais l'autre avait des idées un peu tordues, mais il y a des principes de prudence et de vigilance qui veut pas dire que vous devez être contaminé par l'affolement parce que les réactions sont un petit peu débordantes de l'autre côté. Si, encore une fois, la guerre doit durer, il faut être deux pour la faire. Si vous restez vraiment aligné, c'est-à-dire que vous ne donnez pas à l'autre le pouvoir de vous faire réagir, vous restez dans votre axe, c'est-à-dire vous projetez dans la vie que vous allez construire et pas dans la vengeance que vous allez subir ou infliger, pour l'autre, c'est quand même beaucoup plus compliqué. Et à un moment donné, en général, l'autre se dit « En fait, j'ai quand même du bol d'avoir des enfants avec un ex ou une ex qui ne cherche pas l'ailleurs, qui ne cherche pas la vengeance, parce que c'est quand même beaucoup plus simple. Donc je vais peut-être arrêter de lui chercher des noises. » Et il va découvrir que c'est peut-être dans l'intérêt de tous d'enterrer la hache de guerre. Voilà. Donc, dans beaucoup de cas, la patience permet aussi qu'à un moment donné, un nouvel équilibre se crée, mais on le trouve pas tout de suite. On passe pas de mari et femme pendant 15 ans qui ont partagé le même lit, les mêmes problématiques logistiques, financières, amoureuses, les premières étreintes érotiques quand on s'est rencontrés jeunes, à une équipe très fonctionnelle, détendue. Pas du tout. Et c'est pour ça d'ailleurs que je dis dans le livre qu'il y a quand même des cadres à respecter. Ne vous racontez pas, ne prenez pas les enfants comme un alibi pour vous voir aux anniversaires, à Noël, etc. Non, c'est fini. Il faut que vos enfants puissent enregistrer que c'est fini. Donc si à chaque fois vos enfants deviennent des prétextes pour vous voir, comment voulez-vous que vos enfants comprennent que c'est fini? Ils vont essayer de créer des occasions de vous réunir. Donc c'est ingérable pour eux.
1: Et que répondre aux enfants adultes, parce qu'on a souvent le cas dans la libre antenne, qui n'acceptent pas le divorce des parents? On a eu Nathalie la semaine dernière. Sa mère à 75 ans a quitté son père de 80.
0: Et bien, elle nous a appelé. Mais je ris parce que je trouve merveilleux la vie amoureuse de l'être humain qu'on, dans la modernité, on considère que les personnes d'un certain âge n'ont plus de vitalité amoureuse. Et en fait, cette femme a tout d'un coup, mais visiblement, oui, pris son destin en main. Alors certains doivent dire qu'elle a eu un coup de folie, mais c'est très. Je comprends que Nathalie soit déstabilisée.
1: Elle est complètement déstabilisée, surtout qu'au départ, elle voulait que sa mère soit heureuse et elle l'incitait à quitter son père. Mais une fois qu'elle l'a fait et qu'elle a rencontré donc son nouveau compagnon, parce qu'elle est de nouveau en couple, cette femme,
0: amoureuse,
1: Nathalie a beaucoup de mal à comprendre pourquoi elle le vit mal. Donc les enfants adultes peuvent aussi avoir du mal à encaisser, alors qu'ils sont adultes, qu'ils ont fait une vie, qu'ils sont parents, le divorce des parents.
0: Oui, bien sûr. Mais parce que les enfants ont besoin d'intérioriser qu'ils ne sont pas maîtres de la vie amoureuse de leurs parents, ni dans un sens ni dans l'autre, ce qui est très soulageant. Tu n'es pas responsable de notre séparation. Mais de la même manière que c'est pas moi qui vais choisir ton amoureux ou ton amoureuse, tu n'as pas ton mot à dire sur ma vie amoureuse. C'est pour ça qu'on peut tout à fait refaire sa vie, faire avoir un projet de famille recomposé, en comprenant que d'un côté, il faut respecter le rythme de l'enfant de pas présenter trop vite, mais qu'en revanche, une fois qu'on a présenté, l'enfant n'a pas à vous donner son aval sur votre choix amoureux. Votre chambre à coucher, c'est la vôtre, et la sienne, c'est la sienne. Et heureusement que plus tard, vous n'entrerez pas dans la chambre à coucher de votre enfant pour donner votre avis sur l'amoureux ou sur l'amoureuse. On le donnera même, notre avis sur les amoureux et les amoureuses.
1: sur tous les mères.
0: On se dit tout. Voilà. On le donnera quand même. Donc, je pense que Nathalie, peut-être, elle a vu sa mère malheureuse quand elle était petite. Et donc, comme tout enfant qui aime sa mère, elle avait cette attention à sa mère en se disant « Mais maman, mais pars, parce que en fait, t'es pas bien, je te vois souffrir. » Que sa mère ne se l'autorisait pas, parce que certainement, elle voulait être une bonne mère jusqu'au bout et faire passer sa vie de femme après, et qu'elle était dans ce schéma-là. Et que aujourd'hui, Nathalie vit un peu avec une sorte de dépit de « Mais je lui ai dit pendant tellement longtemps, j'ai subi pendant tellement longtemps sa dépression, j'ai subi pendant tellement longtemps ses conflits. Elle l'a pas fait, et maintenant que elle vieillit, que finalement moi je pouvais me reposer sur l'idée que mes parents c'était pas un problème pour la fin de leur vie, ils seraient ensemble, etc. Ma mère fait un truc qu'elle aurait dû faire quand elle avait 40 ans. En fait, Nathalie nous dit, ma mère fait sa crise d'ado, elle me gonfle. mais surtout, sa mère a fait à son rythme, et c'est ce rythme qui était juste, puisque visiblement, c'est maintenant qu'elle est tombée amoureuse, donc elle ne pouvait pas tomber amoureuse avant. Et voilà, donc je peux comprendre que Nathalie soit déstabilisée. Pour autant, sa mère est aussi une femme. Et en tant que femme, elle ne doit pas lui rendre de compte. Et elle a sa liberté, elle a son tempo psychique, puis elle a son inconscient aussi.
1: En tout cas, elle est très heureuse. La mère de Nathalie,
0: c'est merveilleux.
1: C'est ça.
0: Franchement, ça fait rêver.
1: Plus beau, exactement. Bonsoir Julie.
0: Bonsoir Julie.
4: Bonsoir Valérie, bonsoir Marie-Estelle.
1: Merci d'être avec nous Julie. Alors, nous parlons de séparation, de divorce. Est-ce que c'est votre cas Julie?
4: Oui, exactement.
1: Alors,
4: exactement ce qui m'est arrivé.
1: Alors, vous avez quel âge? Et puis, on vous donne la parole, Marie-Estelle et moi-même. Quel âge vous avez? Vous avez divorcé il y a combien de temps?
4: 32 ans.
1: Oui.
4: J'ai 32 ans, ça fait 3 ans que je suis divorcée. Et c'était mon premier amoureux. J'avais 13 ans quand on s'est mis en couple.
1: 13 ans? Alors là, c'est encore plus que le premier amour, Marie-Estelle, là, 13 ans.
4: Oui.
1: C'est les premiers émois. Alors, comment ça se passe un divorce quand on a rencontré son futur mari? J'imagine que c'était le papa de vos enfants.
4: Oui, c'est ça. C'est ça. J'ai deux enfants, donc une petite fille qui a 8 ans et un petit garçon qui a 6 ans. Donc, à l'époque, ils avaient tous les deux 3 ans de moins et ça a été assez violent, puisque très soudain, pour moi et puis bien sûr pour nos deux enfants qui nous avaient jamais vus nous disputer. Enfin, voilà, même moi j'ai eu vraiment aucun signe avant-coureur, Donc beaucoup d'incompréhension, en tout cas au début.
1: Comment vous expliquez, justement, puisqu'il n'y a eu aucun signe, aucune dispute. D'ailleurs, est-ce que c'est bon signe, ça, Marie-Estelle, qu'il n'y ait pas de dispute dans un couple?
0: Non.
1: Voilà. on a un élément de réponse déjà, hein, Julie.
4: Oui, en fait, petit à petit, je crois qu'il s'est rapproché d'une femme à son travail. Et en fait, il y a du désir qui est né entre eux. Et en fait, il est tout simplement tombé amoureux d'elle. Et donc, le moment où il me l'a annoncé, ça a été le moment où ça s'est terminé. Donc moi, je me doutais de rien, parce que je n'imaginais pas du tout que quoi que ce soit, ou qu'un divorce aurait pu être à l'aube de notre couple, et puis surtout que ça viendrait de lui. Donc, voilà, c'était quelqu'un d'assez secret, effectivement, d'assez réservé, qui communiquait peu. Donc moi, si vous voulez, j'ai pas vu de changement. Voilà, les choses étaient ce qu'elles étaient, je le prenais comme il était, et donc je me suis aperçue de rien, on va dire ça comme ça.
1: Donc, et alors, comment vous avez découvert qu'il s'était rapproché de quelqu'un? C'est lui qui vous en parle, quand il
4: alors,
1: vous parle
4: de divorce?
1: Alors, au
4: début, oui, il me dit qu'il s'entend très bien avec une collègue, et moi, très naïvement, je dis, c'est super, lui, il a pas du tout d'amis, je dis, c'est chouette, puis moi, j'ai confiance à fond, donc, j'ai confiance en mon mari, j'ai confiance en moi, donc voilà, pas de soucis. Et puis un jour, il me révèle à la fin de l'été 2023 qu'il ressent vraiment du désir pour elle. Et donc, il a besoin de faire le point, qu'il a besoin de savoir ce qu'il veut. Et en fait, plus il se détache de moi à la maison, plus il se rapproche d'elle au travail, pour un mois après m'annoncer effectivement qu'il est amoureux d'elle et que donc on divorce.
1: Et aujourd'hui, il est toujours avec elle, Julie?
4: Oui, ils sont, de ce que je comprends, heureux, ils ont acheté une maison, oui, ils sont toujours ensemble.
1: Divorce qui s'est passé comment?
4: Alors, plutôt de manière fluide et correcte, je dirais. C'est un adultère, hein, et moi, j'ai pas du tout voulu rentrer dans un truc, comme disait Marie-Estelle, où... J'avais pas envie de me venger, j'avais pas envie de que ça parte trop loin, j'avais pas envie que mes enfants subissent. Donc, il y a eu des points sur les i qui ont été mis quand il y avait vraiment eu besoin de le faire et quand les choses allaient trop loin. Mais majoritairement, je trouve qu'on s'est plutôt bien entendu et que tous les deux, on a fait des concessions, tous les deux, on a fait des parts vers l'un vers l'autre qui nous ont coûté. Mais on s'est dit, en fait, on veut que ça se passe bien, on veut que ça se passe à l'amiable. Plutôt rapidement, même si ça n'a pas été super rapide, mais finalement, voilà, ça a été. Donc, on s'est dit, en fait, si tous les deux, on veut pouvoir en tirer le meilleur et que ça n'impacte pas trop nos enfants, soyons un minimum intelligents.
1: Et les deux l'ont été. Les deux l'ont été, visiblement, Julie.
4: Alors, oui. Je peux pas dire que ça s'est passé comme j'aurais aimé de son côté, évidemment, parce qu'il a présenté sa nouvelle compagne très rapidement aux enfants. Ils ont habité ensemble très très vite. Elle, du coup, elle a un petit garçon. Voilà, ils ont. Il y a eu deux mariages du coup cassés avec cette histoire. Mais et voilà, il y a eu plein de choses aussi où il s'est vraiment pas rendu compte de son comportement.
1: Des conséquences.
4: Oui. Alors pas sur les enfants, mais sur moi où ça a été très compliqué et finalement. Alors du coup, ça s'est déversé sur les enfants après, même encore aujourd'hui. Il y a des choses où je suis pas trop à cheval dessus, mais par exemple pour mon entourage, c'est compliqué pour eux de comprendre que je mette de l'eau dans mon vin.
1: Vous preniez sur vous, mais par exemple sur quoi vous prenez sur vous par rapport aux enfants, Julie?
4: Par exemple, alors on a un rythme qui est assez particulier, mais qui nous convient très bien. Moi, je les ai la semaine et lui majoritairement les week-ends. Donc moi, je gère l'école, je gère les horaires, je gère les devoirs. La rentrée, depuis 3 ans, il n'est pas présent. Les activités extrascolaires, depuis 3 ans, il ne participe pas, il ne vient pas aux compétitions de judo, de gym. Cette année, simplement, il commence à participer financièrement pour ses activités, mais avant, il considérait que c'était pas indispensable, donc c'était ma décision, donc c'est moi qui me débrouille. Il y a plein de petites choses comme ça où... Si un papa peut être là aussi en semaine, en fait ils existent en semaine, ils sont vivants, ils vivent des émotions, ils vivent plein de choses, et lui, il considère que ça le concerne pas. Donc Je fais au mieux. Moi, j'essaie de créer du lien. Maintenant, on peut appeler en visio, donc c'est chouette. J'essaie de dire, papa, posez des questions sur vous. Papa, voilà, il vous aime. Il vous voit tous les week-ends. Il veut vous voir. Mais c'est pas lui qui initie ce truc-là. Donc moi, je fais le pont, même si en fait, de son côté, pour la semaine, bah, il fait pas forcément le pas, il fait pas forcément le pont. Mais moi, c'est important pour moi de le faire pour mes enfants aussi, voilà.
1: Marie-Estelle, c'est un petit peu facile d'avoir le papa loisir et puis la maman, ouais. La maman qui scoltine les devoirs, l'école, les sorties, la prise en charge de toute la semaine, le rythme un peu soutenu de la semaine, etc. Non?
0: Oui, et d'ailleurs, ce qui me fait de la peine, c'est que c'est aussi le cas de femmes mariées dont le mari est à la maison et c'est un figurant. Oui. Et il se fait croire parce qu'il dépose les gosses à l'école qu'il est impliqué, alors que les 372 onglets ouverts, c'est dans le cerveau de la maman. Je referme cette petite parenthèse féministe qui m'a échappé. D'abord, je vous admire beaucoup parce que vous avez fait preuve d'une maturité, d'une humilité, d'une capacité à mettre votre ego de côté, alors que vous avez vécu une blessure terrible de trahison et que vous aviez une immense confiance et la confiance trahie, alors qu'en plus il y avait la beauté de ne pas être jalouse, donc vous étiez vraiment dans un lien qui était tellement honnête que voilà, c'est assez admirable et bouleversant de vous écouter. J'ai juste envie de vous dire ce que vous faites, c'est déjà plus qu'assez, et ne vous épuisez pas. C'est-à-dire respecter l'image de l'autre, c'est très important, ne pas confondre qu'on en veut à l'amant ou à sa femme et l'image de la mère ou l'image du père, ne pas casser du sucre sur le dos, ne pas l'insulter, etc. C'est très important. Ça ne veut pas dire le materner. Et là, vous êtes en train, parce que vous aimez vos enfants et que vous êtes une très bonne mère, de prendre la pente, selon moi, mais peut-être que je me trompe, vous en faites exactement ce que vous voulez, évidemment, d'un épuisement sur le long terme. Vous n'allez pas pouvoir en faire un bon objet, vous n'allez pas pouvoir compenser pour qu'il soit le bon objet, le père idéal que vous auriez voulu pour eux, et que lui, bah, finalement, il fait pas sa part, puis c'est cool parce que maman, elle a écrit un récit où de toute façon, je suis irréprochable. Parce que, en fait, vous allez retarder le moment où vos enfants vont avoir accès à la réalité de qui sont leurs parents, avec leurs défauts et leurs qualités, et il est bon qu'un enfant puisse désidéaliser un jour, à l'adolescence, son père ou sa mère. Donc si vous voulez trop aider vos enfants en maternant votre ex, en donnant une image plus positive qu'elle n'est, c'est-à-dire en surjouant le « mais il s'investit », etc., etc., alors qu'en fait, c'est vous qui faites des coupes budgétaires pour vous, pour qu'ils aient les activités, etc., vous n'avez pas besoin d'en faire autant. C'est-à-dire que vous n'abîmez pas son image en ne surcompensant pas. Vous voyez ce que je veux dire? Juste vous abîmez pas son image, c'est super, t'as passé un bon week-end chez papa, je suis hyper contente, vous vous réjouissez que l'enfant soit heureux, c'est très sain et c'est parfaitement ajusté. Vous n'avez pas besoin d'en faire plus, parce que tant que vous en faites plus, d'abord, les enfants ne peuvent pas tout à fait voir la réalité. Et puis, lui n'est pas incité à se prendre en main. À un moment donné, il va falloir que les enfants et le père, ou dans toute situation, les enfants et la mère, rencontrent la réalité de leur lien. Donc, quel point le lien est riche, à quel point le lien est précaire, à quel point le lien est conditionnel, à quel point le lien est indéfectible.
1: Donc, voilà. Il ne faut pas vouloir pallier.
0: Non, je crois que... quand on aime très fort nos enfants, qu'on soit un homme ou une femme, on a parfois envie de boucher les trous de l'immaturité de l'autre.
1: Et, je crois qu'il faut laisser l'autre, surtout quand ils sont petits,
0: il faut laisser l'autre être immature et dire à notre enfant, quoi qu'il arrive, je suis là. Donc vous serez là pour consoler un chagrin parce que l'enfant a fait face à un parent immature. Vous serez là en backup, vous serez là avec votre empathie, et reprendre s'il y a des difficultés avec lui, bien sûr, pas le laisser tout seul face à la déception, mais vous n'avez pas à compenser l'immaturité de l'autre. Elle est une donnée de sa réalité, il va se construire avec ça, il va peut-être en faire justement un sens des responsabilités très aiguë. Les êtres humains ont des ressources incroyables par rapport aux défauts de leurs parents. Ça ne veut pas dire qu'il faut cultiver nos défauts, j'ai pas dit ça, mais faire confiance à vos enfants pour que dans le temps ils puissent survivre avec cette immaturité. Vous n'avez pas besoin de la maquiller,
1: juste être vous-même, Julie.
0: C'est déjà génial,
1: la bonne maman que vous êtes.
0: Oui, on souhaite à tous les enfants d'avoir une maman comme vous, en fait.
4: Oui, mais je comprends tout à fait, et en vrai, vous avez raison. C'est juste difficile. difficile quand on est né dedans d'appliquer ce truc-là quand justement la vie nous oblige à être papa et maman. Parce que moi, j'ai un petit garçon depuis 3 ans pour qui c'est très compliqué à l'école. Il n'y a que moi qui gère ça, il n'y a que moi qui est convoqué, il n'y a que moi qui gère sa violence, il n'y a que moi qui gère sa colère. Et en fait, ben, à des moments, je suis obligée, dans ma semaine, de gérer, de faire papa et de faire maman. Donc effectivement, vous avez raison, je crains ce moment où ils vont se réveiller à l'adolescence et justement voir la réalité des choses, voir avec beaucoup de vérité qui est leur papa, comment il s'investit ou pas, à quel moment, et voilà. Je crains ce truc-là et donc c'est difficile d'avoir la nuance de, ok, où est-ce que je materne et où est-ce que je protège simplement et où est-ce que j'ai pas le choix aussi.
0: Est-ce que vous avez essayé d'avoir la discussion avec lui de, on a, pour cet enfant, il y a telle difficulté? J'imagine que oui.
4: Oui, complètement. Complètement, il est suivi par un psychologue, mais alors c'est vrai que monsieur ne, comment dire, ce qui se passe chez moi me regarde, selon lui, ce qui se passe chez lui le regarde. Donc il n'y a pas de lien, il n'y a pas de... Voilà, l'année dernière c'était particulièrement compliqué.
0: Donc en fait dans sa tête c'est pas les mêmes personnes, c'est, du lundi au vendredi il y a des enfants et le samedi et dimanche ce sont d'autres enfants.
4: Oui, d'accord. Comme s'ils n'existaient pas dans la semaine. Alors quand il y a des moments vraiment de grosses crises, de grosses larmes, par exemple pendant les vacances quand ils sont séparés pendant 2 semaines, on s'appelle, mais sinon non.
1: Oui, c'est
4: sinon,
1: le papa, c'est le papa loisir, problème. C'est le papa vacances.
4: Exactement. Et il me le dit, c'est ton problème. Tu dis, moi je voudrais qu'ils aient des activités sportives extrascolaires, pour eux c'est important pour leur développement, lui il a fait du sport jeune, donc il sait ce que c'est, mais non mais c'est pas indispensable, si tu veux leur payer c'est ton problème. Ok, l'école c'est toi qui gères la semaine, c'est ton problème. Il habite à une demi-heure, il ne s'est jamais déplacé à l'école, alors que moi j'ai été convoquée, je gère absolument tout. Et lui c'est, ce n'est pas mon problème, moi je gère le week-end. Je fais ma part.
1: Il considère que c'est facile, non, Marie-Estelle, là? Donc en fait, c'est à ce point. Dans sa tête. 24 heures par semaine.
0: Dans sa tête, non, mais ce qui est intéressant, c'est les mots. Il gère le week-end. Ouais. C'est pas, je m'occupe de mes enfants. C'est, je gère le week-end. C'est-à-dire, ils vont avoir 3 plateaux repas, 2 sorties. Et à partir de voilà, un bain le samedi quand même. Allez, on va être généreux, ils vont être lavés. Et en fait, ça joue pas, ça fonctionne pas son truc. Vous pensez que sa compagne, elle a comment dire, elle a plutôt incité à un éloignement avec ses enfants parce que certaines femmes ont du mal à accepter qu'un homme ait un passé et qu'elle veut qu'il y ait tout l'argent, toute l'attention, tout sur leur couple, parce qu'ils n'ont pas d'enfants ensemble.
4: Alors ils n'ont pas d'enfants ensemble. Alors, je pourrais pas vous le dire parce que moi, elle a fait un rejet complet de moi. Alors déjà, elle était déjà jalouse quand on était encore ensemble et qu'on dormait encore dans le même lit.
0: Enfin, moi, vous étiez sa femme,
4: que je bouge de mon lit. Ben, c'est ça, en fait, dans mon histoire.
0: C'est elle, la maîtresse qui est jalouse de la femme.
4: Exactement.
0: Et il y a encore des romans en fait, écrits sur l'amour. Hein.
1: Oui, c'est ça. Vous allez pouvoir en publier un prochain dans pas très longtemps, Marie-Estelle.
4: Et aujourd'hui, ça date de quelques jours, ce que je vous raconte. Avant, on se disait bonjour, ce que je lui dépose à elle, les enfants, à certains moments. Et là, maintenant, j'ai même plus le droit à bonjour. C'est-à-dire qu'elle ne sort même plus de la maison. Donc, je pense qu'elle a fait un rejet. Je pense pas des enfants, parce que de ce que j'entends...
0: Non, mais elle a fait un rejet de sa propre intelligence.
4: Peut-être.
0: Non, mais pardon.
4: On
0: a dit qu'on jugeait pas, mais enfin, quand même, il y a des limites.
4: Les enfants, c'est ça, de ce que les enfants me disent... Après, du coup, les enfants lui ont été imposés, puisqu'en fait, des fois, lui, quand il travaille dans le commerce, donc il a des horaires qui sont pas évidents, elle récupère les enfants de son nouveau compagnon, de son ex, donc de moi. Je sais pas trop, je vous avoue, je sais pas, parce qu'en fait, on n'a jamais eu de conversation, on nous a jamais présenté officiellement. Enfin,
0: vous avez une générosité incroyable et vous avez une aptitude à trouver des excuses aux gens qui, moi, me force. Je sais pas si c'est mon admiration ou mon, mais en même temps, j'ai envie de vous aider, donc ça, je n'ai pas envie d'admirer ça. Quand ils ont commencé à flirter au travail, à ma connaissance, elle n'était pas dans l'ignorance qu'il était marié et père de famille.
4: Non.
0: Voilà. Donc, quand on s'engage dans la voie De séduire quelqu'un ou de tomber amoureux de quelqu'un sans fuir, parce qu'on peut aussi ou changer de travail ou en tout cas passer son chemin. Si on décide de pas passer son chemin, c'est qu'on est absolument persuadé et déterminé à accepter que cette personne, si elle rentre dans notre vie, va rentrer avec toutes ses casseroles.
4: C'est ça.
0: Ses enfants, ses casseroles, sa mère, son père, son ex, ses soucis, ses problèmes de santé, etc., etc. Donc, on fait pas, c'est pas un menu au restaurant chinois, on fait pas à la carte, vous voyez. Donc, soit on aime quelqu'un et on prend tout, soit on veut posséder quelqu'un. Et on met des conditions. Et donc on essaye de renier l'ex parce que on est jalouse, etc., etc. Et on dit ah ben non, et on isole le nouveau conjoint de sa famille d'origine alors qu'on sait qu'il adore passer des moments peut-être chez ses parents ou chez son frère. Donc là on est dans la possessivité. Vous me racontez une histoire de possessivité.
4: Oui, ben de toute façon à partir du moment où il m'a dit que, enfin quand on vivait encore ensemble, et que lui m'a verbalisé elle est jalouse de toi parce qu'on dort encore dans le même lit. Oui, effectivement. Enfin, c'était. Mais en fait, je pense qu'ils ont vraiment tout balayé. En fait, ils n'ont pris aucune conséquence l'un et l'autre. D'ailleurs, elle aussi était mariée. Ils ont tout balayé. Ils ont considéré que, ok, je choisis de divorcer. Je me désengage complètement. Moi, je ne suis plus la mère de ses enfants. Je suis quelqu'un que j'ai connu, donc je ne te dois rien. À ses yeux.
0: D'accord. Oui.
1: Mais il doit à ses enfants. Faut qu'il se positionne vis-à-vis d'elle aussi.
4: Oui, mais c'est ce que je lui dis. Je lui rappelle. Mais en fait, c'est pas à moi que tu dois quelque chose. Enfin, là, l'histoire, c'est pas entre toi et moi. Le conflit, c'est pas entre toi et moi. Les activités extrascolaires, ça n'a rien à voir avec moi. Je lui dis, il s'agit de tes enfants qui existent encore la semaine. Leur existence, ça s'arrête pas le dimanche soir quand tu me les déposes.
0: Est-ce que, parce qu'on peut pas forcer quelqu'un à sortir du déni. On peut pas forcer quelqu'un à être mature. On peut pas forcer quelqu'un à être honnête, on peut pas forcer quelqu'un à être responsable. Et on peut pas forcer quelqu'un à consulter. Est-ce que vous, ça vous convient qu'il les ait tous les week-ends?
4: Je pense qu'à terme, le rythme changera. Pour l'instant, ça me va dans le sens que ça a été tellement violent et tellement brutal que finalement, ça m'a permis de me reconstruire et de me dire « Ok, si je ne suis pas sa femme, si je ne suis pas une maman, je suis qui ?» Parce que moi, j'avais 13 ans quand je me suis mise avec lui. Je me suis construite autour de lui, je suis passée de la fille de mes parents à la
0: famille
4: de monsieur, ensuite sa femme. Donc en fait, ça m'a permis de me reconstruire en tant que femme et de me dire, ok, ma vie est en
0: quelle
4: morceaux.
0: Quelle adulte je suis.
4: C'est ça, qui je suis maintenant, par quoi je commence pour me reconstruire en fait.
0: Et c'est vrai que quand on s'est rencontrés très jeune, d'avoir ces moments seuls sans les enfants, bah, ça permet de redécouvrir les contours de l'adulte que l'on est alors qu'on est devenu femme ou devenu homme avec l'autre.
4: C'est le propre des histoires qui commencent
0: tôt.
4: Et en même temps, c'était salutaire, quoi.
0: Oui, bien sûr. Parce que
4: pour l'instant, oui.
0: Si vous voulez, vous ne lui devez rien. Je pense que là, on est à un niveau de déséquilibre. Le pauvre, il s'en rendra peut-être compte un jour, mais on est à un niveau de déséquilibre qui est tel que sentez-vous extrêmement libre. C'est-à-dire que comme de toute façon, c'est vous le pilier, c'est vous qui assurez tout. Quand vos enfants ont un problème, c'est à vous qu'ils en parlent. Hein. Ils vont pas s'aventurer à en parler à leur père.
4: Oui.
0: Et c'est triste parce que ça donne une belle image. Vous voyez, ce témoignage, il donne une pas belle image des hommes. Et c'est ni le but de Valérie, ni le mien. Je connais aussi des papas qui se battent énormément pour leurs enfants avec une mère qui a tout lâché. Mais enfin, là, c'est quand même un terrible exemple d'immaturité profonde. Donc en fait, dites-vous que vous allez maintenant faire exactement ce que vous voulez. Parce que concrètement, les dilemmes sur les décisions à prendre avec un enfant agressif qui a du mal à l'école, les dilemmes pour orchestrer les activités de tout le monde et les éventuelles consultations psychologiques d'un enfant, les dilemmes entre votre pression économique et la disponibilité, la présence de temps dont vous savez que l'équilibre émotionnel de vos enfants est tributaire de cette présence, tous ces dilemmes, toute cette culpabilité, toute cette fatigue, c'est vous qui la vivez.
4: Ouais.
0: Donc en fait, c'est terrible ce que je vais dire, mais lui, on s'en fout. Voilà, lui, on s'en fout. C'est-à-dire, il s'est rendu inutile. Non, mais je veux dire, quand vous êtes chef d'entreprise et que vous êtes fuyant avec les conversations difficiles, que vous n'êtes jamais là pour les problèmes, mais faut pas vous étonner que les gens ne se tournent pas vers vous. Ben c'est exactement pareil. Si tu abandonnes ton poste, tu abandonnes ton poste. Donc, tu fais de la figuration le week-end avec un Walt Disney, mais tu vas être traité comme tel. Tu es un figurant. Et tu vas découvrir que tu es un figurant dans la vie de tes enfants. C'est-à-dire que quand ton fils aura un chagrin d'amour, c'est à moi qui viendra parler. Voilà. Et moi, je me serais fatiguée, mais j'aurai au moins la fierté que mon fils me fasse confiance.
1: Bref.
0: Donc, voyez, vous êtes libre. Et maintenant, dirigez la vie de vos enfants comme vous vous l'entendez comme vous le souhaitez. Ça ne veut pas dire dire du mal de lui devant les enfants. Ça veut dire que lui, maintenant, il est transparent. Il est en deux dimensions. C'est tout.
4: Ah bah, il est optionnel. Enfin, pour moi,
1: c'est le mot de la fin, Julie. Il est optionnel. Et vous voyez, Marie-Estelle Dupont a validé votre point de vue. Donc, c'est parfait. Vous faites bien.
0: Voilà.
1: C'est ça qui est important.
0: Et je vous souhaite de la douceur. C'est-à-dire que je vous souhaite, pour pouvoir être douce et pas seulement guerrière, de rencontrer un homme fort et mature aussi, qui vous permette de temps en temps de relâcher sur l'épaule de quelqu'un et de pouvoir être simplement une femme douce qui ne porte pas le monde.
1: Et on vous embrasse, Julie. Je dis on parce que je pense que vous
0: vous embrassez
1: très fort,
0: Julie.
1: Moi de même. Au revoir, Julie. Au revoir. À bientôt sur l'antenne d'Europe 1. Merci. Bonsoir, Lucie.
5: Bonsoir Valérie, bonsoir Marie-Estelle.
1: Alors Lucie, avez 70 ans et vous a dit...
5: J'en ai un peu plus quand même.
1: Un peu plus, d'accord.
5: Alors 76.
1: Ah oui, quand même. Ah oui, bah alors la fiche n'est pas...
5: Je suis une jeune fille.
1: Voilà, on peut être une jeune fille dans sa tête. Hein. Et alors vous avez divorcé après 40 ans de vie commune.
5: Eh oui, voilà, j'ai divorcé après 40 ans. Il était temps, mais... je ne pouvais plus supporter cette situation, quoi. Hein. Être un couple à trois, non.
1: C'est-à-dire un couple à trois. Il avait une maîtresse.
5: Il avait une maîtresse. Il a toujours eu des maîtresses. Bon, j'ai passé parce que je travaillais et que je l'aimais tellement que bon, voilà, quoi. Hein. Je passais beaucoup dessus. Et puis là, ben, il a retrouvé l'amour de sa vie, de jeunesse. Et ça a été, elle l'a poussé, et j'ai pas voulu lutter. Cette fois-ci, j'ai pas lutté, j'ai baissé les bras, je lui ai dit que je partais parce que j'avais commencé à développer un cancer, puis un autre, et puis j'en ai encore un autre. Alors non, j'ai dit, ça suffit, je m'en vais. Je m'en vais parce que je peux plus supporter, quoi.
1: Vous avez divorcé il y a combien de temps, Lucie?
5: Eh ben, il y a 7 ans maintenant. Hein.
1: Ah oui, donc vous aviez 69 ans.
5: Oui, ouais, exactement. Et ça a été tellement douloureux, ça, parce que bon, moi, je m'étais mariée pour la vie, quoi. Hein, mais lui, c'était pas du tout son intention. Hein. Je l'ai compris que trop tard, quoi. Il m'aimait pas assez, disons, pour. Mais je suis tombée enceinte de ma fille. J'ai voulu la garder, je l'avais prévenu que s'il ne voulait pas, ben, qu'il s'en aille, hein, que moi j'avais ce qu'il fallait, un travail, tout. Je l'aurais élevé moi-même. Hein. Mais non, il a voulu rester et ça a été. Pour lui, ça a dû être un enfer, quoi.
1: Il a voulu rester et vous avez accepté aussi qu'il reste.
5: Voilà, c'est ça. Le truc, il est là. J'ai voulu accepter que j'aurais jamais dû. On aurait dû se séparer beaucoup plus tôt.
1: Mais peut-être que vous ne pouviez pas. On fait ce qu'on peut, vous savez.
5: Non,
1: aussi.
5: Non. Je ne pouvais pas. J'avais pas les moyens. J'avais pas un salaire conséquent. J'ai pas vu tout. Si, je le savais tout ce qui allait se passer. Hein. Bon, je l'ai vu. C'est un divorce après tant d'années. C'est un tsunami, quoi, parce que il n'y a plus de famille, les enfants, il ne les voit plus, les petits-enfants, il ne les voit plus, enfin, il a tout bazardé, quoi, tout.
0: Mais vous les voyez, vos enfants et vos petits-enfants?
5: Enfin, je vois ma fille, mes petits-enfants, oui. Là, il n'y a pas de problème, là, oui, tout à fait.
1: Est-ce que vous êtes plus apaisée, Lucie, néanmoins, même si la décision a été difficile à prendre?
5: Non. Donc, j'admets pas, d'avoir perdu d'abord ma maison, hein, ça a été waouh, et j'y pense encore.
1: Vous avez dû vendre la maison à l'issue du divorce?
5: Non, pas du tout, il a été malin. Quand on s'est mis ensemble, il était divorcé déjà, et donc il y avait le terrain et les murs. Et moi, alors follement amoureuse, hein, j'ai rien vu du tout, hein. Et c'est une belle-sœur qui m'a demandé, elle m'a dit, il a acquis le terrain et la maison, ben j'ai dit à mon ex. Hein? Et ben elle me dit, ma fille, tu vas partir une main devant, une main derrière.
1: Et c'est ce qui s'est passé, Lucie, à 69 ans.
5: Voilà. Et ça, de savoir qu'il y a quelqu'un d'autre dans ma maison, je l'avale difficilement. Hein. Je crois que j'étais assez forte avec mes trois cancers, hein, j'en bave comme je ne sais pas quoi. Personne pour me soutenir, enfin bon, comme un couple, quoi. Hein. Non, j'ai pas eu droit à ça. Même pas me demander des nouvelles, ni rien. Bon, c'est plus... C'est affreux. Ce que j'ai vécu, là, je ne méritais pas ça, je crois. Hein.
0: Bah non,
5: je
0: ne
5: méritais
0: c'est...
5: pas ça. Non, je ne méritais pas ça. Parce que franchement, j'ai pas compris. Je n'ai vraiment pas compris comment c'est... on pouvait laisser une femme malade.
0: C'est pas une femme, c'est quand même sa femme et la mère de ses enfants.
5: Voilà, c'est ça.
0: Donc ça ne lui retire rien d'être élégant et de respecter la dignité élémentaire, l'élégance élémentaire.
1: Sauf s'il n'est pas délicat par nature et visiblement c'est son cas.
0: C'est manifestement quelqu'un de beaucoup trop narcissique et égocentrique pour pouvoir penser que faire du bien à quelqu'un ne lui retirera rien à lui. Mais je pense qu'en plus, le potentiel traumatique qu'il y a dans ces histoires où il y en a un qui met l'autre dans la misère, il est lié au fait qu'un voile d'illusion se déchire et on réalise qu'on a passé des années à côté de quelqu'un qui peut littéralement, pardon d'être cru, nous laisser crever la gueule ouverte. C'est-à-dire que cette femme à qui il a mise enceinte et qu'il a trompé, ça lui suffit pas d'être partie et d'être infidèle et d'être partie, c'est son choix à la limite. Mais il faut qu'en plus elle vive ses cancers dans la misère et dans le dénuement. Je crois qu'avoir dormi, enfanté, vécu, aimé, de si près, si collé, c'est pas le frère de la belle-sœur du voisin, c'est si près que ça dans l'intime, côtoyer la part la plus sombre et la plus mesquine et la plus vile de la nature humaine, soit traumatique. C'est-à-dire que même si aujourd'hui l'univers avait fait que vous aviez gagné au loto et que vous aviez une belle maison, cette part-là du trauma, elle serait toujours là. C'est-à-dire comment donner mon cœur, mon corps, l'enfantement, ma confiance.
1: Comme vous l'avez dit, vous l'avez beaucoup aimé, Lucie. Elle était très amoureuse.
0: Alors que j'ai un cancer et que je lui ai donné des enfants, ne me laisse même pas un logement décent.
5: Logement décent, oui, quand même, j'ai un petit appartement, mais ça compensera jamais ce que j'avais, quoi. C'est sûr.
1: Est-ce que la plus grande difficulté pour lui,
0: vous étiez marié? Et la maison était à son nom. Et votre avocat vous a dit qu'il n'avait aucune prestation compensatoire possible?
5: Si, il m'a donné quand même une prestation compensatoire, évidemment. Hein. On s'est beaucoup battu avec mon avocate parce que il voulait pas, quoi. En plus, il voulait me donner une somme dérisoire, quoi.
0: Quand on peut être vulgaire jusqu'au bout, pourquoi se priver?
5: Heureusement que l'avocate l'a mis dehors, elle pouvait plus supporter. Hein. Ce marchand de tapis, elle l'a mis carrément dehors, elle a dit, vous cherchez une autre avocate, moi je garde votre femme, mais vous sortez, monsieur. Non, là, c'est indécent. Ce que vous lui proposez, c'est du n'importe quoi. Hein. Ça fait quand même 40 ans qu'elle vous a nettoyé votre maison, qu'elle a élevé les enfants, enfin, tout ce qu'on fait, quoi. Hein. Voilà, et là, du jour au lendemain, bam, parce que vous êtes amoureux, vous mettez tout ça en l'air. Ben non, c'est pas juste. C'est ça.
1: Lucie, ce que j'entends, c'est que vous avez du soutien autour de vous. Hein. Votre fille vous soutient, vos petits-enfants, l'avocate qui s'est comportée tout à fait correctement. Autour de vous, il y a du soutien. Vous pouvez vous appuyer sur toutes ces personnes, hein, Lucie.
5: Oui, je sais bien, mais bon, vous savez ce que c'est, les enfants, je ne veux pas trop l'embêter non plus. Hein. Ma fille, bon, elle a les épaules larges, mais jusqu'à un certain moment, quoi. Déjà qu'elle est beaucoup peinée... de voir un père qui se comporte comme ça, elle l'a eu très dur, hein. Très dur.
0: On peut imaginer qu'elle soit en colère, oui.
5: Ah oui, très en colère, très. Très en colère.
1: Merci beaucoup, Lucie. Prenez bien soin de vous.
5: Merci, c'est gentil. Merci beaucoup.
0: On vous embrasse
1: très fort.
5: Moi aussi.
1: Au revoir, Lucie.
5: Merci. Au revoir.
1: Bonsoir, Julio. Je prononce à l'espagnol, non? Julio, dites-moi.
6: Julio, si c'est possible.
1: Julio, c'est possible, bien sûr. Bonsoir, merci d'être avec nous sur l'antenne d'Europe 1 et avec Marie-Estelle Dupont. Alors, Julio, on vous écoute. Est-ce qu'on parle de séparation, on parle de divorce? Est-ce que c'est votre cas?
6: Alors, moi je parle de divorce. Donc ça remonte un petit peu, mais parfois il y a des choses qui sont toujours un petit peu aigres. Moi j'ai appris mon divorce par une lettre recommandée déjà. Donc la difficulté a été la non-communication. J'avais trois enfants et cette communication n'a pas été présente et j'ai été obligé, entre guillemets, de me débrouiller tout seul. De plus, pas d'entourage, plus de parents, j'ai pas de frères, j'ai pas de sœurs. Donc, de l'autre côté, mon ex-femme, elle avait encore ses parents, ses frères, ses sœurs, donc plutôt épaulée. Et je dirais que elle, malheureusement, faisait un métier qui était infirmière libérale et elle est devenue thymique. Thymique, c'est en dessous schizophrène. Ça veut dire que à un moment donné, son travail lui a incombé pas mal de choses. Alors par rapport
0: enfin, son travail n'a pas rendu schizophrène. Elle a peut-être décompensé une pathologie qui était là et vous qui n'était pas apparue avant.
6: Bah, qui n'était pas apparu avant, oui, tout à fait. C'est, moi, je sais, mes propos, je les rapporte par rapport à l'avocat que j'ai eu. Hein. Donc voilà.
1: Julio, vous avez reçu cette lettre recommandée après combien d'années de mariage?
6: On va dire de 20 ans. 19 ans, exactement.
1: D'accord. Et là, comme notre auditrice tout à l'heure, aucun signe avant-coureur. C'est-à-dire que vous ouvrez la boîte aux lettres un jour et là, il y a une demande de divorce.
6: Alors, j'ai reçu un recommandé. Alors, j'avais vu que ça se dégradait et puis chacun avait son travail et une micro-entreprise entre nous deux aussi. Donc, à un moment donné, je voyais que c'était plus pareil, notre relation n'était plus pareille, ni rien du tout. J'ai vu aussi une dégradation de l'ambiance, c'est-à-dire j'ai vu à un moment donné ses parents s'imposer chez moi parce qu'ils venaient assez régulièrement et avec des balivernes ou des propos pas très adaptés, il faisait un petit peu...
1: Tampon, c'est-à-dire qu'elle a fait venir ses parents pour faire tampon entre elle et vous ?
6: Un petit peu tampon, oui. Puis il s'imposait un peu à la maison, puis avec des propos, un petit peu, c'était du style « Ah ben si on vous avait pas amené les pains au chocolat mercredi après-midi, vous en auriez pas eu », des choses comme ça, oui. C'est des choses... mais moi, j'étais parti sur la route parce que j'avais une activité de commerce et je voyais pas certaines choses qui se passaient avec ses parents. Et à un moment donné, je suis revenu plus régulièrement à la maison et j'ai vu que à un moment donné, cette instabilité. Et puis son mal-être s'est imposé et puis à un moment donné, elle a dit moi je demande le divorce et puis voilà.
1: Vous avez eu combien d'enfants avec cette femme, avec votre ex-épouse?
6: Trois enfants.
1: Trois enfants.
0: Ils ont quel âge aujourd'hui?
6: Alors aujourd'hui, ils ont 29, 22, 27 et 22.
1: Vous êtes proche de vos filles?
6: Non, malheureusement. Alors moi, par rapport aux auditeurs auparavant, moi, du jour au lendemain, j'ai perdu ma maison que j'ai construit, que j'avais fait les plans et tout ça. J'ai perdu, mes enfants, sauf la dernière qui avait 10 ans à l'époque et qui m'a dit c'est pas juste qu'on se voit qu'un week-end tous les 15 jours. Et puis voilà. Mais j'ai tout perdu et j'ai été obligé de trouver un appartement très très rapidement, en moins d'un mois, pour pouvoir leur laisser la maison. Parce que c'est ce qu'elle avait demandé à son avocat. Donc en fin de compte, j'ai perdu tous mes repères. Chien, chat, maison, j'ai perdu tous mes repères. En plus, à ce moment-là, c'était pas terrible au niveau du travail. Alors, bref, quand vous parlez du choc émotionnel, c'est un choc émotionnel que j'ai reçu.
0: Mais vous soulevez quelque chose de très important dont je parle dans le livre, d'ailleurs, c'est la double peine des pères séparés de leurs enfants qui se retrouvent à la fois dans la culpabilité de ne pas être présents pour leurs enfants, mais impuissants. Et ruiné financièrement. Et il y a beaucoup de cas, enfin il y a énormément d'hommes, moi, qui me livrent ces témoignages de grandes souffrances, mais pourquoi est-ce que la rupture amoureuse implique en plus
1: de tout perdre
0: socialement, de devoir me justifier de pas voir mes enfants comme si j'étais celui qui veut pas les voir, mais finalement les choses ont été attribuées comme ça et j'ai pas la main, et donc je vois mes enfants que très peu et dans des conditions dont je ne suis pas heureux et pas satisfait. Donc c'est une vraie question, et c'est la question aussi de l'appauvrissement dans le divorce. Le divorce est un des événements qui coûte le plus cher dans une vie, puisque on sépare une vie en deux, et que donc c'est un double coup, et que tout le monde étant perdant, et ben on fait la guerre à l'autre, alors qu'en réalité les deux s'appauvrissent, et il faut l'accepter dès le départ que les deux vont s'appauvrir, parce que sinon c'est un pugilat.
1: Est-ce que dans le cas de Giulio, par exemple, il aurait fallu qu'il s'impose davantage dans la vie de ses enfants, en dépit de la mère ?
0: Oh là là, je serais bien présomptueuse de dire en quelques minutes d'écoute ce que un tel aurait dû faire, et puis c'est vraiment facile de parler après. J'ai l'impression.
1: Mais pour le parent justement un peu lésé, est-ce qu'il faut quand même s'accrocher et montrer aux enfants, on veut être présent, on

0: c'est ça évite parfois de se sentir coupable après coup, d'avoir des regrets, mais le problème c'est que quand ça arrive, on est aussi tellement effondré, tellement déprimé que beaucoup d'hommes sont si déprimés et si seuls parce qu'ils ont honte et qu'ils ne demandent pas d'aide. Les femmes consultent quand même plus, on demande plus facilement de l'aide, que du coup ils ne trouvent pas les ressources pour se battre. Il faut pas être trop déprimé pour arriver à se battre, hein. Justement, quand on se bat, ça a aussi l'avantage qu'on n'est plus déprimé, parce que quand on est dans le combat, on est dans l'action, et du coup, on ne se déprime pas, on est sur une colère saine.
1: Julio, vous avez pensé consulter, parce que vous avez beaucoup parlé de votre solitude à ce moment-là, parce que pas de famille, et pas d'entourage. Est-ce que vous avez pensé au moins vous faire aider, ou c'était pas envisageable pour vous?
2: Alors, tout à fait, mais je suis pas, où j'ai été déçu, c'est que, à ce moment-là, j'aurais bien aimé avoir pas forcément soit un petit un guide, soit de la part de mon avocat, une explication des choses pour pouvoir nous aider à supporter cette difficulté, parce que la difficulté elle est financière, elle est affective, et en plus il y a, vous perdez aussi votre entourage aussi, c'est-à-dire que j'allais souvent voir, je voyais mes voisins, j'organisais des choses de temps en temps, et là vous avez plus ce lien social non plus, donc faut refaire une vie, faut refaire tout un ensemble, et en créant un mini univers pour accueillir votre enfant un week-end tous les 15 jours, voilà aussi. C'est quand même pas facile.
1: Marie-Estelle Dupont, votre livre Se séparer sans s'abîmer, édité par Fayard, hein, Surmonter les émotions qui vous poussent au conflit, c'est un livre d'accompagnement qui va dans le sens du besoin de Julio.
0: C'est ce que je dis dans l'introduction, c'est qu'on a déjà plus beaucoup de rites dans notre société, alors on en a encore un tout petit peu pour les événements heureux, on va dire, le mariage, la naissance, etc. Mais alors par rapport au deuil, à la séparation amoureuse, ou au déracinement, quand on doit changer de pays, etc. Il n'y a pas du tout d'ouvrage, il n'y a pas d'accompagnement, il n'y a pas de transmission orale, il n'y a pas de rite, il n'y a pas d'aide. C'est des événements invisibilisés qui nous renvoient à une grande solitude. Et effectivement, dans l'ouvrage, j'essaye d'accompagner ces étapes parce que c'est extrêmement difficile de savoir quelle conduite tenir quand on a le nez sur le guidon. Hein. C'est pour ça d'ailleurs que je consacre un chapitre aux adolescents, un chapitre aux enfants en très bas âge, parce que je pense que quand ça nous tombe dessus, on est dans un tel état de sidération que on ne pense pas à faire des choses qui nous seraient apparues comme évidentes dans un état de plus grande paix émotionnelle, et que c'est notre rôle, nous les psychologues, de mettre des mots sur ces grands mots MAUX. Donc oui, malheureusement,
1: de contenir,
0: Pour Julio, pardon, c'est un peu tard, malheureusement, mais effectivement c'est aussi pour toutes les personnes qui se retrouvent dans cette situation-là et qui font face à deux types de réactions très banales, c'est-à-dire la fuite des gens gênés et le jugement des gens terrifiés. Donc ceux qui ont peur vont vous dire « Ah mais qu'est-ce que t'as foutu ? Ah mais pourquoi ? Ah mais tu ne peux pas faire ça ? Ah mais tu salis l'image de la famille ?» Comme si à ce moment-là on avait besoin d'avoir leur projection de personnes qui ont peur. Et donc moi j'essaye d'ouvrir un autre espace avec ce livre. On prend les choses à bras-le-corps, on les fuit pas. Mais évidemment il n'y a pas de jugement, parce qu'en fait il n'y a que du cas par cas. On a écouté trois histoires qui sont extrêmement émouvantes. Et ces trois histoires nécessitaient un accompagnement différent, bien entendu, puisque les enjeux n'étaient pas les mêmes. Il s'est senti dépaternisé aussi, cet homme, c'est-à-dire qu'il n'a pas eu son mot à dire dans cette mise à l'écart de la vie de ses enfants. Comment on vit ça, comment on se reconstruit,
1: Julio?
2: Ce que je voudrais aussi dire, c'est que ça crée, autant chez les femmes que chez les hommes, mais chez les hommes ça crée des chocs émotionnels. Donc moi je prends le cas d'un ami, parce qu'on se compare souvent, et qui m'écoute ce soir. Lui, il était entrepreneur, et ce choc émotionnel, à un moment donné, l'a tiré vers l'alcoolisme. On ne sait pas
1: pourquoi. Bien sûr.
2: Et tout. Aujourd'hui, il en est guéri et tout. Mais je veux dire que moi, je le sais très bien, parce qu'aujourd'hui, je travaille dans ce domaine-là et je suis spécialisé dans le domaine de l'alimentation nutritionnelle, fonctionnelle, naturelle pour nos microbiotes. Et quand vous parlez de choc émotionnel, les cancers et tout ça, c'est extrêmement important. Et aujourd'hui, il est important de se retrouver, de créer un projet. Alors, soit on retrouve une nouvelle compagne, moi, ça n'a pas été le cas, mais de se créer un projet et de faire quelque chose.

0: quelque chose pour se concentrer ce projet-là.
1: Sur soi.
2: La santé en prend un coup hein, quand on divorce, bien sûr, parce qu'on a tendance à aller vers les addictions, évidemment.
1: Julio, je suis obligée de vous laisser.
2: Merci.
1: Parce qu'on arrive à la fin de cette émission.
2: On vous embrasse très fort, Julio.
1: Oui, on vous embrasse, Julio. Merci beaucoup.
0: Merci, c'est gentil.
1: Merci, Marie-Estelle Dupont.
2: Merci, Valérie. Moi, j'aime bien venir vous voir le soir.
1: Mais vous revenez quand vous voulez. Vous savez très bien que vous êtes chez vous. Hein. Ça fait longtemps que vous venez faire des émissions spéciales
2: merci,
1: avec nous, Marie-Estelle
2: merci
1: Dupont.
2: Merci beaucoup de votre accueil.
1: Et moi, j'aime bien aller chez vous aussi. Hein, si on en parlait avec Romain Lézard de 14h à 15h avec
2: on n'a pas encore eu le temps de Pierre, moi, mais vous allez revenir.
1: Avec
2: on avait bien rigolé au mois de juin.
1: Exactement. Donc, je rappelle le titre de votre ouvrage chez Fayard, qui est déjà dans les meilleures ventes alors qu'il est sorti le 16 septembre. C'est dire se séparer sans s'abîmer, surmonter les émotions qui vous poussent au conflit. Donc signé Marie-Estelle Dupont. Je vous dis à très bientôt, Marie-Estelle.
2: Et bonne nuit à tous.
1: Merci. 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Nous on se retrouve demain dès 21h30 jusqu'à minuit avec toujours le même plaisir. D'ici là, prenez soin de vous, des autres et du monde. Carillon d'Europe 1, retrouve Maëlle Hassani pour le Flash Info. Bonsoir Maëlle.
3: Bonsoir Valérie, bonsoir à tous. Le début ce vendredi de la visite du pape en France, visite de 4 jours. Léon XIV attendu à 10h du matin à l'aéroport d'Orly, accueilli par Emmanuel Macron. Les deux chefs d'État prendront ensuite la direction de l'Élysée. Dans l'après-midi, le souverain pontife prendra un premier bain de foule entre Montparnasse et Notre-Dame de Paris où il célébrera les vêpres. Cette première journée s'achèvera par une veillée au Stade de France devant 80 000 jeunes. La situation internationale au cœur de l'entretien télévisé accordé ce jeudi soir par Emmanuel Macron. Concernant la menace russe, le président de la République dément les informations selon lesquelles la CIA aurait alerté la France d'une possible attaque de drones sur son sol sans exclure une tentative d'attentat comme à Leipzig en Allemagne début août. Emmanuel Macron interrogé également sur la hausse des prix à la pompe. Il n'exclut pas de baisser les taxes sur les carburants si la crise devait perdurer, tout en privilégiant des actions diplomatiques pour faire chuter les cours du pétrole. À cet égard, le chef de l'État annonce l'envoi de moyens militaires en Arabie Saoudite pour sécuriser un terminal pétrolier stratégique menacé par les rebelles houthis. Ce dernier point fait vivement réagir Jean-Luc Mélenchon, le leader insoumis, y voit l'installation de l'armée française sur un théâtre de guerre et réclame un débat au Parlement avant toute décision. Autre réaction politique, au RN, le député Sébastien Chenu accuse Emmanuel Macron de laisser les Français en panne devant leur pompe à essence. Dans ce contexte, le climat social se tend dans le pays. En Corse, les ports de Bastia et d'Ajaccio bloqués ce jeudi soir par plusieurs centaines d'agriculteurs. Les syndicats dénoncent le mépris de l'État face aux conséquences de la sécheresse. Les manifestants ont levé les blocages et seront reçus le 30 septembre au ministère de l'Agriculture. C'est l'un des cas les plus préoccupants depuis le début du scandale du périscolaire parisien. Un intervenant chargé de donner des cours d'anglais dans une école maternelle de la capitale, mis en examen ce jeudi soir et placé en détention provisoire. Cet homme de nationalité algérienne est soupçonné de viol, d'agression sexuelle et de violence sur 22 enfants. La première plainte remonte à début juillet. Un nouveau coup de filet dans l'affaire Quentin de Ranque. 8 personnes interpellées cette semaine dans l'enquête sur le lynchage mortel du militant identitaire à Lyon en février dernier. 5 d'entre elles sont mises en examen. Ces nouveaux suspects auraient participé aux affrontements qui ont précédé le drame, mais sans porter les coups mortels. Et puis l'écrivain Télisson Aurélien dénonce ce jeudi une volonté de le faire taire après des accusations de recours à l'intelligence artificielle pour écrire son dernier roman « C'était ça ou mourir ». À ces allégations émanant d'un compte sur les réseaux sociaux s'ajoutent des affaires de plagiat au Canada pour des textes publiés il y a 10 ans. Télisson Aurélien reste en lice à ce stade pour plusieurs prix littéraires, dont le Goncourt. 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
2: Merci beaucoup Maëlle, à demain. Ah, tiens, on dirait qu'une abeille est rentrée dans le studio pour piquer votre place.
3: Ah oui, je vois ça.
2: C'est une blague, bien sûr. Filet, dardard. Vous savez qu'ici Europe 1, l'activité ne s'arrête jamais vraiment, à la manière d'une ruche, où chaque départ laisse place à une organisation bien précise. Du café pour la nuit et du miel pour les oreilles des auditeurs d'Europe 1. Alors parlons des abeilles pour commencer. Plongeons au cœur des archives d'Europe 1 pour redécouvrir une émission qui était diffusée au début des années 60, Le Monde. monde est fantastique, dirigé par le scientifique Albert Ducrot, une voix emblématique d'Europe 1. C'est lui qui avait commenté en direct les premiers pas de l'homme sur la Lune. Alors, voici la vie mystérieuse des abeilles. Nous sommes en 1961 et vous écoutez Europe numéro 1, comme on disait à l'époque.

0: t'arrêtes-tu ?
1: Il y a une abeille dans la voiture.
0: Ah, je t'en prie, ne la tue pas.
1: Mais non, je vais la chasser.
2: L'abeille, c'est peut-être, aux yeux de l'homme, l'insecte le plus respecté. Celui qu'on n'écrase pas contre une vitre, comme une guêpe, parce que l'abeille, plus encore qu'un insecte, c'est pour l'homme un symbole. Et c'est aussi un mystère. C'est au cœur de l'été, au ras des trèfles incarnats et des fleurs, comme un hymne au travail.
3: Et c'est le plus vieux du monde.
2: Le plus familier à l'oreille de l'homme.
3: Parce que le même, et avec la même signification depuis des milliers d'années, des millions d'années.
2: L'homme n'a pas toujours connu la ruche, mais il a toujours connu l'abeille.
3: Sans doute la vit-il pour la première fois au temps lointain de l'âge de pierre, lorsqu'entre deux chasses, il laissa son regard traîner sur une fleur, car c'est sur les fleurs qu'on voit les abeilles, besogneuses, inlassables.
2: Alors même que l'homme n'était qu'un être mal vêtu, mal organisé, l'abeille vivait déjà en société, une société bien rodée et, vous allez le voir, parfois impitoyable.
3: Très vite, l'homme a compris ce qu'il pouvait tirer de l'abeille, le miel.
2: Mais très vite aussi, il a compris qu'il devait percer le mystère de cette fantastique organisation qu'est la ruche, ou plus simplement, dans la nature, au creux d'un arbre, la vie de l'essaim.
3: La connaissance de l'abeille est vieille, mais elle est encore incomplète. L'abeille, on la regardait vivre d'abord en voisin curieux, en poète, en philosophe, enfin en naturaliste, la loupe à la main. On la surveille maintenant avec tout ce que la science peut mettre à la disposition du savant.
2: Mais que sait-on de l'abeille ?
3: Qu'elle vit en colonie, qu'il y a dans une ruche autant d'abeilles que d'hommes dans une grande ville, 40 à 70 000 sujets. Que l'abeille ramasse du miel ?
2: Cela, bien sûr, vous le savez, mais regardez de plus près, vous qui n'êtes pas apiculteur, regardez bien.
3: Que ce soit dans sa ruche, la petite maison préfabriquée que lui fait l'homme pour mieux la garder, ou que ce soit dans l'arbre creux au coin de la forêt, les abeilles ont le même souci de leur habitat.
2: Avec de la cire, architectes minutieuses, elles construisent des milliers et des milliers de petites cellules hexagonales.
3: Pourquoi hexagonales ? Le hasard, pensez-vous ?
2: Le hasard ? Pas du tout. Car l'hexagone, c'est la figure géométrique qui a la plus grande contenance pour le plus petit périmètre. C'est la façon de faire une alvéole la plus grande possible en utilisant le minimum de cire. Il n'y a pas de place perdue dans une ruche. Et cela, l'abeille le sait depuis qu'elle est abeille.
3: Architecte, c'est bien sûr ce qui vient à l'esprit tout de suite. Cela frappe, cela étonne, cela s'explique aussi. Sur cette architecture des abeilles, aussi vieille que fantastique, un homme a passé des heures et des heures, patient, méthodique, observateur fasciné.
2: Cet homme, c'est l'abbé d'Archennes, curé de la paroisse de Bressol en Eure-et-Loir, le seul curé de paroisse qui soit aussi un docteur en sciences. Et c'est pourquoi, à longueur d'année, il partage son temps entre ses fidèles et les abeilles qu'il regarde vivre dans leur intimité, à la fois dans son laboratoire et au centre de recherche expérimentale de Bure-sur-Yvette dans la vallée de Chevreuse.
4: Les abeilles travaillent bien ensemble, car c'est par dizaines qu'elles peuvent travailler sur une même cellule. Mais allons plus loin. Le maçon encore est capable de retirer des briques et de reformer en partie son mur sur un autre plan. Les abeilles, elles aussi, savent détruire des cellules et quelquefois totalement pour donner à leur rayon une nouvelle forme. On peut observer ce phénomène naturellement, mais aussi on peut obtenir des destructions systématiques par les abeilles. Ainsi, vous pouvez découper des formes de formes géométriques caractéristiques, des carrés, des triangles, des rectangles, de tailles différentes. On peut fixer ces formes de cire en haut d'une ruche, sur une suspension, sur un support en bois, et déposer cette forme à l'intérieur des ruches. On s'aperçoit au bout d'un certain temps que les abeilles sont capables de détruire ces formes géométriques pour obtenir la forme standard ellipsoïdale que caractéristique des rayons en construction à l'intérieur des ruches.
0: En somme, elles utilisent le travail que vous leur fournissez pour en faire un qui sera mieux à leur point de vue.
4: Et qui sera adapté, qui sera une forme standard pour les abeilles. C'est la forme ellipsoïdale caractéristique. Mais nous voyons encore nos maçonnes capables d'effectuer encore des travaux beaucoup plus ahurissants. Vous devez savoir que ce qui caractérise les bâtisses dans une ruche, c'est leur parallélisme. Les rayons se trouvent verticalement et parallèlement à peu près, à des distances égales. Je n'ai pas le temps d'expliquer les phénomènes qui régissent ce parallélisme, mais si vous retirez des bâtisses d'une ruche un rayon parallèle, et si vous le remplacez par une feuille de cire gaufrée encore, de quelques centimètres carrés, si vous fixez cette feuille perpendiculairement au rayon voisin, c'est-à-dire dans une situation anormale, vont-elles ici détruire la languette de cire placée ainsi anormalement ? Inutile, car les abeilles forment des chaînes cirières attachées les unes aux autres par leurs pattes. Elles forment des couples de force, tirent sur les bords de la cire gaufrée ainsi placée anormalement et rendent son plan parallèle au plan des rayons voisins.

0: Ces alvéoles de cire, ces petites cellules, ne sont pas équipées au hasard. Chez l'abeille, l'organisation exclut la fantaisie.
1: Il y a des chambres pour les jeunes abeilles. Ces petites cellules où pendant 12 jours, peu après son éclosion, la petite abeille parfait sa croissance avant de s'envoler pour le travail.
0: Il y a aussi ces petites caves, ces magasins à miel.
1: C'est là que l'abeille vient déposer le fruit de son travail. C'est le terme fixé d'un incessant et quotidien va-et-vient.
0: Pensez en effet qu'à chacun de ses voyages, l'abeille ne ramène dans cet alvéole qu'une toute petite goutte de nectar.
1: C'est à peine gros comme une tête d'épingle.
0: Et cela représente pour l'abeille une fantastique tournée au cœur de 1500 fleurs.
1: Ces fleurs sur lesquelles l'abeille butine dès le printemps, l'abeille ne les fréquente pas au hasard. Elles sont guidées vers elle par un sens mystérieux de la couleur et de l'orientation. Au centre de Bures-sur-Yvette, dans la vallée de Chevreuse, depuis des années sous la direction d'un homme dont on dit qu'il est le grand patron des abeilles, M. Rémy Chauvin, des hommes regardent, étudient, notent, comparent et concluent.
0: L'un d'entre eux ce soir, le professeur Villaume, maître de conférence à la faculté des sciences de Nancy, en trouve la porte sur ce qu'il a appris de l'observation des abeilles. Écoutez bien, c'est quelque chose que peut-être vous ne connaissez pas encore.
2: Les expériences ont été faites par le professeur von Frisch de Munich pour montrer comment les abeilles partaient à la reconnaissance d'une source de nourriture. Elles sont guidées par le langage des abeilles, dont M. Chauvin va vous entretenir. Ensuite, lorsqu'elles ont trouvé la source de nourriture qui leur a été indiquée par ce moyen ou moyen de ce langage, elles ont évidemment à revenir à leur ruche. Pour revenir à leur ruche, elles utilisent essentiellement leur vue, la vision. Elles ont en particulier des repères visuels à distance assez grande, des arbres, des bosquets, une groupe de maisons, une rivière, enfin des repères visuels.
3: Comment voient-elles les abeilles, comme nous ?
2: Les abeilles ne voient pas du tout comme nous. Monsieur Chauvin aura l'occasion de vous en parler également, justement, dans le langage des abeilles. Elles perçoivent en particulier la lumière polarisée. Elles ont des yeux qui ne sont pas faits du tout comme les nôtres. Elles ont d'abord des yeux composés, comme tous les insectes, des yeux composés de facettes. Elles voient dans différentes directions. Elles ont un champ visuel beaucoup plus grand que le nôtre. Et elles ont deux systèmes de vision. Vision à distance, d'abord, et vision à proximité. Cette vision à proximité va leur servir en particulier pour trouver leur ruche justement au retour du butinage. Alors elles se guident à distance par rapport aux arbres, aux objets très gros dont on vient de parler. Et lorsqu'elles reviennent à la ruche, c'est ensuite un autre système de vision qui est mis en action. Elles ont repéré d'une façon très précise, la précision est de l'ordre de quelques centimètres, il suffit de déplacer la ruche de 50 centimètres à droite, à gauche, en avant ou en arrière, pour qu'au retour, ces abeilles soient perdues. Elles ont repéré non pas la ruche, mais la position exacte de la ruche.
0: Le sens de l'odorat, celui de l'orientation, de la vue et du temps.
1: C'est à cause de cela que l'abeille est un insecte fantastique.
0: Et ce qui est plus fantastique encore peut-être, c'est ce qui a frappé l'homme dès le début de son observation, l'organisation même de la ruche.
1: La ruche, c'est une monarchie de droit divin.
0: Au milieu de 50 000 sujets, une reine.
1: Une reine qui est à la fois la vie et la raison d'être de la ruche. C'est la seule femelle. C'est pour l'avenir, l'assurance de la descendance. C'est aussi la plus grosse des abeilles, plus longue, plus élégante, plus svelte.
0: Dès le printemps, alors que fleurissent les arbres, la reine se promène, lente et majestueuse. Très haut dans le ciel, sur sa route, les faux bourdons, les mâles qui vont la féconder. Une fois, deux fois, trois fois.
1: C'est le vol nuptial, la promesse de vie, la survie de la colonie.
0: Puis la reine va revenir à la ruche. Dans les alvéoles, elle déposera ses œufs. Parfois, plus de 1500 en 24 heures.
1: Un à la minute.
0: Tout ira alors très vite.
1: En 3 jours, la larve sort de l'œuf. 6 jours plus tard, la petite abeille a achevé sa croissance. Elle a été comme suralimentée par les ouvrières.
0: Pensez simplement que pendant ces 6 jours, l'abeille a multiplié par 500 le poids des larves initiales.
1: Puis c'est la croissance, 12 jours enfermés, 12 jours au creux d'une alvéole de cire. Et à 3 semaines, l'abeille adulte est prête pour le travail qu'on attend d'elle.
0: Un travail qui sera fantastique.
1: Dans les 10 premiers jours, l'abeille est femme de ménage et architecte tout à la fois. C'est elle qui construit les rayons de cire, nettoie la ruche, la ventile de ses ailes ou la chauffe de son corps selon la température.
0: Puis elle prend du grade, si l'on peut dire. Le 10e jour, elle devient nourrice. Dans sa tête, une glande s'est développée qui lui permet de nourrir les petites larves qui ne peuvent pas encore digérer ni le miel ni le pollen.
1: Et puis c'est le retour à l'étage plus obscur.
0: L'abeille redevient femme de ménage, gardienne de la ruche, pourvoyeuse enfin.
1: Et sa vie éphémère s'achève aux environs du 45e coucher du soleil. Alors que la reine, elle, peut vivre jusqu'à 4 ou 5 ans.
0: Voilà ce que depuis très longtemps, l'homme a su des abeilles. C'était beaucoup, bien sûr, mais c'était insuffisant.
1: Des hommes ont cherché. Les abeilles ont perdu de leur intimité. L'homme y a gagné en connaissance. Parmi ces savants, le docteur Carl von Fritsch.
0: En 1927, bien des spécialistes en ont ri. Von Fritsch affirmait:
4: j'ai découvert le langage des abeilles. Ce langage, c'est une danse.
0: Depuis, l'abeille a livré d'autres mystères aux yeux de ceux qui l'observent. Au terme de longues études, le professeur Rémy Chauvin fait ce soir le bilan de ses secrets arrachés à la plus lointaine amie de l'homme.
5: Le public, depuis un certain temps, a entendu parler dans différents périodiques du langage des abeilles. Certains ne sont pas encore tout à fait au courant de ce dont il s'agit. En deux mots, voilà comment les abeilles communiquent entre elles. Lorsqu'une butineuse a trouvé du nectar, elle rentre à la ruche et exécute sur les rayons une sorte de danse en 8. Elle décrit un 8 sur les rayons qui sont verticaux, n'est-ce pas ? Et l'axe du 8 est plus ou moins incliné par rapport à la verticale. L'angle qu'il décrit avec la verticale est le même que feraient deux lignes, l'une allant du soleil à la ruche, l'autre allant de la ruche à l'endroit où il a trouvé la nourriture. C'est une transposition sur le plan vertical de coordonnées horizontales en quelque sorte. Évidemment, c'est un processus psychique tout à fait extraordinaire qu'aucun animal ne présente. L'abeille est seule à pouvoir exécuter ce tracé de carte élémentaire, comme on dit les auteurs allemands, il s'agit effectivement d'un tracé de carte élémentaire. Bon, eh bien, partant de là, les auteurs allemands, à la suite du célèbre professeur von Fritsch, qui a découvert cette particularité du langage des abeilles, se sont aperçus notamment que la cadence avec laquelle l'abeille dansait, elle peut décrire son orbite plus ou moins vite, vous comprenez, eh bien, cette cadence est en relation avec la proximité de la source de nourriture. Lorsque les abeilles dansent très vite, c'est que la nourriture est très près. Lorsqu'elles dansent lentement, c'est que la nourriture est fort loin. Et la précision de ce langage est extrêmement considérable, puisque au point de vue de direction, elle atteint 2 degrés de précision à 800 mètres, et au point de vue distance, elle atteint une vingtaine de mètres à peine, vingtaine de mètres en plus ou en moins du but. Et à cette distance, naturellement, l'odorat de l'abeille suffit parfaitement à lui faire reconnaître la nourriture. Il suffit qu'elle arrive à proximité, en quelque sorte, et pas exactement dessus, à 1 centimètre près, n'est-ce pas ? D'autant plus, que lorsque l'abeille danse, dans l'obscurité de la ruche, les butineuses qui l'entourent sont très intéressées par son manège. Elles l'accompagnent en flairant, en quelque sorte, de leurs antennes, siège de l'organe de l'odorat, la partie postérieure de l'abdomen de la danseuse. Elles retracent donc toutes ces évolutions, et en les retraçant, vous comprenez, elles peuvent les connaître, parce que je rappelle que tout se passe dans l'obscurité la plus complète, n'est-ce pas ? Et en plus, en flairant l'abdomen de la danseuse, elles sentent l'odeur de la fleur dans laquelle elle est allée se promener. Si bien que la danseuse peut transmettre aux butineuses, à ses congénères, un message presque aussi compliqué que ce qui pourrait s'exprimer dans le langage humain de la manière suivante: attention, à 800 mètres, à 40 degrés à gauche du soleil, il y a beaucoup de miel dans une fleur de colza. C'est évidemment quelque chose de tout à fait étonnant.
0: Telle est l'abeille, la même depuis toujours, la même à l'âge de pierre, la même sans doute demain, lorsque revenant des planètes, l'homme s'allongera dans un champ de l'été pour les écouter bourdonner.
1: Une organisation une fois pour toutes donnée, maintenue rigidement.
0: Mais l'abeille, ce n'est pas seulement ses bourdonnements familiers, c'est aussi pour l'homme la certitude que certains de ses arbres, de ses plantes, de ses fleurs ne disparaîtront pas.
1: L'abeille, en effet, va de fleur en fleur. Elle transporte le pollen d'une fleur à l'autre. Avec ce pollen, dont elle laisse toujours tomber quelques infinies particules, elle féconde les plantes, assure leur reproduction, aide l'homme à avoir davantage de fleurs. L'abeille, dont Napoléon avait constellé son manteau d'empereur, la vieille amie de l'homme, l'abeille, qu'on pourrait penser venue d'un autre monde, n'a pas encore livré tous les secrets de sa vie intime aux savants qui, depuis des années, se passionnent sur son organisation. On en sait déjà beaucoup. On en apprendra encore bien davantage. C'est le point de vue du professeur Rémy Chauvin.
5: La science est comme une circonférence entourée de toutes parts par l'inconnu, et plus ses limites sont éloignées, plus elles sont étendues. Et nous qui sommes dans les abeilles, si j'ose dire, depuis 20 ans, et von Frisch y est lui-même depuis 35 ans, nous savons que ce qui reste à découvrir est énorme à cause de ce qui a déjà été découvert. Par exemple, ce langage, j'appelle ça un langage, bien que ce soit encore un peu prématuré, mais ce mode d'expression antennaire qui consiste pour les abeilles, pour les fourmis et pour tous les insectes sociaux à s'en mêler les antennes. Et les enfants disent que les abeilles et les fourmis se parlent lorsqu'ils frottent leurs antennes l'une contre l'autre. Je ne dirais pas qu'ils se parlent, mais je dirais peut-être que pour l'observateur averti, il y a peut-être une sorte de langage aussi compliqué, aussi mystérieux, aussi étonnant à étudier que le langage des abeilles. Malheureusement, il nécessite le cinématographe avec une précision tout à fait considérable. Il faut d'excellentes vues, il faut un ralenti très marqué, et ce n'est que dans les toutes dernières années que nous sommes arrivés à avoir des films suffisamment bons pour étudier ces mouvements antennaires. Mais le peu que nous en savons nous laisse penser qu'il reste énormément à découvrir. Et puis, depuis peu de temps, nous savons que les abeilles marquent tous les objets de la ruche sur lesquels elles marchent, de toute une série de substances, dont les unes sont comme des panneaux avertisseurs. Là, vous pouvez marcher. D'autres sont des sens interdits, au contraire. Et de ces substances, nous en connaissons 7 ou 8, et jalonner la ruche, si bien qu'elle dégage comme une sorte de symphonie d'odeurs qui guide les ouvrières, non seulement à l'intérieur de la ruche, mais à sa proximité immédiate.
0: À force de grignoter un par un tous ses secrets, l'homme finira bien par tout savoir de l'abeille. Il lui aura fallu pour cela des milliers d'années. Et ce qu'il va découvrir, les savants en sont convaincus, c'est la preuve que sous ses yeux, l'homme est à même de regarder, avec les abeilles, dans un monde familier, un monde fantastique.

Ici Albert Ducrot. Je certifie que les informations, témoignages et documents que vous venez d'entendre sont parfaitement authentiques et permettent de faire le point dans l'un des domaines de la recherche contemporaine.

promenons dans les archives d'Europe 1 cette nuit. Vous venez d'écouter une émission de 1961, Le monde est fantastique, la vie mystérieuse des abeilles. Émission culte qui était dirigée à l'époque par le scientifique Albert Ducrot. Au cœur des archives d'Europe 1 se poursuit dans un instant avec un nouvel épisode qui sera consacré à la mer, l'océan. Épisode qui va nous rappeler que l'eau et les océans constituent le point de départ absolu de toute vie sur Terre. Mais avant, on écoute le nouveau Vianney, Dors.

nouveau Vianney sur Europe 1 et ça s'appelle « Dors et déteins ». Dans cette chanson, d'ailleurs vous avez peut-être entendu, il chante « C'est l'Atlantique du gris du bleu et ce bateau qui va dans les rouleaux ». En fait, il a choisi l'océan pour parler de la vie de couple et c'est justement la mer qui est au cœur de l'émission que nous allons écouter maintenant sur Europe 1, une archive qui va nous ramener en 1964. L'émission s'appelle « Le monde est fantastique » et cette émission était portée non pas par un animateur mais un journaliste scientifique qui s'appelait Albert Ducrot et qui était bien connu des fidèles d'Europe 1 pour sa capacité à vulgariser des sujets un peu complexes. Voici donc la mer, bienvenue au cœur des archives d'Europe 1.

0: Un trésor est caché dedans, disait à ses enfants le vieux laboureur, sentant sa fin prochaine. Vous vous souvenez naturellement de cette fable de La Fontaine.
1: Laboureur à ses enfants.
0: Alors, que dit cette fable?
1: Il leur fait croire qu'il a enterré un magot, enfin un trésor dans son champ. Et alors au moment de mourir, il les rassemble tous au pied de son lit.
0: Et alors en réalité, quelle est la moralité de cette femme? Quel est le trésor qui était caché dans le champ? Exactement. Le secret du vieux laboureur, c'était travailler, prenez de la peine et la terre vous nourrira. Eh bien, dans le monde fantastique d'aujourd'hui, on peut en dire autant de la mer, un trésor est caché dedans. Mais pour découvrir ce trésor, il faut inventer une nouvelle race d'hommes qui seront les paysans du large. Des hommes qui auront leur labourage et leur pâturage dans les fonds sous-marins.
2: C'est d'autant plus nécessaire qu'en l'an 2000, nous l'avons déjà dit, la Terre comptera probablement entre 5 et 7 milliards d'individus. Et il faut par conséquent trouver chaque jour des ressources nouvelles si l'on veut éviter que le monde meure de faim. Or, les océans recèlent des richesses absolument fantastiques dont une partie seulement est exploitée à l'heure actuelle.
0: C'est donc un inventaire de ces trésors sous-marins que nous allons faire ensemble aujourd'hui. Réfléchissez un instant. Que devons-nous, en tout premier lieu, à ce désert vert que Cousteau a appelé le monde du silence?
3: Le poisson.
4: La vie.
3: Le poisson.
4: L'eau.
2: Oui. L'eau, car la mer, c'est la grande réserve d'eau de notre planète, à peu près 1 milliard de kilomètres cubes. Nous sommes apparemment une planète tout à fait privilégiée dans le système solaire. Et c'est cette eau qui forme les nuages donnent naissance à la pluie fait les cours d'eau, tout ça c'est l'activité du globe.
0: En somme, Albert Ducrot, chaque goutte d'eau sur la Terre vient de la mer, et elle retourne d'ailleurs ensuite à la mer, et comme sans eau, l'homme ne pourrait pas vivre, on peut dire que nous devons la vie aux océans.
2: Absolument. D'ailleurs, une chose est certaine, c'est dans la mer que la vie est née. Autrement dit, la mer est la source de vie, et notre sang, c'est le souvenir du milieu marin où la vie a commencé à se développer.
0: Quelqu'un a parlé à l'instant des poissons. C'est là une richesse marine qui est déjà exploitée par l'homme et qui l'est depuis fort longtemps.
2: Oui, mais de façon tout à fait artisanale. Les techniques des pêcheurs n'ont pratiquement pas changé depuis l'Antiquité. Les bateaux, évidemment, sont plus gros, ils vont plus vite, mais c'est bien exagéré de parler de pêche industrielle.
0: C'est exactement ce qui a été dit au Congrès de la mer qui vient de se tenir à Saint-Ca. Mais d'après un spécialiste que nous allons entendre, le docteur Guilherme, tout ça va maintenant changer.
5: Le pêcheur actuel est un nomade qui parcourt une steppe dont il ne connaît pas le contenu puisqu'il ne la voit pas, et que demain le pêcheur côtier doit être un sédentaire et qui exploitera à vue, c'est-à-dire en allant dans le fond de la mer, des fermes sous-marines dans lesquelles il trouvera les divers éléments qui permettront de développer économiquement le secteur côtier.
6: Pour l'instant, il n'y a pas seulement l'éducation du marin à faire, il y a aussi la préparation du champ, la préparation du terrain.
5: Oui, parce que la mer est considérée comme recelant évidemment d'énormes ressources, mais en réalité, lorsqu'on se promène en plongée sur les fonds marins, on trouve de très nombreuses zones désertes, et ce n'est lorsque l'on arrive simplement à un rocher, à une épave, à un endroit où le poisson peut se loger, où les animaux fixés peuvent se superposer, que l'on trouve des zones riche en éléments et dont ce qu'on appelle scientifiquement la biomasse est importante, tandis que dans les zones sableuses, il y a pratiquement très peu d'animaux fixés, très peu de poissons, il n'y a rien. Donc pour pouvoir enrichir la zone côtière, il faut créer dans ces zones désertes des éléments artificiels que nous avons appelés HLM à poissons, dans lesquels les poissons, et non seulement les poissons, mais tous les animaux fixés et les divers habitants de la mer puissent trouver un refuge ou se protéger de leurs ennemis, ou se reproduire, ou s'alimenter.
6: Comment se présente le HLM du poisson?
5: Actuellement, nous avons deux formes d'HLM. Nous avons l'élément d'études scientifiques qui se présente sous forme de cubes superposés, dans lesquels nous pouvons faire des mesures par décimètre carré, ou même par centimètre carré pour les petits éléments. Et nous avons également, à titre expérimental, créé ce que nous appelons des bidonvilles, c'est-à-dire des amas d'éléments disparates, des éléments divers, dans lesquels d'ailleurs, on a l'impression que les animaux fixés ont l'air de se plaire beaucoup plus dans ces éléments-là que dans nos éléments disposés scientifiquement et qui commencent, après un an et demi d'expérimentation, à être vraiment recouverts d'animaux fixés, d'algues, et de nombreux habitants viennent déjà s'y loger.
6: Ça, c'est étonnant. Le poisson préfère le bidonville au HLM.
5: Apparemment, oui.

0: que l'élevage sous-marin n'est déjà plus un rêve. Bientôt, ce sera tout à fait une réalité. Et d'ailleurs, dans le même ordre d'idées, on travaille en ce moment à l'étude des moyens de peupler les déserts sous-marins pour créer de nouvelles zones de pêche. Cela, c'est le professeur Leroy, président du Congrès de la mer, qui nous l'explique.
1: Il y a l'école de Brest qui travaille beaucoup cette question, tout en faisant évidemment un petit peu d'archéologie sous-marine, qui est d'ailleurs très intéressante. Ils font les études du réensemencement, de voir les véritables champs de culture sous-marin. Et il est possible, comme le font d'ailleurs les Japonais, de réensemencer la mer, aussi bien au point de vue végétal qu'au point de vue animal. Et de même qu'on ensemence un champ et qu'on fait des cultures, qu'on fait des fraisières pour les truites, par exemple, en eau douce, il n'est pas du tout impossible, et c'est même la chose est possible et déjà réalisée, on pourra arriver à réensemencer la mer.
2: Donc, faire revenir le poisson.
1: Oui, et il faut commencer par la flore.

0: Le professeur Leroy vient de nous parler de la flore. Nous en arrivons donc là, après le pâturage, au labourage sous la mer.
1: Et vous savez quelle est la principale végétation sous-marine ?
2: L'algue.
1: Oui. Les algues, d'ailleurs, sont exploitées depuis très longtemps. Elles le sont même à l'échelon semi-industriel depuis 1821. Et aujourd'hui, on assiste à un développement prodigieux de l'industrie des algues, car ces dernières donnent des alginates qui sont essentielles pour la production des matières plastiques.
0: Vous avez tous vu, je pense, en vacances au bord de la mer, des pêcheurs de goémons, des pêcheurs d'algues, des goémoniers, mais eux aussi, comme les pêcheurs, ne sont pour le docteur Guilherme que des artisans qui emploient encore des procédés dépassés.
3: C'est un procédé extrêmement archaïque. Le goémonier, premièrement, est obligé de ne pêcher qu'aux basses mers et partant calme. Il utilise une faucille munie d'un énorme manche qu'il appelle la guillotine, et par un procédé très difficile et très pénible, il coupe ses algues qui remontent dans sa barque, et uniquement pendant la période des grandes marées et en morteau.
4: Et en une journée de pêche, combien de kilos ou de tonnes de ces algues ramène-t-il ?
3: Alors, je crois qu'il arrive péniblement à ramener une ou deux tonnes toute une journée. Et il ne travaille que quelques journées simplement par mois.
4: Et vous êtes partisan d'une modernisation de ce mode de récolte. Et quelle est exactement la méthode que vous souhaitez ?
3: La méthode que l'on souhaite est d'ailleurs une méthode qui n'est plus à l'état de fruit, puisqu'elle est actuellement utilisée déjà depuis 2 ans en Bretagne, est une méthode de coupe des algues par plongeur, suivie d'une remontée mécanique des algues dans le bateau par le moyen d'une suceuse à eau ou hydroéjecteur.
4: Est-ce que cette méthode donne un meilleur rendement ?
3: Cette méthode donne d'excellents résultats. Un plongeur coupe environ 2 tonnes à l'heure, ce qui fait qu'en 3 heures de travail, la suceuse peut remonter 12 tonnes dans le bateau, et que le plongeur peut travailler tous les jours, quelle que soit la marée, quelle que soit l'heure de la marée, il peut travailler très régulièrement et fournir donc au bout du mois un rendement qui est 20 ou 30 fois supérieur à celui donné par un goémonier.

0: question à poser sur les algues ou sur la pêche.
1: Peut-on se nourrir d'algues ?
2: Exclusivement, non. Mais l'algue est une matière extrêmement intéressante car elle contient de l'iode. Or, l'iode, vous le savez, c'est l'élément qui fait grandir. C'est un élément qui est essentiel au fonctionnement de la glande thyroïde.
3: Comment entend-on moderniser la pêche du poisson ?
2: Oh, eh bien là, il y a de très nombreuses techniques qui peuvent être mises en œuvre. Par exemple, pour la détection des bancs de poissons, actuellement, on a recours au sonar, c'est-à-dire à un dispositif qui repère les poissons par des ultrasons exactement comme si c'était des sous-marins.
0: Une sorte de radar.
2: Initialement, d'ailleurs, le sonar a précédé le radar. Et puis, par ailleurs, on peut songer à faire en sorte qu'avec des champs électriques, les poissons soient dirigés vers certaines zones déterminées. Enfin, toutes ces techniques, actuellement, n'ont encore été employées que sur une petite échelle.
1: Pourquoi n'a-t-on jamais exploité la mer des sargasses ?
2: Qu'est-ce que vous appelez exploiter ?
1: Exploiter, quoi. On manque d'algues dans les industries françaises. On les récolte même en Islande, sur la côte bretonne, tout ça. Et la mer des sargasses est une réserve importante d'algues.
2: Oui, mais actuellement, n'est-ce pas, ce n'est pas la matière première qui fait défaut, ce sont justement les moyens de collecter rapidement beaucoup d'algues. C'est ce que nous expliquait justement le spécialiste de Saint-Cast tout à l'heure.
4: Comment peut-on moderniser la pêche au point de vue du ramassage du poisson lui-même ?
2: Actuellement, je vous dis, il y a deux solutions. Ou bien vous concentrez le poisson dans une région déterminée, ou bien vous faites en sorte que les filets soient aussi larges que possible. Les deux techniques sont mises en œuvre.
0: Donc, vous voyez qu'il y a déjà des moissonneurs des océans, ceux qui récoltent les algues. Demain, il y aura aussi des bergers et des bergères pour faire paître les troupeaux sous-marins. Mais il y aura aussi, Albert Ducrot, les mineurs de la mer.
2: Oui, car les océans recouvrent les 4/5 de la surface de notre planète et de nombreux gisements se trouvent sous la mer. Et il est de plus en plus question de les exploiter. Déjà d'ailleurs, une technique a connu un grand développement, c'est l'extraction du pétrole sous-marin. Vous savez que les Russes extraient le pétrole sous la mer Caspienne. Leurs installations s'étendent déjà à 100 km au large de Bakou. Et on songe à exploiter le nickel qui se trouve au fond des océans, apparemment en quantité importante dans le Pacifique.
0: Avez-vous des questions à poser sur les ressources minérales de la mer ?
1: Sait-on s'il y a de l'uranium ?
2: Alors, il y a de l'uranium dans la mer. Il y a deux problèmes très différents. C'est le fait d'avoir des gisements sous la mer et d'aller les exploiter. Alors là, ça ne se justifie que dans certains cas exceptionnels. Mais il y a un deuxième problème. Eh bien, ce sont les substances qui sont dans la mer. Oh là, la mer contient un petit peu de tout. Elle contient pas mal d'uranium, relativement. Elle contient de l'or. Elle contient évidemment, vous le savez, de l'iode, du magnésium, du sodium. Et juste à présent, on extrayait seulement un élément. Mais actuellement, une technique semble appelée à un grand développement. Ce serait le traitement intégral de l'eau de mer. Alors, avec l'eau de mer, premièrement, vous fabriquez de l'eau douce, et deuxièmement, vous isolez un très grand nombre d'éléments.
5: Peut-on supposer trouver dans la mer ou sous la mer des minéraux qui n'existent pas sur la Terre ?
2: Ah non, parce que nous savons que toute la matière est faite d'un certain nombre d'éléments qui ont été bien recensés, qui maintenant sont bien connus. Vous ne trouverez d'ailleurs pas d'éléments nouveaux sur les autres planètes.
4: Si les ressources minérales de la Terre ferme étaient terminées, est-ce qu'on pourrait utiliser celles qui sont sous-marines ?
2: Ah certainement. L'extraction des ressources de la Terre terminée, là je crois qu'il faut s'entendre. On a extrait à quelques kilomètres seulement, on va de plus en plus profondément, et avant que toutes les ressources de l'écorce terrestre soient épuisées, je crois qu'il s'écoulera un certain temps.
1: Serait-ce rentable ?
2: Rentable, quand vous n'avez pas autre chose, n'est-ce pas ? Tout est rentable.
0: Plus de questions ? Alors écoutez ça.

0: À quoi ce bruit vous fait-il penser?
1: Une vague.
2: Bah, oui. Vague.
0: Mais encore.
1: Au marée.
0: Exactement.
1: Au déferlement.
2: À la puissance de la mer.
0: Exactement.
3: Oui, car ces énormes masses d'eau en mouvement, ces vagues hautes de plusieurs mètres, parfois de plusieurs dizaines de mètres, qui viennent battre les rochers à la marée montante, eh bien, elles représentent une énergie colossale que l'homme cherche à domestiquer. Mais avant de parler de l'énergie des marées, je crois qu'il faut dire un mot d'une autre source d'énergie marine que l'on a essayé d'utiliser.
0: Celle des grands fleuves marins, des courants comme le Gulf Stream, par exemple.
3: Oui, et surtout la différence de température de l'eau de mer. Cette différence est particulièrement spectaculaire dans les régions tropicales où en surface, l'eau est à 25 degrés, 27, 28 degrés, alors qu'à quelques centaines de mètres de profondeur, la température est seulement de 4 degrés. Et naguère, Georges Claude avait suggéré de se servir de cette différence pour faire fonctionner des machines thermiques et obtenir ainsi de l'énergie à bon compte. Des expériences ont été entreprises, mais la difficulté de l'exploitation réside dans les diamètres importants que l'on est amené à donner aux tuyaux et dans le danger que représente en conséquence l'action des courants.
0: Donc on a renoncé à cette forme d'utilisation de l'énergie marine. En revanche, ce qu'on commence à exploiter aujourd'hui, c'est la houille verte. Vous savez tous, je pense, ce qui a déjà été réalisé en France dans ce domaine.
1: Sur la Rance.
3: Oui, le principe est simple. Il consiste tout simplement à marée haute, à retenir l'eau dans un bassin dont, pendant le reflux, elle s'écoule progressivement en faisant tourner les turbines de groupe bulbe. Et la marée provoque le mouvement en sens inverse quand elle monte. Déjà, une première usine pilote a été installée dans la baie de la Rance. Elle n'a qu'un caractère expérimental. Mais déjà, on pense à l'usine géante qui, dans la baie du Mont-Saint-Michel, pourrait donner annuellement plus de 10 milliards de kilowattheures.
0: C'est-à-dire, ça représenterait ce qu'était la consommation d'électricité en France immédiatement avant la guerre.
3: Exactement.
4: Combien de milliards de kilowattheures pourra produire l'usine marémotrice de la Rance?
3: Eh bien, quand elle sera en service, cette installation expérimentale devra donner à peu près 1,5 milliard de kilowattheures par an.
1: Pourquoi n'a-t-on pas fait une usine marémotrice dans la baie de Fundy?
3: Mais on songe à construire des usines marémotrices un peu partout dans le monde, et il y a des projets, il y a ce fameux projet de la baie de Fundy, il y a aussi un projet en Union soviétique dans une baie près d'Arkhangelsk, où il s'agirait d'obtenir à peu près 10 milliards de kilowattheures également.
0: Mais alors dites-moi Albert Ducrot, puisque les marées doivent avoir tant d'importance pour la production d'énergie dans le monde de demain, il faut nous expliquer à quelle loi étrange ces marées obéissent. Il faut nous parler un peu de ce mystérieux rendez-vous de la Lune et de la mer.
3: Oui, vous savez que la marée est produite par l'attraction des astres sur la masse des océans, et c'est en réalité un phénomène complexe. Et d'ailleurs, je pourrais vous poser une question. La marée, c'est dû au Soleil et à la Lune. Qu'est-ce qui est le plus important dans les marées, selon vous?
1: La Lune.
3: Ouais. Beaucoup plus. Combien de fois plus, à peu près?
1: Trois, quatre fois.
3: 2,17 fois. Et ce chiffre, voyez-vous, nous renseigne sur les différentes hauteurs des marées suivant les positions des astres. Car, bien entendu, les actions de la Lune et du Soleil s'ajoutent lorsque les deux astres se trouvent dans la même direction. C'est ce qui se passe au moment de la nouvelle Lune. Et c'est pour cette raison que nous avons toujours, alors, des marées particulièrement importantes. Mais cela étant, savez-vous à quel moment les marées seront les plus faibles? Est-ce que c'est lorsque le Soleil et la Lune seront des directions opposées, c'est-à-dire lors de la pleine Lune? Eh bien non, car lorsqu'un bourrelet est formé à la surface des océans, il en résulte par symétrie un bourrelet aux antipodes. Autrement dit, la pleine Lune nous vaut encore des marées importantes, à peine moins fortes que la nouvelle Lune. Les faibles marées ont lieu essentiellement lorsque le Soleil et la Lune sont, comment dire, en quadrature, autrement dit, lors du premier et du dernier quartier.
0: Sur les marées, avez-vous des questions à poser à Albert Ducrot?
1: Pourquoi y a-t-il deux marées en Europe et une marée dans le Pacifique?
3: Ah, alors là, c'est un phénomène extrêmement complexe. La Lune et le Soleil créent les marées, mais ces astres forment une vague géante à la surface des océans, et cette vague ensuite obéit aux lois de la mécanique. C'est-à-dire que son comportement est fonction des cuvettes dans lesquelles elle pénètre. Vous avez ainsi un mouvement qui peut être lent ou rapide suivant la configuration des côtes. Vous avez un phénomène très curieux au large des côtes de Hollande. Vous avez la marée qui arrive par la Manche, qui rencontre celle qui vient de la mer du Nord. Et alors, lorsqu'elles sont opposées, ces marées, eh bien, les effets s'annihilent. Vous avez ce qu'on appelle des points amphidromiques. Vous avez d'autres points à la surface de la Terre, par exemple Tahiti, où il n'y a qu'une marée et toujours aux mêmes heures. Vous avez vraiment toutes sortes de particularités. Alors ça, justement, eh bien, c'est l'inertie de la vague qui joue.
5: Est-ce pour la même raison que la Méditerranée n'a pas de marée, ou presque?
3: Et justement, parce qu'à ce moment-là, le mouvement n'a pas le temps de prendre de l'ampleur. C'est une automobile qui n'a pas le temps d'accélérer, si j'ose dire.
6: Quel est le phénomène des marées équinoxes?
3: Oui, vous voulez dire qu'à certaines périodes de l'année, aux équinoxes, la marée est particulièrement forte. Là, c'est une question très complexe. Nous avons parlé des marées dans le cycle lunaire, mais il y a effectivement de nombreux autres facteurs qui entrent en ligne de compte. Il y a notamment l'orientation de l'axe de la Terre. Et c'est lorsque cet axe est perpendiculaire à la ligne Terre-Soleil que les attractions se traduisent par les actions les plus fortes. Et cela a lieu justement lors des grandes marées d'équinoxe. Il faut tenir compte encore, je vous le signale, d'autres facteurs. Par exemple, la distance de la Lune et la distance du Soleil varient. Aujourd'hui, par exemple, eh bien, nous sommes le 5 juillet, c'est le jour où le Soleil est le plus loin de la Terre. Cela ne joue pas énormément, mais la distance Terre-Lune, elle varie de façon appréciable. Elle varie entre 350 000 et 405 000 km. Alors finalement, l'importance des marées peut varier dans des proportions assez appréciables. Et vous savez que l'on mesure en pratique cette importance par un coefficient qui est mentionné dans les horaires des marées, ceux qui vous sont donnés lorsque vous arrivez au bord de la mer. Et pour mémoire, on peut préciser qu'au-dessus du coefficient 100, on a ce qu'on appelle les grandes marées. Dans quelques cas, le coefficient peut dépasser 115, ce sont les marées extraordinaires. Un coefficient 70, c'est une marée moyenne, et en dessous de 50, ce sont des petites marées.
0: Et alors, Albert Ducrot, pour ceux qui vont aller en vacances au bord de la mer cet été, est-ce que nous aurons cet été de grandes marées?
3: En 1964, la plus forte marée a eu lieu le 13 avril, c'était pendant les vacances de Pâques. Il s'agissait d'une marée de coefficient 110. Cet été, nous aurons deux marées assez belles, respectivement le 9 août, coefficient 98, et surtout le 7 septembre, coefficient 101.
0: Bon, maintenant dites-moi, est-ce que vous avez l'impression que nous avons fait l'inventaire de tout ce que nous devons à la mer pour l'essentiel, ou bien manque-t-il quelque chose?
1: Le plancton?
3: Oui, vous faites allusion à la nourriture du navigateur solitaire. Je crois quand même que ce n'est pas une ressource extrêmement importante.
0: Eh bien, il y a aussi la mer qui guérit. C'est une technique très récente, en plein développement. Est-ce que vous savez comment ça s'appelle?
1: Thalassothérapie.
3: Oui, ça vient.
0: Thalassothérapie.
5: Thalassa grec.
1: Oui, ça veut dire
3: très bien. Même. Vous l'avez lu dans quel texte? Dans l'Anabase?
1: Oui, l'Anabase, moi j'ai traduit hier.
0: Alors, il y a un personnage très célèbre, pour d'autres raisons d'ailleurs, qui s'est fait aujourd'hui le champion de la thalassothérapie. Savez-vous qui c'est?
5: Bobet.
0: Exactement, c'est Bobet. Louison Bobet, qui exploite maintenant une station de thalassothérapie à Quiberon, a dit à Fernand Choisel pourquoi et comment il s'était lancé dans cette entreprise.
7: Toute ma vie, j'ai eu à entretenir et mes muscles et mon corps, et j'ai été imprégné d'une certaine notion de santé, et cela m'a fait, après mon accident, me pencher encore plus sur ce que je pourrais faire pour apporter du bien-être à certains individus que j'ai côtoyés pendant ma rééducation à la suite de ce coup dur que vous savez.
8: Donc c'est votre accident qui vous a en quelque sorte décidé à vous diriger vers la thalassothérapie?
7: Il a concrétisé le désir que j'avais de me reconvertir dans ce milieu médical ou paramédical. En effet, lorsque j'ai côtoyé pendant près d'un mois des gens qui se rééduquaient dans des centres de réadaptation, eh bien, j'ai pensé que moi aussi, je pouvais apporter un soulagement et un bien-être à ces gens-là.
8: C'est simplement, c'est ça qui vous a décidé?
7: Et vous savez, c'est un amalgame de choses, de me revenir en Bretagne, de créer. Il faut d'abord vous avouer sincèrement que depuis 6 ans, un professeur et 2 médecins m'avaient vanté cette thérapeutique, n'est-ce pas, et m'avaient dit que Quiberon était la terre de prédilection pour cette genre de médication. Et alors, voyez-vous, je ne sais pas si vous comprenez bien, ma reconversion envisagée, mon accident, ma rééducation, mon envie de revenir en Bretagne, tout cela fait un amalgame et un tout qui a confirmé ce que vous voyez aujourd'hui.
8: Mais est-ce que vous, vous avez pratiqué la thalassothérapie?
7: Je l'ai pratiqué, hélas, en patient, puisque, vous savez, j'ai donc dû me rééduquer dans un centre, celui de Roscoff, d'ailleurs, entre les mains du docteur Bagot. Et ensuite, j'ai visité, après le centre de Roscoff, je suis allé visiter les centres allemands. Car il faut avouer que ce sont les Allemands qui sont les champions du monde de la thalassothérapie sur la Baltique et la mer du Nord. Alors là, j'étais convaincu absolument parce que j'ai trouvé et j'ai vu des choses extraordinaires.
8: Et quels sont les résultats que vous avez obtenus?
7: Moi, ben vous savez, après un an, lorsque j'ai eu mon accident, un an après, je ne sais pas si vous vous en souvenez, Fernand Choisel, je marchais avec des béquilles encore. Et lorsque le professeur m'a opéré, il m'a refait une greffe la deuxième année, au bout d'un an, je suis allé donc me rééduquer dans ce milieu marin. Les radios, après un mois de rééducation en eau de mer, ont été ahurissantes et époustouflantes. Si bien que je dois, moi, d'avoir retrouvé mes jambes grâce à cette rééducation en eau de mer chaude, la thalassothérapie.

Il est temps pour nous de remettre le cap vers la côte et nous aborderons sur quelques plages de l'été d'où nous pourrons continuer à regarder ce grand large qui va donc se peupler demain, nous venons de le voir, de nouveaux travailleurs de la mer, laboureurs, bergers et mineurs des océans. Mais n'oublions pas non plus en terminant qu'entre tant de choses que nous devons au monde fantastique de la mer, nous lui devons aussi bien des poèmes et des chansons. La mer.

Monde est fantastique, une émission historique d'Europe 1, principalement diffusée entre 1961 et 1964 et qui explorait les grandes questions scientifiques et sociétales. Vous venez d'écouter un numéro consacré à la mer. Allez, on continue de se balader dans les archives d'Europe 1 avec dans un instant un dernier épisode consacré aux jumeaux. Mais avant, on écoutera Gad Ronman.

Human, c'était Ragamon Man. Allez, bienvenue au cœur des archives d'Europe 1. On va écouter un nouvel et dernier épisode de l'émission Le Monde est Fantastique, émission portée par le scientifique Albert Ducrot, qui était une figure historique d'Europe 1, restée célèbre pour avoir commenté en direct les premiers pas de l'homme sur la Lune. Alors vous allez écouter maintenant un épisode qui date de 1900.

0: 63 et qui est intitulé Les Jumeaux. Retour sur le phénomène de la gémellité avec notamment le témoignage de deux sœurs jumelles et puis aussi avec un chercheur enseignant, Robert Toquet, passionné par la parapsychologie et qui est revenu sur un cas d'étude, la question de la télépathie entre jumeaux.
1: À côté du fantastique scientifique qui nous fait rêver, le voyage dans l'espace par exemple, ou les grèves d'organes, il y a ce qu'on pourrait appeler le fantastique humain, c'est-à-dire certains aspects exceptionnels de la nature humaine. Les jumeaux appartiennent encore à ce mystère. On sait beaucoup de choses sur ce phénomène, on ne sait pas tout, loin de là, vous allez le voir. Et puisque nous parlions tout à l'heure de fantastique humain, n'est-ce pas précisément le cas de ces deux êtres dont l'un semble bien être le miroir.

0: précisons bien que ce qui nous étonne chez les jumeaux, c'est leur parfaite ressemblance. Ce n'est pas le fait même qu'ils soient jumeaux. En soi, la gémellité, comme on appelle ce phénomène, est assez banale. Voici quelques chiffres.
1: Le rapport entre les naissances simples et les naissances gemellaires est à peu près d'une naissance double pour 85 naissances simples. Mais ce qui est assez curieux, c'est que ce rapport demeure inchangé entre les diverses naissances multiples. On a ainsi une naissance double pour 85 naissances simples, une naissance triple pour 85 naissances doubles, une naissance quadruple pour 85 naissances triples, une naissance quintuple pour 85 naissances quadruples.
0: Ce rapport de chiffres, mis en lumière par la statistique, est assez étonnant et inexpliqué. Mais vous avez constaté que les naissances de jumeaux sont assez banales. Les chiffres dans le monde sont là pour le confirmer.
1: Il existe en France entre 300 000 et 400 000 couples de jumeaux et environ 20 millions de couples de jumeaux dans le monde. La proportion des vrais jumeaux est environ de 25%.

0: Monsieur Durand.
1: Oui.
0: C'est un garçon.
1: Ah, oh, mon Dieu, que je suis heureux.
0: Oui, mais ils sont deux.
1: Quoi?
0: Oui.
1: Des jumeaux?
0: Oui.
1: Ah non, mais c'est impossible, voyons. Mais ma femme ne peut avoir des jumeaux de moi. C'est une honte. Je ne suis pas le père du deuxième. Je ne peux pas être le père de ce deuxième enfant. Madame, vous m'avez trompé.
2: Mais mon ami, je vous jure.
1: Ah oui, madame, vous m'avez trompé. Vous avez connu un autre homme. Ce deuxième enfant en est la preuve. Mais vous savez bien, vous, que je ne puis être le père de deux enfants jumeaux. Ah, madame, l'honneur des Durand est à tout jamais...

0: Eh bien, cette petite scène à la fois poignante et vaudevillesque illustre bien une croyance longtemps répandue, une idée communément admise, que les jumeaux n'avaient pu être procréés en une seule fois, mais en deux fois, ce qui donnait quelquefois aux pères de famille certains doutes. Remarquons d'ailleurs en passant que le fait n'est pas rigoureusement impossible. Disons qu'il est plutôt exceptionnel, mais enfin, il a existé. On connaît le cas d'une femme noire qui mit au monde deux jumeaux qui n'étaient pas du même père et qui avaient été procréés à quelques heures d'intervalle. On découvrit le fait assez facilement, l'un des enfants était du plus beau noir, l'autre était métisse. Mais encore une fois, ceci reste très exceptionnel. Avant de vous expliquer le mécanisme de la gémellité, il faut vous rappeler d'abord, très succinctement, le mécanisme du cycle vital de l'homme. À qui pourrions-nous emprunter plus belle définition de ce cycle, sinon à Jean Rostand ?
1: Tout être humain commence son existence personnelle sous la forme d'une simple cellule, infime globule de gelée translucide, l'œuf. Cet œuf lui-même résulte de la fusion de deux cellules, respectivement issues du corps des parents. L'une d'elles, la cellule maternelle ou ovule, est relativement grosse, un cinquième de millimètre. De forme sphérique, elle contient en sa partie centrale une petite vésicule plus compacte que le protoplasme environnant, le noyau. Chaque mois, régulièrement, un ovule mûrit dans la glande ovarienne, s'en détache et passe dans la trompe utérine, long canal par où il s'acheminera vers la matrice. L'autre cellule, la cellule paternelle ou spermatozoïde, ne mesure que 55 millièmes de millimètre. Si, au début de sa descente dans la trompe utérine, l'ovule rencontre des spermatozoïdes, il est abordé, puis pénétré par l'un d'entre eux, et il en devient aussitôt inaccessible à tous les autres. Ainsi s'accomplit la fécondation. Ayant fait de l'ovule un œuf, elle le met en état de remplir sa prodigieuse fonction, qui est de produire un être humain.
0: Il faut environ 268 jours pour aboutir au nouveau-né. Que se passe-t-il pendant ces 268 jours ? D'abord, l'œuf va se fixer dans l'utérus, puis peu à peu se construiront autour de lui les organes spéciaux, le placenta en particulier. L'œuf se divisera en deux cellules, qui à leur tour se diviseront en deux cellules, et ainsi de suite. L'œuf deviendra d'abord une petite boule de cellules, la morula. Puis deux cavités apparaîtront, le sac amniotique et le sac vitellin. Et c'est à la limite de ces deux cavités que se formera réellement l'être humain. Il n'est d'abord qu'une petite lame plate, composée de deux minces feuillets, l'ectoderme et l'endoderme. Et plus tard, un troisième feuillet, le mésoderme, s'intercalera entre les deux premiers. Ces trois feuillets ont un rôle précis. L'ectoderme va produire l'épiderme et le système nerveux. L'endoderme donnera le tube digestif, les glandes annexes et les poumons. Le mésoderme fournira le squelette, les muscles, le cœur et le système circulatoire, le sang, les reins, les glandes sexuelles. Cette période des feuillets dure 3 semaines. À cet âge, le nouvel être humain mesure 2 à 3 millimètres et pèse 4 centigrammes. C'est l'embryon, petit animal sans pattes et pourvu d'une queue. 5 semaines plus tard, il est devenu le fœtus. Il mesure 3 cm et pèse 3 grammes. Mais il possède déjà les formes caractéristiques du type adulte de son espèce. Car ce que nous venons de dire, de l'être humain, est valable pour tous les mammifères. Admirable mécanisme que celui du cycle vital. Au bout des 268 jours que dure la gestation humaine, le nouveau-né sera 2500 fois plus grand que l'œuf dont il provient, 800 millions de fois plus lourd. Il se composera de 26 milliards de cellules. Et maintenant, que doit-il se passer pour qu'il y ait des jumeaux ? Jean Rostand, dans son livre « L'homme », nous le résume en quelques lignes.
1: Tantôt, les jumeaux viennent de deux œufs, simultanément émis par un seul ovaire ou par les deux, et fécondés chacun par un spermatozoïde. Ce sont les faux jumeaux ou jumeaux fraternels. Tantôt, ils viennent d'un seul œuf, fécondé par un seul spermatozoïde, lequel œuf, à un moment de son développement, s'est fragmenté en deux pour produire deux embryons. ce sont les vrais jumeaux ou jumeaux identiques. Les faux jumeaux, ayant reçu de leurs parents des patrimoines héréditaires différents, sont simplement deux enfants qui se sont développés en même temps dans l'utérus maternel. Ils peuvent n'être pas de même sexe et différer beaucoup l'un de l'autre, comme n'importe quel frère et sœur. Au contraire, les vrais jumeaux, ayant reçu le même patrimoine héréditaire, sont toujours de même sexe et se ressemblent à un degré extraordinaire, jusque dans les détails des empreintes palmaires et digitales.
0: Le pourcentage de répartition est environ de 75% de faux jumeaux et 25% de vrais jumeaux. On a souvent dit que les vrais jumeaux se reconnaissaient à la naissance au fait qu'ils ne possédaient qu'un seul placenta pour deux. Ceci n'est pas totalement vrai, nous dit Jean Rostand.
1: On ne sait à quel moment s'effectue la fragmentation de l'œuf. On considère comme très probable qu'elle est postérieure à la formation du disque embryonnaire. Elle doit d'ailleurs s'effectuer plus ou moins tôt selon les cas. Quand elle est précoce, les deux jumeaux ont chacun leur chorion et leur placenta. Tardive, ils ont même chorion et même placenta. Plus tardive encore, les deux individus ne se séparent qu'incomplètement. Ils sont des frères ou sœurs siamois.
0: L'étude des jumeaux est devenue un chapitre essentiel de la biologie humaine. On a pu dire qu'ils constituaient littéralement une expérience de la nature. Mais cette expérience a pu devenir quelquefois lyrique, pourrait-on dire. C'est quand il s'agit non plus de jumeaux doubles, mais de triplés, de quadruplés ou de quintuplés. Le mécanisme est-il le même ?
1: Les naissances triples peuvent être dues à la fausse gémellité ou à la vraie ou à un mélange des deux. Développement simultané de trois œufs distincts ou de deux œufs dont l'un s'est partagé en deux ou d'un seul œuf partagé en trois. Les naissances quadruples peuvent résulter du développement simultané de quatre œufs distincts, de trois œufs dont un est partagé en deux, de deux œufs dont chacun est partagé en deux ou d'un en trois ou d'un seul partagé en quatre. De même, les naissances quintuples peuvent résulter de cinq œufs distincts ou de quatre œufs dont un est partagé en deux, etc., etc.
0: L'histoire de la médecine ne fait mention que de 45 cas de jumeaux quintuplés. Nous ne savons pas si les quintuplés du temps passé étaient de vrais ou de faux jumeaux, mais nous avons vu le 23 mai 1934 la naissance des quintuplés canadiennes, les sœurs Dionne, qui présentaient pour le biologiste l'intérêt considérable d'être des vraies jumelles. Jean Rostand pense d'ailleurs qu'elles étaient à l'origine six vraies jumelles, mais que l'une d'elles périt à l'état embryonnaire. Mises en couveuse à leur naissance, les quintuplés Dionne survécurent, ce qui est exceptionnel, et devinrent de fort jolies petites filles, puis des adultes, toujours identiques et absolument identiques. Voici leurs caractéristiques essentielles.
2: À la naissance, un placenta unique pour les cinq enfants. Coloration des yeux et des cheveux identiques. Pigmentation de la peau et traits généraux du visage absolument identiques. Même groupe sanguin, zéro. Mêmes empreintes digitales.
0: Jean Rostand explique ainsi le cas des sœurs Dionne.
1: On présume que le disque embryonnaire qui les a produites s'est fragmenté en deux, puis en quatre, et que l'un des quatre fragments s'est de nouveau fragmenté en deux. De ces deux derniers fragments proviendraient Émilie et Marie, celles des quintuplés qui se ressemblent plus étroitement que les autres.
0: Une expérience de la nature, oui, voilà ce que sont les jumeaux. Une expérience étrange, il faut bien le dire, et troublante quelquefois. Par exemple, on a constaté chez les vrais jumeaux que la moitié droite de l'un ressemble tout particulièrement à la moitié gauche de l'autre. Si l'image vous plaît mieux, un jumeau est le miroir de l'autre jumeau. Pas un double, non, un reflet. Quelle impression cela fait-il d'être jumeau ? Pour le savoir, nous avons réuni dans notre studio deux sœurs jumelles. Quand je dis réunies, c'est un bien grand mot car vous vous quittez rarement. Je vais d'abord vous demander de vous présenter votre prénom.
3: Simone.
4: Hélène.
0: Eh bien, Simone et Hélène, je vais vous demander de nous dire quelle impression cela vous fait à l'une et à l'autre d'être jumelles.
3: Aucune. Oh, aucune. J'ai une sœur comme une sœur ordinaire, c'est tout.
0: Oui, or je précise que vous êtes des vraies jumelles.
3: Oui, oui.
0: Mais ça ne vous agace jamais d'être jumelles?
3: Ah, si.
0: Alors, dans quelles circonstances?
3: Eh bien, ça ne vient pas de nous, mais ça devient des causes extérieures.
0: Ah, ce sont les autres qui vous agacent.
3: Ah, bien sûr.
0: Ah, mais pourquoi vous agacent-ils?
3: Ils nous prennent l'une pour l'autre, ce qui est fort désagréable, parce que je suis moi,
0: oui.
3: Ma sœur et elle.
0: Oui.
3: Et puis, les gens s'imaginent que les jumeaux et les jumelles font toujours tout la même chose, ce qui n'est pas vrai, à certains points de vue, pour certains peut-être. Et puis, ils nous considèrent... immanquablement, on doit avoir les mêmes goûts, les mêmes
4: les mêmes opinions.
0: Ça, oui. Moi, il y a une chose qui me gêne un peu, c'est que vous essayez au contraire de ne pas accentuer, n'est-ce pas, votre ressemblance. Par exemple, vous coiffez différemment, n'est-ce pas. Moi, j'aurais bien aimé que vous soyez coiffé de la même manière. Ah. Je ne vais pas aller jusqu'à vous demander de vous habiller pareil, mais enfin, j'aurais bien aimé que vous soyez coiffé pareil.
3: Non, ça, on l'a, enfin, depuis toute petite, on a justement marqué cette différence.
0: Mmh. Et par exemple, vous avez vu. Je crois, l'Amérique insolite,
3: oui,
0: de François Reichenbach. Or, il y a une très longue séquence, n'est-ce pas, qui est le tango des jumeaux.
3: Oui.
0: Vous savez qu'il existe aux États-Unis une fois par an, un congrès de jumeaux, où on voit des jumeaux, des triplés, enfin bref, de tous les âges, de toutes les tailles, des hommes, des femmes, des bébés, des vieillards, qui s'habillent tous pareils, qui sont absolument identiques, n'est-ce pas. Et Reichenbach a monté, je dois dire, une très remarquable séquence, très comique pour celui qui n'a pas de jumeaux, mais je voudrais savoir ce que vous en pensez, vous.
3: C'était monstrueux.
0: Monstrueux,
3: c'était alors. C'était
0: le cirque. Mais monstrueux, à quel point de vue?
3: Parce que, enfin, en tant qu'individu, je ne sais pas pourquoi, moi ça me choque terriblement. Je trouve que chaque personne est soit propre.
0: Oui, mais
3: et
0: puisque le jumeau est précisément le reflet de l'autre jumeau.
3: Non, parce que, enfin, toutes les deux, on s'est toujours considérées vraiment indépendantes l'une de l'autre.
0: Donc, en aucun cas, ça ne vous gêne d'être jumelles et vous n'y voyez par ailleurs aucun avantage non plus.
3: Oh, plutôt des avantages.
4: Des désavantages.
0: Des désavantages.
3: Ah oui.
0: On dit que les jumeaux ont naturellement les mêmes goûts, les mêmes tendances et les mêmes dégoûts. On dit aussi qu'ils ont des possibilités de communication télépathique spontanée, surtout dans des cas exceptionnels. Voici une anecdote rapportée par Robert Tocquet.
5: Enzo Rambaldi, ouvrier de 25 ans, travaillait dans son usine à Bologne lorsqu'il donna soudain les signes d'une violente émotion, se plaignit d'une forte douleur à la tête et s'effondra devant sa machine. Secouru par ses camarades, il revint à lui et reprit son travail. Peu de temps après, il fut averti que son frère jumeau venait de mourir dans un accident, la tête broyée par un autobus. On put constater par la suite que cet événement s'était produit au moment même où Enzo avait perdu connaissance.
0: Eh bien, c'est évidemment, peut-être, aller un peu loin. Je vais vous demander, Simone et Hélène, si vous-même vous avez constaté ce que j'appellerais des idées en commun. Si vous avez eu, par exemple, ensemble, brusquement, dans la journée, une même idée. Si vous avez eu une sorte de télépathie, si vous voulez, de jumeaux.
3: Et je ne sais pas si on peut appeler ça télépathie de jumeaux, étant donné qu'on a pu en avoir, mais personnellement, j'en ai eu avec d'autres personnes.
4: Moi, je crois plutôt une télépathie, oui, mais de complément.
0: Ah, expliquez-vous, ça c'est très important.
4: Bah, par exemple, nous rencontrons, ou pour notre métier, ou pour la vie en somme même, une personne. Alors ma sœur me dit, moi je pense à première vue cette personne, ça et ça. Et moi, je donne mon avis. Et j'ai souvent remarqué, c'était pas tellement une rencontre d'idées, à part des choses très criantes, mais c'était un complément d'idées entre nous deux.
0: Ce que vous venez de dire est assez extraordinaire, car nous allons voir que le jumeau est très souvent précisément le complément de l'autre jumeau.
3: Crois.
0: C'est-à-dire, ce que nous avons souligné, c'est le fait que la moitié droite d'un jumeau va être identique à la moitié gauche de l'autre jumeau. On peut donc penser, peut-être à travers ce témoignage, qu'il y a une sorte de continuité de pensée, ainsi que vous venez de le dire, un complément de pensée, et ceci, dans le fond, apporterait, si vous voulez, une vue un peu optimiste, n'est-ce pas, de l'état de jumeau.
4: Oui, l'éducation des jumeaux devrait être poussée dans une éducation, en somme, de complément, et non dans une éducation de...
0: Parallèle. Oui, c'est ça. Vous préféreriez, bien entendu, être l'une le complément de l'autre. Mais alors, vous savez que c'est grave ce que vous dites. Car à ce moment-là, vous confirmez implicitement que vous vous identifiez l'une à l'autre, que vous êtes chacune la moitié d'un même être. Est-ce qu'à votre avis, je vais vous poser une question très délicate là, est-ce qu'à votre avis, l'une de vous deux est plus intelligente que l'autre?
3: Ben, ça dépend dans quel domaine.
6: C'est ça, donc vous avez deux formes d'intelligence différentes.
3: Ah oui, oui, sûrement. Je crois que Simone, par exemple, a une intelligence plus intérieure, dirait-on.
6: Plus instinctive.
3: Ah oui.
6: Et vous, une intelligence plus raisonnée.
3: Ah oui, moi j'ai les pieds sur la terre et je me rends très bien compte que parfois Simone ne les a pas du tout.
6: Voici une autre information plus amusante.
2: Deux jumeaux hollandais, élevés dans un grenier par une vieille femme à moitié idiote et ne leur parlant jamais, se forgèrent eux-mêmes un langage composé d'une centaine de vocables qui ne ressemblait en rien aux hollandais.
6: Eh bien, Simone et Hélène, vous venez d'entendre cette information, n'est-ce pas? Et je crois qu'il vous est arrivé à vous aussi une aventure à peu près identique. De langage spontané et connu et compris de vous seul.
3: Oui, oui, oui, toute petite.
6: À quel âge?
3: Mais avant de parler, au temps des langes.
6: Oui.
3: Et nous avions des conversations toutes les deux. Et on s'amusait très fort. Ma mère supposait même qu'on faisait des réflexions sur des personnes extérieures, puisqu'on s'esclaffait et... Quand les gens venaient nous voir, parce qu'ils venaient nous voir évidemment comme un peu des phénomènes, d'ailleurs...
6: Vous voyez déjà combien ça a pu vous agacer, n'est-ce pas?
3: Oui,
6: vous voyez, vous venez déjà de le révéler simplement par le ton.
3: Et les gens nous regardaient, subitement on se mettait à dire « aïe, aïe, aïe », puis on se mettait à éclater de rire, et maman supposait que on se payait un petit peu la tête des gens qui venaient nous regarder comme des bébêtes.
6: Les jumeaux embrassent souvent le même métier, la même carrière. Le professeur Auguste Picard, par exemple, était le jumeau de Jean Picard, qui suivit une carrière scientifique lui aussi. Les frères jumeaux Alfred et Paul Coste-Floret ont suivi tous deux une carrière politique, ont été tous deux députés, tous deux chefs de cabinet, tous deux ministres. Tous deux ont fait des études de droit, ils ont même obtenu le même nombre de points à leurs examens. Dans le monde artistique, on connaît les sœurs Kessler, Alice et Hélène, qui se ressemblent d'une façon étonnante, qui furent toutes les deux danseuses, Bluebell Girls, et qui maintenant chantent ensemble. Et vous-même, avez-vous suivi des carrières parallèles? Car je crois qu'on peut le dire maintenant, vous êtes toutes deux comédiennes. Alors, dans votre métier, avez-vous les mêmes goûts, les mêmes tempéraments, et aimez-vous jouer les mêmes personnages?
3: Pas du tout.
6: Pas du tout. Alors, par laquelle vais-je commencer? Simone.
4: Eh bien, non, je ne crois pas du tout, parce que moi, ce que j'aime, comme personnage, c'est difficile, mais j'aime beaucoup les personnages qui ont des problèmes intérieurs, sensibles.
6: Ça rejoint d'ailleurs ce que nous savons de votre caractère, n'est-ce pas, de votre forme d'intelligence, intelligence instinctive et plus réaliste.
4: Et je sais que Hélène est très attirée par des rôles, plus drôles et puis même de caricature, alors que moi, si on m'avait à me donner une caricature, je serais complètement paumée.
6: Oui, ça, que ça correspond donc à votre caractère, extériorisation, la caricature et l'art du comique étant surtout un art d'extérieur. Vous intériorisation et vous extériorisation. Vous présentez séparément les deux aspects d'un personnage unique. Car nous avons tous un aspect à la fois extérieur et intérieur, matérialiste et idéaliste. Ça, c'est une chose bien connue, n'est-ce pas? Je crois que chez vous, jumelles, ça s'est séparé en deux personnages, par bonheur pour vous, car ça vous donne deux personnalités tout de même très marquées et très différentes. De même, on a remarqué des identités dans les malformations congénitales et on a remarqué une tendance aux mêmes maladies. Le professeur Trousseau citait le cas suivant.
2: Je donnais mes soins à deux frères jumeaux, si extraordinairement ressemblants qu'il m'était impossible de les distinguer l'un de l'autre, à moins de les voir côte à côte. Cette ressemblance physique allait plus loin, il y avait une ressemblance pathologique plus remarquable encore. Ainsi, l'un d'eux, que je soignais à Paris d'une ophtalmie rhumatismale, me dit « En ce moment, mon frère doit avoir une ophtalmie comme la mienne. » Je me récriais, mais quelques jours plus tard, il me montrait une lettre de son frère, qui habitait alors Vienne, et qui lui disait « J'ai mon ophtalmie, tu dois avoir la tienne. »
6: On pourrait ainsi étendre à l'infini ces exemples. D'ailleurs, s'il y a des jumeaux parmi nos auditeurs et qu'ils aient remarqué ou noté des phénomènes de ce genre, nous les encourageons vivement à nous les communiquer pour nos archives. Mais il nous faut conclure.
0: La gémellité est l'un des phénomènes humains les plus étonnants, les plus amusants aussi, il faut bien le dire. Et on s'est posé la question, y a-t-il une hérédité de la gémellité? Eh bien, il est difficile de l'affirmer. On a cru noter que certaines familles semblaient prédisposées à la gémellité, et de même, il semblerait que certains hommes présenteraient une disposition spéciale.
2: Un paysan russe, marié deux fois, eut 87 enfants, 22 fois des jumeaux, 9 fois des triplés et 4 fois des quadruplés.
0: Mais il est difficile de croire que l'hérédité gémellaire, si hérédité il y a, soit le fait de l'homme. Et il n'est pas prouvé que cette hérédité puisse venir de la femme. Il est donc difficile d'affirmer quoi que ce soit en ce domaine. Et c'est à Jean Rostand que nous allons emprunter une conclusion provisoire.
1: La fausse gémellité est toujours plus fréquente que la vraie. Certains facteurs influent sur la fréquence de l'une et de l'autre. Par exemple, le faible pourcentage des jumeaux chez les Japonais et les Annamites tient simplement à l'étroitesse du bassin féminin qui se prête mal à la double grossesse. D'autres influences affectent seulement la fausse gémellité, dépendante du nombre d'ovules produits par l'ovaire. La fausse, et non la vraie, augmente avec l'âge maternel. Elle se montre sensiblement plus fréquente dans certaines familles, preuve qu'elle dépend de facteurs héréditaires. Il y a des familles à faux jumeaux, mais non pas, semble-t-il, des familles à vrais jumeaux. Quant à la vraie gémellité, on ignore les conditions qui la déterminent. Il se pourrait que la fragmentation de l'œuf fût occasionnée quelquefois par une intoxication germinale ou par un retard du développement.

Vous venez d'écouter Le Monde est Fantastique, une émission issue du patrimoine sonore d'Europe 1 qui était diffusée principalement entre 1961 et 1964. L'épisode que vous venez d'entendre était consacré aux jumeaux et vous pourrez le réécouter sur europe1.fr et l'application Europe 1, cet épisode, mais aussi tous les autres, bien sûr. Je vous souhaite une très bonne nuit. On va revenir en 2026 et on va retrouver surtout dans un instant Marie-Estelle Dupont, psychologue clinicienne, et Romain Desarbres pour une nouvelle diffusion de leur émission. Et si on en parlait, l'actualité sous l'angle de la psychologie ou alors des choses de la vie, on peut aussi parler des choses de la vie. Et ce jeudi, il était question de la dépendance affective. Donc on les retrouve juste après Superstition, c'est Stevie Wonder, un icône.

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0: Quand je suis loin de lui, je n'ai plus vraiment toute ma tête. C'est votre choix, hein, Marie-Estelle Dupont, pour donner un indice sur le thème du jour. Aimer, oui, mais à quel prix, quand le besoin de l'autre prend toute la place? On a reconnu Véronique Sanson, hein, bien sûr, et la chanson Amoureuse. Quand la peur de perdre l'autre devient plus forte que l'envie d'être soi, on parle de dépendance affective. Comment la reconnaître et comment s'en libérer? On en parle avec vous aujourd'hui, Marie-Estelle Dupont.
1: Oui, et puis surtout, comprendre que la dépendance affective, c'est pas de l'amour et c'est vraiment une source de souffrance. Tu crois qu'elle va me répondre? Pour la 267e fois, Julien, oui, je pense qu'elle va te répondre. Elle a juste une vie, des enfants et un boulot, et elle n'est pas accro à son smartphone dès qu'elle a 2 minutes pour elle. Tu sais, on pensait aux gens avant les textos, alors lâche ton téléphone et demande-toi ce que tu cherches vraiment. Ai-je finalement dit à cet ami au bord de l'abîme devant le silence de celle qu'il convoite? 3 jours qu'il ruminait, épiant un indice sur ses réseaux sociaux, tel un apprenti Sherlock me démontrant que l'heure et la musique de sa dernière publication étaient bien la preuve qu'elle avait un autre homme dans sa vie. Je soupirais en lui souriant. Le dépendant prend tout personnellement jusqu'à oublier que celui ou celle qu'il prétend aimer a peut-être une vie à reconstruire après une séparation, des enfants à éduquer, des examens à passer, des amis ou, soyons fous, des projets, tout simplement. Parfois aussi, on appelle ça passion, fusion, âme sœur. Alors ça arrive évidemment, mais au risque de casser l'ambiance, cher Romain, ce sont parfois plus simplement 2 névroses qui se rencontrent et qu'on déguise en roman parce qu'elles s'emboîtent mieux que des Legos. La dépendance affective est un vaste sujet, douloureux, confinant à l'absurde, condamné à répéter le même schéma où il n'est finalement pas tellement question de l'autre, mais plutôt de cette possibilité de se sentir vivant et valable en dehors de son regard. Un terme qui désigne souvent un tout premier lien d'attachement ou quelque chose de la rencontre à l'autre et à soi a été raté. Mais aussi un terme que l'on galvaude parce qu'il est plus pratique parfois, soyons honnêtes, de dire « elle est dépendante affective » que d'admettre qu'une personne est peut-être tout simplement amoureuse et a besoin de réponses claires de votre part. Bref, à l'heure où il est de bon ton de se vanter d'avoir des enfants à peine propres hyper autonomes, où j'entends des parents ravis qu'une fillette de 8 ans se gère, j'avais envie de revenir sur la blessure d'abandon et son impact sur les liens d'attachement, incité aussi par une auditrice qui m'avait demandé il y a plusieurs semaines déjà de parler de la dépendance affective et des dégâts qu'elle engendre dans la vie amoureuse. Alors après le coup de foudre mardi, c'est parti, la dépendance affective, on en parle ?
0: On en parle avec vous Marie-Estelle Dupont. La dépendance affective, vous nous l'avez dit il y a quelques instants, c'est pas de l'amour, mais, c'est quand même normal, et vous l'y insistez là-dessus, pour un être humain d'être dépendant de l'affection des autres.
1: Oui, les êtres humains sont des êtres de relation. Mmh. Hein, on est des mammifères, pas des monades. Hein, on n'est pas tout autosuffisant, on n'est pas tout puissant. Donc, évidemment, on a besoin de relations et on sait bien, après la Seconde Guerre mondiale, il y avait eu des études de fait en Grande-Bretagne sur les petits orphelins de guerre et on avait décrit ce syndrome d'hospitalisme, c'est-à-dire que ces petits enfants qui étaient très bien pris en charge au niveau des soins techniques par des nurses très dévouées, qui les nourrissaient, qui les changeaient, etc., dépérissaient pour un certain nombre d'entre eux, parce qu'elles étaient débordées, qu'elles n'avaient pas le temps de les cajoler, elles n'avaient pas le temps de leur parler, de les bercer, etc., et donc de leur apporter une nourriture autre que strictement calorique. Et on voit bien chez les personnes âgées, d'ailleurs, on parle pas d'hospitalisme, on parle de syndrome de glissement, que le lien affectif est évidemment indispensable à notre survie, à notre développement cérébral, à notre espérance de vie, voilà, et qu'on fabrique aussi des hormones du bonheur et de la motivation quand on est en contact avec des gens et qu'on peut partager de la et que ne pas se toucher est aussi une des raisons de la solitude et de la tristesse et de l'isolement de certaines personnes. Donc, on est évidemment des êtres qui avons besoin les uns des autres, on a évidemment besoin de liens affectifs, mais surtout de liens affectifs sains. Et dans la dépendance affective, si vous voulez, on est du côté du pathologique, c'est-à-dire qu'on ne peut pas exister sans le regard de l'autre et que ça n'est pas le simple manque amoureux, c'est vraiment un sentiment d'agonie psychique que si l'autre n'est pas là, ma mère, mon mari, ma meilleure amie, je n'existe pas, la vie n'a pas de sens. Et donc la dépendance affective, elle est pathologique en ce sens que c'est la présence de l'autre qui fait que vous avez de la valeur et que votre vie a un sens. Normalement, les premiers liens d'attachement donne à l'enfant le sentiment de sa propre valeur, et à partir de ce sentiment de sa propre valeur, il choisit des relations sur la base du désir et pas de la contrainte et du besoin de dépendance affective, justement, et il établit des liens satisfaisant, qui enrichisse son âme, qui enrichisse son esprit, qui enrichisse sa vie. Dans la dépendance affective, bah, il y a cet enjeu de vie et de mort, avec le sentiment que si l'autre s'éloigne, je le perds pour toujours, et moi je me perds, c'est-à-dire je meurs, j'agonise, les choses n'ont plus de saveur.
0: C'est quoi alors la dépendance affective? Comment vous allez la décrire?
1: Ben, je dirais que les relations affectives, c'est un processus naturel, hein. Aimer et être aimé, ça va demeurer quelque chose de très important pour les adultes. Simplement, beaucoup d'adultes, de par leurs blessures, se racontent que aimer et être aimé, non, c'est trop risqué, puis ça ne marche pas, puis ça n'existe pas, puis de toute façon, c'est pas fiable. Donc, ils vont déporter ce besoin sur la réussite, sur le fait de posséder des choses, etc. Parce que être en lien, c'est trop incertain, c'est trop difficile à maîtriser. Les relations affectives sont indispensables. Dans la dépendance affective, vous basculez du côté de la toxicomanie relationnelle. C'est-à-dire que la dépendance affective, c'est une dépendance. Sauf que, au lieu que vous soyez dépendant à la nourriture ou à la drogue ou à l'alcool, vous êtes dépendant à la présence, à la validation, vous êtes suspendu aux paroles, aux regards. Bah alors parfois c'est de votre conjoint, parfois c'est d'un de vos parents, parfois c'est d'un ami. Et donc ça fait des relations extrêmement fusionnelles, extrêmement intenses, extrêmement épuisantes pour celui qui est dépendant, qui est tout le temps anxieux, mais extrêmement épuisantes pour celui qui est en face, parce que il ne peut pas le rassurer. C'est-à-dire qu'on lui adresse une demande qui ne le concerne pas. Parce qu'évidemment, dans la dépendance affective, la demande qui est adressée à l'autre, c'est en réalité de venir m'aider à me récupérer à un endroit où il y a un cratère, où il y a un gouffre, où il y a un vide, parce que cette première rencontre à l'autre, à ce premier autre, à ma figure parentale, alors parfois la blessure d'un moment, elle s'est jouée avec le père, parfois avec la mère, mais ces tout premiers liens d'attachement ne m'ont pas permis d'intérioriser une relation à moi-même suffisamment sécure pour avoir une conscience nette de ma propre valeur, indépendamment de la présence ou de l'absence ou de la vie ou du regard des autres. Et donc, je suis en permanence en train de courir au présent après quelque chose qui n'a pas eu lieu dans le passé. Et donc, c'est pour ça que c'est très épuisant, c'est pour ça que c'est vain, c'est pour ça que la seule réponse à ça, c'est la thérapie. C'est pas d'attendre le prince charmant, c'est pas d'attendre l'ami parfait. C'est, vous n'irez que de déception en déception. Si vous faites pas ce travail d'archéologie, de travail sur l'intérieur de votre construction affective pour comprendre que vous avez dû être mal attaché, quand on a été mal attaché, on peut pas bien se détacher, et que parce qu'il y avait un attachement ambivalent, anxieux, parce que vous avez été abandonné à la naissance ou abandonné parce que vos parents étaient là mais qu'ils ne s'intéressaient pas à vous, vous portez cette douleur, vous portez ce manque et vous le transformez dans chaque relation en une demande qui est impossible à satisfaire pour la personne qui est en face. Donc vous n'allez pas vers l'autre librement par amour, je m'aime et à partir de cette base de confiance je vais vers toi parce que véritablement tes qualités m'attirent. Vous allez vers l'autre parce que vous avez un sentiment d'agonie psychique s'il n'y a pas quelqu'un qui vous sert de colonne vertébrale. C'est comme si vous n'aviez pas de colonne vertébrale et vous avez besoin d'une sorte de tuteur à l'extérieur. Évidemment, ça laisse pas beaucoup de place à l'amour véritable. Et puis on en parlait à propos du coup de foudre, une relation qui est fusionnelle, à un moment donné elle explose ou alors elle devient extrêmement dévoratrice pour les deux partenaires. C'est-à-dire que l'amour, c'est l'ouverture, l'amour s'offre, le dépendant, il prend, il absorbe, et il y a cette dimension de captivité, c'est-à-dire qu'il est prisonnier de sa blessure, et du coup, il rend l'autre prisonnier du lien avec lui, parce que l'autre doit tout le temps être sa possession. Ah mais pourquoi t'es rentré 3 minutes en retard? Comment ça ta réunion est pas finie? Etc, etc, etc. Et donc on est face à quelque chose qui est un vide incommensurable qu'on ne peut pas traiter en tant que conjoint et qu'il faut vraiment inciter son partenaire à aller travailler en psychothérapie et pas en psychothérapie comportementale, parce que il va se forcer puis il va plus y arriver. C'est vraiment aller comprendre de manière très profonde dans son inconscient comment il a construit son jeu JE par rapport au tu TU, et donc comment le nous peut se dessiner ou pas.
0: Le dépendant affectif, je vous écoute Marie-Estelle Dupont, étouffe le partenaire. Et est-ce que on peut parler d'emprise? Est-ce qu'il y a un lien?
1: Alors en fait, En fait, vous voyez, quand vous êtes dépendant affectif, parce qu'il n'y a pas eu cette sécurité fondamentale, soit vous allez être dépendant affectif de manière ouverte, c'est-à-dire qu'effectivement vous allez être étouffant, vous allez être hyper exigeant, vous allez être en sollicitation permanente, vous allez paniquer dès qu'il n'y a pas de réponse à un texto pendant une heure, vous allez être en boucle sur de la réassurance, donc il n'y a pas d'espace pour la relation, il n'y a même pas d'espace pour le fantasme, donc évidemment le désir s'éteint. Et au bout d'un moment, vous pouvez mettre en place des réactions caractérielles, des réactions d'hystérie, qui finalement rendent l'autre captif et répètent une forme d'emprise. Et en général, en thérapie, on se rend compte que cette personne qui remet ça à son insu en place et qui finit par mettre l'autre dans l'emprise, dans la prison de sa propre blessure, remet sur la scène, rejoue, une relation d'emprise qu'il a vécue avec un de ses parents. C'est-à-dire que le parent qui vous fait vivre de l'abandon, soit il vous fait vivre de l'abandon parce qu'il n'est pas là, vous l'avez vécu comme un abandon étant enfant, parce qu'on vous a abandonné à la naissance, parce que un des parents est parti, parce qu'un des parents est mort et l'enfant le vit comme un abandon. Mais ça peut aussi être un abandon avec un parent qui est présent et qui vous instrumentalise pour ses besoins à lui, mais ne fait jamais de place aux besoins émotionnels de l'enfant. C'est-à-dire que quand l'enfant a légitimement, en tant qu'enfant, besoin d'être rassuré, c'est normal qu'un enfant soit dépendant émotionnellement de son parent pour se réguler.
0: Oui.
1: Donc quand il demande à être rassuré, mais maman, est-ce que tu m'aimes même si j'ai fait cette bêtise, etc., etc., qui sont des choses normales dont il faut pas se moquer. Il faut toujours rassurer l'enfant sur le fait qu'on l'aime inconditionnellement, même si on trouve certains actes répréhensibles. Les enfants qui ont un parent qui n'est pas adapté émotionnellement, c'est le parent qui va demander à l'enfant de le rassurer. Tu vois, ton père, il est pas gentil, donc on fait les confidences à l'enfant, on demande à l'enfant de nous calmer dans nos moments d'anxiété, de nous distraire dans nos moments de dépression. Et donc ça, ces parents-là deviennent très toxiques, mettent l'enfant sous l'emprise de leurs besoins à eux. L'enfant vit un sentiment d'être abandonné en tant qu'enfant et d'être mis dans une place qui n'est pas la sienne. Et parfois, plus tard, dans sa relation amoureuse, il va rejouer ce truc-là. C'est-à-dire que il aura tellement besoin d'être rassuré par l'autre qu'en fait, il va exiger de l'autre de tout le temps se conformer à ses attentes à lui, et l'autre ne pourra pas dire mais attends, moi j'ai ma vie, et en fait quand je vais voir ma mère, quand je suis à mon travail en déplacement pendant 2 jours, c'est pas parce que je t'envoie pas des textos toutes les 2 heures que tu n'es pas dans ma tête. Ça, le dépendant affectif, il ne peut pas l'entendre. Vous n'êtes pas là, vous n'existez pas. C'est comme s'il avait pas la permanence de l'objet.
0: Oui.
1: T'es pas là, tu m'aimes plus. Donc on imagine à quel point c'est insupportable en couple. Et à quel point
0: ça doit être épuisant pour le dépendant lui-même. Pour les deux.
1: C'est
0: d'ailleurs
1: épuisant, ils font des burn-out, ils font des dépressions, ils sont pas bien du tout, ils deviennent parano. Surtout, ils créent ce qu'ils craignent. C'est-à-dire que quand même, la meilleure manière de faire fuir quelqu'un dans un couple, c'est d'être en permanence en train de le solliciter et de l'étouffer. Il n'y a pas d'espace, il peut pas vous désirer, il peut pas vous fantasmer. Donc, ils finissent par créer de l'abandon. Et donc, ça confirme leur schéma que de toute façon, personne ne veut de moi. Donc ça c'est la posture de vraiment de la personne qui est abandonnique. Après il y a des gens qui vont le transformer et qui vont créer des relations d'emprise, mais sur un autre mode, qui est le mode de Don Juan. Don Juan, c'est vraiment le pervers narcissique par excellence. C'est l'homme qui défie toutes les lois, qui défie la morale, qui défie les autres hommes, c'est-à-dire les maris, les pères, les frères des femmes qu'il conquiert, qui défie les grands interdits, qui se fiche des émotions qu'il déclenche chez les femmes qu'il séduit. Dans cette quête de jouissance permanente où personne ne doit lui mettre aucune limite, il a besoin de se faire croire qu'il est tout puissant et qu'il peut posséder toutes les femmes et s'attacher à aucune. On entend bien sur un plan psychanalytique que Don Juan est quelqu'un qui a peur, qui a une énorme angoisse d'abandon, qui a une énorme angoisse d'être dépendant affectif et qui du coup le transforme sur un mode très négatif qui est le mode de la manipulation, effectivement, de la destruction de l'autre, de l'instrumentalisation de l'autre qu'il consomme comme un produit et qu'ensuite il jette. Mais ça peut être un destin tragique, malheureux, parce que ces gens-là ne vont jamais en thérapie, puisqu'ils font des dégâts, ils n'ont pas besoin de réfléchir sur eux, ils se contentent des dégâts qu'ils font, c'est leur victime qui consulte. Mais c'est aussi une forme d'angoisse, en fait, de la dépendance relationnelle normale, de la vie, qui peut se transformer en une forme de perversion narcissique. Et puis, il y a un autre destin de la dépendance affective, qu'on retrouve plutôt chez des femmes que chez des hommes, d'ailleurs. Enfin, chez un plus grand nombre de femmes que d'hommes. Après, il y a toujours ce biais, c'est que, de toute façon, en consultation, on a un pourcentage plus important de femmes qui consultent que d'hommes. Les femmes sont quand même plus enclines à faire un travail introspectif que les hommes. Trois petits points. Et en fait, beaucoup de femmes... non mais allez-y, hein, ça donne pas de bouton. Les femmes vont, quand elles sentent ce risque de la dépendance affective, qu'elles portent cette blessure d'abandon, notamment du père, elles vont essayer de la contrôler, de la maîtriser dans une hyper-indépendance. C'est-à-dire que c'est des femmes qui vont construire, qui vont vous dire en thérapie, non mais moi, mon indépendance financière, c'est très très important, je veux surtout pas dépendre d'un homme sur le plan matériel. Donc elles vont faire une carrière pour consolider ça et être dans une démarche presque masculine par rapport à leur travail d'ambition pour se sécuriser, être sûre que là-dessus, elles valent quelque chose et elles n'ont besoin de personne. Et puis avoir beaucoup, beaucoup, beaucoup d'activités. Et j'avais une patiente qui me disait, en fait... toutes ces activités, cette réussite financière, cette indépendance que j'ai, moi je suis pas dupe, je sais qu'au fond de moi je suis une petite fille qui a terriblement besoin d'être rassurée et de recevoir de la tendresse, mais ça me permet de contrôler, ça m'évite d'être débordée par mes émotions, de me perdre. Et elle me disait, je cite, je me dis qu'au moins matériellement je suis en sécurité, toutes ces activités me font oublier combien je me sens vide en étant seule et combien j'ai peur de souffrir quand je suis en couple, donc ça m'évite à la fois l'un et l'autre, la solitude et le couple. Et ça, je crois qu'il faut comprendre que les gens qui ont une blessure d'abandon, ils vont avoir tendance à compenser l'abandon et le sentiment d'être nul, d'être sans valeur, parce qu'un enfant qui se sent abandonné par ses parents, il en conclut qu'il est nul, il se dit pas que c'est son parent qui est défaillant. Par une forme de toxicomanie à l'activité, au perfectionnisme, à l'hypervigilance, et en fait, ça leur sert vraiment à lutter tous les jours contre un sentiment d'effondrement intérieur. C'est-à-dire quand ils s'arrêtent, c'est des gens quand ils arrivent en vacances, s'ils s'arrêtent d'agir, s'ils replongent pas dans une autre forme d'hyperactivité, ils ont l'impression qu'ils vont s'effondrer et qu'ils n'ont plus d'appui interne. Parce que c'est ça la blessure d'abandon. Il n'y a pas de ressources internes, donc j'ai en permanence besoin ou des autres ou des situations pour me mettre debout. Et donc évidemment ça les épuise aussi eux-mêmes.
0: Marie-Estelle Dupont, je me disais, quand on débute une relation, ça se repère tout de suite le dépendant affectif ou la dépendante affective ou un...
1: Alors,
0: ça saute aux yeux, les rappels par alors, SMS, tu m'as pas répondu, tu es bon.
1: Alors oui, il y a quand même des choses qui se voient assez vite. Oui. C'est quelqu'un qui donne beaucoup trop tout trop vite. C'est-à-dire qu'il est dans une forme d'agrippement au lieu d'être dans la séduction. Dans la séduction, on dévoile pas tout de suite, on laisse un peu de mystère. Si on s'est confié sur quelque chose, on attend avant de se confier sur autre chose. Là, c'est des recherches de collage fusionnel, on sent que c'est pas très clair si l'autre est une figure amoureuse ou une figure parentale ou un doudou ou un double idéalisé. Après, quand l'histoire d'amour commence par ce que l'on décrivait mardi, c'est-à-dire un coup de foudre, les deux sont un peu dans un état de fusion, donc il y a ce côté très pléthorique et très, on s'écrit beaucoup, on est très collé, on s'appelle tout le temps, on passe 3 heures au téléphone le soir alors qu'on s'est quitté 2 heures avant. Donc dans ces cas-là, il faut un peu de temps. Mais en général, oui, vous voyez assez vite quelqu'un qui est dépendant. D'ailleurs, quelqu'un qui est dépendant, même avec les personnes dont il n'est pas amoureux, il a un grand besoin, on sent qu'il a besoin qu'on le rassure, qu'il ait beaucoup de signes de reconnaissance, beaucoup de validation, parce que il conditionne le sentiment de sa valeur à ce que vous lui dites de lui, ce qui l'empêche de prendre des décisions, parce que parfois dans sa vie, il faut prendre des décisions que personne ne comprend. Alors si à ce moment-là, on est dépendant affectif, on a besoin du soutien des autres, c'est très compliqué.
0: Ouais. Le dépendant affectif sait qu'il l'est, il en a conscience et il lutte contre, ou il n'en a pas conscience?
1: Pas toujours, hein.
0: Ah oui.
1: Pas toujours. Même ceux qui viennent en thérapie, parfois ils viennent pour autre chose et on le découvre pendant la thérapie. On s'en rend pas toujours compte. Mais la bonne nouvelle, c'est que ça se soigne extrêmement bien avec une véritable thérapie introspective. C'est-à-dire, ça soignera pas bien avec des comportements que l'on prescrit aux patients.
0: Oui.
1: Mais c'est quoi, si on va vraiment dans l'analyse.
0: La thérapie introspective.
1: Bah vraiment, quand si vous allez dans une approche plus psychanalytique où vraiment vous revenez sur comment vous vous êtes construit dans votre lien d'attachement à vos figures parentales, qu'est-ce qui s'est passé, quels ont été les moments de rupture, peut-être un moment de séparation où d'un coup bah vous êtes retrouvé séparé d'un de vos parents du fait d'une séparation géographique ou d'un divorce, et puis vous avez pas vu qu'en fait ça a créé une énorme blessure d'abandon parce que rationnellement vous avez dit ben non, il m'a pas abandonné, c'est pas de sa faute, on a changé de ville avec maman, mais en fait la blessure d'abandon elle est là pour l'enfant, donc on n'en est pas toujours conscient. En revanche, quand on commence à la traiter en analysant la manière dont on s'est construit et dont il y a eu un échec pour cet individu à mettre à l'intérieur de lui un bon objet qui le rassure, quand on a une mère maltraitante, l'enjeu de la thérapie, c'est comment je deviens la bonne mère dont j'ai besoin. Comment je deviens l'adulte aujourd'hui pour moi dont j'aurais eu besoin quand j'étais une petite fille pour être capable de me réguler quand je suis inquiète. Mais ça, la thérapie permet de le faire. C'est extraordinaire les résultats qu'on peut avoir là-dessus. Et donc, véritablement, j'ai envie de dire aux auditeurs d'Europe 1, c'est pas parce que vous êtes dépendant affectivement que vous êtes dans quelque chose qui est une fatalité et que vous êtes enfermé là-dedans. Ça se travaille.
0: Ça se travaille, ça se soigne facilement. On va en parler dans la deuxième partie de l'émission. On va voir s'il y a un lien entre la dépendance
1: facilement,
0: affective.
1: Je sais pas, mais ça se travaille avec du résultat.
0: Oui, effectivement. Vous laissiez entendre que ça, c'était que la thérapie.
1: Non, mais parce qu'il y a des super
0: efficace,
1: résultats. Voilà. Mais dire aux gens que ça va être facile, étant donné qu'ils souffrent, non, je veux pas leur dire que c'est facile. C'est pas facile, mais ça, on se soigne.
0: On va en parler dans la deuxième partie de l'émission. On fera également le lien entre dépendance. On verra s'il y a un lien, en tout cas, entre dépendance affective et blessure d'abandon. Restez bien avec nous sur Europe 1. À tout de suite.
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0: On parle aujourd'hui dans « Et si on en parlait » avec Marie-Estelle Dupont de la dépendance affective. Marie-Estelle, on échangeait tout à l'heure, vous nous disiez parfois les dépendants affectifs ne savent pas qu'ils le sont. Est-ce que vous faites un lien, Marie-Estelle Dupont, entre dépendance affective et blessure d'abandon? Qu'est-ce que vous pouvez dire là-dessus?
1: Bah oui, c'est ce qu'on commençait à dire avant la pause. Et effectivement, parfois, ils savent pas qu'ils le sont parce qu'ils adhèrent à leur propre discours. C'est-à-dire qu'ils sont persuadés que c'est de cette personne-là que dépend toute leur vie. Ils sont persuadés que cette personne-là est l'homme de leur vie ou la femme de leur vie et qu'il n'y en a aucun autre et que sans lui, ils vont agoniser. J'ai une patiente qui est vraiment dans la phase où elle est très consciente de sa difficulté. Et donc vraiment, elle se pince pour pas faire certaines remarques à son conjoint quand il part en déplacement professionnel. Il n'y a pas eu de malentendu. Hein. Elle l'a rencontré, il avait déjà un travail où il avait des déplacements professionnels. Mais au début, c'était des scènes. Elle me disait, mais on s'engueulait deux jours avant, c'était incroyable. Et puis j'ai conscientisé par mon travail sur moi que les conflits survenaient toujours au moment où il allait partir. C'est-à-dire que c'était comme si j'avais besoin de tout cramer de la relation parce que de toute façon, c'était tellement sans espoir qu'il soit pas à la maison pendant 5-6 jours qu'en fait, je détruisais tout. C'était une manière de reprendre le contrôle. Donc, elle se voit faire. Elle est en cours de guérison. Il y a des moments où ça la travaille encore beaucoup, sauf que maintenant, elle a réussi à habiter l'espace. C'est-à-dire que je crois que la dépendance affective qui est liée à la blessure d'abandon, c'est vraiment un espace à l'intérieur de soi qu'on n'a pas réussi à constituer. Et le petit enfant qui est en train de jouer dans sa chambre en attendant sa mère, il est en train de constituer cet espace intérieur. C'est-à-dire, maman ne répond pas tout de suite. Donc, la première fois, je fais une crise. Et puis, petit à petit, je me rends compte que c'est pas parce que maman n'arrive pas tout de suite ou papa n'arrive pas tout de suite qu'il m'abandonne et qu'il viendra jamais. Et oh, tiens! J'en profite pour faire une cabane ou me raconter une histoire ou jouer avec mes Playmobil. Et donc, l'enfant constitue petit à petit un espace interne qui est en fait quoi? Qui est, il y a aussi des bénéfices pour un être humain à pas être collé tout le temps à l'autre. Parce que c'est dans cet espace, hein, on dit, le bébé doit passer de la bouche pleine du sein maternel à la bouche pleine de mots. C'est-à-dire qu'avec les mots, il va pouvoir médiatiser sa demande, médiatiser son désir, élaborer, créer un imaginaire. Et pour les enfants qui ont cette angoisse d'être abandonnés parce qu'ils ont eu des parents épouvantables, qui ont fait du chantage, parce qu'ils ont eu des parents immatures, parce qu'ils ont eu un parent malade et qu'ils ont donc eu peur que le parent dégoupille, disparaisse, finisse à l'hôpital, etc. etc. Pour ces enfants-là, cet espace interne, il n'était pas possible à constituer parce qu'ils étaient tout le temps à la périphérie d'eux-mêmes, ils étaient tout le temps en dehors d'eux-mêmes en train de surveiller le parent, de surveiller que la figure parentale ne va pas disparaître.

0: réponse à s'hyper adapter, en fait, aux besoins de leur conjoint. Et moi, j'ai des patients qui me disent, mais quand il m'a proposé qu'on fasse ça cet été, j'étais absolument incapable de savoir si j'en avais envie ou si je sentais qu'il en avait envie. Je ne pouvais pas répondre, j'en étais incapable. Et donc là, l'enjeu thérapeutique, c'est d'aider la personne à reconnaître ses besoins, ses désirs, les besoins de l'autre, les désirs de l'autre, et à pas vivre le nez rivé sur les émotions de l'autre qui sont finalement vécues comme des impératifs. Et donc, on est au garde à vous. Et parfois, j'ai des patients dépendants affectifs qui me disent, mais moi, je suis en colère parce qu'en fait, il se rend pas compte que c'est lui qui est en colère, mais c'est moi qui porte sa colère parce que je suis tellement collée, je suis tellement fusionnelle, j'ai tellement appris à pas mettre de limites, à pas mettre de distance, que je capte tout ce qu'il ressent. Et ça, c'est quand même un problème aussi, parce que du coup, dans le couple, on n'arrive plus à communiquer, on n'arrive plus à dire, toi, tu ressens ça, je comprends pas, moi, je ressens ça, mais moi, je ressens ça et je ressens que je ressens ça. C'est-à-dire que le dépendant affectif, il a du mal à s'habiter et à constituer, cet espace intérieur.
1: Alors, Marie-Estelle Dupont, inversement, la dépendance affective, est-ce qu'elle peut être cachée derrière des apparences d'hyper-indépendance ?
0: Oui, c'est ce que je vous disais avec l'exemple de cette patiente qui est très très indépendante et qui est consciente qu'elle est très indépendante dans les faits, mais qu'en fait émotionnellement elle l'est pas. Et c'est pour ça qu'elle met tout un tas de choses en place. Alors c'est très bien ce qu'elle a construit. Au moins elle a construit sa vie. J'ai envie de vous dire, sa blessure, de son gouffre, sont sorties des grands accomplissements. Le problème c'est qu'elle en est toujours au même point. C'est-à-dire que au fond d'elle-même, il y a toujours cette petite fille complètement insécure. Et le but de la thérapie, c'est justement de lui éviter d'aller demander à un homme ou à une femme, à un conjoint, de combler cette insécurité et qu'elle puisse se la donner elle-même. C'est pas parce que nos parents ne nous ont pas sécurisés. Ça, j'ai vraiment envie de le dire aux auditeurs d'Europe 1 qui découvrent peut-être tardivement qu'ils ont eu des carences affectives, que cette sécurité, vous pouvez pas vous la donner. C'est-à-dire que vraiment, la conscience de votre valeur, c'est la clé. Quand vous êtes dépendant, la réponse, on le voit bien avec ce type de profil, c'est pas l'hyper-indépendance. C'est vraiment la certitude de sa propre valeur, la certitude de la valeur de l'existence, la certitude que l'existence un sens et qu'il n'y a pas un individu sur Terre qui d'un coup importerait dans votre vie le fait qu'elle ait du sens. Non, elle a du sens. Un des sens de la vie d'ailleurs, ce sont les relations satisfaisantes qu'on peut tisser. Et donc c'est pour ça que je vais vers toi, parce que tu m'attires, et non pas l'inverse. Donc c'est vraiment la thérapie qui peut travailler sur cette fragilité identitaire qui fait que la personne, elle est encore dans sa blessure d'abandon, et donc elle va être tout le temps en train de douter d'elle-même. Du coup, elle va faire beaucoup de choses pour se rassurer, pour être rassurée par les autres. Mais au final, cette fragilité, elle sera toujours là, avec un risque de dépression à un moment donné. Il faut comprendre que les chagrins de nos enfants doivent être consolés. Parce que un chagrin d'enfant qu'on ne console pas, que fait l'enfant s'il n'a pas de réponse ? Il arrête de se poser la question. Donc, si son chagrin ne trouve pas de bras, et qui ne peut pas intérioriser qu'il y a un endroit où il est valable et où il peut être accueilli quand il est triste ou quand il est en colère, il va mettre de côté ses émotions, tout le temps, les réprimer, avec le risque de devenir ou complètement caractériel parce qu'elles ressortiront de manière violente, ou d'être complètement déprimé parce qu'il se sentira sans valeur et seul et seul dans l'existence, voilà. Mmh. Et consoler le chagrin de l'enfant, c'est lui faire comprendre que quel que soit l'état dans lequel il se trouve, il n'est pas seul sur Terre. Et c'est important pour la construction d'un enfant.
1: Marie-Estelle Dupont, dans votre cabinet, est-ce que vous avez déjà reçu des dépendants affectifs ? J'imagine que oui. Et à quoi ressemble un couple avec l'un des deux qui est dépendant affectif ?
0: Alors, bien sûr, j'ai donné des exemples de personnes dépendantes affectives qui sont en train de travailler sur ça. Ça demande quand même, pour aller en thérapie, d'avoir un certain niveau de conscience de ce qui fonctionne pas. Mais j'ai reçu aussi des couples qui consultaient parce que, justement, la relation devenait insupportable et hyper conflictuelle du fait que l'un des deux était dépendant affectif. Je pense à cet homme et cette femme. Donc le mari s'appelait Philippe et sa femme s'appelait Sophie. Et en fait, Sophie avait une énorme blessure d'abandon. Bon, qui était voilà, il n'y avait pas besoin d'un master de psychologie pour comprendre que cette pauvre petite fille avait énormément souffert du fait que au moment du divorce de ses parents, son père la rejette comme si elle était dans le même sac que sa mère et ne lui donne plus jamais de nouvelles. Donc j'imaginais l'image de l'homme que cette femme pouvait avoir en grandissant. Et donc elle a une énorme angoisse d'abandon, elle est totalement dépendante, elle est mariée depuis 20 ans.